0: dans l'année 40.
1: Ah, c'est un jeune prénom?
0: Oui, c'est un jeune prénom.
1: C'est un prénom inventé en 1940 et en France, nous connaissons une chanteuse qui ne manque pas d'humour, un humour très corrosif.
0: Exactement.
1: Et qui s'appelle Guédré. Et vous la connaissez?
0: Je connais ses chansons. Je connais surtout sa maman qui était l'attachée à UNESCO à Paris. On travaillait beaucoup pour les coopérations culturelles.

0: Guédré, on débute notre découverte de Vilnius depuis le lobby, le hall du Grand Hôtel de Vilnius, qui est un hôtel du groupe Hilton, Hôtel Curio. Comme personne ne parle français ici, je voulais qu'on parle un peu de cet hôtel qui est vraiment, mais c'est un palais, hein, quand on dit hôtel. Au départ, c'est un palais construit au 19e siècle. Vous êtes entré souvent ici dans ce Grand Hôtel ?
1: Je suis entré pas mal de fois et même, je me rappelle, quand j'étais petite, c'était le télégraphe. C'est ici qu'on passait les télégrammes, qu'on voulait faire des messages rapides pour nos proches.
0: C'est vrai, je trouvais ça curieux comme nom de restaurant dans un hôtel. Le restaurant télégraphe, j'avais du mal à faire le lien.
1: C'est ça, ils ont gardé le nom de l'institution qui est vécue depuis le début ici.
0: Donc cet hôtel, ce palais qui a été construit au 19e siècle par la comtesse Sophie de Choiseul Gauffier.
1: Il y avait beaucoup de Français à l'époque.
0: Elle était la femme donc de Choiseul. Elle a été dame d'honneur de l'impératrice. Elle a fait construire ce palace au début du 19e siècle. Et puis après, il a été repris. Et ça a été un hôtel depuis 1891, un premier hôtel. Et puis ensuite, il a eu d'autres vies. Il a été un lycée juif. Il s'est appelé l'hôtel Hermitage, l'hôtel New York. Il a été rénové et 5 étoiles depuis 2006.
1: Parce que c'était dans le groupe de Kempinski au début, oui, ça, quand ils ont renouvelé l'hôtel.
0: Il y a, paraît-il, une très grande piscine.
1: Je ne suis pas allée.
0: Ah ben voilà, il vous reste à découvrir tout ça.
1: Exact. Il reste à découvrir les sous-sols, c'est vrai.
0: Et on peut se retrouver dans ce hall, mais on va en sortir pour partir à la découverte, Guédré, de Vilnius.

0: Vilnius, Guédré, c'est votre ville?
1: Oui, c'est ma ville natale. Je suis née à Vilnius, je suis la première génération de ma famille qui naît à Vilnius. Parce que mes parents sont venus des provinces.
2: De province.
1: Pour vivre à Vilnius, quand j'étais jeune. Il n'y a pas beaucoup de vrais Vilnois, comme on dit, mais pour être le vrai Vilnois, il faut être troisième génération. Donc je pense que mes petits-enfants vont être les vrais Vilnois.
0: À Vilnius, alors, il y a une population de Lituaniens, il y a aussi des personnes qui viennent travailler en Lituanie, qui viennent d'autres pays.
1: Vilnius, depuis sa création, c'était la ville très multiculturelle. Les Lituaniens ont commencé à vivre juste en 1943, quand Staline a redonné Vilnius aux Lituaniens. Parce que je pense que pour les Lituaniens, depuis des siècles, le vrai trésor, ce n'était pas la ville, mais la terre. C'était le peuple des agriculteurs. Et à Vilnius, depuis très longtemps, cohabitaient une dizaine de nations. C'était les Juifs, les Polonais, les Biélorusses, les Ukrainiens, les Russes. Et les Lituaniens, en 1914, ils faisaient juste 2% d'habitants à Vilnius.
0: Ah ouais, oui, donc vraiment très, très, très peu.
1: C'est vrai, très, très peu. C'est pour ça que l'histoire de la Lituanie et de Vilnius est très complexe. On ne peut pas raconter en 2-3 mois parce que Vilnius était en croisement de toutes les guerres et les croisades. Vilnius a brûlé 30 fois, par exemple, et il a fait 20 guerres, donc des batailles différentes. Et les chevaliers teutoniques qui ont commencé à envahir, mais il n'a jamais capitulé. Les premières fois que Vilnius a capitulé, c'était 1655, quand les Russes ils ont envahi Vilnius.
0: Et c'est vrai que Vilnius, les pays baltes ont été très convoités, occupés. Et finalement, les périodes de véritable autonomie ne sont pas si longues que ça, non?
1: Déjà, après 1918, c'est la première indépendance. Et après 1990, la deuxième indépendance. Donc entre les deux, il y avait l'occupation soviétique. Avant, on était occupé par les Polonais, par les Allemands. C'est vrai que Vilnius est toujours sous l'empire de quelqu'un. Ça.
0: L'autonomie et Vilnius et Lituanie... Ça fait même pas un siècle d'autonomie. Ouais.
1: Mais je pense que la plus grande indépendance était le Grand-Duché de Lituanie, je pense. C'est juste avant, quand 13e, 14e, 15e siècle, là où il y avait la période glorieuse de Lituanie, là qu'on avait les territoires de mer Baltique jusqu'à mer Noire. Donc c'est vrai, les Lituaniens étaient les vrais guerriers. Je pense que c'est Mérimée dans son livre, hein, il dit que les Lituaniens épousent des ours.
0: Ah.
1: Parce que, vous savez, à Samogesi, la région de Lituanie près de la mer, c'est la dernière région qui était catholisée. Et là-bas, les hommes ils étaient très costauds. Et tous les chevaliers teutoniques, ils avaient peur de ces gens-là. Parce que la Lituanie, c'est vrai, c'est un pays de marécages, de forêts. Et c'était très difficile d'accéder et conquérir ce pays.

0: merci de nous emmener, pas juste moi, mais d'emmener toutes celles et ceux, vous ne les voyez pas, mais ils sont derrière nous, toutes celles et ceux qui nous écoutent. On va se glisser dans vos pas ici, oui. Guédré, à Vilnius, juste en face de cet hôtel, de ce grand hôtel.
1: On est sous la place principale de Vilnius. C'est et là que tout a commencé.
0: Vaste place. Hein.
1: On est sous la place de cathédrale, et là vous voyez toutes les périodes de la Lituanie. C'est le point, je pense, le plus beau de cette ville, si on veut voir... Gothique, Renaissance, néoclassicisme, tout est sur cette place-là.
0: On a un résumé ici, ou un best-of.
1: Vous savez que Vilnius, c'est la ville de baroque, et c'est la ville de baroque le plus au nord, en Europe. Après, il n'y a plus de cette architecture. Et c'est vrai, parfois on dit que c'est la petite Rome, parce que nos églises qui restent maintenant, elles ont le style baroque particulier, parce que quand la ville a été détruite en 1755, il fallait la reconstruire, et on en a fait appel à un architecte allemand, et c'est lui qui a restauré presque tous les édifices. Et on a un style particulier du baroque, ça, on appelle le baroque de Vilnius. Aussi, Vilnius est appelé Jérusalem de Lituanie.
0: Mais cette cathédrale,
1: la cathédrale est très récente, c'est 18e siècle, c'est néoclassicisme. Par contre, le tour, c'est la plus ancienne partie qui reste de cet endroit, c'est 13e siècle, la dernière partie. Et vous voyez, par terre, il y a les traces rouges. C'est là où il y avait le mur qui entourait la vieille ville de l'époque. Il faut dire que Vilnius a été créé en 1323 par le grand-duc Gediminas. Mais avant, c'était déjà les habitations. La différence entre Vilnius, Riga et Tallinn, c'est que la ville de Vilnius était créée par les gens, par les habitants. Riga a été créée par les chevaliers teutoniques. Et là, c'était les habitants qui ont décidé d'habiter ici parce que c'était la confluence de deux rivières, Neris et Vilnal.
0: La tour, c'est le clocher finalement de oui. La cathédrale, qui est dissocié hein, du bâtiment.
1: Oui, c'était donjon de la mur qui entourait la ville. Après, la plus ancienne partie, c'est en haut, vous voyez le tour de château qui reste, c'était le 14e siècle. Après, en bas, c'était Renaissance, c'est le palais du duc qui était au 16e siècle, c'est quand Bona Sforza qui arrive. Une grande Italienne qui a épousé un duc lituanien, elle crée le bâtiment de la Renaissance et néoclassicisme après la cathédrale. La cathédrale, on pense que c'était l'édifice païen. Et on a retrouvé 12 couches de sous-sol en bas. On peut creuser et on pense que c'est déjà le 13e siècle qu'il y avait déjà un lieu de prière. Il faudrait dire, rappeler à vos écouteurs que la Lituanie, c'est le dernier pays païen en Europe.
0: Ah oui?
1: Oui, on était christianisés qu'en 14e siècle.
0: Et aujourd'hui, c'est un pays très catholique.
1: Et un pays très catholique.
0: Donc, il se rattrape.
1: C'est le contraire, c'est vrai.
0: Aujourd'hui. Et alors, c'est vrai que cette cathédrale avec ses colonnes, je cherchais une église à Paris pour comparer. Ça me rappelle un petit peu la Madeleine.
1: C'est ça, c'est la Madeleine. C'est vrai.
0: C'est pas la même couleur que la Madeleine.
1: Il faudrait juste dire qu'il y a trois sculptures sur la cathédrale, on voit bien. C'est Sainte-Hélène. Et après Saint-Casimir et Saint-Stanislas. Parce que Saint-Casimir, c'est le protecteur de Vilnius, et Saint-Stanislas, c'est le protecteur polonais. Parce que vous savez que notre histoire avec la Pologne est liée depuis des siècles. On avait un pays qui cohabitait ensemble, on avait une période très longue. Des dirigeants étaient communs. Dans le monde.

0: suis allé de guide, et pour la première fois en Lituanie, dans la capitale, Vilnius, avec notre guide Giedrė, place de la cathédrale, le cœur de Vilnius.
1: 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Sveiki, vėl le guide en Lituanie.
2: C'est l'endroit, je pense, magnifique ici parce que la ville, elle commence ici, tout commence à se créer par là. Peut-être vous savez déjà, comme les votre auditeurs, que Vilnius est la plus verte capitale de l'Europe.
0: À la plus verte.
2: 40% du territoire, c'est les forêts et les arbres.
0: Ah oui. Moi qui arrive de Riga, je trouvais que Riga, c'était assez vert aussi d'ailleurs. Ah, la capitale la plus verte de l'Europe.
2: Les Français rigolent qui habitent ici, que c'est Vilnius, c'est la ville de 15 minutes. C'est-à-dire qu'il y a 15 minutes jusqu'à l'aéroport, 15 minutes jusque là, 15 minutes jusqu'à la forêt. C'est la ville très confortable.
0: Ça c'est bien, il faut reconnaître que ça c'est bien. Et je vous disais hors micro tout à l'heure, plusieurs personnes, et moi aussi je dois dire, le premier nom qu'on associe parfois en France à Vilnius, c'est Marie Trintignant.
2: Ah. Bah bien sûr, je ne me doutais pas. J'étais sûre que vous allez le dire. Ouais. D'un côté, c'est triste, mais d'un côté, cet événement a permis aux Français savoir où est la Lituanie.
0: Oui, c'est
2: parce
0: vrai.
2: Parce qu'il y avait beaucoup de pèlerinages de Français à l'époque. J'ai déjà travaillé à l'ambassade de France. Je suivis cette affaire de près, parce qu'on était impliqués quand même. C'est vrai, il y avait beaucoup de gens qui aimaient Noir Désir qui sont venus voir où il y avait le prison. Il y avait aussi les gens qui venaient voir où il y avait ce lieu, où il y avait une drame... triste pour les deux personnes.
0: Donc il y a eu une espèce de pèlerinage.
2: Oui. Mmh. Il y avait les familles qui étaient là. Il y avait beaucoup de Français à l'époque qui venaient.
0: Et il y avait aussi beaucoup de journalistes qui sont venus. De nombreux journalistes, du coup, qui ont découvert Vilnius.
2: C'est vrai. Mais c'est vraiment la première personne que vous pensez quand on pensait à la Lituanie, à Vilnius.
0: Il y a au moins deux personnes dans mon entourage qui m'ont dit Marie Trintignant. Une association sans même réfléchir. Vilnius, Marie Trintignant.
2: Moi, j'aimerais bien que ce soit Romain Gary quand même qui arrive en premier.
0: Alors, Romain Gary, il faut en parler aussi.
2: Bon, mais... je pense que vous allez en parler plus tard, mais oui. Je pense que c'est vrai.
0: Je pense avec Loïc que je vais rencontrer.
2: Oui. Romain Gary lui-même, il n'a jamais dit qu'il est né à Vilnius, mais on a retrouvé l'acte de naissance qui montre qu'il est né en 1914 à Vilnius.
0: Je ne me souviens plus du début, mais enfin, le biopic tourné sur Romain Gary avec Pierre Ninet. Je ne sais pas s'ils sont venus tourner ici.
2: Non, mais on a vu le réalisateur, il est venu se renseigner.
0: Se renseigner.
2: Je n'arrive plus à parler français. Se renseigner ici à Vilnius, parce qu'on a accompagné avec Loïc, le réalisateur, pour trouver les documents d'archives. On a retrouvé le journal où il y avait l'annonce de sa maman pour son salon de couture. Il y a beaucoup de choses encore de l'époque qui restent. Mais ils ont tourné à Prague.
0: Ah, ils ont tourné à Prague. Après, ce sont des raisons pratiques, économiques.
2: Oui, bien sûr.
0: Et d'équivalence. De décor. Hein.
2: Oui, mais par contre, il y a le très beau monument pour Romain Gary, parce que c'est un garçon qui tient le chaussure dans les mains, c'est le personnage de Promesse de l'Aube, juste en face de la maison où il habitait.
0: De ce drame, Marie Trintignant, c'était où? Moi, j'avoue, je n'ai pas révisé ça.
2: C'est dans la vieille ville, de toute façon.
0: Mais c'est un hôtel, c'est une maison?
2: C'est pas un hôtel, c'est un appartement privé où ils habitaient.

0: On va juste traverser dans la place encore très belle, parce qu'on se retrouve dans le lieu important de Vilnius.
1: Vilnius, on peut dire aussi que c'est une ville-musée. Hein.
0: C'est vrai.
1: Musée à ciel ouvert.
0: Et musée très accessible. Parce que nous, on est en face de présidence de la Lituanie et on peut s'asseoir sous les marches. Si on veut, personne ne va nous déranger.
1: Là, c'est la présidence ?
0: C'est le président qui est là.
1: Où est le service d'ordre ?
0: C'est le pays encore très sûr.
1: C'est comme si ce qu'on vient de faire, sans barrière, sans porte, sans rien, c'est comme si nous étions en train d'entrer dans la cour de l'Élysée, alors.
0: Exact, et on peut entrer dans tous les sens. On va aller tout à l'heure de l'autre côté et on peut regarder. C'est vrai que pour les Français, c'est choquant qu'on peut approcher si près notre Élysée.
1: Et il n'y a pas de garde ?
0: Non, les gardes sont à l'intérieur.
1: Ils sont à l'intérieur, mais il n'y a pas de relève de la garde ou quelque chose.
0: Non,
1: il n'y a pas.
0: Si, il y a dimanche. Si. C'est dimanche.
1: Ah, le dimanche.
0: Mais c'est le garde historique. Il y a des gardes qui changent les drapeaux parce que vous voyez en face du palais, il y en a 4 drapeaux. C'est oui. Le drapeau européen. Après, le drapeau lituanien, c'est jaune, vert, rouge, qui était créé en 1918 pour les premières indépendances.
1: Et donc chaque couleur a une signification, j'imagine.
0: Bien sûr, bien sûr. Le jaune, c'est le soleil et le blé. Le vert, c'est les forêts. Et bien sûr, le rouge, c'est le sang coulé pour la patrie. Après, le troisième drapeau rouge avec le chevalier, c'est le drapeau historique de la Lituanie qu'on a utilisé pendant la bataille de Grunwald au XVe siècle, où les Lituaniens et les Polonais ont combattu l'ordre teutonique. Et depuis cette bataille, ils n'ont plus venu en Lituanie et Pologne.
1: Et le quatrième ? Un peu mystérieux, là.
0: Un peu mystérieux, bleu.
1: Bleu ?
0: C'est le drapeau de l'OTAN.
1: Ah, c'est le drapeau de l'OTAN.
0: Ouais.
1: Ah oui, puisque les pays baltes sont dans l'OTAN. Hein.
0: C'est vrai.
1: C'est important.
0: C'est très important, surtout en contexte d'aujourd'hui.
1: Depuis 2014 et encore davantage depuis 2022.
0: C'est vrai. Donc le bâtiment, il est très récent, comme vous voyez, c'est néoclassicisme, il était restauré, mais le premier palais qui était là, c'était déjà au XIVe siècle, c'était le palais des grands nobles lituaniens qui habitaient là. Après, au XVIe siècle, il était récupéré par l'église cathédrale qui n'était pas loin, c'était la maison des évêques. Et après, au XVIIe siècle, 18e, quand la Lituanie était sous l'Empire russe, c'était le gouverneur qui habitait. Mais aussi tous les dirigeants de l'Europe à l'époque, ils sont passés par là. Et Napoléon qui habitait quelques semaines dans ce palais. Après, il y avait votre roi Louis XVI qui passait aussi. Bien sûr, après l'indépendance, ici, il y avait un petit bureau, la première ambassade de France qui avait ce bureau-là. Pendant l'époque soviétique, c'était la maison des écrivains et des soldats de l'armée soviétique. Il y avait des soirées culturelles dans cette salle. Par contre, derrière, il y a le jardin et c'est le reste de jardin de l'époque du baroque. Il y a quelques arbres de l'époque.
1: Donc ça, c'est privé quand même, le jardin ?
0: Non.
1: Ah non ?
0: Les week-ends, on peut entrer. Il y a les heures d'ouverture pour se promener dans le jardin.
1: Dans le jardin de la présidence.
0: Exact.
1: Il y a des garden parties, comme dans le parc de l'Élysée.
0: Oui. Et en plus, il y a les excursions dimanche. On peut réserver, c'est gratuit.
1: Ah, donc c'est vraiment ouvert. C'est vraiment ouvert.
0: Le palais, ouais. Il est ouvert. Ouais.
1: Mais ce n'est pas la résidence.
0: Non. C'est son bureau. Le drapeau en haut, comme vous voyez, elle dit que le président il est en Lituanie. Quand on l'est baissé, ça veut dire qu'il est en visite quelque part.
1: Ah oui, et donc, ça ne veut pas dire parce qu'il est levé qu'il est dans le bâtiment.
0: Mais il travaille là. Mais notre président, ils n'ont jamais vécu ici. Les présidents, ils ont les résidences présidentielles ou comme celui, le président, il habite chez lui.
1: Ah non, il restait
0: dans sa maison. Il a décidé de rester dans sa maison. Ouais. Par contre, à gauche, c'est encore les plus beaux bâtiments. C'est l'ancienne université de Vilnius. Et il faudrait dire que l'université, elle était créée en 1579 et elle est plus ancienne que l'université de Moscou. On a créé l'université avant
1: celle de Moscou.

0: Nous découvrirons l'université de Vilnius lors de notre prochain rendez-vous avec Guy Edret. Mais il est temps de faire connaissance avec Loïc et de nous glisser dans d'autres pas.
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0: La bosse, Loïc. Mais en fait, je peux vous dire bonjour, hein, parce que vous êtes français.
2: Oui, je suis français, oui, bonjour.
0: Vous êtes français et nous sommes dans un quartier environné de bâtiments liés à la France.
2: Oui, ben, nous sommes juste devant l'Institut français, qui fait partie du complexe qui comprend l'ambassade.
0: Le complexe, c'est peut-être le bon terme, oui.
2: Exactement, oui, c'est un complexe architectural qui est assez important à Vilnius. Donc il comprend l'ambassade et l'Institut français. L'Institut français, c'est, pour résumer très simplement, c'est la partie, on va dire, culturelle d'une ambassade. C'est à des liens, mais c'est aussi indépendant. C'est un établissement en autonomie financière. On est géré par le ministère des Affaires étrangères, puisque la culture à l'étranger, ce n'est pas le ministère de la Culture, mais c'est le ministère de l'Europe et des Affaires étrangères. Les instituts français dans le monde, il y en a une centaine. Et on a la chance d'en avoir un ici à Vilnius, dont je suis le directeur adjoint.
0: Voilà, qui a vraiment, non pas fenêtre, mais vitrine sur rue, et puis avec une librairie française.
2: Hein. Oui, on a une librairie française. Donc, l'Institut loue le lieu pour deux commerces. En fait, on a une librairie française et on a aussi un café, ou plutôt une épicerie française.
0: On vient acheter quoi alors à l'épicerie française? Ce qui attire les clients, ce sont d'abord les fromages.
2: Oui, bah oui, essentiellement. Et encore faut-il les connaître, parce que... Mais c'est vrai que c'est beaucoup le fromage qui attire les clients. Effectivement, le fromage et le vin, bien sûr.
0: Et je regarde la vitrine, les livres en vitrine de cette librairie française. Ce sont les beaux livres et des livres consacrés aux artistes, aux peintres notamment, qui sont mis en vitrine.
2: Oui, bah c'est très, très, très, très divers. Hein. Après, il y a beaucoup de beaux livres. C'est vrai qu'en France, on a la chance d'avoir des éditeurs de qualité qui sont capables d'imprimer, d'étider des très, très beaux livres d'art, notamment.
0: Alors, je vois Marguerite Duras, mais je ne vois pas de livre de Romain Gary en vitrine.
2: On va dire que c'est parce qu'ils ont tous été vendus.
0: Mais j'imagine qu'il y en a toujours.
2: Il y en a toujours. Oui, Romain Gary, c'est un classique ici. Il est né ici à Vilnius en 1914, donc il y a un peu plus d'un siècle. La plupart de ses livres, en fait, ont été traduits en lituanien. C'est une de nos missions ici à l'Institut français. Donc c'est très divers, hein. L'Institut français, on fait la coopération universitaire, scientifique, coopération culturelle, coopération linguistique. Et dans ce cadre-là aussi, on aide les éditeurs lituaniens à pouvoir éditer des romans ou des essais français, à les traduire en lituanien.
0: Alors la clientèle est-elle à peu près à part égale de français ou de francophones d'ailleurs, de Vilnius et de lituaniens intéressés par la culture et la langue française, où il y a une dominante?
2: En règle générale, il y a plus de lituaniens, puisqu'en fait, les établissements comme l'Institut français, c'est plus destiné au public local, ce qui n'empêche pas, bien entendu, les Français de venir faire un tour et d'emprunter, puisqu'on a aussi une médiathèque qui se trouve à l'Institut. Mais en règle générale, on est plus dans une coopération avec les lituaniens, donc on aura plus d'un public... essentiellement lituanien, puisque à l'Institut français, on propose aussi des cours de français. Donc il y a énormément d'étudiants qui viennent, enfin d'étudiants, d'apprenants de français. On a en moyenne 700 à 800 apprenants de français par an. Ils viennent apprendre le français pour plusieurs raisons. Généralement, la raison principale, c'est pour le travail. C'est toujours bien d'avoir une langue supplémentaire. Voilà, une langue supplémentaire. Et puis le français, c'est une langue utile, notamment dans tout ce qui concerne les institutions européennes. C'est une langue aussi intéressante à apprendre, parce que c'est une langue culturelle. Et puis après, c'est très divers. Après, on a des enfants de 7 ans jusqu'à 60 ans, des personnes de 60 ans qui viennent apprendre le français.

0: De l'autre côté, juste à l'angle, se trouve l'ambassade de France.
1: Voilà, l'ambassade de France, on est séparés d'un mur et en fait, on n'arrête pas de travailler des échanges avec l'ambassade. Et c'est vrai que l'ambassade, c'était une très très belle maison architecturale. Comme l'Institut, en fait, ces immeubles étaient à l'origine des lieux d'habitation pour les professeurs de l'Université de Vilnius. L'Université de Vilnius qui se trouve de l'autre côté de la rue, juste
0: tout
1: à côté.
0: Tout près, magnifique.
1: Voilà, donc au 19e siècle, on avait beaucoup de professeurs de l'université qui, en fait, avaient habité ici. Et on a des personnalités connues ici localement, puisqu'il y a un grand médecin allemand, mais qui a écrit toutes ses mémoires en français. Et c'est pour ça qu'il est assez connu et c'est pour ça que la maison qui abrite l'Institut français s'appelle aussi la maison Franck, parce que ce monsieur a écrit toutes ses mémoires en français. Il a décrit un peu le passage de Napoléon en 1812 ici. Et c'est pour ça que quand l'ambassade a été créée avec l'Institut, ça faisait du sens pour les Lituaniens de donner ces bâtiments qui avaient été le lieu.
0: Donc où il y avait quand même une empreinte en français.
1: Voilà, il y avait une empreinte en français importante. Et en plus, pour l'Institut français, on a la chance. En plus, cette maison, elle s'appelle la maison Franck, mais elle s'appelle aussi Stendhal, puisque Stendhal a passé une nuit ici, dans ce bâtiment, lorsque Napoléon est venu, puisque l'Institut français, en fait, c'était un endroit qui avait été réquisitionné par la Grande Armée. Et donc Stendhal, qui à l'époque s'appelait encore Henri Bayle, est venu, alors a priori, passer une nuit. On ne sait pas vraiment combien de temps il est passé, mais en fait, il est passé ici. Donc c'est pour ça que ce complexe architectural qui regroupe l'Institut et l'ambassade, il y a à la base aussi une symbolique et un parallèle avec la France.
0: Il y a un lycée français aussi.
1: Il y a un lycée français qui n'est pas très très loin, en plus d'ici, ouais, qui il y a à peu près 700 élèves chaque année. Mm-hmm. Ah ben voilà, mon chef.
0: Bonjour. On estime le nombre de Français à Vilnius. Enfin, on l'estime, on le sait d'ailleurs, je ne sais pas.
1: Sur les listes électorales, on va dire, il y a à peu près 500 Français qui sont enregistrés.
0: Et bien sûr, l'ambassade est installée là depuis l'indépendance de la Lituanie.
1: Oui, oui. Ça a été l'une des premières ambassades à avoir été créée ici à Vilnius. Au moment de l'indépendance, ouais, une des premières.
0: Donc, bah, c'est un environnement avec un parc devant, c'est très agréable.
1: Hein. Oui, bah, Vilnius, de toute façon, c'est une ville agréable. On est au nord de l'Europe, on est à l'est de l'Europe. Vilnius est une ville italienne, on est dans le sud ici. On a toute l'architecture, ouais, l'architecture baroque. Beaucoup d'architectes italiens ont été invités par les ducs à venir façonner la ville. C'est une ville extrêmement agréable. En plus, aujourd'hui, il fait beau.
0: Oui, voilà, c'est l'été. C'est l'été, mais c'est pas la canicule. Quand on enregistre, c'est une fin de canicule en France. Mais donc là, c'est un temps estival à Vilnius. Et moi, je vais dire, c'était pour moi incroyable hier soir, d'entrer, alors non pas dans l'ambassade de France, mais d'entrer dans le jardin, enfin le parc, l'arrière du palais présidentiel. Je me dis, c'est comme si le soir, tous les Français avaient le droit d'entrer dans le parc de l'Élysée. C'est un peu ça ici. Et c'est ouvert tous les soirs de 18h à 21h ici à Vilnius. Hein.
1: La vie, on va dire, est un peu moins hiérarchisée, structurée. Une ville comme Vilnius, lorsqu'on a des visites présidentielles, on voit souvent les présidents se promener dans la rue. Le palais présidentiel, comme vous dites, on peut accéder, on peut voir. Et en plus, il y a même des gens aussi qui peuvent regarder lorsque les visites présidentielles avec les présidents qui viennent et qui saluent les soldats. Donc oui, donc tout est très proche. C'est pas du tout le même rapport. Nous, on travaille beaucoup avec des ministres, avec des gens dans le milieu culturel. On peut leur faire un SMS ou un Messenger, ils nous répondront. Oui. Donc voilà, c'est complètement différent de la France, c'est beaucoup moins...
0: Il y a moins de services d'ordre autour, de gardes qui vous repoussent dès que vous vous approchez.
1: Non, vous voyez, Vilnius, il n'y a pas beaucoup de police.
0: Non, c'est vrai, même devant le palais présidentiel. D'ailleurs.

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2: Poursuivons notre découverte de la capitale lituanienne avec Loïc, notre guide. Entrons dans ce qui fut le quartier juif. Le pays comptait environ 200 000 juifs avant le début de la Seconde Guerre mondiale, mais la quasi-totalité d'entre eux ont été assassinés. Avec une particularité, la Shoah par balle, la population juive a été fusillée dans les forêts.
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4: Nous approchons de l'ambassade de France, hein, avec une partie du mur d'ailleurs qui a été préservée, mur historique.
5: Hein. Oui, on est devant l'ambassade là. C'est un beau bâtiment qui a été restauré dans les années 90.
4: Mais on a préservé une partie de mur original.
5: C'est un bâtiment qui est là depuis pas mal de temps et qui représente la diplomatie française à l'étranger. C'est vrai que quand on habite en France, on a toujours un peu tendance à oublier ça et à ne pas connaître tout le travail et le rôle de la diplomatie française à l'étranger. C'est vrai qu'ici, à Vilnius, ça a encore beaucoup, beaucoup de sens aussi ici, puisque avec tout ce qui se passe...
4: Bien sûr, c'est quand même assez sensible. Hein.
5: Ouais, sachant que la Lituanie est un pays qui soutient énormément l'Ukraine, il y a beaucoup de travail diplomatique ici. Mais nous, notre travail, c'est plutôt culturel, mais pour accompagner tout ça, en fait.
4: Et on est pas très loin, on est sur la route de Minsk, hein, donc de la Biélorussie.
5: Oui, la Biélorussie n'est pas très loin de... Nous sommes à 30 km, Vilnius, c'est à 30 km, je pense, de Biélorussie. Oui.

0: Là, on va rentrer dans ce qu'on appelle le quartier juif. Donc ça, c'est le quartier juif originel, puisque au Moyen-Âge, la population juive, en fait, avait été invitée par le grand-duc Gediminas, qui est le fondateur aussi de la ville de Vilnius.
1: Ce nom, on le retrouve, hein, à Vilnius, dans rue, enfin, etc.
0: Oui, oui, bah, Gediminas, c'est un type assez extraordinaire. En fait, il a fondé sa ville. Il a envoyé des lettres dans toutes les cours européennes pour inviter tout le monde à venir habiter et venir construire cette ville avec lui. Et c'est vrai qu'il y a une grande partie juive qui est venue. Et là, donc, la rue s'appelle la rue Stickley. La rue Stickley qui signifie la rue des Verriers.
1: La rue des Verriers.
0: Voilà.
1: Et donc l'hôtel aussi Stickley.
0: Voilà, exactement.
1: L'hôtel des Verriers.
0: On voit le logo, c'est un verrier qui est en train de souffler le verre.
1: Ouais.
0: Et donc.
1: Avec une jolie terrasse, une taverne.
0: Exactement.
1: J'ai pas réussi. C'était complet hier et ils nous ont dit que c'était complet ce soir.
0: Voilà,
1: toujours complet.
0: C'est normal. Et donc là, donc en fait, beaucoup de Juifs sont venus s'installer ici en Lituanie. C'est dû aussi aux croisades, puisque une fois que les croisés ont été expulsés de Jérusalem, ils ont considéré qu'il fallait aller christianiser le reste de l'Europe. Donc en fait, ils ont commencé ce qu'on appelle les croisades du Nord. Et c'est vrai que les populations juives, qui étaient notamment en Allemagne et qui parlaient allemand, se sont progressivement retirées vers l'Est. C'est pour ça que, par exemple, en Lituanie, les Juifs parlaient le yiddish, qui est une langue qui est assez proche de l'allemand. Ce qu'il faut savoir, c'est que la Lituanie, c'était le dernier pays christianisé en Europe.
1: Ah oui.
0: Et ils en sont fiers. Ils ont réussi à se protéger des chevaliers.

0: l'Église catholique résiste aussi parce qu'elle est toujours forte, il y a les catholiques nombreux.
1: La Lituanie, c'est essentiellement catholique.
2: Vilnius, il ne faut pas oublier que c'est une ville, on va dire, multiculturelle, multiconfessionnelle, puisqu'on a donc l'Église catholique, on a aussi, bien sûr, quelques orthodoxes. On a encore d'autres églises encore un peu différentes qui s'appellent les Uniates. Alors les Uniates, c'est intéressant parce que quand on rentre dans les églises Uniates ici à Vilnius,
0: Uniates,
2: c'est à la fois orthodoxe et catholique. Donc c'est assez
0: c'est un mix assez particulier.
2: Et puis bien sûr, il y a toute la partie juive de la ville puisque
0: donc il y a toujours une communauté juive.
2: La communauté juive n'est pas très importante, non, mais disons avant guerre, on avait pratiquement 40% de la ville qui était juive. Il y a eu pratiquement 600 ans de vie juive en Lituanie assez importante, très très importante. Ils ont créé leur propre, on va dire, civilisation. Je préfère le mot civilisation à communauté, parce que communauté, c'est un peu restrictif. Mais c'est vrai qu'être juif ici à Vilnius, il y avait des riches, des pauvres, il y avait des gens qui étaient croyants, il y avait qui n'étaient pas croyants, il y en a qui allaient à la synagogue tous les jours, il y en a qui n'y sont jamais allés de leur vie. Donc souvent, quand on pense à l'histoire juive, on imagine le juif croyant en train d'aller à la synagogue tous les jours, mais c'était loin d'être le cas à Vilnius. Il y avait à la fois une ville, on va dire, religieuse très importante, avec les plus grands rabbins de la région et même européens. Mais d'autre côté, il y avait aussi toute une vie séculaire, en fait, une vie de gens qui n'allaient pas à la synagogue, qui pouvaient être assez riches, qui étaient socialement très, très implantés. Donc voilà, c'est tout un univers qui a duré pendant 600 ans.
0: Avec des synagogues et oratoires apparemment très, très nombreuses.
2: Oui, on va dire que avant-guerre, on avait 160 synagogues ici à Vilnius.
0: Oui, c'est quand même pas rien.
2: Non, c'est pas rien. Après, quand on dit
0: synagogue, elles n'étaient pas toutes monumentales.
2: Voilà, elles n'étaient pas toutes monumentales. En fait, quand on dit synagogue, on peut dire aussi maison de prière. Si l'on réfléchit du point de vue architectural, on n'avait que deux synagogues assez importantes. La synagogue chorale, qui est encore là aujourd'hui et qui existe toujours. Et puis la grande synagogue, qui elle a été détruite pendant les années 50 par les soviétiques.
0: Déjà endommagée par les nazis.
2: Oui, la synagogue avait été endommagée. Mais ce qu'il faut savoir pour comprendre l'histoire, c'est que
0: Elle était par ici ou pas du tout?
2: On va y aller.
0: Gardons l'histoire. Quand nous y serons. Et ce qui est fou aussi, on va dire à nos amis, quand on marche là dans cette partie, dans ce centre historique de Vilnius, on marche sur la route. Hein. C'est pas une voie piétonnière. Il y a la circulation, mais en fait, il y a une voiture qui passe toutes les 3 minutes, en gros. Je caricature peut-être un peu,
2: oui,
0: mais
2: ça c'est Vilnius, ça c'est le côté tranquille, tranquille de la ville.
0: Et puis alors, bon, Vilnius aussi, partout des cafés, là c'est l'été, des terrasses partout. C'est la Dolce Vita à Vilnius.
2: Oui, c'est exactement ça.
0: Vous, le français, Loïc, vous sentez moins stressé à Vilnius qu'à Paris?
2: Oh, je me sens ni stressé, ni à Paris, ni à Vilnius. Non, mais c'est vrai que la vie est très différente. La vie, c'est chacun vit sa vie sans trop s'occuper du voisin. Et donc, il y a beaucoup moins d'interaction dans la rue avec les gens. C'est beaucoup plus agréable, chacun vit sa vie. Et mes enfants, depuis qu'ils ont 7 ans, ils vont à l'école tout seuls, ils prennent le bus. Donc c'est assez différent de la France. Où
0: tout le monde est toujours inquiet.
2: Voilà. Là,
0: on se dit, on ne peut pas les laisser aller tout seuls. Avec tout ce qui se passe, on ne peut pas les laisser aller tout seuls à l'école, par exemple.
2: Non, là, c'est notre inquiétude. Ce n'est pas une inquiétude de la vie tous les jours, c'est l'inquiétude du futur avec ce qui se passe avec la Russie.
0: Mais ça, c'est une vraie inquiétude.
2: Ah, c'est une vraie inquiétude, oui. Ouais.

0: Donc là, on arrive sur une statue, une sculpture d'un personnage qui est le Gaon de Vénus. Alors le Gaon de Vénus, c'est un personnage qui a existé, qui a vécu. Gaon, en hébreu, ça signifie génie.
1: Ah, le génie de Vénus.
0: Le génie de Vénus.
1: C'est un bon génie.
0: C'est un bon génie. C'est lui qui est un peu le symbole de Vénus et de son histoire juive. Parce qu'en fait, l'histoire juive de Vénus, comme je disais tout à l'heure, c'est une vraie civilisation. Et c'est une civilisation extrêmement cultivée, qui a basé toute la culture au centre même de son existence. Le plus grand représentant, c'est le Gaon. C'est quelqu'un qui, toute sa vie, a essayé de comprendre des passages

0: non expliquée de la Torah, du Talmud. C'était quelqu'un qui a travaillé, qui était reclus. Et on venait de toute l'Europe pour essayer de le voir, de le rencontrer.
1: Et c'était quand alors
0: ça, c'était.
1: Enfin, c'était un seul ou c'était un titre qui se transmettait le Gaon, c'est une seule personne ou
0: c'est
1: où il y a eu des Gaons
0: Non, c'est une seule personne. C'est le surnom qu'on lui a donné. Un génie, en fait, c'est quelqu'un d'une grande mémoire et qui a utilisé, pour comprendre des passages du Talmud notamment, qui a utilisé les connaissances de son époque. C'est-à-dire qu'il a utilisé des connaissances en astronomie, en agriculture, des textes scientifiques pour essayer de comprendre des passages qui n'avaient pas été expliqués depuis des centaines et des milliers d'années par d'autres.
1: Et c'était quand ?
0: Alors, le Gaon, il a vécu au fin 18e siècle.
1: Ah bon. Donc, ce n'est pas du tout une légende, hein, c'est une vraie personne.
0: C'est une vraie personne, ouais. C'est une vraie personne.
1: Avec on devine une barbe fournie.
0: Alors là, pour la barbe, ce n'est pas lui, en fait, parce qu'il n'y a pas d'image.
1: Ah, on ne sait pas.
0: Non, on ne sait pas trop, parce qu'en fait, c'est quelqu'un qui a vécu reclus.
1: C'est l'imagination de l'artiste.
0: C'est l'imagination de l'artiste, voilà, qui a fait cette sculpture. Mais il n'avait pas une grande barbe comme ça. Non. Il était plutôt filiforme, longiforme. Donc il n'était pas tout à fait comme ça. Et là, on voit souvent, vous voyez toutes les pierres qui sont déposées. Ouais. Ce sont des familles juives qui reviennent en Lituanie et qui posent des pierres sur les pierres tombales, et notamment sur la sculpture, là où il y a quand même beaucoup de pierres qui sont disposées. Et donc là, la sculpture, elle est au niveau de sa maison où il habitait,
1: oui,
0: qui n'existe plus aujourd'hui. Et là, si vous regardez à gauche de la sculpture, vous avez un bâtiment en briques assez simple qui fut une école primaire. Et ce bâtiment, c'est pas trop ce qui est intéressant, c'est pas le bâtiment lui-même, c'est sur l'endroit où il a été construit. C'est qu'en fait, il a été construit exactement à l'endroit où était la grande synagogue de Vilnius.
1: Ouais.
0: Voilà, donc en fait, la grande synagogue de Vilnius a été détruite dans les années 50.
1: Par les soviétiques.
0: Voilà, et on a reconstruit dessus une école primaire. Vilnius.

0: Terminons ce premier sujet de guide à Vilnius avec Loïc, toujours dans le quartier juif de Vilnius.
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2: J'allais dire que ce bâtiment fait penser à une architecture soviétique. Eh bien, ça l'est.
3: Oui, c'est ça, exactement. Puis ça fait penser à une école.
2: Puis abandonné aujourd'hui, c'est... Ouais. Alors, il y a autre chose, il y a d'autres projets ici. C'est quand même sur un site de mémoire très important, puisque c'était la synagogue. Là, quand on dit grande synagogue, c'est grande synagogue, c'est double XL. Oui, triple XL, on pouvait accueillir 3000 personnes, c'est ça?
3: Peut-être, oui, peut-être 3000, c'est peut-être un peu exagéré, mais pourquoi pas. Oui, non, mais c'était vraiment le cœur battant de la communauté juive de Vilnius. C'était ici, c'était la grande synagogue. Mais ce qu'il faut savoir, c'est que cette grande synagogue n'était pas seule. En fait, c'était tout un quartier qui était consacré. Donc on avait la grande synagogue, autour on avait les bains publics, on avait les toilettes, on avait une dizaine de maisons de prière.
2: C'était un complexe aussi, comme le complexe français.
3: Voilà, c'était un complexe qu'on appelait en yiddish Schulhof, qui signifie la cour de la synagogue en fait. Et les gens pouvaient venir ici aussi bien pour prier que pour toutes les activités sociales du quotidien. Et devant la synagogue, il y avait attaché à ses murs une bibliothèque, qui était la bibliothèque qui s'appelait la bibliothèque Strachoun, qui aussi a été malheureusement détruite. Tout était détruit après-guerre. D'ailleurs, si on regarde derrière nous, là, on a ces bâtiments, la rue que nous avons traversée, c'est les bâtiments d'origine. Et là, si on regarde devant nous, avec l'école, on
2: va comme des immeubles. Hein.
3: Ouais. Tout a été détruit.
2: Ça a moins de charme. Hein.
3: Voilà, ouais. Ça a moins de charme. C'était reconstruit dans les années 50.
2: HLM.
3: C'était reconstruit dans les années 50, la cour a été détruite.
2: Mais alors, les nazis l'avaient endommagée, la synagogue, mais elle n'était pas totalement détruite.
3: Non, on aurait pu la reconstruire comme beaucoup de synagogues en Europe. Ouais. Je pense à Prague,
2: Donc, ce sont vraiment les soviétiques qui ont rasé.
3: On a deux histoires très différentes avec l'histoire française et l'histoire ici. C'est qu'en France, on n'a connu qu'une seule barbarie au XXe siècle. C'est la barbarie du nazi, alors qu'ici, on a eu les deux. On a eu à la fois le nazisme et le soviétisme. Souvent, on dit que la Shoah, elle est double ici. Les nazis ont tué les gens, ont massacré toute la population, et les soviétiques ont effacé la mémoire, pour résumer. Voilà.
2: Oui, c'est une espèce de double peine, finalement.
3: Ouais, exactement.

0: Alors je pensais à ce Gaon à l'époque, donc on venait le rencontrer, ça continue aujourd'hui, on venait prendre des conseils, etc., recevoir des enseignements, j'imagine, mais aujourd'hui on continue à lui rendre visite et on dépose des pierres.
1: Voilà. Oui, il y a beaucoup de familles juives qui viennent ici. Après, il faut dire que la plupart des familles juives sont celles qui ont eu la chance de s'extraire du ghetto. Pour beaucoup sont partis en Israël, aux États-Unis, en Angleterre. Donc c'est les générations suivantes qui reviennent et qui veulent...
0: Ce sont des visites de mémoire.
1: Voilà, oui. Qui veulent apprendre un petit peu l'histoire de leur famille.
0: Si on ne le sait pas, on ne soupçonne pas que la grande synagogue a été bâtie ici.
1: Exactement,
0: à cet emplacement.
1: Chaque année, il y a une équipe d'archéologues. C'est des équipes pluridisciplinaires et internationales. On a des équipes américaines, israéliennes, lituaniennes aussi. Qui font des fouilles chaque année. Et en fait, ce qui est intéressant, c'est que tout ça, c'est un peu ironique, c'est que les Soviétiques, quand ils ont voulu effacer cette mémoire, ils ont détruit la synagogue. Mais ce qu'il faut savoir, c'est que la synagogue, le sol était à 2 mètres sous terre. Pourquoi 2 mètres sous terre? Parce qu'il y avait une loi ecclésiastique à l'époque qui interdisait aux synagogues d'être plus hautes que les églises catholiques environnantes. Mais il y a une église qui est juste derrière, là, on la voit. Et donc, comme elle ne devait pas être plus haute, qu'est-ce qu'ils ont fait? Et ben, en fait, ils ont creusé, et donc le plancher, le sol de la synagogue est à plus de 2 mètres sous terre. Quand la synagogue a été détruite, toutes les colonnes, tout le toit, en fait, est tombé à l'intérieur de ces 2 mètres sous terre. Et les Soviétiques, ils ne se sont pas embêtés, ils ont mis 2-3 morceaux de béton pour les fondations, ils ont construit l'école. Et qu'est-ce qu'ils ont fait? En fait, ils ont créé une capsule temporelle. Tous les restes de la synagogue est sous terre à 2 mètres. C'est assez facile de retrouver les traces de cette synagogue.
0: Il y a un accès aujourd'hui?
1: Pour le moment, en fait, chaque année, ils fouillent un petit peu différentes parties.
0: Il n'y a pas un chemin quand on entre dans l'école,
1: non,
0: pour descendre dans la synagogue?
1: Il y a une porte.
0: C'est fou, ça.
1: On peut voir une partie. Mais pour le moment, on ne sait pas trop encore quoi faire de ces fouilles. Donc, en fait, quand les archéologues trouvent, après, ils rebouchent avec la même terre pour garder l'humidité, garder le pH,
0: ça ne se dégrade pas.
1: Voilà, ça ne se dégrade pas. Donc, c'est pour ça, si on creuse à 2 mètres sous terre, on a un magnifique plancher qui est assez extraordinaire avec tous les restes. Et c'est ça qui est assez impressionnant.
0: On ne peut pas faire n'importe quoi ici.
1: Voilà, c'est pour ça que l'école n'est plus une école. Les élèves de cette école ont été mis dans une autre école. Pourquoi? Parce qu'il avait été question de la démolir pour pouvoir continuer les fouilles. Les fouilles, c'est quand même quelque chose qui peut être dangereux, puisqu'en fait, on creuse et on passe sous l'école. Et donc, pour éviter que l'école soit en danger ou soit, on va dire, un problème pour les enfants ont été mis ailleurs. Et là, on ne sait pas trop ce qui va se passer. Peut-être que l'école va être détruite entièrement, parce que pour le moment, c'est des artistes qui...
0: Mais alors, probablement, si on détruit complètement cette école, qui n'a effectivement aucun intérêt au niveau de son architecture... Ouais. Il y aura plutôt un site de mémoire ici.
1: Un site de mémoire, oui. Je ne sais pas lequel, mais
0: sous quelle forme.
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0: entre le trésor de la cathédrale, quelque chose. De toute façon, c'est un trésor. Quoi qu'on trouve, c'est une forme de trésor.
1: Hein. Oui, ça, c'est extraordinaire, en fait.
0: Donc, il y a des histoires incroyables, Vénus.
1: Ah bah, c'est la ville, c'est comme ça. Ouais. C'est Vénus.
0: En revanche, il y a encore une synagogue aujourd'hui.
1: Oui, il en reste encore une qui est en activité, qui est la synagogue chorale, qui est une synagogue très très différente de la grande synagogue. La grande synagogue, c'était la synagogue de toute la ville, en fait. C'était la synagogue ouverte à tout le monde, etc. Alors que la synagogue chorale qui reste aujourd'hui, c'était plus considéré comme une synagogue de quartier. Et c'était une synagogue qui était plus, on va dire, réservée à l'élite intellectuelle et à l'élite financière de la ville. Alors que la grande synagogue, c'est vraiment l'image qu'on en a d'une synagogue.
0: Quoi, il y a des photos, j'imagine. Enfin,
1: oui, il y a beaucoup de photos. Ouais.
0: Chacune peut chercher des photos de la grande synagogue de Vénus. Hein.
1: Exactement.
0: Oui, ouais, puis alors devant nous, des immeubles, effectivement.
1: Ces immeubles, en fait, ont été construits à peu près au même moment qu'on détruisait la synagogue. Et donc, c'est des immeubles qui, à l'époque, étaient des immeubles extrêmement modernes.
0: Oui, alors ça, c'était un progrès, j'imagine, parce que comme en France, quand on a construit les premiers HLM, il y avait des salles de bain, ce que tout le monde n'avait pas dans les anciennes maisons,
1: oui,
0: le tout confort.
1: Ouais, c'est la même idée, en fait, ouais. Voilà, c'est la même idée. Et on voit bien, c'est un style, voilà, style, on peut dire, un peu stalinien.
0: Les habitants à l'époque, enfin, qui emménageaient, devaient être très heureux.
1: Oui, oui, bah, c'était les apparatchiks, c'était les gens du régime, c'était tous les gens qui participaient à cette histoire soviétique qui pouvait habiter ici. Bien entendu, ce n'était pas réservé à tout le monde.
0: Et aujourd'hui ?
1: Ce n'est pas comme en France, en fait, Vénus, où il y a des quartiers, on va dire, des quartiers un peu plus riches, un peu moins riches, et des quartiers... Oui. C'est une ville où tous les gens se mélangent un peu partout, en fait. Donc ici, dans ces...
0: On ne dirait pas HLM aujourd'hui.
1: Voilà, dans ces bâtiments, tout le monde se côtoie. Il y a des diplomates qui habitent, il y a des grands-mères. C'est un peu comme ça, Vénus. Les gens se côtoient, vivent dans les mêmes endroits... C'est moins, on va dire, clivant. Les gens se mélangent beaucoup plus facilement, en fait.
0: Alors, et sur ce bâtiment, il y a une plaque. Hein.
1: Oh, il y a beaucoup de plaques, oui.
0: Il y a beaucoup de plaques partout.
1: Il y a des plaques partout, puisque Vénus, c'est une histoire assez extraordinaire. C'est une ville qui part dans tous les sens. Hein. Quand on pense à Romain Gary, c'est un peu à l'image de Vénus. C'est une ville caméléon.
0: Moi qui lis couramment le lituanien, je lis que c'était là où a dû vivre un poète. Hein.
1: Oui, en fait, il y a beaucoup de plaques consacrées aux poètes, aux écrivains. Dans le panthéon des gens importants, c'est essentiellement des écrivains, des poètes.
0: Donc des intellectuels. Et je dois dire que ça nous frappe aujourd'hui. J'ai croisé plusieurs personnes depuis que je suis à Vilnius. Eh bien, figurez-vous qu'ils faisaient une chose incroyable en prenant un café, etc. Ils lisaient des livres.
1: Ouais,
0: c'est fou, hein,
1: ouais,
0: parce que c'est devenu rare à observer.
1: Oui, bah, c'est pas très surprenant. C'est une ville de l'écriture. Il y a aussi une rue qui est dédicacée aux poètes et aux écrivains lituaniens. Et même internationaux. Donc non, c'est la poésie, l'écriture a toujours été très importante ici. Et notamment la poésie, puisque la poésie, c'est une façon de pouvoir s'exprimer sans dire les choses.
0: De résister.
1: De résister, exactement.
0: De militer, enfin, on peut tout dire autrement.
1: Exactement, c'est pour ça que la poésie a toujours été très importante ici en Lituanie et que le pays a toujours célébré ses écrivains et ses poètes. C'est bon ?
0: Ouais.
1: Ah. Bon, bah, continue.
0: Ouais, allez. Traversons. Prochainement, nous parlerons de l'incroyable aventure de la collection des trésors royaux de Romain Gary et de Marie Trintignant. Fin de ce troisième Suivez le Guide dans les Pays Baltes, à Vilnius, en Lituanie. Grand merci Viedré Bernotaïté Salfati et Loïc Salfati, que nous retrouverons tous les deux dans les prochaines émissions. Merci Valéria pour le prêt de votre voix. Asta Dambrauskaïté et Akvilé Melkousnaïté pour les contacts. 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Le site de Loïc, loïcsalfati.com.
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0: Il est 3 heures.
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Chant 17e. Tel que vint à Climène, pour s'éclaircir de ce qu'il avait entendu contre soi, celui qui encore rend les pères peu faciles aux prières de leurs fils, tel étais-je et tel paraissais-je à Béatrice et à la sainte lampe qui, auparavant, avait pour moi changé de place. Ce pourquoi, madame, exhale au dehors, me dit-elle, l'ardente vapeur de ton désir, de manière qu'en sortant, elle offre bien l'image de l'interne empreinte. Non que notre connaissance croisse par ton parler, mais afin que, t'enhardissant à dire ta soif, on te verse à boire. Ô chère tige mienne, qui tellement t'élève que, comme voient les esprits terrestres qu'un triangle ne peut contenir deux angles obtus, ainsi tu vois, avant qu'elles soient, les choses contingentes, regardant vers le point à qui tous les temps sont présents, tandis que j'étais avec Virgile en haut sur le mont où se guérissent les âmes, et en descendant dans le monde mort me furent dites, touchant ma vie future, des paroles qui me pèsent, quoique je me sente bien affermi contre les coups du sort. Pourquoi mon désir sera satisfait d'entendre quelle fortune s'approche de moi, car flèche prévue vient plus lentement. Ainsi dis-je à cette même lumière qui auparavant m'avait parlé, et comme le voulait Béatrice, mon désir fut confessé. Non par ces ambages où jadis sangluait la jante insensée, avant que fût mis à mort l'agneau de Dieu qui ôte les péchés, mais par de claires paroles et en langage précis, répondit cet amour paternel, enveloppé et brillant de sa propre allégresse. La contingence, qui hors du livre de votre matière point ne s'étend, est toute peine dans l'éternelle présence. Elle n'en contracte cependant aucune nécessité, non plus que de l'œil où il se réfléchit, le navire qui descend le courant. De là, comme à l'oreille la douce harmonie de l'orgue, vient à ma vue le temps qui pour toi se prépare. Tel qu'Hippolyte sortit d'Athènes par la perfidie d'une barbare marâtre, tel tu dois sortir de Florence. Cela l'on veut et cela déjà l'on cherche. Et bientôt l'obtiendra qui le pourpense, là où du Christ tous les jours on trafique. Le cri public, comme de coutume, imputera la faute à l'offensé, mais au vrai rendra témoignage celui qui dispense la vengeance. Tu laisseras toute chose le plus chèrement aimé, et c'est là le trait que l'arc de l'exil décoche le premier. Tu éprouveras combien d'autrui le pain est amer et quel dur chemin est le monter et le descendre par l'escalier d'autrui. Et ce qui te pèsera le plus, ce sera la compagnie méchante et stupide avec laquelle tu tomberas en cette vallée qui, toute ingrate, toute folle et impie, se tournera contre toi, mais peu après, elle, non toi, en aura les tempes fracassées. De sa bestialité, l'événement sera la preuve, de sorte qu'il te sera beau d'être resté seul à part. Ta première hôtellerie et ton premier refuge sera la courtoisie du grand Lombard, qui sur l'échelle porte le saint oiseau. Si bénignement il te regardera, que du faire et du demander, entre vous deux sera le premier, celui qui entre les autres est le plus tardif. Avec lui, tu verras celui qui, en naissant de cette étoile valeureuse, tellement reçu l'empreinte, qu'illustres seront ses œuvres. Point ne s'en est-on encore aperçu à cause de l'âge tendre, autour de lui ses roues ayant tourné 9 années seulement. Mais avant que le Gascon trompe le haut Henri, il fera de sa vertu briller des étincelles, n'ayant souci ni d'argent ni de fatigue. Si connues seront ses magnificences, que ses ennemis même n'en pourront tenir leur langue muette. Attends-toi à lui et à ses bienfaits. Par lui, beaucoup de gens seront transformés, riches et mendiants, changeant de condition. Tu porteras de lui ceci écrit en ta mémoire, mais point ne le dira. Et il dit des choses incroyables à ceux-mêmes qui en seront témoins. Puis il ajouta, « Mon fils, ce sont là les gloses de ce qui t'a été dit. Voilà les embûches cachées derrière un petit nombre d'années. Je ne veux cependant pas que tu envies tes concitoyens,
puisque ta vie doit dans l'avenir s'étendre bien au-delà du châtiment de leur perfidie. Après qu'en se taisant, l'âme sainte eut montré qu'elle avait achevé la trame de la toile dont je lui avais présenté la lisse, je commençais comme celui qui, doutant, désire conseil d'une personne qui droitement voit et veut et aime. Bien vois-je, mon père, comme vers moi le temps se hâte pour me porter un de ces coups d'autant plus rudes que plus soi-même on s'abandonne. Par quoi de prévoyance, il est bon que je m'arme de sorte que si m'est ravi le lieu le plus cher, je ne perde point les autres par mes vers. Et en bas, dans le monde sans fin amer, et sur le mont du sommet duquel m'enlevèrent les yeux de ma dame, et ensuite dans le ciel de lumière en lumière, j'ai appris ce qui, si je le redis, à beaucoup sera d'aigre saveur. Et si du vrai je suis ami timide, je crains d'être privé de la vie parmi ceux qui ce temps appelleront anciens. La lumière dans laquelle exultait mon trésor que je trouvais là resplendit d'abord comme au rayon du soleil un miroir d'or, puis répondit « La conscience noircie, ou par sa propre honte ou par celle d'autrui, sentira certainement ta rude parole. Néanmoins, le mensonge écarté publie toute la vision et où est la gale laisse gratter. Que si ta voix est âpre au premier goût, digérée, elle laissera ensuite une nourriture vitale. Ce tien cri fera comme le vent qui plus fortement frappe les hautes cimes. Et ce ne te sera pas un médiocre honneur. Dans ces roues, sur le mont et dans la vallée de douleur, t'ont été montrées seulement les âmes connues par la renommée. Parce que l'esprit de celui qui, oui, point ne se repose dans une ferme foi, par un exemple qui est sa racine inconnue et cachée, ni par aucun autre argument qui ne soit pas sensible. »

Chant 18e. Déjà de son verbe jouissait seul cet esprit bienheureux, et je goûtais le mien, tempérant le doux avec l'acerbe. Et cette dame qui à Dieu me conduisait dit : Change de pensée, pense que je suis près de celui qui allège toute injure. Je me retournais à l'affectueuse voix de mon réconfort, et quel amour je vis alors dans les yeux saints, à l'exprimer je renonce. Non seulement parce que de mon parler je me défie, mais parce que tant sur soi ne peut revenir la mémoire si un autre ne la guide. De cela, seulement puis-je dire que, la regardant, à rien de plus n'aspirait mon âme. Tandis que le plaisir éternel qui rayonnait directement en Béatrice me rassasiait, réfléchi par son beau visage, me vainquant d'un sourire plein de lumière, elle me dit « Tourne-toi et écoute. Dans mes yeux seulement n'est pas le paradis. » Comme ici quelquefois dans le regard se voit le désir, s'il est si vif qu'il ravisse toute l'âme, ainsi dans la flamme de cette sainte splendeur vers qui je me tournais, je discernais le vouloir de m'entretenir encore un peu. Et il commença. Dans ce cinquième degré de l'arbre qui vit de la cime et fructifie toujours et jamais ne perd ses feuilles, sont de bienheureux esprits qui, en bas, avant qu'ils vinssent dans le ciel, eurent tant de renom que toute muse en serait enrichie. Regarde dans les bras de la croix. Celui que tout à l'heure je nommerai fera ce que fait dans la nuée son feu rapide. Au nom de Josué, qui fut prononcé, je vis une lumière traverser la croix comme un trait, et pour mes sens, le dire ne devança pas le fait. Et au nom du grand Maccabée, j'en vis une autre se mouvoir en tournoyant, et la joie était le fouet du sabot. Ainsi deux autres, Charlemagne et Roland, suivirent mon regard attentif, comme l'œil du chasseur suit son faucon qui vole. Ensuite, Guillaume et Rinoard et le duc Godefroy attirèrent ma vue sur cette croix, et Robert Guiscard. Puis, se mêlant et se mouvant avec les autres lumières, l'âme qui m'avait parlé me montra quel artiste elle était parmi les chantres célestes. Je me tournai à ma droite pour de Béatrice apprendre mon devoir par parole ou par signe, et je vis ses yeux si purs, si pleins de joie, que son aspect vainquait les précédents et le dernier. Et comme en sentant plus de plaisir à bien faire, de jour en jour l'homme s'aperçoit que sa vertu augmente, ainsi m'aperçus-je que s'était élargi l'arc où je tournais avec le ciel, voyant ses merveilles plus brillantes. Et en aussi peu de temps qu'une femme devient blanche lorsque son visage dépose le poids de la honte, à mes yeux, quand je fus tourné, apparut la blancheur de l'étoile tempérée qui en elle m'avait reçue. Je vis dans le jovial flambeau le sentiment de l'amour qui là réside, figurer à mes yeux notre langage. Et comme des oiseaux qui se sont levés d'un fleuve, se congratulant de leur pâture, forment de soi une bande tantôt allongée, tantôt ronde, ainsi les saintes créatures enveloppées de lumière, voltant chantaient, et de soi formaient les figures ou D, ou I, ou L. D'abord, en chantant, elles se mouvaient à leurs accords. Puis, devenant l'un de ces signes, elles s'arrêtaient un peu et se taisaient. Ô divine Pégaséenne, à qui les esprits doivent et la gloire et une longue durée, comme à eux par toi les cités et les royaumes, éclaire-moi de ta lumière, afin que j'épelle leurs figures comme je me les représente, que ta puissance paraisse en ces brefs vers. Se montrèrent donc cinq fois sept voyelles et sept consonnes, et je notai les parties comme elles me parurent dites. Diligite justitiam, ce qui signifie aimer la justice, furent les premiers verbes et noms de tout ce qui fut peint. Qui judicatis teram, furent les derniers. Qui judicatis teram, ce qui signifie « vous qui jugez la terre », furent les derniers. Ensuite, dans l'aime du cinquième mot,
elles demeurèrent ordonnées, de manière que Jupiter semblait là d'argent frangé d'or. Et je vis descendre d'autres lumières sur le sommet de l'Hème et s'y reposer chantant, je crois le bien qui vers soi les attire. Puis, comme lorsqu'on frappe des tisons ardents, s'élèvent d'innombrables étincelles, d'où les sots ont coutume de tirer des augures, de là parurent surgir de mille lumières, montant l'une beaucoup, l'autre peu, selon le partage que lui assigna le soleil qui l'enflamme, et chacune en son lieu, s'étant arrêtée, je vis la tête et le cou d'un aigle se former de ce feu distinct. Celui qui peint là n'a point de guide, mais il guide lui-même et reconnaît qu'elle est de lui cette vertu qui dans les nids est la forme. L'autre béatitude, qui d'abord semblait se contenter d'enguirlander l'aime comme de lys, en se mouvant un peu, termina l'empreinte. Ô douce étoile, quelle et combien de gemmes me démontrèrent que notre justice est un effet du ciel que tu ornes. Par quoi je prie l'intelligence en qui à son principe et ton mouvement et ta vertu de regarder d'où sort la fumée qui souille tes rayons. De sorte qu'encore une fois, sa colère s'irrite de l'acheter et du vendre dans le temple qui se murera de cygnes et de martyrs. Ô milice du ciel, que je contemple, adore pour ceux qui sont en terre. Ô milice du ciel, j'ai repris donc. Ô milice du ciel que je contemple, adore pour ceux qui sont en terre, tous dévoyés par le mauvais exemple. Jadis, on voulait faire la guerre avec l'épée, aujourd'hui, on l'a faite en soustrayant. Or ici, or là, le pain qu'à aucun ne refuse le pieux père. Mais toi, qui seulement pour effacer écris, pense que Pierre et Paul, qui moururent pour la vigne que tu dévastes, sont encore vivants. Bien peux-tu dire, j'ai un si ferme désir de celui qui voulut vivre seul et qui pour la danse fut conduit au martyre, que je ne connais ni le pécheur ni Paul. »

0: Chant 19e. Devant moi paraissait, les ailes ouvertes, la belle image qui, dans le doux jouir, rendait joyeuses les âmes entrelacées. Chacune d'elles semblait un rubis qu'embrasait un rayon de soleil si ardent qu'il le réfléchissait dans mes yeux. Et ce que j'ai maintenant à retracer, jamais voix ne l'imprima, ni encre ne l'écrivit, et jamais imagination ne se le représenta. Je vis et j'entendis aussi parler le bec, et dans la voix sonner « je » et « moi », tandis que dans le concept étaient « nous » et « nôtre ». Et il commença « Parce que je fus juste et pieux, je suis ici exalté dans cette gloire qui ne laisse vaincre par aucun désir, et sur la terre, je laissais de moi une mémoire telle que les méchants la louent, mais ne suivent pas l'exemple. Comme de plusieurs braises une seule chaleur se fait sentir, ainsi de plusieurs amours sortait un seul son de cette image. D'où moi, ensuite, ô perpétuelle fleur de l'éternelle joie, qui tous vos parfums me faites paraître un seul parfum. Rompez par votre parole le grand jeûne qui m'a tenu en une longue faim, n'y trouvant sur la terre aucun aliment. Bien sais-je que si dans le ciel la divine justice fait d'un autre royaume son miroir, elle n'est pas voilée dans le vôtre. Vous savez comme attentivement je m'apprête à écouter. Vous savez quel est ce doute qui m'a fait vieillir dans un si long jeûne. Comme un faucon déchaperonné meut la tête, et battant des ailes et se dressant montre l'envie de voler, ainsi vis-je faire ce signe tissu des louanges de la grâce divine, avec des chants tels que le sait qui là-haut se réjouit. Puis il commença. Celui qui tourna le compas jusqu'à l'extrémité du monde et dedans distribua tant de choses cachées et apparentes, ne put tellement empreindre sa vertu dans tout l'univers que son verbe ne demeura infiniment au-dessus. Et de ceci, la preuve certaine est que le premier superbe, des créatures la plus excellente, pour n'avoir pas attendu la lumière, tomba vers. Et de là, il apparaît que toute nature moindre est un étroit réceptacle de ce bien sans fin et qui n'a de mesure que soi-même. Notre vue, donc, laquelle doit être un des rayons de l'intelligence de qui toutes choses sont pleines, ne peut, par sa nature, être assez puissante pour que son principe point ne lui apparaisse beaucoup moins splendide qu'il ne l'est. Ainsi, la vision que dans l'éternelle justice a votre monde ressemble à celle de l'œil qui pénètre dans la mer, lequel, bien que la proue il voit le fond, ne le voit point en haute mer, et cependant il existe, mais le cache sa profondeur. Point de lumière, si elle ne vient de la sereine clarté qui jamais ne se trouble, mais plutôt ténèbres et ombres de la chair ou son venin. Largement est maintenant ouverte la sombre grotte qui te cachait la justice vivante, sur laquelle tu faisais tant de questions. Un homme, disais-tu, naît sur les rives de l'Indus, et là, personne qui parle du Christ, qui en lise, qui en écrive rien. Et toutes ses volontés, tous ses actes sont bons, autant que voit la raison humaine, sans péché dans la vie ni dans les discours. Il meurt non baptisé et dénué de la foi. Où est cette justice qui le condamne? Où est sa culpe s'il ne croit pas? Or qui es-tu, toi qui veux t'asseoir sur le siège pour juger à la distance de 1000 milles avec une vue à peine d'un empan? Certes, pour celui-même qui, avec moi, devient plus pénétrant, si l'Écriture n'était au-dessus de vous, il y aurait à douter merveilleusement. Ô terrestres animaux, ô esprits grossiers, la première volonté qui par soi est bonne, de soi qui est le souverain bien, ne s'éloigna jamais. Est juste tout ce qui lui est conforme. Nul bien créé ne l'attire à soi, mais rayonnant, elle le produit. Comme au-dessus du nid tourne la cigogne, après qu'elle a donné la pâture à ses petits, et comme celui qui est repu la regarde, ainsi fit l'image bénie qui agitait les ailes mues par tant de conseils, et ainsi levai-je les cils. Tournant, elle chantait et disait « telles que sont mes notes à qui point ne les entend, tel à vous mortel est l'éternel jugement. » Puis ces étincelants incendies de l'Esprit Saint s'arrêtèrent encore dans le signe par lequel les Romains furent révérés du monde. Et lui recommença, « À ce royaume ne monta jamais qui ne crut point en Christ, avant ou après qu'il fût cloué au bois. Mais vois, beaucoup clament Christ, Christ qui, dans le royaume, seront de lui moins propés que tel qui ne connut point Christ. Et de pareils chrétiens condamnera l'Éthiopien, qui se sépareront les deux collèges, l'un riche, l'autre pauvre, pour l'éternité. Que ne pourront dire les Perses à vos rois lorsqu'ils verront ouvert le livre dans lequel s'écrivent toutes leurs hontes? Là se verra, entre les œuvres d'Albert, celle qui bientôt remuera la plume, et par laquelle sera dévasté le royaume de Prague. Là se verra la désolation qu'en falsifiant la monnaie, amène sur la scène celui qui mourra frappé par un porc. Là se verra la soif d'orgueil qui rend si insensés l'Écossais et l'Anglais, qu'aucun d'eux ne peut se contenir au-dedans de ses limites. Se verra la luxure et la vie molle de celui d'Espagne et de celui de Bohême, qui jamais ne connut ni vaillance ni vouloir. Se verra la bonté du boiteux de Jérusalem, marquée d'un « i », lorsqu'un « m » marquera le contraire. Se verra l'avarice et la lâcheté de celui qui garde l'île de feu, où Anchise terminera son long âge. Et pour faire entendre combien chétif il est, de lui il sera écrit en lettres tronquées, qui noteront beaucoup de choses en peu d'espace. Et à chacun apparaîtront les sales œuvres de l'oncle et du frère qui ont déshonoré une race si illustre et de couronne. Et là se connaîtront ceux de Portugal et de Norvège et celui de Racia qui contrefit le coin de Venise. Ô heureuse la Hongrie si elle ne se laisse plus mal conduire, et heureuse la Navarre si elle s'armait du mont qui la borde. Et doit croire chacun que pour art de ceci, déjà Nicosie et Famagouste se lamentent et murmurent à cause de leurs bêtes qui, du flanc des autres points, ne s'écartent.
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1: Venez et prions ensemble, les uns pour les autres, dans une même communion et espérance.

0: Au nom du Père et du Fils et du Saint-Esprit.
1: Amen.
0: Je crois en Dieu, le Père Tout-Puissant, Créateur du ciel et de la terre, et en Jésus-Christ, son Fils unique, notre Seigneur, qui a été conçu du Saint-Esprit, est né de la Vierge Marie, a souffert sous Ponce Pilate, a été crucifié, est mort et a été enseveli, est descendu aux enfers, le troisième jour est ressuscité des morts, est monté aux cieux, est assis à la droite de Dieu le Père Tout-Puissant, d'où il viendra juger les vivants et les morts.
2: Je crois en l'Esprit Saint, à la Sainte Église catholique, à la communion des saints, à la rémission des péchés, à la résurrection des chers, à la vie éternelle. Amen.
3: Notre Père qui es aux cieux, que ton nom soit sanctifié, que ton règne vienne, que ta volonté soit faite sur la terre comme au ciel. Donne-nous aujourd'hui notre pain de ce jour. Pardonne-nous nos offenses, comme nous pardonnons aussi à ceux qui nous ont offensés. Et ne nous laisse pas entrer en tentation, mais délivre-nous du mal. Amen.
0: Je te salue, Marie, pleine de grâce. Le Seigneur est avec toi. Tu es bénie entre toutes les femmes. Et Jésus, le fruit de ton sein, est béni.
4: Sainte Marie, Mère de Dieu, prie pour nous pauvres pécheurs, maintenant et à l'heure de notre mort.
0: Je te salue, Marie, pleine de grâce. Le Seigneur est avec toi. Tu es bénie entre toutes les femmes. Et Jésus, le fruit de ton sein, est béni.
4: Sainte Marie, Mère de Dieu, prie pour nous pauvres pécheurs, maintenant et à l'heure de notre mort. Amen.
0: Je te salue, Marie, pleine de grâce. Le Seigneur est avec toi. Tu es bénie entre toutes les femmes. Et Jésus, le fruit de ton sein est béni.
4: Sainte Marie, Mère de Dieu, prie pour nous pauvres pécheurs, maintenant et à l'heure de notre mort. Amen.
0: Gloire au Père et au Fils et au Saint-Esprit.
4: Comme il était au commencement, maintenant et toujours, et dans les siècles des siècles. Amen.
3: Premier mystère glorieux, la résurrection. Fruit de ce mystère, la foi. Nous méditerons ce chapelet avec des textes de saint François de Sales. Tâchez de tenir votre cœur en paix par égalité des humeurs, que ce soit votre principal souci.
5: Notre Père qui es aux cieux, que ton nom soit sanctifié, que ton règne vienne, que ta volonté soit faite sur la terre comme au ciel.

0: Tu es bénie entre toutes les femmes, et Jésus, le fruit de ton sein, est béni.
1: Sainte Marie, Mère de Dieu, prie pour nous pauvres pécheurs, maintenant et à l'heure de notre mort. Amen.
0: Je te salue, Marie, pleine de grâce. Le Seigneur est avec toi. Tu es bénie entre toutes les femmes, et Jésus, le fruit de ton sein, est béni.
1: Sainte Marie, Mère de Dieu, prie pour nous pauvres pécheurs, maintenant et à l'heure de notre mort. Amen.
0: Je te salue, Marie, pleine de grâce. Le Seigneur est avec toi. Tu es bénie entre toutes les femmes, et Jésus, le fruit de ton sein, est béni.
1: Sainte Marie, Mère de Dieu, prie pour nous pauvres pécheurs, maintenant et à l'heure de notre mort. Amen.
0: Je te salue, Marie, pleine de grâce. Le Seigneur est avec toi. Tu es bénie entre toutes les femmes, et Jésus, le fruit de ton sein, est béni.
1: Sainte Marie, Mère de Dieu, prie pour nous pauvres pécheurs, maintenant et à l'heure de notre mort. Amen.
0: Je te salue, Marie, pleine de grâce. Le Seigneur est avec toi. Tu es bénie entre toutes les femmes, et Jésus, le fruit de ton sein, est béni.
1: Sainte Marie, Mère de Dieu, prie pour nous pauvres pécheurs, maintenant et à l'heure de notre mort. Amen.
0: Je te salue, Marie, pleine de grâce. Le Seigneur est avec toi. Tu es bénie entre toutes les femmes, et Jésus, le fruit de ton sein, est béni.
1: Sainte Marie, Mère de Dieu, prie pour nous pauvres pécheurs, maintenant et à l'heure de notre mort. Amen.
0: Je te salue, Marie, pleine de grâce. Le Seigneur est avec toi. Tu es bénie entre toutes les femmes, et Jésus, le fruit de ton sein, est béni.
1: Sainte Marie, Mère de Dieu, prie pour nous pauvres pécheurs, maintenant et à l'heure de notre mort. Amen.
0: Je te salue, Marie, pleine de grâce. Le Seigneur est avec toi. Tu es bénie entre toutes les femmes, et Jésus, le fruit de ton sein, est béni.
1: Sainte Marie, Mère de Dieu, prie pour nous pauvres pécheurs, maintenant et à l'heure de notre mort. Amen.
0: Je te salue, Marie, pleine de grâce. Le Seigneur est avec toi. Tu es bénie entre toutes les femmes, et Jésus, le fruit de ton sein, est béni.
1: Sainte Marie, Mère de Dieu, prie pour nous pauvres pécheurs, maintenant et à l'heure de notre mort. Amen.
0: Je te salue, Marie, pleine de grâce. Le Seigneur est avec toi. Tu es bénie entre toutes les femmes, et Jésus, le fruit de ton sein, est béni.
1: Sainte Marie, Mère de Dieu, prie pour nous pauvres pécheurs, maintenant et à l'heure de notre mort. Amen.
0: Gloire au Père, au Fils et au Saint-Esprit.
1: Comme il était au commencement, maintenant et toujours, et dans les siècles des siècles. Amen.
2: Deuxième mystère glorieux, l'Ascension. Fruit de ce mystère, l'espérance. Pour vivre content au pèlerinage de cette vie, il faut tenir présente à nos yeux l'espérance de l'arrivée en notre patrie, où éternellement nous nous arrêterons.
3: Notre Père qui es aux cieux, que ton nom soit sanctifié, que ton règne vienne, que ta volonté soit faite sur la terre comme au ciel. Donne-nous aujourd'hui notre pain de ce jour. Pardonne-nous nos offenses, comme nous pardonnons aussi à ceux qui nous ont offensés. Et ne nous laisse pas entrer en tentation, mais délivre-nous du mal. Amen.

0: Sainte Marie, Mère de Dieu, priez pour nous pauvres pécheurs, maintenant et à l'heure de notre mort. Amen.
1: Je te salue, Marie, pleine de grâce, le Seigneur est avec toi. Tu es bénie entre toutes les femmes, et Jésus, le fruit de ton sein, est béni.

0: Sainte Marie, Mère de Dieu, prie pour nous pauvres pécheurs, maintenant et à l'heure de notre mort. Amen.
1: Je te salue, Marie, pleine de grâce. Le Seigneur est avec toi. Tu es bénie entre toutes les femmes, et Jésus, le fruit de ton sein, est béni.
0: Sainte Marie, Mère de Dieu, prie pour nous pauvres pécheurs, maintenant et à l'heure de notre mort. Amen.
1: Je te salue.

0: Je te salue, Marie, pleine de grâce. Le Seigneur est avec toi. Tu es bénie entre toutes les femmes. Et Jésus, le fruit de ton sein, est béni.
1: Sainte Marie, Mère de Dieu, prie pour nous pauvres pécheurs, maintenant et à l'heure de notre mort. Amen.
0: Je te salue, Marie, pleine de grâce. Le Seigneur est avec toi. Tu es bénie entre toutes les femmes. Et Jésus, le fruit de ton sein, est béni.
1: Sainte Marie, Mère de Dieu, prie pour nous pauvres pécheurs, maintenant et à l'heure de notre mort. Amen.
0: Je te salue, Marie, pleine de grâce. Le Seigneur est avec toi. Tu es bénie entre toutes les femmes. Et Jésus, le fruit de ton sein, est béni.
1: Sainte Marie, Mère de Dieu, prie pour nous pauvres pécheurs, maintenant et à l'heure de notre mort. Amen.
0: Gloire au Père, au Fils et au Saint-Esprit,
1: comme il était au commencement, maintenant et toujours, et dans les siècles des siècles. Amen.
2: Troisième mystère glorieux, la Pentecôte. Fruit de ce mystère, l'amour. L'amour ne consiste pas au grand goût et sentiment, mais en la plus grande et ferme résolution et désir de contenter Dieu en tout.
3: Notre Père qui es aux cieux, que ton nom soit sanctifié, que ton règne vienne, que ta volonté soit faite sur la terre comme au ciel. Donne-nous aujourd'hui notre pain de ce jour. Pardonne-nous nos offenses, comme nous pardonnons aussi à ceux qui nous ont offensés. Et ne nous laisse pas entrer en tentation, mais délivre-nous du mal. Amen.
4: Je te salue, Marie, pleine de grâce. Le Seigneur est avec toi. Tu es bénie entre toutes les femmes, et Jésus, le fruit de ton sein, est béni.
5: Sainte Marie, Mère de Dieu, prie pour nous pauvres pécheurs, maintenant et à l'heure de notre mort. Amen.
4: Je te salue, Marie, pleine de grâce. Le Seigneur est avec toi. Tu es bénie entre toutes les femmes. Et Jésus, le fruit de ton sein, est béni.
5: Sainte Marie, Mère de Dieu, prie pour nous pauvres pécheurs, maintenant et à l'heure de notre mort. Amen.
4: Je te salue, Marie, pleine de grâce. Le Seigneur est avec toi. Tu es bénie entre toutes les femmes. Et Jésus, le fruit de ton sein, est béni.
5: Sainte Marie, Mère de Dieu, prie pour nous pauvres pécheurs, maintenant et à l'heure de notre mort. Amen.
4: Je te salue, Marie, pleine de grâce. Le Seigneur est avec toi. Tu es bénie entre toutes les femmes. Et Jésus, le fruit de ton sein, est béni.
5: Sainte Marie, Mère de Dieu, prie pour nous pauvres pécheurs, maintenant et à l'heure de notre mort. Amen.
4: Je te salue, Marie, pleine de grâce. Le Seigneur est avec toi. Tu es bénie entre toutes les femmes, et Jésus, le fruit de ton sein, est béni.
5: Sainte Marie, Mère de Dieu, prie pour nous pauvres pécheurs, maintenant et à l'heure de notre mort. Amen.
4: Je te salue, Marie, pleine de grâce. Le Seigneur est avec toi. Tu es bénie entre toutes les femmes, et Jésus, le fruit de ton sein, est béni.
5: Sainte Marie, Mère de Dieu, prie pour nous pauvres pécheurs, maintenant et à l'heure de notre mort. Amen.
4: Je te salue, Marie, pleine de grâce. Le Seigneur est avec toi. Tu es bénie entre toutes les femmes. Et Jésus, le fruit de ton sein, est béni.
5: Sainte Marie, Mère de Dieu, prie pour nous pauvres pécheurs, maintenant et à l'heure de notre mort. Amen.
4: Je te salue, Marie, pleine de grâce. Le Seigneur est avec toi. Tu es bénie entre toutes les femmes, et Jésus, le fruit de ton sein, est béni.
5: Sainte Marie, Mère de Dieu, prie pour nous pauvres pécheurs, maintenant et à l'heure de notre mort. Amen.
4: Je te salue, Marie, pleine de grâce. Le Seigneur est avec toi. Tu es bénie entre toutes les femmes, et Jésus, le fruit de ton sein, est béni.
5: Sainte Marie, Mère de Dieu, prie pour nous pauvres pécheurs, maintenant et à l'heure de notre mort. Amen.
4: Je te salue, Marie, pleine de grâce. Le Seigneur est avec toi. Tu es bénie entre toutes les femmes. Et Jésus, le fruit de ton sein, est béni.

0: Au Père et au Fils et au Saint-Esprit.
1: Comme il était au commencement, maintenant et toujours, et dans les siècles des siècles. Amen.
2: Quatrième mystère glorieux, l'Assomption de la Vierge Marie. Fruit de ce mystère, un plus grand abandon entre les mains de Marie. Sans effort, sans peine, sans répugnance quelconque, nous aimerons invariablement à jamais le Créateur et Sauveur de nos âmes.
3: Notre Père qui es aux cieux, que ton nom soit sanctifié, que ton règne vienne, que ta volonté soit faite sur la terre comme au ciel. Donne-nous aujourd'hui notre pain de ce jour. Pardonne-nous nos offenses, comme nous pardonnons aussi à ceux qui nous ont offensés. Et ne nous laisse pas entrer en tentation, mais délivre-nous du mal. Amen.
4: Je te salue Marie, pleine de grâce. Le Seigneur est avec toi. Tu es bénie entre toutes les femmes, et Jésus, le fruit de ton sein, est béni.
5: Sainte Marie, Mère de Dieu, prie pour nous pauvres pécheurs, maintenant et à l'heure de notre mort. Amen.
4: Je te salue Marie, pleine de grâce. Le Seigneur est avec toi. Tu es bénie entre toutes les femmes, et Jésus, le fruit de ton sein, est béni.
5: Sainte Marie, Mère de Dieu, prie pour nous pauvres pécheurs, maintenant et à l'heure de notre mort. Amen.
4: Je te salue Marie, pleine de grâce. Le Seigneur est avec toi. Tu es bénie entre toutes les femmes, et Jésus, le fruit de ton sein, est béni.
5: Sainte Marie, Mère de Dieu, prie pour nos pauvres pécheurs, maintenant et à l'heure de notre mort. Amen.
4: Je te salue, Marie, pleine de grâce. Le Seigneur est avec toi. Tu es bénie entre toutes les femmes, et Jésus, le fruit de ton sein, est béni.
5: Sainte Marie, Mère de Dieu, prie pour nos pauvres pécheurs, maintenant et à l'heure de notre mort. Amen.
4: Je te salue, Marie, pleine de grâce. Le Seigneur est avec toi. Tu es bénie entre toutes les femmes, et Jésus, le fruit de ton sein, est béni.
5: Sainte Marie, Mère de Dieu, prie pour nos pauvres pécheurs, maintenant et à l'heure de notre mort. Amen.
4: Je te salue, Marie, pleine de grâce. Le Seigneur est avec toi. Tu es bénie entre toutes les femmes, et Jésus, le fruit de ton sein, est béni.
5: Sainte Marie, Mère de Dieu, prie pour nos pauvres pécheurs, maintenant et à l'heure de notre mort. Amen.
4: Je te salue, Marie, pleine de grâce. Le Seigneur est avec toi. Tu es bénie entre toutes les femmes, et Jésus, le fruit de ton sein, est béni.
5: Sainte Marie, Mère de Dieu, prie pour nos pauvres pécheurs, maintenant et à l'heure de notre mort. Amen.
4: Je te salue, Marie, pleine de grâce. Le Seigneur est avec toi. Tu es bénie entre toutes les femmes, et Jésus, le fruit de ton sein, est béni.
5: Sainte Marie, Mère de Dieu, prie pour nos pauvres pécheurs, maintenant et à l'heure de notre mort. Amen.
4: Je te salue, Marie, pleine de grâce. Le Seigneur est avec toi. Tu es bénie entre toutes les femmes, et Jésus, le fruit de ton sein, est béni.
5: Sainte Marie, Mère de Dieu, prie pour nos pauvres pécheurs, maintenant et à l'heure de notre mort. Amen.
4: Je te salue Marie, pleine de grâce, le Seigneur est avec toi. Tu es bénie entre toutes les femmes, et Jésus, le fruit de ton sein, est béni.
5: Sainte Marie, Mère de Dieu, prie pour nos pauvres pécheurs, maintenant et à l'heure de notre mort. Amen.
4: Gloire au Père, au Fils et au Saint-Esprit.
5: Comme il était au commencement, maintenant et toujours, et dans les siècles des siècles. Amen.
2: Cinquième mystère glorieux, le couronnement de la Vierge Marie. Fruit de ce mystère, un plus grand amour pour Marie. Consacrons nos travaux à Jésus, attendons son retour avec patience. Vivons à lui, pour lui, et non pour ses douceurs.
6: Notre Père qui es aux cieux, que ton nom soit sanctifié, que ton règne vienne, que ta volonté soit faite sur la terre comme au ciel. Donne-nous aujourd'hui notre pain de ce jour. Pardonne-nous nos offenses, comme nous pardonnons aussi à ceux qui nous ont offensés. Et ne nous laisse pas entrer en tentation, mais délivre-nous du mal. Amen.
5: Je...

0: prie pour nous pauvres pécheurs, maintenant et à l'heure de notre mort. Amen.
1: Je te salue Marie, pleine de grâce, le Seigneur est avec toi. Tu es bénie entre toutes les femmes, et Jésus, le fruit de ton sein, est béni.
0: Sainte Marie, Mère de Dieu, prie pour nous pauvres pécheurs, maintenant et à l'heure de notre mort. Amen.
1: Je te salue Marie, pleine de grâce, le Seigneur est avec toi. Tu es bénie entre toutes les femmes, et Jésus, le fruit de ton sein, est béni.
0: Sainte Marie, Mère de Dieu, prie pour nous pauvres pécheurs, maintenant et à l'heure de notre mort. Amen.
1: Je te salue Marie, pleine de grâce, le Seigneur est avec toi. Tu es bénie entre toutes les femmes, et Jésus, le fruit de ton sein, est béni.
0: Sainte Marie, Mère de Dieu, prie pour nous pauvres pécheurs, maintenant et à l'heure de notre mort. Amen.
1: Je te salue Marie, pleine de grâce, le Seigneur est avec toi. Tu es bénie entre toutes les femmes, et Jésus, le fruit de ton sein, est béni.
0: Sainte Marie, Mère de Dieu, prie pour nous pauvres pécheurs, maintenant et à l'heure de notre mort. Amen.
1: Je te salue.

0: maintenant et à l'heure de notre mort. Amen.
1: Je te salue, Marie, pleine de grâce. Le Seigneur est avec toi. Tu es bénie entre toutes les femmes, et Jésus, le fruit de ton sein, est béni.
0: Sainte Marie, Mère de Dieu, prie pour nous pauvres pécheurs, maintenant et à l'heure de notre mort. Amen.
1: Je te salue, Marie, pleine de grâce. Le Seigneur est avec toi. Tu es bénie entre toutes les femmes, et Jésus, le fruit de ton sein, est béni.
0: Sainte Marie, Mère de Dieu, prie pour nous pauvres pécheurs, maintenant et à l'heure de notre mort. Amen.
1: Gloire au Père, au Fils et au Saint-Esprit,
0: comme il était au commencement, maintenant et toujours, et dans les siècles des siècles. Amen.
2: Ô Marie, conçue sans péché,
0: prie pour nous qui avons recours à toi.
2: Ô Marie, conçue sans péché,
0: prie pour nous qui avons recours à toi.
2: Ô Marie, conçue sans péché,
0: prie pour nous qui avons recours à toi.

0: Il est 4 heures.
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3: Bienvenue dans Parlons écologie, l'émission proposée par le Naturopter, centre culturel dédié au vivant et situé à Sérignan-du-Comtat dans le Haut-Vaucluse. Ensemble, suivons l'écho du vivant pour découvrir l'actualité. Plongeons au cœur de la biodiversité avec Regard Sauvage et partons à la rencontre de celles et ceux qui la font vibrer dans Au cœur du vivant. Prêt ? Alors, parlons écologie. Aujourd'hui, dans Parlons écologie, on s'offre une pause, on s'arrête, on respire et on prend la direction du Naturopter. Ce qui fait la force du Naturopter dans l'écosystème touristique actuel, c'est sa capacité à nous faire ralentir. À l'heure où l'on cherche des expériences authentiques et locales, ce centre dédié au vivant propose une véritable reconnexion avec la nature qui nous entoure. Ici, on oublie la course aux spots instagrammables et le tourisme de masse. On entre dans l'ère du slow tourisme. On prend le temps d'observer une abeille charpentière, de comprendre le génie d'une plante. Bref, on réapprend à regarder le monde. Mais le slow tourisme ne se limite pas à lever le pied. C'est aussi et surtout une démarche de sobriété absolue. Et sur ce point, le Naturopter se pose en modèle d'éco-responsabilité pour limiter au maximum l'impact de ses visiteurs. Le voyage écologique commence dès le parking. Le bâtiment lui-même est une prouesse bioclimatique et le centre encourage activement ses visiteurs à privilégier la mobilité douce. Marie, chargée du développement touristique au Naturopter, nous en dit plus sur ces deux points.
4: Bonjour Marie.
5: Bonjour Lorena.
4: Quelles sont les actions auprès des visiteurs?
5: Une action qui a quand même son importance vu les chaleurs qu'il y a en ce moment. Donc, vous avez vu, il fait très chaud à l'extérieur.
4: Oui, c'est vrai qu'il fait agréable ici à l'intérieur.
5: Et à l'intérieur, il fait bon. Tout ça, c'est parce qu'il y a des fenêtres qui sont donc situées au nord, qui sont ouvertes la nuit. Ça permet de faire rentrer toute la fraîcheur de la nuit. Ensuite, dans la journée, on ferme toutes ces fenêtres et le bâtiment permet de garder cette fraîcheur tout au long de la journée.
4: Donc, vous n'utilisez pas la clim?
5: Non, il n'y a aucune climatisation.
4: J'ai entendu parler d'un accueil au vélo.
5: Oui, il y a un accueil vélo. Et pour en juin, on aura une borne pour pouvoir accueillir deux vélos électriques avec la possibilité de recharger ces vélos, d'avoir un endroit pour pouvoir poser vos affaires en venant. Parce que quand on est en vélo, souvent on a un sac et tout ça et on sait pas quoi en faire. Donc, on aura la possibilité de garder vos affaires.
4: On va inviter tous les auditrices et auditeurs à venir au Naturopter pour passer les vacances, pour visiter, pour connaître.
5: Et bien sûr, merci Lorena.
4: Merci à vous, Marie.
5: Au revoir.
3: En clair, le Naturopter démontre qu'un tourisme vertueux est possible. Voyager moins loin, moins vite, mais beaucoup mieux, c'est la promesse tenue par le Naturopter. Une superbe idée de sortie éco-responsable pour le week-end.
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0: Yo sabía hoy nos abordón en su yo que preocupa mucho de mundo. Surtú avec la arrivé de Boyur. Le moustique tigre, ce n'est plus un simple nuisance, c'est devenu un véritable enjeu de santé publique.
1: Oui, absolument, Lorena. Originaire d'Asie du Sud-Est, cette espèce invasive s'est installée presque partout dans le monde. En France, sa progression est fulgurante depuis son arrivée sur la Côte d'Azur en 2004. Le danger ne vient pas seulement de ses piqûres, mais de sa capacité à transmettre des virus graves comme la dengue, le chikungunya et le Zika.
0: C'est inquiétant, mais comment les reconnaît-on exactement ? On a souvent l'impression qu'ils ressemblent aux moustiques ordinaires.
1: Oui, c'est une confusion fréquente. Contrairement aux moustiques communs qui piquent la nuit avec un vol bruyant, le moustique tigre est diurne, actif surtout le matin et le soir, et il vole en silence. De taille très réduite, moins d'un centimètre, il se distingue par ses rayures noires et blanches. Et une ligne blanche caractéristique traverse également son thorax, et ses pattes sont elles aussi rayées.
0: Donc c'est un petit prédateur silencieux qui pique les jours. Mais pourquoi certaines personnes semblent-elles être des cibles privilégiées ?
1: C'est une question de physiologie, autant que de génétique. Les moustiques sont attirés par le dioxyde de carbone, la chaleur corporelle et certaines odeurs. Lorsque votre corps chauffe, comme chez une femme enceinte, une personne fiévreuse ou après un verre d'alcool, la production de bactéries à la surface de la peau augmente. Cela dégage des composés aromatiques qui rendent la peau plus appétissante. C'est pour cette raison que la femelle, qui a besoin de protéines pour développer ses œufs, se nourrit presque exclusivement de sang humain. Elle est dite anthropophile.
0: Je comprends mieux. Et pour stopper cette prolifération, quels sont les gestes clés ?
1: La prévention est la seule arme efficace. La femelle pond dans de minuscules réserves d'eau stagnante. Coupelles de pots de fleurs, gouttières bouchées, pneus oubliés ou simples récipients. Il suffit de quelques jours pour que les larves deviennent adultes. La règle d'or est simple, vider les eaux stagnantes, couvrir les récupérateurs d'eau de pluie et entretenir ses extérieurs. Un peu d'eau stagnante et c'est une station de naissance pour des centaines de moustiques.
0: Et si on se fait quand même piquer, y a-t-il des solutions naturelles ?
1: Oui, heureusement. Même si les piqûres provoquent des démangeaisons parfois vives, quelques remèdes naturels font l'affaire. Une goutte d'huile essentielle de lavandin ou simplement le frottement d'une feuille de plantain sur la zone touchée peuvent soulager rapidement l'inconfort en quelques secondes.
0: Avant de clore ce sujet, il est important de rappeler une nuance écologique souvent oubliée.
1: Tout à fait. Le moustique ne se nourrit pas que de sang. Son alimentation principale est constituée de nectar de fleurs. C'est le cas pour les mâles qui, ne piquant jamais, sont d'ailleurs d'excellents pollinisateurs, essentiels à la biodiversité. La femelle ne consomme le sang que pour la reproduction.
0: Merci pour ce précieux conseil.
1: Merci à vous.
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0: Bonjour Delphine.
1: Bonjour Lorena.
0: Comment allez-vous?
1: Je vais très bien, merci. Et vous?
0: Très bien aussi. Vous pouvez vous présenter, s'il vous plaît?
1: Oui, bien sûr. Donc, je m'appelle Delphine. J'ai 35 ans, bientôt 36 ans. J'ai deux petits garçons et je vis à Carpentras.
0: Dans quel domaine est votre travail?
1: Alors oui, donc actuellement je suis en reconversion dans les ressources humaines, mais pendant plus de 10 ans, j'ai été freelance graphiste. J'ai fait une licence en design textile, donc j'étais dans tout ce qui est dessin de motifs pour la maison ou pour la mode. De fil en aiguille, je me suis mise à mon compte après avoir travaillé pour des maisons de couture et je me suis remise à l'illustration parce que j'ai une réelle passion pour le dessin. Au début, c'était pour faire des illustrations pour mes enfants et au fur et à mesure, comme on me demandait de vendre mes illustrations, j'ai ouvert ma boutique en ligne. Et j'ai fait aussi pas mal de missions graphistes pour des particuliers ou des entreprises.
0: Pourquoi une reconversion si vous venez de dire que vous aimez l'infographie ou l'illustration?
1: Parce que c'est pas toujours facile de trouver des clients. Quand je suis arrivée sur la région suite à une mutation de mon conjoint, j'ai perdu quand même beaucoup de clients en région parisienne. Je voulais aussi pouvoir réorganiser mon travail, avoir un travail qui corresponde plus avec ma vie de famille, sachant que je travaillais souvent tard le soir, je travaillais au week-end, je travaillais les vacances, je partais toujours avec mon ordinateur pour assurer les commandes, en fait, quand j'avais des commandes, parce qu'on ne peut pas forcément dire non aux clients. Et donc voilà, je m'étais dit que la partie administrative de mon travail en tant que freelance ne me rebutait pas, donc pourquoi pas partir sur un métier un peu plus administratif. Et j'ai une passion aussi pour le droit du travail. Ça m'a vraiment beaucoup intéressée et ça s'est confirmé au travers de ma formation.
0: Vous avez fait une formation, vous m'avez dit, des ressources humaines?
1: Oui, tout à fait. J'ai fait un titre professionnel d'assistante ressources humaines. Donc ça a duré 8 mois et là je suis en train de passer mon titre très prochainement.
0: Et pourquoi les naturopathes?
1: En fait, j'ai fait mon stage justement pour valider mon titre. Il me fallait un stage dans les ressources humaines. Donc, j'ai fait mon stage à l'Université Populaire du Ventoux, qui est en relation avec le naturopathe. Et du coup, j'ai entendu parler d'un poste qui se libérait au naturopathe et j'ai sauté sur l'occasion. Et donc, je retourne quand même à mes premiers amours, c'est-à-dire le graphisme, tout en gardant en tête les ressources humaines.
0: Oui, c'est un bon mélange quand même, hein, entre ressources humaines et infographie. Hein.
1: Oui, de toute façon, dans les deux, je pense qu'il faut être organisé et rigoureux, que ça soit le graphisme ou dans l'administratif. Donc, ça paraît éloigné comme discipline, mais au final, ce n'est pas si loin que ça.
0: Vous savez quelques passe-temps?
1: Alors, en dehors de m'occuper de mes enfants, ce qui prend beaucoup de temps...
0: Ça, c'est vrai.
1: Je fais beaucoup tout ce qui est manuel, que ça soit de la peinture, du dessin, de la couture. Et je fais beaucoup, en fait, de petites activités manuelles avec mes enfants, parce qu'il faut les occuper. C'est toujours en relation avec les mains, en fait. Il faut que j'occupe mes mains. Depuis que je suis toute petite, j'ai toujours fait beaucoup de choses créatives et je n'ai pas changé là-dessus.
0: Pour l'avenir, vous vous voyez dans les postes de ressources humaines ou vous voulez évoluer encore?
1: Non, pour l'instant, je veux rester dans les ressources humaines. Déjà, je vais passer mon titre et en même temps, je commence à chercher de l'alternance pour la rentrée. Parce que je trouve ça intéressant de continuer de me former dans ce secteur tout en ayant une expérience au sein d'une entreprise.
0: Bon, pour les gens qui nous écoutent, il y a Delphine qui cherche une alternance pour le mois de septembre ou après?
1: À partir du mois de septembre, oui, je suis disponible.
0: D'accord, parfait. Vous pouvez me raconter une anecdote que vous savez où... dans votre enfance, par rapport au graphisme, par rapport au côté social?
1: Alors, par rapport au graphisme, comme je vous l'évoquais, j'ai toujours fait plein de choses de mes mains, y compris offrir pour la fête des mères une boîte à camembert que j'avais transformée en boîte à bijoux. Je pense qu'elle avait fini à la poubelle, mais je l'avais fait avec beaucoup de passion et beaucoup d'amour.
0: D'accord. Où se voyez-vous dans 15 années?
1: Dans une quinzaine d'années, c'est vrai que ça paraît un peu flou pour moi, vu que je termine tout juste ma reconversion, que j'espère peut-être poursuivre, comme je vous le disais, en alternance. Donc ça reste un peu flou, mais en tout cas, je sais en tout cas que je veux pouvoir toujours gérer mes enfants, même si dans 15 ans, pour le coup, ils seront quand même très grands, ils auront peut-être plus très envie que je les gère.
0: Bah oui, ça passe le temps.
1: Mais en tout cas, d'avoir un travail qui me plaît, où je me suis épanouie, et donc, comme je le disais, dans les ressources humaines.
0: Est-ce que vous aimez voyager? Vous avez une expérience de vie qui vous permet de voyager?
1: Oui, alors j'ai eu la chance de grandir avec des parents qui m'ont fait beaucoup voyager, et aussi à la fin de mes études, donc après la licence en design, je suis partie vivre un an au Canada, donc j'ai traversé avec une amie le Canada en partant de Toronto jusqu'à Vancouver. Et j'ai fini dans le Grand Nord, en fait, dans le Yukon, avec moins 38 degrés, mais c'était une des plus belles expériences de ma vie.
0: Comment vous vivez moins 38 degrés ?
1: On met plusieurs pulls, on met des manteaux, on met plusieurs chaussettes.
0: Donc vous aimez le froid ?
1: Ben, c'est un froid qui est totalement différent d'ici, donc forcément c'est particulier, mais franchement c'est un froid qui est très sec, même des fois pour sortir les poubelles, comme j'ai souvent dit, je sortais juste avec un seul pull, je ne mettais pas le manteau et 10 couches, parce que c'est un froid qui est totalement différent, qui est beaucoup plus supportable. Et puis en plus, ce qui est bien, c'est quand il fait très froid, il n'y a pas de microbes, il n'y a pas de virus.
0: C'est
1: et
0: vrai.
1: Il fait très beau, parce qu'il ne peut pas neiger à cette température.
0: Très bien. Donc, il faut voir les côtés positifs tout le temps.
1: Exactement. Donc on voyait le soleil tous les jours. Alors, le lever du soleil était très tard et le coucher très tôt. Généralement, il se couchait vers 15h, le soleil. Mais quand même, quand on le voyait, le ciel était bien bleu.
0: Que vous retenez-vous de ce pays?
1: Je pense que je retiens surtout la bienveillance des gens, des Canadiens. C'est une réputation qu'ils ont et que j'ai pu voir aussi sur place. Ils sont toujours prêts à aider, ils ont vraiment le sens du service. Ils sont aussi très ouverts d'esprit et je pense que c'est quelque chose que j'ai gardé en moi, une belle leçon que j'ai prise là-bas et que j'ai gardée en moi.
0: Est-ce que vous retournerez à ce pays pour vivre ?
1: Pour vivre, je ne pense pas, parce que même si j'ai bien aimé les 38 degrés pendant 2 mois, je ne sais pas si j'aurais envie de l'avoir tous les hivers. Mais en tout cas, j'aimerais bien y retourner pour faire visiter à mes enfants.
0: Bon, Delphine, merci. Très intéressant votre parcours. Je vous souhaite une bonne continuation. Vous nous tenez au courant pour les examens que
1: bien
0: vous
1: sûr.
0: Allez passer.
1: Bien
0: bonne
1: sûr.
0: Chance.
1: Merci beaucoup.
0: Au revoir, Delphine.
1: Au revoir.

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0: Vie de famille. Il existe des lieux que l'on découvre un peu par hasard et qui nous marquent profondément dès les premiers instants. Aujourd'hui, je ne veux pas vous parler d'un paysage magnifique, de mer ou de montagne. Non, non, non, je vais vous parler d'un lieu au milieu des habitations à caractère social. Un lieu où la vie est tangible, où les générations se côtoient et où on a envie de rester car on s'y sent bien. J'ai découvert l'association Manou Partage qui, chers auditeurs, va forcément vous parler car il y est question de rencontres intergénérationnelles, de liens sociaux, de transmission. Toutes les générations y sont représentées et l'esprit familial en est l'ADN. Aujourd'hui, dans Vie de famille, nous accueillons trois membres de Manou Partage. Nous accueillons Fabienne. Bonjour Fabienne.
1: Bonjour Isabelle.
0: Bonjour Gisèle.
2: Bonjour.
0: Isabelle. Et bonjour Paul.
3: Bonjour.
0: Merci d'être avec nous aujourd'hui. Une émission présentée par Isabelle Boulan. Fabienne, on va commencer avec vous. Manou Partage, c'est une association qui a vu le jour, je crois, il y a 14 ans, et dont l'histoire a démarré dans la banlieue sud de Nantes, à Rezé, c'est ça?
1: Oui, tout à fait, Isabelle. Sophie, qui est aujourd'hui la responsable de l'association, est arrivée il y a 14 ans à Rezé, à l'époque maman solo avec deux enfants, et dans l'immeuble où ils habitaient, elle a rencontré une mamie de 75 ans, elle-même isolée. Il y a un lien tout simple qui s'est créé, et cette mamie est devenue la Manou des enfants. Sophie s'est alors demandé s'il n'y avait pas d'autres mamies et d'autres parents isolés comme elle qui avaient besoin d'un lien simple comme ça de cœur.
0: Oui, c'est né vraiment d'une expérience vécue, c'est ça?
1: Oui, c'est ça, vraiment. Sophie n'était pas du tout, je pense, préparée à cette rencontre. Et cette rencontre s'est faite de manière naturelle. Mmh. Et il y a vraiment un lien de cœur qui s'est créé.
0: Et comment on passe de on vit cette expérience unique d'avoir une grand-mère de cœur, c'était dans le même immeuble peut-être?
1: Oui, c'est ça.
0: Oui. À créer une association?
1: Eh bien, en fait, Sophie, qui n'était pas du tout dans ce domaine-là professionnel, s'est dit qu'elle n'était sûrement pas la seule maman isolée, que c'était sûrement pas la seule mamie isolée. Et du coup, elle a fait des recherches. Mmh. Et bon, c'est quelqu'un de très militant, Sophie, bien sûr. Et du coup, elle a créé Manou Partage, puisque les enfants appelaient cette mamie Manou. Et du coup, elle a été bénévole de Manou Partage pendant 7 ans.
0: D'accord.
1: Voilà.
0: D'accord.
1: En n'ayant pas de local, en faisant des rencontres sur le quartier, dans les parcs, voilà. Et elle permettait des mises en lien de grands-parents de cœur avec des familles, parents et enfants.
0: Alors justement, on va parler des grands-parents de cœur avec... d'abord, on va parler de ça avec Gisèle, parce que Gisèle, vous êtes mamie de cœur à Manou Partage, c'est ça?
2: Oui.
0: Et moi, je crois que vous m'avez dit que votre engagement, il avait un lien avec la période Covid.
2: Oui, c'est ça.
0: Qu'est-ce qui s'est passé?
2: Merci Isabelle de me donner la parole.
0: Bon, je vous en prie.
2: Je suis arrivée en France pendant la période de Covid. Et pour moi, c'était un peu difficile de vivre cet isolement dans un appartement. Vous connaissez les appartements?
0: Oui.
2: Donc, c'était un peu fermé pour moi. Et de là, j'ai senti vraiment

0: avec d'autres personnes et je suis sortie vraiment de cet isolement et j'ai repris confiance en moi. Ça m'a fait du bien.
1: Est-ce que vous n'étiez pas complètement seule quand vous êtes arrivée en France? Vous étiez chez votre fille, mais ce que vous m'aviez dit, c'est qu'elle partait travailler toute la journée, c'est
0: oui.
1: ça?
0: Elle partait travailler toute la journée avec les enfants qui partaient aussi à l'école et je me sentais seule.
1: Seule.
0: Parce que
1: oui.
0: nous, en Afrique, on a ce vivre ensemble. Même il y a le voisin à côté, il y a d'autres personnes avec qui on peut bavarder.
1: Oui.
0: C'était vraiment cadré.
1: C'est comme si vous aviez eu un choc, en fait, non?
0: Oui, j'ai eu un choc parce que je pensais à ma famille au Gabon.
1: Ah oui.
0: Je pensais aussi à mes enfants qui étaient loin de moi.
1: Oui.
0: Je passais des fois des nuits blanches parce que j'ai eu la peur.
1: Oui.
0: J'ai eu cette, je peux dire, être vraiment toute seule. Je me posais des questions, comment je vais faire? Qu'est-ce que je vais devenir? Qu'est-ce qui va se passer? Et des fois, ça me donnait des tensions. J'avais la tension. J'avais l'insomnie.
1: Oui, parce que vous m'aviez dit quelque chose de très fort, hein, la solitude,
0: exactement.
1: À petit feu. Oui. Vous n'étiez plus vous-même, en fait.
0: Exactement, je n'étais plus moi-même. J'avais cette crainte de l'anxiété du lendemain. Quelle nouvelle on va m'annoncer? Parce qu'il y avait des décès aussi à l'époque de
1: oui,
0: Covid.
1: On
0: voyait les ambulances, on était masqués.
1: Effectivement.
0: On n'avait pas cette habitude d'être vraiment... C'est la première fois qu'on vivait ça dans le monde entier.
1: Voilà, donc Gisèle, vous, c'est venu avec cette expérience de la solitude, que c'était la première fois que vous aviez ce sentiment très, très difficile de vivre cette solitude. Et Paul, vous, comment est-ce que vous êtes devenu mamie de cœur?
2: Alors, moi, je suis rentrée à l'association, ça fait quelques années maintenant. J'ai fait du soutien scolaire, je participais à beaucoup de choses, et Fabienne me parlait de temps en temps pour être mamie de cœur. Et honnêtement, ça ne me... J'avais pas de déclic.
1: Ça vous parlait pas,
2: non.
1: En fait ?
2: J'ai 4 petits-enfants,
1: oui.
2: dont un seul qui est sur Nantes, les autres sont beaucoup plus loin. Et j'ai... Donc voilà, ça venait pas. Et une fois que j'étais à l'association, il y a Fabienne qui me tape sur l'épaule et qui me dit « Viens, on va parler ». Et là, elle me présente le cas d'un petit garçon
1: oui.
2: dans une maison, dans une structure, parce qu'il est handicapé.
1: Et placé.
2: Placé, bien sûr.
1: Mmh.
2: Et rien que cette conversation m'a fait changer d'avis.
1: Donc Fabienne vous dit, voilà, il y a un petit garçon qui aimerait avoir de la visite ou qui aimerait avoir un lien avec une mamie de cœur.
2: Voilà.
1: Vous vous êtes dit, tiens, et puis
2: Et donc, on a rencontré la personne responsable de la structure.
1: Oui, sans rencontrer cet enfant dans un
2: non,
1: premier temps.
2: Pas dans un premier temps. On n'était pas, c'était pas prévu, j'étais pas préparée.
1: Mm-hmm.
2: Donc,
1: vous ne vouliez pas au départ. Hein.
2: On a parlé de cet enfant, elle nous l'a présenté, donné les handicaps qu'il avait.
1: Oui.
2: Et...
1: Un handicap lourd.
2: Oui, il est polyhandicapé, il ne parle pas, il n'évoluera pas. Quoi. C'est un petit garçon qui a 7 ans.
1: Oui.
2: Et qui... Voilà, qui va continuer à grandir, mais qui restera dans l'état où il est. Et donc, ça m'a énormément touchée. Et peut-être 15 jours après,
1: oui.
2: on nous a proposé de retourner là-bas pour rencontrer Eric.
1: Mm.
2: Et fallait...
1: Voilà, et c'est vrai que c'est plein d'émotions parce
2: oui.
1: que justement vous vous souvenez de cette rencontre. On va y revenir, Paul, un petit peu plus tard parce que Gisèle, on n'a pas dit, mais vous, c'est une petite fille de cœur
0: oui.
1: dont vous vous occupez.
0: Une petite fille de cœur, elle a 7 ans.
1: Elle a 7 ans. Comment oui. ça se passe? Qu'est-ce que vous faites?
0: Oh, des balades de temps en temps, on fait des activités, on a des programmes aussi de cuisine.

0: Ah oui?
1: Faire des gâteaux, la cuisine. Et deux fois des histoires. On rencontre aussi des histoires entre maman, transmettre deux fois beaucoup d'amour
0: oui.
1: pour elle.
0: Vous allez dans la famille ou la famille vous rencontre chez vous ou c'est ailleurs? Comment ça se passe? C'est à l'association?
1: C'est réciproque. Soit je vais dans la famille, soit la petite vient chez moi à la maison.
0: Oui. Ça fait combien de temps que vous la connaissez?
1: Ça fait bientôt 4 ans.
0: Oui. Alors qu'est-ce qui se passe entre la famille, la petite fille et vous?
1: On se rencontre souvent, on s'appelle au téléphone, on se fixe des rendez-vous, surtout pendant les vacances.
0: Oui.
1: Je peux rester avec elle toute une journée, elle vient, on fait des activités, comme je disais, des balades, aller au parc, aller dans des endroits qu'on appelle ça pour manger aussi.
0: Oui.
1: Petit repas.
0: Oui.
1: On fait deux fois des anniversaires aussi ensemble.
0: Tout ce que ferait une grand-mère.
1: Une grand-mère pour sa petite-fille.
0: Pour sa petite-fille. Oui. Vous m'avez dit aussi quelque chose qui était assez touchant, c'est que vous lui aviez appris à tenir sa poupée.
1: Oui. Avoir déjà cet amour de. Parce que nous, on transmet. On est des grands-parents, mais elle aussi. Demain, après demain, quand elle va grandir, elle doit savoir qu'elle sera aussi maman.
0: Oui.
1: Et qu'elle va vieillir et qu'elle sera aussi mamie. Donc, je la prends et des fois, elle me pose des questions. Comment ça se passe? Pourquoi j'ai des cheveux? Pourquoi on fait des tresses?
0: Oui.
1: Pourquoi? Elle me pose beaucoup de questions et c'est à moi maintenant de répondre.
0: Oui.
1: Parce que des fois, quand elle vient chez moi, elle me demande « Mamie, pourquoi il y a ci, pourquoi tu fais ça, pourquoi tu as mis cette assiette ?» Et je l'explique qu'à chaque fois qu'il faut manger, il faut se laver les mains. C'est un peu l'éducation de base.
0: Oui, des règles un peu.
1: Des règles.
0: Oui, que vous transmettez.
1: Que je transmets à ma petite fille. Mais on le fait, comme je disais, on le fait avec beaucoup d'amour. Comme je disais, l'amour inconditionnel, c'est qu'on n'entend rien. Mais on le donne vraiment.
0: On n'attend rien.
1: Voilà.
0: Oui. Oui, oui.
1: Ce qu'on a, on doit le transmettre pour que demain, après-demain, si je pars un jour, je me dis ouf, j'ai fait mon travail, j'ai transmis.
0: Exactement.
1: Quelque chose de positif.
0: Et quelque chose qui va lui rester aussi.
1: Qui va lui rester aussi.
0: Oui.
1: Parce que c'est ça l'éducation de l'enfant.
0: Oui.
1: L'école alors, enseigne.
0: Je vous coupe un tout petit peu, Gisèle, pour revenir sur le cas de Paul, parce que Paul, c'est pas la même chose avec ce petit polyhandicapé.
2: Voilà. Entre nous, il n'y a pas de parents.
0: Non, donc, exactement. Voilà. Là c'est pas une situation différente.
2: Voilà. Ouais. Et je vais le voir dans sa structure.
0: Oui, parce que, et vous me disiez au départ, si je ne me trompe pas, ce petit garçon, il ne se laissait pas toucher. Voilà.
2: Et il ne se laisse toujours pas toucher par le corps médical. Et donc, il s'est passé quelque chose entre nous. J'ai commencé par lui frotter un peu la jambe, après la main. Et donc, maintenant, je peux même lui faire des bisous. Il ne se retire pas.
0: Oui.
2: Et
0: oui,
2: c'est quelque chose qu'on n'explique pas.
0: Et quelque chose que le personnel de la structure dans laquelle il vit, ça les a étonnés.
2: Oui, parce que, alors, on s'en occupe très très bien là-bas. Mais je crois qu'il doit y avoir une quinzaine d'enfants, donc tous lourdement handicapés. Donc le temps des câlins, le temps de... Le contact, c'est par exemple avec le...
0: Combien de temps?
2: Au moment de la douche, au moment du bain, où là, c'est personnel, donc on s'en occupe, mais autrement, dans la journée, c'est pas tellement...
0: On a moins de temps pour ce genre de...
2: Alors, en plus, comme il est nourri artificiellement, il
0: n'y
2: a pas non plus ce moment de repas.
0: Oui, exactement. Il n'y a pas la pause du repas.
2: Voilà, donc moi, quand j'y vais, je vais le promener, il est en fauteuil roulant, on va se balader
0: Justement, on va revenir là-dessus. C'est le temps, l'émission passe évidemment très vite. On a Fabienne, vous avez choisi prendre un enfant par la main. Je pense que c'est approprié. On va écouter.
3: Je crois, oui.

0: Vous êtes bien dans Vie de famille et nous parlons de grands-parents de cœur avec des membres bénévoles de l'association Manou Partage. Fabienne, les motivations des grands-parents de cœur, quelles sont-elles ?
1: Les motivations des grands-parents de cœur sont souvent les mêmes que celles des familles qui nous sollicitent. Il peut y avoir de l'éloignement géographique, il peut y avoir des ruptures familiales.
0: Oui.
1: Les seniors disent aussi que leurs propres petits-enfants souvent ont grandi et qu'ils ont de la place pour d'autres. Et puis... du côté des parents, c'est un besoin de soutien, un besoin d'accompagnement dans l'éducatif par rapport à leurs propres enfants, qui les motive aussi. Et on est des deux côtés sur l'idée de vraiment créer un lien qui ne va pas être de sang, mais qui va être de cœur sur les choses simples de la vie.
0: Et par exemple, pour Paul, l'intérêt pour le petit garçon dont elle s'occupe, c'est quoi ? Parce que là, il n'y a pas de parents.
2: Non. Donc, j'ai affaire à celle de les aides de la structure.
0: Mm-hmm.
2: Et donc, voilà, quand j'arrive, il est souvent déjà dans son fauteuil. Et on est prêt à partir se promener.
0: Oui.
2: Donc, c'est des moments où il va sentir le vent. Par exemple, je m'aperçois que quand il y a du vent, il va faire des petites grimaces parce que c'est pas forcément quelque chose où il est habitué.
0: Oui. Vous le sortez de son environnement.
2: Voilà.
0: De la collectivité.
2: Oui.
0: Vous lui apportez autre chose en le promenant.
2: Un autre environnement.
0: Donc ça, c'est une autre motivation.
2: Oui.
0: Et Fabienne... Quand on veut être grand-parent de cœur, vous dites qu'il faut que les grands-parents de cœur potentiels doivent prévenir aussi leur propre famille.
1: Oui, que ce soit les grands-parents ou les parents, on demande que effectivement tout le monde soit informé de leur démarche. Et ça, c'est dans l'intérêt des enfants. C'est-à-dire que il faut pas mettre les enfants en difficulté s'il y avait du côté des grands-parents de sang, on va dire, ou des parents, des choses qui pourraient être mal comprises. Donc ça, c'est vraiment important. On insiste là-dessus.
0: Donc il faut l'approbation de la famille, pour éviter les jalousies, par exemple.
1: Voilà. Et c'est plus souvent de l'incompréhension.
0: Oui. Hein.
1: Voilà. C'est plus ça.
0: Oui. Et comment devient-on grand-parent de cœur?
1: Alors, on vient vers nous, et la démarche, elle est la même pour les grands-parents de cœur et pour les familles, c'est-à-dire que moi, je vais les rencontrer, je vais prendre le temps vraiment de savoir qui ils sont et ce qu'ils souhaitent, et moi, je dis toujours aussi ce qu'ils ne souhaitent pas, parce que c'est important aussi, et puis à partir de là, en fonction de leur profil, de leurs besoins, je vais essayer de trouver une correspondance. Et là, on va vraiment accompagner la démarche, c'est-à-dire que on va leur proposer de se rencontrer une première fois en ma présence, sans les enfants.
0: Voilà, sans les enfants. Ça veut dire que le lien se construit d'abord entre adultes.
1: Oui, c'est important parce que si le lien se construit entre adultes, il se construira automatiquement avec les enfants.
0: Ouais.
1: Donc il faut vraiment que ce lien-là, il puisse exister sur des petits moments. Hein. Bon, souvent on a des parents qui sont encore en activité professionnelle, donc ça peut être juste sur le temps du déjeuner, un petit café, etc. Mais que vraiment, entre adultes, on puisse sentir si on est bien ensemble, si on a envie de partager ensemble.
0: J'avais envie de vous poser la question, c'est arrivé que des rencontres entre adultes ne mènent à rien, n'aboutissent pas
1: Alors,
0: ça peut arriver ?
1: C'est rare. J'essaye, après je ne suis pas parfaite, loin de là, j'essaye vraiment de mettre en lien des profils qui me paraissent se correspondre en respectant les besoins des deux côtés.
0: Et si par exemple... un auditeur se disait, tiens, j'aimerais bien, ça me tenterait de devenir grand-parent de cœur. Mais il peut aussi se poser la question de, est-ce qu'il y a un contrat? Est-ce qu'on signe des papiers? Comment ça se passe?
1: Alors effectivement, quand on vient vers nous, on va demander un certain nombre de documents. On les demande aux seniors et on les demande aux parents aussi. Hein. On demande un formulaire d'inscription à l'asso, une adhésion qui est complètement libre, vraiment. une attestation de responsabilité civile et un extrait de casier judiciaire.
0: Oui, important.
1: C'est très important. Et à partir de là, à partir du moment où moi j'ai rencontré les personnes, j'ai tous les documents administratifs, moi je vais me mettre en recherche du senior ou de la famille qui peut correspondre.
0: D'accord. Donc après, il va y avoir une sorte de... Je crois que vous appelez ça une convention.
1: Alors la convention, c'est pas tout de suite. C'est-à-dire que déjà, il va y avoir la rencontre entre adultes qui va se faire. Et après, on va leur demander de vraiment prendre le temps de ces rencontres. Vraiment, moi, je freine quelquefois. Je dis prenez le temps, vraiment. Et quand on prend des nouvelles, pas tous les jours, mais on prend des nouvelles pour savoir comment ça se passe. S'il y a besoin de faire de la médiation, on peut en faire. On a aussi une psychologue de l'école des parents et des enfants qui intervient à l'association et qui peut être une écoute. Ouais. Et on a aussi un accompagnement collectif une fois par semestre.
0: Ça, c'est important.
1: C'est très important. Oui. Et puis, quand des deux côtés, on me dit « Ah, bah, on est bien ensemble, on a vraiment envie que ce lien perdure », là, on va se rencontrer en présence des enfants et on va signer ce qu'on appelle une convention. D'accord. L'enfant va signer aussi.
0: Oui, voilà. Malheureusement, le temps passe vite, on pourrait en parler longtemps. À travers ces récits touchants des bénévoles de Manou Partage, nous comprenons que le rôle de grands-parents, il est primordial dans notre société déboussolée. Or, il existe des familles privées de grands-parents pour différentes raisons, mais aussi des seniors qui sont prêts à jouer le rôle de grands-parents de cœur. Ces rencontres et ces liens nouveaux, l'association Manou Partage les permet et de très belles histoires de liens intergénérationnels se construisent au fil du temps. L'esprit de famille est loin d'avoir disparu. Voilà une bonne nouvelle à partager en ces temps troublés. Faire famille autrement que dans une famille traditionnelle, c'est possible. Et Manou Partage nous le prouve. Merci à vous, bénévoles, pour vos témoignages et éclairages. 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Merci, chers auditeurs, pour votre attention et je vous dis à la semaine prochaine pour une nouvelle émission de Vie de famille.

De l'Évangile de Jésus-Christ selon saint Marc. En ce temps-là, des Sadducéens, ceux qui affirment qu'il n'y a pas de résurrection, vinrent trouver Jésus. Ils l'interrogeaient. « Maître, Moïse nous a prescrit, si un homme a un frère qui meurt en laissant une femme, mais aucun enfant, il doit épouser la veuve pour susciter une descendance à son frère. » Il y avait 7 frères. Le premier se maria et mourut sans laisser de descendance. Le deuxième épousa la veuve et mourut sans laisser de descendance. Le troisième, pareillement. Et aucun des 7 ne laissa de descendance. Et en dernier, après eux tous, la femme mourut aussi. À la résurrection, quand ils ressusciteront, duquel d'entre eux sera-t-elle l'épouse, puisque les 7 l'ont eue pour épouse ? Jésus leur dit, « N'êtes-vous pas en train de vous égarer en méconnaissant les Écritures et la puissance de Dieu ? Lorsqu'on ressuscite d'entre les morts, on ne prend ni femme ni mari, mais on est comme les anges dans le ciel. Et sur le fait que les morts ressuscitent, n'avez-vous pas lu dans le livre de Moïse, au récit du buisson ardent, comment Dieu lui a dit, « Moi, je suis le Dieu d'Abraham, le Dieu d'Isaac, le Dieu de Jacob, il n'est pas le Dieu des morts, mais des vivants. Vous vous égarez complètement. Acclamons la parole de Dieu. » Cette résurrection que contestent les Sadducéens, en maniant le sophisme de mauvaise facture au point de ridiculiser la loi de Moïse elle-même, c'est une vie nouvelle qu'elle ouvre. La vie même de Dieu. Cette vie sera pleinement celle de la béatitude éternelle, où il n'y aura plus ni femme ni mari, mais tous un, dans l'amour et dans la lumière. Mais cette vie n'est pas seulement pour au-delà, elle a déjà commencé, triomphante dans les martyrs que nous célébrons aujourd'hui, espérance des fidèles du Christ. Ce que Dieu veut depuis toujours et qu'il nous communique désormais en son Fils ressuscité et glorifié. Ce même Fils, c'est lui, le Verbe, qui parlait dans le buisson. Dieu révélant Dieu. Et devant les calculs des hommes, la sagesse elle-même de Dieu, la vie même de Dieu qui enseigne la vie.

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1: Année A. Solennité du Saint-Sacrement. Psaume 147. Glorifie le Seigneur, Jérusalem. Célèbre ton Dieu, ô Sion. Il a consolidé les barres de tes portes. Dans tes murs, il a béni tes enfants. Il fait régner la paix à tes frontières et d'un pain de froment te rassasie. Il envoie sa parole sur la terre, rapide son verbe la parcourt. Il révèle sa parole à Jacob, ses volontés et ses lois à Israël. Pas un peuple qu'il ait ainsi traité, nul autre n'a connu ses volontés. D'un pain de froment te rassasie. Pour connaître quelqu'un, il faut avoir partagé avec lui le sel et le pain. Quand la communauté vit une épreuve, un repas rutisse le lien sacré. Dans la Bible, le peuple garde la mémoire du temps où il a été nourri miraculeusement au désert par la manne. Entrés en Canaan, les tribus offrent les premiers fruits de la terre, les prémices, en mémoire de ce temps où elles recevaient tout du Seigneur. Plus tard, à travers les épreuves de l'exil à Babylone, Israël apprend que sa vraie nourriture, sa manne véritable, c'est la parole de Dieu. Deutéronome chapitre 8, c'était la première lecture. Et nous entendons dans le psaume, il révèle sa parole à Jacob. Jésus. Jésus multiplie les pains et la veille de sa passion institue l'Eucharistie. La consécration eucharistique transforme le pain en la présence réelle de Jésus. Et le but de la messe est la consécration de notre volonté. Le psaume dit « Il révèle sa parole à Jacob, ses volontés et ses lois à Israël. Pas un peuple qu'il ait ainsi traité, nul autre n'a connu ses volontés. » Le but de la messe, c'est la transformation de notre volonté humaine en sa volonté divine, de sorte que nous participions à sa vie divine, sa vie qui est pour toujours, la vie du Dieu vivant, qui est Père, Fils et Esprit Saint. Dans sa volonté, si tu aimes, Dieu te donne à manger son amour. Si tu le comprends, il te nourrit de sa sagesse. Nous pouvons prier par exemple en ces termes. Ô mon aimable Jésus, tu m'as fait cadeau de tout ce que tu as fait et souffert. Tu m'as même fait le cadeau de toi-même en instituant ce sacrement de l'amour. Je fais mien ton travail, tes pas, toutes tes réparations, tes souffrances et tout ton amour. Je me plonge dans ta divinité unie à ton humanité. Que ta sainteté m'envahisse. Que ton pouvoir me consacre. Que l'immensité de ton amour me submerge de telle manière que rien, excepté toi, ne puisse vivre en moi et que je ne sache rien faire, sauf travailler avec toi. Chers auditeurs, dans mon livre « Jean, l'Évangile enfilé », j'explique que le discours du pain de vie, Jean chapitre 6, fait partie d'un ensemble plus vaste que j'appelle la tresse du pain de vie et qui commence au chapitre 4. Après sa rencontre avec la Samaritaine, Jésus explique aux disciples qu'il se nourrit d'une nourriture que vous ne connaissez pas et qui est la volonté du Père. Pour accomplir son œuvre. Jean 4, verset 32-34. Après la guérison du paralytique de Bethesda, Jésus dit « Le Fils ne peut faire aucune chose de par sa volonté propre. » À la synagogue de Capharnaüm, avant même de nous dire de manger le corps du Fils de l'homme, Jésus nous dit qu'il est descendu des cieux pour faire la volonté de celui qui l'a envoyé. Rapprochons deux versets, Jean 5, verset 26 et Jean 6, verset 53. 5, verset 26. De la même façon que le Père a la vie en sa personne, en son être profond, araméen knoma, ainsi il l'a donné aussi à son Fils pour qu'il ait la vie en sa personne. Et Jean 6, verset 53, « Amen, amen, je vous le dis, si vous ne mangez le corps du Fils de l'homme et ne buvez son sang, vous n'avez pas la vie dans votre personne. » Knoma. Vous n'avez pas la vie en vous-même. Le Fils de l'homme est celui qui viendra sur les nuées du ciel. Par conséquent, manger le corps du Fils de l'homme et boire son sang, ce n'est pas de l'anthropophagie. L'important, c'est de communier à la vie divine. Encore un passage dans cette 13 de l'Eucharistie. Jésus fait la volonté de celui qui l'a envoyé, le Père. Jean 9, verset 30 à 33. Il fait ses œuvres en communion avec le divin vouloir. Et c'est pourquoi il reçoit, en tant qu'homme, le pouvoir créateur qui lui donne de guérir l'aveugle-né. Il y a là une révélation extraordinaire qui donne le sens profond de la communion au corps et au sang du Seigneur. Voyez-vous, l'évangile de Jean n'a pas le récit de l'institution de l'Eucharistie. Il a le discours du pain de vie et la tresse du pain de vie. Mais voyez à quelle profondeur de méditation nous sommes. Jean a donné la formation des prêtres. Le Concile de Trente utilise deux mots conjoints, mémorial et transsubstantiation. Tout d'abord, il dit que Jésus attesta en termes clairs et précis qu'il leur donnait son propre corps et son propre sang. Le Concile dit que dans l'Eucharistie se trouve l'auteur même de la sainteté avant qu'on ne la reçoive. Le Concile dit « Parce que le Christ, notre Rédempteur, a dit qu'était vraiment son corps ce qu'il offrait sous l'espèce du pain », donc il fait référence à l'institution de l'Eucharistie, Matthieu chapitre 26, etc. « On a toujours été persuadé dans l'Église de Dieu, et c'est ce que déclare de nouveau aujourd'hui ce Saint-Concile, que par la consécration du pain et du vin, se fait un changement de toute la substance du pain en la substance du corps du Christ, notre Seigneur, et de toute la substance du vin en la substance de son sang. Ce changement a été justement et proprement appelé transsubstantiation. » Chers auditeurs, donc, la présence réelle se prolonge après la célébration. Il y a des tabernacles. Nous en avons des traces dès le 1er siècle. Par exemple, le bas-relief de Kong Wangshang. Dans un autre passage, le Concile utilise l'idée biblique du mémorial. Rappelez-vous, quand ils font le mémorial de la libération d'Égypte, les Juifs sont ceux qui sont libérés. Voir Deutéronome 5, verset 3. De même, nous n'avons pas seulement le souvenir de Jésus. Il est là, présent, avec nous qui célébrons l'Eucharistie. Le Concile dit, notre Sauveur, allant quitter ce monde pour le Père, a institué ce sacrement dans lequel il a en quelque sorte répandu les richesses de son amour divin pour les hommes, laissant un mémorial de ses merveilles. Et il nous a donné, dans la réception de ce sacrement, de célébrer sa mémoire et d'annoncer sa mort jusqu'à ce qu'il vienne pour juger lui-même le monde. Le Concile aurait pu préciser que la venue glorieuse du Christ sera le jugement de l'Antichrist. Ouvrant le temps de la parousie, et donc l'Eucharistie donne un avant-goût de la parousie et de l'accomplissement communautaire du but de la création. C'est la bienheureuse espérance de son avènement dont nous faisons mention à chaque Eucharistie. Je continue le texte du Concile. Le Christ a voulu ce sacrement comme aliment spirituel des âmes, qui nourrit et fortifie ceux qui vivent de sa vie. Lui qui a dit, qui me mange vivra lui-même par moi. Et comme antidote, nous libérant des fautes quotidiennes et nous préservant des péchés mortels. Il a voulu, en outre, que ce soit le gage de notre gloire à venir et de notre félicité éternelle. La parousie est suivie de la vie éternelle. Je continue le concile. En même temps qu'un symbole de cet unique corps dont il est lui-même la tête et auquel il a voulu que nous, en tant que ses membres, nous soyons attachés par les liens les plus étroits de la foi, de l'espérance et de la charité, en sorte que nous disions tous la même chose et qu'il n'y ait pas de division parmi nous. Merci, à bientôt.
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1: Alors, ce qui peut être intéressant aussi, quand on continue à parler du triangle de Cartman, c'est de voir les phrases que l'on dit le plus souvent. Par exemple, « je n'y arrive pas », « c'est toujours moi qui fais tout », ou « tu fais n'importe quoi ». On a des phrases comme ça qui nous sont propres, qui ont tendance à revenir régulièrement. Eh bien, ces phrases-là, il serait intéressant d'apprendre à les transformer. Donc la première étape possible, c'est de se dire, au lieu de dire « je n'y arrive pas », de dire « j'ai besoin d'aide ». Alors je vous rassure, on est tous comme ça, il y a des choses qu'on sait faire et des choses qu'on ne sait pas faire. On n'a pas la science infuse, donc forcément, il y a des moments où on a besoin d'aide. Ce n'est pas qu'on est incapable, c'est qu'on n'a pas encore développé ce potentiel-là, on n'a pas encore développé cette capacité-là. Donc on a besoin qu'on nous montre, parce que d'autres personnes l'ont déjà développé. Vous, vous avez certainement développé des compétences que d'autres n'ont pas encore développées. Donc, c'est se rendre service sans se mettre dans le rôle de la victime qui ne sait pas. Donc, au lieu de dire « je n'y arrive pas », n'hésite pas à dire « j'ai besoin d'aide ». Au lieu de dire « c'est toujours moi qui fais tout », eh ben dire « j'ai besoin que ce soit fait autrement »,« j'ai besoin d'aide » aussi, hein, on peut le dire. Alors maintenant, c'est vrai que ça a beaucoup changé. Je vois dans les jeunes couples autour de moi, les messieurs font le ménage, les messieurs font les repas, s'occupent des enfants, etc. Il est vrai qu'avant, la femme faisait tout. C'était un autre temps, donc c'est bien que ça ait évolué. Et qu'il y a un partage des tâches, mais quelquefois on sent que malgré tout, c'est toujours le même ou la même, puisque maintenant on peut dire les deux, qui en fait plus que l'autre. Alors plutôt que de mettre en place un triangle entre vous et votre partenaire ou votre compagnon ou compagne, eh bien c'est important de poser en disant j'ai l'impression qu'en ce moment, je fais beaucoup, donc est-ce qu'on pourrait revoir un petit peu et faire autrement ? Du coup, on ne passe plus dans le rôle du bourreau ou le rôle du persécuteur en disant, en étant dans le jugement. On est dans un échange entre adultes. On remet les choses au clair. Et du coup, on passe d'un rôle automatique à une posture consciente plutôt que d'être tout le temps avec ces phrases toutes faites qu'on a tendance à répéter. Alors, il y a aussi un autre exercice qui est très puissant, c'est de noter pendant 3 jours les situations où vous vous sentez mal. Par exemple, c'est récurrent, une amie qui vient vous voir pour se plaindre, là comme tout à l'heure, une amie qui vient se plaindre parce que ça se passe mal, etc. Et vous lui donnez des solutions, donc vous êtes dans le rôle du sauveur, et elle n'applique pas les solutions. Et du coup, quand elle revient, au bout d'un moment, forcément, vous êtes dans le rôle du persécuteur parce que je t'ai donné les solutions, tu ne les as pas mises en route, donc automatiquement, tu n'es plus la victime, mais voilà. Donc, c'est important de noter les situations où vous vous sentez mal. Quel rôle vous jouez ? Est-ce que vous êtes persécuteur dans ces moments-là ? Est-ce que vous êtes sauveur ? Est-ce que vous êtes victime ? Et voir, une fois que vous l'avez posé sur le papier, qu'est-ce que vous pouvez faire différemment Et cet exercice vous permet d'avoir une vraie prise de conscience sur vos comportements avec les autres et les comportements des autres avec vous. Parce que c'est des fois pas nous qui voulons rentrer dans le triangle, c'est l'autre qui nous met automatiquement dans le triangle. Donc c'est important de voir la façon de faire des personnes avec qui on interagit le plus souvent et se dire, lui, il a plutôt tendance à vouloir que je sois le sauveur. Par exemple, je vous donne mon exemple personnel. Étant coach, dès qu'il y a un problème, on vient me voir. Alors, pas pendant mes heures de... Évidemment, on ne vient pas me demander une consultation de coaching, mais quelque part, on vient me demander les solutions. Je leur dis, ça c'est un travail qui se fait en cabinet, c'est pas dans une discussion comme ça où je vais pouvoir donner la solution miracle, sinon je suis le sauveur. Et le but, c'est pas de rentrer dans le triangle, c'est de faire prendre conscience à la personne qu'elle a des capacités qu'elle n'a peut-être pas encore mises en place, mais que c'est pas à moi de faire à sa place.

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1: Vous avez tous dans votre entourage des personnes qui viennent sans arrêt se plaindre sur toujours la même chose. À vous de vous dire, bah non, on ne va pas continuer comme ça parce que ça ne sert à rien. Au bout d'un moment, vous sentez que émotionnellement, c'est la colère qui arrive parce qu'à force de répéter, bah, vous avez l'impression que ça ne sert strictement à rien. Donc, il vaut mieux poser les choses avec la personne en lui disant, écoute, là, tu t'enfermes dans le rôle de victime. Alors, moi, j'ai pris l'habitude, je ne sais pas si vous vous souvenez, d'un dessin animé qui s'appelait Calimero. Hein, le petit Calimero, c'était un petit poussin noir avec sa coquille sur la tête. Et ce petit Calimero, ça n'allait jamais. Alors, ben, les gens qui ont tendance tout le temps à venir pleurnicher pour des choses qui sont déjà pas très graves et en plus toujours les mêmes. Aujourd'hui, oh, tu vas pas recommencer à faire ton Calimero. Qu'est-ce qu'on va mettre en place pour éviter d'être Calimero ? Voilà, et du coup, ben, ça donne notre, ça a même petit côté visuel parce que ben, on connaît tous Calimero et on voit que ben il y a toujours des choses à changer pour que ce petit Calimero disparaisse et qu'on puisse reprendre des échanges entre adultes. Voilà. Et puis, quand on a une chose à changer, eh bien, c'est choisir une habitude. Par exemple, ne plus être le sauveur automatiquement. Ne plus être celui qui va accuser ou celui qui va rester passif. Et donc, on va essayer, au long d'une semaine, on va se dire, ben voilà, cette semaine, je fais très attention de ne pas être dans le rôle de la victime, par exemple. Ou je fais très attention de ne pas être dans le rôle du sauveur. Ou je fais attention de ne pas être dans le jugement, donc dans le rôle du persécuteur. Et quand on commence à prendre l'habitude de ça et à travailler sur ça, vous allez voir que petit à petit, il y a des changements qui vont s'opérer dans vos interactions, dans vos relations avec les autres. Et du coup, ben, vous allez voir qu'il y a moins de tension, vous allez être moins fatigué émotionnellement, parce que tout ça, ça joue sur notre fatigue émotionnelle. Quand on est tout le temps dans des relations en tension, quand on sent qu'il y a des choses qui ne vont pas, eh bien, ça nous fatigue émotionnellement. Donc, ce qui est important à retenir, c'est que le triangle, ce n'est pas un problème, c'est un automatisme. Mais, la bonne nouvelle, cet automatisme, il peut devenir conscient. Et s'il devient conscient, eh bien, on peut changer les choses. Donc, on revient un petit peu pour bien s'ancrer. Comme d'habitude, pour pouvoir changer les choses, eh ben, y a une routine nouvelle à mettre en place. Ça ne va pas se faire tout seul. Je vous le dis à chaque fois, hein, le violoniste, il n'a pas appris à devenir virtuose du jour au lendemain. Il s'est entraîné, réentraîné, etc., etc., jusqu'à ce qu'il puisse jouer une superbe mélodie. Eh bien, vous, ce sera pareil. Il y a des fois, vous vous direz le soir, ah mince, j'ai encore été dans le rôle de la victime aujourd'hui. Ou, ah, j'ai encore été trop sauveur, j'ai encore aidé trop de monde. Et du coup, ce soir, je suis très fatiguée. Eh oui, vous avez pris plus de travail que vous n'auriez dû. Donc, petit à petit, vous allez vous en rendre compte. Et puis, vous allez voir aussi, avec ces exemples que je vous ai cités, eh bien, quel est le rôle que vous endossez le plus fréquemment ? Parce qu'on a tendance à avoir un rôle un petit peu, alors on va pas dire préféré, puisque ce n'est pas conscient, mais quelque part, c'est un peu ça, quoi. Donc, on peut remarquer autour de soi ceux qui sont le plus dans le sauvetage, ceux qui sont le plus dans le jugement. Oh, ben, je ne vais pas lui en parler, elle, parce qu'elle va tout de suite me juger. On le sait. Ou je ne vais pas lui en parler, elle, parce que sinon, elle va me raconter sa vie à elle, qui est encore plus victime que la mienne. Des fois, on le perçoit. Donc, essayez de voir quel est le rôle que vous prenez le plus souvent.
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3: Dans nos précédents rendez-vous sur ce thème actif et contemplatif, nous nous sommes appliqués à dénoncer le faux antagonisme que l'on tient la plupart du temps comme étant réel entre les actifs et les contemplatifs, particulièrement dans la vie chrétienne. Nous avons vu à quel point il est totalement usurpé de les opposer les uns aux autres. Ce sont deux façons différentes d'incarner la foi chrétienne, et l'une ne saurait exclure l'autre. Et l'une ne saurait même se montrer supérieure à l'autre. Il n'y a en effet, dans les différentes façons d'incarner la foi chrétienne, il n'y a pas une façon extraordinaire, puis ensuite des chemins moyens pour finir par des chemins de bas étage. Ça ne signifie rien. Le chemin qui est le nôtre, celui que Dieu nous a tracé, est le bon. Et je dirais, pour nous, le meilleur. Mais il ne s'impose pas comme étant le meilleur, avec un grand L et un grand M, pour que tout le monde ait à le suivre. Nous allons maintenant conforter cette façon de voir les choses en prenant quelques exemples de vie contemplative et de vie active qui vont nous montrer non seulement que ces deux types d'incarnation ne s'opposent pas, mais qu'à l'intérieur de ces deux types, il y a toujours l'autre dimension qui est présente. Un contemplatif est aussi actif et un actif doit aussi être contemplatif. Ce sont des exemples qui vont nous le dire. Je ne suis pas en train d'édicter une loi, un axiome auquel vous êtes obligé d'adhérer. Prenons comme premier exemple, dans le monde des moines, le fondateur du monachisme, Saint Antoine, dit Saint Antoine le Grand. Je vous rappelle que saint Antoine était égyptien, qu'il vécut à la fin du 3e siècle, au début du 4e siècle. C'est lui qui a eu cette intuition de tout abandonner, notamment ses biens matériels, pour suivre le Christ au désert, donc dans un état de dépouillement très important, et dans la solitude. Mais Antoine ne passait pas ses journées à genoux sur les cailloux du désert, les bras en croix. Il avait de lui-même perçu que sa journée devait être équilibrée. Il avait donc, de fait, un certain nombre de temps de prière dans sa journée, qui était peut-être plus ou moins élastique, mais enfin, il se donnait des rendez-vous dans la journée pour ne pas manquer ses temps de prière. Mais sa journée était également faite de travail, et notamment de travail manuel. On sait, par la vie de saint Antoine qu'a rédigé saint Athanase, évêque d'Alexandrie, et qu'il a connu de près, qu'Antoine avait choisi comme travail de fabriquer des paniers en osier. Il fabriquait ces paniers, il les entassait et puis, régulièrement, il les vendait à des marchands de passage et, avec le produit de son travail, il pouvait acheter du pain et du sel et peut-être quelques autres choses nécessaires à sa vie courante. On voit donc que dès l'origine,

pour sa propre vie un équilibre entre la prière et le travail, montrant déjà que le contemplatif n'est pas quelqu'un qui va passer 100% de son temps à genoux à la chapelle à prier Dieu, mais qu'il va également réaliser sa vocation dans le travail et particulièrement le travail manuel. Cette dimension va ressortir très fortement quelques siècles plus tard dans la fameuse règle de Saint Benoît.

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1: Saint-Benoît, au VIe siècle, va développer et structurer cette vie monastique inaugurée par Antoine et les Pères du désert en lui donnant un aspect communautaire hérité d'un autre père du monachisme, Saint Pacôme. Lorsqu'on est plusieurs, il est encore plus nécessaire de mettre noir sur blanc les règles que nous voulons suivre ensemble et qui vont régir cette vie commune. Benoît a donc rédigé une règle qui est restée fort célèbre et qui va inspirer la majeure partie du monachisme à partir de cette époque, qu'on appelle tout simplement la règle de Saint Benoît. Dans cette règle figure un chapitre sur le travail. Là encore, nous vérifions que le contemplatif ne va pas s'adonner à la prière, à la méditation, à la contemplation pendant toutes les heures du jour et de la nuit, mais qu'il va réguler sa vie en respectant un équilibre entre les temps de prière et le temps de travail. Lorsque l'on compulse la règle de Saint Benoît, on s'aperçoit à peu près que dans sa journée, le moine effectue environ 8 heures de travail. 4 heures dans la matinée, 4 heures dans l'après-midi. C'est-à-dire qu'il consacre le tiers de son temps au travail. On pourrait presque penser qu'il y a 3/3, finalement, ce sont les 3/8 de la vie monastique, le travail, la prière, et puis la lecture des Écritures et le sommeil. Que dit Saint Benoît sur le travail? Eh bien, il commence par dire que l'oisiveté est ennemie de l'âme. Les frères doivent consacrer certaines heures au travail des mains, dit-il. Voyez, pour éviter de tomber dans un espèce de laxisme, dans une mollesse de l'esprit qui ne serait pas favorable, en fin de compte, à une vie contemplative. Et si vous avez déjà visité des monastères, qu'ils soient encore aujourd'hui habités, vivants, ou bien qu'ils soient devenus des monuments historiques, vous apercevez à quel point les moines ont été et sont encore des entrepreneurs, qu'ils ont réalisé des choses extraordinaires, que ce soit à une époque reculée ou encore aujourd'hui. Ils font preuve d'inventivité, ils font preuve de dynamisme. Les moines ont été dans notre culture des bâtisseurs qui ont développé des régions entières au niveau agricole, qui ont asséché des marécages, qui ont fait progresser la culture, et notamment par exemple dans le domaine de la connaissance des plantes pour se soigner, etc. On est frappé, lorsqu'on visite un monastère, de constater cette activité que les moines ont su mettre en œuvre et ont su encore poursuivre.

ici un beau témoignage. Nous pouvons affirmer que dans le développement de notre pays, les moines ont pris une part considérable.

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1: C'est un troisième épisode de cette série spéciale des clés pour vivre, spéciale puisque nous découvrons depuis le début de la semaine cette association Magdalena. Au micro et pour intervenant, je reçois Benjamin. Bonjour Benjamin.
2: Bonjour Nathalie.
1: Alors, vous êtes, on peut dire, actif dans cette association que nous avons découvert hier et avant-hier avec un des bénévoles très actifs et vice-président, c'est Patrick, que vous connaissez bien, avec qui vous vivez aussi des tournées de rue, des dîners, des soirées.
2: Exactement, je suis très actif dans l'association Magdalena et j'ai la chance d'y être bénévole depuis 2021. Et de faire également partie du bureau qui se rencontre ponctuellement pour réfléchir à comment faire évoluer l'association.
1: Alors cette association, est-ce que vous pouvez nous la présenter? Parce qu'elle est nationale, cette association, avec 5 antennes. Donc bien sûr, l'antenne de Toulouse que vous représentez toute cette semaine.
2: Oui Nathalie, alors pour être exact, c'est une fédération d'associations. Donc l'association de Toulouse a son propre statut. Et une des petites dernières, car Magdalena existe au travers de différentes structures qui sont nées d'abord à Boulogne-Billancourt, il y a une 20aine d'années, à l'initiative de frères de la communauté de Saint-Jean. Et d'autres petites structures ont pu germer à Grenoble, à Orléans, à chaque fois avec cette idée d'aller à la rencontre des personnes en situation de prostitution et de faire cette rencontre au travers de tournées de maraudes de rue et également au travers de repas, de temps convivial partagé autour d'un plat chaud.
1: Alors aujourd'hui, l'antenne de Toulouse, elle en est où dans, je dirais, ces tournées et puis le nombre de bénévoles, hein, y avez-vous besoin encore pour quelque part ces tournées de rue de bénévoles?
2: Alors, en tout cas, au niveau de sa sanctification, elle avance bien, l'antenne de Toulouse, parce que c'est une antenne très priante de ce que je peux y vivre, dans laquelle la 50aine de bénévoles qui sont engagés régulièrement se retrouvent pris ensemble, pris les uns pour les autres. Et oui, nous sommes toujours ouverts pour accueillir de nouvelles forces vives. Et les coordonnées, voilà.
1: Alors, on parle de bénévoles. Comment devenir bénévole? Quels sont un peu les critères aussi pour devenir bénévole au sein de l'association Magdalena? Est-ce qu'il y a des profils particuliers, puis des critères particuliers, Benjamin?
2: Fort heureusement, il n'y a pas besoin de beaucoup de compétences pour être bénévole à Magdalena. Et on vient avant tout avec notre fidélité, notre disponibilité à l'écoute.
1: Aucune formation,
2: à disponibilité à la rencontre.
1: On parle d'écoute beaucoup. Patrick, oui, a évoqué aussi cette présence d'écoute lors des tournées de nuit. Faut-il une formation particulière pour être à l'écoute des personnes de la rue et du monde de la nuit?
2: Disons qu'il y a un temps d'échange pour préparer la personne aux activités qu'on peut vivre à Magdalena. Mais on n'évalue pas du tout le pédigré, le CV, les expériences de vie passées pour devenir bénévole.
1: Alors qu'est-ce qui vous a fait, vous, Benjamin, jeune professionnel, permettez-moi, devenir bénévole au sein de l'association?
2: J'ai eu, avant d'être engagé dans Magdalena, de très belles expériences, on pourrait dire, dans l'associatif social. Et je suis arrivé vraiment par hasard à Magdalena, dans le sens où je ne me sentais pas particulièrement proche de la cause de la prostitution, de la cause de la préhension de la prostitution. Et c'est une amie qui était engagée, qui était dans les fondatrices de l'antenne de Toulouse, qui m'a sollicité parce qu'il y avait besoin de nouveaux bénévoles. Et donc voilà, j'ai répondu à l'appel très spontanément et j'en suis très heureux.
1: Alors, 3 ans plus tard, hein, quel est un peu le bilan de cet engagement de bénévole? Votre bilan à vous?
2: Alors, à titre personnel, le bilan est de voir que cela m'a énormément permis de faire mûrir ma vie de prière, faire mûrir ma fidélité dans la prière, parce que j'y voyais un écho à la fidélité qui m'est demandée dans mon engagement à Magdalena. Ça a aussi été une grande école de l'abandon pour moi qui aime bien pouvoir tout maîtriser, tout contrôler. Et avec les quelques années, les 3 ans où j'ai pu être en responsabilité dans l'association, voir que peu de choses se passent comme on l'organise initialement, comme on le prévoit initialement, qu'il y a toujours de bonnes surprises, qu'on peut se laisser surprendre, ça vaut le coup. Et quand on se remet sous la protection de la Vierge, quand on se remet sous la protection de cette foi qui nous unit, alors les choses se passent bien mieux que si on essaye de le planifier par soi-même.
1: Alors, vous vous êtes laissé surprendre, on peut l'entendre.
2: Oui. En particulier, je me souviens, en début de l'année 2023, le bénévole que vos auditeurs ont pu entendre
1: Patrick,
2: hier et avant-hier,
1: oui.
2: était extrêmement motivé pour commencer à organiser des pèlerinages de manière assez régulière, à Lourdes, à Rocamadour, enfin sur les hauts lieux de pèlerinage d'Occitanie. Et j'avoue que j'avais l'impression que le défi était ambitieux, trop ambitieux pour une petite structure. Et quand je vois le nombre de sorties qui ont pu être organisées, quand je vois à chaque fois la joie de la quinzaine, vingtaine de personnes qui embarquent dans le Van Magdalena avec quelques bénévoles pour passer une journée fraternelle, priante, je me dis que je suis très heureux de m'être laissé surprendre et d'avoir accepté que ça dépassait mes capacités de projection, mes capacités de prévision.
1: Ah oui, parce que se laisser surprendre, vous quittez aussi cette maîtrise, ce contrôle.
2: Oui.
1: Donc vous êtes à bonne école, Benjamin.
2: J'espère.
1: Quels sont les projets de Magdalena pour aujourd'hui et puis le futur ?
2: Les projets de Magdalena pour aujourd'hui et le futur, alors c'est un vaste sujet. Donc Magdalena, aujourd'hui à Toulouse, a dans nos activités de tournée de maraude, 2 itinéraires. Et notre idée, pour le moment, n'est pas d'ouvrir à d'autres routes, d'autres itinéraires. Même si on a repéré, on sait que la prostitution est très présente à Toulouse, l'idée n'est pas d'être présent pour tous, mais bien présent là où on est. Et donc, actuellement, la principale ambition, c'est d'arriver à rester fidèle là où on a commencé à lier des amitiés, là où on a commencé à nouer de vraies relations avec les personnes que l'on rencontre. Et au gré d'une arrivée de nouveaux bénévoles, au gré de désirs d'inspiration de futurs bénévoles, peut-être qu'il y aura d'autres itinéraires, peut-être qu'il y aura d'autres tournées, qu'il y aura des repas plus fréquents. Mais voilà, je n'ai pas forcément beaucoup de visibilité parce que...
1: Vous parlez de repas, combien de repas par semaine vous organisez ? Et de soirées ?
2: Alors je vais vous décevoir si je dois donner une réponse de repas par semaine. Nous organisons 2 repas par mois, dans 2 lieux différents, dans 2 paroisses qui nous accueillent.
1: Donc toujours les 2 mêmes paroisses hein ?
2: Toujours les 2 mêmes paroisses. Et nous essayons de tenir avec cette cadence-là, qui demande déjà beaucoup d'organisation avec 2 repas par mois.
1: Plus les tournées du soir.
2: Plus les tournées du soir.
1: 2 fois par semaine.
2: Et on a 2 soirs par semaine dans lesquels il y a des tournées qui sont proposées.
1: Alors les tournées, les nuits du cœur. Alors on parle des dîners du cœur, les tournées de cœur et les nuits de cœur.
2: Je pense que les nuits du cœur c'est la même chose.
1: C'est
2: que
1: la
2: les
1: même
2: tournées
1: chose.
2: Du cœur.
1: Tournées du cœur. Alors, Benjamin, je vous remercie. Demain, à ce même micro, dans cette même série autour de l'association Magdalena, on a bien entendu, merci de votre témoignage. Je retrouve au micro Corinne, qui est également engagée et bénévole.
2: Exactement. Donc, merci beaucoup Nathalie. Et vous verrez, chers auditeurs, il y a plein de belles choses à découvrir dans les 2 prochains jours.
1: Alors, dans chacune des émissions, il y a un podcast et il y aura, bien sûr, numéro de téléphone et puis le site de l'association. Donc, belle émission encore. Au revoir Benjamin.
2: Au revoir Nathalie.

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1: Bonjour à tous. Poursuivons encore la présentation de l'encyclique de Léon XIV, Magnifica Humanitas. Esclavage, guerre et manipulation. Léon XIV saisit aussi cette occasion pour dénoncer les nouvelles formes d'esclavage créées par les infrastructures numériques. Sans cette réflexion éthique et humanisante, le pouvoir croissant des systèmes numériques risque de nous conduire vers de nouvelles atrocités non moins honteuses que celles du passé, prévient le pontife. Au passage, le pape publie un mea culpa au nom de l'Église concernant l'esclavage, reconnaissant que nous ne pouvons nier ni minimiser le retard avec lequel l'Église et la société ont condamné le fléau de l'esclavage et demandant sincèrement pardon. Outre l'esclavage moderne, c'est le rôle des nouvelles technologies dans la banalisation de la guerre qui inquiète Léon XIV. Il s'insurge donc face à l'instauration d'une culture de la puissance qui modifie les relations et les comportements et a, pour conséquence, la recherche d'une puissance militaire toujours plus grande. Son résultat est un multipolarisme désordonné et conflictuel où prévaut la méfiance envers l'autre. Il regrette en outre de voir le développement incessant d'armes liées à l'IA, appelant à ce que l'utilisation de l'IA dans le domaine militaire soit soumise aux contraintes éthiques les plus rigoureuses. Il affirme « Il n'est pas acceptable de confier à des systèmes artificiels des décisions mortelles » et de lancer aussi « Il n'existe aucun algorithme capable de rendre la guerre moralement acceptable ». Au fil du texte, Léon XIV appelle à promouvoir une écologie de la communication à l'ère de l'IA. Des outils qui pourraient favoriser le débat et la participation sont souvent utilisés pour construire des récits déformés. Il appelle donc à la responsabilité ceux qui contrôlent les plateformes numériques et les moyens de communication dont la capacité d'influence est remarquable. Les appels de l'Église aujourd'hui, défendre la dignité humaine. Se dressant contre toute vision utilitariste, le pape affirme que la dignité de la personne humaine ne dépend pas des capacités qu'elle possède, de ses richesses ou du rôle qu'elle occupe, des choix justes ou erronés qu'elle pose, mais elle est un don qui la précède et la dépasse. Ainsi, chaque être humain est doté de dignité du simple fait qu'il existe, qu'il a été voulu, créé et aimé par Dieu. Aucun péché, aucun échec, aucune humiliation, aucune exclusion ne peut porter atteinte à la valeur profonde d'une vie humaine, assure Léon XIV. Que signifie préserver l'humain en dénonçant l'impasse d'une vision anti-humaine selon laquelle la plénitude de la vie consisterait à avoir plus, à réduire la fragilité, à éliminer l'imprévu, à contrôler chaque chose. Sur un plan statistique, le pape demande de modifier les méthodes de calcul du PIB afin d'intégrer des dimensions mal prises en compte jusqu'à présent, comme les effets des décisions législatives et réglementaires sur la dignité du travail, la prospérité partagée, la réduction des inégalités et la protection de l'environnement. Il exhorte aussi à ce que des principes de transparence, de responsabilité, d'inclusion et d'équité s'appliquent à l'IA, notamment lorsque les données et les algorithmes influencent l'octroi de crédit, la sélection du personnel, l'accès aux services ou aux opportunités. Sur le plan politique, la fiscalité, la protection sociale et politique industrielle doivent corriger les déséquilibres créés par la concentration de la richesse et du pouvoir. Il assure que ces critères ne sont pas un frein à l'innovation, ils la rendent en réalité viable. À demain pour la suite, à très bientôt.
2: Il est 6h.
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5: Merci. C'est vraiment le mot qui m'est venu à l'esprit une fois achevé la lecture de votre livre, Jean-Philippe Goulet, La petite sirène, la véritable histoire. Merci de nous proposer une version la plus authentique de ce conte d'Andersen et merci de l'éclairer avec une postface passionnante. Jean-Philippe Goulet, donc merci encore et bonjour.
6: Bonjour Isabelle.
5: Alors après le premier sirénien, et le nouveau Cyrénien, on dirait que vous remontez à la source avec la véritable histoire de la petite sirène.
4: En fait, le premier Cyrénien, mon premier roman, ça racontait la suite de la petite sirène. Je me suis rendu compte qu'au fil des dédicaces, beaucoup de gens connaissaient la version de Walt Disney, puisque c'est celle qui est la plus répandue et dont la fin n'est pas du tout celle qu'avait imaginée Andersen. Donc c'est une version très déformée. Mais les gens ne connaissaient pas la véritable histoire. Donc je me suis dit que ça valait le coup parce que c'est une histoire pleine de sens, c'est une très belle histoire. Donc j'ai entrepris de la retraduire avec un vocabulaire d'aujourd'hui, mais très fidèle à l'original, et puis avec des illustrations.
5: Et j'ai trouvé ça très intéressant, aussi parce que vous enrichissez précisément avec cette postface qui éclaire, la dénaturation qui a été faite par les studios Disney, sans que ça soit forcément une critique. Mais c'est vrai que quand vous parlez du sens de ce conte, c'est un conte plutôt philosophique, métaphysique, qu'a écrit Andersen, et pas un conte édulcoré, comment on peut dire, un petit peu à l'eau de rose,
4: c'est tel ça.
5: Que présente Disney.
4: C'est ça. J'ai pas voulu du tout stigmatiser Disney, parce que Disney, c'est une entreprise commerciale. Elle a voulu faire un film qui plaise au plus grand nombre. Et tellement de personnes ont été bercées, cette histoire a bercé leur jeunesse. Donc elle l'aime beaucoup. Mais on peut dire que c'est une autre histoire. Voilà, ce n'est pas la vraie petite sirène. Et la vraie petite sirène, c'est vrai que c'est un conte philosophique. Et Andersen disait toujours qu'il n'écrivait pas que pour les enfants. Il écrivait pour les enfants et pour les adultes. Et quand on se plonge vraiment dans le sens du conte, on s'en aperçoit, puisqu'il y a vraiment de nombreux sens cachés.
5: Et qui portent à une belle réflexion. Et vous le dites aussi dans votre livre, c'est un conte aussi sur le renoncement, sur la perte, sur l'élévation intérieure, le sens aussi de la vie après la mort, ou pas, justement. Et il y a une forte spiritualité qui ne transparaît pas du tout dans des versions plus récentes.
4: Ah non, tout ça a été effacé dans les versions modernisées, édulcorées. Et c'est vrai que Andersen était danois, protestant, très croyant, et beaucoup de ses histoires, des contes qu'il a écrits, relèvent de cette croyance et de cette foi très profondément ancrée en lui. Par exemple, la petite marchande d'allumettes aussi, avec une dimension spirituelle très importante.
5: Quand on veut bien la laisser paraître.
4: C'est ça,
5: finalement.
4: Exactement.
5: C'est ça, en fait. Et Andersen, j'ai appris aussi des choses grâce à vous. C'était un homme blessé, à la fois connu pour ses contes, mais c'est pas toujours bien compris. Et puis en fait, c'est un homme qui met sa vie et les blessures de sa vie et les inquiétudes ou les questions de sa vie dans ses contes.
4: À chaque fois, chaque conte. Regardez Le Vilain Petit Canard, par exemple. Le Vilain Petit Canard, c'est vraiment Andersen. Ouais. Il est né dans une famille très pauvre. Il n'était pas gâté par la nature. Il n'était pas très beau. Quand il a grandi, il était maladroit, un peu dégingandé. Et il a essayé plein de choses. Il a essayé de faire du théâtre, de la chanson, de la danse. Et beaucoup de choses qui n'ont pas marché. Il a trouvé son véritable succès avec les contes. Et donc, il a vraiment mis sa propre vie en scène à travers les contes. Par exemple, La Petite Sirène, c'est une sirène qui était tombée amoureuse d'un humain qui n'a jamais pu recevoir cet amour en retour. Et c'est exactement la vie d'Andersen, puisque lui, il est tombé amoureux plusieurs fois et ses amours ont toujours été déçus. Pour vos auditeurs, il faut expliquer que...
5: Pas trop.
4: Non, mais il y avait un pacte avec la sorcière. Si le prince ne tombe pas amoureux de toi, tu deviendras écume. Bon, elle a pris le risque, le prince n'est pas tombé amoureux d'elle. Si elle le tuait, elle pouvait quand même revenir vivre avec sa famille, ses sœurs et tout. Mais là, l'amour qu'elle avait pour le prince était le plus fort et elle a renoncé à le tuer.
5: Voilà, donc c'est une grandeur d'âme très édifiante.
4: C'est ça. Beaucoup de gens qui ont entendu parler de l'histoire de la petite sirène disent que c'est une histoire très triste parce que le prince, il ne tombe pas amoureux d'elle. Voilà. Mais Andersen a voulu nous expliquer qu'on peut obtenir quelque chose de plus grand, peut-être, que l'amour de quelqu'un, qu'on peut obtenir quelque chose de plus grand à travers l'élévation de la spiritualité.
5: Alors merci encore une fois Jean-Philippe Goulet de nous inviter à redécouvrir ce conte, La Petite Sirène, la véritable histoire, et puis de redécouvrir également Andersen grâce à votre livre. Et puis on pourra vous rencontrer en direct et parler avec vous Donc, cette petite sirène qui vous fascine tant, et on comprend pourquoi. Donc, samedi prochain, vous serez au marché de Laval.
4: Au marché de Laval, avec la librairie ambulante Le Mange-Livre.
5: Et puis, vous serez le samedi de la semaine prochaine, donc le 13 juin, à Saint-Berthevin.
4: L'après-midi, à la librairie Cultura de Saint-Berthevin.
5: Et puis, de toute façon, vous êtes disponible sur Facebook, Instagram, en notant Jean-Philippe Goulet, auteur.
4: Voilà.
5: Tout attaché.
4: Tout attaché. Voilà. Et voilà, et vous aurez toutes les dates, toutes les informations.
5: Merci beaucoup, Jean-Philippe Goulet, de cette redécouverte que vous nous proposez.
4: Merci à vous.
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1: Nous avons parlé dans notre dernier rendez-vous d'un certain nombre de points que l'on retrouve presque toujours dans les récits de Emmy. Alors il faut savoir tout de même que tous ces phénomènes sont analysés scientifiquement. Un ensemble de scientifiques a défini 16 critères objectifs pour qualifier la validité d'une EMI. Eh bien, dans 90% des cas, les personnes concernées éprouvent une sensation de paix et de tranquillité, un bien-être intense. Dans 76% des cas, il témoigne d'une lumière irradiante et du passage par un tunnel, ainsi que, pour certains, d'une décorporation, c'est-à-dire la sensation de quitter son corps physique. Autrement dit, ils sont dans une dimension où le temps est aboli et où la plénitude déjà les attire. Et ils ont, la plupart du temps, l'impression d'enfin tout comprendre sur eux-mêmes et sur l'univers. Alors s'agit-il justement uniquement de sensations, de visions, d'hallucinations, de projections psychologiques, ou bien s'agit-il de vrais témoignages qui nous décrivent quelques aspects d'un autre monde, ou tout au moins d'une autre dimension du monde? Quand je dis ça, je ne peux pas m'empêcher de penser à la physique quantique qui nous affirme qu'au-delà du monde que nous connaissons, que nous voyons, que nous percevons, il y a un autre monde qui se trouve au-delà du temps, au-delà de l'espace et même au-delà de la matière. En ce qui concerne la décorporation, on pourrait penser que c'est un pur produit de l'imagination. Eh bien, je vais vous donner le témoignage d'une jeune femme, Laurence Lucas Scali, qui est aujourd'hui psychiatre et qui a fait une expérience d'EMI lorsqu'elle était enfant et qu'elle s'étouffait sous le coup d'une double pneumonie. Paniquée à l'idée de ne plus respirer, je suis brusquement sorti de mon corps de douleur. C'était extraordinaire. Plus d'angoisse, plus de mal, une joie profonde. Tout cela peut être très subjectif, mais vous allez voir la suite. Et je me suis retrouvé tout à coup au-dessus de ma grand-mère, qui habitait à 3 km de là, et qui était occupée à tricoter. Je lui ai parlé, mais elle ne m'a pas répondu, elle ne me voyait pas. Et tout à coup, je me suis réveillé alors que j'étais en plein massage cardiaque. Mais parle-t-on ici de quelques cas particuliers farfelus ? Eh bien, pas du tout. Par exemple, au Coma Science Group de l'Université de Liège, où l'on étudie ces cas de EMI, il possède une base de données de 2000 témoignages qui proviennent du monde entier. Ou encore, selon une étude du cardiologue Pim van Lommel, parue dans la revue The Lancet, 18% des personnes qui sont victimes d'un arrêt cardiaque font une EMI.
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1: Je vais à mon rythme. Chacun a un rythme différent et toute la difficulté de la vie sociale, au travail, de la vie communautaire est d'être confronté à des différences de rythme, liées à la personnalité de chacun, à l'âge. Et toute la difficulté est de savoir s'y adapter positivement. Certains ont un rythme lent, mangent lentement, se sentent bousculés dès que le rythme s'accélère. Et il est vrai que le rythme intérieur et profond est beaucoup plus lent. Même si les vibrations spirituelles sont très rapides, le rythme intérieur profond est beaucoup plus lent. Il y a un temps intérieur qui est en dehors du temps. Or, la société, surtout en ville et dans le monde du travail, invite à la performance, l'immédiateté, chez les journalistes, Internet, etc., à être actif, proactif, comme on dit aujourd'hui, et dynamique. Alors certains d'entre nous, s'ils veulent suivre, doivent donc apprendre à utiliser un peu plus l'accélérateur et le changement de vitesse, sinon ils se sentiront largués, comme on dit. Alors continuer un rythme lent, si je veux le continuer, ça suppose des sacrifices financiers, subvenir à mes besoins sans devenir une charge pour la société, arrêter tel ou tel métier, entrer dans telle ou telle structure adaptée, mais encore faut-il pouvoir le faire et en vivre. Alors sans doute que j'ai à travailler un peu plus mon accélérateur. Mais d'autres, au contraire, ont un rythme rapide, et trop rapide, ne se sentent bien que quand tout va vite. Ceux-là ont à apprendre à freiner, et à tenir plus compte des autres, à moins les bousculer, et sans doute aussi à plus s'approfondir. Il faut bien discerner. Quand ai-je à résister aux pressions et aller à mon rythme, et quand ai-je à accélérer ou freiner ?
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De l'Évangile de Jésus-Christ selon saint Marc. En ce temps-là, des Sadducéens, ceux qui affirment qu'il n'y a pas de résurrection, vinrent trouver Jésus. Ils l'interrogeaient. « Maître, Moïse nous a prescrit, si un homme a un frère qui meurt en laissant une femme, mais aucun enfant, il doit épouser la veuve pour susciter une descendance à son frère. » Il y avait 7 frères. Le premier se maria et mourut sans laisser de descendance. Le deuxième épousa la veuve et mourut sans laisser de descendance. Le troisième pareillement. Et aucun des 7 ne laissa de descendance. Et en dernier, après eux tous, la femme mourut aussi. À la résurrection, quand ils ressusciteront, duquel d'entre eux sera-t-elle l'épouse, puisque les 7 l'ont eue pour épouse ? Jésus leur dit, « N'êtes-vous pas en train de vous égarer en méconnaissant les Écritures et la puissance de Dieu ? Lorsqu'on ressuscite d'entre les morts, on ne prend ni femme ni mari, mais on est comme les anges dans le ciel. Et sur le fait que les morts ressuscitent, n'avez-vous pas lu dans le livre de Moïse, au récit du buisson ardent, comment Dieu lui a dit, « Moi, je suis le Dieu d'Abraham, le Dieu d'Isaac, le Dieu de Jacob. Il n'est pas le Dieu des morts, mais des vivants. Vous vous égarez complètement. Acclamons la parole de Dieu. » Cette résurrection que contestent les Sadducéens, en maniant le sophisme de mauvaise facture au point de ridiculiser la loi de Moïse elle-même, c'est une vie nouvelle qu'elle ouvre, la vie même de Dieu. Cette vie sera pleinement celle de la béatitude éternelle, où il n'y aura plus ni femme ni mari, mais tous un, dans l'amour et dans la lumière. Mais cette vie n'est pas seulement pour au-delà, elle a déjà commencé, triomphante dans les martyrs que nous célébrons aujourd'hui, espérance des fidèles du Christ, ce que Dieu veut depuis toujours et qu'il nous communique désormais en son Fils ressuscité et glorifié. Ce même Fils, c'est lui, le Verbe, qui parlait dans le buisson. Dieu révélant Dieu. Et devant les calculs des hommes, la sagesse elle-même de Dieu, la vie même de Dieu qui enseigne la vie.

0: Marie Binet, bonjour.
1: Bonjour Jonathan.
0: Alors on reste toujours un petit peu dans la spiritualité dans cette deuxième émission. La première, celle de la semaine dernière sur la spiritualité dans la vie à deux, est disponible sur le site internet de Radio Présence. Deuxième volet aujourd'hui, on va parler du rôle de la prière dans la vie de couple.
1: Alors plus particulièrement pour les couples qui sont croyants, quelle que soit leur religion, la prière s'invite au cœur de l'intimité des conjoints. Et ce n'est pas toujours si simple parce que nous avons chacun une éducation différente, des représentations de ce que pourrait être la prière, de ce que pourrait être ce dialogue intérieur vers Dieu, avec Dieu. Et chacun va avoir un petit peu ses tendances. Alors certains vont prier plus Marie, d'autres plus Jésus, d'autres plus Dieu, d'autres des saints. Chacun va avoir un petit peu cette façon personnelle d'envisager son parcours spirituel, son parcours de foi. Et dans un couple chrétien, eh bien ce parcours de foi, il est nécessaire, il est bon d'en parler de temps en temps, et puis progressivement peut-être d'apprendre à le partager. La prière, elle n'est pas nécessairement des grandes paroles, des grands échanges à tous les jours. Ça peut être juste d'être côte à côte, en silence. Ça peut être chacun dans une pièce, mais au même moment. Donc il y a une communion, une union de prière à ce moment-là. Ça peut être de se dire, ben, tous les deux, on s'engage à réciter une dizaine par jour. Chacun va la faire à un moment de la journée différent, mais voilà, on prie ensemble. Et puis, c'est prier l'un pour l'autre. En fait, demander tous les jours en se levant à Dieu de bénir son conjoint ou sa conjointe est déjà une prière qui enrichit personnellement, mais qui surtout vient dire et consolider vis-à-vis de l'autre l'amour que l'on a pour lui, l'amour que l'on souhaite faire grandir au sein de la relation. Le soir, c'est une petite lecture en disant disant de la gratitude, merci pour, et on reconnaît du coup ce que l'autre a pu faire pour nous, ce que l'autre a fait de bon, a fait de bien. Et puis ça peut être aussi bien sûr de prier pour l'autre lors d'une difficulté et d'être toujours au cœur de l'espérance. Se dire que même quand un couple a une crise, c'est la barque dans l'évangile où les disciples sont dans la tempête et le Christ dort. Ils se demandent pourquoi le Christ ne fait rien et pourtant le Christ est dans la barque. Eh bien, un couple qui vit une crise, qui vit une difficulté, quand il a conscience que Jésus est là dans la barque, ça va beaucoup mieux et on sait que la tempête, à un moment donné, se calmera. Et partager cette espérance en couple, eh bien, ça permet d'avancer et à un moment donné, de retrouver la joie commune.
0: Eh bien, merci beaucoup Marie, à la semaine prochaine.
1: À la semaine prochaine.
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0: Bonjour à tous. À la une de l'actualité, un nouvel élément dans le dossier sur la disparition de Liana dans le Gers. Le principal suspect est visé par une plainte pour viol sur mineur déposée en août 2025. Une mère accuse cet homme de 41 ans d'avoir agressé sexuellement sa fille de 10 ans. Le mis en cause n'a encore jamais été entendu dans cette affaire et reste présumé innocent. Deux nouvelles plaintes pour agression sexuelle visent Patrick Poivre d'Arvor. Le parquet de Nanterre confirme leur dépôt depuis le début de l'année. L'ancien présentateur de TF1 est déjà mis en examen pour viol depuis décembre 2023. À plus de 40 femmes ont témoigné contre PPDA dans cette affaire. L'ex-journaliste de 78 ans conteste l'ensemble des accusations. Trois personnes sont mortes à Paris en marge des célébrations de la victoire du PSG en Ligue des Champions le week-end dernier. Un motard de 23 ans a perdu la vie sur le périphérique. Deux autres personnes ont chuté dans la Seine. Plusieurs enquêtes ont été ouvertes par le parquet de Paris. Et on termine par du sport, du tennis. Jakub Mencik et Alexander Zverev rejoignent les demi-finales de Roland-Garros en éliminant hier respectivement Joao Fonseca et Raphaël Rodard. C'est passé aussi pour Mira Andreeva et Marta Kostiuk dans le tableau dames.
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0: Lecture du livre de Ben Sirac. Mon fils, fais-toi un cœur droit et tiens bon. Ne te tourmente pas à l'heure de l'adversité. Attache-toi au Seigneur, ne l'abandonne pas, afin d'être comblé dans tes derniers jours. Toutes les adversités, accepte-les. Dans les revers de ta vie pauvre, sois patient, car l'or est vérifié par le feu, et les hommes agréables à Dieu par le creuset de la pauvreté. Mets ta confiance en lui et il te viendra en aide. Suis une route droite et mets en lui ton espérance. Vous qui craignez le Seigneur, comptez sur sa miséricorde. Ne vous écartez pas du chemin de peur de tomber. Vous qui craignez le Seigneur, ayez confiance en lui, et votre récompense ne saurait vous échapper. Vous qui craignez le Seigneur, espérez le bonheur, la joie éternelle et la miséricorde. Considérez les générations passées et voyez. Celui qui a mis sa confiance dans le Seigneur, a-t-il été déçu? Celui qui a persévéré dans la crainte du Seigneur, a-t-il été abandonné? Celui qui l'a invoqué, a-t-il été méprisé? Car le Seigneur est tendre et miséricordieux. Il pardonne les péchés et il sauve au moment de la détresse.
1: Bénissons notre Dieu qui nous invite à la joie à travers la conversion.
2: Béni sois-tu.
1: Seigneur, ami des hommes, tu nous as relevés en Jésus, l'homme nouveau, et tu veux nous conformer à son image.
2: Béni sois-tu, Seigneur.
1: Tu nous donnes de reconnaître ton Fils en nos frères, et tu nous veux au service de leur salut.
2: Béni sois-tu, Seigneur.
1: Tu mets en nous le désir

0: que s'accomplisse ta volonté. Et tu nous veux en quête de ton visage.
1: Béni sois-tu,
0: Tu répands en nos cœurs ton esprit de sainteté, et en lui, tu nous veux unanimes dans l'amour et la louange.

0: D'un seul cœur et d'une seule voix, disons maintenant la prière qui fait de nous des frères.
1: Notre Père qui es aux cieux, que ton nom soit sanctifié, que ton règne vienne, que ta volonté soit faite sur la terre comme au ciel. Donne-nous aujourd'hui notre pain de ce jour. Pardonne-nous nos offenses, comme nous pardonnons aussi à ceux qui nous ont offensés. Et ne nous laisse pas entrer en tentation, mais délivre-nous du mal. Amen.
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1: Bonjour mes amis. Je rejoins chaque lundi un petit groupe de jeunes pros dans une salle d'escalade pour grimper avec eux. L'une des grimpeuses, Ambre, est chorégraphe. Elle anime un atelier. Un soir de mai, elle nous invite au spectacle de son atelier dans un café associatif près de chez moi. Le titre du spectacle est mystérieux. Les murmures du silence. J'y vais par amitié pour mes copains grimpeurs, plus que par goût, car j'ai un peu peur de ce que je vais découvrir. Le soir dit, je gare mon vélo devant un bar, où une bière à la main, une cinquantaine de jeunes bavardes. Vers 20h, une grande porte s'ouvre au fond du bar et tout le monde avance vers une salle toute noire. La musique commence, extrêmement forte et rythmée. Et brusquement, un spot est braqué sur une jeune fille intense qui tape à toute force sur une batterie. Pendant 1h30, une vingtaine d'acteurs, chanteurs, danseurs vont nous conter une histoire sans parole. Chacun prendra à son tour le micro pour chanter une chanson en anglais ou en français sur une musique de fond version karaoké. Je distingue facilement les gentils, en blue jean doux et t-shirt coloré, des méchants aux yeux noircis et déguisés en nazis. Les premiers vivent de musique, de danse et d'amitié. Les autres répriment avec violence tous les artistes pour imposer un silence de mort. Au long des chansons et des chorégraphies, on découvre que certains méchants aiment chanter et peuvent même tomber amoureux. Et l'histoire finit bien quand la chef nazie commande d'une voix glacée « Désormais, une seule chose est interdite, aimer sans amour. » Et tout le monde de chanter et de danser ensemble le final dans l'allégresse. En sortant dans la chaude nuit de mai, après avoir dit quelques mots à mes copains, je repars chez moi à vélo, un peu abasourdi de cet univers sonore si violent. Tout en pédalant, je me réjouis d'avoir osé sortir de ma zone de confort pour rejoindre un monde si proche de moi et que je ne connais pas du tout. Une autre génération, autre code, autre musique. Oui, ça m'aide à mieux comprendre ces jeunes et d'autres. Mais je sens aussi qu'à chanter Bach, Vivaldi et Mozart, ou même les cantiques de la messe avec l'orgue, je suis devenu un peu trop exigeant sur la qualité des partitions et la justesse des voix. Car ce soir, j'ai un peu souffert. J'ai aimé quelques chants, mais beaucoup m'ont arraché les tympans. Inversement, je m'attendais à un message incompréhensible ou qui me mette mal à l'aise. Mais c'est une dystopie banale qui fut présentée et la morale était très évangélique. Alors ce qui me reste, c'est ce dynamisme, cette énergie incroyable des chorégraphies et ces jeunes si heureux de faire équipe pour offrir une certaine beauté. À bientôt, mes amis.
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1: Nous souhaitons une belle fête au Kevin. Le pape Benoît XV a canonisé en 1920 un groupe de 22 martyrs de l'Ouganda. Parmi eux, Charles et Kizito. L'évangile arrive en Ouganda au XIXe siècle avec les Pères Blancs. Ils sont bien accueillis par le roi et peuvent préparer au baptême quelques catéchumènes avant d'être exilés sous l'influence des sorciers et des marchands d'esclaves. En 1885, le prince succède à son père et semble plus favorable aux chrétiens. Il fait revenir les Pères Blancs. Mais rapidement, il change d'avis et exige que les sujets convertis abandonnent leur nouvelle foi. En effet, ce roi est aussi un homme sans moralité qui exige que ses pages se soumettent à tous ses désirs sexuels. Or, parmi eux, beaucoup se sont convertis secrètement. Âgé de 21 ans, Charles Langua est le premier à refuser de céder aux pratiques dissolues du souverain, au nom de l'Évangile. Furieux, le roi commence alors une vraie persécution. Charles et Kizito sont arrêtés avec de nombreux camarades et condamnés à mort. Pour augmenter leur souffrance, le cruel souverain les transfère à un lieu d'exécution à 40 kilomètres de là. C'est un véritable chemin de croix qui commence pour Charles et ses compagnons. Tout au long du trajet, ils sont torturés par les soldats qui cherchent à ce qu'ils renient leur foi. Pendant les 8 jours de route, beaucoup périssent. Pendant la marche, Kizito, le plus jeune, demande à Charles « Donne-moi la main, j'aurai moins peur. » Jusqu'au tout dernier moment, ils prient tous ensemble, sans émettre de gémissement. Certains sont baptisés par Charles. Puis les survivants parviennent enfin sur la colline où les attend le bûcher. Au milieu des flammes, les derniers mots de Charles sont « « Mon Dieu, mon Dieu !» Kizito, du haut de ses 13 ans, exhorte quant à lui ses frères jusqu'au bout en répétant « Au revoir, mes amis, nous sommes sur le bon chemin. » Prions aujourd'hui pour nos frères chrétiens d'Afrique, particulièrement pour les jeunes que nous confions à l'intercession de Saint Kizito et de Saint Charles Langa.

0: L'ange du Seigneur apporta l'annonce à Marie.
1: Et elle conçut du Saint-Esprit.
0: Voici la servante du Seigneur.
1: Qu'il me soit fait selon votre parole.
0: Et le Verbe s'est fait chair.
1: Et il a habité parmi nous.
0: Priez pour nous, Sainte Mère de Dieu.
1: Afin que nous soyons rendus dignes des promesses du Christ.
0: Daigne, Seigneur, répandre ta grâce dans nos âmes, afin qu'ayant connu par le message de l'ange l'incarnation du Christ, ton Fils, nous arrivions par sa passion et par sa croix à la gloire de sa résurrection. Par le Christ, notre Seigneur. Amen.

0: Bonjour à tous. À la une de l'actualité, un nouvel élément dans le dossier sur la disparition de Liana dans le Gers. Le principal suspect est visé par une plainte pour viol sur mineur déposée en août 2025. Une mère accuse cet homme de 41 ans d'avoir agressé sexuellement sa fille de 10 ans. Le mis en cause n'a encore jamais été entendu dans cette affaire et reste présumé innocent. Deux nouvelles plaintes pour agression sexuelle visent Patrick Poivre d'Arvor. Le parquet de Nanterre confirme leur dépôt depuis le début de l'année. L'ancien présentateur de TF1 est déjà mis en examen pour viol depuis décembre 2023. À plus de 40 femmes ont témoigné contre PPDA dans cette affaire. L'ex-journaliste de 78 ans conteste l'ensemble des accusations. Trois personnes sont mortes à Paris en marge des célébrations de la victoire du PSG en Ligue des Champions le week-end dernier. Un motard de 23 ans a perdu la vie sur le périphérique. Deux autres personnes ont chuté dans la Seine. Plusieurs enquêtes ont été ouvertes par le parquet de Paris. La France accuse au moins 20 ans de retard dans la prise en charge de l'autisme. C'est le constat dressé par une mission parlementaire qui présente 44 recommandations pour améliorer le diagnostic et l'accompagnement des personnes autistes. Il faut donc accélérer le pas et faire du changement sur la vision de l'autisme. Sophia Pinardel-Gachem, administratrice du GEMA 06 et personne autiste.
1: Il faut changer de regard, il faut faire des formations déjà à tous les niveaux de l'État, au niveau de la justice, parce que dès que vous êtes autiste, déjà vous êtes catalogué et certaines femmes autistes ont eu des enfants retirés juste parce qu'elles étaient autistes sans même chercher à comprendre plus loin. Donc c'est vraiment déjà que l'État sache lui-même ce qu'est l'autisme et arrêter avec la psychanalyse et mettre en place des bonnes pratiques qui sont coécrites avec des personnes impliquées. Il y a beaucoup de sensibilisation à faire auprès du grand public qui pense encore que l'autisme c'est égal débile ou c'est égal génie. Mais ils ne comprennent pas qu'au milieu il y a tout un spectre.
0: Des propos recueillis par Myline Desbacq. Ce printemps est officiellement le plus chaud jamais enregistré en France depuis le début des relevés en 1900. La température moyenne entre mars et mai a dépassé les normales de près de 2 degrés selon Météo France et son bilan d'hier. En tennis, Jakub Mencik et Alexander Zverev rejoignent les demi-finales de Roland-Garros en éliminant respectivement hier Joao Fonseca et Raphaël Rodard. Voilà pour l'essentiel de l'actualité. Belle journée à tous.
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3: Isabelle Rupin.
4: Merci. C'est vraiment le mot qui m'est venu à l'esprit une fois achevé la lecture de votre livre, Jean-Philippe Goulet, La petite sirène, la véritable histoire. Merci de nous proposer une version la plus authentique de ce conte d'Andersen et merci de l'éclairer avec une postface passionnante. Jean-Philippe Goulet, donc merci encore et bonjour.
5: Bonjour Isabelle.
4: Alors après le premier sirénien et le nouveau sirénien, on dirait que vous remontez à la source avec la véritable histoire de la petite sirène.
5: En fait, le premier sirénien, mon premier roman, ça racontait la suite de la petite sirène. Je me suis rendu compte qu'au fil des dédicaces, beaucoup de gens connaissaient la version de Walt Disney, puisque c'est celle qui est la plus répandue et dont la fin n'est pas du tout celle qu'avait imaginée Andersen. Donc c'est une version très déformée. Mais les gens ne connaissaient pas la véritable histoire. Donc je me suis dit que ça valait le coup parce que c'est une histoire pleine de sens, c'est une très belle histoire. Donc j'ai entrepris de la retraduire avec un vocabulaire d'aujourd'hui, mais très fidèle à l'original, et puis avec des illustrations.
4: Et j'ai trouvé ça très intéressant, aussi parce que vous enrichissez précisément avec cette postface qui éclaire, la dénaturation qui a été faite par les studios Disney, sans que ça soit forcément une critique. Mais c'est vrai que quand vous parlez du sens de ce conte, c'est un conte plutôt philosophique, métaphysique, qu'a écrit Andersen, et pas un conte édulcoré, comme on peut dire, un petit peu à l'eau de rose,
5: c'est
4: tel que présente Disney.
5: C'est ça. J'ai pas voulu du tout stigmatiser Disney, parce que Disney, c'est une entreprise commerciale. Elle a voulu faire un film qui plaise au plus grand nombre. Et tellement de personnes ont été bercées, cette histoire a bercé leur jeunesse. Donc elle l'aime beaucoup. Mais on peut dire que c'est une autre histoire. Voilà, ce n'est pas la vraie petite sirène. Et la vraie petite sirène, c'est vrai que c'est un conte philosophique. Et Andersen disait toujours qu'il n'écrivait pas que pour les enfants. Il écrivait pour les enfants et pour les adultes. Et quand on se plonge vraiment dans le sens du conte, on s'en aperçoit, puisqu'il y a vraiment de nombreux sens cachés.
4: Et qui portent à une belle réflexion. Et vous le dites aussi dans votre livre, hein, c'est un conte aussi sur le renoncement, sur la perte, sur l'élévation intérieure, le sens aussi de la vie après la mort, ou pas, justement. Et il y a une forte spiritualité, hein, qui ne transparaît pas du tout dans des versions plus récentes.
5: Non, tout ça, ça a été effacé dans les versions modernisées, édulcorées. Et c'est vrai que Andersen était danois, protestant, très croyant, et beaucoup de ses histoires, des contes qu'il a écrits, relèvent de cette croyance et de cette foi très profondément ancrée en lui. Par exemple, la petite marchande d'allumettes aussi, avec une dimension spirituelle très importante.
4: Quand on veut bien la laisser paraître.
5: C'est ça,
4: finalement.
5: Exactement.
4: C'est ça, en fait. Hein. Et Andersen, j'ai appris aussi des choses grâce à vous. C'était un homme blessé, à la fois connu pour ses contes, mais c'est pas toujours bien compris. Et puis, en fait, c'est un homme qui met sa vie, et les blessures de sa vie, et les inquiétudes ou les questions de sa vie dans ses contes.
5: À chaque fois, chaque conte. Regardez Le Vilain Petit Canard, par exemple. Le Vilain Petit Canard, c'est vraiment Andersen. Ouais. Il est né dans une famille très pauvre. Il n'était pas gâté par la nature. Il n'était pas très beau. Quand il a grandi, il était maladroit, un peu dégingandé. Et il a essayé plein de choses. Il a essayé de faire du théâtre, de la chanson, de la danse. Et beaucoup de choses qui n'ont pas marché. Il a trouvé son véritable succès avec les contes. Et donc, il a vraiment mis sa propre vie en scène à travers les contes. Par exemple, La Petite Sirène, c'est une sirène qui était tombée amoureuse d'un humain qui n'a jamais pu recevoir cet amour en retour. Et c'est exactement la vie d'Andersen, puisque lui, il est tombé amoureux plusieurs fois et ses amours ont toujours été déçus. Pour vos auditeurs, il faut expliquer que...
4: Pas trop.
5: Non, mais il y avait un pacte avec la sorcière. Si le prince ne tombe pas amoureux de toi, tu deviendras écume. Bon, elle a pris le risque, le prince n'est pas tombé amoureux d'elle. Si elle le tuait, elle pouvait quand même revenir vivre avec sa famille, ses sœurs et tout. Mais là, l'amour qu'elle avait pour le prince était le plus fort. Et elle a renoncé à le tuer.
4: Voilà, donc c'est une grandeur d'âme très édifiante.
5: C'est ça. Beaucoup de gens qui ont entendu parler de l'histoire de la petite sirène disent que c'est une histoire très triste parce que le prince, il ne tombe pas amoureux d'elle, voilà. Mais Andersen a voulu nous expliquer qu'on peut obtenir quelque chose de plus grand, peut-être, que l'amour de quelqu'un, qu'on peut obtenir quelque chose de plus grand à travers l'élévation de la spiritualité.
4: Alors merci encore une fois, Jean-Philippe Goulet, de nous inviter à redécouvrir ce conte, La Petite Sirène, la véritable histoire, et puis de redécouvrir également Andersen grâce à votre livre. Et puis on pourra vous rencontrer en direct et parler avec vous, donc cette petite sirène qui vous fascine tant, et on comprend pourquoi. Donc samedi prochain, vous serez au marché de Laval.
5: Au marché de Laval, avec la librairie ambulante Le Mange-Livre.
4: Et puis vous serez le samedi de la semaine prochaine, donc le 13 juin, à Saint-Berthevin.
5: L'après-midi, à la librairie Cultura de Saint-Berthevin.
4: Et puis de toute façon, vous êtes disponible sur Facebook, Instagram, en notant Jean-Philippe Goulet, auteur.
5: Voilà.
4: Tout attaché.
5: Voilà. Et voilà, et vous aurez toutes les dates, toutes les informations.
4: Merci beaucoup, Jean-Philippe Goulet, de cette redécouverte que vous nous proposez.
5: Merci à vous.
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7: Bonjour, nous retrouvons Michel Perrault, notre historien du roman policier en titre, avec cette fois-ci des épisodes qui vont nous amener à élargir un peu nos horizons, partir dans le domaine des arts, l'art du crime, peut-être.
8: Tous les arts. J'ai été surpris de voir que les meurtriers, en fait, aimaient beaucoup situer leur acte dans les milieux artistiques. Il y a énormément de romans qui se passent soit avec des sculptures, de la musique, des tatouages, mais surtout de la peinture.
7: Ça, surtout de la peinture.
8: Alors, peinture et meurtre, a priori, ça fait bon ménage. Je voulais commencer avec un roman que j'ai déjà présenté dans le cadre des auteurs hispaniques. C'est le tableau du maître flamand d'Arturo Pérez Reverte. Parce que j'adore ce livre-là et parce que c'est vraiment le type même d'enquête policière dans un tableau. Je vous rappelle juste qu'il s'agit d'un tableau qui date de la période d'or de la peinture hollandaise, dans lequel on voit un chevalier et un seigneur qui jouent aux échecs. Et sur ce tableau, il y a une petite phrase en latin que l'on peut traduire soit par « qui a pris le cavalier », soit « qui a tué le cavalier ». Alors, ça part plutôt comme une enquête historique. Il y a des experts qui essayent de comprendre à quoi correspond ça, jusqu'à ce qu'ils s'aperçoivent que la partie d'échecs se poursuit avec des meurtres parmi le groupe d'experts chargés d'examiner le tableau. Donc, c'est extrêmement bien fait. Il y a un suspense magnifique. Peut-être simplement la fin qui est un peu faible et disons que le reste du roman méritait mieux.
7: D'accord, c'est dommage.
8: Alors ça a été publié au départ dans le livre de poche et je sais qu'il y a eu une réédition assez récente.
7: Bien.
8: Autrement, j'essayais de faire un tri parce que les arts, le polar,
7: font bon ménage.
8: Énormément. On ne peut pas tous les citer, en ne prenant que les ouvrages qui ont été publiés dans les années 2000, parce qu'ils sont plus faciles à retrouver chez le libraire. Éric Mercier, c'est un historien de l'art et aussi un romancier. Et il a écrit toute une série de romans qui, justement, ont attrait à différents peintres célèbres. Il y a un commissaire qui s'appelle Frédéric Vico et qui est aidé par son épouse, Anne, qui est une professeure en histoire de l'art à la Sorbonne. Son premier roman, c'est Dans la peau de Buffet, qui a été publié en 2019. Il y a eu ensuite Les Fauves, Panique à Drouot, Le secret de Van Gogh et Le mystère Modigliani. Alors, je voudrais juste, par hommage à Bruno, vous parler un peu de Panique à Drouot. Panique à Drouot a été publié à La Martinière en 2022. C'est une vente aux enchères qui se termine. Et on va retrouver, à la fin de cette vente, le commissaire-priseur assassiné dans une vierge de Nuremberg.
7: Où ça fait mal, ça.
8: Où ça fait très mal. Hein,
7: c'est piquant.
8: C'est très, très piquant. Et puis, c'est pas tout, puisqu'il va y avoir deux autres commissaires-priseurs qui vont également trouver la mort avec des objets de torture du Moyen-Âge. Mmh. Parallèlement, leurs trois filles vont disparaître. Et le commandant Vico va pouvoir enquêter dans toute cette affaire. Et il y associe dans son roman l'affaire des Savoyards, qui est une affaire authentique où les Savoyards, vous savez, les gens...
7: Ceux qui présentent les œuvres.
8: Voilà. Qui avaient fait des bénéfices avec des choses qui avaient été un peu volées.
7: Et un roman qui est bien construit,
8: tous les romans sont bien construits.
7: Ils finissent d'une manière cohérente par rapport...
8: Tout à fait. Mais bon, Panique à Drouot, c'est pas mal. Le secret Van Gogh, par exemple, on va retrouver un homme d'affaires qui est mort et on lui a tranché l'oreille. Qu'est-ce qu'il y avait encore? Il y avait le mystère Modigliani. Donc c'est un tableau qui était inconnu de Modigliani. Et ils vont essayer de savoir qui est le modèle qui a servi à Modigliani. Et puis, en même temps, il y a quelqu'un qu'on retrouve dans une décharge, il a été ébouillanté. Et normalement, c'était le châtiment qu'on réservait aux vendeurs de faux tableaux dans l'Ancien Régime. Donc, à toutes ces histoires.
7: Donc, Éric Mercier, une bonne plume.
8: Oui, puis bon, on a de quoi faire. On a le temps de voir l'évolution de notre commissaire.
7: Ça me fait penser un peu à une série télévisée qui était diffusée sur la chaîne publique France 2, là, qui s'appelait L'Art du Crime, où c'est un jeune enquêteur avec justement une jeune femme, qui est professeur d'histoire de l'art et tout ça, qui cohabite pour mener des enquêtes sur...
8: Alors, dans cette catégorie-là, il y a souvent commissaire et spécialiste de l'histoire de l'art.
7: Il vaut mieux,
8: il y associe souvent.
7: C'est plus prudent. Il n'y a pas de brigade spécialisée dans l'art.
8: Alors, si, je crois qu'il y en a une. Il y a une brigade qui, justement...
7: touche à tout ce qui est autour du trafic des œuvres.
8: Des œuvres.
7: Des faussaires.
8: Des faux.
7: D'accord.
8: Et je crois que ça existe.
7: D'accord, donc, parce que, effectivement, dans cette série que je citais, c'est une brigade spécialisée. Bien, après Éric Mercier...
8: Bernard Puart. Alors, Bernard Puart, il a eu un parcours un peu particulier, puisque... Il a fait un master en finance, qu'il a été trader à Londres, et qu'il a écrit beaucoup de romans policiers sous son nom propre, mais aussi sous des pseudonymes. Et il est connu pour Requiem pour Cézanne, qui a été publié chez Belfond en 2006. Alors, c'est un polar historique. On est en 1908 à Paris. Cézanne est mort 2 ans auparavant, et on va retrouver un portrait inédit d'Émile Zola qui a été peint par Cézanne. Et ce portrait, on le retrouve sur les marches du Panthéon. Quelques rues plus loin, il y a un meurtre qui est connu dans un restaurant. C'est l'époque de la brigade des Tigres. Donc ils vont enquêter et ils disent « mais c'est étonnant ». Cette scène de crime évoque en tout point les joueurs de cartes du même Cézanne. Voilà. Donc, c'est assez original comme histoire.
7: Et ça se tient bien jusqu'au bout, là
8: ça
7: aussi.
8: Ça se tient bien aussi. Alors, il a créé d'autres polars. On va aller un peu plus vite, parce qu'autrement, on va me dire que j'ai débordé.
7: Non.
8: Il y a Musique de nuit, qui est sur fond de pop anglaise. Et c'est un tueur en série qui laisse un indice musical sur la pop anglaise des années 60, sur le lieu du crime. Et puis surtout, il a écrit la trilogie Bleu, Blanc, Sang, qui a été publiée chez Hachette en 2016. Alors c'est vraiment des romans qui se suivent, hein, donc il faut les prendre dans le bon sens. Et c'est basé sur une peintre... du XVIIIe siècle, totalement inconnue, qui s'appelle Justine Latour-Maupas. Et au même moment, il va y avoir un camion qui emmène l'une de ses toiles qui est pulvérisée au bazooka. Et en même temps, à New York, une œuvre de cette peintre est achetée pour 53 millions de dollars. Donc pourquoi est-ce qu'on détruit certaines œuvres? Pourquoi on met autant d'argent pour en acquérir une.
7: Très intéressant ça aussi. Ben écoutez, moi je propose qu'on se quitte sur cette première, ce premier aperçu du crime dans le milieu de l'art, ou de l'art du crime selon nos préférences. Donc la semaine prochaine, on se retrouve pour la suite.
8: Et bien la semaine prochaine, Manuel.
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1: Bonjour à tous. Poursuivons encore la présentation de l'encyclique de Léon XIV, Magnifica Humanitas. Esclavage, guerre et manipulation. Léon XIV saisit aussi cette occasion pour dénoncer les nouvelles formes d'esclavage créées par les infrastructures numériques. Sans cette réflexion éthique et humanisante, le pouvoir croissant des systèmes numériques risque de nous conduire vers de nouvelles atrocités non moins honteuses que celles du passé, prévient le pontife. Au passage, le pape publie un mea culpa au nom de l'Église concernant l'esclavage, reconnaissant que nous ne pouvons nier ni minimiser le retard avec lequel l'Église et la société ont condamné le fléau de l'esclavage et demandant sincèrement pardon. Outre l'esclavage moderne, c'est le rôle des nouvelles technologies dans la banalisation de la guerre qui inquiète Léon XIV. Il s'insurge donc face à l'instauration d'une culture de la puissance qui modifie les relations et les comportements et a, pour conséquence, la recherche d'une puissance militaire toujours plus grande. Son résultat est un multipolarisme désordonné et conflictuel où prévaut la méfiance envers l'autre. Il regrette en outre de voir le développement incessant d'armes liées à l'IA, appelant à ce que l'utilisation de l'IA dans le domaine militaire soit soumise aux contraintes éthiques les plus rigoureuses. Il affirme « Il n'est pas acceptable de confier à des systèmes artificiels des décisions mortelles » et de lancer aussi « Il n'existe aucun algorithme capable de rendre la guerre moralement acceptable ». Au fil du texte, Léon XIV appelle à promouvoir une écologie de la communication à l'ère de l'IA. Des outils qui pourraient favoriser le débat et la participation sont souvent utilisés pour construire des récits déformés. Il appelle donc à la responsabilité ceux qui contrôlent les plateformes numériques et les moyens de communication dont la capacité d'influence est remarquable. Les appels de l'Église aujourd'hui, défendre la dignité humaine. Se dressant contre toute vision utilitariste, le pape affirme que la dignité de la personne humaine ne dépend pas des capacités qu'elle possède, de ses richesses ou du rôle qu'elle occupe, des choix justes ou erronés qu'elle pose, mais elle est un don qui la précède et la dépasse. Ainsi, chaque être humain est doté de dignité du simple fait qu'il existe, qu'il ait été voulu, créé et aimé par Dieu. Aucun péché, aucun échec, aucune humiliation, aucune exclusion ne peut porter atteinte à la valeur profonde d'une vie humaine, assure Léon XIV. Que signifie préserver l'humain en dénonçant l'impasse d'une vision anti-humaine selon laquelle la plénitude de la vie consisterait à avoir plus, à réduire la fragilité, à éliminer l'imprévu, à contrôler chaque chose. Sur un plan statistique, le pape demande de modifier les méthodes de calcul du PIB afin d'intégrer des dimensions mal prises en compte jusqu'à présent, comme les effets des décisions législatives et réglementaires sur la dignité du travail, la prospérité partagée, la réduction des inégalités et la protection de l'environnement. Il exhorte aussi à ce que des principes de transparence, de responsabilité, d'inclusion et d'équité s'appliquent à l'IA, notamment lorsque les données et les algorithmes influencent l'octroi de crédit, la sélection du personnel, l'accès aux services ou aux opportunités. Sur le plan politique, la fiscalité, la protection sociale et politique industrielle doivent corriger les déséquilibres créés par la concentration de la richesse et du pouvoir. Il assure que ces critères ne sont pas un frein à l'innovation, ils la rendent en réalité viable. À demain pour la suite, à très bientôt.
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De l'Évangile de Jésus-Christ selon saint Marc. En ce temps-là, des Sadducéens, ceux qui affirment qu'il n'y a pas de résurrection, vinrent trouver Jésus. Ils l'interrogeaient. « Maître, Moïse nous a prescrit, si un homme a un frère qui meurt en laissant une femme, mais aucun enfant, il doit épouser la veuve pour susciter une descendance à son frère. » Il y avait 7 frères. Le premier se maria et mourut sans laisser de descendance. Le deuxième épousa la veuve et mourut sans laisser de descendance. Le troisième, pareillement. Et aucun des 7 ne laissa de descendance. Et en dernier, après eux tous, la femme mourut aussi. À la résurrection, quand ils ressusciteront, duquel d'entre eux sera-t-elle l'épouse, puisque les 7 l'ont eue pour épouse ? Jésus leur dit, « N'êtes-vous pas en train de vous égarer en méconnaissant les Écritures et la puissance de Dieu ? Lorsqu'on ressuscite d'entre les morts, on ne prend ni femme ni mari, mais on est comme les anges dans le ciel. Et sur le fait que les morts ressuscitent, n'avez-vous pas lu dans le livre de Moïse, au récit du buisson ardent, comment Dieu lui a dit, « Moi, je suis le Dieu d'Abraham, le Dieu d'Isaac, le Dieu de Jacob. Il n'est pas le Dieu des morts, mais des vivants. Vous vous égarez complètement. Acclamons la parole de Dieu. » Cette résurrection que contestent les Sadducéens, en maniant le sophisme de mauvaise facture au point de ridiculiser la loi de Moïse elle-même, c'est une vie nouvelle qu'elle ouvre. La vie même de Dieu. Cette vie sera pleinement celle de la béatitude éternelle, où il n'y aura plus ni femme ni mari, mais tous un, dans l'amour et dans la lumière. Mais cette vie n'est pas seulement pour au-delà, elle a déjà commencé, triomphante dans les martyrs que nous célébrons aujourd'hui, espérance des fidèles du Christ. Ce que Dieu veut depuis toujours et qu'il nous communique désormais en son Fils ressuscité et glorifié. Ce même Fils, c'est lui, le Verbe, qui parlait dans le buisson. Dieu révélant Dieu. Et devant les calculs des hommes, la sagesse elle-même de Dieu, la vie même de Dieu qui enseigne la vie.

0: Bonjour à tous. À la une de l'actualité, un nouvel élément dans le dossier sur la disparition de Liana dans le Gers. Le principal suspect est visé par une plainte pour viol sur mineur déposée en août 2025. Une mère accuse cet homme de 41 ans d'avoir agressé sexuellement sa fille de 10 ans. Le mis en cause n'a encore jamais été entendu dans cette affaire et reste présumé innocent. Deux nouvelles plaintes pour agression sexuelle visent Patrick Poivre d'Arvor. Le parquet de Nanterre confirme leur dépôt depuis le début de l'année. L'ancien présentateur de TF1 est déjà mis en examen pour viol depuis décembre 2023. À plus de 40 femmes ont témoigné contre PPDA dans cette affaire. L'ex-journaliste de 78 ans conteste l'ensemble des accusations. Trois personnes sont mortes à Paris en marge des célébrations de la victoire du PSG en Ligue des Champions le week-end dernier. Un motard de 23 ans a perdu la vie sur le périphérique. Deux autres personnes ont chuté dans la Seine. Plusieurs enquêtes ont été ouvertes par le parquet de Paris. La France accuse au moins 20 ans de retard dans la prise en charge de l'autisme. C'est le constat dressé par une mission parlementaire qui présente 44 recommandations pour améliorer le diagnostic et l'accompagnement des personnes autistes. Il faut donc accélérer le pas et faire du changement sur la vision de l'autisme. Sophia Pinardel-Gachem, administratrice du GEMA 06 et personne autiste.
1: Il faut changer de regard, il faut faire des formations déjà à tous les niveaux de l'État, au niveau de la justice, parce que dès que vous êtes autiste, déjà vous êtes catalogué et certains femmes autistes ont eu des enfants retirés juste parce qu'elles étaient autistes sans même chercher à comprendre plus loin. Donc c'est vraiment déjà que l'État sache lui-même ce qu'est l'autisme et arrêter avec la psychanalyse et mettre en place des bonnes pratiques qui sont coécrites avec des personnes impliquées. Il y a beaucoup de sensibilisation à faire auprès du grand public qui pense encore que l'autisme c'est égal débile ou c'est égal génie. Mais ils comprennent pas qu'au milieu, il y a tout un spectre.
0: Des propos recueillis par Myline Desbacq. Ce printemps est officiellement le plus chaud jamais enregistré en France depuis le début des relevés en 1900. La température moyenne entre mars et mai a dépassé les normales de près de 2 degrés selon Météo France et son bilan d'hier. En tennis, Jakub Mencik et Alexander Zverev rejoignent les demi-finales de Roland-Garros en éliminant respectivement hier João Fonseca et Raphaël Rodard. Voilà pour l'essentiel de l'actualité. Belle journée à tous.
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0: RCF Notre-Dame, il est 7h33. 15 personnalités politiques françaises s'opposent à la légalisation de la GPA, un projet relancé par Gabriel Attal, qui appelle à la GPA éthique. Dans cette tribune transpartisane à l'initiative de la ministre chargée de l'égalité entre les femmes et les hommes, Aurore Berger, les signataires affirment que non, il n'existe pas de GPA éthique et non, nous n'avons pas le droit de mettre le corps des femmes à la disposition du désir d'autrui. On en parle avec le grand témoin au micro de Louis Dauphren. Je vous propose une rediffusion d'un grand témoin que Louis recevait en novembre dernier.
1: Oui, c'était le 10 octobre à la tribune des Nations Unies à New York, un appel à l'abolition universelle de la GPA, la gestation pour autrui, ce qu'on appelle également les mères porteuses. Un appel lancé par Rem Al-Salem, la rapporteuse spéciale de l'ONU, auteur d'un rapport contre la violence faite aux femmes et aux filles. Rapport qui invite les États à prendre des mesures rapides pour éradiquer la GPA et élaborer une convention internationale interdisant toutes ses formes. Alors ce rapport n'a pas forcément été très médiatisé, on a voulu en savoir davantage pourquoi l'ONU avait pris de telles dispositions par la voix de Rem El-Salem qui est avec nous ce matin et qui est donc rapporteuse spéciale de l'ONU sur la violence contre les femmes et les filles. Bonjour Rem El-Salem.
2: Bonjour.
1: Merci beaucoup d'avoir accepté notre invitation. Je vous présente en deux mots. Vous êtes née au Caire, vous êtes diplômée en relations internationales d'une université américaine et du Caire. Et puis vous avez travaillé 17 ans au sein du Haut Commissariat des Nations Unies pour les réfugiés, le fameux HCR. Vous avez travaillé dans 13 pays différents sur des questions liées à la protection des réfugiés, sur la question des violences fondées sur le genre et la prévention des crises humanitaires. Et puis vous exercez depuis 2016 comme consultante indépendante sur les questions de genre, de migration et de droits humains. Vous dirigez une société qui s'appelle Global Humanitude, basée à Bruxelles. Et puis vous avez donc été nommée rapporteuse spéciale, comme je le disais à l'instant, de l'ONU sur la violence contre les femmes et les filles en 2021. Expliquez-nous un petit peu le message que l'ONU souhaite adresser aux décideurs politiques et à la société pour faire avancer la réflexion sur la GPA.
2: Au début, merci pour la présentation. En effet, nous devrons reconnaître que la GPA constitue un système d'exploitation et de violence dirigée à la fois contre les mères porteuses et contre les enfants nés de cette pratique. Parce que les femmes sont généralement soumises à des formes de violence physique, psychologique et économique, ainsi qu'à des menaces contre leur vie. Et leur expérience en tant que mère porteuse est une expérience au cours de laquelle leur dignité et leurs droits humains fondamentaux, tels que le droit à la santé,

0: discussion, j'ai remarqué qu'il y a beaucoup de similarités et similitudes entre les deux. Une telle approche consiste à criminaliser celles et ceux qui créent et tirent profit de la demande, c'est-à-dire les personnes qui commanditent de mères porteuses et achètent les enfants, ainsi que celles et ceux qui profitent de cette industrie, comme les cliniques, les agences et les autres intermédiaires. Dans le même temps, je recommande la dépénalisation totale de mères porteuses et leur et je aussi je crois qu'il faut les soutenir car elles sont des victimes d'exploitation et d'abus et de violences. Et les femmes et les filles ayant recours à la GPA, comme toutes les survivantes de violences, doivent alors avoir accès à des mécanismes de justice, des réparations, y compris à une aide juridique gratuite, à une assistance psychosociale, soutien financier, notamment lorsqu'ils choisissent de garder l'enfant. Nous devons aussi veiller à ce qu'elles puissent sortir de toute dépendance économique vis-à-vis du système du GPA. Alors, les États devraient interdire aussi la publicité pour les services de GPA et sensibiliser le public aux graves violations des droits humains qui sont inhérentes à cette pratique. Et les mères porteuses doivent être reconnues comme les mères légales à la naissance, tout transféré éventuel de droits parentaux ne pouvant avoir lieu qu'après la naissance, par les biais des procédures judiciaires permettant leur évaluation et garantissant le respect de l'autonomie des femmes. En outre, tous les acteurs doivent utiliser aussi un langage digne et spécifique au sexe et veiller à ce que les femmes soient traitées comme des titulaires de droits et non comme des instruments reproductifs, comme on voit aujourd'hui.
1: Raimel Salem, quelles sont les prochaines étapes du parcours institutionnel de ce rapport? Ce parcours, donc, doit donner lieu, normalement, doit déboucher sur des résolutions, des recommandations que vous avez exposées. Comment l'ONU entend-elle peser sur ce sujet-là?
0: Oui, la recommandation principale que je fais, c'est qu'il faut créer absolument un espace entre le gouvernement des Nations Unies pour discuter les conséquences de la GPA. Parce que je suis étonnante qu'on n'ait pas, aujourd'hui, ce type de conversation formelle et institutionnelle. Et alors, il n'y a pas d'échange d'informations, de dates, même sachant qu'il y a vraiment un côté transfrontalise, non?
1: Transnational.
0: Transnational, exactement, de cet phénomène. Alors, ça sera la première recommandation et j'espère qu'un État ou deux puissent libérer ce type d'intervention.
1: Parmi les États qui vous soutiennent, il y a le Saint-Siège, mais il y a d'autres États qui vous soutiennent. Est-ce qu'ils sont nombreux, ces États?
0: Vous savez, c'était la première fois qu'on a eu une discussion assez formelle à l'Assemblée générale de l'ONU sur la GPA, qui est aussi étonnant. Et on n'a pas eu beaucoup de temps. Il y avait aussi trois ou quatre autres qui sont présentés leur rapport. Mais il y avait une dans la réaction des États. Il y avait des États qui ont donné la bienvenue aux recommandations. Il y avait aussi des États qui n'étaient pas assez contents. Mais je trouve que de toute façon, c'était bien parce que on a eu cette conversation, on a eu un rapport intégral sur le phénomène et je crois qu'on aura beaucoup plus de discussions à l'avenir. Alors c'est les conséquences du rapport étaient bien, je crois.
1: Comment le représentant de la France a-t-il réagi, Raim Al-Salem, à la tribune de l'ONU? Quand vous avez parlé à la tribune de l'ONU.
0: Je ne me souviens pas si la France avait pris la parole comme la France. Je sais que l'Union européenne, le représentant de l'Union européenne a pris la parole, mais ils ont fait un commentaire.

0: Général sur non sur toute la présentation.
1: Que répondez-vous à ceux qui défendent l'idée que la GPA relève davantage d'un contrat privé sur un mode assurantiel, plus que d'un problème de droit humain ou un problème sociétal?
0: C'est simplement faux parce que de toute façon, les questions qui relèvent des relations humaines et sociales peuvent soulever des préoccupations en matière de droits humains. Vous savez très bien que, par exemple, quand on a commencé de discuter la violence domestique ou intrafamilière, il avait des gens qui disaient non, c'est une matière privée, c'est pas une question de, c'est un problème de couple, c'est pas une question de droits humains. C'est qu'il est faux. Alors, comme je viens de le dire, les données et dans le rapport démontrent qu'il existe de graves préoccupations relatives aux droits humains. Et aussi, je voudrais dire que même si le droit international affirme le respect à la famille, à la vie de famille. On n'a pas un droit absolu à avoir un enfant en utilisant nos gamètes par n'importe quel moyen. C'est pas un droit humain, surtout quand lorsque cela engendre des préjudices et des risques pour l'enfant et pour la femme qui a mis cet enfant au monde.
1: Aujourd'hui, il y a des personnalités médiatiques, Rema Salem, en France, hein, qui valorisent la GPA à travers une communication ultra positive. Quel
0: Oui.
1: discours préconisez-vous sur ce point?
0: Oui, j'ai indiqué dans mon rapport que les médias font partie du problème. Ils sont la tendance à embellir, idéaliser la GPA, tout en dissimulant les conséquences négatives. En particulier, je dirais, les risques médicaux pour la mère et pour l'enfant. Alors, ils participent dans la désinformation et ils créent des expectatives qui ne sont pas vraies, qui ne sont pas justes. Ce faisant, les médias cherchent également à inciter le jeune fille à donner leur ovule sans aussi exposer les problèmes médicaux de la donation. Et je suis fermement convaincue que les discours médiatiques contribuent à accroître l'acceptation de la mercantilisation du corps des femmes et de leurs fonctions reproductives. Et parce que les médias affirment que les femmes aussi exercent leur autonomie corporelle et donnent un consentement libre, mais on sait que la quasi-totalité des femmes qui s'engagent dans la GPA le font en raison de leur pauvreté et de leurs besoins d'argent. Alors la GPA exploite leur précarité. Et sans paiement, il n'y a pas une industrie de GPA. Alors les médias sont donc complices et ils en parlent de la même manière qu'ils parlent de la prostitution, par exemple, et de femmes prostituées. Oui.
1: Dans ce rapport de l'ONU que vous avez donc rédigé, que peuvent faire les États pour dissuader des personnes riches et mobiles de recourir à une GPA à l'étranger?
0: Oui, j'ai déjà dit que, étant donné les nombreuses similitudes entre la GPA et la prostitution, en tant que système qui exploite et abuse les femmes, du fait même qu'ils sont des femmes, et sachant qu'elles constituent toutes deux formes entrant dans la définition de la traite des êtres humains à des fins d'exploitation sexuelle, je propose que nous suivions un modèle analogue à l'approche nordique, au modèle abolitionniste appliqué à la prostitution, que vous avez aussi en France. Une telle approche, alors, consiste à criminaliser celles et ceux qui créent et tirent profit de la demande. Et aussi, il faut traiter le maire comme victime et il faut trouver des solutions pour les enfants qui sont nés par la GPA et centrer l'intérêt supérieur de ces enfants.
1: Et que faire dans la transcription, dans le droit français, des enfants nés de GPA à l'étranger? Qu'est-ce qu'on fait quand des enfants sont nés par cette technique-là? Est-ce qu'elle n'est pas légalisée par ce biais?
0: Comme je viens de dire, nous devons placer au centre de tout la politique l'intérêt supérieur de l'enfant né par la GPA. C'est ce que exige le droit international et cela doit demeurer la considération primordiale dans toutes les décisions concernant sa prise en charge, l'acquisition de sa nationalité et sa affiliation. Alors, tout transfert de droits parentaux doit se faire uniquement pour les procédures judiciaires d'adoption comprenant une évaluation complète de l'aptitude des parents ou les gens qui ont commandé l'enfant équivalentes aux garanties prévues dans les adoptions ordinaires. Les enfants abandonnés au privé de soins et qui sont nés par la GPA doivent être considérés comme les mineurs non accompagnés. Alors, ils doivent être placés dans les structures d'accueil familial alternatives. Et afin de prévenir l'apatride, les États doivent aussi garantir à chaque enfant le droit à une nationalité de préférence celle de la mère ou de l'état de naissance. Et toutes les formes de discrimination à l'encontre des enfants nés par GPA doivent être interdites et leur égal accès aux soins de santé, à l'éducation et la protection sociale doit être assuré. Et finalement, les États devraient établir aussi un registre de donneurs d'ovules et de sperme et garantir le droit des enfants à connaître leur origine. Alors, j'avais beaucoup de recommandations par rapport aux enfants nés par la GPA.
1: Rem El Salem, est-ce que votre rapport, vos travaux, est-ce que le pape Léon XIV en a eu connaissance? Est-ce que vous vous attendriez à ce que le pape Léon XIV prenne la parole sur ce sujet?
0: Vous savez, le Saint-Siège observateur auprès des Nations Unies a assisté à la présentation de mon rapport. Mais je trouve que vous devrez parler avec eux sur leur position. Mais j'aimerais préciser en tout cas que moi, j'ai pas écrit ce rapport d'un point de vue moraliste ou religieux, mais d'un point de vue fondé sur le droit humain. C'est ça mon mandat, le droit humain.
2: Vous écoutiez Rem El Salem au micro de Louis Dauphren. C'était une rediffusion. Rem El Salem, qui est rapporteur spécial de l'ONU sur la violence contre les femmes et les filles. Nous évoquions ce sujet de la GPA puisque 15 personnalités, sous la houlette notamment d'Aurore Berger, et viennent de signer une tribune contre la GPA dite éthique. Et vous entendiez Louis Dauphren, je le disais, hein, c'était une rediffusion puisque Louis est encore absent du micro. Il devrait revenir à la fin du mois de juin. Il se soigne après s'être fait mal au genou en jouant au foot. Vous l'avez peut-être entendu sur cette antenne, on lui souhaite vraiment un prompt rétablissement, on pense bien à lui. Vous continuez évidemment à l'écouter sur le site rcfnotredame.fr, à suivre la prière du matin.
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3: L'événement en salle est directement lié à l'appel du 18 juin 1940. C'est la sortie du premier des deux films. Le second sera début juillet. Du diptyque La bataille de Gaulle, le 3 juin L'âge de fer et le 3 juillet J'écris ton nom. Le réalisateur est Antonin Baudry, également connu sous le nom de plume de Abel Lanzac, ingénieur des ponts et chaussées, diplomate, scénariste de BD. Quai d'Orsay, adapté par Bertrand Tavernier au cinéma, c'est lui. Pas le profil le plus fréquent dans le milieu du 7e art. Pour Antonin Baudry, De Gaulle sont son deuxième et troisième film après Le Chant du Loup. Souvenez-vous de François Civil, L'oreille dans un sous-marin. 1,5 million d'entrées en 2019. Présenté hors compétition, De Gaulle n'a pas fait l'unanimité sur la croisette. Intéressé par De Gaulle depuis l'adolescence, le réalisateur a découvert, grâce à la biographie de Julian Jackson, le général sous un nouvel angle. Après, entre autres, Samuel Labarthe, Lambert Wilson, Bernard Farcy ou Pierre Vernier, c'est Simon Abkarian qui entre dans l'uniforme du général. Un immense parcours au théâtre et au cinéma pour ce comédien et metteur en scène d'origine arménienne, qui n'est pas une vedette et davantage récompensé par les Molières que les Césars. Pour filmer les scènes de bataille, l'équipe utilisait 3 vrais tanks, mais 80% de ce qui compose le cadre a été réalisé grâce aux effets spéciaux en post-production, une post-production très longue, avec également un très long tournage de 5 mois étalé en 2023 et 2024. Pour un budget global de 74 millions d'euros, il faudra gagner cette bataille de France en salle. L'affaire Zanetti est le 4e long métrage de Leonardo Di Costanzo, mettant en scène une meurtrière condamnée qui, en prison, décide de participer aux recherches d'un criminologue sur les crimes familiaux. Un scénario inspiré d'entretiens réels. L'affaire Zanetti a été présentée l'an dernier à la Mostra de Venise. Les rôles principaux sont tenus par Barbara Ronchi, peu connue en France, et Roche Dizem. Bien qu'italien, le réalisateur, qui entretient un lien très fort avec la langue française, a décidé de tourner dans la langue de Molière. Charlie Polygur a présenté à Cannes en 2025, dans la section Un certain regard, The Plague. Un an après Le voici en salle, c'est son premier long métrage. The Plague a également obtenu le Grand Prix et le Prix de la Critique au Festival de Deauville 2025. Mais pourquoi ne pas traduire le titre en français « The Plague, la peste ». Dans un camp d'été, la rumeur d'une peste se propage. Autre sortie états-unienne, après 5 Scary Movies, série initiée en 2000 par les frères Wayans, et 13 ans après le précédent, voici le 6e, et Scary Movie 6 parodie une fois de plus de nombreux longs-métrages horrifiques. Sorti également de la première réalisation de Juliette Binoche, un documentaire sur son travail avec le chorégraphe Akram Khan. C'était en 2007, le titre « En nous ».
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3: Disons-le franchement, la canicule a torpillé le box-office. C'est une petite première semaine pour The Mandalorian and Grogu, dérivé de la saga Star Wars, proche des 500 000 entrées. La chute est radicale aussi pour Michael, en 5e semaine, mais les 5 millions de spectateurs sont proches et c'est un triomphe. 3e, Le Diable s'habille en Prada 2, 2,5 millions en 4 semaines. Le premier est largement battu. Souhaitons davantage de spectateurs pour L'Abandon, les 11 derniers jours de Samuel Paty, un peu plus de 300 000 spectateurs en 2 semaines. C'est presque un devoir d'aller le découvrir. Je vous le recommande, tout comme Vivaldi et moi, qui a atteint également les 300 000 entrées. Vivaldi, le maître de musique de l'Ospedale della Pietà à Venise, mention à la jeune comédienne Tecla Insolia, 22 ans à peine, chanteuse et actrice. Bon cinéma à toutes et à tous, tout va super, avec Hakim Djemili et Noémie Lovski, est une bonne surprise.
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6: Nous avons parlé dans notre dernier rendez-vous d'un certain nombre de points que l'on retrouve presque toujours dans les récits de Émy. Alors il faut savoir tout de même que tous ces phénomènes sont analysés scientifiquement. Un ensemble de scientifiques a défini 16 critères objectifs pour qualifier la validité d'une EMI. Eh bien, dans 90% des cas, les personnes concernées éprouvent une sensation de paix et de tranquillité, un bien-être intense. Dans 76% des cas, ils témoignent d'une lumière irradiante et du passage par un tunnel, ainsi que, pour certains, d'une décorporation, c'est-à-dire la sensation de quitter son corps physique. Autrement dit, ils sont dans une dimension où le temps est aboli et où la plénitude déjà les attire. Et ils ont, la plupart du temps, l'impression d'enfin tout comprendre sur eux-mêmes et sur l'univers. Alors s'agit-il justement uniquement de sensations, de visions, d'hallucinations, de projections psychologiques, ou bien s'agit-il de vrais témoignages qui nous décrivent quelques aspects d'un autre monde, ou tout au moins d'une autre dimension du monde? Quand je dis ça, je ne peux pas m'empêcher de penser à la physique quantique qui nous affirme qu'au-delà du monde que nous connaissons, que nous voyons, que nous percevons, il y a un autre monde qui se trouve au-delà du temps, au-delà de l'espace et même au-delà de la matière. En ce qui concerne la décorporation, on pourrait penser que c'est un pur produit de l'imagination. Eh bien, je vais vous donner le témoignage d'une jeune femme, Laurence Lucas Scali, qui est aujourd'hui psychiatre et qui a fait une expérience de EMI lorsqu'elle était enfant et qu'elle s'étouffait sous le coup d'une double pneumonie. Paniquée à l'idée de ne plus respirer, je suis brusquement sorti de mon corps de douleur. C'était extraordinaire. Plus d'angoisse, plus de mal, une joie profonde. Tout cela peut être très subjectif, mais vous allez voir la suite. Et je me suis retrouvé tout à coup au-dessus de ma grand-mère, qui habitait à 3 km de là, et qui était occupée à tricoter. Je lui ai parlé, mais elle ne m'a pas répondu, elle ne me voyait pas. Et tout à coup, je me suis réveillé alors que j'étais en plein massage cardiaque. Mais parle-t-on ici de quelques cas particuliers, farfelus ? Eh bien, pas du tout. Par exemple, au Coma Science Group de l'Université de Liège, où l'on étudie ces cas de EMI, il possède une base de données de 2000 témoignages qui proviennent du monde entier. Ou encore, selon une étude du cardiologue Pim van Lommel, parue dans la revue The Lancet, 18% des personnes qui sont victimes d'un arrêt cardiaque font une EMI.
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0: Bonjour à tous. À la une de l'actualité, un nouvel élément dans le dossier sur la disparition de Liana dans le Gers. Le principal suspect est visé par une plainte pour viol sur mineur déposée en août dernier. Une mère accuse cet homme de 41 ans d'avoir agressé sexuellement sa fille de 10 ans. Le mis en cause n'a encore jamais été entendu dans cette affaire et reste présumé innocent. Deux nouvelles plaintes pour agression sexuelle visent Patrick Poivre d'Arvor. Le parquet de Nanterre confirme leur dépôt depuis le début de l'année. L'ancien présentateur de TF1 est déjà mis en examen pour viol depuis décembre 2023. À plus de 40 femmes ont témoigné contre PPDA dans cette affaire. L'ex-journaliste de 78 ans conteste l'ensemble des accusations. Dans l'actualité également, des fortes chaleurs en mai, des orages importants hier soir en France. La météo est changeante et Météo France prévient. Cet été s'annonce plus chaud que la normale, Julie Pierret.
1: Oui, plus chaud que la normale sur une grande partie du pays. Selon les premières tendances publiées cette semaine, les températures devrait être particulièrement élevé autour du bassin méditerranéen et dans les Alpes. L'Institut précise toutefois que des périodes plus fraîches pourront ponctuellement se produire dans le courant de l'été, des passages plus frais qu'on n'a pas forcément l'habitude d'avoir. Météo France dresse aussi le bilan d'un printemps inédit, avec une température moyenne de 13,8 degrés entre mars et mai. Le printemps 2026 devient le plus chaud jamais enregistré en France, et ça depuis le début des relevés en 1900. L'établissement rappelle enfin que le changement climatique rend les vagues de chaleur plus fréquentes et plus intenses dans l'Hexagone.
0: Merci Julie. Et ce printemps est officiellement le plus chaud jamais enregistré en France depuis le début des relevés en 1900. La température moyenne entre mars et mai a dépassé les normales de près de 2 degrés selon Météo France et son bilan d'hier. Ce printemps fait aussi partie des plus secs avec 30% de pluie en moins. Trois personnes sont mortes à Paris en marge des célébrations de la victoire du PSG en Ligue des Champions le week-end dernier. Un motard de 23 ans a perdu la vie sur le périphérique. Deux autres personnes ont chuté dans la Seine. Plusieurs enquêtes ont été ouvertes par le parquet de Paris. On passe au sport. En tennis, on connaît les deux premières demi-finales de Roland-Garros. Chez les hommes, l'Allemand Alexander Zverev sera opposé au Tchèque Jakub Mensik, qui a sorti hier soir le Brésilien Joao Fonseca. Chez les femmes, la Russe Mira Andreeva va affronter l'Ukrainienne Marta Kostyuk. Voilà pour l'essentiel de l'actualité en ce mercredi matin. Excellente journée à tous.
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5: Ravi d'accueillir Charlie et Daniel, qui vont tous les deux nous parler de l'association Welcome. Donc Daniel, je vais d'abord vous laisser la parole, puisque vous êtes à l'origine du développement de Welcome en Mayenne. Peut-être nous expliquer le pour qui et le pourquoi de cette association et quelles sont vos actions. Et puis ensuite, on parlera avec Charlie, qui est donc à profiter de cet accueil et qui va nous expliquer un petit peu son parcours, les belles choses et peut-être les choses à améliorer dans ce domaine. Donc je vous laisse la parole, Daniel.
6: Oui, bonjour. Donc ça fait 10 ans que Welcome s'est bâti en Mayenne. Donc c'est une association nationale, GRS Welcome, et donc nous sommes une antenne à Laval. Donc ce sont des familles qui assurent l'hospitalité. On appuie beaucoup sur ce mot de l'hospitalité. C'est de faciliter la rencontre entre des personnes qui viennent d'ailleurs, de travers le monde. Alors surtout, on a accueilli surtout beaucoup des Africains, quelques Afghans et autres, donc qui vont passer un certain temps dans des familles. Et donc, c'est pour aussi leur permettre de découvrir la culture française, de faciliter leur intégration à tous les nouveaux, puis de sortir de l'exclusion et parfois de la rue aussi, parce que parfois les personnes sont sans logement. Et ils vont passer de famille en famille pour découvrir, parce que la culture française, j'allais dire, n'est pas forcément uniforme, c'est pas le même modèle dans chaque famille.
5: Exactement,
6: donc,
5: oui.
6: Ça va être dur pour eux d'avoir à changer, mais je crois que c'est une richesse au final d'avoir découvert d'autres manières de faire. Je pense notamment parce que dans les premiers qui avaient été surpris, donc l'équilibre entre hommes et femmes, qui était quelque chose d'important quand on vient de d'autres cultures qui ont d'autres manières de faire. Donc, je crois que ça, c'était aussi des choses qui les ont le plus surpris. Puis après, ben, toutes les techniques aussi qu'il y a dans les maisons et qu'on ne connaît pas forcément. Oui. Et parfois, ben, on peut arriver à faire quelques petites gaffes, bon, qui n'ont pas eu de conséquences pour l'instant. Je crois que ça, c'est important. Donc, cette vie de famille, ils vont la passer entre minimum 2 semaines à 4 semaines.
5: Entre guillemets, il y a des contrats signés avec une famille qui accueille pour une durée déterminée.
6: Voilà. Les familles accueillent pour une durée déterminée sur des dates qu'elles ont choisies. Et donc, nous, en Mayenne, on a choisi ce système-là. Et par contre, la personne, en général, va faire le tour, un premier tour dans les familles, et elle reviendra dans les familles. La deuxième fois, c'est beaucoup plus facile. Alors ça, Charlie pourra en parler davantage. Mais c'est vrai que ça, c'est un petit point. Bon, des fois, ils disent, ben, 2 semaines, c'est parfois un peu court. Alors après, ça, c'est le choix des familles. Nous, par contre, on exige qu'il y ait un minimum de 2 semaines. Alors après, la famille peut accueillir 3 semaines, 4 semaines, mais ça ne pourra jamais dépasser 6 semaines.
5: Pourquoi ce CDD ?
6: Pour éviter de tomber dans de l'assistanat et d'établir des relations d'équivalence. Il ne faut pas que la personne accueillie se dise « si je me tiens bien, je vais rester beaucoup plus longtemps ». Là, c'est un message clair. On va assurer l'hébergement, mais il pourra y avoir des liens après. Ça permet quand même, je pense, une certaine symétrie de relations. Je pense que ça oblige à un autre comportement.
5: Et le rôle de la famille, c'est juste un rôle d'accueil, d'hospitalité.
6: Ah, tout à fait. La famille, c'est un rôle d'accueil, j'allais dire de lien social. L'exigence, c'est d'avoir au minimum un repas par semaine partagé avec la personne accueillie.
5: Beaucoup plus,
6: ce n'est pas, je veux dire, ce n'est pas négligeable, c'est même très important pour créer des relations, pour que la personne puisse vraiment découvrir la culture. Ça, je crois que c'est important. Là, au niveau de Welcome, dans certains lieux, Welcome fait aussi les papiers ou autres, mais ce ne sont pas les familles, c'est fait par d'autres. En Mayenne, non. Et donc, et même, on souhaite, par exemple, que la journée ne les passe pas dans la famille.
5: Oui, qu'ils aillent
6: faire leurs activités, voilà, ça peut être du bénévolat, ça peut être d'autres choses, leur démarche effectivement officielle. Donc, et puis quand on parle de famille, et c'est ça qui est bien en Mayenne, nous avons une diversité, qu'on a des familles, enfin une famille avec des jeunes enfants, d'autres un peu plus grands, des retraités, des personnes seules, c'est un ensemble assez représentatif des familles.
5: Et vous avez réussi à trouver suffisamment de familles pour l'instant ou c'est compliqué de trouver des familles?
6: Alors, c'est toujours compliqué de trouver des familles, mais pour l'instant, nous en avons suffisamment par rapport à ce que nous faisons. Parce que nous sommes limités à donc une personne pour 6 mois. Au départ, on accueillait un peu plus, mais on a vu que c'était quand même un peu compliqué. Et on ne peut accueillir qu'une personne. Alors, une personne parce que toutes les familles ne peuvent pas accueillir plusieurs personnes chez elles.
5: Oui.
6: Donc, il faut trouver le minimum commun. Et donc, avec les familles, on se retrouve très régulièrement. Donc, c'est pour ça que l'on ajuste. Et puis, on fait le point aussi avec les accueillis pour voir tout ce qu'on peut améliorer dans nos fonctionnements. Et les familles, donc, on se voit au minimum 4 fois par an.
5: D'accord. Il y a en plus un lien particulier avec toutes les familles donc, qui accueillent.
6: Voilà, entre elles aussi, qu'il y a une solidarité qui existe.
5: Et quel retour vous avez de ces familles, donc, de cette expérience? Parce que j'imagine qu'ils ont déjà eu l'habitude d'accueillir, et puis pour d'autres pour qui c'est nouveau.
6: Oui, il y en a que c'est 10 ans, il y en a qui ont commencé cette année, mais là, toujours très content de cette rencontre interculturelle, c'est-à-dire qu'on découvre le monde chez soi, et d'une autre manière, qui n'est pas la manière, je veux dire, journalistique, où la personne est souvent dans une grande ville, elle ne sait pas rien de ce qui se passe dans la campagne. Là, c'est vraiment une découverte. Et puis, c'est des échanges interculturels à travers soit les jeux, soit la cuisine. Mais voilà.
5: Charlie est cuisinier.
6: Il a cuisiné. Alors, il n'est pas forcément cuisinier, mais il a cuisiné là, dans les familles.
5: C'est un mouvement Welcome qui n'est pas confessionnel.
6: Alors, voilà, il est d'origine. Ce sont les jésuites qui ont mis ça en place en 1989, mais en dehors de la France, ça a commencé en France, c'est beaucoup plus récent. Hein, donc, ça a un peu plus de 10 ans, peut-être 15 ans, je pense, en France. Mais, mais l'association mise en place, l'association JRS Welcome, n'est pas confessionnelle.
5: Est-ce qu'il y a un point commun dans les familles qui accueillent? On est sur Radio Fidélité, donc effectivement, je vous pose un peu la question. Est-ce que ce sont des familles laïques, la plupart, ou il y a quand même un...
6: Alors, Actuellement, enfin, on a eu plus de familles laïques à certains moments. Là, il y en a un peu moins. Bon, voilà, ça dépend des périodes. Voilà, mais
5: en tout cas, c'est pas un critère d'accueil pour les.
6: Ce n'est absolument pas.
5: L'accueil est inconditionnel, quelle que soit sa religion, son origine et...
6: aussi bien pour les accueillis que les accueillants. Tant que les familles acceptent le cadre qui est fixé, comme les personnes accueillies, qu'avant d'être accueillies, on leur présente le cadre qu'elles doivent. Enfin, qu'elles acceptent ou non, hein, mais donc on fixe bien les cadres avant pour tout le monde.
5: Et quelles sont les principales difficultés que vous avez rencontrées là depuis 10 ans sur cette association ?
6: Sur l'association, oui, il y a des difficultés. Oui. Donc, des personnes qui ne respectaient pas les règles d'une vie en famille, c'est-à-dire faire du bruit toute la nuit, enfin, des choses comme ça, c'est difficile. Bon, une personne qui était à la rue et qui avait des problèmes d'alcool, donc à un certain moment, bon, voilà. Quand le contrat n'est pas respecté, eh bien, on dit à la personne, on est désolé, mais on ne peut pas continuer avec vous.
5: D'accord, vous êtes en capacité de le rompre, ce contrat.
6: Voilà, okay. Oui.
5: Charlie, racontez-nous un petit peu.
7: Bonjour, je vais répondre au nom de Charlie, provenant des RDC immigrés en France depuis le 21 juillet de 2024.
5: D'accord.
7: Je suis ici en France.
5: Et vous êtes arrivé tout seul ?
7: Oui, je suis arrivé tout seul.
5: Vous connaissiez l'association Welcome ? Comment ça s'est passé, votre rencontre ?
7: Effectivement, comme d'habitude, chaque lundi, j'ai dit qu'on passe à SPADA, à France Air d'Asile, pour la vérification de nos courriers. Et mon assistant qui m'avait proposé si je peux s'intégrer à la réseau Welcome, où elle m'a demandé si je peux aller réfléchir pour répondre, mais j'ai accepté le meilleur moment parce que j'ai apprécié d'abord le nom Welcome qui signifie bienvenue. Et de cela, j'ai découvert la réseau Welcome. Elle m'a proposé un rendez-vous avec M. Denel qui est à mon côté. Donc, du coup, quand il est à la réunion, ils m'ont proposé ce qu'il faut. Et j'ai eu aussi les conditions, comment il faut vivre, les tactiques, et comment il faut se comporter, tout comme ça. Pour moi, ça m'a arrangé beaucoup. J'étais directement introduit à la réseau Welcome. Oh, la première famille que j'ai accueillie, c'est la famille de Florence et Nicolas. C'est une famille qui avait des enfants, mais c'était bien passé sans problème. Oui, c'est... juste avoir s'adapter à la culture française et à la nature française et comment il faut être en famille et tout au long des durées du temps de la réseau Welcome, c'était bien passé sans problème.
5: Et donc vous êtes passé de plusieurs familles, donc comme disait Daniel, en famille.
7: Oui, j'ai passé à plusieurs familles différentes.
5: Et alors vous avez des familles avec qui c'était plus facile ou d'autres un peu moins? Comment ça s'est passé?
7: Non, parce que toutes les familles, j'ai trouvé l'égalité. Tout donc, était normal, tout était égal, tout était...
5: Vous avez été accueilli pareillement partout.
7: Oui, pareillement partout. Bon, malgré tout la première fois, mais j'ai apprécié aussi toutes les familles sans problème.
5: Donc là maintenant, ça y est, votre contrat s'est arrêté. Donc maintenant, vous êtes, j'allais dire, pas dans la nature, mais vous vivez votre vie ailleurs que dans les familles. Et ça se passe comment? Et
7: en réalité, l'accueil de la famille Réseau Welcome, c'est du 3 novembre au 31 avril, semaine avant... Et la réseau Welcome a préparé aussi pour moi l'endroit. Ils sont appelés, les réseaux 115, pour organiser la place pour moi. Et j'étais logé à 115. Je n'ai jamais retourné dans la rue.
5: Vous êtes bénévole pour l'instant chez Emmaüs ?
7: Oui, je suis bénévole pour l'instant chez Emmaüs depuis le 25 juillet de l'année passée.
5: Vous êtes dans une démarche de recherche de papier ?
7: J'ai la procédure des démarches de recherche.
5: Vous avez une idée du timing, du temps ? Que vous dit la préfecture ?
7: J'attends la réponse dans 2 semaines.
5: Qu'est-ce qui vous a poussé à quitter votre culture que j'imagine que vous aimez beaucoup, votre pays ? Qu'est-ce qui pousse les gens à quitter leur pays pour arriver en France, à votre avis ?
7: En fait, en réalité, la majorité des immigrés, je parle plus précisément de chez nous au Congo, au RDC. Depuis la décennie, on a toujours des difficultés telles que les problèmes politiques, les problèmes de guerre, les problèmes d'ethnie, etc. Et chacun de nous a sa propre histoire qu'il rencontre ici. Mais la majorité, on a vraiment l'insécurité et on a le peur aussi des persécutions à la retour du pays.
5: Des persécutions qui sont fortes.
7: Oui, sont fortes.
5: D'accord. Vous disiez tout à l'heure avec Daniel, vous avez aimé tout ce parcours Welcome. Il y a des petites choses à améliorer et que Daniel disait que vous avez amélioré grâce à justement ce que vous avez raconté.
7: Oui, bien sûr, j'ai amélioré mon intégration à les réseaux Welcome. La première des choses, j'ai profité de la culture française et aussi à parler les Français mieux qu'avant. Et aussi avoir et savoir vivre à la communauté avec les gens. Et grâce au réseau Welcome, j'ai découvert aussi plusieurs endroits que je ne connaissais pas en France, tels que les endroits pour le tourisme, les endroits pour les réunions, les endroits. Et jusqu'à aujourd'hui, je n'ai jamais été négligé à la réseau Welcome. Je suis toujours dans la réseau Welcome, malgré tout mon temps d'hébergement est fini. Mais s'il y a toujours les citations ou une convention, je suis toujours. Je n'ai jamais oublié la réseau Welcome. Je suis toujours reconnaissant la réseau Welcome. Et les 10 ans d'existence à réseau Welcome, pour moi, je préfère aller plus loin que 10 ans.
5: Tout à l'heure, vous me disiez qu'il y avait des choses qui avaient été améliorées grâce à leur
6: parce
5: retour.
6: Que j'avais noté, parce qu'il avait, il avait fait toute une liste, c'était très bien. Notamment de mieux préparer l'entrée dans l'autre famille, de donner les numéros de téléphone hein, pour que ça soit plus simple aussi.
5: Les transitions, donc.
6: Les transitions. Est-ce qu'il y avait d'autres ? Je n'ai plus en mémoire tout le petit listing. Non, mais donc on a. Voilà. Donc avec tous les accueillis que l'on a chaque fois, ben on essaie de progresser, d'améliorer. Et je pense que, voilà, on va commencer à.
5: À toucher la perfection.
6: Non, pas toucher la perfection, mais voilà.
5: Merci à tous les deux. Merci. À bientôt.
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1: Une petite croix laissée dans une parka orange qui passe de main en main et infléchit les destinées, provoque des rencontres et fait cheminer vers la foi. Un roman léger et pourtant profond sur les voies surprenantes de Dieu, écrit par une convertie récente. Un peu déboussolée, Camille se lança. « Qu'est-ce que vous recommandez pour en savoir plus sur Jésus-Christ ?» Surpris par la question, le père sourit malicieusement. « En savoir plus sur Jésus-Christ, plus que quoi ?»« Je voudrais connaître les bases, Jésus, la crucifixion, la rédemption, » récita Camille en essayant de se souvenir de ce qu'elle avait lu une heure plus tôt. « Je voudrais un livre qui réponde rapidement à mes questions. » Le père répondit, toujours souriant. « Répondre rapidement à vos questions, ça dépend des questions. Il faut parfois une vie entière pour répondre à certaines questions. » Surtout quand cela concerne Dieu. Camille observa le prêtre quelques secondes, puis se décida. Mon père est mort il y a une semaine. Je croyais qu'il ne croyait en rien. Mais quelques éléments m'amènent à penser que, sur la fin de sa vie, il s'est rapproché de la religion catholique. Alors, je voudrais en savoir plus, parce que je ne connais rien à tout ça. Je vois. Vous voulez vous rapprocher de votre père en vous intéressant à ce qui le travaillait au moment de sa mort. Oui, c'est un peu ça, répondit Camille, surprise. Pourquoi, en effet, menait-elle ses recherches si ce n'était pour se rapprocher de son père? En un instant, ce père Nicolas avait mis le doigt sur ce qu'elle-même n'avait pas osé formuler. Je pourrais bien vous conseiller d'acheter une Bible. Après tout, c'est là que tout commence. Mais vous ne pouvez pas la lire sans aide, il faut des explications. » Le père Thomas avançait dans la librairie comme s'il était dans son salon, à l'aise au milieu de ses livres qui ne disaient absolument rien à Camille. « En fait, dit le père Thomas en se tournant vers elle, si vous êtes une vraie débutante, le mieux est de prendre un livre écrit pour les adolescents. » Ils se dirigèrent donc vers le fond du magasin, jusqu'au rayon enfant. Il y avait des bibles illustrées, des BD. Le père lui tendit un livre à la couverture jaune. « Ce livre a été conçu pour les jeunes, donc vous êtes de la tranche d'âge. »« You Cat, » lut Camille. « Oui, pour Yos Catechims. » Camille feuilleta le livre qui proposait des questions-réponses avec des illustrations. Sans doute un peu simpliste pour un adulte déjà au point, mais parfait pour la dépendante qu'elle était. Ils se rapprochèrent de la caisse en continuant de discuter. « Merci de votre aide, c'est très gentil. Oh, mais de rien, c'est mon job de guider les âmes vers Jésus. » Décidément, ce prêtre ne ressemblait pas à l'idée qu'elle se faisait d'un prêtre. D'abord, il était jeune. Tous les prêtres qui avaient célébré les mariages de ses amis étaient vieux. « Excusez-moi si vous me trouvez un peu direct, mais vous parlez toujours comme ça ?» Le père éclata de rire. « Parlez comment ?»« Guider les âmes vers Jésus. » Quand je suis allée sur Internet tout à l'heure, j'ai eu l'impression qu'il y avait tout un jargon. Je ne vous cache pas que ça fait un peu secte. C'est vrai que nous employons beaucoup d'expressions toutes faites. C'est le cas de tous les groupes humains, j'imagine. Guider les âmes vers Jésus, cela signifie aider, accompagner les personnes qui se posent des questions sur la foi, sur Jésus, répondre à leurs questions, les orienter vers des réflexions, des lectures. Ah, comme un coach, en fait. Oui, c'est un peu ça, vous avez raison. Nous sommes des sortes de coachs spirituels. Et c'est votre boulot de prêtre? Entre autres, nous avons beaucoup de missions. Aider les plus pauvres, célébrer des messes. Et je vais peut-être vous vexer, mais vous êtes tous en robe? En soutane? Non, moi je reviens du Pérou où j'étais en mission. Là-bas, tous les prêtres sont en soutane, alors j'ai pris l'habitude. Vous étiez au Pérou? Oui, dans la banlieue de Lima. Mais j'ai été rappelé en France, dit-il d'un air mélancolique, le regard vague vers la rue. L'averse qui s'abattait sur Paris le ramena à la réalité. « Oh, il pleut à verse, j'ai laissé tous mes vêtements chauds à la mission au Pérou, » expliqua-t-il. « Et je n'ai pas eu le temps de m'équiper. Je vais me faire tremper. » Camille regarda la parka de son père, dans laquelle elle s'était emmitouflée avant de sortir de chez elle. « Attendez !» Elle saisit le crucifix de son père et le glissa dans une poche de son pantalon. À côté de la caisse se trouvait un petit assortiment de bijoux. Elle s'avança et choisit une petite croix dorée, un peu plus grande que celle de son père. Puis elle revint vers la caisse et paya le livre et le bijou. Elle glissa ensuite la croix dans la grande poche de la parka, qu'elle retira et tendit au père Thomas. « Prenez-la, je vous en prie. De toute façon, elle est trop grande pour moi. » Le père la regarda étonné. « Mais vous allez être trempé, vous aussi. J'habite à côté et j'ai un parapluie, ne vous inquiétez pas. » Le prêtre enfila le manteau avec reconnaissance. « Merci, mais c'est un beau manteau très chaud. Je vous le rends dès que j'aurai trouvé quelque chose de plus adapté au climat parisien. »« Non, non, non, je vous en prie, c'est un cadeau. »« Bien, dans ce cas, je le donnerai dès que je n'en aurai plus l'utilité. »« Merci, mademoiselle Camille. »« Merci, Camille. » Il se tenait maintenant devant la sortie de la librairie, peu désireux l'un et l'autre de s'exposer à la pluie qui s'abattait sur la ville. Mon père, je ne sais pas trop si ça se fait de demander cela à un prêtre, mais est-ce que ce serait possible de se revoir pour discuter ? Le père Thomas la regarda d'un air taquin. « Bien sûr, tant que vous ne me faites pas de propositions indécentes. » Voyant la confusion de la jeune femme, il s'excusa. Pardon, je suis un peu trop spontané parfois. Je serais heureux de discuter avec vous. Vous pouvez venir me voir à la maison de ma congrégation. Je célèbre aussi la messe tous les matins à 9h à Saint-Louis. » Camille revint chez elle, pensive. Elle était sortie pour acheter un livre. Elle revenait avec un livre et aussi un lien, un contact. Comment appeler cela ? Une rencontre. Une rencontre qui, elle le sentait, allait changer sa vie. Le père Thomas courait sous la pluie, ombre étrange d'une grande robe noire surmontée d'une parka orange fluo. Cette rencontre, c'était la routine. Dieu mettait souvent sur son chemin des âmes qui cherchaient Dieu dans le noir, à tâtons, sans trouver l'interrupteur. Chapitre 13. Mon père, décidément, elle ne pourrait jamais s'y faire, appelait mon père un homme qui devait avoir 35 ans tout au plus. Mon père, si je vous dis « Mon Dieu, tu étais là, ça vous inspire quoi ?» Camille était venue dès le lendemain à la messe célébrée par le père Thomas. Il prenait maintenant un café dans la cuisine de la cure située en face de l'église. Incapable de se tenir tranquille, le prêtre faisait les 100 pas dans la cuisine en surveillant de loin le café qui passait dans la verseuse. « Eh bien, beaucoup de choses et pas grand-chose. » « C'est quoi, un titre de film ?» demanda-t-il. Les dernières paroles de mon père avant de mourir. Le prêtre leva les yeux. « Ah ? Il a dit ça avant de mourir ?» Camille hocha la tête en silence. Il était assis au sommet du Mont Blanc. Il a fouillé dans sa poche, puis s'est exclamé « Mon Dieu, tu étais là !» Puis il s'est tourné vers le panorama et il est mort. Crise cardiaque. Le père Thomas avait accompagné beaucoup de personnes en deuil. Il retint les questions qui lui brûlaient les lèvres. En silence, il posa sur la table deux tasses, la cafetière et une plaquette de chocolat. Alors seulement, il s'assit et parla. « Vous avez précisé qu'il avait fouillé dans sa poche comme si c'était important. » « J'ai trouvé cela dans sa poche, » répondit Camille en montrant le petit crucifix qu'elle portait désormais autour du cou. « dit le père en servant le café.
0: C'était « Le Christ qui voyageait dans une parka fluo » d'Angelina Barras aux éditions Teki. 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
4: Les bombardements russes se poursuivent sans relâche sur le sol ukrainien. On dénombre de nouvelles victimes ce mercredi matin. Reportage au début de ce journal de notre correspondante à Kiev auprès des habitants qui tentent d'organiser une vie au milieu des bombes. Alors que les combats se poursuivent également dans le sud du Liban, les négociations continuent à Washington entre émissaires libanais et israéliens. Ce matin, gros plan sur l'une des personnalités clés du jeu politique libanais, le chiite Nabi Berri, le président du Parlement. À la une de ce journal également, la Commission européenne qui demande aux pays membres de renoncer aux contrôles internes aux frontières de l'UE. Notre correspondant à Bruxelles nous en dira plus. Et puis dans notre dossier, à la fin de ce journal, gros plan ce matin sur les élections législatives en Arménie prévues dimanche prochain. Un scrutin dans un pays qui s'interroge sur son identité, sa place entre une influence russe déclinante et un attrait pour l'Union européenne.
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4: Bonjour, l'Ukraine toujours sous le feu quotidien des frappes russes. Une femme de 86 ans a été tuée dans une attaque de drones russes cette nuit dans la ville de Kherson au sud du pays. Presque aucune cité de l'Ukraine n'est épargnée dans la nuit du 1er au 2 juin. Le pays a connu l'une des plus importantes attaques aériennes depuis le début de la guerre civile, à grande échelle, ciblant plusieurs villes à travers le pays, dont Kiev, la capitale, à l'aide de plus de 650 drones et plus de 70 missiles. Selon les autorités, au moins 23 personnes, dont deux enfants, ont été tués, 130 autres blessés dans tout le pays. Le reportage de notre correspondante à Kiev, Emmanuel Chaz.
6: Entre les frappes du 24 mai et celles d'hier, le quartier de Loukianivka, en plein cœur de Kiev, est défiguré. Ici, de plus en plus d'immeubles sont éventrés par les bombardements. Victoria, accompagnée de sa mère et de son fils adolescent, rentre chez elle, épuisée par la nuit dernière.
7: Les drones volaient les uns après les autres, tous derrière la maison. C'était terrifiant. Et quand ils ont commencé à exploser, c'était juste au-dessus de nos têtes. Effrayant, c'est un euphémisme. On ne sait pas quoi faire, car courir tout le temps aux abris, c'est aussi mentalement très difficile.
6: Alors qu'une nouvelle alerte aérienne se fait entendre, pas question pour Victoria de passer la nuit dans un abri. Mais Andy et Véronica, eux, y retournent après s'y être déjà réfugiés en plein milieu des bombardements la nuit précédente.
8: On était dans le parking. Comme vous pouvez le voir, les appartements sont sans fenêtres, sans rien, et à côté du parking, pas dedans. Les gens qui ont fui les immeubles voisins ont été projetés ici, blessés par des éclats d'obus. Il y a aussi des enfants et des hommes.
7: Projetés ici dans la rue.
6: Alors que l'obscurité tombe sur Kiev et que chaque nuit est synonyme de danger, des résidents continuent à déblayer leurs appartements et à sauver ce qui peut l'être. Lorsqu'ils ont encore un toit, et malgré la menace de nouveaux bombardements, pas question pour eux de quitter les lieux. Emmanuel Chaz, Kiev, RFI pour Radio Vatican.
4: Et dans cette guerre, les drones ont pris une place centrale. Une frappe drone ukrainienne, cette fois-ci, a tué 7 personnes, apprend-on ce matin, dans la région de Donetsk. Les victimes voyageaient en bus entre Moscou et la Crimée, cette région ukrainienne annexée par la Russie. La Banque européenne pour la reconstruction et le développement, la BERD, revoit à la baisse ses prévisions de croissance cette année en raison de la guerre au Moyen-Orient. Sans surprise, c'est la zone méditerranée du sud et de l'est qui est la plus touchée et un pays en particulier le Liban, où l'économie devrait se contracter cette année de 2% selon la BERD, contre une croissance prévue de 4% initialement envisagée au mois de février. La BERD qui anticipe un rebond de l'économie libanaise l'an prochain, à condition que la paix soit rétablie dans le pays du Cèdre. Et sur le terrain libanais, justement, on semble encore bien loin d'un rétablissement de la paix. L'armée israélienne poursuit ses offensives dans le sud du pays. Tzahal qui affirme par ailleurs que des combattants du Hezbollah se seraient cachés dans le quartier chrétien de Tyr, la grande ville côtière, suscitant l'inquiétude sur place. Les négociations entre émissaires libanais et israéliens, eux, elles, se poursuivent à Washington. Lundi soir, Donald Trump avait annoncé que le Premier ministre Benjamin Netanyahou avait renoncé à frapper la banlieue sud de Beyrouth et qu'un cessez-le-feu était sur le point d'être accepté par le Hezbollah. Mais la situation reste bien floue. Au centre du jeu politique libanais, dans ce contexte, Nabi Berri, le président du Parlement, la correspondance à Beyrouth de Paul Ralifé.
9: Principale figure chiite de l'État, Nabih Berri a joué un rôle central dans l'apaisement qui a empêché une extension des frappes israéliennes sur Beyrouth, bien que les combats continuent de faire rage dans le sud Liban. Le président du Parlement est le dernier allié du Hezbollah avec qui les Américains continuent de parler. Alors que des discussions intenses se déroulaient dans les coulisses, il a envoyé son conseiller chez l'ambassadeur des États-Unis à Beyrouth et a dépêché son adjoint politique à Doha pour activer les canaux arabes. Samedi, il a affirmé que le Hezbollah accepterait un cessez-le-feu si Israël suspendait ses attaques. Il a ajouté qu'il se portait personnellement garant du respect par le parti chiite d'un éventuel accord. Il s'est cependant interrogé qui garantirait Israël. Ses propos ont surpris tout le monde, car il semblait hors contexte au moment où les combats s'intensifiaient au sud Liban. En fait, Nabih Berri s'adressait d'une manière indirecte aux États-Unis. Le président du Parlement, qui négocie au nom du Hezbollah, a refusé une première proposition américaine prévoyant un cessez-le-feu partiel. Il a insisté pour un arrêt total des combats sur tous les fronts. Dans son annonce, Donald Trump laisse planer le flou sur les modalités du cessez-le-feu. Nabih Berri poursuit ses contacts avec les États-Unis, l'Iran et les pays arabes pour tenter de lever les ambiguïtés. Paul Khalife, Beyrouth, RFI pour Radio Vatican.
4: L'aéroport international du Koweït touché ce matin par des drones ukrainiens qui ont fait plusieurs blessés. L'autorité de l'aviation civile koweïtienne a suspendu le trafic aérien. Des vols ont été détournés vers d'autres aéroports, rapporte l'armée sur les réseaux sociaux. Après plus d'un mois de manifestations et de barrages routiers à travers le pays réclamant le départ du président Rodrigo Paz, deux ministres boliviens annoncent leur démission, ceux de la Défense et de l'Éducation. La semaine passé, le Parlement bolivien avait modifié une loi permettant d'assouplir le recours à l'état d'urgence dans le pays. La question de la régulation de l'intelligence artificielle, toujours au cœur de l'actualité aux États-Unis, Donald Trump a signé hier un décret qui permet à l'État fédéral d'évaluer les nouveaux modèles des géants de l'IA avant leur mise sur le marché. Les explications à New York de Sarah Laurent.
10: Le décret a été introduit deux semaines après qu'un autre décret

0: grandissante sur le coût humain et environnemental de la nouvelle technologie. Le gouvernement américain justifie ce laisser-faire en affirmant que mettre en place plus de régulations permettrait à la Chine de dépasser les progrès technologiques américains dans le domaine de l'intelligence artificielle. À New York, Sarah Laurent pour Radio Vatican.
1: Et concernant l'intelligence artificielle et ses conséquences sur la dignité humaine, je vous renvoie bien sûr à la lecture de l'encyclique Magnifica Humanitas du pape Léon XIV que vous pouvez retrouver via notre site Vatican News, une encyclique que vous pourrez bientôt entendre enregistrée en podcast sur nos ondes. Des experts mandatés par l'ONU s'inquiètent des vues américaines sur Cuba. L'île castriste est soumise à un strict embargo pétrolier des États-Unis, affectant la population. Selon ces experts qui ont donné hier une conférence de presse à Genève, les déclarations du président américain concernant l'honneur de prendre Cuba reflètent, je cite, une stratégie profondément préoccupante de coercition à l'encontre d'un État souverain. La Commission européenne demande aux États membres de l'UE de lever les contrôles rétablis par certains à l'intérieur de l'Union européenne et surtout à l'intérieur de l'espace Schengen, censé pourtant être un espace de libre circulation, l'une des libertés fondamentales de l'Union européenne. Il existe d'autres moyens de contrôler les mouvements des personnes au sein de l'UE, d'autant plus avec le nouveau pacte Asile et Migration qui va bientôt entrer en vigueur. L'accord d'hier soir sur les plateformes retour est d'ailleurs un des nouveaux volets de ce tour de vis sécuritaire dans les politiques migratoires. Les explications de notre correspondant à Bruxelles, Pierre Benazé.
2: Dans les 29 pays de l'espace Schengen, la circulation des personnes est censée se faire sans contrôle, autre que ponctuels ou aléatoires. Mais cette absence de vérification systématique des documents d'identité a été suspendue par plusieurs pays. Le code frontière Schengen autorise de réinstaurer les contrôles pour motifs exceptionnels, comme au temps de la pandémie de Covid, pour menaces graves contre la sécurité, comme lors des attentats de Paris et Bruxelles, ou comme lors de crises migratoires. Une dizaine de pays, surtout dans le nord-ouest de l'Europe, ont actuellement rétabli les contrôles et ils les prolongent de 6 mois en 6 mois, alors qu'au départ, c'était la durée maximum pendant laquelle on pouvait les rétablir, sauf dérogation. La France, par exemple, a rétabli les contrôles depuis 2015 sans discontinuer. La Commission demande ce mardi aux États d'y renoncer progressivement, car il existe des alternatives plus efficaces et qui entravent moins la libre circulation, en particulier celle des travailleurs frontaliers. La Commission propose, je cite, les contrôles de police non systématiques, l'identification biométrique mobile ou les technologies de suivi des véhicules. Elle insiste aussi sur le pacte Asile et Migration en vigueur dans 10 jours. Il va renforcer les contrôles migratoires aux frontières externes de l'Europe et rendre inutiles les contrôles aux frontières internes. Pierre Benazet, Bruxelles. RFI pour Radio Vatican.
1: Dimanche prochain, 7 juin, les Arméniens sont invités aux urnes pour les élections législatives. Un scrutin dont le Premier ministre sortant, Nicole Pachinian, au pouvoir depuis 2018, brigue un troisième mandat sous la bannière de son parti, le Contrat Civil. Nicole Pachinian qui reste le favori face à plusieurs figures pro-russes notamment. Ces législatives sont les premières depuis la prise de contrôle total du Haut-Karabakh par l'Azerbaïdjan au mois de septembre 2023, qui a conduit à l'exode de la quasi-totalité des Arméniens originaires de cette région. Depuis cette date, le pays reste profondément divisé et marqué par ce traumatisme. En pleine mutation, l'Arménie est surtout en pleine interrogation sur son identité et sa place entre influences russes dont elle dénonce des ingérences et rapprochements avec l'Union européenne. On en parle ce matin avec notre invitée Taline Papazian, politologue, enseignante à l'IEP d'Aix-en-Provence. Elle dirige l'ONG Armenia Peace Initiative.
3: La société arménienne est très fortement polarisée, c'est certain. Il est vrai que depuis la guerre de 2020, la lourde défaite, la perte du Haut-Karabakh en 2023, le nettoyage ethnique, les 100 et quelques mille réfugiés arrivés en Arménie, tout ça a pesé extrêmement lourdement sur la société. En parallèle de ça, le gouvernement arménien a pris depuis maintenant au moins 4 ans, voire un peu plus, résolument parti, on va dire, pour construire la paix à tout prix. Et dans le prix, il y a eu une partie de ce que j'ai cité, à savoir le renoncement à cette question du Karabakh qui avait quand même accompagné toute la trajectoire post-soviétique de l'Arménie. Donc la société est divisée un peu entre deux camps, si je veux aller très vite. La partie de la société qui a pris complètement le parti de ce que propose le gouvernement, de la paix avec l'Azerbaïdjan, de tourner la page du Karabakh. Et vous avez l'autre partie de la société qui, sans absolument être revancharde, trouve néanmoins que l'Arménie a fait trop de concessions, qu'il y a des questions que le gouvernement ne soulève pas assez, notamment le sort des prisonniers de guerre. La fracture est là-dessus. Néanmoins, je

0: Je trouve que cette fracture va en s'atténuant.
1: On a vu récemment la tenue d'un sommet, du premier sommet Union européenne-Arménie à Erevan, les 4 et 5 mai dernier, en présence des leaders européens. Emmanuel Macron a fait aussi le voyage récemment. Pourquoi l'Arménie courtise-t-elle autant l'Union européenne à présent ?
0: Je ne sais pas si le bon terme c'est de dire que l'Arménie courtise l'Union européenne. Il y a eu en fait une prise de conscience en Arménie que le deal, si je puis m'exprimer ainsi, qui avait été passé avec la Russie à la sortie de l'URSS et qui consistait à dire en échange de la protection du parapluie russe, l'Arménie restera un sujet fidèle, on va dire, de la Russie dans les questions les plus importantes pour la Russie. Ce deal-là est complètement tombé à plat avec la guerre de 2020 et puis ensuite avec la fin, entre guillemets, du conflit du Karabakh en 2023. Et donc à partir du moment où ce deal tombe, les Arméniens prennent conscience que la protection de la Russie ne vaut strictement rien et qu'en échange qu'ils ont perdu, c'est véritablement leur capacité de décider de leur avenir. Parce que cette société est en plein changement, elle est en pleine transformation et elle est en train de se ressaisir en accéléré de la question de sa souveraineté, de la question de décider d'elle-même de ce qu'elle veut faire et d'où elle veut aller. Et l'Europe s'inscrit en fait dans ce choix-là.
1: Nicole Pachignan, l'actuel Premier ministre, a reçu récemment le soutien de Donald Trump. On sait qu'il était venu à Washington signer ce fameux accord avec l'Azerbaïdjan sous l'égide du président américain. Quelle est un peu sa popularité réelle auprès des Arméniens?
0: Elle est autour de 25-30% d'indéfectibles, une base solide. On voit néanmoins que ces dernières semaines, le taux de personnes regardant favorablement les actions du gouvernement ne fait qu'augmenter. Alors, il est certain que le sommet Union européenne-Arménie, la communauté politique européenne qui s'est réunie à Yerevan, également le soutien des États-Unis au processus de paix, parce qu'encore une fois, je disais au début, il a été très coûteux ce processus de paix pour les Arméniens. Donc, recevoir le soutien de ces gens qui disent « Oui, nous, on pense que vous allez dans la bonne direction parce que, regardez, il y a moins de morts aux frontières. Regardez, il y a des perspectives économiques qui s'ouvrent. Regardez, on va parler d'énergie. Regardez, on va parler de déblocage des voies de communication. L'Arménie est un pays qui vit sous blocus depuis 35 ans. » Donc, tout ça, les gens le voient, le sentent. Ce ne sont pas juste des paroles en l'air. Donc, dans ce sens-là, cela contribue à augmenter la cote de popularité du Premier ministre.
1: Taline Papazian, politologue enseignante à l'IEP d'Aix-en-Provence et directrice de l'ONG Armenia Peace Initiative, était ce matin l'invitée de Radio Vatican. Ainsi s'achève ce journal. Merci de nous être fidèles. Tout à l'heure, dans quelques minutes, à 10h, vous pourrez suivre évidemment en direct avec nous sur notre site et notre page Facebook l'audience générale du pape Léon XIV. L'information, elle reviendra en direct à 13h, tout à l'heure, heure de Rome. Excellente journée à tous.
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0: Lecture du livre de Ben Sirac. Mon fils, fais-toi un cœur droit et tiens bon. Ne te tourmente pas à l'heure de l'adversité. Attache-toi au Seigneur, ne l'abandonne pas, afin d'être comblé dans tes derniers jours. Toutes les adversités, accepte-les. Dans les revers de ta vie pauvre, sois patient, car l'or est vérifié par le feu, et les hommes agréables à Dieu par le creuset de la pauvreté. Mets ta confiance en lui et il te viendra en aide. Suis une route droite et mets en lui ton espérance. Vous qui craignez le Seigneur, comptez sur sa miséricorde. Ne vous écartez pas du chemin de peur de tomber. Vous qui craignez le Seigneur, ayez confiance en lui, et votre récompense ne saurait vous échapper. Vous qui craignez le Seigneur, espérez le bonheur, la joie éternelle et la miséricorde. Considérez les générations passées et voyez. Celui qui a mis sa confiance dans le Seigneur, a-t-il été déçu? Celui qui a persévéré dans la crainte du Seigneur, a-t-il été abandonné? Celui qui l'a invoqué, a-t-il été méprisé? Car le Seigneur est tendre et miséricordieux. Il pardonne les péchés et il sauve au moment de la détresse.
1: Bénissons notre Dieu qui nous invite à la joie à travers la conversion.
2: Béni sois-tu.
1: Seigneur, ami des hommes, tu nous as relevés en Jésus, l'homme nouveau, et tu veux nous conformer à son image.
2: Béni sois-tu, Seigneur.
1: Tu nous donnes de reconnaître ton Fils en nos frères, et tu nous veux au service de leur salut.
2: Béni sois-tu, Seigneur.
1: Tu mets en nous le désir que s'accomplisse ta volonté, et tu nous veux en quête de ton visage.
2: Béni sois-tu, Seigneur.
1: Tu répands en nos cœurs ton esprit de sainteté, et en lui, tu nous veux unanimes dans l'amour et la louange.

0: D'un seul cœur et d'une seule voix, disons maintenant la prière qui fait de nous des frères.
1: Notre Père qui es aux cieux, que ton nom soit sanctifié, que ton règne vienne, que ta volonté soit faite sur la terre comme au ciel. Donne-nous aujourd'hui notre pain de ce jour. Pardonne-nous nos offenses, comme nous pardonnons aussi à ceux qui nous ont offensés. Et ne nous laisse pas entrer en tentation, mais délivre-nous du mal. Amen.
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0: Bonjour à tous. À la une de l'actualité, un nouvel élément dans le dossier sur la disparition de Liana dans le Gers. Le principal suspect est visé par une plainte pour viol sur mineur déposée en août dernier. Une mère accuse cet homme de 41 ans d'avoir agressé sexuellement sa fille de 10 ans. Le mis en cause n'a encore jamais été entendu dans cette affaire et reste présumé innocent. Deux nouvelles plaintes pour agression sexuelle visent Patrick Poivre d'Arvor. Le parquet de Nanterre confirme leur dépôt depuis le début de l'année. L'ancien présentateur de TF1 est déjà mis en examen pour viol depuis décembre 2023. À plus de 40 femmes ont témoigné contre PPDA dans cette affaire. L'ex-journaliste de 78 ans conteste l'ensemble des accusations. Dans l'actualité également, des fortes chaleurs en mai, des orages importants hier soir en France. La météo est changeante et Météo France prévient, cet été s'annonce plus chaud que la normale, Julie Pierret.
1: Oui, plus chaud que la normale sur une grande partie du pays. Selon les premières tendances publiées cette semaine, les températures devrait être particulièrement élevé autour du bassin méditerranéen et dans les Alpes. L'Institut précise toutefois que des périodes plus fraîches pourront ponctuellement se produire dans le courant de l'été, des passages plus frais qu'on n'a pas forcément l'habitude d'avoir. Météo France dresse aussi le bilan d'un printemps inédit, avec une température moyenne de 13,8 degrés entre mars et mai. Le printemps 2026 devient le plus chaud jamais enregistré en France, et ça depuis le début des relevés en 1900. L'établissement rappelle enfin que le changement climatique rend les vagues de chaleur plus fréquentes et plus intenses dans l'Hexagone.
0: Merci Julie. Et ce printemps est officiellement le plus chaud jamais enregistré en France depuis le début des relevés en 1900. La température moyenne entre mars et mai a dépassé les normales de près de 2 degrés selon Météo France et son bilan d'hier. Ce printemps fait aussi partie des plus secs avec 30% de pluie en moins. Trois personnes sont mortes à Paris en marge des célébrations de la victoire du PSG en Ligue des Champions le week-end dernier. Un motard de 23 ans a perdu la vie sur le périphérique. Deux autres personnes ont chuté dans la Seine. Plusieurs enquêtes ont été ouvertes par le parquet de Paris. On passe au sport. En tennis, on connaît les deux premières demi-finales de Roland-Garros. Chez les hommes, l'Allemand Alexander Zverev sera opposé au Tchèque Jakub Mencik, qui a sorti hier soir le Brésilien Joao Fonseca. Chez les femmes, la Russe Mira Andreeva va affronter l'Ukrainienne Marta Kostyuk. Voilà pour l'essentiel de l'actualité en ce mercredi matin. Excellente journée à tous.
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0: Bonjour à tous. Église en Mayenne nous emmène cette semaine en pèlerinage et en procession, comme le veut la saison. Et je suis bien contente de commencer cette émission, d'ailleurs, au son des cloches du tout petit village de Carrel. C'est là que se sont arrêtés les pèlerins du week-end de l'Ascension, emmenés par les frères de la Cotellerie, en plein cœur de l'espace missionnaire. C'était de Saint-Frimbaud-de-Prière à Pontmain, et pour le traditionnel pèlerinage des familles. C'est là que j'ai pèleriné avec grande joie le deuxième jour et rencontré des personnes passionnantes. Et puis dans une deuxième partie de cette émission, nous ne quitterons pas le grand saint évangélisateur de notre Nord-Mayenne, Saint-Frimbaud donc, puisque nous irons toujours dans le Nord-Mayenne, mais un peu plus à l'ouest, à Lassay-les-Châteaux, plus exactement à Saint-Frimbaud-de-Lassay. C'est là que se trouvent en effet les reliques de notre saint. Elles sont vénérées toutes les années depuis des siècles, le lundi de la Pentecôte, et cette année il y avait du monde pour marcher, et plus de monde encore à la messe qui suivait la procession dans cette jolie campagne qui jouxte le département de l'Orne. Alors pourquoi participer à ce pèlerinage? Est-ce la première fois? Pourquoi êtes-vous venu? Qu'est-ce qui compte pour vous dans cette démarche? Voilà à peu près les questions que j'ai posées aux uns et aux autres sur la route vers Pontmain ou lors de cette procession. C'était sous un soleil de plomb. Je vous laisse découvrir les témoignages. Certains sont édifiants au sens propre du terme et cela fait du bien à tous. Comment vous l'avez connu?
1: Alors nous on l'a connu parce que justement Jeanne et François aiment beaucoup Pontmain. Ils sont déjà allés pas mal de fois.
0: Donc c'est Pontmain qui vous relie.
1: C'est ça.
0: Tous.
1: À force d'en parler, on s'est dit bon, on va aller voir quand même. Nous on est arrivés ce matin, donc on fait seulement une journée, on fait la journée d'arrivée à Pontmain. Et donc c'est sympa, ça fait une petite déconnexion. Et puis il y a du monde quand même au final. Je me demandais comment il y aurait de monde.
0: Mais ouais,
1: pour un petit sanctuaire entre guillemets, c'est quand même. Donc oui, c'est sympa. Puis de voir qu'il y a des familles, des gens de tout âge, c'est sympathique aussi.
0: Ah ouais. Et est-ce que vous arrivez à écouter les enseignements, par exemple, du père Philippe-Marie?
2: On est arrivé ce matin, mais oui, en tout cas, moi pour ma part, j'ai écouté. Et je trouve que c'est intéressant le travail qui a été fait sur Carlos Acutis. En tout cas, j'ai appris que ça soit sur la prière du chapelet. Pour moi, c'est un lieu important, ce pèlerinage, puisque je l'ai fait il y a 2 ans avec Jeanne, et depuis, on est fiancés.
3: C'était pour dire que pour répondre à votre question, c'est la première fois que je vois ce système de haut-parleur et donc de topo en direct pendant la marche.
0: Alors, est-ce que vous pouvez le décrire, là? Comme ça va donner quelques images aux auditeurs.
3: Alors, c'est un sac à dos, normalement, pour porter un enfant, et qui est un peu trafiqué avec des tiges en métal, et au-dessus il y a une caisse qui a été aménagée pour mettre un haut-parleur et pour pouvoir parler à distance et retransmettre les topos ou les prières ou le chapelet.
0: Une super caisse en plastique avec son couvercle.
3: Exactement.
0: Et ouverte sur le côté quand même.
3: Voilà, faite par un bricoleur visiblement aguerri et puis qui nous aide à suivre de très beaux topos, très intéressants sur l'Eucharistie, sur le chapelet.
0: Tout à l'heure. Ah, merci pour la note sur la sono. Parce que ça fait partie du pèlerinage. Qu'est-ce qui râle?
4: Les enfants.
0: Ils râlent pendant le pèlerinage?
4: Ah oui, ils râlent pendant le pèlerinage.
0: Ça peut se dire à la radio, ça?
4: Ça peut se dire à la radio.
0: Alors,
4: mais en fait, ils ont toujours. Après, il y a un enfant qui vient les chercher pour aller jouer, ramasser des fleurs, et ils sont repartis. Ils ont oublié que c'était naturel pour eux de râler, mais naturel aussi pour eux d'être joyeux.
0: C'est ça, parce que quand même, c'est 23 km chaque jour, hein,
4: ouais,
0: c'est ça?
4: Ouais, ouais. Et là, à partir de 6 ans, je trouve qu'ils le font sans poussette, facile. Mais ils se donnent des challenges, en fait, à partir de 6 ans. Avant, c'est un peu dur, le sans poussette, un peu dur. Bon, il y a les voitures balais, mais...
0: Alors vous, Vincent, vous êtes un peu à l'organisation, la logistique, la sono.
5: Fidèle au poste depuis bientôt 10 ans. Voilà. Au départ comme simple pèlerin, puis très vite j'ai intégré le noyau dur de l'association, que ce soit sur de la com, du secrétariat, de la trésorerie, des choses comme ça.
0: Voilà, l'organisation est toujours un plaisir de toute façon.
5: C'est un travail de longue haleine, ouais, parce qu'un pèlerin, ça se travaille quand même, en fait, dès le lendemain de celui qui vient de s'achever. Et en fait, tout au long de l'année, oui, il y a quand même pas mal de préparatifs, définir des itinéraires, à trouver également des animateurs spirituels ou autres, définir l'intendance, le plus important, parce que le moral est dans la gamelle, faut pas l'oublier. Et c'est vrai que c'est vraiment, on en parlait même en arrivant tout à l'heure, c'est un énorme point fort pour tout le monde, c'est qu'en fait, hormis un repas qu'on prend avec nous, un pique-nique, et ben, le reste du temps, c'est littéralement les pieds sur la table.
4: Et en ça, c'est... partager le même repas.
5: On partage tous le même repas, autour de la même table, etc. Et c'est vraiment quelque chose.
4: Et ça, ça compte dans le, dans la vie du pèlerinage. La vie spirituelle du pèlerinage, elle passe par là aussi, quoi.
5: On a tous les mêmes pieds, dans le même état d'ailleurs.
6: C'est un pèlerinage familial, donc ça, c'est ça nous cet esprit de famille en fait, qu'on aime bien de ce pèlerinage et que les gens aiment bien de ce pèlerinage vraiment.
4: Voilà, oui, c'est la première fois que vous faites ce pèlerinage.
3: Oui, c'est la première fois ce pèlerinage, oui.
4: Ouais. Et vous êtes d'où?
3: De Courbevoie.
4: D'accord. Voilà. C'est bien, il y a plein de Mayennais de partout là.
3: C'est ça, on fait des rencontres.
4: Oui, exactement. Voilà,
3: des gens de Mayenne, des gens de Laval, gens de Rennes.
4: Oui, il y a des gens de Rennes, et puis bon, il y a des gens d'un peu plus loin, mais il y a beaucoup de Mayennais cette année, c'est une belle édition ça.
3: C'est ça. Ouais. C'est ça, et on a la chance de ne pas avoir de pluie cette année, ou très peu.
4: Oui.
3: On a à peine le temps d'enfiler les cahuètes, la pluie est déjà arrêtée.
4: Les vieux aguerris de ce pèlerinage savent ce que c'est.
3: C'est ça.
4: D'avoir séché au fond de l'église.
3: Voilà, c'est ça, exactement. Et moi je découvre. Donc j'ai de la chance cette année, il ne fait pas trop chaud ni trop froid, un peu la nuit. Mais
4: Qu'est-ce qui vous a donné envie de faire ce pèlerinage? C'est la première fois. C'est comment vos prénoms, Léla?
6: Germain et Solène.
4: D'accord.
3: C'est ça. Germain, alors, c'est vrai qu'on était croyants, mais pas pratiquants. Et depuis quelques mois, je me suis replongé un peu dans ma foi. Et du coup, j'ai entendu parler de Pontmain.
4: Une fois que vous aviez petit... Vous avez été catéchisé, vous avez été baptisé.
3: C'est ça, baptisé, première communion, et du coup après je me suis éloigné de Jésus, éloigné de ma foi, et il y a eu justement au moment du carême, ma femme qui disait tiens aujourd'hui c'est le carême, et je me suis
4: comme ça, vous avez dit ça comme ça, Solène.
6: Oui.
3: C'est ça, et moi je me suis dit ça m'est venu comme ça, j'ai dit je fais le carême, on fait le carême. J'ai dit on fait le carême, du coup on a fait le carême.
4: Et c'est-à-dire, qu'est-ce que vous avez fait?
3: De se replonger, d'aller aux messes, de lire les textes de la Bible.
4: Ah ouais, vous êtes marrant, c'est génial.
3: C'est ça, donc moi je me suis acheté une Bible, parce que bon, mes parents en avaient, ils m'en ont donné aussi, parce que du coup mes parents en avaient quand j'étais plus petit. Et du coup j'ai racheté une Bible, frère Omer de la Côtellerie m'a guidé aussi un petit peu.
4: Parce que vous êtes allé à la Côtellerie du coup, vous avez eu envie.
3: Principalement à la Côtellerie pendant le carême. Voilà, toutes les célébrations, dès qu'il y avait une messe, on y allait. Et du coup, ensuite, on a décidé de se rapprocher de la paroisse du côté de mes parents. À côté de chez mes parents, sont originaires d'Avilliers. Du coup, on s'est rapproché de la paroisse à Nuisky. Et du coup, maintenant, on a rapproché de la paroisse à Nuisky. Et puis moi, je vais sûrement reprendre un peu le catéchèse.
4: Des adultes.
3: Voilà, c'est ça. C'est
4: à partir au niveau de du diocèse.
3: Ouais, c'est ça.
4: Ça s'appelle Cléophas.
3: Je sais pas encore. J'ai pas eu le détail pour l'instant, parce que pour l'instant je me suis rapproché du diacre justement de Saint-Benoît des Rivières et qui m'a un peu guidé. Mais du coup pour mon inscription, ce sera au mois de septembre l'année prochaine.
4: C'est le mot carême qui vous a appelé tout d'un coup.
3: Ouais, on peut dire ça, aussi besoin peut-être de se rapprocher sur Dieu, si on a eu quelques soucis personnels, que j'avais peut-être le côté avoir de l'aide un peu
4: spirituelle
3: là-dessus, il y a eu ça aussi sûrement, et voilà quoi.
4: Et alors la spélé, ça vous plaît, au bout de deux jours?
3: Ouais, c'est sympa, on a de la chance de part de pluie, on profite, on fait un peu des rencontres, on discute un peu avec tout le monde,
4: les autres, voilà.
3: C'est ça, avec des gens plus jeunes, des gens plus anciens, des personnes qui sont justement chrétiens catholiques depuis la naissance, et voilà, donc on permet de partager un peu.
4: Oui, c'est ça. Et puis, c'est vraiment pas une marche comme les autres, le pèlerinage, c'est autre chose, c'est une rando, ça fait du bien au corps. Mais c'est pas pareil quand même.
3: C'est ça, c'est différent, c'est ça.
4: Merci Germain, merci beaucoup. Merci.
7: Carlos, sur les pas de Carlos.
4: Le thème.
7: On revient d'un voyage à Rome et Assise avec les enfants. On a vu Carlos, on a été se recueillir devant Carlos. Et c'était le moment le plus fort du voyage. Et quand ma copine, elle m'a envoyé le flyer, elle me dit, bah, enfin, je vais raconter mon voyage. Elle m'envoie le flyer qu'elle avait trouvé un peu par hasard. C'est une copine d'ailleurs qui n'est pas spécialement croyante.
0: Et elle avait vu Carlo à Couty.
7: Carlo à Couty, pèlerinage et tout. Elle me dit, bah, j'ai pensé à toi, c'est en lien avec ton voyage. J'en ai parlé aux enfants, j'ai eu les infos par Arnaud. Et eux, ils étaient à fond. Et voilà,
0: oh, mais si ça va bien aller. Et alors, et vous, Cécile, qu'est-ce qui vous a fait connaître?
8: Tout d'un coup. Alors moi, c'est.
0: Vous êtes du Nord Mayenne. Vous, vous êtes de Mélis, voilà.
8: Et moi, c'était d'avoir vu le pèlerinage l'année dernière et avoir été frustrée de ne pas pouvoir y aller.
0: Vu où?
8: Bah, sur des flyers à l'église, sûrement.
0: Ah oui, sur des affiches.
8: Voilà, sur des affiches et de ne pas avoir pu y aller.
0: Ah,
8: cette année, comme je pouvais, et ben.
0: Ah oui, c'est ça.
9: Les derniers, donc on inverse les.
8: Alors, vous, c'était surtout aussi les souvenirs des pèlerinages de Paris à Chartres quand on était petite.
0: Ah oui, d'accord. Ça, c'est
8: voilà,
0: bien.
8: Tous ces souvenirs-là. De rassemblement.
0: Et vous vous y retrouvez là?
8: Ah oui.
0: Oui.
8: Ah oui.
0: Bon, donc là on est dans le départ pour une nouvelle étape. On est presque arrivé à Pontmain. Nous sommes samedi 16 mai. Et la mise en route est un petit peu difficile en ce milieu d'après-midi.
8: On digère.
0: On digère et puis il y a quand même 23 km pour un grand nombre depuis vendredi. Et ce matin, on a déjà fait 11 km.
8: Wow.
0: 11 ou 12 km.
8: Magnifique.
0: Alors, c'est comment votre prénom?
10: Moi, c'est Philippe.
0: Voilà, Philippe, qu'est-ce qui vous a fait venir ici?
10: Eh ben,
0: c'est la première fois là-bas?
10: C'est la première fois que je fais ce pèlerinage. Et en fait, j'ai connu ce pèlerinage par YouTube. Parce que je les suis sur YouTube, tous les offices de la coutellerie.
0: Ah oui.
10: Et donc, c'est par là, c'est par ce biais-là que j'ai appris qu'il y en avait.
0: Ben voilà, frère Jean-Marie.
10: Ah oui.
0: Jean-Marie. C'est exactement comme ça que monsieur vient, parce qu'il vous a entendu sur YouTube annoncer le pèlerinage à la fin de la messe.
10: Merci.
0: Voilà.
10: C'est exactement ça.
0: Bravo.
10: C'est exactement ça. Et donc voilà, c'est pour ça. Et puis depuis quelques années, je voulais venir, mais je ne m'étais jamais organisé pour. Et cette année, c'était comme ça. Ça a été fait pour.
0: Ah
10: donc
0: oui.
10: Je suis venu.
0: C'est formidable.
10: Et c'est formidable parce que oui. C'est ce que je voulais faire.
0: Que les choses se sont mises en ordre pour que
10: oui.
0: Ça se fasse.
10: Eh oui, il fallait.
0: Donc il fallait que vous veniez. Vous, Jean-Yves, vous êtes membre de l'équipe pastorale de la paroisse Notre-Dame de Pontmain. Donc on traverse votre territoire.
11: Si on peut dire, enfin voilà. Mon territoire. Le territoire dans lequel je suis.
0: C'est ça. Et vous, c'est la première fois que vous nous accueillez comme ça?
11: Non, l'année dernière déjà, aussi. J'étais avec Françoise, mais Françoise n'a pas pu, qui fait aussi partie de l'équipe pastorale.
0: D'accord. Voilà. Et alors, en fait, il y a un goûter, là. On est à Saint-Mars-la-Futé.
11: C'est ça.
0: On a un goûter. C'est la paroisse qui offre le goûter aux pèlerins.
11: Oui, pour qu'ils aient beaucoup de force et qu'ils puissent arriver à Pontmain.
0: Ah oui, qu'on puisse prier pour vous en échange. Voilà. C'est le but. Merci, Jean-Yves.
11: Non, je vous en prie.

0: et en pèlerin infatigable, nous allons tout à l'heure avancer et marcher en présence du buste reliquaire de Saint Flambeau par l'intercession de tous les saints, de tous ceux et celles qui nous ont précédés dans la foi. Confions-nous les uns les autres à la bonté de Jésus, le Christ, et que Saint Flambeau, son fidèle serviteur, veille sur nous et protège nos travaux, les fruits de la terre, les fruits de sa création. Et tous ensemble, nous chantons.
1: Saint Flambeau,

0: et Saint Jean.
1: Santé,
0: Saint Thomas.
1: Santé,
0: Saint Martin.
1: Santé,
2: Saint Frimbaud, pour vous, c'est depuis toujours
3: hein? Depuis toujours, de père en fils. Papa allait toujours à la procession de Saint Frimbaud. Moi, j'ai commencé tout jeune avec les enfants de chœur.
2: Ah, oui.
3: On partait de là, c'est à 7h30. On allait en procession à Saint Frimbaud. Il y avait la messe à Saint Frimbaud. Après, on revenait en procession, on promenait Saint Frimbaud dans les rues de Lassé.
2: Ça durait un moment, alors?
3: Ah ben oui, après, est-ce qu'il y avait la messe à Lassé? Je m'en souviens plus. Je pense qu'il y avait la messe à Lassé.
2: Il y avait toujours cette litanie des saints.
3: Ah oui, oui, oui, oui.
2: Incontournable.
3: Saint Frimbaud, ça existe. Moi, j'ai toujours. J'ai toujours entendu ça. Le cantique de Saint Frimbaud, j'ai toujours entendu.
2: Avec son air bien particulier.
3: Oui, oui, oui.
2: Ouais. Saint Frimbaud, reste-nous fidèles.
3: Voilà.
2: C'est peut-être à nous de lui être fidèles aussi.
3: Ah bah, aussi, oui. En quelque sorte.
2: Et vous, madame, ça, la procession à Saint Frimbaud
4: On habite Bellerin, nous, alors on n'a pas. Enfin, ça fait déjà quand même quelques années qu'on suit ça, mais.
2: Qu'est-ce qui compte pour vous dans cette procession?
4: C'est une habitude, hein.
2: Oui, c'est ça. Et vous, mesdames, la procession à Saint Frimbaud, pourquoi est-ce que vous êtes là ce matin?
5: J'ai pas été, moi, alors.
2: Ah, vous n'y étiez pas, mais vous venez à la messe, en tout cas.
5: Oui.
2: Voilà.
4: Ah oui, ben moi, j'étais à Saint-Frimbaud.
2: Oui, vous avez fait la procession?
4: Oui.
2: Ça veut dire quoi, pour vous, une procession comme ça?
4: Ah ben, c'est bien.
2: Oui.
4: Dommage que c'est trop chaud.
2: Ah oui? Oh. Et vous avez prié?
4: Ben oui, quand même. C'est fait pour, quand même. Hein.
2: Oui, c'est ça. C'est un petit moment pour soi, pour Dieu.
4: Ben oui. Ben oui.
6: La procession, elle-même, je viens que depuis qu'il y a que le père cousin l'a fait revivre. Mais sinon, je venais à la messe depuis 1991 ici, à 8h30. Et après, on allait aux Tourquettes. Et je me suis mariée à Saint-Frimbaud de...
2: Ah. Et Saint-Frimbaud, ça compte pour vous?
6: Bah oui, je me suis mariée là-bas.
2: Oui,
6: dans l'église.
2: Le saint.
6: Bah, j'avoue que je me suis jamais trop posé la question.
2: Bon.
6: Mais...
2: Cette procession, ça veut dire quand même quelque chose au fond.
6: Oui, ça veut dire... Oui, ça fait sens, toujours. Ouais.
2: Ouais.
6: Ouais. Et puis, il faut penser aussi à nos agriculteurs. Il a évangélisé quand même notre région. Il n'y a pas que Saint-Frimbaud ici, en Lassé. Il y a Saint-Frimbaud de Prière, Saint-Frimbaud dans l'Orne.
2: C'est vrai.
4: Aujourd'hui, pourquoi je suis venue à la procession?
2: Oui.
4: Parce que je pense que c'est une tradition.
2: Mmh.
4: Et puis, je crois beaucoup. Alors, voilà, ça me fait du bien.
2: Oui. Et même la marche, là,
4: La marche est très agréable.
2: Mmh.
4: Et cette année, il y a du monde.
2: Ben oui.
4: Beaucoup plus que l'année dernière.
2: Ben oui, c'est ça.
4: Voilà.
2: Et vous, Claude, pourquoi vous venez à la procession de Saint-Frimbaud? Qu'est-ce que ça vous fait? Ah oui, pourquoi vous êtes venu vous? Et vous, pourquoi vous êtes venu?
7: Parce que Saint-Frimbaud, c'est un prédicateur et local, et puis on tient à l'honorer.
2: Ah oui. Vous avez connu ça, petit, quand vous veniez à la procession, quand vous étiez plus petit, en famille?
7: Oh ben,
8: on partait de Saint-Frimbaud et on venait jusqu'à la Seine.
2: Ah oui.
8: Après.
2: Ça faisait une petite marche.
8: Oui, oui.
2: Voilà.
8: Et puis on prenait les pèlerins en route.
2: Ça compte pour nous de marcher pour Dieu.
4: Oui, exactement.
2: Hein, on n'arrive pas toujours à expliquer pourquoi, mais. Comme vous avez pu l'entendre, c'est dehors que j'ai enregistré cette émission avec les oiseaux pour compagnie. C'est la fin de cette émission. On se retrouvera dans une prochaine édition, une prochaine semaine, même jour, mêmes heures, et toujours en podcast sur notre site fidelitémayenne.fr. À très bientôt.

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1: Prenez un pictogramme, associez-lui quelques mots ou un signe, ça y est, vous avez créé un label. Vous vous en doutez, les choses sont plus complexes que cela. Et encore, à côté des indétrônables AOP, label rouge ou agriculture biologique, on trouve une foule de mentions dont le périmètre n'est pas toujours très clair. Quel est le fonctionnement de ces indications de qualité? Quels bénéfices pour celles et ceux qui produisent, celles et ceux qui dégustent? C'est le sujet de cette nouvelle émission du Labo des Savoirs. Pour parler de ce sujet, nous recevons à notre micro Philippe Montgondry. Bonjour.
2: Bonjour.
1: Vous enseignez à l'ESA, École supérieure des agricultures à Angers. Pour cette émission, Marie Hilary, bénévole au Labo des Savoirs, a aussi investigué sur la création d'une future filière châtaigne dans les Mauges, près d'Angers. En votre compagnie, nous allons découvrir les coulisses de certains de ces labels. Ce sera l'occasion d'évoquer leur place dans les modèles économiques des productions agroalimentaires. Nous essaierons aussi de faire le lien entre ces labels et les attentes du monde de l'agriculture. Quels enjeux pour les professionnels de ce secteur ? Nous parlerons aussi de comment ces démarches prennent en compte ou non les nouveaux critères de choix qui amènent à consommer tel produit plutôt qu'un autre. On peut penser par exemple à l'impact environnemental ou encore au bien-être animal. AOP, bio, IGP, la belle histoire ou la belle galère, on essaiera de répondre à cette question dans l'heure qui vient.
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1: Alors, avant de rentrer dans le vif du sujet, prenons quelques instants pour comprendre un peu votre champ disciplinaire. Alors, le terme de labellologue n'est peut-être pas très éclairant pour décrire votre travail, Philippe Montgondry. Alors, de quel champ disciplinaire êtes-vous issu et avec lesquels êtes-vous en interaction ?
2: Oui, effectivement, labellologue, je ne suis pas certain que ce barbarisme existe. Non. Eh bien, écoutez, je suis arrivé au signe de qualité, par l'activité que je mène aujourd'hui, c'est-à-dire que je suis responsable d'un master où on forme des professionnels des produits de terroir. Alors, j'expliquerai tous ces termes. Et moi, en fait, je viens d'un tout autre domaine, puisque je suis plutôt de formation chimiste, mais depuis que je suis sur ce travail-là, je dirais que je travaille beaucoup plus dans le domaine de la socio-économie et sur un champ disciplinaire qui s'approche de l'agriculture, puisqu'on parle bien des signes de qualité qui ont, disons, deux dimensions, une proche de la production, donc proche des producteurs, et une autre plutôt proche de la consommation et donc des consommateurs et des citoyens. Donc c'est à mi-chemin entre ces deux aspects, le producteur et consommateur. Donc c'est de ça dont on va parler aujourd'hui.
1: Très bien. Alors, vous nous avez parlé de sociologie, d'économie, d'agriculture, donc j'imagine de l'agronomie. Vous avez évoqué aussi terroir, donc j'imagine la géographie. J'imagine qu'avec tous ces angles-là, on n'a pas forcément la même approche des labels.
2: Bah, effectivement. Alors, l'agriculture, c'est un vaste sujet. Donc, je vais me circonscrire uniquement aux signes de qualité aujourd'hui, hein, sinon on y passerait bien plus que le temps nécessaire. Et donc, si on regarde un peu l'histoire de l'alimentation, je pense qu'il faut commencer par là, en fait. Se dire qu'un produit alimentaire, d'où qu'il vienne, où est-ce qu'il a été produit, c'est d'abord un moyen de produire sa propre nourriture. Et de ce fait, lorsque des gens produisent leur nourriture sur un lieu, ils utilisent ce qu'ils ont autour d'eux. De ce fait, le milieu, les habitudes, les animaux, les plantes vont vraiment induire une façon de produire un peu particulière et donc va créer des spécificités territoriales. Et les produits de terroir viennent un peu de là. C'est-à-dire que dans le nord, du côté de l'île, la façon dont on essayait de préserver le lait n'est pas le même qu'en Bretagne et pas le même que du côté de la Méditerranée. Et de ce fait, on se retrouve à avoir des spécificités régionales, voire des spécificités locales. Évidemment, on fait du fromage à peu près partout. Mais les fromages, si je prends cet exemple-là, vont avoir des différences dues aux spécificités territoriales et aux gens qu'ils produisent.

0: parler.
1: Bah, commençons par signe de qualité. Donc j'imagine que c'est le terme peut-être plus approprié que label pour décrire ce que vous étudiez.
0: Oui, effectivement. Alors, les signes de qualité... Alors, la qualité, c'est pareil, je ne vais pas forcément rentrer dans toutes les définitions de la qualité, puisque la qualité, c'est une aptitude à un produit de satisfaire un besoin, si on prend la définition la plus générique et la plus générale possible de la qualité. Après, les signes de qualité... c'est un signe qui va permettre d'avoir un élément distinctif d'un produit par rapport à un autre. Au niveau national et au niveau du marché, on a les signes officiels de la qualité. Alors les signes officiels de la qualité, il y en a 5 en France. C'est ce qu'on appelle dans notre jargon les SICO, les signes d'identification de la qualité et de l'origine. Les SICO, c'est quoi ? C'est le label rouge, c'est probablement un des plus connus. Le bio, l'agriculture biologique. Il y a l'appellation d'origine protégée, qui s'appelait au niveau national l'AOC, et qui, avec l'Europe, devient l'AOP. Et puis, il y a aussi l'indication géographique protégée, qui est un label français, mais réglé au niveau européen. Et puis, un petit dernier qui n'est vraiment pas connu, parce que très peu utilisé, c'est la spécialité traditionnelle garantie, la STG. Ces 5 signes de qualité sont les signes officiels gérés par l'État français. Mais au-delà de ces signes officiels, il y en a énormément des signes qui sont de caractère privé ou interprofessionnel qui existent sur le marché également, qui sont aussi des signes de qualité, mais non officiels ceux-là.
1: Est-ce qu'on peut y voir là une sorte de hiérarchie entre justement les signes gérés par l'État et les signes qui sont plus laissés à l'initiative privée ?
0: Je ne dirais pas une hiérarchie, je dirais plutôt une histoire de garantie officielle ou non. C'est-à-dire, les signes officiels de la qualité, les SICO, sont garantis par l'État. C'est-à-dire qu'il y a des organismes qui gèrent ces produits, et il y en a d'autres qui sont les organismes de certification qui certifient et qui garantissent la qualité de ces produits de façon officielle. Après, rien n'empêche une interprofession ou même des organismes privés. Vous avez le commerce équitable, par exemple, ou Max Havelaar, qui eux-mêmes garantissent une certaine qualité, mais d'un point de vue privé cette fois-ci. Donc, on ne peut pas parler forcément de hiérarchie, mais plutôt de officiel et de privé. Ce serait plus la bonne distinction entre les deux.
1: Le rôle de l'État là-dedans, vous avez commencé à le dire, c'est surtout de certifier, c'est ça ?
0: Alors, oui. Et en fait, il y a plusieurs objectifs. L'avantage que j'y vois dans ces signes officiels de la qualité, c'est de garantir, alors, soit une origine et des moyens de faire, d'élaborer les produits. Ça, c'est les appellations d'origine et les indications géographiques. Et puis, un mode de production, où là, on est plutôt sur le bio. Donc sans pesticides, sans intrants, c'est-à-dire sans pesticides ou sans engrais chimiques, par exemple. Et puis le label rouge, qui lui est une façon de garantir une qualité supérieure par rapport à un produit standard. Donc soit on garantit une origine et un savoir-faire au travers des appellations d'origine et des indications géographiques, soit on garantit un mode de production. Et là, on a une garantie officielle, donc quelque chose qu'on peut a priori croire sur le marché, en tout cas avoir cette garantie. Ce qui n'empêche pas qu'on peut aussi avoir une bonne garantie de ce qui se passe dans les labels privés.
1: Et vous avez mentionné une 5e indication.
0: STG, oui, la spécialité traditionnelle garantie. Alors ça, c'est une création, je dirais, au niveau européen, où autant l'appellation d'origine protégée et l'indication géographique protégée, elle va garantir un produit qui a un attachement culturel à un territoire. Je prends le camembert de Normandie. On parle bien du camembert de Normandie, qui a donc son origine en Normandie, avec des vaches de race normande, au lait cru, avec un moulage à la louche. Et donc, à la fois un savoir-faire et puis un territoire particulier bien défini. Autant la STG va plutôt définir une façon d'élaborer un produit traditionnel, mais pas forcément attaché à un produit. Alors, il y en a très peu en France, parce que ça correspond à assez peu de réalité. On a les moules de Bouchot. Alors, les Bouchot, c'est les grands pics que l'on voit au bord de la mer. Donc, dans la baie du Mont-Saint-Michel, il y en a beaucoup.

0: beaucoup, mais aussi autour de la Bretagne. Les moules de Bouchot, c'est ces grands pics avec ces sacs enroulés, ces sacs pleins de moules qui sont enroulés. Et donc là, ce qu'on garantit, c'est une façon d'élever les moules, parce qu'il y a d'autres façons de le faire, et qui donne en fait une particularité aux moules. Mais pour le coup, c'est une façon de faire, ce n'est pas lié à un lieu. Et donc, on retrouve les moules de Bouchot un peu partout. Par contre, si vous avez des moules de Bouchot, donc plutôt de type spécialité traditionnelle garantie, dans la baie du Mont-Saint-Michel, parce qu'elles sont faites dans la baie du Mont-Saint-Michel, avec tous les effluents et la nourriture propre à l'écosystème de la baie du Mont-Saint-Michel, vous devenez une AOP, c'est-à-dire une appellation d'origine, parce qu'elle est liée à un territoire. Donc ça peut paraître paradoxal, mais un même produit peut être une simple STG ou une AOP telle que les moules de Bouchot de la baie du Mont-Saint-Michel.
1: Je pense qu'on commence à y voir un peu plus clair dans comment ces différents labels s'articulent. Vous travaillez directement avec les personnes qui gèrent ces labels? Comment ça se passe?
0: Alors, oui, ce que je n'ai peut-être pas précisé, c'est que je suis le responsable aujourd'hui d'un master européen, c'est-à-dire qu'on s'est associé avec différentes universités en Europe, alors plutôt l'Europe du Sud. Il faut avouer quand même que les produits de terroir sont un peu plus développés en Italie, en Espagne, en Grèce, au Portugal, en France, bien évidemment, un petit peu plus que dans l'Europe du Nord. Donc, en fait, avec des collègues de l'Europe du Sud, on a créé un programme pour former des spécialistes du développement des produits de terroir en Europe, en ayant une culture non pas uniquement française, mais également européenne. Et donc, mon travail est de former ces spécialistes du développement des produits de terroir qui vont être au service des producteurs. C'est-à-dire que quand on produit un aliment avec une origine et une spécificité territoriale, l'un des soucis, c'est qu'on ne peut pas forcément tout faire. Donc on a besoin un peu d'appui. Et donc il y a beaucoup d'activités, de métiers intermédiaires entre le producteur et le consommateur, qui est par exemple la mise en place de la traçabilité, de la promotion, l'animation des groupes de producteurs, mais également la certification de ces produits. Et pourquoi pas, lorsque l'on travaille pour des grands groupes de distribution, pour pas parler des supermarchés et des hyper, on peut aussi avoir besoin d'acheteurs spécialistes de ces produits traditionnels. Et donc, il y a tout un tas de métiers intermédiaires entre le producteur et le consommateur et la certification dans lequel on a besoin de spécialistes du terroir, spécialistes des produits traditionnels. Et c'est un peu ces métiers-là que l'on forme à l'École supérieure d'agriculture d'Angers au travers du Master Food Identity.
1: Merci pour ces premières réponses. La discussion reprend après une pause musicale, le temps d'écouter Gooseberry Trees de The Crumble Factory.

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1: De retour en studio avec Philippe Montgondry, enseignant à l'ESA, l'École supérieure des agricultures. Alors nous avons pu définir dans la première partie de l'émission votre objet de recherche, les signes de qualité. Il s'agit par exemple des AOP, du label rouge ou encore du cycle AB pour agriculture biologique. Alors penchons-nous maintenant sur les relations entre ces labels et les personnes en face qui produisent. Alors pour illustrer la démarche, commençons par un reportage dans les Mauges. Marie Hilary, bénévole au Labo des Savoirs, y est allée pour suivre le projet d'une création de filière châtaigne.
2: Benoît Hunsinker, bonjour.
3: Bonjour.
2: Nous sommes ici sur votre exploitation, la ferme des Blottières. Elle est située à Chemillé, à mi-chemin entre Cholet et Angers. Ancien banquier, vous avez décidé en 2018 de changer de vie en vous installant ici avec votre épouse sur cette exploitation en bio. En tout, vous cultivez une centaine d'hectares. Une partie est dédiée à l'alimentation de vos animaux, qui sont des vaches à viande et des moutons. Et l'autre partie sert pour l'alimentation humaine. Vous transformez notamment de l'épeautre en pâte et produisez des crackers de légumineuses. Mais l'activité qui nous intéresse aujourd'hui concerne la production de châtaignes, une production très en vogue dans le secteur au sortir de la Révolution française, mais qui a disparu dans les années 80. Quels sont donc ces fameux châtaigniers que vous avez à cœur de remettre au goût du jour ?
3: Donc on a quelques vieux arbres de variétés locales. Il y a le marron noir des Mauges, marron noir de Vendée. Il n'en reste plus que quelques vieux sujets dans le bocage chez nous, en Vendée, dans les Mauges. Et donc là, aujourd'hui, on est en train d'essayer de relancer, de structurer une filière de préservation et de valorisation de ces variétés locales de châtaigniers greffés. Donc on en avait une demi-douzaine sur la ferme de plus de 200 ans. Et l'automne dernier, nous avons planté plus d'une centaine de porte-greffes.
2: Donc là, c'est la parcelle que vous avez plantée à l'automne 2023. Oui. Il y a combien d'arbres ? Il y a 100 arbres ? Ils sont espacés de combien de...
3: Alors, c'est une parcelle qui fait un hectare. En fait, c'est des lignes espacées de 10 mètres. Et les arbres, à l'intérieur des lignes, sont espacés aussi de 10 mètres. Donc on voit, on a 4 rangées d'à peu près 25 arbres. Voilà.
2: Vous me parliez tout à l'heure un peu d'agroforesterie. Et peut-être un petit mot sur ce que c'est pour ceux qui ne connaîtraient pas.
3: Le principe de l'agroforesterie, c'est que on intègre de l'arbre au milieu des cultures. Alors, en général, on essaie de varier un peu les essences, les arbres de haut jet ou moyen jet. Nous, le pari, entre guillemets, qui a été fait, c'est de faire de l'agroforesterie uniquement en châtaignier, avec des porte-greffes.
2: Et pourquoi cette parcelle en particulier ?
3: La parcelle, entre guillemets, idéale pour planter du châtaignier, c'est une parcelle avec un sol qui est plutôt basique. Donc, il ne faut pas d'acidité, il ne faut pas de calcaire libre, donc plutôt argileux. Et il ne faut pas qu'il y ait d'eau résiduelle. Le châtaignier n'aime pas avoir les pieds dans l'eau. C'est pour ça qu'on est sur une parcelle qui est un peu en pente, pour que ça se ressuie bien. Et le châtaignier n'aime pas les écarts de température trop importants au milieu d'une journée. C'est pour ça qu'on a choisi une parcelle qui est en pente, orientée vers le nord, ce qui évitera d'avoir les coups de soleil du sud.
2: Ces porte-greffes dont nous parlons depuis tout à l'heure sont en réalité d'autres châtaigniers qui résistent à certaines maladies qu'on retrouve en France, certains pathogènes. Et sur ces porte-greffes vont bien sûr être greffées du coup les variétés marron des Mauges. Quand devrait-on voir apparaître les premières châtaignes de ces châtaigniers des Mauges que vous allez planter ?
3: Donc là, idéalement, on va les greffer l'année prochaine. Après, il faut se dire que les premières collectes significatives de châtaignes, c'est plutôt dans 5-6 ans. On ramassera, 500-600 kilos sous les arbres que l'on a plantés. Et d'ici 10 ans, là, on arrivera, ce sera une autre dimension, plutôt à 3 tonnes, 3-4 tonnes.
2: Quels seront les débouchés de ces futures châtaignes ?
3: Les châtaignes que l'on ramasse, on les envoie en Dordogne pour les faire transformer. Et on en fait deux produits. On fait des châtaignes sous vide, mais qui sont qui sont presque vendues avant même d'être ramassées parce qu'on en fait une production assez limitée. Mais on fait surtout une crème de marron qui est extraordinaire. Mais l'idée, c'est vraiment de nous réapproprier tout ce savoir-là et de les transformer, sur place. Et donc là, nous, à la ferme des Blottières, on est en train de construire et d'aménager un atelier de transformation de châtaignes.
2: Et qu'en est-il des autres porteurs de projets ? Est-ce que les débouchés envisagés sont similaires ?
3: Sur la vingtaine pour l'instant de porteurs de projets que j'ai évoqués, il y en a un certain nombre qui veulent aussi, alors il y en a qui veulent aller plutôt fournir ça sur du en gros semi-gros, et d'autres qui veulent voilà, eux aussi transformer soit vers de la farine, soit vers, en fait on peut faire plein de choses avec la châtaigne. Il y aura demain, je pense à moyen terme, plusieurs ateliers, alors soit communs, collectifs, soit chez les uns, chez les autres.
2: Vous parlez de l'importance de produire et de consommer local et de transformer aussi localement. En quoi un label pourrait vous aider à mettre à bien ce projet ?
3: Alors, en fait, il y a label et label. En fait, il y a des labels, entre guillemets, on n'est que sur du marketing, du greenwashing. On prend par exemple La Nouvelle Agriculture, je crois que c'est une coopérative qui fait ça. Enfin, ça ne veut rien dire du tout. Les labels, entre guillemets, HVE, quand vous regardez le cahier des charges de HVE, voilà, ça fait rigoler tout le monde, si vous voulez, pour ceux qui connaissent un petit peu. C'est juste de l'hypocrisie. Par contre, aujourd'hui, si vous allez sur un label, des labels d'appellation géographique, comme l'INAO les propose, là, on est sur des labels qui sont liés au terroir, au territoire et à l'histoire, à des bassins de production. Et donc, qui dit bassin de production, dit les hommes qui sont derrière et leur façon de produire. Et on est aussi, comme il faut qu'il y ait des antériorités, on est sur l'histoire. On est ancré forcément dans l'espace et dans le temps, sur la façon dont un produit agricole a été semé, a été moissonné, récolté, et la façon dont il a été transformé avec parfois des recettes bien spécifiques.
4: Benoît Jenker, merci.
3: Merci beaucoup à vous d'être venu jusqu'à la ferme des Blottières.
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1: Alors, qu'est-ce qui peut pousser une productrice, un agriculteur, à rentrer dans un label, Philippe Mongondry ? Comment est-ce que cela se fait concrètement ?
5: Alors, très clairement, il y a de la fierté de produire une alimentation, je dirais, distinctive et de qualité. Ça, c'est un des premiers moteurs. Si on reprend un peu l'histoire de l'agriculture française depuis la Seconde Guerre mondiale, il y avait un besoin absolument urgent de produire en masse. Et donc, on a développé une agriculture de masse dans les années 50 et 60 et 70, qui a imposé des modèles, je dirais, que je vais qualifier d'agroéconomie, un peu intensifs. Et ce modèle-là, aujourd'hui, il ne rencontre plus, disons, un franc succès au niveau des consommateurs, ni même des agriculteurs qui n'ont pas toujours, qui ne trouvent pas toujours un sens très particulier à produire sans forcément donner de sens à leur production. Bon, ça, c'est un des éléments. Par contre, malgré ces standardisations de production alimentaire, il y a toujours eu, sur tous les territoires, des productions particulières qui ont existé, parfois qui se sont un peu éteintes, et c'est le cas des châtaignes des Mauges. Il se trouve que, si je reprends le cas de la châtaigne, il y a eu des endroits en France où il y a eu des pénuries de blé, et qu'à un moment donné, les gens manquaient de nourriture, et la châtaigne a été un moyen de pallier, ou en tout cas de faire de la farine et donc des produits à base de châtaigne. Puis avec l'augmentation de l'agriculture intensive, ces besoins-là ont un peu disparu, et certaines productions très locales se sont un peu éteinte. Mais ça ne veut pas dire que tout ça, ça a complètement disparu. Si je prends encore le cas de la châtaigne, on continue d'avoir des châtaigniers, et je dirais des petites châtaigneraies, pour leur propre consommation ou éventuellement les amis autour. Les gens restent attachés à une alimentation locale. Il y a un vrai plaisir à consommer localement. On veut acheter son miel de la région, on veut acheter sa mâche à Nantes. Alors les produits locaux ont cet intérêt d'être connu. Généralement, on connaît le producteur, mais elles n'ont pas forcément une spécificité particulière sur le territoire. Par contre, il y a des produits, des variétés particulières, telles que le marron noir des Mauges, dont on en a eu quelques exemples dans le reportage, qui est une variété locale qui est en phase d'être redécouvert par les habitants.
1: Est-ce que c'est ça, finalement l'histoire qui est un peu derrière le mot terroir, la volonté de ces personnes d'essayer de conserver des productions qui ont des spécificités locales.
5: Oui, alors ça, c'est un vrai moteur très, très fort. Il y a une vraie fierté de se dire, dans notre territoire, on a une façon de faire, on a des savoir-faire et on ne veut pas les perdre. Donc, je pense que c'est vraiment un des moteurs les plus forts, en tout cas. Au-delà de l'aspect économique, c'est probablement ça qui génère le plus de volonté parmi les producteurs. Alors, ça mériterait peut-être de définir un peu ce que c'est que le terroir.
1: Tout à fait.
5: Parce que les Français, de façon, je dirais, un peu intrinsèque, ressentent ça dans leur trip. On se dit tous, oui, le terroir, je vois ce que c'est. Par contre, c'est un peu compliqué peut-être à en exprimer la véritable nature. Qu'est-ce que c'est que le terroir? Alors, je vais essayer de le résumer très rapidement en 4 points. Le terroir, si je prends un peu là où il est le plus développé, peut-être dans le monde du vin, on parle très souvent de la terre, de la craie, des argiles, enfin bref, de la géologie. Je ne mettrai pas ça en premier personnellement. Pour moi, le terroir, c'est d'abord une histoire d'hommes et de femmes, une histoire de communauté humaine sur un territoire. C'est-à-dire que le terroir, c'est avant tout une histoire d'une communauté et d'un groupe humain, des gens qui sont sur un territoire. Alors évidemment, il y a une question de territoire aussi. Donc ce groupe humain de producteurs sur ce territoire a construit au cours de différentes années, différentes générations, un savoir-faire local en utilisant, bien sûr, la terre, en utilisant aussi, en sélectionnant des plantes, telles que des vignes, ou en sélectionnant d'autres plantes, si on pense à du maraîchage ou à d'autres types de production. On sélectionnait des animaux. On a sélectionné une race qu'on appelle la race normande en Normandie. Dans nos régions, il y a la pinoire et jusqu'en Bretagne pour faire certains produits, qui est une race de vaches. Et donc, on sélectionne des animaux, on sélectionne des plantes et on le met au service d'un savoir-faire local. Et donc, si on combine un groupe de référence humain, de producteurs, sur un territoire bien donné et un savoir-faire, eh bien, en fait, c'est ça qui va construire une spécificité du produit de terroir, mais ça ne suffit pas. Il y a un quatrième point qui est très important, c'est la reconnaissance de ce produit par le consommateur sur le marché. Et donc, il a une réputation, c'est le quatrième point. Le produit, quand on le voit, avec ou même sans son emballage, les consommateurs se disent « Ah, voilà, je reconnais ce produit comme venant de ce territoire, il a ce goût-là, il a cet aspect-là, il a ses caractéristiques. » Donc c'est ça un peu le terroir. Ce produit, parce qu'il a cette reconnaissance par le consommateur sur le marché, en amont, les producteurs en sont assez fiers. Et donc, ils veulent préserver ça. Et bien évidemment, ça peut passer par ce qu'on appelle une marque collective. C'est-à-dire, allez, on se met tous d'accord entre nous et on crée une marque collective et donc une reconnaissance de notre produit sur le marché. Le souci, c'est qu'une marque collective, ça coûte. C'est faut la gérer et ça, c'est un peu compliqué. Par contre, si vous vous lancez dans une démarche d'appellation d'origine, là, vous avez une garantie par l'État, une aide. Alors, par contre, vous avez aussi des devoirs. Vous devez évidemment garantir la bonne démarche et la bonne façon de faire de vos produits. Et donc, vous avez à la fois le soutien du gouvernement, puisque ce signe est officiellement garanti, et d'un autre côté, le devoir d'avoir un contrôle externe aussi garanti par l'État. Donc c'est bon an, mal an, c'est ça qui motive, je dirais, l'intérêt d'aller vers un signe officiel de qualité, tels que les AOP ou les IGP.
1: Justement, vous commencez un peu à répondre à la question que je voulais vous poser ensuite sur les coûts ou les contreparties, parce que là, on a beaucoup parlé de ce qui était positif, de ce qui amenait le monde agricole à aller vers ces signes de qualité. Et quelle est la contrepartie d'ailleurs?
5: Alors, évidemment, il y a des droits et des devoirs. Le signe officiel de qualité, l'un des premiers éléments, peut-être l'élément le plus difficile, et c'est pour ça qu'il faut généralement une bonne dizaine d'années entre le moment où on décide, où on a l'idée de créer un signe de qualité et le moment où on l'obtient. il faut se mettre d'accord. C'est-à-dire que l'ensemble des producteurs doivent d'abord collectivement se dire notre produit, le périmètre de notre produit, de notre savoir-faire, c'est celui-là. Alors, on délimite le territoire, on délimite aussi ce qu'on a le droit de faire et ce qu'on n'a pas le droit de faire. Et donc, ce n'est pas une personne qui décide et les autres qui agissent, non, c'est un collectif. Et donc, ce collectif doit se mettre d'accord donc, au travers de ce qu'on appelle une gouvernance. Donc, on a besoin de créer une association qui va gérer, en fait, ce qu'on appelle le cahier des charges, donc qui dit tout ce qui peut être fait et tout ce qui n'a pas le droit d'être fait. Et donc ça, évidemment, dans le respect de la loi. Et donc il faut évidemment un organisme officiel, qui est l'Institut National de l'Origine et de la Qualité, l'INAO, qui va lui vérifier que ce que le groupe de producteurs veut faire est en phase avec la loi. On n'a pas le droit d'exclure des gens uniquement parce qu'on en a envie. Donc c'est inclusif. Et évidemment sur le territoire. Donc tout le monde peut y participer à condition de respecter la règle. Évidemment, il y a aussi un contrôle externe qui est fait par des organismes de certification. Donc c'est le fameux triptyque, l'association de producteurs, l'INAO qui va contrôler tout ça, le bien fondé du cahier des charges et l'organisme de certification. Et donc tout ça, ça a un coût. Généralement, on considère que ça augmente d'environ, c'est vraiment en moyenne, 20 à 30% plus cher qu'une production classique.
1: On commence à parler de gouvernance justement, et est-ce qu'il y a un peu un fonctionnement type pour ces labels? Par exemple, est-ce que mon quotidien il est le même si jamais je produis du lait qui va être transformé en Comté ou en Cantal?
5: Alors là, vous avez pris, je dirais, deux exemples assez emblématiques. En fait, il y a grosso modo deux réalités. Vous avez des productions stars, un peu phares, telles que le Comté. Le Comté, c'est un peu l'exemple que l'on prend l'exemple un peu idéal, en tout cas pour ce qui est de la gouvernance, que l'on prend comme exemple. Le Cantal étant lui aussi un autre qui présente aussi quelques caractéristiques un peu particulières. Mais là, on est sur des productions qui sont, je dirais, de très grosse taille. Alors, très grosse taille dans le sens où il y a beaucoup de producteurs, beaucoup de transformateurs et donc des volumes également des volumes de production également sur le marché, plusieurs millions d'euros de chaque année sur le marché. Donc là, on est sur une gouvernance qui est assez institutionnalisée, si je puis dire, puisqu'on est sur beaucoup de producteurs. À côté de ça, vous avez des productions qui sont très petites. Là, on vient ces dernières années de valider l'AOP Poulet du Bourbonnais, hein, qui est quelque part au centre de la France, un peu au-dessus du Massif Central. Et puis, vous avez d'autres productions qui sont en construction. On a vu la Châtaigne, mais pas très loin de nous, on a eu un groupe qui s'appelle l'Association pour le Gouel, qui est un produit de Groslay qui se fait en Bretagne, Bretagne historique, donc ça comprend aussi la Loire-Atlantique. Et ce groupe réfléchit très sérieusement à avoir un signe de qualité. Et ils sont très bien organisés pour cela. Ils sont, je dirais, peut-être d'ici 2, 3, 4 ans max, je pense qu'ils pourront avoir leur AOP. Et donc, la réalité, c'est qu'ils font un peu ça de façon très bénévole entre eux. Ils ont quand même un animateur, donc ils payent quelqu'un à mi-temps pour gérer ça. Donc, ça a un coût. Et puis, de l'autre côté, vous avez des grosses structures qui, elles, vont être en capacité d'avoir des animateurs, des gens sur le marché, tels que le Comté. Mais la réalité, c'est que les appellations qui sont de volume relativement faible s'organisent en structure entre elles pour essayer de limiter les coûts. Et donc, on a ce qu'on appelle des structures qui sont des multi-ODG. Donc, vous en avez une assez grosse en Vendée, qui est Vendée Qualité, qui va regrouper toutes les appellations de la Vendée. Et ça permet en fait aux producteurs de réduire les coûts et d'avoir une plus grande force de frappe à la fois pour faire la promotion de leurs produits au travers d'un organisme qui peut directement, payer des spots de publicité à la télé. Alors que c'est des choses qui ne sont pas forcément envisageables quand on est tout petit.
1: Et justement, est-ce que vous avez un peu de recul sur ce qui fonctionne bien ou ce qui pose problème dans l'animation de ces labels avec les années ?
5: La grande difficulté, c'est de suivre un peu les tendances de marché. Et quand on est petit, on a besoin de se faire connaître. Quand on est attaché à un gros groupe, je pense aussi dans notre région. En fait, je ne sais pas si vous savez, mais les Pays de la Loire, on a deux grosses productions sous signe de qualité. On a les vins. Évidemment, les vins, ça fait une grosse partie de la production des produits sous signe de qualité. Et l'autre, c'est la volaille. En fait, c'est les deux plus grosses productions. Et si je prends l'exemple de la volaille de Loué ou les poulets d'Anceny, qui sont attachés derrière des assez grosses structures de coopératives. Et donc, quand on est un signe de qualité attaché à une structure de production telle que les coopératives, voilà, Terena et Loué de l'autre côté, là on a une grosse force de frappe pour être connu et reconnu sur le marché. Et donc ce qui fait un peu la différence et le développement, c'est aussi ça, c'est sa capacité à être visible et à faire de la publicité sur le marché. Ça, c'est un des éléments difficiles, si je puis dire, de développement. Et donc derrière ça, il y a une vraie stratégie de développement. C'est quels sont mes marchés? Est-ce qu'il faut que, bien, je suis petit, allez, je vais aller me développer avec quelques supermarchés pour avoir un point de vente uniquement dans ma zone de production, ou est-ce que je vais essayer d'avoir le soutien de ma région, le soutien de mon département pour quelques événements et faire un peu de promotion pour être connu? Est-ce que je vais me développer avec les touristes, ou au contraire, est-ce que je vais essayer d'aller m'implanter à Rungis parce que finalement des Bretons il y en a un peu partout et je pourrais peut-être voilà, trouver un petit bout de marché quelque part. Donc c'est assez compliqué en fait. Les labels officiels sont un vrai plus pour être reconnu sur le marché, mais ça n'empêche qu'il faut avoir une stratégie de développement qui est parfois un peu compliquée.

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1: C'était Calling England Home d'Anthony Joseph. Nous sommes de retour en plateau avec Philippe Mongondry, enseignant à l'ESA, l'école supérieure des agricultures à Angers. Avant la pause musicale, nous évoquions ce qui poussait les productrices et les producteurs à s'inscrire dans une démarche de qualité visée par un label. Et on a pu illustrer jusqu'à présent vos recherches par des exemples français. Est-ce que ces questionnements se retrouvent aussi hors de nos frontières? Vous avez pu mentionner notamment l'échelle européenne tout à l'heure. Est-ce que peut-être vous voulez nous en dire un peu plus?
2: Alors, ça tombe assez bien, puisque le 25 avril dernier, nous avons eu la publication officielle du nouveau cadre européen des indications géographiques. Alors, les appellations d'origine, c'est une vieille histoire française. Ça date 1905 et 1919, ça c'est les grandes dates de création de l'appellation d'origine. Et donc, on a une culture en France des appellations d'origine qui a plus de 100 ans. Mais au niveau européen, c'est un petit peu plus récent, ça date de 1992, mais on a des révisions assez régulières du cadre. Et là, on vient tout juste d'avoir un nouveau cadre, là, le 25 avril dernier, des indications géographiques qui nous donnent la façon dont, au niveau européen, sont gérées les appellations d'origine, les indications géographiques et la spécialité traditionnelle garantie. Et donc, ce nouveau cadre, c'est celui qui s'impose aussi à la France. Et donc, la question des indications géographiques, bien évidemment, c'est une question qui dépasse très largement le niveau français. Alors, c'est des questions qui sont largement débattues au niveau national, mais maintenant également au niveau européen. Et c'est dans ce cadre-là que se développent les signes officiels de qualité. L'un des gros avantages qu'il y a au niveau européen, c'est que la couverture des signes officiels de qualité ne se fait pas qu'en France, elle se fait partout en Europe. C'est-à-dire que je produis prochainement une châtaigne sous appellation d'origine ou un vin tel que le champagne ou n'importe quel vin de l'Anjou ou de la Loire-Atlantique en France. Il est bien évidemment protégé en France, mais grâce au système européen des indications géographiques, il est également protégé par les pays dans les autres pays européens. C'est-à-dire qu'un producteur polonais ou tchèque ne pourra pas vendre un vin pétillant qu'il appellera champagne, par exemple. Donc ça, c'est le cadre européen. Et donc, il y a une protection obligatoire des autres pays, des produits. Et de façon inverse, un producteur de fromage, de chèvre ou de lait de brebis en France ne pourra pas appeler son fromage la feta, puisque c'est réservé aux producteurs grecs du nord de la Grèce uniquement. Donc oui, effectivement, il y a un cadre officiel européen et des vraies questions qui se posent au niveau européen, comme ça vient d'être le cas lors de cette révision du mois d'avril dernier.
1: Et est-ce que vous pouvez nous en dire un peu plus sur les apports de cette révision ?
2: Il y a un élément qui concernait pas tellement la France, mais qui est assez important, c'est qu'en France, pour pouvoir avoir la chance d'obtenir un signe officiel de qualité, il faut avoir une association qui est officiellement reconnue. C'est ce qu'on appelle l'ODG ou l'organisme de défense et de gestion. Et cette ODG doit être officiellement reconnue par l'État. C'est une obligation française. Il se trouve que dans un certain nombre de pays européens, il n'y avait pas d'obligation d'une reconnaissance légale des associations. Et donc, ce qui faisait qu'il y avait des organismes, ou en tout cas des associations de type privé, qui pouvaient avoir les mêmes droits que ceux qui étaient officiels, et ça créait un petit peu de distorsion de concurrence. Et donc là, on a un petit peu normalisé qui a le droit de déposer une appellation, qui n'a pas le droit. Et puis on a également un petit peu harmonisé le contour de la protection. Et donc quelque part, il y a une amélioration du système européen de protection des signes de qualité au niveau européen.
1: Est-ce que, justement, les différents mouvements qu'il y a pu avoir à l'échelle européenne d'agriculteurs ces dernières semaines, notamment en France, on a eu pas mal d'échos pendant le Salon de l'agriculture, poussent aussi à ces réflexions-là sur comment améliorer les conditions de travail des agriculteurs à l'échelle européenne. Est-ce que ça y contribue ?
2: Alors oui, alors là, votre question, elle dépasse un petit peu le cadre simple des signes de qualité, puisque là, on parle vraiment des revenus des agriculteurs. C'est vrai qu'il y a des vrais soucis pour ce qui est de la distribution de la valeur ajoutée le long de la chaîne alimentaire entre les producteurs, les transformateurs et les distributeurs. Ce souci que l'on a rencontré en France, vous avez pu le voir si vous avez suivi un peu l'actualité, avec des producteurs, que ce soit du Portugal, de Belgique, ou je dirais un peu partout en Europe, un vrai écho en tout cas sur le mal-être qu'il peut y avoir dans le monde de l'agriculture. Mais au-delà de ces difficultés de production, il y a effectivement ces signes de qualité qui vont malheureusement pas régler tous les problèmes, mais c'est un moyen de reconnaissance et peut-être, on l'espère, de meilleure rémunération de ces producteurs. Alors, ça vient aussi s'ajouter à un autre élément qui est également en cours en France, mais aussi au niveau européen, qui est l'aspect environnemental. Il y a une vraie demande sociétale aujourd'hui d'un recours à des produits qui ont un meilleur respect de l'environnement. Ça, c'est un des éléments, et aussi aspect relatif au bien-être animal. Et il se trouve que, de façon un peu conjointe, mais je pense que c'est vraiment la société qui pousse, une demande au niveau français, mais également au niveau européen, il y a eu un appel de l'ensemble des représentants de la quasi-totalité des représentants des producteurs en Europe pour demander à l'Europe de créer un cadre officiel de ce qu'on appelle en anglais « sustainable food system », qui est le cadre de l'alimentation durable, pour qu'on puisse en fait inscrire une alimentation durable européenne dans ce fameux cadre. Et en France, ça se traduit par des labels environnementaux. Il y a des choses qui se créent. Alors, c'est un peu compliqué, le label environnemental. Et là, je pourrais donner un avis très personnel sur la question, mais je pense que ça va... il va y avoir un certain nombre de remous au niveau agricole, puisqu'on a l'ADEME, l'agence...
1: L'environnement et la maîtrise de l'énergie.
2: Voilà, l'ADEME qui travaille énormément sur ces questions environnementales et de calcul du coût environnemental d'une production, quelle qu'elle soit, hein, et donc y compris la production agricole. Et si on regarde cet aspect de coûts environnementaux, eh bien, il existe aujourd'hui un système qui est officiel, qui est reconnu, le système qui s'appelle Agribalise, qui permet de donner un coût environnemental à une production. Et ce coût-là, il est de façon assez difficilement compatible avec les signes officiels de qualité que sont ces systèmes, je dirais, communs sur un territoire, puisqu'ils sont plutôt gérés au niveau de l'exploitation, voire au niveau de la parcelle. Et donc, quelles conséquences ça a ? C'est que ça calcule un coût environnemental. Si je prends l'exemple de la volaille, qui est peut-être un exemple très emblématique, eh bien, d'un point de vue environnemental, il est préférable d'avoir 20 poulets au mètre carré que l'on élève pendant 30 jours et donc qui vont manger moins d'aliments, qui vont consommer moins d'énergie, moins de territoire et moins de production au mètre carré. Et donc, d'un point de vue environnemental, cette production de poulets très intensive va avoir un coût environnemental bien moins élevé qu'un poulet label rouge qui, au lieu de 30 jours, en aura demandé 60, qui, au lieu de 20 poulets au mètre carré, en aura que 10. Et donc, plus d'aliments pendant 60 jours, plus de territoire, et donc l'équivalent carbone est bien plus élevé. Et donc, d'un point de vue environnemental, vous avez les poulets bio ou les poulets label rouge qui ont un coût environnemental, si on prend juste le système Agribalise, plus élevé, et donc moins bon pour la planète. Or, c'est assez contre-intuitif, pardon. C'est-à-dire que on peut se dire que d'un point de vue environnemental, l'intensif, c'est moins bon que le bio ou que le label rouge. Pourtant, c'est ce que sortent ces chiffres. Ça crée aujourd'hui un biais Parce qu'on n'entre pas le bien-être animal, on n'entre pas forcément tout un tas d'aspects. Et donc l'État réfléchit aujourd'hui à avoir un espèce de rectificatif par rapport au simple coût environnemental, en incluant du bien-être animal, en incluant d'autres aspects qui sont aujourd'hui pas notés ou en tout cas pas calculés dans ce coût environnemental. Et donc on est encore là au début de tout un tas de débats autour de cette question du coût environnemental de l'alimentation dans un avenir assez proche.
1: Et juste pour bien comprendre, Agribalise, c'est une donnée qui est disponible pour le public ?
2: Oui, exactement. Si vous allez sur le site de l'ADEME et que vous voulez savoir quel est le coût environnemental d'un poulet fermier, je dirais de façon standard par rapport à un poulet fermier bio, bien ça va vous sortir un chiffre. Plus le chiffre est bas, et meilleur il est d'un point de vue environnemental. Alors attention, je parle bien du coût tel qu'il a été identifié et calculé dans Agribalise. Comme je l'expliquais, selon le choix que l'on a fait d'y mettre certaines données et de mettre un poids pondéré par rapport à certains éléments par rapport à d'autres, eh bien, vous avez un résultat. Mais est-ce que ce résultat veut véritablement dire quelque chose d'un point de vue sociétal, d'un point de vue environnemental ? Ça, c'est un autre débat.
1: Donc on prend conscience avec les éléments que vous venez de nous donner du rôle de ces labels dans tous les débats qu'il peut y avoir autour de l'alimentation. Comment est-ce que vous voyez justement la place de ces labels évoluer dans le temps ? Parce que là, vous avez évoqué le fait que certains étaient incomplets, ne prenaient pas en compte le bien-être animal ou certains aspects environnementaux. Est-ce que c'est des nouveaux labels qu'il faut créer ou c'est aux labels existants de s'adapter à ces nouvelles demandes ?
2: Eh bien, vaste question. Il existe des labels tels que le Planet Score, l'Ecoscore, qui eux vont plutôt prendre en compte l'environnement. Et je pense que là, il y a un bouillonnement autour des labels aujourd'hui, des labels officiels et des labels plus privés ou autres. Et donc tout ça, ça va s'harmoniser. Ça prend toujours un peu de temps, mais l'avenir va probablement faire le tri de ce que va être reconnu par les consommateurs ou pas. Et donc, je suis assez confiant sur le fait qu'il va y avoir des débats, certes, mais à l'avenir, une harmonisation et une prise en compte de tous ces éléments pour le consommateur.

Merci encore à Philippe Moncondry, enseignant à l'ESA, l'École supérieure des agricultures à Angers, de nous avoir partagé tous les secrets derrière les labels. Merci aussi à Marie-Hilary pour son reportage. À la réalisation aujourd'hui, Sophie Potvin. Cette émission a été préparée et animée par Jérémy Frexas. 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À la semaine prochaine pour une nouvelle émission.

0: Au nom du Père, et du Fils, et du Saint-Esprit. Amen.
1: Je crois en Dieu, le Père Tout-Puissant, Créateur du ciel et de la terre, et en Jésus-Christ, son Fils unique, notre Seigneur, qui a été conçu du Saint-Esprit, est né de la Vierge Marie, a souffert sous Ponce Pilate, a été crucifié et mort, a été enseveli, est descendu aux enfers, le troisième jour est ressuscité des morts, est monté aux cieux, est assis à la droite de Dieu le Père Tout-Puissant, d'où il viendra juger les vivants et les morts.
2: Je crois en l'Esprit Saint, à la Sainte Église catholique, à la communion des saints, à la rémission des péchés, à la résurrection de la chair, à la vie éternelle. Amen.
1: Notre Père qui es aux cieux, que ton nom soit sanctifié, que ton règne vienne, que ta volonté soit faite sur la terre comme au ciel.
2: Donne-nous aujourd'hui notre pain de ce jour. Pardonne-nous nos offenses, comme nous pardonnons aussi à ceux qui nous ont offensés. Et ne nous laisse pas entrer en tentation, mais délivre-nous du mal. Amen.
1: Je vous salue, Marie, pleine de grâce. Le Seigneur est avec vous. Vous êtes bénie entre toutes les femmes, et Jésus, le fruit de vos entrailles, est béni.
2: Sainte Marie, Mère de Dieu, priez pour nous pauvres pécheurs, maintenant et à l'heure de notre mort. Amen.
1: Je vous salue, Marie, pleine de grâce. Le Seigneur est avec vous. Vous êtes bénie entre toutes les femmes, et Jésus, le fruit de vos entrailles, est béni.
2: Sainte Marie, Mère de Dieu, priez pour nous pauvres pécheurs, maintenant et à l'heure de notre mort. Amen.
1: Je vous salue, Marie, pleine de grâce. Le Seigneur est avec vous. Vous êtes bénie entre toutes les femmes, et Jésus, le fruit de vos entrailles, est béni.
2: Sainte Marie, Mère de Dieu, priez pour nous pauvres pécheurs, maintenant et à l'heure de notre mort. Amen.
1: Gloire au Père, au Fils et au Saint-Esprit.
2: Comme il était au commencement, maintenant et toujours, et dans les siècles des siècles. Amen.
1: En union de prière avec vous tous, chers auditeurs, confions tout à Marie et prions les uns pour les autres, mais surtout les uns avec les autres. Vierge Marie, nous vous confions tous les malades, tous nos malades, les pécheurs, les mourants et les âmes du purgatoire. Soutenez de votre amour de mère toutes les familles dans la souffrance et les personnes qui seront inhumées aujourd'hui. Nous vous confions notre Saint-Père Léon, notre évêque Mathieu, tous nos prêtres, les diacres, les religieux, religieuses, séminaristes et futurs séminaristes. Nous vous remercions, Vierge Marie, pour toutes les grâces que vous avez la bonté de nous accorder. Prions particulièrement pour la petite Louise qui est souffrante. Prions pour elle, pour ses parents et sa famille. Pour toutes les personnes qui sont dans la détresse, dans la solitude, pour tous les enfants du monde qui souffrent de la guerre, Marie, viens leur tendre la main. Et pour tous les présidents de la terre, qu'ils parviennent à trouver des solutions pour la paix dans le monde.
3: Premier mystère. Pourquoi pleures-tu? Qui cherches-tu? La mort a tué la mort. Notre joie doit éclater. Alléluia. Christ est ressuscité. Seigneur, sèche les larmes et console les cœurs. Tu as vaincu la mort, sois victorieux de toutes les désespérances dans nos cœurs.
4: Alors, pour un couple qui vit un deuil en ce moment extrêmement difficile, aide-les, Marie. Notre Père qui es aux cieux, que ton nom soit sanctifié, que ton règne vienne, que ta volonté soit faite sur la terre comme au ciel.
5: Donne-nous aujourd'hui notre pain de ce jour. Pardonne-nous nos offenses, comme nous pardonnons aussi à ceux qui nous ont offensés. Et ne nous laisse pas entrer en tentation, mais délivre-nous du mal. Amen.
4: Je vous salue, Marie, pleine de grâce. Le Seigneur est avec vous. Vous êtes bénie entre toutes les femmes, et Jésus, le fruit de vos entrailles, est béni.
5: Sainte Marie, Mère de Dieu, priez pour nous pauvres pécheurs, maintenant et à l'heure de notre mort. Amen.
4: Je vous salue, Marie, pleine de grâce. Le Seigneur est avec vous. Vous êtes bénie entre toutes les femmes, et Jésus, le fruit de vos entrailles, est béni.
5: Sainte Marie, Mère de Dieu, priez pour nous pauvres pécheurs, maintenant et à l'heure de notre mort. Amen.
4: Je vous salue, Marie, pleine de grâce. Le Seigneur est avec vous. Vous êtes bénie entre toutes les femmes, et Jésus, le fruit de vos entrailles, est béni.
5: Sainte Marie, Mère de Dieu, priez pour nous pauvres pécheurs, maintenant et à l'heure de notre mort. Amen.
4: Je vous salue, Marie, pleine de grâce. Le Seigneur est avec vous. Vous êtes bénie entre toutes les femmes, et Jésus, le fruit de vos entrailles, est béni.
5: Sainte Marie, Mère de Dieu, priez pour nous pauvres pécheurs, maintenant et à l'heure de notre mort. Amen.
4: Je vous salue, Marie, pleine de grâce. Le Seigneur est avec vous. Vous êtes bénie entre toutes les femmes, et Jésus, le fruit de vos entrailles, est béni.
5: Sainte Marie, Mère de Dieu, priez pour nous pauvres pécheurs, maintenant et à l'heure de notre mort. Amen.
4: Je vous salue, Marie, pleine de grâce. Le Seigneur est avec vous. Vous êtes bénie entre toutes les femmes, et Jésus, le fruit de vos entrailles, est béni.
5: Sainte Marie, Mère de Dieu, priez pour nous pauvres pécheurs, maintenant et à l'heure de notre mort. Amen.
4: Je vous salue, Marie, pleine de grâce. Le Seigneur est avec vous. Vous êtes bénie entre toutes les femmes, et Jésus, le fruit de vos entrailles, est béni.
5: Sainte Marie, Mère de Dieu, priez pour nous pauvres pécheurs, maintenant et à l'heure de notre mort. Amen.
4: Je vous salue, Marie, pleine de grâce. Le Seigneur est avec vous. Vous êtes bénie entre toutes les femmes, et Jésus, le fruit de vos entrailles, est béni.
5: Sainte Marie, Mère de Dieu, priez pour nous pauvres pécheurs, maintenant et à l'heure de notre mort. Amen.
4: Je vous salue, Marie, pleine de grâce. Le Seigneur est avec vous. Vous êtes bénie entre toutes les femmes. Et Jésus, le fruit de vos entrailles, est béni.
5: Sainte Marie, Mère de Dieu, priez pour nous pauvres pécheurs, maintenant et à l'heure de notre mort. Amen.
4: Je vous salue, Marie, pleine de grâce. Le Seigneur est avec vous. Vous êtes bénie entre toutes les femmes. Et Jésus, le fruit

0: Deuxième mystère glorieux, l'Ascension. Sous le regard des disciples, Jésus s'éleva et une nuée le déroba à leurs yeux. Dans la communion eucharistique, le Christ semble disparaître au regard. Il s'élève au sommet théologal de l'âme et nous envoie ensuite prêcher dans les aéropages de notre temps. Seigneur, tu nous envoies dans le monde annoncer la bonne nouvelle du salut. Affermis notre foi et notre courage évangélisateur.
1: Notre Père qui es aux cieux, que ton nom soit sanctifié, que ton règne vienne, que ta volonté soit faite sur la terre comme au ciel.
2: Donne-nous aujourd'hui notre pain de ce jour. Pardonne-nous nos offenses, comme nous pardonnons aussi à ceux qui nous ont offensés. Et ne nous laisse pas entrer en tentation, mais délivre-nous du mal. Amen.
1: Je vous salue Marie, pleine de grâce. Le Seigneur est avec vous. Vous êtes bénie entre toutes les femmes. Et Jésus, le fruit de vos entrailles, est béni.
2: Sainte Marie, Mère de Dieu, priez pour nous pauvres pécheurs. Maintenant et à l'heure de notre mort. Amen.
1: Je vous salue Marie, pleine de grâce. Le Seigneur est avec vous. Vous êtes bénie entre toutes les femmes. Et Jésus, le fruit de vos entrailles, est béni.
2: Sainte Marie, Mère de Dieu, priez pour nous pauvres pécheurs. Maintenant et à l'heure de notre mort. Amen.
1: Je vous salue Marie, pleine de grâce. Le Seigneur est avec vous. Vous êtes bénie entre toutes les femmes, et Jésus, le fruit de vos entrailles, est béni.
2: Sainte Marie, Mère de Dieu, priez pour nous pauvres pécheurs, maintenant et à l'heure de notre mort. Amen.
1: Je vous salue Marie, pleine de grâce, le Seigneur est avec vous. Vous êtes bénie entre toutes les femmes, et Jésus, le fruit de vos entrailles, est béni.
2: Sainte Marie, Mère de Dieu, priez pour nous pauvres pécheurs, maintenant et à l'heure de notre mort. Amen.
1: Je vous salue Marie, pleine de grâce, le Seigneur est avec vous. Vous êtes bénie entre toutes les femmes, et Jésus, le fruit de vos entrailles, est béni.
2: Sainte Marie, Mère de Dieu, priez pour nous pauvres pécheurs, maintenant et à l'heure de notre mort. Amen. Amen.
1: Je vous salue Marie, pleine de grâce, le Seigneur est avec vous. Vous êtes bénie entre toutes les femmes, et Jésus, le fruit de vos entrailles, est béni.
2: Sainte Marie, Mère de Dieu, priez pour nous pauvres pécheurs, maintenant et à l'heure de notre mort. Amen.
1: Je vous salue Marie, pleine de grâce, le Seigneur est avec vous. Vous êtes bénie entre toutes les femmes, et Jésus, le fruit de vos entrailles, est béni.
2: Sainte Marie, Mère de Dieu, priez pour nous pauvres pécheurs, maintenant et à l'heure de notre mort. Amen.
1: Je vous salue Marie, pleine de grâce, le Seigneur est avec vous. Vous êtes bénie entre toutes les femmes, et Jésus, le fruit de vos entrailles, est béni.
2: Sainte Marie, Mère de Dieu, priez pour nous pauvres pécheurs, maintenant et à l'heure de notre mort. Amen.
1: Je vous salue Marie, pleine de grâce, le Seigneur est avec vous. Vous êtes bénie entre toutes les femmes, et Jésus, le fruit de vos entrailles, est béni.
2: Sainte Marie, Mère de Dieu, priez pour nous pauvres pécheurs, maintenant et à l'heure de notre mort. Amen.
1: Je vous salue Marie, pleine de grâce, le Seigneur est avec vous. Vous êtes bénie entre toutes les femmes, et Jésus, le fruit de vos entrailles, est béni.
2: Sainte Marie, Mère de Dieu, priez pour nous pauvres pécheurs, maintenant et à l'heure de notre mort. Amen.
1: Gloire au Père, et au Fils, et au Saint-Esprit.
3: Comme il est

0: troisième mystère, la Pentecôte. Tous furent remplis de l'Esprit Saint et commencèrent à parler en d'autres langues, selon que l'Esprit leur donnait de s'exprimer. L'Esprit Saint féconde l'annonce par une ingéniosité et une créativité sans cesse renouvelées. Marie, prise sous l'ombre de l'Esprit, a vécu de façon parfaite cette souplesse et cette délicatesse de la charité. Vierge du Cénacle, intercédez pour que nous soyons disposés au don de l'Esprit comme les apôtres au Cénacle. Notre Père qui es aux cieux, que ton nom soit sanctifié, que ton règne vienne, que ta volonté soit faite sur la terre comme au ciel.
1: Donne-nous aujourd'hui notre pain de ce jour. Pardonne-nous nos offenses, comme nous pardonnons aussi à ceux qui nous ont offensés. Et ne nous laisse pas entrer en tentation, mais délivre-nous du mal.
2: Amen.
0: Je vous salue, Marie, pleine de grâce. Le Seigneur est avec vous. Vous êtes bénie entre toutes les femmes. Et Jésus, le fruit de vos entrailles, est béni.
1: Sainte Marie, Mère de Dieu, priez pour nous, pauvres pécheurs, maintenant et à l'heure de notre mort. Amen.
0: Je vous salue, Marie, pleine de grâce. Le Seigneur est avec vous. Vous êtes bénie entre toutes les femmes. Et Jésus, le fruit de vos entrailles, est béni.
1: Sainte Marie, Mère de Dieu, priez pour nous, pauvres pécheurs, maintenant et à l'heure de notre mort. Amen.
0: Je vous salue, Marie, pleine de grâce. Le Seigneur est avec vous. Vous êtes bénie entre toutes les femmes. Et Jésus, le fruit de vos entrailles, est béni.
1: Sainte Marie, Mère de Dieu, priez pour nous, pauvres pécheurs, maintenant et à l'heure de notre mort. Amen.
0: Je vous salue, Marie, pleine de grâce. Le Seigneur est avec vous. Vous êtes bénie entre toutes les femmes. Et Jésus, le fruit de vos entrailles, est béni.
1: Sainte Marie, Mère de Dieu, priez pour nous, pauvres pécheurs, maintenant et à l'heure de notre mort. Amen.
2: Amen.
0: Je vous salue, Marie, pleine de grâce. Le Seigneur est avec vous. Vous êtes bénie entre toutes les femmes. Et Jésus, le fruit de vos entrailles, est béni.
1: Sainte Marie, Mère de Dieu, priez pour nous, pauvres pécheurs, maintenant et à l'heure de notre mort. Amen.
0: Je vous salue, Marie, pleine de grâce. Le Seigneur est avec vous. Vous êtes bénie entre toutes les femmes. Et Jésus, le fruit de vos entrailles, est béni.
1: Sainte Marie, Mère de Dieu, priez pour nous, pauvres pécheurs, maintenant et à l'heure de notre mort. Amen.
0: Je vous salue, Marie, pleine de grâce. Le Seigneur est avec vous. Vous êtes bénie entre toutes les femmes. Et Jésus, le fruit de vos entrailles, est béni.
1: Sainte Marie, Mère de Dieu, priez pour nous, pauvres pécheurs, maintenant et à l'heure de notre mort. Amen.
0: Je vous salue, Marie, pleine de grâce. Le Seigneur est avec vous. Vous êtes bénie entre toutes les femmes, et Jésus, le fruit de vos entrailles, est béni.
1: Sainte Marie, Mère de Dieu, priez pour nous, pauvres pécheurs, maintenant et à l'heure de notre mort. Amen.
0: Je vous salue, Marie, pleine de grâce. Le Seigneur est avec vous. Vous êtes bénie entre toutes les femmes, et Jésus, le fruit de vos entrailles, est béni.
1: Sainte Marie, Mère de Dieu, priez pour nous, pauvres pécheurs, maintenant et à l'heure de notre mort. Amen.
0: Je vous salue, Marie, pleine de grâce. Le Seigneur est avec vous. Vous êtes bénie entre toutes les femmes. Et Jésus, le fruit de vos entrailles, est béni.
1: Sainte Marie, Mère de Dieu, priez pour nous, pauvres pécheurs, maintenant et à l'heure de notre mort. Amen.
0: Gloire au Père, au Fils et au Saint-Esprit,
1: comme il était au commencement, maintenant et toujours, et dans les siècles des siècles.

0: Quatrième mystère glorieux, l'Assomption. L'amour est fort comme la mort, la passion inflexible comme le Séol. La charité dans le cœur de Marie a atteint une plénitude qui a défié la mort. Son Assomption avec son corps révèle la profondeur de son amour de Dieu. Ô Vierge de l'Assomption, vous qui avez vaincu la mort, priez pour nous, maintenant et à l'heure de notre mort.
1: Notre Père, qui es aux cieux, que ton nom soit sanctifié, que ton règne vienne, que ta volonté soit faite sur la terre comme au ciel.
2: Donne-nous aujourd'hui notre pain de ce jour. Pardonne-nous nos offenses, comme nous pardonnons aussi à ceux qui nous ont offensés. Et ne nous laisse pas entrer en tentation, mais délivre-nous du mal.
3: Amen.
1: Je vous salue, Marie, pleine de grâce. Le Seigneur est avec vous. Vous êtes bénie entre toutes les femmes. Et Jésus, le fruit de vos entrailles, est béni.
2: Sainte Marie, Mère de Dieu, priez pour nous pauvres pécheurs, maintenant et à l'heure de notre mort. Amen.
1: Je vous salue, Marie, pleine de grâce. Le Seigneur est avec vous. Vous êtes bénie entre toutes les femmes. Et Jésus, le fruit de vos entrailles, est béni.
2: Sainte Marie, Mère de Dieu, priez pour nous pauvres pécheurs, maintenant et à l'heure de notre mort. Amen.
1: Je vous salue, Marie, pleine de grâce. Le Seigneur est avec vous. Vous êtes bénie entre toutes les femmes. Et Jésus, le fruit de vos entrailles, est béni.
2: Sainte Marie, Mère de Dieu, priez pour nous pauvres pécheurs, maintenant et à l'heure de notre mort. Amen.
1: Je vous salue, Marie, pleine de grâce. Le Seigneur est avec vous. Vous êtes bénie entre toutes les femmes. Et Jésus, le fruit de vos entrailles, est béni.
2: Sainte Marie, Mère de Dieu, priez pour nous pauvres pécheurs, maintenant et à l'heure de notre mort. Amen.
1: Je vous salue, Marie, pleine de grâce. Le Seigneur est avec vous. Vous êtes bénie entre toutes les femmes. Et Jésus, le fruit de vos entrailles, est béni.
2: Sainte Marie, Mère de Dieu, priez pour nous pauvres pécheurs, maintenant et à l'heure de notre mort. Amen.
1: Je vous salue, Marie, pleine de grâce. Le Seigneur est avec vous. Vous êtes bénie entre toutes les femmes. Et Jésus, le fruit de vos entrailles, est béni.
2: Sainte Marie, Mère de Dieu, priez pour nous pauvres pécheurs, maintenant et à l'heure de notre mort. Amen.
1: Je vous salue, Marie, pleine de grâce. Le Seigneur est avec vous. Vous êtes bénie entre toutes les femmes. Et Jésus, le fruit de vos entrailles, est béni.
2: Sainte Marie, Mère de Dieu, priez pour nous pauvres pécheurs, maintenant et à l'heure de notre mort. Amen.
1: Je vous salue, Marie, pleine de grâce. Le Seigneur est avec vous. Vous êtes bénie entre toutes les femmes. Et Jésus, le fruit de vos entrailles, est béni.
2: Sainte Marie, Mère de Dieu, priez pour nous pauvres pécheurs, maintenant et à l'heure de notre mort. Amen.
1: Je vous salue, Marie, pleine de grâce. Le Seigneur est avec vous. Vous êtes bénie entre toutes les femmes. Et Jésus, le fruit de vos entrailles, est béni.
2: Sainte Marie, Mère de Dieu, priez pour nous pauvres pécheurs, maintenant et à l'heure de notre mort. Amen.
1: Je vous salue, Marie, pleine de grâce. Le Seigneur est avec vous. Vous êtes bénie entre toutes les femmes. Et Jésus, le fruit de vos entrailles, est béni.
2: Sainte Marie, Mère de Dieu, priez pour nous pauvres pécheurs, maintenant et à l'heure de notre mort. Amen.
1: Gloire au Père, au Fils et au Saint-Esprit.
4: Comme il était au commencement, maintenant et toujours, et dans les siècles des siècles. Amen.

0: Cinquième mystère glorieux, le couronnement. Qui est celle-ci qui surgit comme l'aurore, belle comme la lune, resplendissante comme le soleil, redoutable comme des bataillons? Dans sa beauté immaculée, la place de Marie ne fait pas ombre à celle de Dieu. Elle en dévoile l'extraordinaire fécondité. Marie, reine, que nous étendions toujours davantage le royaume de Dieu sur nos âmes en contemplant à votre école le visage du Christ dans les mystères de l'Eucharistie.
1: Notre Père qui es aux cieux, que ton nom soit sanctifié, que ton règne vienne, que ta volonté soit faite sur la terre comme au ciel.
2: Donne-nous aujourd'hui notre pain de ce jour. Pardonne-nous nos offenses, comme nous pardonnons aussi à ceux qui nous ont offensés. Et ne nous laisse pas entrer en tentation, mais délivre-nous du mal. Amen.
1: Je vous salue Marie, pleine de grâce. Le Seigneur est avec vous. Vous êtes bénie entre toutes les femmes, et Jésus, le fruit de vos entrailles, est béni.
2: Sainte Marie, Mère de Dieu, priez pour nous pauvres pécheurs, maintenant et à l'heure de notre mort. Amen.
1: Je vous salue Marie, pleine de grâce. Le Seigneur est avec vous. Vous êtes bénie entre toutes les femmes, et Jésus, le fruit de vos entrailles, est béni.
2: Sainte Marie, Mère de Dieu, priez pour nous pauvres pécheurs, maintenant et à l'heure de notre mort. Amen.
1: Je vous salue Marie, pleine de grâce, le Seigneur est avec vous. Vous êtes bénie entre toutes les femmes, et Jésus, le fruit de vos entrailles, est béni.
2: Sainte Marie, Mère de Dieu, priez pour nous pauvres pécheurs, maintenant et à l'heure de notre mort. Amen.
1: Je vous salue Marie, pleine de grâce, le Seigneur est avec vous. Vous êtes bénie entre toutes les femmes, et Jésus, le fruit de vos entrailles, est béni.
2: Sainte Marie, Mère de Dieu, priez pour nous pauvres pécheurs, maintenant et à l'heure de notre mort. Amen.
1: Je vous salue Marie, pleine de grâce, le Seigneur est avec vous. Vous êtes bénie entre toutes les femmes, et Jésus, le fruit de vos entrailles, est béni.
2: Sainte Marie, Mère de Dieu, priez pour nous pauvres pécheurs, maintenant et à l'heure de notre mort. Amen.
1: Je vous salue Marie, pleine de grâce, le Seigneur est avec vous. Vous êtes bénie entre toutes les femmes, et Jésus, le fruit de vos entrailles, est béni.
2: Sainte Marie, Mère de Dieu, priez pour nous pauvres pécheurs, maintenant et à l'heure de notre mort. Amen.
1: Je vous salue Marie, pleine de grâce, le Seigneur est avec vous. Vous êtes bénie entre toutes les femmes, et Jésus, le fruit de vos entrailles, est béni.
2: Sainte Marie, Mère de Dieu, priez pour nous pauvres pécheurs, maintenant et à l'heure de notre mort. Amen.
1: Je vous salue Marie, pleine de grâce, le Seigneur est avec vous. Vous êtes bénie entre toutes les femmes, et Jésus, le fruit de vos entrailles, est béni.
2: Sainte Marie, Mère de Dieu, priez pour nous pauvres pécheurs, maintenant et à l'heure de notre mort. Amen.
1: Je vous salue Marie, pleine de grâce, le Seigneur est avec vous. Vous êtes bénie entre toutes les femmes, et Jésus, le fruit de vos entrailles, est béni.
2: Sainte Marie, Mère de Dieu, priez pour nous pauvres pécheurs, maintenant et à l'heure de notre mort. Amen.
1: Je vous salue Marie, pleine de grâce, le Seigneur est avec vous. Vous êtes bénie entre toutes les femmes, et Jésus, le fruit de vos entrailles, est béni.
2: Sainte Marie, Mère de Dieu, priez pour nous pauvres pécheurs, maintenant et à l'heure de notre mort. Amen.
1: Gloire au Père, au Fils et au Saint-Esprit.
2: Comme il était au commencement, maintenant et toujours, et dans le siècle des siècles. Amen.
1: Ô mon doux Jésus, pardonnez-nous nos péchés, préservez-nous du feu de l'enfer, et conduisez au ciel toutes les âmes, spécialement celles qui ont le plus besoin de votre miséricorde.
3: Esprit de vie, qui au commencement planait sur l'abîme, aide l'humanité de notre temps à comprendre qu'exclure Dieu la conduit à s'égarer dans le désert du monde, et que seulement là où la foi arrive, la dignité et la liberté fleurissent, et la société tout entière s'édifie dans la justice. Esprit de Pentecôte, qui fait de l'Église un seul corps, fais-nous revenir, nous, les baptisés, à une authentique expérience de communion. Fais de nous un signe vivant de la présence du ressuscité dans le monde, une communauté de saints qui vit au service de la charité. Esprit Saint, qui habilite à la mission, donne-nous de reconnaître qu'à notre époque aussi, tant de personnes sont à la recherche de la vérité sur leur existence et sur le monde. Fais de nous des collaborateurs de leur joie par l'annonce de l'évangile de Jésus-Christ, grain de blé de Dieu qui bonifie le terrain de la vie et assure une récolte abondante. Amen. C'était une prière du pape Benoît XVI.
4: Cœur sacré de Jésus,
2: j'ai confiance en vous.
4: Saint Joseph,
2: priez pour nous.
4: Notre-Dame de Fidélité et Notre-Dame de Pontmain,
2: priez pour nous, pour l'Église, pour la France et pour le monde.
4: Nos saints anges gardiens,
2: veillez sur nous.
4: Au nom du Père, et du Fils, et du Saint-Esprit.
2: Amen.
4: Merci, chers auditeurs, d'avoir suivi le chapelet. Belle journée à tous, à l'écoute de Radio Fidélité Mayenne. À bientôt.

0: Elles se réjouissent dans les cieux, les âmes des saints qui ont suivi les traces du Christ. Ils ont répandu leur sang par amour pour lui. C'est pourquoi ils exultent avec lui pour l'éternité.
1: Au nom du Père et du Fils et du Saint-Esprit, amen. Le Seigneur soit avec vous. Bienvenue à vous, là, les jeunes. Je crois que c'est une préparation première communion, c'est ça? De tous ceux qui sont là? Eh bien, bienvenue à vous. On célèbre ce matin dans l'église des martyrs, des jeunes martyrs d'Afrique, d'Ouganda. Ils sont 22. Ils avaient entre 16 et 24 ans. Le plus jeune même avait 13 ans. Ils ont donné leur vie pour Jésus. Eh bien, que nous, par notre présence à cette Eucharistie, à cette messe, nous témoignons, nous aussi, de notre amour pour Jésus. Jésus était tellement important pour eux qu'ils ont préféré mourir que de renier le nom de Jésus. Eh bien, que nous aussi, nous ayons cet amour de l'Eucharistie auquel vous êtes en train de vous préparer. C'est un grand événement. Eh bien, nous vous portons dans notre prière. Frères et sœurs, préparons-nous à célébrer le mystère de l'Eucharistie en reconnaissant que nous avons péché. Je confesse à Dieu Tout-Puissant, je reconnais devant vous, frères et sœurs, que j'ai péché en pensée, en parole, par action et par omission. Oui, j'ai vraiment péché. C'est pourquoi je supplie la bienheureuse Vierge Marie, les anges et tous les saints, et vous aussi, frères et sœurs, de prier pour moi, le Seigneur, notre Dieu. Que Dieu Tout-Puissant nous fasse miséricorde, qu'il nous pardonne nos péchés et nous conduise à la vie éternelle. Amen.

Seigneur Dieu, tu as fait du sang des martyrs une semence de chrétiens. Accorde à ton Église, terre féconde, arrosée par le sang de Saint Charles Langlois et ses compagnons, de t'offrir une moisson toujours abondante

De la deuxième lettre de Saint Paul, apôtre à Timothée. Paul, apôtre du Christ Jésus, par la volonté de Dieu, selon la promesse de la vie que nous avons dans le Christ Jésus, à Timothée, mon enfant bien-aimé. À toi la grâce, la miséricorde et la paix de la part de Dieu le Père et du Christ Jésus notre Seigneur. Je suis plein de gratitude envers Dieu, à qui je rends un culte avec une conscience pure. À la suite de mes ancêtres, je lui rends grâce en me souvenant continuellement de toi dans mes prières nuit et jour. Voilà pourquoi je te rappelle, ravive le don gratuit de Dieu, ce don qui est en toi depuis que je t'ai imposé les mains. Car ce n'est pas un esprit de peur que Dieu nous a donné, mais un esprit de force, d'amour et de pondération. N'aie donc pas honte de rendre témoignage à notre Seigneur. N'aie pas honte de moi qui suis en prison, mais avec la force de Dieu, prends ta part de souffrance liée à l'annonce de l'Évangile. Car Dieu nous a sauvés. Il nous a appelés à une vocation sainte, non pas à cause de nos propres actes, mais à cause de son projet à lui et de sa grâce. Cette grâce nous a été donnée dans le Christ Jésus avant tous les siècles, et maintenant elle est devenue visible, car notre Sauveur, le Christ Jésus, s'est manifesté. Il a détruit la mort et il a fait resplendir la vie et l'immortalité par l'annonce de l'Évangile pour lequel j'ai reçu la charge de messager, d'apôtre et d'enseignant. Et c'est pour cette raison que je souffre ainsi. Mais je n'en ai pas honte, car je sais en qui j'ai cru. Et j'ai la conviction qu'il est assez puissant pour sauvegarder jusqu'au jour de sa venue le dépôt de la foi qu'il m'a confié. Parole du Seigneur.

De la servante vers la main de sa maîtresse, nos yeux levés vers le Seigneur notre Dieu attendent sa pitié.

ce temps-là, des Sadducéens, ceux qui affirment qu'il n'y a pas de résurrection, vinrent trouver Jésus. Ils l'interrogeaient. « Maître, Moïse nous a prescrit, si un homme a un frère qui meurt en laissant une femme, mais aucun enfant, il doit épouser la veuve pour susciter une descendance à son frère. Il y avait 7 frères. Le premier se maria et mourut sans laisser de descendance. Le deuxième épousa la veuve et mourut sans laisser de descendance. Le troisième, pareillement. Et aucun des 7 ne laissa de descendance. Et en dernier, après eux tous, la femme mourut aussi. À la résurrection, quand ils ressusciteront, duquel d'entre eux sera-t-elle l'épouse, puisque les 7 l'ont eue pour épouse ? Jésus leur dit, « N'êtes-vous pas en train de vous égarer en méconnaissant les Écritures et la puissance de Dieu ? Lorsqu'on ressuscite d'entre les morts, on ne prend ni femme ni mari, mais on est comme les anges dans les cieux. Et sur le fait que les morts ressuscitent, n'avez-vous pas lu dans le livre de Moïse, au récit du buisson ardent, comment Dieu lui a dit, « Moi, je suis le Dieu d'Abraham, le Dieu d'Isaac, le Dieu de Jacob. Il n'est pas le Dieu des morts, mais des vivants. Vous vous égarez complètement. »

voudrais vous féliciter d'une chose, c'est de la manière dont vous répondez aux prières. On sent que vous êtes bien là, bien présent. Et pour nous, la communauté, eh bien, ça nous touche. Mais plus que nous, ça touche Jésus. Vous êtes en train de vous préparer à un grand événement, votre première communion. Pourquoi c'est un grand événement? Allez, qui est-ce qui peut me dire pourquoi c'est un grand événement? Absolument. Jésus va venir en vous. Voilà. Alors, quand on mange à table, l'aliment devient quelque chose de nous. Et quand on mange Jésus, qu'est-ce qui se passe? Dis-moi. Tu sais pas. Alors, ce qui se passe, c'est que quand on mange Jésus, nous devenons Jésus. C'est Jésus qui nous absorbe en lui quand on le reçoit. C'est-à-dire que si on devient Jésus, ça veut dire qu'on communie à cette humanité de Jésus qui est aussi Dieu. Ça veut dire que l'événement que vous allez vivre est très important puisque en communiant, vous allez vous nourrir de Jésus et en vous nourrissant de Jésus, vous allez être divinisé. Alors tout cela se vit bien sûr dans la foi. Et on a besoin de signes pour comprendre que Jésus, il est là. Par exemple, vous êtes venu aujourd'hui dans une communauté religieuse. Alors malheureusement, on n'est pas très nombreux aujourd'hui parce qu'il y a beaucoup de frères absents. Hein, mais nous avons nos sœurs ici, hein, que vous connaissez puisqu'elles sont d'Arconnais. Hein. Nous sommes, de par notre consécration à la vie religieuse, nous témoignons que Jésus est important. Si Jésus n'était pas important, on ne donnerait pas toute notre vie à Jésus. Et vous, eh bien, vous allez avoir ce signe le jour où vous allez faire votre communion. Alors faites très attention à une chose. C'est que Jésus est d'une humilité absolument abyssale. C'est-à-dire, Jésus se fait tout petit pour pas nous faire peur. Et donc, on a tendance à ne pas faire très attention à ce que nous faisons quand nous communions. C'est pas parce qu'il se fait tout petit qu'il n'est pas très très très grand. Et nous, on tient une petite hostie et on a l'impression que c'est pas grand-chose. Alors faisons attention, vous allez communier à quelque chose de très grand. C'est que Dieu lui-même se cache dans cette petite hostie. Alors, ce que je voulais vous dire encore, qui est important par rapport à ça, ça vaut le coup que vous passiez une partie de votre journée ici pour prendre conscience de cette réalité-là. Parce que dans votre quotidien, vous avez beaucoup de choses qui vous occupent. Et puis, on pourrait oublier que Dieu est là et qu'il veut se donner à nous. En tout cas, sachez une chose, et c'est avec ça que je voudrais terminer, c'est que le fait que vous acceptiez de faire votre première communion, vous touchez profondément le cœur de Dieu. Alors quand vous allez vous coucher ce soir, vous pourrez au moins dire dans votre cœur, « Seigneur, je suis heureux aujourd'hui d'avoir touché ton cœur en me présentant à toi pour me préparer à cette rencontre que j'attends. »

de ta bonté le pain que nous te présentons, fruit de la terre et du travail des hommes, il deviendra pour nous le pain de la vie.

Dieu de l'univers, nous avons reçu de ta bonté le vin que nous te présentons, fruit de la vigne et du travail des hommes. Il deviendra pour nous le vin du royaume éternel.

ensemble au moment d'offrir le sacrifice de toute l'Église. Nous te présentons, Seigneur, nos offrandes et nous te supplions humblement, toi qui as accordé à tes saints martyrs la force de préférer la mort au péché, fais que nous servions à ton autel en nous donnant à toi sans réserve par

Vraiment, il est juste et bon pour ta gloire et notre salut de t'offrir notre action de grâce toujours et en tout lieu, Seigneur, Père très saint, Dieu éternel et tout-puissant. Nous reconnaissons un signe éclatant de ta grâce dans le martyre des saints Charles Langlois et ses compagnons. En répandant leur sang comme le Christ, ils ont glorifié ton nom. C'est ta puissance qui se déploie dans la faiblesse quand tu donnes à des êtres fragiles de te rendre témoignage par le Christ notre Seigneur. C'est pourquoi, avec les puissances des cieux, nous pouvons te bénir sur la terre et t'adorer sans fin en proclamant.

Tu es vraiment saint, Dieu de l'univers, et il est juste que toute la création proclame ta louange, car c'est toi qui donnes la vie, c'est toi qui sanctifie toutes choses, par ton Fils Jésus-Christ notre Seigneur, avec la puissance de l'Esprit-Saint. Et tu ne cesses de rassembler ton peuple, afin que du levant au couchant du soleil, une offrande pure soit présentée à ton nom. C'est pourquoi nous te supplions, Seigneur, de consacrer toi-même les offrandes que nous apportons. Sanctifie-les par ton esprit, pour qu'elles deviennent le corps et le sang de ton Fils, Jésus-Christ, notre Seigneur.

en faisant ainsi mémoire de ton Fils, de sa passion qui nous sauve, de sa glorieuse résurrection,

0: en action de grâce ce sacrifice vivant et saint. Regarde, nous t'en prions, l'oblation de ton Église et daigne y reconnaître ton Fils qui, selon ta volonté, s'est offert en sacrifice pour nous réconcilier avec toi. Quand nous serons nourris de son corps et de son sang et remplis de l'Esprit Saint, accorde-nous d'être un seul corps et un seul esprit dans le Christ.
1: Que l'Esprit Saint fasse de nous une éternelle offrande à ta gloire, pour que nous obtenions un jour l'héritage promis avec tes élus. En premier lieu, la bienheureuse Vierge Marie, Mère de Dieu, avec Saint Joseph, son époux, les bienheureux apôtres, les glorieux martyrs, Saint Charles Louanga, Saint Mathias Moulumba et leurs compagnons, et tous les saints qui ne cessent d'intercéder auprès de toi et nous assurent de ton secours. Et maintenant, nous te supplions, Seigneur, par le sacrifice qui nous réconcilie avec toi, étant au monde entier le salut et la paix. Affermis ton Église en pèlerinage sur la terre dans la foi et la charité, en union avec ton serviteur, notre pape Léon, et notre évêque Matthieu, l'ensemble des évêques, les prêtres, les diacres et tout le peuple que tu as racheté. Écoute en ta bonté les prières de ta famille que tu as voulu rassembler devant toi. Dans ta miséricorde, ramène à toi, Père, très aimant, tous tes enfants dispersés.
2: Pour nos frères et sœurs défunts, et pour tous ceux qui ont quitté ce monde et trouvent grâce devant toi, nous te prions. En particulier pour Paul Le Tourneur, Jean Bolonotte, André Leroy et Raymond Gontier. En ta bienveillance, accueille-les dans ton royaume, où nous espérons être comblés de ta gloire, tous ensemble et pour l'éternité, par le Christ notre Seigneur, par qui tu donnes au monde toute grâce et tout bien.

0: Comme nous l'avons appris du Sauveur et selon son commandement, nous osons dire Notre Père, qui es aux cieux, que ton nom soit sanctifié, que ton règne vienne, que ta volonté soit faite sur la terre comme au ciel. Donne-nous aujourd'hui notre pain de ce jour. Pardonne-nous nos offenses, comme nous pardonnons aussi à ceux qui nous ont offensés. Et ne nous laisse pas entrer en tentation, mais délivre-nous. Délivre-nous de tout mal, Seigneur, et donne la paix à notre temps. Soutenus par ta miséricorde, nous serons libérés de tout péché, à l'abri de toute épreuve. Nous qui attendons que se réalise cette bienheureuse espérance, l'avènement de Jésus-Christ, notre Sauveur. Seigneur Jésus-Christ, tu as dit à tes apôtres, je vous laisse la paix, je vous donne ma paix. Ne regarde pas nos péchés, mais la foi de ton Église. Pour que ta volonté s'accomplisse, donne-lui toujours cette paix et conduis-la vers l'unité parfaite, toi qui vis et règnes pour les siècles des siècles.
1: Amen.
0: Que la paix du Seigneur soit toujours avec vous.
1: Et avec
0: dans la charité du Christ, donnez-vous la paix.
1: Amen.

Alors les enfants, pour la procession, hein, vous allez pouvoir vous avancer pour recevoir la bénédiction du prêtre. Hein, vous mettrez vos bras, on a dû vous le dire, hein, croisés devant la poitrine. Voilà. Voici l'agneau de Dieu. Voici celui qui enlève les péchés du monde. Heureux les invités au repas des noces de l'agneau. Seigneur, je ne suis pas digne de recevoir, mais seulement ma parole, et je serai.

0: Nous avons participé, Seigneur, à ces mystères divins en rappelant la victoire de tes saints martyrs et nous te prions. Puisque ces mystères leur ont donné le courage d'endurer les supplices, fais que nous y trouvions comme eux une foi et une charité sans défaillance au milieu des épreuves, par le Christ notre Seigneur.
1: Amen.
0: Le Seigneur

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2: Nous souhaitons une belle fête au Kevin. Le pape Benoît XV a canonisé en 1920 un groupe de 22 martyrs de l'Ouganda. Parmi eux, Charles et Kizito. L'évangile arrive en Ouganda au XIXe siècle avec les Pères Blancs. Ils sont bien accueillis par le roi et peuvent préparer au baptême quelques catéchumènes avant d'être exilés sous l'influence des sorciers et des marchands d'esclaves. En 1885, le prince succède à son père et semble plus favorable aux chrétiens. Il fait revenir les Pères Blancs. Mais rapidement, il change d'avis et exige que les sujets convertis abandonnent leur nouvelle foi. En effet, ce roi est aussi un homme sans moralité qui exige que ses pages se soumettent à tous ses désirs sexuels. Or, parmi eux, beaucoup se sont convertis secrètement. Âgé de 21 ans, Charles Langua est le premier à refuser de céder aux pratiques dissolues du souverain, au nom de l'Évangile. Furieux, le roi commence alors une vraie persécution. Charles et Kizito sont arrêtés avec de nombreux camarades et condamnés à mort. Pour augmenter leur souffrance, le cruel souverain les transfère à un lieu d'exécution à 40 kilomètres de là. C'est un véritable chemin de croix qui commence pour Charles et ses compagnons. Tout au long du trajet, ils sont torturés par les soldats qui cherchent à ce qu'ils renient leur foi. Pendant les 8 jours de route, beaucoup périssent. Pendant la marche, Kizito, le plus jeune, demande à Charles « Donne-moi la main, j'aurai moins peur. » Jusqu'au tout dernier moment, ils prient tous ensemble sans émettre de gémissement. Certains sont baptisés par Charles. Puis les survivants parviennent enfin sur la colline où les attend le bûcher. Au milieu des flammes, les derniers mots de Charles sont « Mon Dieu, mon Dieu !» Kizito, du haut de ses 13 ans, exhorte quant à lui ses frères jusqu'au bout en répétant « Au revoir, mes amis, nous sommes sur le bon chemin. » Prions aujourd'hui pour nos frères chrétiens d'Afrique, particulièrement pour les jeunes que nous confions à l'intercession de Saint Kizito et de Saint Charles Langa.

0: Bonjour à tous. À la une de l'actualité, un hommage national est rendu à Edgar Morin aux Invalides à Paris en présence du président Emmanuel Macron. Le philosophe et sociologue est salué pour son engagement intellectuel, humaniste et politique. Il est mort à 104 ans vendredi dernier. C'est un ancien résistant de la Seconde Guerre mondiale. La cérémonie se déroule dans la cour du Dôme des Invalides. Rebondissement dans l'enquête sur le méga incendie de 16 000 hectares dans l'Aude l'été dernier. Trois agents de l'Office national des forêts ont été placés en garde à vue. Les enquêteurs de la section de recherche de Montpellier cherchent à vérifier leur éventuelle implication dans les circonstances du départ du feu. À ce stade, aucune conclusion n'a été rendue publique. Les recherches continuent dans l'affaire de Liana, 5 jours après sa disparition dans le Gers. Le principal suspect est désormais au cœur d'une autre affaire judiciaire. Une plainte pour viol sur mineur avait été déposée contre cet homme de 41 ans en août dernier. Une mère l'accuse d'avoir agressé sexuellement sa fille de 10 ans. Le suspect n'a cependant jamais été entendu dans ce dossier. Il reste présumé innocent. Le marché parallèle du tabac explose en France d'après une étude. Plus de la moitié des cigarettes consommées dans le pays l'an dernier auraient été achetées hors du réseau officiel des buralistes, Julie Pierret.
1: Oui, et c'est un chiffre record, près de 26,5 milliards de cigarettes concernées. Derrière ces achats, on retrouve la contrebande, les trafics illégaux, mais aussi les achats effectués dans les pays voisins où les prix sont moins élevés. Toujours selon cette étude, ce phénomène ferait perdre plus de 10 milliards d'euros de recettes fiscales chaque année à l'État français. Les buralistes dénoncent une situation devenue incontrôlable. Ils pointent du doigt les hausses successives du prix du paquet de cigarettes. En France, certains paquets dépassent désormais les 13 euros. Les professionnels du secteur réclament un renforcement des contrôles douaniers et une meilleure lutte contre les réseaux de contrebande.
0: Merci Julie. Et de leur côté, les associations de santé publique rappellent que l'augmentation du prix du tabac reste l'un des leviers les plus efficaces pour faire baisser le nombre de fumeurs. Chine va devoir payer 22 millions d'euros. C'est l'amende infligée par la répression des fraudes pour plusieurs manquements au code de la consommation et au code de l'environnement. Elle reproche à la plateforme des défauts d'information sur les prix, les délais de livraison, les garanties légales ou encore le droit de rétractation. Le total des amendes visant Chine dépasse désormais les 210 millions d'euros. Elle conteste ces sanctions qu'elle juge disproportionnées. Et en tennis, à Roland-Garros, la suite des quarts de finale aujourd'hui avec notamment un duel 100% italien entre Matteo Berrettini et Matteo Arnaldi. Belle journée à tous.
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3: 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Une lecture de Sophie Fayolle.
4: Une petite croix laissée dans une parka orange qui passe de main en main et infléchit les destinées, provoque des rencontres et fait cheminer vers la foi. Un roman léger et pourtant profond sur les voies surprenantes de Dieu, écrit par une convertie récente. Un peu déboussolée, Camille se lança. « Qu'est-ce que vous recommandez pour en savoir plus sur Jésus-Christ ?» Surpris par la question, le père sourit malicieusement. « En savoir plus sur Jésus-Christ, plus que quoi ?»« Je voudrais connaître les bases, Jésus, la crucifixion, la rédemption, » récita Camille en essayant de se souvenir de ce qu'elle avait lu une heure plus tôt. « Je voudrais un livre qui réponde rapidement à mes questions. » Le père répondit, toujours souriant. Répondre rapidement à vos questions, ça dépend des questions. Il faut parfois une vie entière pour répondre à certaines questions, surtout quand cela concerne Dieu. Camille observa le prêtre quelques secondes, puis se décida. Mon père est mort il y a une semaine. Je croyais qu'il ne croyait en rien. Mais quelques éléments m'amènent à penser que, sur la fin de sa vie, il s'est rapproché de la religion catholique. Alors, je voudrais en savoir plus, parce que je ne connais rien à tout ça. Je vois. Vous voulez vous rapprocher de votre père en vous intéressant à ce qui le travaillait au moment de sa mort. Oui, c'est un peu ça, répondit Camille, surprise. Pourquoi, en effet, menait-elle ses recherches si ce n'était pour se rapprocher de son père ? En un instant, ce père Nicolas avait mis le doigt sur ce qu'elle-même n'avait pas osé formuler. je pourrais bien vous conseiller d'acheter une Bible. Après tout, c'est là que tout commence. Mais vous ne pouvez pas la lire sans aide, il faut des explications. » Le père Thomas avançait dans la librairie comme s'il était dans son salon, à l'aise au milieu de ses livres qui ne disaient absolument rien à Camille. « En fait, dit le père Thomas en se tournant vers elle, si vous êtes une vraie débutante, le mieux est de prendre un livre écrit pour les adolescents. » Ils se dirigèrent donc vers le fond du magasin jusqu'au rayon enfants. Il y avait des bibles illustrées, des BD. Le père lui tendit un livre à la couverture jaune. « Ce livre a été conçu pour les jeunes, donc vous êtes de la tranche d'âge. »« You cat, » lut Camille. « Oui, pour Yos Catechims. » Camille feuilleta le livre qui proposait des questions-réponses avec des illustrations. Sans doute un peu simpliste pour un adulte déjà au point, mais parfait pour la dépendante qu'elle était. Ils se rapprochèrent de la caisse en continuant de discuter. « Merci de votre aide, c'est très gentil. Oh, mais de rien, c'est mon job de guider les âmes vers Jésus. » Décidément, ce prêtre ne ressemblait pas à l'idée qu'elle se faisait d'un prêtre. D'abord, il était jeune. Tous les prêtres qui avaient célébré les mariages de ses amis étaient vieux. « Excusez-moi si vous me trouvez un peu direct, mais vous parlez toujours comme ça ?» Le père éclata de rire. « Parlez comment ?»« Guider les âmes vers Jésus. » Quand je suis allée sur Internet tout à l'heure, j'ai eu l'impression qu'il y avait tout un jargon. Je ne vous cache pas que ça fait un peu secte. C'est vrai que nous employons beaucoup d'expressions toutes faites. C'est le cas de tous les groupes humains, j'imagine. Guider les âmes vers Jésus, cela signifie aider, accompagner les personnes qui se posent des questions sur la foi, sur Jésus, répondre à leurs questions, les orienter vers des réflexions, des lectures. Ah, comme un coach, en fait. Oui, c'est un peu ça, vous avez raison. Nous sommes des sortes de coachs spirituels. Et c'est votre boulot de prêtre ? Entre autres, nous avons beaucoup de missions. Aider les plus pauvres, célébrer des messes. Et je vais peut-être vous vexer, mais vous êtes tous en robe ? En soutane ? Non, moi je reviens du Pérou où j'étais en mission. Là-bas, tous les prêtres sont en soutane, alors j'ai pris l'habitude. Vous étiez au Pérou ? Oui, dans la banlieue de Lima. « Mais j'ai été rappelé en France, » dit-il d'un air mélancolique, le regard vague vers la rue. L'averse qui s'abattait sur Paris le ramena à la réalité. « Ouh, il pleut à verse, j'ai laissé tous mes vêtements chauds à la mission au Pérou, » expliqua-t-il, « et je n'ai pas eu le temps de m'équiper. Je vais me faire tremper. » Camille regarda la parka de son père, dans laquelle elle s'était emmitouflée avant de sortir de chez elle. « Attendez !» Elle saisit le crucifix de son père et le glissa dans une poche de son pantalon. À côté de la caisse se trouvait un petit assortiment de bijoux. Elle s'avança et choisit une petite croix dorée, un peu plus grande que celle de son père. Puis elle revint vers la caisse et paya le livre et le bijou. Elle glissa ensuite la croix dans la grande poche de la parka, qu'elle retira et tendit au père Thomas. « Prenez-la, je vous en prie. De toute façon, elle est trop grande pour moi. » Le père la regarda étonné. « Mais vous allez être trempé, vous aussi. J'habite à côté et j'ai un parapluie, ne vous inquiétez pas. » Le prêtre enfila le manteau avec reconnaissance. « Merci, mais c'est un beau manteau très chaud. Je vous le rends dès que j'aurai trouvé quelque chose de plus adapté au climat parisien. Non, non, non, je vous en prie, c'est un cadeau. » « Bien. » Dans ce cas, je le donnerai dès que je n'en aurai plus l'utilité. Merci, mademoiselle Camille. Merci, Camille. Ils se tenaient maintenant devant la sortie de la librairie, peu désireux l'un et l'autre de s'exposer à la pluie qui s'abattait sur la ville. Mon père, je ne sais pas trop si ça se fait de demander cela à un prêtre, mais est-ce que ce serait possible de se revoir pour discuter ? Le père Thomas la regarda d'un air taquin. « Bien sûr, tant que vous ne me faites pas de propositions indécentes. » Voyant la confusion de la jeune femme, il s'excusa. « Pardon, je suis un peu trop spontané parfois. Je serai heureux de discuter avec vous. Vous pouvez venir me voir à la maison de ma congrégation. Je célèbre aussi la messe tous les matins à 9h à Saint-Louis. » Camille revint chez elle, pensive. Elle était sortie pour acheter un livre. Elle revenait avec un livre et aussi un lien, un contact. Comment appeler cela ? Une rencontre. Une rencontre qui, elle le sentait, allait changer sa vie. Le père Thomas courait sous la pluie, ombre étrange d'une grande robe noire surmontée d'une parka orange fluo. Cette rencontre, c'était la routine. Dieu mettait souvent sur son chemin des âmes qui cherchaient Dieu dans le noir, à tâtons, sans trouver l'interrupteur. Chapitre 13. Mon père, décidément, elle ne pourrait jamais s'y faire, appelait mon père un homme qui devait avoir 35 ans tout au plus. Mon père, si je vous dis « Mon Dieu, tu étais là », ça vous inspire quoi ? Camille était venue dès le lendemain à la messe célébrée par le père Thomas. Il prenait maintenant un café dans la cuisine de la cure située en face de l'église. Incapable de se tenir tranquille, le prêtre faisait les 100 pas dans la cuisine en surveillant de loin le café qui passait dans la verseuse. « Eh bien, beaucoup de choses et pas grand-chose. C'est quoi, un titre de film ? » demanda-t-il. Les dernières paroles de mon père avant de mourir. Le prêtre leva les yeux. « Ah ? Il a dit ça avant de mourir ?» Camille hocha la tête en silence. Il était assis au sommet du Mont Blanc. Il a fouillé dans sa poche, puis s'est exclamé « Mon Dieu, tu étais là ?» Puis, il s'est tourné vers le panorama et il est mort. Crise cardiaque. Le père Thomas avait accompagné beaucoup de personnes en deuil. Il retint les questions qui lui brûlaient les lèvres. En silence, il posa sur la table deux tasses, la cafetière et une plaquette de chocolat. Alors seulement, il s'assit et parla. Vous avez précisé qu'il avait fouillé dans sa poche, comme si c'était important. J'ai trouvé cela dans sa poche, répondit Camille en montrant le petit crucifix qu'elle portait désormais autour du cou. Dit le père en servant le café.
3: C'était Le Christ qui voyageait dans une parka fluo d'Angelina Barras aux éditions Teki. Une lecture de Sophie Fayol.
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3: L'événement en salle est directement lié à l'appel du 18 juin 1940. C'est la sortie du premier des deux films. Le second sera début juillet. Du diptyque La bataille de Gaulle. Le 3 juin, L'âge de fer. Et le 3 juillet, J'écris ton nom. Le réalisateur est Antonin Baudry, également connu sous le nom de plume de Abel Lanzac, ingénieur des ponts et chaussées, diplomate, scénariste de BD. Quai d'Orsay, adapté par Bertrand Tavernier au cinéma, c'est lui. Pas le profil le plus fréquent dans le milieu du 7e art. Pour Antonin Baudry, De Gaulle sont son deuxième et troisième film après Le Chant du Loup, souvenez-vous de François Civil, L'oreille dans un sous-marin. 1,5 million d'entrées en 2019. Présenté hors compétition, De Gaulle n'a pas fait l'unanimité sur la croisette. Intéressé par De Gaulle depuis l'adolescence, le réalisateur a découvert, grâce à la biographie de Julian Jackson, le général sous un nouvel angle. Après, entre autres, Samuel Labarthe, Lambert Wilson, Bernard Farcy ou Pierre Vernier, c'est Simon Abkarian qui entre dans l'uniforme du général. Un immense parcours au théâtre et au cinéma pour ce comédien et metteur en scène d'origine arménienne qui n'est pas une vedette et davantage récompensé par les Molières que les Césars. Pour filmer les scènes de bataille, l'équipe utilisait 3 vrais tanks, mais 80% de ce qui compose le cadre a été réalisé grâce aux effets spéciaux en post-production, une post-production très longue, avec également un très long tournage de 5 mois étalé en 2023 et 2024. Pour un budget global de 74 millions d'euros, il faudra gagner cette bataille de France en salle. L'affaire Zanetti est le 4e long-métrage de Leonardo Di Costanzo, mettant en scène une meurtrière condamnée qui, en prison, décide de participer aux recherches d'un criminologue sur les crimes familiaux. Un scénario inspiré d'entretiens réels. L'affaire Zanetti a été présentée l'an dernier à la Mostra de Venise. Les rôles principaux sont tenus par Barbara Ronchi, peu connue en France, et Roche Dizem. Bien qu'italien, le réalisateur, qui entretient un lien très fort avec la langue française, a décidé de tourner dans la langue de Molière. Charlie Polliger a présenté à Cannes en 2025, dans la section Un certain regard, The Plague. Un an après Le voici en salle, c'est son premier long métrage. The Plague a également obtenu le Grand Prix et le Prix de la Critique au Festival de Deauville 2025. Mais pourquoi ne pas traduire le titre en français « The Plague, la peste ». Dans un camp d'été, la rumeur d'une peste se propage. Autre sortie états-unienne, après 5 Scary Movies, série initiée en 2000 par les frères Wayans, et 13 ans après le précédent, voici le 6e, et Scary Movie 6 parodie une fois de plus de nombreux longs-métrages horrifiques. Sorti également de la première réalisation de Juliette Binoche, un documentaire sur son travail avec le chorégraphe Akram Khan. C'était en 2007, le titre « En nous ».
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3: Disons-le franchement, la canicule a torpillé le box-office. C'est une petite première semaine pour The Mandalorian and Grogu, dérivé de la saga Star Wars, proche des 500 000 entrées. La chute est radicale aussi pour Michael, en 5e semaine, mais les 5 millions de spectateurs sont proches et c'est un triomphe. 3e, Le Diable s'habille en Prada 2, 2,5 millions en 4 semaines, le premier est largement battu. Souhaitons davantage de spectateurs pour L'Abandon, les 11 derniers jours de Samuel Paty, un peu plus de 300 000 spectateurs en 2 semaines, c'est presque un devoir d'aller le découvrir. Je vous le recommande, tout comme Vivaldi et moi, qui a atteint également les 300 000 entrées. Vivaldi, le maître de musique de l'Ospedale della Pietà à Venise, mention à la jeune comédienne Tecla Insolia, 22 ans à peine, chanteuse et actrice. Bon cinéma à toutes et à tous, tout va super, avec Hakim Djemili et Noémie Lovski, est une bonne surprise.
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1: Nous recevons aujourd'hui Hervé Immer, dirigeant du groupe OG, groupe de mécanique industrielle à Laval. Le groupe OG dispose d'un savoir-faire et de moyens industriels performants. Il réalise des prototypes, petites et grandes séries, outillages et machines spéciales dans les délais les plus courts. Bonjour Hervé Immer.
2: Bonjour France.
1: Vous dirigez le groupe OG. Quel est votre parcours ?
2: Merci pour l'invitation. Donc moi je suis issu d'une formation scientifique avec une école d'ingénieurs. Et ensuite j'ai eu la chance de pouvoir travailler dans des grandes entreprises.
1: D'accord. Et depuis combien de temps est-ce que vous êtes arrivé au groupe OG alors ?
2: Alors OG, la création date de 2008, donc 18 ans. Ça s'est fait par une reprise d'activité.
1: D'accord. Quelle est l'histoire donc de ce groupe ?
2: Alors le groupe, comme je l'ai dit, a été créé en 2008, mais la société OG existe depuis 1965. Donc c'est une société qui a été initialement sur la ville de Bonchamp, créée par Ernest OG, et qui a très longtemps déjà travaillé sur le secteur de la machine, outils et la mécanique de précision.
1: D'accord, donc une société vraiment mayennaise. Et alors maintenant qu'on parle de groupe OG, de quelle société se compose le groupe OG ?
2: Alors OG, c'est plusieurs sociétés qui se sont acquises, qui ont été acquises pendant les dernières années. La principale qui est le siège aujourd'hui, c'est Établissement OG qui se trouve zone des Touches à Laval. Une deuxième société aussi dans la mécanique de précision s'appelle Mécanumérique 53 qui se trouve à Louverné. Puis ensuite, par acquisition, nous avons intégré l'activité de PCMI, une petite société sur Laval qui fait de la machine spéciale. Et pour finir, en 2022, nous avons fait l'acquisition d'une société de tôlerie qui se trouve à Segré, en Anjou Bleu.
1: D'accord, donc, toutes dans la région et toutes orientées mécaniques.
2: Voilà. Tout à fait.
1: Mais avec des spécialités différentes. Donc, est-ce que vous pouvez un peu nous présenter les produits et les services que propose le groupe OG à travers ces différentes sociétés ?
2: Alors, principalement, nous sommes des sous-traitants d'acteurs industriels qui sont des acteurs fabriquant des équipements, des biens industriels. Donc, on va faire des composants pour les machines spéciales pour le secteur agroalimentaire. Lorsque, par exemple, vous avez un constructeur qui décide de réaliser une machine de remplissage pour remplir des contenants de type de l'eau, des bouteilles de lait, ils font appel à nos services pour réaliser des composants en acier inoxydable. Donc, ce sont des composants qui sont réalisés sur nos machines d'usinage, donc avec plusieurs opérations, des opérations de débit, des opérations de tournage, de fraisage et également de soudage. Puis ensuite, on peut être amené à réaliser des opérations d'assemblage sur ces produits-là. Là, c'est pour la partie usinage. Pour la partie tôlerie, de la même façon, on peut être amené à réaliser des boîtiers, des sous-ensembles, qui vont recevoir des composants électroniques, qui vont servir, par exemple, dans l'industrie de l'aéronautique et de la défense. Ces produits sont réalisés à partir de tôles, avec des opérations de découpe, des opérations de pliage, des opérations d'usinage aussi dans certains cas, et des opérations de soudage.
1: D'accord. Alors donc, les machines, outils, la tôlerie. Et pour tout ce que peuvent demander les clients, vous êtes réalisateur ou vous êtes aussi concepteur ?
2: Alors, nous travaillons à partir d'un cahier des charges ou d'un plan d'un client. Alors, je m'explique. Lorsque l'on parle d'usinage et de tôlerie, on travaille à partir de plans clients. Donc, le client réalise une machine, un ensemble, composé de différents composants, et va nous fournir ce plan pour étude. Pour être amené à réaliser des adaptations sur le plan, avec bien sûr l'accord du client, pour faciliter la réalisation de la pièce ou pour réaliser des gains de productivité. Ça, c'est la première possibilité. Lorsque l'on parle de machines spéciales, notamment pour l'activité PCMI, alors là, c'est différent.
1: PCMI,
2: c'est le concepteur de machines qui fait vraiment de la petite machine spéciale sur Laval. Alors, c'est une petite entreprise de 10 personnes. Et qui fait à partir d'un cahier des charges client. Donc, je prends un exemple concret. Le client qui est dans l'activité, par exemple, d'identification des systèmes pour identifier les bovins, par exemple. On appelle souvent ça les étiquettes qu'on met aux oreilles des bovins. Pour la traçabilité, tout à fait. Fait appel à nos services pour réaliser une machine qui va assembler les puces sur cette machine à grande cadence. Pourquoi ? Parce que ce sont des produits qui sont vendus à plusieurs millions d'exemplaires de par le monde. Donc là, pour le coup, on va travailler à partir d'un besoin client, ce qu'on appelle un cahier des charges, et on va concevoir, donc dans ce cas-là, on fait vraiment de la conception, du dessin, On dessine les pièces, on dessine les machines, on réalise la machine et on fait ensuite ce qu'on appelle une réception, c'est-à-dire que le client se déplace dans nos ateliers pour réceptionner la machine et ensuite on fait une mise en service chez le client. Donc là, c'est un procédé qui inclut la conception.
1: Donc vraiment de A à Z.
2: De A à Z.
1: Très bien. Et justement, de quelle machine disposez-vous pour faire tout cela ?
2: Alors, on reste dans le métier de la métallurgie. Donc, pour faire du fraisage, on va faire appel à des centres d'usinage. Ce sont des équipements qui sont vendus avec principalement une broche qui va tourner jusqu'à plusieurs milliers de tours minutes. Donc, on parle de 10 à 20 000 tours minutes. Et on va travailler par enlèvement de matière, à la différence de l'impression 3D où on parle d'ajout de matière. Nous, on est dans le métier de l'enlèvement de matière. Donc, c'est pour ça qu'on, vulgairement, on dit souvent, on fait du copeau. Parce que cette matière, elle se transforme en copeaux.
1: C'est toujours du métal.
2: Et ce copeau est revendu et retransformé en métal. Donc le cycle est quand même vertueux parce que dans la consommation, beaucoup de copeaux sont produits pour réaliser la pièce. Donc ça, c'est l'usinage. Le deuxième métier, c'est le tournage. Bah, c'est un peu le même principe, c'est que vous avez une pièce de révolution qui va tourner. Donc c'est pour distinguer un peu les deux métiers. Et puis le soudage, qui fait appel à des technologies qui permettent d'assembler des pièces entre elles de façon... propre et surtout résistante. Sans oublier que certains de nos produits, pour le secteur notamment agroalimentaire, sont utilisés dans des milieux aseptiques. Aseptique, ça veut dire que le microbe ne peut pas être présent. Donc il faut que ce soit des produits qui soient bien brossés, finis, une finition parfaite. Donc la soudure ne doit pas être apparente.
1: Oui, c'est vraiment très précis. Vous travaillez donc pour des clients qui sont dans différents domaines. Est-ce que vous pouvez parler un petit peu de ces différents domaines ?
2: Oui, alors j'ai commencé dans le domaine de l'agroalimentaire parce qu'on est dans l'Ouest. Oui. Et dans l'Ouest, il y a beaucoup de clients qui sont dans ce secteur d'activité. Alors nous, ce sont des clients qui sont spécifiquement des constructeurs de machines. Hein. C'est eux qui vont nous confier des réalisations de pièces. Donc je vais citer la CERAC hein, qui se trouve dans le département 72, dans la Sarthe. On va travailler également sur d'autres secteurs d'activité comme le secteur aéronautique. Nous avons été depuis maintenant 2 ans qualifiés pour travailler avec l'entreprise Safran dans le domaine du moteur électrique. Donc une belle entreprise, effectivement. Et ça fait appel à des ressources un peu complexes en termes d'usinage, mais aussi de précision. De précision, donc on s'appuie beaucoup sur nos ressources humaines, nos collaborateurs, qui doivent justement être suffisamment précis, rigoureux, et chaque pièce doit être contrôlée avant d'être expédiée.
1: Oui, c'est-à-dire que le service qualité est très important.
2: Tout à fait, c'est un point essentiel pour entrer dans certains secteurs. Et on s'aperçoit que ce soit le domaine agroalimentaire ou le domaine aéronautique, voire même le domaine automobile également, les précisions sont assez proches.
1: D'accord. Et dans le domaine automobile, alors, vous travaillez pour faire quel type de machine ?
2: Alors, dans le domaine automobile, ben, on fait appel à nous lorsque le client, alors je vais citer le client Haru Welding, qui fait des robots de soudure pour souder les caisses automobiles sur des lignes, les lignes de constructeurs automobiles. Donc, ce sont des lignes qui sont aussi bien en Europe qu'aux États-Unis qu'en Asie. Et donc, ils font appel à nous pour concevoir une partie de l'équipement qui va recevoir le robot. Donc, on appelle ça des systèmes de console. Ce sont des pièces en fonderie qui sont reprises en usinage, mais également pour refroidir le système du robot. On appelle ça des corps de refroidisseurs qui sont faits en usinage et en soudage dans nos ateliers.
1: C'est très varié. Mais vous travaillez uniquement avec des grosses sociétés ou aussi avec des PME, voire avec des particuliers ?
2: Alors, nous ne travaillons pas avec le particulier parce que nous ne sommes pas organisés pour faire la pièce unitaire. En réalité, notre propre activité se concentre sur des pièces à caractère répétitif. Donc il y a un investissement important au départ, notamment pour concevoir des outillages, pour pouvoir tenir les pièces, pour pouvoir aussi réaliser des gammes optimisées. Donc on considère que à partir de 10-20 pièces, c'est notre domaine d'intervention et on peut aller jusqu'à plusieurs milliers de pièces dans certains cas. Concernant la taille des clients, on est plutôt sur des clients de type grosse PME ETI. Dans la Mayenne, on peut citer aussi le groupe Omet Ciral, qui est une grosse fonderie sur Évron. Donc, effectivement, nous sommes amenés à reprendre ces produits de fonderie, qui sont des collecteurs pour l'aéronautique, de façon récurrente, puisque chaque mois, nous avons des lots entre 10 et 50 pièces sur ces références. Donc, ce sont des pièces qui sont embarquées sur avion.
1: D'accord. C'est une belle référence. De combien de salariés se compose votre société aujourd'hui, enfin le groupe?
2: Alors le groupe dispose de 95 personnes, avec le siège sur Laval-Auger qui emploie 40 salariés. Les services supports sont concentrés au siège. Donc on parle de la comptabilité, de l'informatique, des assurances, toute la gestion, l'administratif est concentré sur le siège. Et puis chaque site est plutôt concentré sur l'opérationnel, avec des fonctions bien sûr support, hein, comme les achats, les méthodes et la production.
1: D'accord. Donc les sociétés sont ici localement, mais vous intervenez uniquement au niveau local ou au niveau national, vos clients?
2: Au niveau national, tout à fait.
1: D'accord. Et quels métiers sont présents dans le groupe Auger?
2: Alors, on retrouve les métiers de la production, ce qu'on appelle le tourneur, le fraiseur, donc les opérateurs de production. On trouve des techniciens de maintenance, des techniciens de méthode, des techniciens de contrôle également. Voilà, ce sont les fonctions principales. Les fonctions, ce qu'on appelle logistique également, puisqu'il faut expédier les produits. Voilà, donc c'est assez varié.
1: Y a-t-il un avenir dans vos métiers et est-ce que c'est facile de recruter?
2: Alors, ce sont ce qu'on appelle des métiers à tension. Oui. On appelle ça des métiers à tension parce qu'il y a beaucoup de demandes. Les filières principales sur lesquelles nous nous tournons, c'est l'apprentissage. Donc, oui. On fait appel à des apprentis avec les écoles locales, hein, sur Laval et puis la Mayenne et aussi la Sarthe. Donc, nos étudiants vont souvent jusqu'au bac plus 2. Et ensuite, on propose un poste en CDI. Donc ce sont des métiers en tension, mais qui nécessitent une formation assez précise et assez longue, souvent 2 à 3 ans pour pouvoir se former à nos métiers.
1: Et en principe, quand ils rentrent dans le groupe Auger en alternance, ils peuvent y rester facilement?
2: En réalité, on a très peu de turnover. On va dire la confiance et puis la fiabilité du personnel est remarquable. On a très très peu de mouvements, très peu de départs. Et souvent, on a des jeunes qui sont rentrés dans l'entreprise et qui sont rentrés il y a 10 ans, qui sont encore chez nous. Et puis bien sûr, on a des départs en retraite également, de personnels qui sont rentrés pour leur premier poste il y a 40 ans.
1: Ils ont fait toute leur carrière. Alors Hervé Immer, donc dirigeant du groupe Auger, quels sont les points forts de votre entreprise? Et on va s'arrêter là-dessus.
2: D'abord, c'est le savoir-faire humain, premier point. Le deuxième point, c'est investir toujours et toujours, parce qu'on est dans les métiers de précision, donc l'investissement régulier. Et aussi avoir cette vision responsable qui est aujourd'hui très très commune, mais qui nécessite quand même des efforts pour pouvoir réduire nos consommations. Et puis faire notre bilan carbone et réaliser donc des actions d'amélioration, tout en ayant le souci de la sécurité du personnel.
1: Eh bien, merci. Au revoir.
2: Merci. Au revoir.
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1: Isabelle Rupin.
2: Merci. C'est vraiment le mot qui m'est venu à l'esprit une fois achevé la lecture de votre livre, Jean-Philippe Goulet, La petite sirène, la véritable histoire. Merci de nous proposer une version la plus authentique de ce conte d'Andersen et merci de l'éclairer avec une postface passionnante. Jean-Philippe Goulet, donc merci encore et bonjour.
3: Bonjour Isabelle.
2: Alors après le premier sirénien et le nouveau sirénien, on dirait que vous remontez à la source avec la véritable histoire de la petite sirène.
3: En fait, le premier sirénien, mon premier roman, ça racontait la suite de la petite sirène. Je me suis rendu compte qu'au fil des dédicaces, beaucoup de gens connaissaient la version de Walt Disney, puisque c'est celle qui est la plus répandue et dont la fin n'est pas du tout celle qu'avait imaginée Andersen. Donc c'est une version très déformée. Mais les gens ne connaissaient pas la véritable histoire. Donc je me suis dit que ça valait le coup parce que c'est une histoire pleine de sens, c'est une très belle histoire. Donc j'ai entrepris de la retraduire avec un vocabulaire d'aujourd'hui, mais très fidèle à l'original, et puis avec des illustrations.
2: Et j'ai trouvé ça très intéressant, aussi parce que vous enrichissez précisément avec cette postface qui éclaire, la dénaturation qui a été faite par les studios Disney, sans que ça soit forcément une critique. Mais c'est vrai que quand vous parlez du sens de ce conte, c'est un conte plutôt philosophique, métaphysique, qu'a écrit Andersen, et pas un conte édulcoré, comme on peut dire, un petit peu à l'eau de rose,
3: tel
2: que le présente Disney.
3: C'est ça. J'ai pas voulu du tout stigmatiser Disney, parce que Disney, c'est une entreprise commerciale. Elle a voulu faire un film qui plaise au plus grand nombre. Et tellement de personnes ont été bercées, cette histoire a bercé leur jeunesse. Donc, elle l'aime beaucoup. Mais on peut dire que c'est une autre histoire. Voilà, ce n'est pas la vraie petite sirène. Et la vraie petite sirène, c'est vrai que c'est un conte philosophique. Et Andersen disait toujours qu'il n'écrivait pas que pour les enfants. Il écrivait pour les enfants et pour les adultes. Et quand on se plonge vraiment dans le sens du conte, on s'en aperçoit, puisqu'il y a vraiment de nombreux sens cachés.
2: Et qui portent à une belle réflexion. Et vous le dites aussi dans votre livre, c'est un conte aussi sur le renoncement, sur la perte, sur l'élévation intérieure, le sens aussi de la vie après la mort, ou pas, justement. Et il y a une forte spiritualité qui ne transparaît pas du tout dans

0: d'allumettes aussi, avec une dimension spirituelle très importante.
1: Quand on veut bien la laisser paraître.
0: C'est ça,
1: finalement.
0: Exactement.
1: C'est ça, en fait. Hein. Et Anderson, j'ai appris aussi des choses grâce à vous. C'était un homme blessé, à la fois connu pour ses contes, mais c'est pas toujours bien compris. Et puis, en fait, c'est un homme qui met sa vie, et les blessures de sa vie, et les inquiétudes ou les questions de sa vie dans ses contes.
0: À chaque fois, chaque conte. Regardez Le Vilain Petit Canard, par exemple. Le Vilain Petit Canard, c'est vraiment Andersen. Ouais. Il est né dans une famille très pauvre. Il n'était pas gâté par la nature. Il n'était pas très beau. Quand il a grandi, il était maladroit, un peu dégingandé. Et il a essayé plein de choses. Il a essayé de faire du théâtre, de la chanson, de la danse. Et beaucoup de choses qui n'ont pas marché. Il a trouvé son véritable succès avec les contes. Et donc, il a vraiment mis sa propre vie en scène à travers les contes. Par exemple, La Petite Sirène, c'est une sirène qui était tombée amoureuse d'un humain qui n'a jamais pu recevoir cet amour en retour. Et c'est exactement la vie d'Andersen, puisque lui, il est tombé amoureux plusieurs fois et ses amours ont toujours été déçus. Pour vos auditeurs, il faut expliquer que...
1: Pas trop.
0: Non, mais il y avait un pacte avec la sorcière. Si le prince ne tombe pas amoureux de toi, tu deviendras écume. Bon, elle a pris le risque, le prince n'est pas tombé amoureux d'elle. Si elle le tuait, elle pouvait quand même revenir vivre avec sa famille, ses sœurs et tout. Mais là, l'amour qu'elle avait pour le prince était le plus fort. Et elle a renoncé à le tuer.
1: Voilà, donc c'est une grandeur d'âme très édifiante.
0: C'est ça. Beaucoup de gens qui ont entendu parler de l'histoire de la petite sirène disent que c'est une histoire très triste parce que le prince, il ne tombe pas amoureux d'elle. Voilà. Mais Andersen a voulu nous expliquer qu'on peut obtenir quelque chose de plus grand, peut-être que l'amour de quelqu'un, qu'on peut obtenir quelque chose de plus grand à travers l'élévation de la spiritualité.
1: Alors merci encore une fois Jean-Philippe Goulet de nous inviter à redécouvrir ce conte, La Petite Sirène, la véritable histoire, et puis de redécouvrir également Andersen grâce à votre livre. Et puis on pourra vous rencontrer en direct et parler avec vous, donc cette petite sirène qui vous fascine tant, et on comprend pourquoi. Donc samedi prochain, vous serez au marché de Laval.
0: Au marché de Laval, avec la librairie ambulante Le Mange-Livre.
1: Et puis vous serez le samedi de la semaine prochaine, donc le 13 juin, à Saint-Berthevin.
0: L'après-midi à la librairie Cultura de Saint-Berthevin.
1: Et puis de toute façon, vous êtes disponible sur Facebook, Instagram, en notant Jean-Philippe Goulet, auteur.
0: Voilà.
1: Tout attaché.
0: Voilà. Et voilà, et vous aurez toutes les dates, toutes les informations.
1: Merci beaucoup, Jean-Philippe Goulet, de cette redécouverte que vous nous proposez.
0: Merci à vous.
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1: Bonjour Didier.
2: Bonjour Mallory.
1: Le 6 juin 1944, à l'aube, des milliers de navires apparaissent au large des côtes normandes. Des soldats américains, britanniques et canadiens s'apprêtent à lancer la plus grande opération amphibie de l'histoire contre l'Allemagne nazie. Didier, comment ce débarquement, préparé dans le plus grand secret, a-t-il changé le cours de la Seconde Guerre mondiale ?
2: Alors ça, oui, c'est ce 6 juin 1944, l'opération Overlord, c'est vraiment quelque chose d'extraordinaire. J'ai eu la chance, moi, d'avoir un colonel américain qui nous a fait la visite des plages du débarquement in situ et qui nous a expliqué toute la logistique. Je crois que ce qui a fait le succès de cette immense opération, c'est justement sa préparation en amont. Pendant plusieurs mois, dans le plus grand secret, on a fabriqué des bateaux pour pouvoir débarquer les hommes, on a créé des ponts, on a créé des quais de port pour amener tout ça. Et c'est donc aussi une immense victoire logistique qui est d'autant plus forte qu'on a gardé tout ça secret. Ce qui est assez extraordinaire, c'est de constater que pendant plusieurs mois, eh bien, les Allemands n'ont pas été au courant de l'opération, même mieux que ça. Ils ont été victimes d'un énorme bluff avec le parachutage de faux tanks, de petits avions et de parachutistes miniatures pour faire croire justement que les Américains et les Anglais débarquaient ailleurs. Parce qu'Hitler était persuadé que le débarquement se ferait plutôt du côté de la Manche. Parce qu'évidemment, il y a très peu de mer à franchir. Ils n'imaginaient pas qu'ils allaient aller un peu plus loin du côté de la Normandie, parce que là, la mer était plus large. Et donc, il hésitait à concentrer toutes ses forces. Et il était persuadé d'ailleurs être en capacité de repousser ce débarquement. Parce qu'évidemment, quand même, ils étaient bien au courant qu'un jour ou l'autre, les Anglais, les Américains allaient essayer de débarquer en France. Mais lui, Hitler, à ce moment-là, ce qui lui faisait le plus peur, c'était le front de l'Est. C'était du côté russe. Et donc, il voulait le plus vite possible se débarrasser, si je puis dire, des Anglo-Américains à l'Ouest pour pouvoir remettre une partie de son armée allemande contre les troupes russes. Mais il a donc hésité. C'est pour ça que les divisions allemandes, elles étaient plus ou moins réparties le long du mur de l'Atlantique, pas concentrées à un seul endroit. Ce qui a permis justement à l'immense armada américaine et anglaise de débarquer en Normandie et d'avoir finalement moins de résistance que prévu.
1: Et combien de soldats participent-ils au premier jour du débarquement ?
2: Alors on parle de plusieurs milliers, on n'est pas toujours d'accord sur le nombre de personnes. On dit en gros qu'il y a 130 000 hommes qui vont être débarqués. Il faut imaginer quand même une armada de navires de 4 266 navires, 722 navires de guerre, et que le front de ce débarquement, il s'étale sur 35 kilomètres. Et donc, quand les Allemands voient débarquer, c'est Rommel, qui est un des maréchaux les plus prestigieux, à qui Hitler a confié la défense du mur de l'Atlantique, voit ça, il va essayer de réagir. Mais trop tard, les troupes allemandes sont également beaucoup trop allongées sur la côte pour pouvoir retenir finalement ce débarquement.
1: Et quand on parle du débarquement, on peut aussi parler des plages. Et pourquoi elles portent le nom de, par exemple, Omaha, Utah ou Sword ?
2: Ah bah c'était le nom de code, c'est-à-dire que c'était à la fois des villes et des parties de l'Amérique. On avait évidemment tout codé l'opération. On n'allait pas dire on va débarquer là à tel endroit ou à tel endroit. Donc les plages qui n'avaient pas ces noms-là au départ les ont gardées à l'issue du débarquement. Mais c'est bien parce que c'était les noms de code et les noms de guerre où on avait bien organisé le débarquement. Parce que vous imaginez bien que quand on a 130 000 hommes à faire débarquer sur des côtes, on a intérêt à savoir où on doit aiguiller, si je puis dire, les hommes. Donc il y avait des barges qui partaient vers Utah Beach, d'autres qui partaient vers Omaha Beach. Mais c'était vraiment très compliqué. Mais je rappelle en gros que peut-être ce qui a fait la victoire du débarquement allié, c'est bien sûr le courage énorme de tous ces hommes qui n'ont pas hésité à se jeter véritablement dans le feu, mais c'est aussi une immense préparation et un effort de guerre logistique absolument incroyable, encore une fois, couvert par un véritable secret. On a intoxiqué les Allemands, parce qu'on avait également découvert un peu leur manière de fonctionner, donc on leur a envoyé en permanence des faux messages qui ont fait évidemment que l'armée allemande a été quand même surprise, entre guillemets, de ce débarquement qui, je le rappelle pour la petite histoire, a eu lieu 24 heures après celui qui était prévu initialement, parce qu'on a dû annuler au dernier moment, parce qu'il y avait une tempête dans la nuit du 4 au 5 juin. Et donc, Churchill et puis Montgomery ont dit, on arrête tout et on attend 24 heures. Il faut dire que les hommes, ils ont débarqué dans des conditions aussi de mer assez dramatiques.
1: Donc, ils ont un peu de chance par rapport à la météo, au final, d'avoir débarqué une journée plus tard.
2: Et oui, comme on dit, la chance sourit aux vainqueurs, mais c'était quand même un acte d'héroïsme incroyable et qui nous a, il faut bien le dire, quand même sauvés.
1: Merci Didier, et à la semaine prochaine pour une nouvelle date.
2: Avec plaisir, Mallory.
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1: Quel bonheur aujourd'hui! Je reçois nos amis de longue date pour le déjeuner. Nous en avons eu du mal à fixer une date. Nos agendas sont si remplis. Vraiment, on se prend pour des ministres avec nos agendas. Devoir attendre 4 mois avant de trouver un dimanche midi en commun, cela devient un peu lunaire. Mais bon, ça y est, c'est aujourd'hui et c'est une grande joie. Je suis au fourneau depuis ce matin, toute heureuse de cuisiner pour mes amis, toute heureuse d'avoir le temps de faire ce que j'aime, cuisiner. Les semaines passent si vite et on cuisine rapido sur le coin de la table, ce qui est toujours frustrant. Mais là, j'ai le temps. Enfin. Et en plus, cuisiner pour les gens qu'on aime, c'est vraiment très agréable. On pense à eux, on a le cœur en joie, on chante, on dose les aliments, on invente, on crée. Je mets mon dessert au four, je me fais un petit café et mon téléphone sonne. C'est ma cousine. Je l'aime beaucoup et je sais qu'elle a besoin de soutien. Elle n'appelle jamais pour ne rien dire. Elle appelle toujours lorsqu'elle a besoin de réconfort. Je prends donc son appel et je prends le temps de l'écouter. Nous rions, nous pleurons, nous nous racontons toutes nos petites histoires. Et enfin, après un long moment, on raccroche, se promettant de recommencer une petite papote un de ces jours. Je retourne à ma cuisine et là, horreur, le four fume, j'ai oublié mon gâteau. Il est tout raplapla et bien grillé. J'y avais mis tout mon amour pour mes amis et voilà le résultat. J'ai fait brûler l'amour. Oh, un bon titre de chanson ça, mais ça ne me console pas du tout. Alors en cuisine, il faut savoir rebondir, se réinventer comme ils disent dans les émissions spécialisées. Alors j'attrape mes 3 bananes, mes 2 kiwis et les fraises du jardin qui commencent tout juste à mûrir et je fais une salade de fruits magnifique sur laquelle nous ajouterons un petit peu de crème chantilly. Oui, toujours avoir un tube de crème chantilly dans son placard, c'est la base. Après ce petit coup de chaud, sans mauvais jeu de mots, me voilà de nouveau toute disponible pour recevoir mes amis. Et puis, ça m'apprend l'humilité. Je voulais briller avec le plus beau des desserts. Ben voilà, je servirai une humble salade de fruits. Le temps des retrouvailles approche, je retire mon tablier. Je sais que ce midi, je n'aurai sans doute pas le prix de meilleur ouvrier de France en pâtisserie, mais je suis bien décidée à avoir le prix de la meilleure journée entre amis de longue date.
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0: 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Bonjour à tous. Aujourd'hui, Radio Fidélité prend un coup de jeune, car je suis accompagnée d'un jeune cuisinier, Donatien, dans le studio. Bonjour Donatien.
1: Bonjour Chantal.
0: Merci d'être là. Donatien, tu aimes faire de la cuisine et tu as une recette à nous partager. Je te laisse la parole.
1: Je vous propose la recette des muffins, une recette facile à réaliser pour des enfants. Pour 10 muffins, il faut réunir les ingrédients suivants. 200 g de beurre mou, 200 g de sucre glace, 150 g de farine, un demi-sachet de levure, 50 g de cacao en poudre non sucrée, 2 œufs, 160 cl de lait, 150 g de chocolat en morceaux. Allume le four à 160 degrés. Dans un saladier, mélange 150 g de farine, le demi-sachet de levure et 50 g de cacao. Avec un batteur électrique, fouette 200 g de sucre glace et 200 g de beurre très mou, au moins 3 minutes. Commence à petite vitesse et augmente petit à petit. Ça doit devenir bien blanc et mousseux. Ajoute les 2 œufs. Mélange et verse 160 cl de lait tiède, c'est-à-dire un verre presque plein. Mélange à nouveau. Prends une cuillère en bois et incorpore le mélange farine, cacao, levure déjà préparé dans le saladier. Enfin, ajoute le chocolat en morceaux, seulement 120 g. Il faut garder 30 g de morceaux de chocolat pour après. La pâte est prête, verse-la dans les moules à muffins. Attention, ne les remplissez pas à ras-bord. Maintenant, dispose les 30 g de morceaux de chocolat qui restaient au-dessus de chaque muffin. Mets au four environ 30 minutes. Surveille la fin de cuisson en enfonçant la pointe d'un couteau dans un muffin. Si elle ressort propre, c'est cuit. Bonne dégustation à tous!
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3: Les rites sacrés sont une véritable médiation intérieure du mystère de l'expérience de Dieu. Lors de l'audience générale ce matin, le pape a poursuivi ses catéchèses sur la liturgie à la lumière du Concile Vatican II. Nous y revenons en détail juste après ces titres. La guerre russo-ukrainienne se fait sur la ligne de front dans l'est de l'Ukraine envahie, mais également dans les airs. Tirs de drones et de missiles se font des deux côtés. Le Kremlin a annoncé hier une nouvelle stratégie dans ses bombardements. Nous irons à Moscou. Dans ce journal également, le Golfe Persique, de nouveau sous très haute tension ce matin après des tirs iraniens sur le Koweït et Bahreïn. Et puis nous irons également en Afrique du Sud où les violences xénophobes anti-migrants se poursuivent, suscitant la préoccupation de plusieurs pays voisins.
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3: Bonjour, le pape a poursuivi ce matin sa série de catéchèses sur la constitution Sacrosanctum Concilium du Concile Vatican II. Lors de l'audience générale place Saint-Pierre à Léon XIV, a consacré sa réflexion à certains éléments de la liturgie sacrée tels que le rite, le signe et le symbole, rappelant que les rites sacrés sont une véritable médiation intérieure du mystère de l'expérience de Dieu dans la vie des croyants. Le compte-rendu de Moriba Camara.
5: Les rites de la liturgie chrétienne ne sont pas un ensemble de cérémonies arbitraires, mais ils sont la médiation ecclésiale par laquelle nous parvient le don divin. C'est ce qu'a affirmé le pape lors de l'audience générale de ce mercredi, poursuivant sa série de catéchèses sur la constitution dogmatique Sacrosanctum Concilium. En méditant l'épisode des disciples d'Emmaüs, il a rappelé que la liturgie permet de goûter la présence de Dieu par Jésus-Christ.
6: Che ci rende capaci di gustare la presenza di Dio per mezzo di Gesù Cristo.
5: Les fidèles sont donc appelés, dit le pape, à participer à la liturgie de tout leur être, corps, esprit et cœur. Dans une société marquée par l'agitation et la recherche de performance, le pape a souligné que la liturgie offre une pause qui régénère le cœur et nous ramène à l'essentiel. Enfin, reprenant une réflexion du pape François, il a affirmé que l'homme d'aujourd'hui doit retrouver sa capacité symbolique afin de s'ouvrir pleinement à la rencontre avec Dieu.
6: Per risvegliare in tutti quell'apertura all'incontro con Dio.
3: Compte rendu de Moriba Camara, et avant cette audience, le pape a reçu des recteurs et présidents d'universités américaines. Il est revenu sur le rôle de l'éducation catholique. Alors que de nombreux experts sont perdus dans la vie, elle doit apporter, au-delà des connaissances, a dit Léon XIV, l'amour de la vérité, à se poser des questions de sens, à découvrir la dignité. Quant à l'intelligence artificielle, le pape encourage les enseignants alors qu'elle rend leur travail d'évaluation plus difficile. Il leur faut s'adapter de manière créative afin de garantir la formation intégrale de la personne. Et puis toujours à l'agenda du Saint-Père ce matin, cette rencontre, cette audience avec le nonce apostolique en France, Monseigneur Celestino Migliore, occasion très probablement évidemment d'évoquer son prochain voyage apostolique prévu fin septembre dans l'Hexagone. À la une de l'actualité internationale, cette attaque spectaculaire ukrainienne ce matin d'un dépôt pétrolier dans le port russe de Saint-Pétersbourg. De gros panaches de fumée étaient visibles depuis le centre-ville. Une attaque qui intervient alors que s'ouvre ce mercredi dans la deuxième ville russe le Forum économique international auquel doit prendre part Vladimir Poutine. L'Ukraine qui, elle, subit également le feu continu des drones et des missiles russes, des attaques meurtrières comme c'est le cas hier où 23 personnes ont été tuées, notamment à Kiev, la capitale. Plusieurs autres villes comme Dnipro, plus à l'est, ont été la cible des frappes russes. Des attaques qui répondent à une nouvelle stratégie du Kremlin. Le conflit est entré dans un nouveau paradigme, a d'ailleurs déclaré hier le porte-parole russe Dmitri Peskov. À Moscou, l'éclairage de Jean-Didier Revoy.
2: Pour le Kremlin, le conflit avec l'Ukraine est rentré dans un nouveau paradigme. Hier, son porte-parole, Dmitri Peskov, a justifié sa position en pointant du doigt les actes de terreur perpétrés contre des civils par l'armée ukrainienne. Une allusion directe au bombardement du dortoir d'un lycée de Starobielsk, une ville située dans la région de Lugansk, le 23 mai dernier, et qui avait fait 21 morts et des dizaines de blessés. Vladimir Poutine avait promis d'y répondre, c'est chose faite. Désormais, les forces russes pourront procéder à des frappes systématiques contre des cibles liées à l'armée ukrainienne et des centres de commandement à Kiev, à l'instar de ce qui s'est passé dans la nuit de lundi à mardi. Des missiles calibre tirés depuis la mer Caspienne, ainsi que des missiles Iskander et Zircon, des drones et des bombes larguées depuis des bombardiers stratégiques ont touché des entreprises de l'industrie de la défense, des infrastructures de carburant et de transport, ainsi que des bases aériennes militaires dans différentes régions de l'Ukraine. De quoi laisser penser qu'en invoquant ce nouveau paradigme, Moscou veut surtout attaquer directement les chaînes d'approvisionnement par où transite le matériel militaire fourni à Kiev par ses alliés occidentaux. Jean-Didier Revoy, Moscou, pour Radio Vatican.
3: Un autre front est bien sûr celui au Liban. Des raids israéliens ont fait ce matin au moins 6 morts dans la région de Tyr, ville côtière du sud du pays. Un drone a également frappé un véhicule qui circulait sur l'autoroute reliant Beyrouth à Saïda, plus au sud. Pendant ce temps, aucun accord durable n'a été encore trouvé entre les États-Unis et l'Iran. Le cessez-le-feu a même fortement vacillé ce mercredi matin dans le golfe Persique. Les violations se multiplient de part et d'autre dans la plus grande confusion. Alors que les diplomates travaillent toujours à un accord ouvrant la voie à une paix durable. Plusieurs attaques ont eu lieu ces dernières heures sur mer et sur terre et tous les pays de la région ont été impliqués, Xavier Sartre.
7: Oui, c'est d'abord en mer que les premières escarmouches ont eu lieu. La nuit dernière, les États-Unis ont mis hors service un pétrolier qui tentait de rallier l'île de Karg, la plateforme pétrolière essentielle pour les exportations iraniennes. Peu de temps après, le Koweït est visé par plusieurs missiles et drones. La précédente attaque remontait à lundi. Peu de temps après, en pleine nuit toujours, l'armée américaine affirme avoir repoussé plusieurs attaques iraniennes, interceptant des missiles dirigés contre Bahreïn et des drones visant des navires. Elle a riposté en ciblant une tour de communication, cette fois sur l'île de Keshem, dans le détroit d'Ormuz. L'Iran a alors répondu en visant une base américaine du Golfe et le siège de la 5e flotte américaine à Bahreïn. Conséquence de ces divertirs, l'aéroport de Koweït qui a été touché a suspendu le trafic aérien pendant quelques heures ce matin avant de rouvrir en fin de matinée. Beaucoup de confusion donc, mais quelques constantes. Le conflit concerne bien l'ensemble des pays riverains du Golfe Persique. Les capacités balistiques iraniennes n'ont pas été anéanties. Le cessez-le-feu ne sert que de frein aux affrontements et la nécessité d'un accord, même provisoire, mais permettant une vraie reprise du trafic maritime, est plus que jamais patente.
3: Merci beaucoup Xavier Sarté. Donald Trump qui affirme à l'instant son désir de pouvoir rencontrer le guide suprême iranien Mojtaba Khamenei. Celui-ci n'est jamais apparu en public depuis sa désignation au mois de mars dernier. Des experts mandatés par l'ONU s'inquiètent des vues américaines sur Cuba. L'île castriste est toujours soumise à un strict embargo pétrolier des États-Unis, affectant gravement la population. Selon ces experts qui ont donné hier une conférence de presse à Genève, les déclarations du président américain concernant l'honneur de prendre Cuba reflètent, je cite, une stratégie profondément préoccupante de coercition à l'encontre d'un État souverain. Direction à présent l'Afrique du Sud, où les violences xénophobes prennent de plus en plus d'ampleur. Le week-end dernier, 5 ressortissants mozambicains ont été tués dans une ville côtière du pays suite à des violences anti-migrants, un phénomène qui préoccupe les autres pays du continent africain. Les précisions de notre correspondant au Cap, Gabriel Porometo.
8: Après Johannesburg et Durban, les violences xénophobes gagnent désormais les zones côtières de la région du Cap. À Mossel Bay notamment, des manifestations anti-migrants ont dégénéré ce week-end, faisant 5 morts parmi des ressortissants mozambicains. L'annonce a été faite par le gouvernement du Mozambique, qui prévoit également le rapatriement prochain de 500 de ses citoyens vivant en Afrique du Sud. En attendant, plusieurs membres de la communauté mozambicaine ont trouvé refuge dans des lieux sécurisés de la région du Cap. Le maire de Mossel Bay, Dirk Kotze, s'est dit inquiet et consterné par ces violences. Il dénonce non seulement les meurtres commis ces derniers jours, mais aussi la destruction de plusieurs habitations et le déplacement forcé de nombreuses familles. Selon les statistiques officielles, l'Afrique du Sud compte environ 3 millions d'immigrés en situation régulière, soit près de 5% de sa population. Mais les mouvements xénophobes accusent les migrants de prendre les emplois des Sud-Africains. Ils ont lancé un ultimatum au gouvernement, lui donnant jusqu'au 30 juin pour expulser les étrangers présents sur le territoire. Le Cap, Gabriel Porometo pour Radio Vatican.
3: Puis avant de refermer ce journal, sachez que la Thaïlande se dit mercredi tout à fait prête à une médiation des Nations Unies avec le Cambodge voisin à propos de leurs différends concernant des territoires maritimes, dont les réserves d'hydrocarbures, des réserves gigantesques qui sont estimées à 256 milliards d'euros. Les deux pays d'Asie du Sud-Est, Cambodge et Thaïlande, qui s'opposent depuis plusieurs décennies sur la démarcation de leurs frontières terrestres de 800 km, héritage de l'époque coloniale française, mais également sur leur territoire maritime. Ainsi s'achève ce journal. Merci pour votre fidélité. 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Vatican News présente également sur Facebook et sur X. L'information reviendra ce soir en direct de Rome à 18h, bien sûr. Vous serez accompagné par Xavier Sartre. Je vous souhaite quant à moi une excellente fin d'après-midi.

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2: Bonjour à tous, l'invité de la matinale aujourd'hui, le père Emmanuel Petit, recteur de l'Institut catholique de Paris. Bonjour mon père.
3: Bonjour Philippine.
2: Merci d'être avec nous. Vous venez d'être réélu pour un nouveau mandat comme recteur de la Cato de Paris. C'est quoi un recteur dans un institut catholique ?
3: Le recteur, c'est celui qui a la charge de conduire l'Institut catholique et notamment dans sa dimension académique. Voilà, c'est un enseignant, c'est un des enseignants qui est choisi pour être recteur.
2: Et donc c'est en même temps un gros travail, on imagine, de coordination, de prospective, de réflexion aussi sur l'avenir d'un grand paquebot comme celui-là. Si on veut, peut-être pour ceux qui nous écoutent, pas forcément en région parisienne, quelques chiffres clés pour situer l'Institut catholique de Paris.
3: L'Institut catholique de Paris aujourd'hui, c'est une université catholique qui compte 11 000 étudiants, à peu près un millier de personnes qui y enseignent, 150 enseignants-chercheurs. Voilà, aujourd'hui sur trois campus, puisque nous sommes présents à Paris, bien sûr, mais aussi à Reims et à Rouen. Et nous fêtons cette année nos 150 ans, puisque les universités catholiques ont été fondées en 1875.
2: Et c'est quoi aujourd'hui, 150 ans après, les enjeux cruciaux pour un établissement catholique d'enseignement supérieur ?
3: Eh bien, les enjeux cruciaux qui sont peut-être toujours les mêmes, d'une certaine manière. En tout cas, je pense que c'est pour l'Église d'être présent dans le domaine de la recherche et de l'enseignement supérieur. Ça, c'est quelque chose qui est très important. C'est ce qui avait donc évidemment présidé aux intuitions de l'époque et qui reste tout à fait valable. Non seulement, évidemment, nous enseignons des disciplines, des sciences sacrées, comme la théologie, le droit canonique, mais aussi toutes sortes de disciplines, le droit, les sciences sociales, les sciences politiques, l'histoire de l'art, les langues, les lettres, la philosophie, les sciences de l'éducation, etc. Enfin, tout ce qui est le domaine des sciences humaines, donc c'est très divers. Et il est très important, évidemment, pour l'Église d'être présent dans ce domaine de la recherche, au sens le plus noble du terme. Je crois que la vie chrétienne, d'ailleurs, est toujours une forme de recherche, et de recherche de la vérité. Et bien évidemment, le lieu universitaire, c'est un bon lieu pour chercher la vérité, et la chercher ensemble. Et je crois qu'il y a quelque chose qui est très important aussi aujourd'hui, c'est d'arriver à faire travailler ensemble les disciplines, les faire se rencontrer. Et c'est une des particularités, évidemment, d'une maison comme la nôtre, que toutes ces disciplines assez diverses, qui n'ont pas toujours l'habitude de travailler ensemble, se rencontrent. Et pour l'illustrer de manière très concrète, par exemple, à l'Institut catholique, nous avons une seule unité de recherche, et donc nos enseignants-chercheurs des différentes disciplines travaillent ensemble. Un juriste travaille avec un théologien, par exemple, et donc ça donne évidemment des choses tout à fait intéressantes. Moi-même, d'ailleurs, comme canoniste, par exemple, j'enseigne en licence de droit.
2: Mm-hmm. Est-ce que l'enseignement de la théologie reste un marqueur, tout de même une singularité importante à l'ICP, ou est-ce qu'avec les années, c'est un peu marginal ?
3: Alors, ça reste important, ça reste un marqueur. Je dirais, la théologie reste évidemment une discipline, c'est la faculté de théologie à l'Institut catholique, c'est environ 900 étudiants, c'est la plus importante dans le monde francophone, et avec une tradition très, très riche. On voit que ça intéresse, il y a toujours un intérêt. Ce qui a évolué, c'est qu'évidemment, la théologie, elle n'est plus seulement consacrée à la formation des clercs, comme c'était il y a un siècle, quand l'Institut catholique a été fondé, évidemment, les gens qui faisaient de la théologie, c'était des clercs ou des futurs clercs. Ça n'est plus du tout le cas aujourd'hui. Il y a bien sûr encore des clercs, des futurs clercs, peut-être un peu moins qu'autrefois, mais il y en a toujours, évidemment, et qui viennent d'horizons très divers, même de pays très lointains. Mais ça intéresse aussi bien d'autres publics. Et c'est un des enjeux pour nous, intéresser à la théologie et aux sciences sacrées de nouveaux publics, et notamment des jeunes. Alors, depuis l'année dernière, la licence de théologie est sur Parcoursup. Ça, c'est évidemment intéressant. Et ce qui est intéressant, c'est que ça attire. C'est pas des cohortes extrêmement nombreuses, mais ça attire des étudiants qui font de la théologie après leur baccalauréat. Ça, c'est très nouveau. Et évidemment, c'est tout à fait intéressant à observer et à accompagner pour ensuite aider ces jeunes à trouver un métier. Mais on voit bien que l'époque évolue de ce point de vue-là.
2: Au chapitre des nouveautés, il y a l'ouverture de l'Institut Ozanam en sciences politiques, géopolitiques et humanités. Qu'est-ce que c'est ?
3: Alors, c'est un institut qui a été fondé en partenariat avec deux établissements scolaires du secondaire à Paris, le Stanislas et Saint-Jean-de-Passy, avec donc, d'abord cette volonté de faire travailler ensemble ces établissements assez différents au départ.
2: Mais qui sont quand même des établissements d'excellence.
3: Mais qui sont des établissements d'excellence, tout à fait, absolument. Mais faire travailler des établissements du secondaire et un établissement du supérieur, c'est assez nouveau. En tout cas, pour nous, c'est assez nouveau. C'est quelque chose qu'on voit aussi dans le public. C'est un peu un mouvement. Et il y avait évidemment un intérêt pour nous à nous rapprocher dans ce type de formation, parce qu'on voit aujourd'hui qu'il y a un intérêt très grand chez les jeunes pour toutes les questions qui touchent aux sciences politiques, à la géopolitique. On a ajouté la question des humanités aussi, parce que c'est toute cette dimension de la culture humaine, le fait de bien écrire, de bien parler, de savoir bien réfléchir, d'être une personne humainement bien constituée. L'honnête homme, oui, pourrait-on dire exactement. Et ça, c'est très important aujourd'hui. Donc, ce sont des domaines sur lesquels l'Institut catholique était déjà présent depuis longtemps et pour lequel nous étions très, très sollicités. Et donc, avec les deux lycées, nous avons mis en place une formation, un bachelor, qui s'adosse à des licences déjà existantes à l'Institut catholique. Donc, une formation qui est à la fois universitaire et une formation qui s'inspire aussi de la pédagogie propre des prépas, dans lesquels ces deux établissements excellent. Et voilà, et donc, une formation assez complète, avec une dimension donc, très axée vers les sciences politiques et les géopolitiques, et aussi ce que sait faire l'Institut catholique, c'est-à-dire la dimension la question religieuse, par exemple, qui est très importante, et on sait aujourd'hui, pour comprendre les questions de sciences politiques ou de géopolitiques, évidemment, la dimension religieuse, au sens très large du terme, dans toutes ses acceptions, est une question très importante.
2: On entend cette dimension importante de faire travailler ensemble, faire travailler les chercheurs ensemble, les matières différentes ensemble, le secondaire et le supérieur ensemble. Vous avez des collaborations aussi avec le monde universitaire public ?
3: Oui, bien sûr. Oui. Alors, notamment dans le domaine de la recherche. Alors, traditionnellement avec la Sorbonne depuis longtemps, mais bien sûr. De toute façon, ce qui est très important pour un établissement comme le nôtre, c'est d'être présent dans le paysage de l'enseignement supérieur et dans sa diversité publique et privée. Et nous ne sommes pas là pour faire concurrence à une quelconque institution, pour contester un quelconque modèle. Au contraire, nous ne sommes vraiment là pour apporter, je dirais, notre pierre à ce paysage qu'est l'enseignement supérieur. Un enseignement supérieur en France ou ailleurs, c'est vraiment ce lieu où se rassemblent, se conjuguent des compétences extrêmement riches qu'on trouve donc à l'université, dans les grandes écoles, et qui vont apporter, qui construisent quelque chose ensemble. Et ce qui est l'enjeu pour nous, c'est vraiment de nous insérer avec les particularités qui sont les nôtres, avec notre figure propre, pourrait-on dire, dans ce paysage de l'enseignement supérieur. Donc évidemment, pour nous, il y a toujours de grands enjeux à avoir des liens, des partenariats avec l'université publique dans le domaine de la recherche premièrement, et ça ils sont nombreux, mais aussi dans le domaine de l'enseignement, de formation qui se construisent avec l'université publique. Là par exemple, nous ouvrons un master cette année, un tout nouveau master qui sera fait à Rouen. Alors voilà un bel exemple de partenariat, parce que c'est un master sur la provenance des œuvres. C'est une question dont on parle beaucoup aujourd'hui, et une institution comme la nôtre, évidemment, a des choses à dire dans ce domaine. Et c'est une formation qui se construit à la fois avec les institutions muséales locales de Rouen, notamment le Musée des Beaux-Arts, d'un côté, et aussi avec l'Université de Reims, Reims-Champagne-Ardenne, de l'autre. Et donc, c'est vraiment en partenariat que se construit cette formation. C'est ça qui est intéressant, d'ailleurs. C'est vraiment d'arriver à construire des choses qui soient reconnues dans leur domaine, et qui permettent de faire travailler ensemble des personnes qui sont parfois différentes, mais qui ont quand même envie de travailler ensemble et de construire quelque chose. Et là, on peut confronter des points de vue, enrichir les apports, etc. Et ça donne vraiment quelque chose de très riche.
2: Voilà, et vous l'avez mentionné tout à l'heure, il y a donc eu ces ouvertures de campus décentralisés à Reims et à Rouen. Il y a une question peut-être désagréable, mais c'est toujours un petit doute dans les dîners en ville, comme ça, les discussions entre parents. Quid de la reconnaissance des diplômes qui sont décernés par l'Institut catholique ?
3: Les diplômes de l'Institut catholique, ce sont pour la plupart des diplômes nationaux, c'est-à-dire des diplômes de l'État français, puisque nous préparons à la licence nationale ou au master national. Donc, ce sont des diplômes tout à fait comme les mêmes que ceux qui sont délivrés par l'université publique. Dans ce cas-là, d'ailleurs, ils sont délivrés soit en convention avec une université publique, soit sous jury rectoral, c'est-à-dire sous l'autorité du rectorat d'académie. Et donc, ce sont des diplômes qui sont des diplômes nationaux, absolument comme les autres. Et par cette volonté, d'ailleurs, que nous avons d'être, depuis l'origine, d'être insérés dans le monde universitaire français. Donc ça, de ce point de vue-là, c'est tout à fait...
2: C'est clair. Le pape a publié son encyclique sur le soin de la personne humaine à l'ère de l'intelligence artificielle. C'est évidemment un sujet, j'imagine, auquel on réfléchit beaucoup dans un contexte comme le vôtre.
3: Oui, bien sûr. Oui, c'est une question... D'abord, ça chamboule un peu la vie de l'université. Bien sûr, tout le monde pense à tout ce que ça change en matière de pédagogie, d'évaluation. On ne travaille plus tout à fait de la même manière. Et d'autant que ce sont les jeunes qui s'adaptent évidemment encore plus vite que les enseignants dans les manières de faire. Mais je dirais, au-delà de la vie quotidienne d'une institution d'enseignement, c'est surtout évidemment un formidable défi. Certains disent que ça va bousculer l'enseignement supérieur, parfois avec, inquiétude, que ça bouscule l'enseignement supérieur, ça c'est certain. C'est déjà un peu le cas et ça va se faire encore dans les années à venir, évidemment. Moi, je pense que c'est pour beaucoup une chance, en tout cas, par rapport à la conception que nous avons de l'enseignement supérieur, je pense qu'il y a quelque chose de très intéressant, parce que finalement, l'enseignement supérieur, pour des jeunes, ce n'est pas d'abord acquérir des connaissances et devenir performant pour obtenir un métier. Évidemment, c'est la chose à laquelle on pense tout de suite quand un jeune rentre dans une institution. Il faut qu'il ressorte avec un diplôme pour avoir un bon métier, etc. Donc, on a cette inquiétude, est-ce qu'il aura les bonnes compétences, les bons savoir-faire ? Tout ça est très vrai, mais c'est un peu limité finalement. Et on se rend bien compte qu'avec l'IA, tout ça va être dépassé très vite. Quand des jeunes sortent du système de formation, d'enseignement, leurs connaissances seront déjà ou vont être très vite périmées. Et je crois que ça nous renvoie, et ça rejoint bien le discours que l'on a ici à l'Institut catholique de Paris, ça nous renvoie au sens profond de ce qu'est l'enseignement supérieur, qui est non pas seulement, et pas d'abord, d'acquérir des connaissances, des compétences, mais plus profondément, c'est de grandir vraiment en humanité, c'est de se construire humainement. Parce que finalement, quelle que soit la discipline, d'ailleurs, que l'on suive, faire des études, et puis ensuite, d'ailleurs, je vois bien pour les enseignants, faire de la recherche, par exemple, c'est d'abord une aventure humaine, c'est une aventure spirituelle, c'est une manière de se construire dans sa personnalité, dans ce que l'on est. C'est pas d'abord acquérir des compétences ou des connaissances.
2: Oui, qui seront effectivement extrêmement vite périmées, probablement.
3: Qui seront vite périmées. Et donc, un bon jury, c'est pas d'abord quelqu'un qui connaît le code civil par cœur, c'est quelqu'un qui est capable de réfléchir. C'est quelqu'un qui a le sens de l'homme, de l'humain, de la société, du juste, du vrai, du bien. Et c'est ça qui est important. Et comme je le dis souvent aux étudiants, quand vous allez sortir d'un institut catholique, ce pourquoi vous allez être reconnu, entre autres, au-delà de vos compétences, qui évidemment seront excellentes, c'est d'abord parce que vous avez des personnes de qualité, des personnes sur qui on peut compter, des personnes qui savent s'engager, qui savent réfléchir, c'est des personnes honnêtes. C'est ça qui est important. Et donc, l'IA, de ce point de vue-là, elle rejoint tout à fait le cœur de ce qu'est l'enseignement supérieur et la recherche. Ça nous replace tout à fait devant notre vocation. Et de ce point de vue-là, je trouve que c'est une très bonne occasion à saisir.
2: Merci beaucoup, Père Emmanuel Petit, d'avoir été notre invité dans cette matinale. Je rappelle que vous êtes recteur de l'Institut catholique de Paris. Bonne journée.
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1: Samedi 14 mars, devant la télévision transmettant le match de rugby France-Angleterre, j'étais tout chamboulé, surtout en fin de partie, j'étais pas le seul, hein, tant le score des deux équipes était quasiment à égalité, chaque camp pouvant espérer l'emporter dans les dernières minutes. Ouf, c'est la France, fut la France, grâce à une pénalité in extremis. Le sentiment que j'éprouvais dans ce suspense était très curieux, très dual. En effet, au même instant intense, j'étais à la fois très angoissé et très exalté par cette fin de match. Deux vécus apparemment contradictoires, angoisse et exaltation, souffrance et joie, et pourtant simultanés, me bouleversaient. Une altérité me menaçait, peur que la France perde, d'où l'angoisse. Mais je prenais aussi plaisir à me confronter à cette peur. Rien de masochiste. Ce n'est pas le malaise et de mon angoisse qui m'enthousiasmait, non. C'était l'ouverture à cette altérité, à cette alternance du risque de perdre ou gagner, qui m'exaltait. Et là, je n'étais que spectateur, s'identifiant à l'équipe de France. Mais le sportif, le vrai, le sportif de terrain, quant à lui, aux prises avec ses adversaires, eh bien, il éprouve des sentiments similaires. Le risque de perdre l'angoisse, mais en même temps, le risque le motive, l'exalte. Le sportif aurait pu rester chez lui dans son fauteuil. Il aurait pu choisir le confort. Mais paradoxalement, le sportif s'engage dans l'inconfort, la souffrance, la fatigue. L'ouverture à cette altérité, à cette altération, le motive, l'exalte. Il aurait pu se fermer à cette adversité, à cette épreuve, en restant tranquille, afin de risquer et de se fatiguer le moins possible, comme cela apparaît logique. Mais le sportif est dans une autre logique, celle de s'exalter en s'exprimant, en se dépassant, en se risquant, malgré les douleurs physiques et l'angoisse. S'il est sportif professionnel, on pourra dire qu'il s'engage pour l'argent. Bon, c'est vrai. Mais avant d'être professionnel, il a été amateur. Et amateur sans garantie de devenir un champion populaire, reconnu et riche. Ce qui le motivait alors était bien le goût du risque, du challenge, le goût de s'éclater, comme on dit, le goût de dépasser ses limites de départ. Le cycliste amateur, seul sur son vélo, ne cherche même pas à être reconnu comme un héros par un public, tout simplement parce qu'il n'y a pas de public.

Le sportif vit intensément l'exaltation du don de soi à l'action, intense, au risque de souffrir, voire de mourir. Nous devinons là une spiritualité, bon, qui n'est peut-être pas l'élévation spirituelle du religieux, mais qui est la manifestation d'un renoncement à soi, d'un renoncement à son confort et à sa sécurité, pour vivre un instant d'extase, un instant de sortir de soi, de plénitude d'être, dans cette victoire sur soi, une spiritualisation du corps lui-même, qu'on retrouve d'ailleurs chez de grands mystiques. Jonathan Livingstone, le goéland de Richard Bach, réalise cette spiritualité sportive par laquelle Jonathan existe pleinement avec bonheur au moment même où il meurt dans l'excès de son exploit sportif. Je conseille de lire ce petit conte édité par Flammarion en 1979, j'en répète le titre, Jonathan Livingstone, le goéland. Goéland évidemment personnifié. En effet, aucun animal ne convertit l'anxiété de sa survie en exaltation du don éperdu de soi. Ne confondons pas les exercices d'un animal s'entraînant à être plus performant pour survivre avec la spiritualité humaine du sport. Je me trouve en me perdant. Cette formule choc d'Emmanuel Mounier ne s'entend qu'en humanisme. L'homme s'affirme en se donnant, en se risquant, en s'exposant, en s'exprimant. Nous retrouvons cette transmutation sportive des valeurs dans tous les jeux. Tous les jeux activent cette ouverture exaltante à l'altérité, à l'aventure volontairement incontrôlée. Sinon, quel autre lien peut-il y avoir entre des jeux aussi différents que la roulette russe ou la belote, entre le carnaval et la bourse, entre les échecs et la loterie, entre le tennis et le manège de foire. En 1958, dans son livre « Les jeux et les hommes », Roger Caillois distingue quatre sortes de jeux, l'agone, l'aléa, la mimicrie et l'ilinx, c'est-à-dire la compétition, le hasard, le déguisement et le vertige.

0: Dans la compétition, l'altérité à laquelle je me confronte est celle d'autrui, celle des autres compétiteurs, et de leur liberté, leur capacité, leur chance. L'impondérable voulu, c'est l'autre, l'adversaire. En dehors du sport et des jeux, je cherche tout le temps à mieux connaître l'autre, les autres, et à mieux maîtriser ma relation avec autrui. Dans la compétition, je jouis de m'exposer délibérément à autrui en jouant avec lui ou contre lui. Avec Aléa, l'altérité, l'autre, c'est le hasard. Il est curieux de voir combien, dans le travail, j'essaie au maximum de maîtriser la situation. Curieux, car dans le jeu, au contraire, je préserve exprès la part d'aléatoire, de hasard, comme par exemple dans la distribution des cartes dans les jeux de cartes. Voilà encore la transmutation des valeurs, la transvaluation de l'altérité, la conversion de la peur du risque en goût du risque. La règle du jeu n'enlève rien à l'aléatoire du jeu. Au contraire, c'est la règle qui définit, c'est par la règle que se définit le gain ou la perte, c'est-à-dire le risque. Et le gain n'est pas la motivation principale, d'autant qu'il ne s'agit pas toujours de gain d'argent, de jeu d'argent, mais souvent de gain symbolique qui n'est là que pour désigner l'alternative gain ou perte. Avec Mimicry, l'altérité se présente comme désidentification, déguisement, devenir autre. Par Ilinx, l'altérité est dans le tourbillon, le vertige, la perte de contrôle. Reste que, quelle que soit l'exaltation de se risquer, l'angoisse persiste. Certes, mais cette angoisse est en elle-même transfigurée, car elle n'est pas principalement le contraire de l'exaltation. L'angoisse est surtout le faire-valoir du don de soi. Sans l'angoisse de me perdre, il n'y aurait qu'abandon de soi comme un déchet. L'angoisse marque le prix du don de soi, l'altérité, acte dès lors exaltant de ce don. C'est pourquoi des philosophes comme Nietzsche ou Gilles Deleuze parlent de joie tragique, où le tragique n'enlève rien à la joie. Au contraire, nous venons de le dire. On pourrait dire aussi que sport et jeu sont futiles. Ils sont futiles car dans la sphère des loisirs. Cependant, l'amour aussi, qui plus que tout est le don de soi à l'être aimé ou à l'activité aimée, l'amour, dis-je, s'épanouit dans cette joie tragique. Saint Paul compare plusieurs fois son amour de Dieu avec la course à pied, comme par exemple, première lettre aux Corinthiens, chapitre 9, verset 26, par exemple.
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1: Je vais à mon rythme. Chacun a un rythme différent et toute la difficulté de la vie sociale, au travail, de la vie communautaire est d'être confronté à des différences de rythme, liées à la personnalité de chacun, à l'âge. Et toute la difficulté est de savoir s'y adapter positivement. Certains ont un rythme lent, mangent lentement, se sentent bousculés dès que le rythme s'accélère. Et il est vrai que le rythme intérieur et profond est beaucoup plus lent. Même si les vibrations spirituelles sont très rapides, le rythme intérieur profond est beaucoup plus lent. Il y a un temps intérieur qui est en dehors du temps. Or, la société, surtout en ville et dans le monde du travail, invite à la performance, l'immédiateté, chez les journalistes, Internet, etc., à être actif, proactif, comme on dit aujourd'hui, et dynamique. Alors certains d'entre nous,

0: qu'ils veulent suivre doivent donc apprendre à utiliser un peu plus l'accélérateur et le changement de vitesse, sinon ils se sentiront largués, comme on dit. Alors continuer un rythme lent, si je veux le continuer, ça suppose des sacrifices financiers, subvenir à mes besoins sans devenir une charge pour la société, arrêter tel ou tel métier, entrer dans telle ou telle structure adaptée, mais encore faut-il pouvoir le faire et en vivre. Alors sans doute que j'ai à travailler un peu plus mon accélérateur. Mais d'autres, au contraire, ont un rythme rapide, et trop rapide, ne se sentent bien que quand tout va vite. Ceux-là ont à apprendre à freiner, et à tenir plus compte des autres, à moins les bousculer, et sans doute aussi à plus s'approfondir. Il faut bien discerner. Quand ai-je à résister aux pressions et aller à mon rythme, et quand ai-je à accélérer ou freiner ?
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3: Au nom du Père, et du Fils, et du Saint-Esprit, Amen. Mon Seigneur et mon Dieu, je crois fermement que tu es ici, que tu me vois, que tu m'entends. Je t'adore. Je te demande le pardon de mes péchés et la grâce de faire avec profit ces 10 minutes de prière. Marie, ma Mère Immaculée, Saint Joseph et mon ange gardien, intercédez pour moi. Aujourd'hui dans l'Évangile, nous contemplons Jésus en conversation avec les Sadducéens, ceux qui affirment qu'il n'y a pas de résurrection. Les Sadducéens étaient un groupe religieux bien identifié en Israël. Benoît XVI les présente comme s'efforçant de vivre un judaïsme éclairé, conforme au modèle de l'époque, et tentant de s'adapter à la domination romaine. Bah, disons un judaïsme intelligent, entre guillemets, compatible avec les idées en vogue dans l'Empire. Avec les Romains, il y avait une culture unifiée qui était en train de s'installer par elle-même sur le territoire de l'Empire, une culture que l'on appelle hellénistique, imprégnée de philosophie grecque, une culture qui, par exemple, avait une vision du corps assez négative, ce qui ne les empêchait pas d'être immoraux souvent. L'idée donc de retrouver son corps un jour après la mort semblait incompréhensible, même méprisable. Alors les Sadducéens, eux non plus, ne voulaient pas croire à la résurrection. Et cette hellénisation, on appelle ça comme ça, adoptée par les Sadducéens, menaçait d'aligner Israël sur le mode de vie des païens du reste du monde. Benoît XVI nous dit aussi que les Sadducéens faisaient partie de l'aristocratie et de la classe sacerdotale et qu'ils disparaîtront après la destruction du temple de Jérusalem en 70, alors que les pharisiens, qui étaient moins, disons, éclairés, resteront en influence dans le judaïsme beaucoup plus longtemps. Alors les Sadducéens, des gens plutôt aisés, bien comme ils sont, pas trop soucieux de la venue du royaume des cieux, ne croyant pas à la vie éternelle, qui finissent par disparaître. Est-ce qu'ils étaient trop aisés, trop tièdes ? Est-ce qu'il manquait d'espérance? C'est bien probable. Dans l'évangile d'aujourd'hui, Jésus leur dit « N'êtes-vous pas en train de vous égarer en méconnaissant les Écritures et la puissance de Dieu ?» Dieu, bien sûr, a la puissance de ressusciter les morts. « N'avez-vous pas lu, leur dit Jésus dans le livre de Moïse, comment Dieu a dit « Moi, je suis le Dieu d'Abraham, d'Isaac, de Jacob. Il n'est pas le Dieu des morts, mais des vivants. » Leur dit Jésus, « Vous vous égarez complètement. » Moi, Jésus, je ne voudrais pas moi-même m'égarer dans la vie, adopter un peu trop facilement, adapter ce que je crois à la situation présente ou à mon milieu, à ce qui me semble plus avantageux. Moi, Jésus, j'aimerais être un homme, une femme de conviction, hein, qui est fidèle à ce qu'il croit, et pas quelqu'un qui retourne sa veste en fonction des circonstances, parce qu'elle n'a pas une foi ferme. Et une personne qui retourne sa veste ou qui s'attiédit, c'est aussi peut-être une personne qui n'a pas réellement d'espérance en Dieu. Si j'espère pas vraiment, alors pourquoi garder une conduite intègre quand tant d'autres s'en passent? Pourquoi pas céder à la tentation de me simplifier la vie et d'adapter la foi ou mes convictions aux évolutions du monde, comme on dit parfois. Récemment, un ami m'a conseillé un petit livre de Viktor Frankl, un psychiatre autrichien décédé en 1997. Le petit livre s'appelle « Découvrir un sens à sa vie », grâce à la logothérapie. Et cette logothérapie, c'est la théorie de Frankl. C'est un livre dont la première partie, c'est un témoignage saisissant sur sa propre expérience des camps de concentration nazis auxquels il a survécu. C'est pas un sujet très réjouissant, mais la prière peut parfois se porter sur l'histoire pour demander pardon à Dieu et pour lui dire aussi combien nous avons besoin d'être sauvés. Frankl était né dans une famille juive ashkénaze à Vienne, en Autriche. Il était déjà médecin de grande réputation quand il fut arrêté en 1942. Il avait saboté les ordres officiels en se refusant à euthanasier les malades mentaux dans le cadre du programme Action T4. Et plus tard, il fut déporté avec toute sa famille dans un premier camp où son père est mort de faim, puis à Auschwitz, puis dans un camp de travail à Kaufering. Pendant 3 ans, il a observé avec étonnement, entre autres choses, combien les plus robustes, ceux qui étaient le plus dans l'action, étaient parfois les premiers à mourir, tandis que ceux qui paraissaient plus faibles résistaient certaines fois beaucoup plus longtemps. Face à l'absurde, écrit-il, les plus fragiles avaient développé une vie intérieure qui leur laissait une place pour garder l'espoir et questionner le sens. Frankl pensait qu'on peut guérir d'un certain nombre de maladies psychiques, ou du moins aller mieux, en se questionnant non pas sur le plaisir que je peux obtenir de la vie, mais sur le sens de la vie, sur ce qui peut être ma raison de vivre. Par rapport à la psychanalyse de Freud, l'approche de Frankl est davantage tournée vers l'avenir de la personne que sur son passé et ses traumatismes passés. Elle regarde la raison de vivre, qui pour Frankl était l'explication de la survie dans les camps de gens qui apparemment auraient été incapables d'y tenir longtemps vu leur constitution. À partir du moment où la personne ou un prisonnier perdait toute raison de vivre, où tout lui était bien égal, il n'avait plus que quelques jours ou quelques semaines à vivre, quelle que soit sa santé physique. Le sens de la vie, selon Frankl, n'est pas le même pour tous. Il n'y a pas de théorie unique du sens. Pour un père ou une mère, ça peut être l'avenir des enfants ou d'un enfant en particulier. Pour un scientifique, ça peut être la rédaction d'un manuscrit qui sera l'aboutissement de longues années d'études. Ce qu'il faut absolument éviter, en revanche, c'est ce qu'on appelle le vide, ce qu'il appelle le vide existentiel, qui est aujourd'hui très répandu. Bon, il écrit ça il y a très longtemps déjà, mais aujourd'hui encore plus répandu, le vide existentiel. Répandu, dit-il, parce que l'homme a perdu la garantie du paradis, quand même quand c'est pas la notion du paradis. Le vide existentiel qui peut régner plus facilement aussi là où l'homme a perdu nombre de ses traditions qui lui permettaient de s'orienter dans la vie. Viktor Frankl est un auteur très intéressant qui ne s'aventure pas explicitement sur le terrain religieux. Il parle d'un hypersens, de quelque chose qui donne encore plus de sens, ou du supersens. Il ne veut pas trop dire ce que ça peut être. Mais nous, dans le cadre de notre prière, dans le cadre de ces 10 minutes avec toi, Jésus, nous sommes invités à le faire. Seigneur, l'hypersens, le supersens, c'est toi. Seigneur, à qui irions-nous, avait dit Pierre. Toi seul as les paroles de la vie éternelle. Seigneur, où vais-je trouver le sens ultime de ma vie, le sens qui englobe tous les autres, sinon en toi? Saint José Maria a énormément parlé du sens profond de la vie. Et sa prédication permet de faire face au désespoir possible d'une vie apparemment banale et répétitive. Saint José Maria a dépensé beaucoup d'énergie à répéter que nous sommes assis sur un trésor dans la vie. Et sans le savoir, c'est un trésor caché. Que la vie humaine ne se réduit pas aux apparences, qu'elle ne se résume pas à un jeu de cache-cache pour échapper à la souffrance et au contraire obtenir le plus de plaisir possible. La vie humaine a un sens très profond. Sachez-le bien, disait-il, il y a quelque chose de saint, de divin, caché dans les situations les plus ordinaires, et c'est chacun d'entre vous qu'il appartient de le découvrir. Il y a quelque chose à découvrir dans la vie, banal. Découvrir, d'ailleurs, c'est le même mot que Viktor Frankl avait choisi pour son titre, découvrir un sens à sa vie. Il n'a pas dit donner un sens. Souvent, on entend aujourd'hui cette expression, ça donne du sens, il faut que je donne du sens. Mais la plupart du temps, il me semble que l'homme est incapable de donner lui-même un sens. Le sens, il y est déjà. Le sens d'un travail, il y est déjà. Le travail, c'est quelque chose de noble, c'est une activité humaine. Le sens d'une difficulté ou d'un événement, il y est déjà, il faut le découvrir. Découvrir le sens. au fond, avec Saint José Maria, donc arriver à transformer toutes les événements de la vie courante, agréable ou pas, en dialogue avec Dieu. Donc ma vie, c'est pas un matériau, c'est pas un désordre, c'est pas une chose dont je dois profiter, hein, mais ma vie, c'est un dialogue avec Dieu. Et ce qui me paraît bien, moins agréable, eh bien, ce que font les autres, bah, pour moi, ça peut être une prière. C'est-à-dire un livre que j'écris pour Dieu, avec peut-être des choses qui se répètent, mais avec chaque jour une mélodie différente. Si c'est un livre de musique. Alors ces jours-ci, nous pourrions essayer de vivre autrement. Non pas comme les Sadducéens qui ne croyaient pas à la résurrection, n'avaient pas vraiment d'espérance, mais comme des chrétiens qui se savent appeler un grand amour. Un amour qu'ils trouveront au ciel, bien sûr, plus tard, mais qu'ils trouvent déjà dans la vie présente, réelle et concrète. Dans cette vie qui consiste aussi à aimer les autres et qui constitue un grand dialogue avec le Seigneur. C'est justement notre mission, disait Saint José Maria, c'est notre mission que de transformer la prose de cette vie en alexandrin, un poème héroïque, un poème plein de sens. Je te remercie, mon Dieu, des bonnes résolutions, des actes d'amour et des inspirations que tu m'as communiquées dans cette méditation. Je te demande de m'aider à les mettre en pratique. Marie, ma mère immaculée, Saint Joseph et mon ange gardien, intercédez pour moi.
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Cet album de Jacky Terrasson et Stéphane Belmondo que l'on vient d'entendre est une petite merveille et qui est produite par le label Universal.

Après le groupe Coco Penguin, c'est le tout dernier d'Eric Hodge que nous venons d'entendre. Et cet album est produit lui aussi par le label Universal.

C'est un album très réussi, celui que l'on vient d'écouter, et que nous devons à Kurt Christiansen. Cet album est produit par le label Grappa.

Chers amateurs de jazz, de blues, de bonne musique, je vous laisse en compagnie du dernier magnifique album de Tigran Amassian. Et je vous rappelle que vous retrouverez podcast et tous les titres des albums que nous avons entendus dans notre émission sur le site internet de Fidélité Mayenne. C'est André de Chabanne qui a produit cette émission. Que Dieu vous bénisse et salut à vous tous.

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0: Chers téléspectateurs, bonjour et bienvenue à KTO pour la retransmission directe de l'audience générale du pape Léon de la place Saint-Pierre. Donc le Saint-Père est déjà arrivé à la place il y a une dizaine de minutes. Il vient de terminer son tour où il est allé saluer les fidèles venus du monde entier qui sont arrivés à Rome écouter sa catéchèse. Il est arrivé à l'estrade et l'audience commencera d'ici quelques instants.
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0: Le Saint-Père ouvre cette audience générale avec le signe de la Sainte Croix, avec le salut liturgique. Apprêtons-nous à accueillir sa parole et à recevoir sa bénédiction.
2: Nel nome del Padre, del Figlio e dello Spirito Santo. Amen. La pace sia con voi.
3: De l'Évangile selon Saint-Luc. Quand ils approchèrent du village où ils se rendaient, Jésus fit semblant d'aller plus loin. Mais ils s'efforcèrent de le retenir. « Reste avec nous, car le soir approche et déjà le jour baisse. » Il entra donc pour rester avec eux. Quand il fut à table avec eux, ayant pris le pain, il prononça la bénédiction et l'ayant rompu, il le leur donna. Alors, leurs yeux s'ouvrirent et ils le reconnurent, mais il disparut à leur regard. Parole du Seigneur.
2: Cari fratelli e sorelle, buongiorno, benvenuti.
0: Chers frères et sœurs, bonjour et soyez les bienvenus. Poursuivons notre catéchèse sur la constitution conciliaire Sacrosanctum Concilium. Nous souhaitons nous arrêter un instant pour réfléchir sur certains éléments constitutifs de la liturgie sacrée, tels que le rite, le signe et le symbole. Le Concile Vatican II, s'inspirant du précieux travail du mouvement liturgique, nous a aidés à redécouvrir une vérité très vive dans la conscience de l'Église primitive et dans l'enseignement des Pères. Les rites de la liturgie chrétienne ne sont pas un revêtement extérieur du mystère sacramentel, un ensemble de cérémonies arbitraires, mais ils sont la médiation ecclésiale par laquelle nous parvient le don divin. C'est précisément pour cette raison que le Concile invite à comprendre le Mysterium Fidei qui se réalise dans la liturgie à travers les rites et les prières. Le rite donne forme à l'action liturgique et à travers elle, à notre vie, suscitant en nous une sensibilité spirituelle qui nous rend capable de goûter la présence de Dieu par Jésus-Christ. Naturellement, cela se produit si nous ne restons pas des spectateurs étrangers ou muets face à la liturgie, mais si nous y participons de tout notre être, corps, esprit et cœur, en obéissance au commandement du Seigneur. À travers le rite sacré, nous sommes ainsi formés à l'écoute de la parole de Dieu, à l'action de grâce et à l'adoration, au partage fraternel et à la communion ecclésiale. Nous découvrons que nous sommes une assemblée aux multiples visages réunis par la même foi. Le rite nous plonge dans une séquence bien définie de gestes et de prières qui peut parfois contrarier notre tendance individuelle à la spontanéité. Sa logique, cependant, n'est pas d'enfermer la liberté dans les schémas. Au contraire, par la sobriété solennelle de ces rythmes, le rite interrompt les activités frénétiques, nous ramenant à l'essentiel. Nous découvrons ainsi une autre dimension de l'agir qui n'est pas guidée par des calculs de rendement, est une autre expérience du temps et de l'espace. Dans le rite, nous faisons l'expérience d'une logique de gratuité. Nous trouvons une pause qui régénère le cœur. Nous reconnaissons que nous sommes précédés de la grâce divine et nous apprenons à vivre dans un rythme habité par l'Esprit Saint. La grammaire du rite est tissée des signes et des symboles propres à la liturgie. En elle, comme l'affirme le Concile, la sanctification de l'homme est signifiée par des signes sensibles et réalisée d'une manière propre à chacun d'eux. Le catéchisme de l'Église catholique approfondit la valeur de ces signes en rappelant que leur signification s'enracine dans l'œuvre de la création et dans la culture humaine, se précise dans les événements de l'ancienne alliance et se révèle pleinement dans la personne. Personne est l'œuvre du Christ. Emblématique est le signe de l'eau. Depuis les origines de la création jusqu'au déluge, depuis la traversée de la mer Rouge jusqu'au Jourdain, jusqu'à l'eau qui jaillit du côté du Christ et devient signe sacramental de l'immersion dans sa mort et résurrection. Signe et symbole sont des termes souvent utilisés comme synonymes. En réalité, un signe est symbolique lorsqu'il est capable de renvoyer non seulement à une idée, mais à tout un système de signification et de valeur. Ainsi, par exemple, lorsque nous sommes aspergés avec l'eau bénite, cela ravive en nous la conscience du don reçu lors du baptême et notre adhésion à la vie nouvelle en Christ. Deuxièmement, les symboles ont essentiellement caractère pratique, étant avant tout des actions. Les plus simples et courants, comme s'agenouiller et se donner la paix, ou les plus exigeantes, comme les actes constitutifs de chaque sacrement. Surtout, les symboles ont une dimension singulière, performative et transformatrice, tant envers les éléments matériels qui les composent qu'envers ceux qui entrent en contact avec eux, générant un sentiment d'appartenance, touchant le cœur et l'esprit, suscitant d'authentiques relations ecclésiales. Dans la lettre apostolique des Desiderio, Desideravi, le pape François faisant sienne une affirmation de Romano Guardini, identifiait la première tâche du travail de formation liturgique. L'homme doit retrouver sa capacité symbolique. Nous avons besoin de nous laisser éduquer par les rites de la liturgie, en soignant avec délicatesse et sans arbitraire la beauté de nos célébrations et en nous engageant dans une authentique mystagogie. L'expérience d'une liturgie vivante et pieuse, accompagnée d'une catéchèse mystagogique appropriée, est la meilleure ressource pour réveiller à chacun cette ouverture à la rencontre avec Dieu, qui, dans la logique de l'incarnation, ne peut avoir lieu qu'en impliquant tout l'homme, esprit, âme et corps.
3: Très Saint-Père, les fidèles de langue française sont heureux de vous exprimer leurs sentiments respectueux et leur filial attachement. Ils vous assurent de leur prière à toutes les intentions de votre ministère apostolique universel. À la fin de l'audience, nous chanterons le Notre Père en latin, puis le Saint-Père donnera la bénédiction apostolique. Il l'accorde spécialement aux enfants, aux personnes âgées et aux personnes qui souffrent. Il bénira également les chapelets et les autres objets de dévotion qui que vous avez apporté à cette intention. Voici un résumé en français de la catéchèse que vient de prononcer le Saint-Père. Frères et sœurs, nous souhaitons nous arrêter un instant pour réfléchir sur certains éléments constitutifs de la liturgie sacrée. Les rites de la liturgie chrétienne ne sont pas un simple revêtement extérieur du mystère sacramentel, ni un ensemble de cérémonies arbitraires, mais la médiation ecclésiale par laquelle le don divin nous parvient. Le rite donne forme à l'action liturgique et à travers elle à notre vie, ce qui nous rend capables de goûter la présence de Dieu par Jésus-Christ. La sobriété solennelle de ces rythmes interrompt l'activité frénétique, nous ramenant à l'essentiel. Dans la liturgie, la sanctification de l'homme est signifiée par des signes sensibles et réalisée d'une manière propre à chacun d'entre eux. Les symboles ont une dimension singulière, performative et transformatrice, générant un sentiment d'appartenance, touchant le cœur et l'esprit, suscitant d'authentiques relations ecclésiales. Nous avons besoin de nous laisser éduquer par les rites de la liturgie en soignant avec délicatesse et sans arbitraire la beauté de nos célébrations et en nous engageant dans une authentique mystagogie. L'expérience d'une liturgie vivante et pieuse est la meilleure ressource pour réveiller en chacun cette ouverture à la rencontre avec Dieu qui ne peut avoir lieu qu'en impliquant l'homme tout entier, esprit, âme et corps. Maintenant, le Saint-Père va saluer en italien les pèlerins de langue française.
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3: Vous saluant en italien, le Saint-Père vient de dire « Je salue cordialement les pèlerins de langue française, en particulier les jeunes venus de l'île Maurice et de France. Frères et sœurs, puissent vos liturgies, par leur beauté et leur solennité, être toujours centrées sur le mystère et porter vos âmes à la contemplation de Dieu Trinité, qu'elles construisent et manifestent l'unité de l'Église dans une authentique et accueillante charité. Que Dieu vous bénisse et qu'il bénisse vos familles.
2: Queridos hermanos y hermanas,
0: chers frères et sœurs, poursuivant la catéchèse sur la constitution Sacrosanctum Concilium, nous nous concentrons aujourd'hui sur trois éléments constitutifs de la liturgie. Le rite, le signe et le symbole. Le rite auquel nous sommes appelés à participer de tout notre être, corps, âme et cœur, est le moyen ecclésial qui, en donnant une forme concrète à la prière, nous aide à recevoir les dons divins. Il est composé de signes perceptibles qui opèrent la sanctification de l'humanité, comme de l'eau du baptême, et des symboles qui nous aident à donner plus de sens et plus de valeur à la réalité que nous percevons. Les symboles sont aussi des gestes simples, comme s'agenouiller et changer le signe de paix, ou des actions plus complexes, comme les actes constitutifs de chaque sacrement, qui transforment à la fois les éléments matériels et ceux qui entrent en contact avec eux, engendrant un sentiment d'appartenance, touchant le cœur et l'âme, et favorisant des relations ecclésiales authentiques.
2: Saludo cordialmente a los peregrinos.
0: Je salue chaleureusement les pèlerins hispanophones.
2: Los invito a dejarse formar.
0: Je vous invite à vous laisser transformer par les rites de nos célébrations en y participant activement afin qu'il soit une véritable rencontre vivante avec le Seigneur. Que Dieu vous bénisse. Merci beaucoup.
1: A conclusione di questa udienza.
0: À la fin de cette audience, nous prierons notre Père en latin.
1: Terminata la quale.
0: Ensuite, le Saint-Père donnera sa bénédiction apostolique. Elle s'adressera en particulier aux enfants, aux personnes âgées et aux personnes malades. Et finalement, il bénira les chapelets ainsi que tous les objets de dévotion que vous avez apportés.
2: Rivolgo il mio cordiale benvenuto ai pellegrini di lingua italiana.
0: J'adresse un accueil chaleureux aux pèlerins italophones.
2: In particolare saluto le figlie del.
0: Je salue tout particulièrement les filles du Sacre-Cœur de Jésus.
2: I membri della famiglia.
0: Les membres de la famille Montfortaine et les sœurs de Notre-Dame du Cénacle.
2: Incoraggiando ad essere.
0: Je les encourage à être un signe d'espérance pour ceux qui ont soif de Dieu, de sa vérité et de sa paix.
2: Una particolare parola desidero.
0: Je voudrais adresser un message particulier aux prêtres et aux religieux du Moyen-Orient.
2: Accompagno con la mia preghiera.
0: J'accompagne votre ministère et les espoirs de vos pays, de mes prières et de ma bénédiction.
2: Mi rivolgo infine.
0: Enfin, je m'adresse aux jeunes, aux malades et aux jeunes mariés.
2: Questa settimana si celebra la solennità.
0: Cette semaine, on célèbre la solennité du très saint corps et saint du Christ. Ou selon la formulation latine plus courante, la solennité de la fête de Dieu. Dans l'Eucharistie, nous contemplons Jésus, le pain rompu et donné pour chacun de nous. C'est une expression de la piété eucharistique populaire. Et on le voit dans les rues de nombreux pays. Et justement, je vous encourage à maintenir vive cette manifestation du témoignage public de la foi. Que Dieu vous bénisse tous.

C'est donc avec la prière de notre Père qui a été suivie par la bénédiction apostolique que nous sommes arrivés à la fin de l'audience générale d'aujourd'hui. Merci aux téléspectateurs de KTO. Merci et au revoir.

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1: Merci Sainte Vierge, merci Maman du Ciel de ton aide. Je t'en supplie, veille toujours sur ma famille, moi-même, mon mari, mes enfants, mes petits-enfants. On a tant besoin de toi, je t'en supplie. Merci Maman du Ciel.
2: Marie, Reine du Ciel, intercède auprès de ton fils pour Mao et sa famille. Qu'elle soit guérie et que sa famille soit rassurée, soulagée et consolée. Amen.
3: Notre-Dame de Lourdes, je viens te demander ta protection. Aide-moi à guérir de mes problèmes d'hypertension qui deviennent invalidants. Ô Marie, je te confie aussi mon mari, mes enfants et mes petits-enfants. Vierge Marie, nous te prions.
4: Au nom du Père et du Fils et du Saint-Esprit. Chers pèlerins, bienvenue ici à Notre-Dame de Lourdes, ici dans ce sanctuaire, et en particulier dans la grotte de Massabielle, ici même où il y a eu les 18 apparitions de la Vierge Marie à Bernadette, dans ce lieu béni. Merci à tous les enfants présents ici, ceux qui prient avec nous, des différents diocèses, puis de Loches, Lyon, Aix-en-Provence. Bienvenue aussi à tous ceux qui nous suivent par les réseaux, par Internet, la radio et la télévision. Nous allons prier ensemble les mystères glorieux du rosaire. Parmi toutes nos intentions de prière, je vous propose aussi de prier en action de grâce pour le sacrement de la confession qui est donné dans l'Église, pour que beaucoup, beaucoup puissent y accéder, et aussi pour que le secret de confession soit protégé et respecté par les autorités. Je crois en Dieu, le Père Tout-Puissant, Créateur du ciel et de la terre, et en Jésus-Christ, son Fils unique, notre Seigneur, qui a été conçu du Saint-Esprit, est né de la Vierge Marie, a souffert sous Ponce Pilate, a été crucifié, est mort, et a été enseveli, et descendu aux enfers, le troisième jour est ressuscité des morts, est monté aux cieux, est assis à la droite de Dieu, le Père Tout-Puissant, d'où il viendra juger les vivants et les morts. Je crois en l'Esprit Saint, à la Sainte Église catholique, à la communion des saints, à la rémission des péchés, à la résurrection de la chair, à la vie éternelle.
5: Notre Père qui es aux cieux, que ton nom soit sanctifié, que ton règne vienne, que ta volonté soit faite sur la terre comme au ciel.
6: Aujourd'hui, notre pain de ce jour. Pardonne-nous nos offenses, comme nous pardonnons aussi
7: à ceux qui nous ont offensés.
6: Ne nous laisse pas entrer en tentation.
5: Je vous salue, Marie, pleine de grâce. Le Seigneur est avec vous. Vous êtes bénie entre toutes les femmes, et Jésus, le fruit de vos entrailles, est béni. Je vous salue, Marie, pleine de grâce. Le Seigneur est avec vous. Vous êtes bénie entre toutes les femmes, et Jésus, le fruit de vos entrailles, est béni.
7: Sainte Marie,
5: je vous salue, Marie, pleine de grâce. Le Seigneur est avec vous. Vous êtes bénie entre toutes les femmes, et Jésus, le fruit de vos entrailles, est béni.
6: Priez pour nous pauvres pécheurs, maintenant et à l'heure de notre mort.
8: Gloria Patri et Filio et Spiritui Sancto, sicut erat in principio et nunc et semper et in saecula saeculorum. Amen.
5: Ô Marie conçue sans péché,
6: priez pour nous qui avons recours à vous.
4: Premier mystère glorieux, la résurrection de notre Seigneur Jésus-Christ. Du psaume 31. Heureux l'homme dont la faute est enlevée et le péché remis. Heureux l'homme dont le Seigneur ne retient pas l'offense, dont l'esprit est sans fraude. Que la foi au Christ ressuscité nous donne le courage et l'humilité de recevoir son pardon, en particulier dans le sacrement de la confession.
5: Notre Père qui es aux cieux, que ton nom soit sanctifié, que ton règne vienne, que ta volonté soit faite sur la terre comme au ciel.
6: Aujourd'hui notre pain de ce jour, pardonne-nous nos offenses, comme nous pardonnons aussi à ceux qui nous ont offensés. Et ne nous laisse pas entrer en tentation, mais délivre-nous du mal.
9: Je vous salue Marie, pleine de grâce, le Seigneur est avec vous. Vous êtes bénie entre toutes les femmes, et Jésus, le fruit de vos entrailles, est béni.
6: Sainte Marie, Mère de Dieu, priez pour nous pauvres pécheurs, maintenant et à l'heure de notre mort. Amen.
9: Je vous salue Marie, pleine de grâce, le Seigneur est avec vous. Vous êtes bénie entre toutes les femmes, et Jésus, le fruit de vos entrailles, est béni.
6: Sainte Marie, Mère de Dieu, priez pour nous pauvres pécheurs, maintenant et à l'heure de notre mort. Amen.
9: Je vous salue, Marie, pleine de grâce. Le Seigneur est avec vous. Vous êtes bénie entre toutes les femmes, et Jésus, le fruit de vos entrailles, est béni.
6: Sainte Marie, Mère de Dieu, priez pour nous pauvres pécheurs, maintenant et à l'heure de notre mort.
9: Je vous salue Marie, pleine de grâce, le Seigneur est avec vous. Vous êtes bénie entre toutes les femmes, et Jésus, le fruit de vos entrailles, est béni.
6: Sainte Marie, Mère de Dieu, priez pour nous pauvres pécheurs, maintenant et à l'heure de notre mort. Amen.
10: Je vous salue Marie, pleine de grâce, le Seigneur est avec vous. Vous êtes bénie entre toutes les femmes, et Jésus, le fruit de vos entrailles, est béni.
6: Sainte Marie, Mère de Dieu,
10: je vous salue Marie, pleine de grâce, le Seigneur est avec vous. Vous êtes bénie entre toutes les femmes, et Jésus, le fruit de vos entrailles, est béni.
6: Sainte Marie, Mère de Dieu, priez pour nous pauvres pécheurs, maintenant et à l'heure de notre mort.
10: Je vous salue Marie, pleine de grâce, le Seigneur est avec vous. Vous êtes bénie entre toutes les femmes, et Jésus, le fruit de vos entrailles, est béni.
6: Sainte Marie, Mère de Dieu, priez pour nous pauvres pécheurs, maintenant et à l'heure de notre mort. Amen.
11: Je vous salue, Marie, pleine de grâce. Le Seigneur est avec vous. Vous êtes bénie entre toutes les femmes, et Jésus, le fruit de vos entrailles, est béni.
6: Sainte Marie, Mère de Dieu, priez pour nous pauvres pécheurs, maintenant et à l'heure de notre mort.
11: Je vous salue Marie, pleine de grâce. Le Seigneur est avec vous. Vous êtes bénie entre toutes les femmes, et Jésus, le fruit de vos entrailles, est béni.
6: Sainte Marie, Mère de Dieu, priez pour nous pauvres pécheurs, maintenant et à l'heure de notre mort. Amen.
11: Je vous salue Marie, pleine de grâce. Le Seigneur est avec vous. Vous êtes bénie entre toutes les femmes, et Jésus, le fruit de vos entrailles, est béni.
6: Sainte Marie,

0: et in saecula saeculorum. Amen.
1: Ô Marie conçue sans péché. Deuxième mystère glorieux, l'ascension de notre Seigneur Jésus-Christ. Du psaume 31. Je t'ai fait connaître ma faute, je n'ai pas caché mes torts. J'ai dit, je rendrai grâce au Seigneur en confessant mes péchés. Que le pardon du Seigneur nous apporte joie, réconfort, paix et reconnaissance pour mieux le glorifier par nos actes de charité sur la terre.
2: Notre Père qui es aux cieux, que ton nom soit sanctifié, que ton règne vienne, que ta volonté soit faite sur la terre comme au ciel.
3: Donne-nous aujourd'hui notre pain de ce jour.
4: Je vous salue Marie, pleine de grâce, le Seigneur est avec vous. Vous êtes bénie entre toutes les femmes, et Jésus, le fruit de vos entrailles, est béni.
3: Sainte Marie, Mère de Dieu, priez pour nous pauvres pécheurs, maintenant et à l'heure de notre mort. Amen.
4: Je vous salue Marie, pleine de grâce, le Seigneur est avec vous.

0: Je vous salue, Marie, pleine de grâce. Le Seigneur est avec vous. Vous êtes bénie entre toutes les femmes, et Jésus, le fruit de vos entrailles, est béni.
1: Sainte Marie, Mère de Dieu,
2: Je vous salue, Marie, pleine de grâce. Le Seigneur est avec vous. Vous êtes bénie entre toutes les femmes, et Jésus, le fruit de vos entrailles, est béni.
1: Sainte Marie, Mère de Dieu,
2: Je vous salue, Marie, pleine de grâce. Le Seigneur est avec vous. Vous êtes bénie entre toutes les femmes, et Jésus, le fruit de vos entrailles, est béni.
1: Sainte Marie,
2: Je vous salue, Marie, pleine de grâce. Le Seigneur est avec vous. Vous êtes bénie entre toutes les femmes, et Jésus, le fruit de vos entrailles, est béni.
1: Sainte Marie, Mère de Dieu, priez pour
2: Je vous salue, Marie, pleine de grâce. Le Seigneur est avec vous. Vous êtes bénie entre toutes les femmes, et Jésus, le fruit de vos entrailles, est béni.
1: Sainte Marie,
2: Je vous salue, Marie, pleine de grâce. Le Seigneur est avec vous. Vous êtes bénie entre toutes les femmes, et Jésus, le fruit de vos entrailles, est béni.
1: Sainte Marie, Mère de Dieu, priez pour nous pauvres pécheurs, maintenant et à l'heure de notre mort. Amen.
2: Je vous salue, Marie, pleine de grâce. Le Seigneur est avec vous. Vous êtes bénie entre toutes les femmes, et Jésus, le fruit de vos entrailles, est béni.
1: Sainte Marie,

0: Ô Marie conçue sans péché. Troisième mystère glorieux, la Pentecôte. De l'Évangile de Jésus-Christ selon saint Jean. Jésus ressuscité dit aux apôtres : La paix soit avec vous. De même que le Père m'a envoyé, moi aussi je vous envoie. Ayant ainsi parlé, il souffla sur eux et il leur dit : Recevez l'Esprit Saint. À qui vous remettrez ses péchés, ils seront remis. À qui vous maintiendrez ses péchés, ils seront maintenus. Que les prêtres soient animés d'un grand zèle et d'une grande miséricorde pour confesser avec fruit tous les pénitents qui se présenteront à eux.
1: Notre Père qui es aux cieux, que ton nom soit sanctifié, que ton règne vienne, que ta volonté soit faite sur la terre comme au ciel.
2: Donne-nous aujourd'hui notre pain de ce jour. Pardonne-nous nos offenses, comme nous pardonnons aussi à ceux qui nous ont offensés. Et ne nous laisse pas entrer en tentation, mais délivre-nous du mal.
3: Je vous salue, Marie, pleine de grâce. Le Seigneur est avec vous. Vous êtes bénie entre toutes les femmes. Et Jésus, le fruit de vos entrailles, est béni.
2: Sainte Marie, Mère de Dieu, priez pour nous.
3: Je vous salue Marie, pleine de grâce, le Seigneur est avec vous. Vous êtes bénie entre toutes les femmes, et Jésus, le fruit de vos entrailles, est béni.
2: Sainte Marie, Mère de Dieu, priez pour nous pauvres pécheurs, maintenant et à l'heure de notre mort. Amen.
3: Je vous salue Marie, pleine de grâce, le Seigneur est avec vous. Vous êtes bénie entre toutes les femmes, et Jésus, le fruit de vos entrailles, est béni.
2: Sainte Marie, Mère de Dieu, priez pour nous pauvres pécheurs, maintenant et à l'heure de notre mort. Amen.
3: Je vous salue, Marie, pleine de grâce. Le Seigneur est avec vous.

0: Vous êtes bénie entre toutes les femmes, et Jésus, le fruit de vos entrailles, est béni.
1: Sainte Marie, Mère de Dieu, priez pour nous pécheurs.
2: Je vous salue, Marie, pleine de grâce. Le Seigneur est avec vous. Vous êtes bénie entre toutes les femmes, et Jésus, le fruit de vos entrailles, est béni.
1: Sainte Marie, Mère de Dieu, priez pour nous pauvres pécheurs, maintenant et à l'heure de notre mort.
2: Je vous salue, Marie, pleine de grâce. Le Seigneur est avec vous. Vous êtes bénie entre toutes les femmes, et Jésus, le fruit de vos entrailles, est béni.
1: Sainte Marie, Mère de Dieu, priez pour nous.
2: Je vous salue, Marie, pleine de grâce. Le Seigneur est avec vous. Vous êtes bénie entre toutes les femmes, et Jésus, le fruit de vos entrailles, est béni.
1: Sainte Marie, Mère de Dieu, priez pour nous pauvres pécheurs, maintenant et à l'heure de notre mort. Amen.
0: Je vous salue, Marie, pleine de grâce. Le Seigneur est avec vous. Vous êtes bénie entre toutes les femmes, et Jésus, le fruit de vos entrailles, est béni.
1: Sainte Marie,
0: je vous salue, Marie, pleine de grâce. Le Seigneur est avec vous. Vous êtes bénie entre toutes les femmes, et Jésus, le fruit de vos entrailles, est béni.
1: Sainte Marie, Mère de Dieu, priez pour nous pauvres pécheurs, maintenant et à l'heure
0: de
1: notre.
0: Je vous salue, Marie, pleine de grâce. Le Seigneur est avec vous. Vous êtes bénie entre toutes les femmes, et Jésus, le fruit de vos entrailles, est béni.
1: Sainte

0: Amen. Ô Marie conçue sans péché.
1: Priez pour nous, priez pour vos âmes.
0: Quatrième mystère glorieux, l'Assomption de la très sainte Vierge Marie. De la lettre de saint Paul apôtre aux Éphésiens. Béni soit Dieu, le Père de notre Seigneur Jésus-Christ. Il nous a bénis et comblés des bénédictions de l'Esprit au ciel dans le Christ. Il nous a choisis dans le Christ avant la fondation du monde pour que nous soyons saints, immaculés devant lui dans l'amour. En lui, par son sang, nous avons la rédemption, le pardon de nos fautes. Que la bienheureuse Vierge Marie, l'Immaculée Conception, intercède pour que nous aussi, nous devenions immaculés dans l'amour grâce au pardon de nos fautes.
2: Notre Père qui es aux cieux, que ton nom soit sanctifié, que ton règne vienne, que ta volonté soit faite sur la terre comme au ciel.
3: Donne-nous aujourd'hui notre pain de ce jour. Pardonne-nous nos offenses, comme nous pardonnons aussi à ceux qui nous ont offensés. Et ne nous laisse pas entrer en tentation, mais délivre-nous du mal.
4: Je vous salue, Marie, pleine de grâce. Le Seigneur est avec vous. Vous êtes bénie entre toutes les femmes. Et Jésus, le fruit de vos entrailles, est béni.
5: Sainte Marie, Mère de Dieu, priez pour nous pauvres pécheurs, maintenant et à l'heure de notre mort. Amen.
4: Je vous salue, Marie, pleine de grâce. Le Seigneur est avec vous. Vous êtes bénie entre toutes les femmes. Et Jésus, le fruit de vos entrailles, est béni.
5: Sainte Marie, Mère de Dieu, priez pour nous pauvres pécheurs, maintenant et à l'heure de notre mort.
4: Je vous salue, Marie pleine de grâce. Le Seigneur est avec vous. Vous êtes bénie entre toutes les femmes. Et Jésus, le fruit de vos entrailles, est béni.
5: Sainte Marie, Mère de Dieu, priez pour nous pauvres pécheurs, maintenant et à l'heure de notre mort. Amen.
4: Je vous salue, Marie pleine de grâce. Le Seigneur est avec vous. Vous êtes bénie entre toutes les femmes. Et Jésus, le fruit de vos entrailles, est béni.
5: Sainte Marie, Mère de Dieu, priez pour nous pauvres pécheurs, maintenant et à l'heure de notre mort.
6: Je vous salue, Marie, pleine de grâce. Le Seigneur est avec vous. Vous êtes bénie entre toutes les femmes, et Jésus, le fruit de vos entrailles, est béni.
5: Sainte Marie, Mère de Dieu, priez pour nous pauvres pécheurs, maintenant et à l'heure de notre mort.
6: Je vous salue, Marie, pleine de grâce. Le Seigneur est avec vous. Vous êtes bénie entre toutes les femmes, et Jésus, le fruit de vos entrailles, est béni.
5: Sainte Marie, Mère de Dieu, priez pour nous pauvres pécheurs, maintenant et à l'heure de notre mort. Amen.
6: Je vous salue, Marie, pleine de grâce. Le Seigneur est avec vous. Vous êtes bénie entre toutes les femmes, et Jésus, le fruit de vos entrailles, est béni.
5: Sainte Marie, Mère de Dieu, priez pour nous pauvres pécheurs,
7: Je vous salue, Marie, pleine de grâce. Le Seigneur est avec vous. Vous êtes bénie entre toutes les femmes, et Jésus, le fruit de vos entrailles, est béni.
5: Sainte Marie, Mère de Dieu, priez pour nous pauvres pécheurs, maintenant et à l'heure de notre mort.
7: Je vous salue, Marie, pleine de grâce. Le Seigneur est avec vous. Vous êtes bénie entre toutes les femmes, et Jésus, le fruit de vos entrailles, est béni.
5: Sainte Marie, Mère de Dieu, priez pour nous pauvres pécheurs,
7: Je vous salue, Marie, pleine de grâce. Le Seigneur est avec vous. Vous êtes bénie entre toutes les femmes, et Jésus, le fruit de vos entrailles, est béni.
5: Sainte Marie, Mère de Dieu, priez pour nous pauvres pécheurs,

0: Ô Marie conçue sans péché. Cinquième mystère glorieux, le couronnement de Marie au ciel. De l'évangile de Jésus-Christ selon saint Jean. Or, près de la croix de Jésus se tenait sa mère. Jésus, voyant sa mère et près d'elle le disciple qu'il aimait, dit à sa mère : Femme, voici ton fils. Puis il dit au disciple : Voici ta mère. Et à partir de cette heure-là, le disciple l'a pris chez lui. Que par les mérites de la passion de Jésus et par l'intercession de la bienheureuse Vierge Marie, reine des anges et reine des saints, nous obtenions le salut, le nôtre et celui de tous ceux que le Seigneur nous a confiés.
1: Notre Père qui es aux cieux, que ton nom soit sanctifié, que ton règne vienne, que ta volonté soit faite sur la terre comme au ciel.
2: Je vous salue Marie, pleine de grâce, le Seigneur est avec vous. Vous êtes bénie entre toutes les femmes, et Jésus, le fruit de vos entrailles, est béni.
3: Sainte Marie, Mère de Dieu, priez pour nous pauvres pécheurs, maintenant et à l'heure de notre mort. Amen.
2: Je vous salue, Marie, pleine de grâce. Le Seigneur est avec vous. Vous êtes bénie entre toutes les femmes, et Jésus, le fruit de vos entrailles, est béni.
3: Sainte Marie, Mère de Dieu, priez pour nous pauvres pécheurs, maintenant et à l'heure de notre mort.
2: Je vous salue Marie, pleine de grâce, le Seigneur est avec vous. Vous êtes bénie entre toutes les femmes, et Jésus, le fruit de vos entrailles, est béni.
3: Sainte Marie, Mère de Dieu, priez pour nous pauvres pécheurs, maintenant et à l'heure de notre mort. Amen.
2: Je vous salue Marie, pleine de grâce, le Seigneur est avec vous. Vous êtes bénie entre toutes les femmes, et Jésus, le fruit de vos entrailles, est béni.
4: Je vous salue Marie, pleine de grâce. Le Seigneur est avec vous. Vous êtes bénie entre toutes les femmes, et Jésus, le fruit de vos entrailles, est béni.
3: Sainte Marie, Mère de Dieu, priez pour nous pauvres pécheurs, maintenant et à l'heure de notre mort. Amen.
4: Je vous salue Marie, pleine de grâce. Le Seigneur est avec vous. Vous êtes bénie entre toutes les femmes, et Jésus, le fruit de vos entrailles, est béni.
3: Sainte Marie, Mère de Dieu, priez pour nous pauvres pécheurs, maintenant et à l'heure de notre mort. Amen.
4: Je vous salue Marie, pleine de grâce. Le Seigneur est avec vous. Vous êtes bénie entre toutes les femmes, et Jésus, le fruit de vos entrailles, est béni.
3: Sainte Marie, Mère de Dieu, priez pour nous pauvres pécheurs,
5: Je vous salue Marie, pleine de grâce, le Seigneur est avec vous. Vous êtes bénie entre toutes les femmes, et Jésus, le fruit de vos entrailles, est béni.
3: Sainte Marie, Mère de Dieu, priez pour nous pauvres pécheurs, maintenant et à l'heure de notre mort. Amen.
5: Je vous salue Marie, pleine de grâce, le Seigneur est avec vous. Vous êtes bénie entre toutes les femmes, et Jésus, le fruit de vos entrailles, est béni.
3: Sainte Marie, Mère de Dieu, priez pour nous pauvres pécheurs, maintenant et à l'heure de notre mort. Amen.
5: Je vous salue, Marie, pleine de grâce. Le Seigneur est avec vous. Vous êtes bénie entre toutes les femmes, et Jésus, le fruit de vos entrailles, est béni.
3: Sainte Marie, Mère de Dieu,

Amen. Ô Marie conçue sans péché, prions le Seigneur. Tu as voulu, Seigneur, qu'à l'annonce de l'ange, ton Verbe prit chair dans le sein de la Vierge Marie. Réponds à nos supplications, puisque nous la croyons vraiment Mère de Dieu. Fais que nous trouvions secours dans sa prière auprès de toi. Par Jésus-Christ, ton Fils, notre Seigneur, qui vit et règne avec toi dans l'unité du Saint-Esprit, Dieu pour les siècles des siècles. Amen. Le Seigneur soit

Notre-Dame de Lourdes. Notre-Dame de Lourdes. Notre-Dame de Lourdes. Sainte Bernadette. Priez pour nous.

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2: Psaume 147. Glorifie le Seigneur, Jérusalem. Célèbre ton Dieu, ô Sion. Il a consolidé les barres de tes portes. Dans tes murs, il a béni tes enfants. Il fait régner la paix à tes frontières et d'un pain de froment te rassasie. Il envoie sa parole sur la terre. Rabbit, son verbe la parcourt. Il révèle sa parole à Jacob, ses volontés et ses lois à Israël. Pas un peuple qu'il ait ainsi traité. Nul autre n'a connu ses volontés. Glorifie le Seigneur Jérusalem. Célèbre ton Dieu au Sion. Il faut entendre le parallélisme. Sion, Jérusalem, c'est la même chose. Et d'ailleurs, quand on parle de Sion ou de Jérusalem, ici, plutôt que de la ville, il s'agit des habitants, c'est-à-dire du peuple d'Israël, en définitive. Je reviens à cette phrase, « Glorifie le Seigneur Jérusalem ». Il est facile de la dater. Nous sommes au retour de l'exil à Babylone, et donc à la fin du VIe siècle avant Jésus-Christ. Il a fallu reconstruire la ville et redresser le temple. Sans l'aide de Dieu, rien de tout cela n'aurait été possible. Il a consolidé les barres de tes portes. Dans le psaume précédent, Dieu est appelé le bâtisseur de Jérusalem et le rassembleur des dispersés d'Israël. Mais ce n'est pas seulement un travail d'architecte que Dieu a fait. Ce retour au pays est une véritable restauration du peuple. Une vie nouvelle va commencer, une vie dans la paix et la sécurité. Il fait régner la paix à tes frontières et d'un pain de froment te rassasie. En exil, on a mangé le pain des larmes, le pain d'amertume. Le retour au pays, c'est le temps de l'abondance, le pain de froment qui rassasie. Le deuxième accent très fort de ce psaume, c'est la conscience aiguë du privilège que représente l'élection d'Israël. Pas un peuple qui l'ait ainsi traité, nul autre n'a connu ses volontés. Voici ce qu'en dit le livre du Deutéronome. « Tu es un peuple consacré au Seigneur, ton Dieu. C'est toi qui l'as choisi pour être son peuple, son domaine particulier parmi tous les peuples de la terre. C'est uniquement à tes pères que le Seigneur, ton Dieu, s'est attaché par amour. Après eux, entre tous les peuples, c'est leur descendance qu'il a choisi, ce qu'il fait encore aujourd'hui avec vous. » Il s'agit d'un choix libre et inexpliqué de Dieu, un choix dont on ne cesse de s'émerveiller et de rendre grâce. Voici un autre passage du livre du Deutéronome. « Interroge donc les temps anciens qui t'ont précédé, depuis le jour où Dieu créa l'homme sur la terre. D'un bout du monde à l'autre, est-il arrivé quelque chose d'aussi grand ? A-t-on jamais connu rien de pareil ? Est-il un peuple qui ait entendu comme toi la voix de Dieu parlant du milieu du feu et qui soit resté en vie ? Est-il un Dieu qui ait entrepris de se choisir une nation, de venir la prendre au milieu d'une autre, à travers des épreuves, des signes, des prodiges et des combats, à main forte et à bras étendus, et par des exploits terrifiants, comme tu as vu le Seigneur, ton Dieu, le faire pour toi en Égypte ? À toi, il t'a été donné de voir tout cela, pour que tu saches que c'est le Seigneur qui est Dieu, il n'y en a pas d'autre. Du haut du ciel, il t'a fait entendre sa voix pour t'instruire. Sur la terre, il t'a fait voir son feu impressionnant et tu as entendu ce qu'il te disait du milieu du feu. Tout ça, c'est le livre du Deutéronome. À vue humaine, ce choix de Dieu pour ce peuple-là ne s'explique pas. La seule explication que Moïse ait trouvée est celle-ci, je vous la donne. parce qu'il a aimé tes pères et qu'il a choisi leur descendance, en personne il t'a fait sortir d'Égypte. C'est donc tout simplement une histoire d'amour. Il n'y a pas d'autre explication. Et tout l'Ancien Testament déroule cette histoire d'amour bien étonnante entre un tout petit peuple, souvent infidèle, et le Dieu de l'univers qui, pour autant, ne l'abandonne jamais. Si le peuple élu est heureux et fier de ce choix de Dieu, il sait qu'il n'y a pas là matière à s'enorgueillir. Moïse leur disait « Si le Seigneur s'est attaché à vous, s'il vous a choisi, ce n'est pas que vous soyez le plus nombreux de tous les peuples, car vous êtes le plus petit de tous. C'est par amour. » À l'origine, dans la pensée d'Israël, la conscience de vivre une alliance avec le Dieu du Sinaï n'excluait pas que d'autres peuples aient leur propre Dieu protecteur. Israël n'était pas encore monothéiste au temps de Moïse, par exemple. Il était monolâtre, on dit également énothéiste, c'est-à-dire qu'il ne rendait de culte qu'à un seul Dieu, le Dieu du Sinaï, celui qu'il avait libéré d'Égypte. Il ne devint réellement monothéiste que pendant l'exil à Babylone, au VIe siècle avant notre ère. Ce fut alors un nouveau saut dans la foi, la découverte de l'universalisme. Si Dieu était le Dieu unique, alors il était également celui de tous les peuples. L'élection d'Israël n'était pas dénoncée pour autant, et l'on trouve sous la plume du prophète Isaïe des phrases magnifiques dans ce sens-là. Par exemple, « Toi, Israël, mon serviteur, Jacob que j'ai choisi, descendance d'Abraham, mon ami, aux extrémités de la terre je t'ai saisi, du bout du monde je t'ai appelé et je t'ai dit, tu es mon serviteur, je t'ai choisi, je ne t'ai pas rejeté. Ne crains pas, je suis avec toi. Ne sois pas troublé, je suis ton Dieu. Je t'affermis, oui, je t'aide, je te soutiens de ma main victorieuse. » Isaïe chapitre 41. Et c'est le même Isaïe, à la même époque, qui sut faire comprendre à ses contemporains que cette élection prenait désormais un autre visage, celui d'une vocation au service des autres peuples. Être auprès d'eux le témoin du Dieu unique. C'est le sens, entre autres, des quatre textes que l'on appelle les chants du serviteur. Je vous cite une phrase. « Je fais de toi la lumière des nations pour que mon salut parvienne jusqu'aux extrémités de la terre. »

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1: C'est un troisième épisode de cette série spéciale des clés pour vivre, spéciale puisque nous découvrons depuis le début de la semaine cette association Magdalena. Au micro et pour intervenant, je reçois Benjamin. Bonjour Benjamin.
2: Bonjour Nathalie.
1: Alors, vous êtes, on peut dire, actif dans cette association que nous avons découvert hier et avant-hier avec un des bénévoles très actifs et vice-président, c'est Patrick, que vous connaissez bien, avec qui vous vivez aussi des tournées de rue, des dîners, des soirées.
2: Exactement, je suis très actif dans l'association Magdalena et j'ai la chance d'y être bénévole depuis 2021. Et de faire également partie du bureau qui se rencontre ponctuellement pour réfléchir à comment faire évoluer l'association.
1: Alors cette association, est-ce que vous pouvez nous la présenter? Parce qu'elle est nationale, cette association, avec 5 antennes. Donc bien sûr, l'antenne de Toulouse que vous représentez toute cette semaine.
2: Oui Nathalie, alors pour être exact, c'est une fédération d'associations. Donc l'association de Toulouse a son propre statut. Et une des petites dernières, car Magdalena existe au travers de différentes structures qui sont nées d'abord à Boulogne-Billancourt, il y a une vingtaine d'années, à l'initiative de frères de la communauté de Saint-Jean. Et d'autres petites structures ont pu germer à Grenoble, à Orléans, à chaque fois avec cette idée d'aller à la rencontre des personnes en situation de prostitution et de faire cette rencontre au travers de tournées, de maraudes de rue et également au travers de repas, de temps convivial partagé autour d'un plat chaud.
1: Alors aujourd'hui, l'antenne de Toulouse, elle en est où dans, je dirais, ces tournées et puis le nombre de bénévoles, hein. Y avez-vous besoin encore pour quelque part ces tournées de rue de bénévoles?
2: Alors, en tout cas, au niveau de sa sanctification, elle avance bien, l'antenne de Toulouse, parce que c'est une antenne très priante de ce que je peux y vivre, dans laquelle la cinquantaine de bénévoles qui sont engagés régulièrement se retrouvent pris ensemble, pris les uns pour les autres. Et oui, nous sommes toujours ouverts pour accueillir de nouvelles forces vives. Et les coordonnées, voilà.
1: Alors, on parle de bénévoles. Comment devenir bénévole? Quels sont un peu les critères aussi pour devenir bénévole au sein de l'association Magdalena? Est-ce qu'il y a des profils particuliers, puis des critères particuliers, Benjamin?
2: Fort heureusement, il n'y a pas besoin de beaucoup de compétences pour être bénévole à Magdalena. Et on vient avant tout avec notre fidélité, notre disponibilité à l'écoute.
1: Aucune formation, à la rencontre. On parle d'écoute beaucoup. Patrick, oui, a évoqué aussi cette présence d'écoute lors des tournées de nuit. Faut-il une formation particulière pour être à l'écoute des personnes de la rue et du monde de la nuit?
2: Disons qu'il y a un temps d'échange pour préparer la personne aux activités qu'on peut vivre à Magdalena. Mais on n'évalue pas du tout le pédigré, le CV, les expériences de vie passées pour devenir bénévole.
1: Alors qu'est-ce qui vous a fait, vous, Benjamin, jeune professionnel, permettez-moi, devenir bénévole au sein de l'association?
2: J'ai eu, avant d'être engagé dans Magdalena, de très belles expériences, on pourrait dire, dans l'associatif social. Et je suis arrivé vraiment par hasard à Magdalena, dans le sens où je ne me sentais pas particulièrement proche de la cause de la prostitution, de la cause de la préhension de la prostitution. Et c'est une amie qui était engagée, qui était dans les fondatrices de l'antenne de Toulouse, qui m'a sollicité parce qu'il y avait besoin de nouveaux bénévoles. Et donc voilà, j'ai répondu à l'appel très spontanément et j'en suis très heureux.
1: Alors, 3 ans plus tard, quel est un peu le bilan de cet engagement de bénévole? Votre bilan à vous?
2: Alors, à titre personnel, le bilan est de voir que cela m'a énormément permis de faire mûrir ma vie de prière, faire mûrir ma fidélité dans la prière, parce que j'y voyais un écho à la fidélité qui m'est demandée dans mon engagement à Magdalena. Ça a aussi été une grande école de l'abandon pour moi qui aime bien pouvoir tout maîtriser, tout contrôler. Et avec les quelques années, les 3 ans où j'ai pu être en responsabilité dans l'association, voir que peu de choses se passent comme on l'organise initialement, comme on le prévoit initialement, qu'il y a toujours de bonnes surprises, qu'on peut se laisser surprendre, ça vaut le coup. Et quand on se remet sous la protection de la Vierge, quand on se remet sous la protection de cette foi qui nous unit, alors les choses se passent bien mieux que si on essaye de le planifier par soi-même.
1: Alors, vous vous êtes laissé surprendre, on peut l'entendre.
2: Oui. En particulier, je me souviens, en début de l'année 2023, le bénévole que vos auditeurs ont pu entendre hier et avant-hier,
1: oui.
2: était extrêmement motivé pour commencer à organiser des pèlerinages de manière assez régulière, à Lourdes, à Rocamadour, enfin sur les hauts lieux de pèlerinage d'Occitanie. Et j'avoue que j'avais l'impression que le défi était ambitieux, trop ambitieux pour une petite structure. Et quand je vois le nombre de sorties qui ont pu être organisées, quand je vois à chaque fois la joie de la quinzaine, vingtaine de personnes qui embarquent dans le van Magdalena avec quelques bénévoles pour passer une journée fraternelle, priante, je me dis que je suis très heureux de m'être laissé surprendre et d'avoir accepté que ça dépassait mes capacités de projection, mes capacités de prévision.
1: Ah oui, parce que se laisser surprendre, vous quittez aussi cette maîtrise, ce contrôle.
2: Oui.
1: Donc vous êtes à bonne école, Benjamin.
2: J'espère.
1: Quels sont les projets de Magdalena pour aujourd'hui et puis le futur ?
2: Les projets de Magdalena pour aujourd'hui et le futur, alors c'est un vaste sujet. Donc Magdalena, aujourd'hui à Toulouse, a dans nos activités de tournée de maraude, 2 itinéraires. Et notre idée, pour le moment, n'est pas d'ouvrir à d'autres routes, d'autres itinéraires. Même si on a repéré, on sait que la prostitution est très présente à Toulouse, l'idée n'est pas d'être présent pour tous, mais bien présent là où on est. Et donc, actuellement, la principale ambition, c'est d'arriver à rester fidèle là où on a commencé à lier des amitiés, là où on a commencé à nouer de vraies relations avec les personnes que l'on rencontre. Et au gré d'une arrivée de nouveaux bénévoles, au gré de désirs d'inspiration de futurs bénévoles, peut-être qu'il y aura d'autres itinéraires, peut-être qu'il y aura d'autres tournées, qu'il y aura des repas plus fréquents. Mais voilà, je n'ai pas forcément beaucoup de visibilité parce que...
1: Vous parlez de repas, combien de repas par semaine vous organisez ? Et de soirées ?
2: Alors je vais vous décevoir si je dois donner une réponse de repas par semaine. Nous organisons 2 repas par mois, dans 2 lieux différents, dans 2 paroisses qui nous accueillent.
1: Donc toujours les 2 mêmes paroisses hein ?
2: Toujours les 2 mêmes paroisses. Et nous essayons de tenir avec cette cadence-là, qui demande déjà beaucoup d'organisation, avec 2 repas par mois.
1: Plus les tournées du soir ?
2: Plus les tournées du soir.
1: 2 fois par semaine ?
2: Et on a 2 soirs par semaine dans lesquels il y a des tournées qui sont proposées.
1: Alors les tournées, les nuits du cœur, alors on parle des dîners du cœur, les tournées de cœur et les nuits de cœur.
2: Je pense que les nuits du cœur, c'est la même chose que les tournées du cœur.
1: C'est la même chose, tournées du cœur. Alors, Benjamin, je vous remercie. Demain, à ce même micro, dans cette même série autour de l'association Magdalena, on a bien entendu, merci de votre témoignage, je retrouve au micro Corinne, qui est également engagée et bénévole.
2: Exactement. Donc, merci beaucoup Nathalie, et vous verrez, chers auditeurs, il y a plein de belles choses à découvrir dans les 2 prochains jours.
1: Alors, dans chacune des émissions, il y a un podcast et il y aura, bien sûr, numéro de téléphone et puis le site de l'association. Donc, belle émission encore. Au revoir Benjamin.
2: Au revoir Nathalie.
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4: Un livre, une histoire. Aujourd'hui, le séminaire des Barbelés d'Alexis Nevyaski aux éditions Artege en 2025. Alors, curieuse expression que ce séminaire des Barbelés, et pourtant, il y a existé un séminaire des Barbelés en France entre 1945 et 1947. Barbelés qui entouraient des prisonniers de guerre allemands, détenus par les Américains, puis par les Français, et derrière ces barbelés, des séminaristes qui vont se former pour devenir prêtres allemands. Le sous-titre de l'ouvrage, indiqué par les éditions Artege, 1945-1947, Franz Stock, au cœur de la première réconciliation franco-allemande, nous donne la dimension que l'auteur a voulu donner à son ouvrage. L'auteur Alexis Nevyaski, conservateur général du patrimoine, docteur en histoire, qui écrit un certain nombre de livres, notamment « Les martyrs d'Orange », toujours chez Artege, en 2019. Alors l'auteur insiste sur à la fois Franz Stock, qui est relativement bien connu, puisqu'on va le présenter rapidement, cet aumônier allemand des prisons parisiennes et du Mont-Valérien, sur lequel on a écrit plusieurs ouvrages, l'aumônier de l'enfer, l'archange en enfer, et Franz Stock va être le directeur de ce séminaire des Barbelés, et dans un contexte alors qui est, je veux bien, la première réconciliation franco-allemande. En réalité, cette réconciliation franco-allemande, elle se fait de manière empirique par l'intervention d'un certain nombre d'ecclésiastiques, de militaires, voire de politiques et du nonce, Monseigneur Roncalli, le futur Jean XXIII. Mais elle pose les bases, effectivement, de cette réconciliation franco-allemande hein, qui aura lieu en 1963 par le traité de l'Élysée entre Charles de Gaulle et Konrad Adenauer. D'ailleurs, l'auteur y revient à la fin de l'ouvrage, la postérité de ce séminaire et de Franz Stock, puisque Franz Stock, lui, est mort en 1948. Et effectivement, citer Adenauer et de Gaulle, c'est citer deux chefs d'État qui sont catholiques, qui peuvent donc mettre en œuvre cette réconciliation franco-allemande qui a été préparée effectivement par Franz Stock, ce prêtre assez extraordinaire, et par ce séminaire des Barbelés que nous raconte Alexis Nevyaski dans cet ouvrage ô combien passionnant. Peut-être un petit reproche ou une petite notation qu'on aurait pu faire, c'est sur ce contexte aussi de la guerre de 39-45 entre la France et l'Allemagne, de ce contexte de l'après-guerre où, alors l'auteur le montre à plusieurs reprises, les Allemands ne sont pas bien vus par les Français, et quand les Français gardent ces prisonniers de guerre allemands, ça ne se passe pas toujours très bien, on y reviendra. Mais en tout cas, ce qu'il y a d'intéressant, c'est que en organisant ce séminaire allemand en France, même si c'est derrière des barbelés, il y a une intuition fondamentale que développe d'ailleurs Franz Stock à sa manière, notamment à la fin de l'ouvrage, quand il fait un discours pour le deuxième anniversaire du séminaire, il fait un très beau discours, c'est que effectivement, si on veut la paix en Europe, si on veut reconstruire une Europe qui vient d'être dévastée par les barbaries, notamment la barbarie nazie, finalement, la seule manière de sauver l'Europe, de sauver la civilisation européenne, de refaire la civilisation européenne, de reconstruire la civilisation européenne, la seule solution, c'est bien sûr le catholicisme, c'est l'Église catholique. Et je rappelle que Konrad Adenauer et de Gaulle sont catholique. Il y a quand même cette intuition extraordinaire. Franz Stock en parle en disant finalement, c'est le rôle civilisationnel de l'Église, comme au Moyen-Âge. Il y a un enjeu majeur dans cette Europe dévastée, détruite matériellement, moralement et spirituellement par la guerre. Dans l'esprit, dans ces cœurs français et allemands dévastés par la guerre, cette initiative du séminaire des Barbelés est une véritable bénédiction, oserais-je dire un miracle. Et Alexis Neviaski nous raconte cela très bien. Alors, quelques mots sur Franz Stock, qui est donc un Allemand, né en 1904. Il mourra, je le rappelle, en 1948, à l'âge de 44 ans. Il fait ses études en Allemagne et il vient, il a une vraie vocation religieuse, sacerdotale, il vient en France en 1926, une première fois, puis revient en 1928 pour faire à Paris des études à l'Institut catholique de Paris. Et c'est le premier étudiant allemand admis à l'Institut depuis le Moyen-Âge. Il est très influencé par la spiritualité franciscaine, il est compagnon de saint François. Et effectivement, il va rester en France, puisqu'il est nommé recteur à la mission catholique allemande de Paris en 1934, après son ordination en 1932. Pendant 5 ans, il reste en France, il y a une mission catholique allemande avec des Allemands, il est recteur. Lorsque la guerre éclate, il est rapatrié d'urgence en Allemagne. Mais en 1940, en août 40, il est nommé à nouveau à la mission catholique allemande de Paris. Voilà, il va donc revenir en France, qu'il ne quittera plus jusqu'à sa mort. Et son apostolat dans la mission catholique allemande, c'est de visiter les prisons parisiennes, la prison de Fresnes, la prison de la Santé, la prison du Cherche-Midi, et il prend soin des détenus dans les prisons. On estime qu'entre 41 et 44, il y a eu 11 000 prisonniers dans ces prisons de Paris. Et il y a eu un nombre considérable d'exécutions. Il les assiste et il a assisté à un certain nombre d'exécutions. Les chiffres varient, au moins 3 000, peut-être 4 500 en 4 ans. Ce qui est absolument considérable, d'où ce surnom d'aumônier de l'enfer, d'ange de l'enfer. Des personnalités célèbres sont passées au contact de l'abbé Franz Stock, qui les a secourus de son assistance spirituelle, de sa présence humaine et fraternelle, et beaucoup d'ouvrages ont été écrits sur ce sujet. L'aventure que nous raconte Alexis Neviaski est l'aventure de ce séminaire. En effet, en août 44, quand de Gaulle entre à Paris et que les Américains, eux aussi, sont présents, l'abbé Stock se trouve à l'hôpital de la Pitié avec 600 soldats allemands blessés intransportables. Il devient donc prisonnier de guerre et il va d'ailleurs jusqu'à sa mort, et c'est assez dramatique et curieux, jusqu'à sa mort en 1948, être prisonnier de guerre en France. Et l'aumônerie générale de Paris, l'abbé Rodin, le célèbre fondateur du Secours catholique, qui a joué un grand rôle pendant la Seconde Guerre mondiale dans l'Église de France, l'abbé Lemeur, qui collabore avec l'abbé Rodin, entre en contact avec l'abbé Stock, qui se trouve à ce moment-là dans un camp de prisonniers de guerre à Cherbourg, et envisage la création d'un séminaire pour tous ces théologiens allemands prisonniers. Théologiens, c'est les séminaristes, les prêtres professeurs. Et donc, pour organiser un renouveau du catholicisme pour l'Allemagne. Car cette Allemagne, j'ai dit tout à l'heure, a souffert spirituellement du national-socialisme. Et donc, commence une aventure absolument extraordinaire, de ce séminaire des Barbelés, puisque en avril 1945, le séminaire des Barbelés est organisé à Orléans, dans un camp de prisonniers. Alors, c'est assez folklorique. Alexis Neviaski nous raconte par le menu, il a beaucoup travaillé, il donne ensuite dans la bibliographie tous les éléments qui lui ont servi pour écrire cet ouvrage. Donc l'ouvrage est très documenté. Il indique la difficulté pour ces prisonniers allemands d'organiser au sein d'un camp de prisonniers d'organiser un séminaire, une vie de séminaire avec le silence, avec les études. Puis surtout, l'énorme problème de ces séminaristes, c'est qu'ils ont faim. Et l'auteur ne nous épargne rien de ces souffrances, de ces ventres affamés qui ne peuvent pas faire d'études parce qu'ils ont trop faim. Voilà. Et donc, il va falloir trouver des solutions pour nourrir ces séminaristes, plusieurs dizaines, ensuite plusieurs centaines, des prêtres qui vont les former. Donc, toute la vie matérielle d'un séminaire, le calme, le silence, les mauvaises relations avec le commandant du camp, puisqu'on accuse des séminaristes allemands qui auraient une sorte de privilège parmi les autres prisonniers, puisqu'en plus ils sont soutenus par des autorités religieuses françaises, et les militaires ne sont pas tous forcément catholiques, bien évidemment, et il y a des incidents, par exemple page 61, l'auteur nous raconte que... on fait des appels pour voir si les prisonniers sont là pendant les cours, et il y a des soldats qui se ruent avec leurs fusils dans les salles de cours, et ils doivent tous descendre dans la cour, y compris les malades de l'infirmerie, parce qu'il y a beaucoup de malades, hein, il y a même un certain nombre de gens qui meurent. Donc c'est assez sportif au début à Orléans. C'est tellement difficile à Orléans que le camp va être transféré près de Chartres. C'est pour ça qu'on dit Chartres, mais c'est près de Chartres. En août 1945, puisqu'il y a 120 séminaristes qui sont là, une quinzaine d'encadrants, prêtres notamment, dans une situation extrêmement difficile. N'oubliez pas aussi qu'il faut nourrir, il ne faut pas seulement nourrir, il faut habiller, il faut meubler, il faut trouver de quoi faire des cours, il faut trouver des livres. Et donc ce séminaire va déménager à Chartres. Quand il déménage, ils sont 106 séminaristes, 6 prêtres, 7 frères converts. Et là, leur situation s'améliore, puisque, alors, faut donner une idée quand même, il y avait des camps de prisonniers allemands à Chartres, plus de 38 000, dans une ville qui compte 25 000 habitants. Donc c'est assez extraordinaire, mais les Américains viennent de laisser la direction des camps aux Français, et Franz Stock, qui dirige ce séminaire, a la chance de rencontrer en la personne du commandant du camp, le commandant Gouru, un militaire qui comprend très bien ce séminaire et qui va saluer chacun des prisonniers qui rentrent dans son camp. Voilà. Alors c'est très beau. Et puis il leur dit, alors ils sont face à la cathédrale, à Chartres, « Je vous confie tous à la protection maternelle de Notre-Dame de Chartres qui nous aidera à mener à bien notre tâche. » Alors c'est très joli, ce « nous aidera, notre tâche », parce que lui, c'est le commandement militaire du camp qui parle aux séminaristes, aux prêtres, et qui parle à l'abbé Franz Stock, qui lui-même dirige ce séminaire. Et donc, effectivement, ce séminaire est soutenu par l'évêque de Chartres, qui vient voir régulièrement ces séminaristes, par Mgr Roncalli, le nonce apostolique, au nom du pape Pie XII. Et effectivement, on a tout le détail des améliorations matérielles, de l'animation intellectuelle et spirituelle de ce camp, raconté dans cet ouvrage, avec à la fin une merveilleuse annexe que ce discours de Franz Stock pour le deuxième anniversaire du camp, du séminaire dans ce camp, avec même le chant composé à cette occasion, avec une citation célèbre qui évidemment rejoint toutes sortes de préoccupations. Il faut des saints. Il faut des saints. Ces prêtres sont destinés à être des saints. Le nombre de saints voulus par Dieu suffit à sauver une époque extrêmement troublée. Donc je rappelle le titre de l'ouvrage, passionnant, Le séminaire des barbelés d'Alexis Nevyaski aux éditions Artege en 2025.
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1: Alors, ce qui peut être intéressant aussi, quand on continue à parler du triangle de Cartman, c'est de voir les phrases que l'on dit le plus souvent. Par exemple, « je n'y arrive pas », « c'est toujours moi qui fais tout », ou « tu fais n'importe quoi ». On a des phrases comme ça qui nous sont propres, qui ont tendance à revenir régulièrement. Eh bien, ces phrases-là, il serait intéressant d'apprendre à les transformer. Donc la première étape possible, c'est de se dire, au lieu de dire « je n'y arrive pas », de dire « j'ai besoin d'aide ». Alors je vous rassure, on est tous comme ça, il y a des choses qu'on sait faire et des choses qu'on ne sait pas faire. On n'a pas la science infuse, donc forcément, il y a des moments où on a besoin d'aide. Ce n'est pas qu'on est incapable, c'est qu'on n'a pas encore développé ce potentiel-là, on n'a pas encore développé cette capacité-là. Donc on a besoin qu'on nous montre, parce que d'autres personnes l'ont déjà développé. Vous, vous avez certainement développé des compétences que d'autres n'ont pas encore développées. Donc, c'est se rendre service sans se mettre dans le rôle de la victime qui ne sait pas. Donc, au lieu de dire « je n'y arrive pas », n'hésite pas à dire « j'ai besoin d'aide ». Au lieu de dire « c'est toujours moi qui fais tout », eh ben dire « j'ai besoin que ce soit fait autrement », « j'ai besoin d'aide » aussi, hein, on peut le dire. Alors maintenant, c'est vrai que ça a beaucoup changé. Je vois dans les jeunes couples autour de moi, les messieurs font le ménage, les messieurs font les repas, s'occupent des enfants, etc. Il est vrai qu'avant, la femme faisait tout. C'était un autre temps, donc c'est bien que ça ait évolué. Et qu'il y a un partage des tâches, mais quelquefois on sent que malgré tout, c'est toujours le même ou la même, puisque maintenant on peut dire les deux, qui en fait plus que l'autre. Alors plutôt que de mettre en place un triangle entre vous et votre partenaire ou votre compagnon ou compagne, eh bien c'est important de poser en disant j'ai l'impression qu'en ce moment, je fais beaucoup, donc est-ce qu'on pourrait revoir un petit peu et faire autrement ? Du coup, on ne passe plus dans le rôle du bourreau, hein, ou le rôle du persécuteur en disant

situation où vous vous sentez mal. Par exemple, c'est récurrent, une amie qui vient vous voir pour se plaindre, là, comme tout à l'heure, hein, une amie qui vient se plaindre parce que ça se passe mal, etc. Et vous lui donnez des solutions, donc vous êtes dans le rôle du sauveur, et elle n'applique pas les solutions. Et du coup, bah, quand elle revient, au bout d'un moment, bah, forcément, vous êtes dans le rôle du persécuteur, parce que je t'ai donné les solutions, tu ne les as pas mises en route, donc automatiquement, bah, tu n'es plus la victime, mais voilà. Donc, c'est important de noter hein, les situations où vous vous sentez mal. Quel rôle vous jouez ? Est-ce que vous êtes persécuteur dans ces moments-là ? Est-ce que vous êtes sauveur ? Est-ce que vous êtes victime ? Et voir, une fois que vous l'avez posé sur le papier, qu'est-ce que vous pouvez faire différemment hein? Et cet exercice vous permet d'avoir une vraie prise de conscience sur vos comportements avec les autres et les comportements des autres avec vous. Parce que c'est des fois pas nous qui voulons rentrer dans le triangle, c'est l'autre qui nous met automatiquement dans le triangle. Donc c'est important de voir la façon de faire des personnes avec qui on interagit le plus souvent et se dire, ben lui, il a plutôt tendance à vouloir que je sois le sauveur. Par exemple, ben, je vous donne mon exemple personnel. Étant coach, ben, dès qu'il y a un problème, on vient me voir. Alors, pas pendant mes heures de... Évidemment, on ne vient pas me demander une consultation de coaching, mais quelque part, eh bien, on vient me demander les solutions. Je leur dis, ben voilà, ça c'est un travail qui se fait en cabinet, c'est pas dans une discussion comme ça où je vais pouvoir donner la solution miracle, sinon je suis le sauveur. Et le but, c'est pas de rentrer dans le triangle, c'est de faire prendre conscience à la personne qu'elle a des capacités, qu'elle n'a peut-être pas encore mises en place, mais que c'est pas à moi de faire à sa place.

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1: Vous avez tous dans votre entourage des personnes qui viennent sans arrêt se plaindre sur toujours la même chose. À vous de vous dire, bah non, on va pas continuer comme ça parce que ça sert à rien. Au bout d'un moment, vous sentez que émotionnellement, c'est la colère qui arrive, parce que à force de répéter, ben, vous avez l'impression que ça ne sert strictement à rien. Donc il vaut mieux poser les choses avec la personne en lui disant, écoute, là, tu t'enfermes dans le rôle de victime. Alors, moi, j'ai pris l'habitude, je ne sais pas si vous vous souvenez, d'un dessin animé qui s'appelait Calimero. Hein, le petit Calimero, c'était un petit poussin noir avec sa coquille sur la tête. Et ce petit Calimero, ça n'allait jamais. Alors, ben, les gens qui ont tendance tout le temps à venir pleurnicher pour des choses qui sont déjà pas très graves et en plus toujours les mêmes. Aujourd'hui, oh, tu vas pas recommencer à faire ton Calimero. Qu'est-ce qu'on va mettre en place pour éviter d'être Calimero ? Voilà. Et du coup, ben, ça donne notre, ça met un petit côté visuel parce que, ben, on connaît tous Calimero et on voit que, ben, il y a toujours des choses à changer pour que ce petit Calimero disparaisse et qu'on puisse reprendre des échanges entre adultes. Voilà. Et puis, quand on a une chose à changer, eh bien, c'est choisir une habitude. Par exemple, ne plus être le sauveur automatiquement. Ne plus être celui qui va accuser ou celui qui va rester passif. Et donc, on va essayer, au long d'une semaine, on va se dire, ben voilà, cette semaine, je fais très attention de ne pas être dans le rôle de la victime, par exemple. Ou je fais très attention de ne pas être dans le rôle du sauveur. Ou je fais attention de ne pas être dans le jugement, donc dans le rôle du persécuteur. Et quand on commence à prendre l'habitude de ça et à travailler sur ça, vous allez voir que petit à petit, il y a des changements qui vont s'opérer dans vos interactions, dans vos relations avec les autres. Et du coup, ben, vous allez voir qu'il y a moins de tension, vous allez être moins fatigué émotionnellement, parce que tout ça, ça joue sur notre fatigue émotionnelle. Quand on est tout le temps dans des relations en tension, quand on sent qu'il y a des choses qui ne vont pas,

0: eh bien, ça nous fatigue émotionnellement. Donc, ce qui est important à retenir, c'est que le triangle, ce n'est pas un problème, c'est un automatisme. Mais, la bonne nouvelle, cet automatisme, il peut devenir conscient. Et s'il devient conscient, eh bien, on peut changer les choses. Donc, on revient un petit peu pour bien s'ancrer, comme d'habitude, pour pouvoir changer les choses, eh bien, il y a une routine nouvelle à mettre en place. Ça ne va pas se faire tout seul. Je vous le dis à chaque fois, hein, le violoniste, il n'a pas appris à devenir virtuose du jour au lendemain. Il s'est entraîné, réentraîné, etc., etc., jusqu'à ce qu'il puisse jouer une superbe mélodie. Eh bien, vous, ce sera pareil. Il y a des fois, vous vous direz le soir, « Ah mince, j'ai encore été dans le rôle de la victime aujourd'hui. » Ou « Ah, j'ai encore été trop sauveur, j'ai encore aidé trop de monde. Et du coup, ce soir, je suis très fatiguée. » Eh oui, vous avez pris plus de travail que vous n'auriez dû. Donc, petit à petit, vous allez vous en rendre compte. Et puis, vous allez voir aussi, avec ces exemples que je vous ai cités, eh bien, quel est le rôle que vous endossez le plus fréquemment ? Parce qu'on a tendance à avoir un rôle un petit peu, alors on ne va pas dire préféré, puisque ce n'est pas conscient, mais quelque part, c'est un peu ça, quoi. Donc, on peut remarquer autour de soi ceux qui sont le plus dans le sauvetage, ceux qui sont le plus dans le jugement. Oh, ben, je ne vais pas lui en parler, elle, parce qu'elle va tout de suite me juger. On le sait. Ou je ne vais pas lui en parler, elle, parce que sinon, elle va me raconter sa vie à elle, qui est encore plus victime que la mienne. Des fois, on le perçoit. Donc, essayez de voir quel est le rôle que vous prenez le plus souvent.
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2: 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Une lecture de Sophie Fayolle.
3: Une petite croix laissée dans une parka orange qui passe de main en main et infléchit les destinées, provoque des rencontres et fait cheminer vers la foi. Un roman léger et pourtant profond sur les voies surprenantes de Dieu, écrit par une convertie récente. Un peu déboussolée, Camille se lança. Qu'est-ce que vous recommandez pour en savoir plus sur Jésus-Christ ? Surpris par la question, le père sourit malicieusement. En savoir plus sur Jésus-Christ, plus que quoi ? Je voudrais connaître les bases. Jésus, la crucifixion, la rédemption, récita Camille en essayant de se souvenir de ce qu'elle avait lu une heure plus tôt. Je voudrais un livre qui réponde rapidement à mes questions. Le père répondit, toujours souriant. Répondre rapidement à vos questions, ça dépend des questions. Il faut parfois une vie entière pour répondre à certaines questions, surtout quand cela concerne Dieu. Camille observa le prêtre quelques secondes, puis se décida. Mon père est mort il y a une semaine. Je croyais qu'il ne croyait en rien. Mais quelques éléments m'amènent à penser que, sur la fin de sa vie, il s'est rapproché de la religion catholique. Alors, je voudrais en savoir plus, parce que je ne connais rien à tout ça. Je vois. Vous voulez vous rapprocher de votre père en vous intéressant à ce qui le travaillait au moment de sa mort. Oui, c'est un peu ça, répondit Camille, surprise. Pourquoi, en effet, menait-elle ses recherches si ce n'était pour se rapprocher de son père ? En un instant, ce père Nicolas avait mis le doigt sur ce qu'elle-même n'avait pas osé formuler. Je pourrais bien vous conseiller d'acheter une Bible. Après tout, c'est là que tout commence. Mais vous ne pouvez pas la lire sans aide, il faut des explications. Le père Thomas avançait dans la librairie comme s'il était dans son salon, à l'aise au milieu de ses livres qui ne disaient absolument rien à Camille. En fait, dit le père Thomas en se tournant vers elle, si vous êtes une vraie débutante, le mieux est de prendre un livre écrit pour les adolescents. Ils se dirigèrent donc vers le fond du magasin, jusqu'au rayon enfant. Il y avait des bibles illustrées, des BD. Le père lui tendit un livre à la couverture jaune. « Ce livre a été conçu pour les jeunes, donc vous êtes de la tranche d'âge. »« You Cat, lut Camille. »« Oui, pour Yos Catechims. » Camille feuilleta le livre qui proposait des questions-réponses avec des illustrations. Sans doute un peu simpliste pour un adulte déjà au point, mais parfait pour la dépendante qu'elle était. Ils se rapprochèrent de la caisse en continuant de discuter. « Merci de votre aide, c'est très gentil. Oh, mais de rien, c'est mon job de guider les âmes vers Jésus. » Décidément, ce prêtre ne ressemblait pas à l'idée qu'elle se faisait d'un prêtre. D'abord, il était jeune. Tous les prêtres qui avaient célébré les mariages de ses amis étaient vieux. « Excusez-moi si vous me trouvez un peu direct, mais vous parlez toujours comme ça ?» Le père éclata de rire. « Parlez comment ?» Guider les âmes vers Jésus. Quand je suis allée sur Internet tout à l'heure, j'ai eu l'impression qu'il y avait tout un jargon. Je ne vous cache pas que ça fait un peu secte. C'est vrai que nous employons beaucoup d'expressions toutes faites. C'est le cas de tous les groupes humains, j'imagine. Guider les âmes vers Jésus, cela signifie aider, accompagner les personnes qui se posent des questions sur la foi, sur Jésus, répondre à leurs questions, les orienter vers des réflexions, des lectures. Ah, comme un coach, en fait. Oui, c'est un peu ça, vous avez raison. Nous sommes des sortes de coachs spirituels. Et c'est votre boulot de prêtre? Entre autres, nous avons beaucoup de missions. Aider les plus pauvres, célébrer des messes. Et je vais peut-être vous vexer, mais vous êtes tous en robe? En soutane? Non. Moi, je reviens du Pérou où j'étais en mission. Là-bas, tous les prêtres sont en soutane, alors j'ai pris l'habitude. Vous étiez au Pérou? Oui, dans la banlieue de Lima. Mais j'ai été rappelé en France, dit-il d'un air mélancolique, le regard vague vers la rue. L'averse qui s'abattait sur Paris le ramena à la réalité. Ouh, il pleut à verse. J'ai laissé tous mes vêtements chauds à la mission au Pérou, expliqua-t-il. Et je n'ai pas eu le temps de m'équiper. Je vais me faire tremper. Camille regarda la parka de son père, dans laquelle elle s'était emmitouflée avant de sortir de chez elle. « Attendez !» Elle saisit le crucifix de son père et le glissa dans une poche de son pantalon. À côté de la caisse se trouvait un petit assortiment de bijoux. Elle s'avança et choisit une petite croix dorée, un peu plus grande que celle de son père. Puis elle revint vers la caisse et paya le livre et le bijou. Elle glissa ensuite la croix dans la grande poche de la parka, qu'elle retira et tendit au père Thomas. « Prenez-la, je vous en prie. De toute façon, elle est trop grande pour moi. » Le père la regarda étonné. « Mais vous allez être trempé, vous aussi. J'habite à côté et j'ai un parapluie, ne vous inquiétez pas. » Le prêtre enfila le manteau avec reconnaissance. « Merci, mais c'est un beau manteau très chaud. » « Je vous le rends dès que j'aurai trouvé quelque chose de plus adapté au climat parisien. »« Non, non, non, je vous en prie. C'est un cadeau. »« Bien. Dans ce cas, je le donnerai dès que je n'en aurai plus l'utilité. »« Merci, mademoiselle Camille. »« Merci, Camille. » Ils se tenaient maintenant devant la sortie de la librairie, peu désireux l'un et l'autre de s'exposer à la pluie qui s'abattait sur la ville. Mon père, je ne sais pas trop si ça se fait de demander cela à un prêtre, mais est-ce que ce serait possible de se revoir pour discuter ?» Le père Thomas la regarda d'un air taquin. « Bien sûr, tant que vous ne me faites pas de propositions indécentes. » Voyant la confusion de la jeune femme, il s'excusa. « Pardon, je suis un peu trop spontané parfois. Je serais heureux de discuter avec vous. » Vous pouvez venir me voir à la maison de ma congrégation. Je célèbre aussi la messe tous les matins à 9h à Saint-Louis. » Camille revint chez elle, pensive. Elle était sortie pour acheter un livre. Elle revenait avec un livre et aussi un lien, un contact. Comment appeler cela ? Une rencontre. Une rencontre qui, elle le sentait, allait changer sa vie. Le père Thomas courait sous la pluie, ombre étrange d'une grande robe noire surmontée d'une parka orange fluo. Cette rencontre, c'était la routine. Dieu mettait souvent sur son chemin des âmes qui cherchaient Dieu dans le noir, à tâtons, sans trouver l'interrupteur. Chapitre 13. Mon père, décidément, elle ne pourrait jamais s'y faire, appelait mon père un homme qui devait avoir 35 ans tout au plus. Mon père, si je vous dis « Mon Dieu, tu étais là », ça vous inspire quoi ? Camille était venue dès le lendemain à la messe célébrée par le père Thomas. Il prenait maintenant un café dans la cuisine de la cure, située en face de l'église. Incapable de se tenir tranquille, le prêtre faisait les 100 pas dans la cuisine, en surveillant de loin le café qui passait dans la verseuse. « Eh bien, beaucoup de choses et pas grand-chose. C'est quoi, un titre de film ? » demanda-t-il. Les dernières paroles de mon père avant de mourir. Le prêtre leva les yeux. « Ah ? Il a dit ça avant de mourir ?» Camille hocha la tête en silence. Il était assis au sommet du Mont Blanc. Il a fouillé dans sa poche, puis s'est exclamé « Mon Dieu, tu étais là ?» Puis, il s'est tourné vers le panorama et il est mort. Crise cardiaque. Le père Thomas avait accompagné beaucoup de personnes en deuil. Il retint les questions qui lui brûlaient les lèvres. En silence, il posa sur la table deux tasses, la cafetière et une plaquette de chocolat. Alors seulement, il s'assit et parla. Vous avez précisé qu'il avait fouillé dans sa poche comme si c'était important. « J'ai trouvé cela dans sa poche, » répondit Camille en montrant le petit crucifix qu'elle portait désormais autour du cou. « dit le père en servant le café.
2: C'était « Le Christ qui voyageait dans une parka fluo » d'Angelina Barras aux éditions Teki. 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
3: Les bâtisseurs. Il fait très chaud, beaucoup trop chaud. Le soleil darde ses rayons sur la terre et le mot est sur toutes les lèvres, canicule. Cela fait plusieurs jours que le thermomètre s'affole, même dans cette belle région qu'est la Bretagne Sud, où habituellement les habitants sont épargnés par le brasier estival. Et le thermomètre, donc, grimpe inexorablement à l'assaut des 38 et des 40, sans que quiconque, même doté de la meilleure volonté du monde, puisse l'en empêcher. Les nuits ne laissent que peu de répit aux corps fatigués et moites, et les dormeurs se plaisent à rêver de fraîcheur, de piscine et de plongeon. Dans les magasins, aux informations, entre voisins, au téléphone, on ne parle que de cela, ce qui n'est pas fait pour rafraîchir qui que ce soit d'ailleurs. Par contre, il faut bien continuer à travailler et gagner son pain à la sueur de son front, plus que jamais, c'est le cas de le dire. Alors, courageusement, ceux qui travaillent à l'extérieur prennent leurs précautions, telles qu'aménagement des horaires, couvre-chef, crème solaire, bouteille d'eau. Ainsi, les bâtisseurs, qui ne peuvent attendre une saison plus clémente pour monter les murs d'une maison ou d'un hangar, sous peine de laisser vide leur escarcelle. L'entreprise familiale Jaouen, entendez, Jaouen et fils construction, ne fait pas exception à la règle. Pour ne pas risquer l'insolation fatale, un aménagement d'horaire de travail a donc été établi. On part de très bonne heure sur le lieu du chantier pour travailler à la fraîche. On s'interrompt pour une grande pause aux heures les plus chaudes et on reprend en fin d'après-midi, attendu que les jours sont longs et que le soleil se couche tard, bien que la température soit encore assez élevée. Ce matin, comme les jours précédents, le rituel est le même. Cédric, le père, est vite rejoint à la cuisine par ses deux fils, Gaël et Loïc, deux frères jumeaux, qui, bien évidemment, s'entendent comme larrons en foire. Nolwenn, la mère de famille, leur a préparé un copieux petit déjeuner selon la devise qu'elle tient de sa mère « Un ventre creux ne donne rien de bon quand on fait de gros travaux ». Les tartines, abondamment beurrées, au beurre breton, cela va de soi, recouvertes d'une épaisse couche de confiture maison, sont vite englouties et la conversation tourne, bien entendu, autour du programme de travail du jour. Nos bâtisseurs étudient encore et encore les plans, en long, en large et en travers. Et il y en a toujours un qui voudrait apporter une amélioration de dernière minute. Mais non, la commande a été faite, les plans établis et validés, on n'y touche plus. Ils parlent de leurs outils. Et Cédric, pour la énième fois, déclare « Mon père disait qu'un bon ouvrier a toujours de bons outils, bien entretenus, nettoyés, bichonnés après chaque journée de travail. Si ces instruments sont négligés, alors, son travail le sera aussi. » Alors, Nolwenn rajoute, comme à chaque fois, « Ma mère disait la même chose quand nous allions à l'école. Un bon écolier a toujours ses affaires bien soignées. » Autour de la table, ils évoquent les tâches à accomplir en priorité. Le temps de séchage, qui est fortement accéléré cette année avec la chaleur et qui peut poser quelques problèmes, comme des fissures, par exemple. Bref, ils causent de tout ce qui va les occuper ce jour, comme le jour précédent, et certainement le suivant. Nolwenn, tout en savourant son café, regarde avec fierté son mari et ses fils. Ils sont beaux tous les trois, avec leur peau brunie par le soleil. Elle bénit le ciel de cette complicité toute masculine entre le paternel et ses enfants. Elle aime à penser qu'un jour, ce sont eux qui tiendront le rôle de père. Et elle espère que cette même complicité règnera entre eux et les petits-enfants qu'ils ne manqueront pas de lui donner pour sa plus grande joie. C'est son vœu le plus cher. Jawen est fils, de père en fils, et l'on pourrait presque dire de fils en père, puisque la roue tourne inexorablement, et elle tourne vite. De père en fils, tout simplement, et pour des générations de Jawen. Foi de Bretonne, elle y croit dur comme fer, et personne, même usant de tous les stratagèmes possibles, ne pourra la faire changer d'avis. Pour le moment, ces hommes, comme elle les appelle, finissent leurs préparatifs. La glacière est remplie avec force bouteilles d'eau et de quoi réaliser un solide en-cas, les travaux physiques nécessitant, on l'a dit, leur lot de calories. « Avez-vous bien vos couvre-chefs ?» demande Nolwenn. « Et la crème solaire ? Il ne s'agit pas de revenir tout brûlé pour une insolation en prime. »« Ne t'inquiète pas, la mère, » répond Cédric. « On est rodé maintenant depuis le temps que dure cette chaleur. Là, il fait bon et on a quelques bonnes heures devant nous. » Alors travaillez bien tous les trois, à tout à l'heure. Prépare-nous un bon repas pour ce midi, nous allons dévorer. Comme d'habitude, répond la cuisinière en riant et certaine que son repas sera apprécié. Eh oui, tous connaissent ce proverbe breton. Nourris bien ton corps, ton âme y restera plus longtemps.

partent tous les trois. Loïc, le gros dormeur, se frottant encore les yeux. Et ils ne comprennent pas trop pourquoi les rues sont encore désertes. « C'est curieux, » dit Cédric. « Il semble que les gens ne profitent pas de la fraîcheur matinale. Peut-être qu'ils ont attendu hier soir pendant un temps fou que la fraîcheur arrive. Du coup, ils se sont couchés à point d'heure. Tant mieux. S'il n'y a que nous, nous pourrons nous garer à pied d'œuvre et décharger le matériel plus facilement. Leur chantier n'est pas bien loin. Est-elle, petite ville ou gros village d'à peine plus de 2000 habitants, entre Larmor-Plage et Carnac, n'est pas une commune bien grande. Et la traversée pour se rendre du côté de la plage du Stang se fait rapidement. Oh, c'est sûr, ils auraient même pu s'y rendre à pied. Mais, d'une part, la glacière et tout le matériel, ça pèse son poids. D'autre part, le labeur leur pompera suffisamment d'énergie. Et enfin, il fera bien chaud lorsqu'ils cesseront leur activité pour rentrer à la maison. Ne travaillez pas torse nu lorsque le soleil tapera, leur avait recommandé Nolwenn. Sinon, je vous trouverai rouge comme des écrevisses quand je viendrai voir votre œuvre. Tu viendras vers quelle heure ? S'était réjoui Gaël. Oh, je viendrai un peu avant que vous arrêtiez à cause de la canicule. Il faut bien que je vienne admirer votre ouvrage, ne voir que des plans les plus réussis, fussent-ils, à ses limites. Tu vas voir comme ça va être beau aujourd'hui ce que nous construisons. On va bien avancer pendant qu'il fait encore bon. On va mettre les bouchées doubles pour finir à l'heure.

Il en a fait dans sa vie des constructions, notre Cédric. Avec son père déjà, lorsqu'il ne faisait qu'obéir et suivre le patron, comme on l'appelait, apprenant le métier sur le tas, le métier et toutes ses ficelles. Et puis un jour, c'était lui qui était devenu le patron. La transition s'était produite comme cela, sans crier gare, comme qui dirait, tranquillement. Plus tard, il passerait la suite à l'un de ses fils, ou aux deux d'ailleurs, des jumeaux. Ça ne serait pas étonnant que ni l'un ni l'autre ne veuille continuer sans l'autre et devenir le patron tout seul comme un grand. Peut-être qu'ils seraient associés à part égale, même si Gaël était l'aîné précédant son frère de quelques instants de vie, puisqu'il s'était permis de sortir le premier du ventre maternel. C'est vrai, Jaouen est fils. Il y avait déjà un S à fils, de toute façon. Alors, il pourrait bien y avoir deux fils aux commandes, pourquoi pas. Main dans la main, un duumvirat en quelque sorte. Pour le moment, c'est encore le père qui réalise les plans les plus précis, les mieux élaborés, les plus clairs. Surveillé, que dis-je, épié par ces garçons qui ne perdent pas une miette de ce qu'il fait, emmagasinant un savoir qui leur servira un jour, il a crayonné, raturé, gommé, recommencé, avant de soumettre enfin le projet définitif au commanditaire, qui, après études et discussions et réflexions, peut demander d'ajouter ou de retrancher ou d'améliorer un détail par-ci ou par-là. Tout un exercice préparatoire qui prend du temps, mais qui est nécessaire si l'on veut faire du bon travail et ne pas être la risée de ceux qui le verront. « Regardez ça, ils n'ont pas réussi à mener à bien leur projet », diraient les uns. « Ha ! Si leur plan avait été plus précis, ils n'en seraient pas là », renchériraient les autres. « Ah ça non, ni Jaouen père, ni Jaouen fils ne veulent en entendre parler. » Alors ils anticipent tout, jusqu'au moindre détail, et consacrent à la réalisation des croquis le temps qu'il faut. Comme l'on dit là-bas, marcher doucement et voir de loin sont la marque d'un homme sensé. Cette phase préparatoire n'est pas déplaisante du tout, au contraire. Écoutez la personne qui passe la commande, discutez pour connaître ses goûts et ses besoins, ses désirs les plus fous ou ses impératifs sans concession, c'est déjà du grand art. Cédric, muni d'un bloc de papier et d'un crayon, note tout méticuleusement afin de ne rien omettre.

Cette fois-ci, la commande qui a été faite dépasse tout ce que Cédric pouvait imaginer. Sur une hauteur dominant la plage, la construction sera mi-château, mi-manoir. Un beau et grand manoir, comme on en bâtit dans la région, à moins que ce ne soit un château. Va savoir. Oui, plutôt un château. Loïc a proposé en riant. On n'a qu'à dire que c'est un chat noir. Ou un mâteau. Alors, s'est exclamé Gaël. Quant à Cédric, il avait ri en constatant encore une fois cette connivence entre ses fils. La personne ayant passé la présente commande était une femme. Une femme exigeante, ayant le sens des détails et la tête bien faite. « Je connais votre réputation, messieurs », avait-elle dit en préambule, « et je sais de quoi vous êtes capables tous les trois. Je vous ai étudié, je vous ai vu à l'œuvre, mais aujourd'hui, je veux que vous vous surpassiez. Je veux votre chef-d'œuvre, tout simplement. »« Notre chef-d'œuvre ?» avait répondu Cédric. « Oui, vous connaissez le dicton, c'est à l'œuvre que l'on reconnaît celui qui a du métier. »« Oui, bien sûr, je le connais, madame. » »« Alors faites, montrez ce que vous savez faire. Je veux la plus belle demeure à 100 lieues à la ronde. »« Bien, madame, pouvez-vous me faire part de vos désirs particuliers ?»« Je veux une longère ou un manoir flanqué de 2 tours, une à chaque extrémité. Appelez cela comme vous voulez. Ou plutôt non. » Si vous pensez en être capable, construisez-moi un château. Je me moque qu'il soit grand, je veux qu'il soit beau. Dans l'une des tours, je ferai à l'étage mon salon de lecture avec des rayonnages sur tous les murs et une échelle pour aller choisir les livres. C'est un rêve de petite fille que je n'ai pu encore réaliser. Au rez-de-chaussée de la même tour, ce sera mon atelier. Il me faut donc de grandes ouvertures laissant pénétrer la lumière dans ces deux pièces. La demeure sera orienté vers la mer, bien évidemment. Sinon, nul besoin de construire en ce lieu hors de prix. Ensuite, madame ? Ensuite, comme j'ai toujours aimé les histoires de châteaux et de princesses, je veux que vous creusiez et remplissiez des douves et que vous installiez un pont-levis. Sinon, cela n'aurait aucun intérêt, n'est-ce pas, d'avoir des douves sans eau et sans pont-levis ? Bien sûr, madame, vos désirs sont des ordres. Je veux des matériaux nobles. Du chêne pour le pont-levis et les charpentes, du granit bien de chez nous pour les murs, de l'ardoise pour les toitures. Avez-vous bien compris, mon brave homme ? Dame, oui, j'ai bien compris. Des questions, monsieur ? Oui. Si vous voulez un vrai château, nous pouvons le faire, avec 4 côtés et 4 tours, une cour intérieure. C'est d'accord, puisque c'est vous qui proposez. Autre chose ? Oui, madame. Qu'en est-il du prix et du délai ? Pour le prix, sachez que je ne regarde pas à la dépense. Grâce à Dieu, mon compte en banque est bien pourvu et je peux me payer rubis sur l'ongle la demeure que vous allez bâtir. Je sais bien, il y aura pléthore de jaloux, mais peu me chaud, j'ai l'habitude. Que voulez-vous ? La vie m'a gâtée, je n'y suis pour rien, mais j'apprécie au plus haut point. Vous me direz, au fur et à mesure de la construction, ce que je vous dois. Pour le délai, il est évident que le plus court sera le mieux. Quelle question, voyons, quelle question !»

Les deux fils ne disaient rien, mais ils étaient tout ouïes. C'est le père qui négociait, pas eux, pas encore. Alors, leur regard allait de la femme qui savait ce qu'elle voulait au patron qui allait assurer et honorer cette commande particulière. Ils avaient une confiance aveugle en lui et ne se faisaient aucun souci. Ce que papa dit, il le fera, et ce qu'il fera sera bien fait. Telle était leur pensée en général et surtout en cet instant précis. À la fin de l'entretien, la femme, qui se tenait bien droite sous sa coiffe de bretonne dont elle était si fière, les gratifia tous deux d'un regard qui en disait long. Elle était belle, assurément très belle. Il y en eut des coups de crayons et de gomme, des ratures et de gros soupirs pour établir les plans. Il ne fallait pas se rater, l'honneur était en jeu. Il y eut des doutes et de nombreux questionnements sur la faisabilité du projet. Mais Jaouen et fils n'étaient pas de la trempe de ceux qui se découragent facilement. Ah ça non! Plus soudés que jamais, plus complices, plus enthousiastes, ils allaient lui montrer tous les trois de quoi ils étaient capables. La femme voulait un château, elle l'aurait. Le plus beau de tous, il le serait. Tous les matériaux, si nobles soient-ils, il les trouverait. Les délais étaient courts, peu importe, on y arriverait. Foi de Breton. Les Jaouen, il ne fallait pas les provoquer. Alors, les plans avaient été dessinés avec tout le savoir-faire, les matériaux sélectionnés avec soin. L'enthousiasme était au rendez-vous et rien n'aurait pu faire vaciller la détermination de Jaouen et fils construction.

Ce matin-là, donc, de très bonne heure, en prévention de la canicule qui va montrer son nez rapidement, Cédric et ses jumeaux travaillent d'arrache-pied. Pour l'instant, chacun a laissé tomber sa chemise et sa casquette, il fait encore bon. Et c'est vrai, il est fréquent de voir les torses nus sur ces chantiers d'été. Chacun connaît sa tâche et la remplit consciencieusement. Le travail avance bien et nos trois ouvriers ont toujours en arrière-pensée les propos de cette femme exigeante qu'aucun ne veut décevoir. La chaleur monte en même temps que le soleil. Alors Cédric annonce « Allez les garçons, on fait une pause, on boit un grand coup, on remet sa chemise et sa casquette et on couvre de crème solaire tout ce qui dépasse. Sinon, gare à votre maman si elle nous voit tous les trois rouges comme des tomates mûres. » Et le labeur reprend. C'est la toute dernière ligne droite. Ce beau chantier exigeant, long, unique, touche à sa fin. Quelle émotion! Peu à peu, la ville se réveille et les passants sont de plus en plus nombreux, heureusement canalisés par les barrières de sécurité autour du chantier Jaouen. Ils s'arrêtent, admirent le château et se targuent de commentaires. « Bravo les gars, c'est vraiment magnifique !» dit un touriste. « Alors Jaouen, » dit un autochtone, « toujours plus haut, toujours plus beau, c'est ta devise, pas vrai ?» « Oh Cédric !» ajoute un troisième. « Tu me fais la visite ?» Cédric sourit, et ses garçons aussi. Ils sont connus dans le coin et appréciés des Étélois. Le château a fière allure maintenant qu'il est terminé. Comme l'a voulu la commanditaire, un fossé, bientôt rempli d'eau, l'entoure, et le pont-levis en chêne est une invitation à pénétrer dans les lieux. La longue façade comporte en son milieu un porche en face du pont, par lequel on peut pénétrer dans la cour intérieure. Les tours sont munies de grandes fenêtres à meneaux, hautes et larges pour laisser entrer la lumière. Le chemin de ronde ne demande qu'à accueillir des promeneurs en recherche de sensations fortes et d'émotions, et un donjon attend sa princesse. C'est fabuleux, c'est merveilleux, oh, c'est sensationnel. Que va dire la faiseuse d'ordre qui n'a pas voulu voir le chantier en cours ? Je ne viendrai que lorsque mon château sera terminé. « Pas avant », avait-elle déclaré.

La foule qui se presse maintenant, alors que Cédric fixe en haut du donjon un bouquet synonyme de fin de chantier, ne tarit pas d'éloges. Les appareils photo crépitent. Lorsque Gaël s'écrie « Papa, Loïc, maman arrive !» Fidèle à sa promesse, Nolwenn est là pour admirer l'œuvre des siens. Au moment où elle ouvre la bouche pour parler, quelqu'un s'avance et déclare « Pour le journal local, vous m'accorderiez bien une photo de famille devant le château ?» Alors les Jaouen au grand complet prennent la pose afin que la scène soit immortalisée et fasse rêver dans les chaumières. Cédric se prête au jeu et répond gentiment à toutes les questions du journaliste. Régulièrement, il désigne ses deux fils et décrit leur travail, fait l'éloge de leur persévérance, de leur enthousiasme sans faille tout au long de la réalisation. Petit à petit, la foule se déplace et c'est comme une marée humaine qui change de position. Le temps passe, un temps comme suspendu, laissé à la contemplation et à l'admiration. Un cri retentit. Attention à la mise en eau des douves du château! On prend des photos, on filme cet instant où l'eau pénètre dans le fossé, lèche les murs et encercle harmonieusement la demeure. Des applaudissements éclatent devant cette prouesse d'ingéniosité et de maîtrise. Cédric, alors plus détendu maintenant que l'ouvrage est accompli, interroge une personne dans la foule. « Madame la commanditaire est-elle satisfaite ?»« Mon cher monsieur, » répond cette dernière, « je n'aurais pu rêver mieux, vous me comblez. » Vous et vos fils avez fait un travail remarquable dont je ne peux que vous féliciter. Merci, madame. Ce fut un honneur de travailler pour vous.

L'eau monte tranquillement dans les douves. Elle s'attaque maintenant au soubassement des murs épais, comme si elle pensait être la plus forte. « Maman, papa !» crient les jumeaux. « Attention à la vague !» Une vague plus grosse que les précédentes arrive aussi plus vite et inexorablement se rue à l'assaut de la construction. « On ramasse le matériel en vitesse !» demande Cédric. Alors, seaux, pelles et râteaux sont emportés plus loin ainsi que la glacière. Gaël et Loïc, du haut de leurs 7 ans, regardent, amusés, leur château, heureusement terminé dans les temps, s'effondrer peu à peu. Cependant que Cédric demande à sa femme « Alors, madame la commanditaire, n'êtes-vous pas trop affectée par la destruction de votre demeure? Me ferez-vous une autre commande pour demain ?»« Bien sûr, monsieur, je vous ferai une autre commande. Je ne vais tout de même pas laisser Jaouen et fils construction au chômage tout l'été. » Canicule ou non. Et quel sera votre prix, madame, pour le château de ce jour? Je pense qu'un passage chez le glacier en fin d'après-midi peut être une belle récompense, non? Oh oui, les garçons! Oui, papa, qu'est-ce qu'il y a? Notre commanditaire nous emmène chez le glacier en fin d'après-midi pour paiement de son éphémère et néanmoins magnifique château. Youpi, vive maman, vive les glaces! Et vive les châteaux de sable!

Bonjour chers amis auditeurs et auditrices, c'est Hervé Chausseville à l'antenne, heureux comme d'habitude de vous retrouver pour notre émission Panorama Info. Laston Chipiliro enseignait dans une école de Malingunde, une zone rurale située au sud de Lilongwe, la capitale du Malawi. Le 9 mars dernier, il a disparu après avoir quitté son travail alors qu'il rentrait chez lui à bicyclette. Son corps, atrocement démembré, n'a été découvert que le 25 mai. Pourquoi est-ce que je parle d'un fait divers aussi sordide qui s'est produit dans un pays lointain, le Malawi, un petit pays d'Afrique australe, enclavé entre la Zambie, la Tanzanie et le Mozambique, alors que nos grands médias français nous relate quotidiennement d'autres faits divers, sordides, bien français, eux. Pour deux raisons. D'abord, parce que je suis toujours avec intérêt l'actualité du Malawi, un pays où j'ai passé un total de 6 années, un pays que j'ai aimé et dont j'ai beaucoup de nostalgie. La seconde raison, la principale, est que la victime, Laston Chipiliro, était une personne atteinte d'albinisme. Vous vous en souviendrez sans doute, je m'intéresse depuis longtemps à la question des albinos africains. Depuis des années, j'ai beaucoup écrit à leur sujet et j'ai déjà fait plusieurs émissions à leur sujet sur ces ondes. J'ai souvent dénoncé le sort inadmissible réservé aux albinos dans plusieurs pays d'Afrique, et j'ai tenté, à mon modeste niveau, d'alerter l'opinion au sujet des meurtres rituels dont ils sont victimes dans des pays comme la Tanzanie, le Burundi, la République démocratique du Congo et même, comme nous allons le voir, le Malawi. Je me suis également beaucoup investi pour tenter d'améliorer le sort de certains d'entre eux au Malawi et en République démocratique du Congo. Mais avant de poursuivre cette émission, je crois qu'il conviendrait que j'explique à nouveau ce qu'est l'albinisme. À l'origine, le nom d'albinos fut donné aux Africains blancs rencontrés par les navigateurs portugais à l'époque de Vasco de Gama lors d'escales sur les côtes d'Afrique. L'albinisme est une anomalie génétique due à une absence de mélanine, un pigment de la peau, des poils, des cheveux et des yeux. Cette anomalie peut se manifester sous plusieurs formes. L'albinisme partiel, qu'on appelle aussi l'albinisme oculaire, qui n'affecte que la vision, et l'albinisme total ou oculo-cutané, qui affecte les yeux, la peau et le système pileux. Les albinos ont une vision très déficiente. L'exposition à la lumière du soleil peut la détériorer encore plus et même amener la cécité totale. Elle peut aussi causer des maladies de peau pouvant évoluer en cancer. L'albinisme est une affection universelle dont l'incidence mondiale, toutes formes confondues, est d'environ un cas pour 20 000 naissances, soit 0,005% de la population humaine. L'albinisme concerne aussi des espèces animales, mais je n'ai pas le temps de vous parler des éléphants blancs, malheureusement. Ce taux de prévalence est notablement plus élevé au sein de certains groupes humains, sans que l'on en connaisse les raisons. Par exemple, il y a 3,5% d'albinos au sein d'un peuple amérindien, l'ethnie Kuna, au Panama. Chez les Afro-Américains, on compte un cas pour 12 000 naissances.
dans l'archipel finlandais d'Eland, qui est situé en mer Baltique et qui ne compte que 26 000 habitants, on trouve une proportion très élevée d'albinos. Les albinos se remarquent bien sûr davantage au sein des populations négroïdes qu'au sein de populations claires de peau. Et surtout, les albinos sont plus exposés aux affections cutanées dans les pays chauds et de fort ensoleillement. Il est évident qu'on se couvre moins en Afrique qu'à Eland, le soleil y brillant davantage 12 mois sur 12. Malheureusement, dans certaines régions d'Afrique, les albinos continuent à être marginalisés et à subir de nombreux préjudices à cause de traditions ou de superstitions ancestrales locales. Des médias internationaux ont rapporté d'horribles affaires de meurtre. Des albinos sont en effet tués parce qu'ils sont albinos. Et après leur meurtre, les victimes sont atrocement mutilées, démembrées. Des morceaux de leur corps ont en effet été commandés à des hommes de main dans le but de préparer des filtres, potions et autres gris-gris permettant d'obtenir, soi-disant, la réussite, la fortune ou l'amour. Dans le nord-ouest de la Tanzanie, mais aussi au Burundi et dans la partie orientale de la République démocratique du Congo, des milliers d'albinos vivent dans la crainte d'être, tout simplement, assassinés. Dès mon arrivée sur le continent africain, en 1989, je remarquais ces Africains à la peau laiteuse et aux cheveux crépus, mais jaunâtres. Je devais donc rapidement comprendre que ces albinos africains étaient particulièrement marginalisés. Mais c'est au Malawi que j'ai réellement pris conscience de la triste situation des albinos. Durant les années passées sur place, j'ai constaté leur grande marginalisation. La plupart survivaient dans une grande pauvreté. Ils étaient rarement instruits, les parents préférant scolariser leurs autres enfants, les enfants non albinos. Car c'est quelque chose que j'ai omis d'expliquer dans ma présentation du problème, mais je pense que vous l'aurez compris. C'est génétiquement transmissible. Donc des parents noirs peuvent très bien avoir un enfant albinos, comme des parents albinos peuvent avoir un enfant à la peau noire. L'albinisme peut se transmettre, peut sauter plusieurs générations avant de réapparaître dans une famille. Quand ils avaient la chance d'aller à l'école, les enfants albinos rencontraient généralement de grandes difficultés. En 2008-2009, j'ai dirigé un projet dans une zone rurale proche de Lilongwe. Ce projet d'une petite association canadienne comprenait une école primaire qui comptait environ 300 élèves. Parmi ceux-ci, nous avions deux albinos, le frère et la sœur. Aujourd'hui, je vais m'abstenir de citer leurs noms, de crainte de mettre leur sécurité en danger. Et oui, on en est arrivé là. Le garçon avait 12 ans et était en cinquième année primaire, tandis que la fille n'avait que 8 ans et elle était en deuxième année. Elle peinait à apprendre à lire et à écrire. J'ai alors cherché à comprendre ce qui n'allait pas et je me suis aperçu que de son banc, la petite ne voyait rien de ce que la maîtresse écrivait au tableau. Même à un mètre de celui-ci, elle éprouvait encore des difficultés. Il lui était impossible de fixer son regard. Ses yeux bougeaient dans tous les sens, sans pouvoir se poser sur quoi que ce soit. J'ai alors accompagné le frère et la sœur chez un opticien allemand à Lilongwe. Ce dernier leur fit faire des lunettes, tout en me prévenant qu'elles n'amélioreraient que très faiblement leur vision. J'ai dû prendre ensuite quelques autres mesures. Du Canada,
on m'envoya une petite provision de crème solaire. J'ai expliqué à la grand-mère qui élevait le frère et la sœur l'importance de leur en faire une application quotidienne sur toutes les parties du corps exposées au soleil, chevilles, mains, cou, visage. Je les ai aussi dispensés de l'uniforme porté par les autres élèves, c'est-à-dire un short et une jupe et une chemisette. J'estimais qu'il était préférable que ce garçon porte un pantalon long et sa sœur une jupe longue. Au Malawi, comme dans de nombreux pays d'Afrique subsaharienne, de tels privilèges sont généralement réservés aux élèves du secondaire. Je me suis assuré aussi que des chemises à manches longues couvraient bien leurs bras. Enfin, je leur ai fait porter un chapeau rond à large bord. J'ai aussi demandé qu'ils soient dispensés des longs rassemblements quotidiens en plein soleil, avant la classe, et j'ai insisté pour qu'ils restent à l'ombre durant les récréations. En classe, j'ai fait en sorte qu'ils soient installés à 1 mètre du tableau. Les enseignants, je dois le dire, eurent quelques difficultés à accepter de telles dérogations à la discipline générale, et j'ai dû leur expliquer le bien fondé de tels arrangements. Le garçon, qui avait rejoint notre école depuis peu, allait auparavant à une école gouvernementale. Pour motiver son désir d'être scolarisé chez nous, il m'avait expliqué les problèmes auxquels il devait faire face quotidiennement dans son ancienne école. Les brimades, les moqueries des camarades, les réflexions blessantes des enseignants, leur refus de tenir compte de sa mauvaise vue en le contraignant à s'asseoir loin du tableau. Tel avait été le lot quotidien de difficultés rencontrées par cet élève et c'était loin d'être un cas unique, malheureusement. Au fil des mois, je me suis aperçu que ce garçon était un élève intelligent, brillant et sensible. Il devint d'ailleurs rapidement l'un des meilleurs élèves de sa classe. Fort de mon expérience encore assez limitée avec les albinos, j'ai voulu élargir l'action en faveur de ces derniers, tant au sein de notre école qu'à l'échelon

étaient pratiquement tous des enfants ou des jeunes. À ce jour, je n'ai jamais rencontré de vieillard albinos, même si, comme tout le monde, j'ai pu voir à la télévision le grand chanteur et musicien malien Salif Keïta, qui aura bientôt 77 ans. Il semble malheureusement être l'exception confirmant la règle. Sans doute a-t-il les moyens de se protéger. Ce simple constat m'amena à réaliser que les albinos africains, d'une manière générale, avaient une espérance de vie très réduite. Dans la famille de nos deux élèves, un enfant albinos était décédé peu de temps avant que je ne les connaisse. Or, avec des mesures simples telles que celles que j'ai tenté d'appliquer dans notre école primaire, il est possible de prévenir la cécité et les maladies de peau qui finissent par évoluer en cancer. Dans cette action en faveur des albinos malaviens, je me suis associé, durant mon séjour, à une vedette de la chanson de ce pays. Jeffrey Zigoma était lui-même albinos et grâce à son succès, il a beaucoup fait avancer la cause des albinos au Malawi. Quelques années après mon départ du Malawi, je devais apprendre avec une infinie tristesse le décès de mon ami, le chanteur et musicien Jeffrey Zigoma. Lorsque le gouvernement facilita enfin son transfert vers un hôpital indien, alors qu'il était déjà bien malade, il était trop tard pour stopper l'évolution du cancer causé par son albinisme. Jeffrey est donc mort seul, loin des siens, dans un hôpital indien, alors qu'il n'avait qu'une trentaine d'années. Depuis mon départ définitif du Malawi en 2009, je suis resté en contact avec mon ancien élève. Je l'ai revu lors de mon dernier bref séjour dans le pays en 2014. Il est parvenu à achever ses études secondaires et il a même réussi à décrocher un diplôme en santé publique dans une université de Lilongwe, la capitale. Cependant, il n'a jamais pu trouver d'emploi stable dans ce pays où chaque année de nouveaux diplômés arrivent sur le marché du travail. Sans relation, sans appui et de surcroît albinos, il a dû se contenter de petits boulots sous-qualifiés. Il a aujourd'hui une trentaine d'années et il continue à lutter pour sa survie quotidienne, dans une grande précarité. Malheureusement, sa petite sœur s'est mariée précocement et elle n'a pas pu poursuivre ses études. C'est aujourd'hui une mère de famille qui élève ses deux enfants. De temps à autre, son frère parvient à m'envoyer des nouvelles, grâce à la messagerie WhatsApp. Ce qui lui permet aussi de m'envoyer des photos. Il s'investit beaucoup au sein d'une association venant en aide aux enfants albinos, en particulier en leur distribuant des crèmes solaires. Le mois dernier, il m'a envoyé la photo d'une tache suspecte qui était apparue sur sa peau. Je l'ai aussitôt encouragé à aller au service de dermatologie d'un hôpital de Lilongwe, où il lui a été prescrit de faire une biopsie. Le résultat a révélé qu'il s'agissait d'une tumeur cancéreuse et qu'il fallait l'enlever au plus vite. Pour que ça le puisse être fait, je lui ai envoyé l'argent nécessaire. On lui a donc enlevé la tache suspecte, mais il devra continuer à vérifier quotidiennement qu'aucune autre tache n'apparaisse. Ce jeune homme m'a aussi envoyé des photos d'enfants albinos qu'il rencontre dans le cadre de ses activités au sein de son association. Presque tous ont des taches sombres sur le visage ou sur la peau du crâne. Leurs familles sont trop pauvres pour leur faire faire une biopsie et leur avenir, à court et moyen terme, est donc bien sombre. Durant la mandature du président Lazarus Chakwera, entre 2020 et 2025, les autorités du Malawi ont enfin semblé prendre conscience des drames qui frappaient les citoyens atteints d'albinisme. Un plan national d'action

questions sur l'albinisme avaient été lancées. Malheureusement, ces efforts semblent s'être relâchés depuis le retour au pouvoir de l'actuel président, Peter Mutharika. Contrairement à son prédécesseur, ce président n'a jamais condamné publiquement les meurtres d'albinos. Un tel silence ne peut hélas qu'encourager les coupables de tels crimes, et pire, il peut aussi alimenter les rumeurs qui courent depuis longtemps au sujet de complicité en haut lieu dont bénéficieraient les individus qui sont à l'origine des trafics de morceaux de corps d'albinos assassinés. Le meurtre de Laston Chipiriro n'est que le dernier d'une longue, trop longue série. Les médias du Malawi ont également rapporté de nombreux cas de désacralisation de tombes de personnes albinos récemment décédées. Elles ont été excavées et on a ensuite retrouvé les corps démembrés. Quelques coupables ont bien été interpellés, mais la plupart, ainsi et surtout les commanditaires, n'ont jamais été arrêtés. Dans le cas de Laston Chipiriro, deux individus ont été arrêtés alors qu'ils tentaient de vendre, j'ai du mal à lire la fin de ma phrase, alors qu'ils tentaient de vendre des côtes prélevées sur la malheureuse victime. Quatre autres suspects sont parvenus à prendre la fuite. L'enquête a révélé un aspect encore plus sordide de cette épouvantable affaire. Ce sont des membres de la famille de Laston Chipiriro, ses propres oncles, qui, pour de l'argent, ont signalé les faits et gestes de leur neveu aux meurtriers, afin de leur faciliter la tâche et de gagner un peu d'argent. Au Malawi, il devient urgent de prendre des actions fermes et résolues afin de mettre un terme aux atrocités visant les personnes atteintes d'albinisme, que ce soit les meurtres ou les exhumations de cadavres. Le silence du président Mutharika n'a que trop duré. Le plan national d'action lancé durant le mandat de son prédécesseur devrait être relancé et correctement financé. Des campagnes de sensibilisation de la population devraient être initiées dans tout le pays, à travers les radios, les télévisions, par le biais d'affiches géantes et en impliquant aussi les chefs coutumiers et les élus locaux. Cette sensibilisation devrait bien sûr commencer à l'école, avec des interventions auprès des enseignants et des élèves, pour leur expliquer la bêtise de ces croyances d'un autre âge et la nécessité d'appliquer des mesures spécifiques pour les élèves atteints d'albinisme, afin de prévenir les cancers de la peau. L'arrestation et la retransmission à la radio et à la télévision des procès, non seulement des coupables de meurtre, mais aussi de leurs commanditaires, pourraient aussi contribuer à éduquer la population et servir à l'éducation des générations futures. Enfin, la nomination au sein du gouvernement d'un ministre atteint d'albinisme pourrait aussi aider à en finir avec des idées reçues et des préjugés basés sur des croyances moyenâgeuses. Surtout si le portefeuille attribué à le ou la ministre couvrait des affaires d'intérêt général et pas seulement l'intérêt des personnes atteintes d'albinisme. Il ne faudrait pas en effet renouveler les erreurs commises lors des premières nominations de femmes dans des gouvernements. Ces femmes étaient systématiquement nommées ministres de la condition féminine, voire ministres de la santé, comme si toutes les autres fonctions ne pouvaient être remplies que par des hommes. La nomination d'un albinos comme ministre des Affaires étrangères ou encore ministre de l'Intérieur, ou de la Justice, serait certainement un symbole fort et un exemple pour toute l'Afrique. Cela ne s'est encore jamais produit au Malawi ou ailleurs au sud du Sahara. Il arrive qu'ici, nos grands médias s'émeuvent du sort des chrétiens d'Orient, ou
des chrétiens du Nigeria, tués parce que chrétiens. C'est bien. Ces mêmes grands médias diffusent aussi des reportages sur les victimes du racisme et sur les crimes antisémites. C'est très bien. Le racisme ordinaire est lui aussi basé sur la bêtise et sur l'ignorance. Et il peut aussi se combattre par l'éducation. Mais ne serait-il pas tout aussi bien d'évoquer de temps à autre le sort des albinos africains tués du fait de leur couleur de peau et de la couleur différente de leurs cheveux? Car s'il est possible, parfois, de cacher sa religion ou d'en changer, il est impossible de changer sa couleur de peau. Les albinos africains ne sont pas réellement victimes de racisme, puisqu'ils appartiennent aux mêmes ethnies et parlent les mêmes langues que celles de leurs assassins. Seuls les mystères de la génétique font qu'ils sont nés avec une apparence qui diffère de celle de la majorité de leurs voisins, de leurs cousins, de leurs camarades de classe. Le sort qui leur est réservé au Malawi est donc encore plus injuste, encore plus révoltant que celui d'autres victimes de l'ignorance et de la bêtise. Avant de vous laisser pour cette semaine, je voudrais vous faire écouter, chers amis auditeurs, un grand succès de mon regretté ami Jeffrey Zigoma. À la semaine prochaine.

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1: Bombardements aériens, combats au sol, la région de Tyr au sud du Liban concentre l'essentiel des affrontements entre l'armée israélienne et le Hezbollah, ce qui n'est pas sans conséquence sur les communautés chrétiennes dans la zone. Nous entendrons le témoignage du directeur d'une école chrétienne de Tyr. Saint-Pétersbourg n'est pas à l'abri des attaques ukrainiennes de drones. La seconde ville de Russie était touchée la nuit dernière alors que s'ouvre aujourd'hui une importante rencontre économique internationale. Les Européens veulent mieux protéger leurs technologies. La Commission a présenté des propositions pour mieux défendre la souveraineté technologique. Certains contrats pourraient être réservés à des Européens. Et puis retour sur l'audience générale de ce matin, toujours consacrée à la relecture de Sacrosanctum Concilium. Les rites sacrés sont une véritable médiation intérieure du mystère de l'expérience de Dieu. C'est ce qu'a expliqué Léon XIV dans sa catéchèse.
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1: Bonsoir. Le Liban, sous les bombes israéliennes, une frappe a visé une position près de Beyrouth et des combats au sol entre l'armée israélienne et le Hezbollah ont causé la mort aujourd'hui de 9 personnes, dont 2 secouristes et un soldat libanais, selon un dernier bilan. Le mouvement chiite revendique lui plusieurs attaques, dont une dans le nord d'Israël. Les affrontements toutefois se concentrent dans les environs de Tyr, la grande ville du sud du Liban. Israël affirme que des combattants du Hezbollah se sont réfugiés à l'intérieur du quartier chrétien pour justifier ces pilonnages. Nous avons joint sur place le père Jean-Pierre Caram, le directeur du collège catholique Canmus de Tyr. Il nous décrit la situation en cours.
3: Hier le soir, ils ont menacé le quartier chrétien à condition qu'ils laissaient les chiites sortir. Alors, l'armée libanaise, elle a entré dans les quartiers chrétiens pour bien voir s'il y a des personnes de Hezbollah ou non. Mais il y a beaucoup de chrétiens qui ont quitté leur quartier hier et c'est pour la première fois depuis longtemps, depuis les guerres même de 2006. Parce que les chrétiens ici disent toujours que c'est le seul quartier que personne ne quitte durant toutes les guerres. C'était pour la première fois hier. En ce qui concerne nous, nous sommes un peu au nord du Tyr, c'est-à-dire nous ne sommes pas localisés dans le quartier chrétien. Nous sommes une école catholique, mais nous sommes un peu au bord, c'est-à-dire au banlieue de Tyr. Mais pour nous, on n'a reçu aucune menace, aucun téléphone. Nous avons à peu près 80 à 100 personnes déplacées. Bien sûr, ce sont des chiites, mais ce sont des personnes bien connues parce que ce sont les familles des femmes de ménage et de 3 ou 4 enseignantes seulement. Alors, ils sont bien connus. Il y a personne entre eux qui est avec Hezbollah, théoriquement.
1: Le père Jean-Pierre Caram, joint par Olivier Bonnel à Tyr, donc. Recadré par Donald Trump en début de semaine, le premier ministre israélien affirme partager avec le président américain l'objectif de désarmer le Hezbollah et de démilitariser le Liban. Benjamin Netanyahou estime aussi que l'Iran, son autre grand ennemi, joue avec le feu après l'attaque contre le Koweït. Les gardiens de la révolution ont en effet revendiqué les frappes d'aujourd'hui qui ont visé notamment l'aéroport de Koweït et au cours desquelles une personne a été tuée et 63 autres blessés. Selon Téhéran, il s'agissait de tirs de représailles à des attaques américaines contre un pétrolier iranien et une de ses îles. Le cessez-le-feu théorique dans le golfe Persique est régulièrement violé d'un côté comme de l'autre, ce qui n'empêche pas les négociations entre diplomates de se poursuivre. La Russie, de plus en plus désespérée face à l'Ukraine, c'est le point de vue du secrétaire général de l'OTAN, visite aujourd'hui à Kiev. Marc Rutte estime que l'armée russe subit des pertes considérables et que l'économie russe est soumise à de graves tensions. Une chose est sûre, le territoire russe est de plus en plus soumis aux bombardements ukrainiens. La nuit dernière, ce sont des sites militaires et énergétiques de Saint-Pétersbourg qui ont été visés par une attaque de drones, attaque qui est intervenue à quelques heures à peine de l'ouverture du Forum économique de la ville. 20 000 participants de 130 pays sont attendus pendant 3 jours. Et parmi eux, Vladimir Poutine, hôte de cette conférence. À Moscou, Jean Didier Revoix.
4: Selon les autorités russes, les forces de défense aérienne ont intercepté et détruit 50 drones à voilure fixe la nuit dernière. Plusieurs personnes ont été blessées par des débris retombant au sol. Elles ont été prises en charge et reçoivent les soins médicaux adaptés. Sur le plan matériel, la base de la flotte de la mer Baltique a été touchée à Kronstadt et des photos montrent des panaches de fumée noire s'élevant au-dessus de la zone pétrolière du port de Saint-Pétersbourg. Compte tenu des risques encourus, l'aéroport international de Pulkovo a dû limiter son trafic, ce qui a provoqué des retards pour près de 20 vols passagers. Ces frappes ukrainiennes interviennent au lendemain d'une vague de tirs de missiles et de drones russes qui a fait 23 morts dans toute l'Ukraine. La preuve que l'escalade se poursuit entre Kiev et Moscou, alors que la ville de Saint-Pétersbourg accueille son forum économique annuel, le plus important du pays. Une publicité dont le Kremlin se serait bien passé, alors que la Russie déploie jusqu'à vendredi des efforts substantiels pour attirer des investisseurs et développer son économie en dépit des sanctions. Jean-Didier Revoin, Moscou, pour Radio Vatican.
1: Et commentant les attaques menées à Saint-Pétersbourg par son armée, le président ukrainien a affirmé qu'il s'agissait là d'une réponse juste aux frappes russes contre l'Ukraine. La guerre en Ukraine d'abord et maintenant la guerre dans le Golfe Persique mettent à rude épreuve l'économie des pays européens confrontés à un choc énergétique. Chaque État membre de l'Union européenne réagit à sa manière. Qui propose des aides ciblées, qui baisse pour tous les taxes sur les carburants. Pour certains gouvernements, la facture est scellée et met en péril l'équilibre des finances et les places en situation de difficulté vis-à-vis de Bruxelles. La Commission a ainsi finalement accepté d'assouplir légèrement ses règles budgétaires sans dire oui à toutes les mesures d'exception. Autre sujet qui préoccupe la Commission et l'ensemble des capitales européennes, la souveraineté technologique. La Commission va présenter très rapidement ses propositions stratégiques pour remettre l'UE dans le peloton de tête de la compétitivité technologique, qu'il s'agisse de cloud, d'intelligence artificielle, de puces électroniques ou encore d'énergie. Elle s'est laissée distancer et veut revenir dans la course. Elle veut par ailleurs protéger les données sensibles de ses administrations, entreprises et citoyens. Parmi les objectifs figure une sorte de préférence européenne destinée aussi à éviter la fuite de technologies sensibles. À Bruxelles, les explications de Pierre Benazé.
5: L'exemple même de ce que l'Union européenne veut éviter, c'est l'affaire Nexperia. Ce fabricant néerlandais de semi-conducteurs vendu à un investisseur chinois il y a 7 ans et dont l'État batave a repris le contrôle l'an dernier pour éviter la fuite de propriété intellectuelle et de savoir-faire stratégique vers la Chine. Dans cette affaire, les Néerlandais ont pris la décision de leur côté. La Chine a rétorqué en interdisant d'exporter les produits Nexperia assemblés chez elle, ce qui a touché l'usine allemande de la marque et provoqué en Europe des pénurie de semi-conducteurs dans l'industrie automobile. L'UE veut désormais se protéger ensemble, à 27, de manière coordonnée, afin aussi de garder pour elle sa propriété intellectuelle et afin de ne plus dépendre de l'étranger. On voit revenir l'idée de préférence européenne, par exemple pour le cloud, afin de contrer des lois comme celles qui existent aux États-Unis, où les entreprises sont tenues de communiquer toutes les données aux autorités, même si elles proviennent d'ailleurs dans le monde. Avec ces propositions très attendues, l'UE veut reprendre sa souveraineté à coup d'investissements et d'instruments de défense, des instruments qui risquent aussi d'ouvrir une confrontation avec ses concurrents principaux, la Chine et les États-Unis. Pierre Benazet, Bruxelles. RFI pour Radio Vatican.
1: Avant de refermer ce journal, retour sur l'audience générale. Ce matin, place Saint-Pierre, Léon XIV a poursuivi sa relecture de la Constitution conciliaire Sacrosanctum Concilium. Il a aujourd'hui consacré sa catéchèse à certains éléments de la liturgie sacrée tels que le rite, le signe et le symbole. Rappelons que les rites sacrés sont une véritable médiation intérieure du mystère de l'expérience de Dieu dans la vie des croyants. Le compte-rendu de Moriba Camara.
6: Les rites de la liturgie chrétienne ne sont pas un ensemble de cérémonies arbitraires, mais ils sont la médiation ecclésiale par laquelle nous parvient le don divin. C'est ce qu'a affirmé le pape lors de l'audience générale de ce mercredi, poursuivant sa série de catéchèses sur la constitution dogmatique Sacrosanctum Concilium. En méditant l'épisode des disciples d'Emmaüs, il a rappelé que la liturgie permet de goûter la présence de Dieu par Jésus-Christ. Les fidèles sont donc appelés, dit le pape, à participer à la liturgie de tout leur être, corps, esprit et cœur. Dans une société marquée par l'agitation et la recherche de performance, le pape a souligné que la liturgie offre une pause qui régénère le cœur et nous ramène à l'essentiel. Enfin, reprenant une réflexion du pape François, il a affirmé que l'homme d'aujourd'hui doit retrouver sa capacité symbolique afin de s'ouvrir pleinement à la rencontre avec Dieu.
1: Moriba Camara. Et avant l'audience, le pape a reçu des recteurs et présidents d'universités américaines. Il est revenu sur le rôle de l'éducation catholique alors que tant d'experts sont perdus dans la vie. Elle doit apporter, au-delà des connaissances, l'amour de la vérité, à se poser des questions de sens, à découvrir la dignité. Quant à l'IA, Léon XIV encourage les enseignants alors qu'elle rend leur travail d'évaluation plus difficile. Voilà, c'est la fin de cette édition. Prochain retour de l'actualité en langue française, ce sera demain matin, 8h30, heure de Rome. D'ici là, très bonne soirée à toutes et à tous.
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11: Merci. C'est vraiment le mot qui m'est venu à l'esprit une fois achevé la lecture de votre livre, Jean-Philippe Goulet, La petite sirène, la véritable histoire. Merci de nous proposer une version la plus authentique de ce conte d'Andersen et merci de l'éclairer avec une postface passionnante. Jean-Philippe Goulet, donc merci encore et bonjour.
12: Bonjour Isabelle.
11: Alors après le premier Sirénien et le nouveau Sirénien, on dirait que vous remontez à la source avec la véritable histoire de la petite sirène.
12: En fait, le premier Sirénien, mon premier roman, ça racontait la suite de la petite sirène. Je me suis rendu compte qu'au fil des dédicaces, beaucoup de gens connaissaient la version de Walt Disney, puisque c'est celle qui est la plus répandue et dont la fin n'est pas du tout celle qu'avait imaginée Andersen. Donc c'est une version très déformée. Mais les gens ne connaissaient pas la véritable histoire. Donc je me suis dit que ça valait le coup parce que c'est une histoire pleine de sens, c'est une très belle histoire. Donc j'ai entrepris de la retraduire avec un vocabulaire d'aujourd'hui, mais très fidèle à l'original, et puis avec des illustrations.
11: Et j'ai trouvé ça très intéressant, aussi parce que vous enrichissez précisément avec cette postface qui éclaire, la dénaturation qui a été faite par les studios Disney, sans que ça soit forcément une critique. Mais c'est vrai que quand vous parlez du sens de ce conte, c'est un conte plutôt philosophique, métaphysique, qu'a écrit Andersen, et pas un conte édulcoré, un petit peu à l'eau de rose,
12: c'est ça,
11: que présente Disney.
12: C'est ça. J'ai pas voulu du tout stigmatiser Disney, parce que Disney, c'est une entreprise commerciale. Elle a voulu faire un film qui plaise au plus grand nombre. Et tellement de personnes ont été bercées, cette histoire a bercé leur jeunesse. Donc elle l'aime beaucoup. Mais on peut dire que c'est une autre histoire. Voilà, ce n'est pas la vraie petite sirène. Et la vraie petite sirène, c'est vrai que c'est un conte philosophique. Et Andersen disait toujours qu'il n'écrivait pas que pour les enfants. Il écrivait pour les enfants et pour les adultes. Et quand on se plonge vraiment dans le sens du conte, on s'en aperçoit, puisqu'il y a vraiment de nombreux sens cachés.
11: Et qui portent à une belle réflexion. Et vous le dites aussi dans votre livre, c'est un conte aussi sur le renoncement, sur la perte, sur l'élévation intérieure, le sens aussi de la vie après la mort, ou pas, justement. Et il y a une forte spiritualité qui ne transparaît pas du tout dans des versions plus récentes.
12: Ah non, tout ça a été effacé dans les versions modernisées, édulcorées. Et c'est vrai que Andersen était danois, protestant, très croyant, et beaucoup de ses histoires, des contes qu'il a écrits, relèvent de cette croyance et de cette foi très profondément ancrée en lui. Par exemple, la petite marchande d'allumettes aussi, avec une dimension spirituelle très importante.
11: Quand on veut bien la laisser paraître.
12: C'est ça,
11: finalement.
12: Exactement.
11: C'est ça, en fait. Et Andersen, j'ai appris aussi des choses grâce à vous. C'était un homme blessé, à la fois connu pour ses contes, mais c'est pas toujours bien compris. Et puis, en fait, c'est un homme qui met sa vie, et les blessures de sa vie, et les inquiétudes ou les questions de sa vie dans ses contes.
12: À chaque fois, chaque conte. Regardez Le Vilain Petit Canard, par exemple. Le Vilain Petit Canard, c'est vraiment Andersen. Oui. Il est né dans une famille très pauvre. Il n'était pas gâté par la nature. Il n'était pas très beau. Quand il a grandi, il était maladroit, un peu dégingandé. Et il a essayé plein de choses. Il a essayé de faire du théâtre, de la chanson, de la danse. Et beaucoup de choses qui n'ont pas marché. Il a trouvé sa véritable son véritable succès avec les contes. Et donc, il a vraiment mis sa propre vie en scène à travers les contes. Par exemple, La Petite Sirène, c'est une sirène qui était tombée amoureuse d'un humain qui n'a jamais pu recevoir cet amour en retour. Et c'est exactement la vie d'Andersen, puisque lui, il est tombé amoureux plusieurs fois et ses amours ont toujours été déçus. Pour vos auditeurs, il faut expliquer que...
11: Pas trop.
12: Non, mais il y avait un pacte avec la sorcière. Si le prince ne tombe pas amoureux de toi, tu deviendras écume. Bon, elle a pris le risque, le prince n'est pas tombé amoureux d'elle. Si elle le tuait, elle pouvait quand même revenir vivre avec sa famille, ses sœurs et tout. Mais là, l'amour qu'elle avait pour le prince était le plus fort et elle a renoncé à le tuer.
11: Voilà, donc c'est une grandeur d'âme très édifiante.
12: C'est ça, c'est ça. Beaucoup de gens qui ont entendu parler de l'histoire de la petite sirène disent que c'est une histoire très triste parce que le prince, il ne tombe pas amoureux d'elle, voilà. Mais Andersen a voulu nous expliquer qu'on peut obtenir quelque chose de plus grand, peut-être, que l'amour de quelqu'un, qu'on peut obtenir quelque chose de plus grand à travers l'élévation de la spiritualité.
11: Alors merci encore une fois Jean-Philippe Goulet de nous inviter à redécouvrir ce conte, La Petite Sirène, la véritable histoire, et puis de redécouvrir également Andersen grâce à votre livre. Et puis on pourra vous rencontrer en direct et parler avec vous, donc cette petite sirène qui vous fascine tant, et on comprend pourquoi. Donc samedi prochain, vous serez au marché de Laval.
12: Au marché de Laval, avec la librairie ambulante Le Mange Livre.
11: Et puis vous serez le samedi de la semaine prochaine, donc le 13 juin, à Saint-Berthevin.
12: L'après-midi, à la librairie Cultura de Saint-Berthevin.
11: Et puis de toute façon, vous êtes disponible sur Facebook, Instagram, en notant Jean-Philippe Goulet, auteur.
12: Voilà.
11: Tout attaché.
12: Tout attaché, voilà. Et voilà, et vous aurez toutes les dates, toutes les informations.
11: Merci beaucoup, Jean-Philippe Goulet, de cette redécouverte que vous nous proposez.
12: Merci à vous.
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1: Isabelle Leroy, vous sortez d'une après-midi qui était la quatrième après-midi de formation au premier secours en santé mentale, une formation qui était destinée aux proches de personnes atteintes d'un trouble psychique. Quel est votre bilan sur ces séances ? Qu'est-ce que vous avez fait déjà ?
2: Alors moi j'ai fait le programme Premier Secours en Santé Mentale, qui est une formation nationale. Donc je suis formatrice accréditée Premier Secours en Santé Mentale, formation qui s'adresse à tout public. Étudiants, enseignants, enfin voilà, tout public. Et là, il y a une action particulière financée par le département, mise en place pour les aidants. Donc, ils ont suivi le programme qui était destiné à tout public. Donc, pour certains, c'était un petit peu déstabilisant, mais d'autres ont pu découvrir les pathologies mentales. Et surtout, il y a eu une ambiance, des échanges, une richesse. Enfin, bon, voilà, plus personne voulait se quitter à la fin de la formation.
1: Oui, et d'ailleurs, j'ai même entendu qu'ils veulent faire une cinquième journée de retrouvailles, de retour. Et sur le contenu de cette formation que vous avez assurée, Isabelle Leroy, ça veut dire que vous vous rendez compte qu'en fait, la santé mentale, elle est très, très méconnue en France. Et paradoxalement, d'ailleurs, parce qu'elle touche 13 millions, je crois, de personnes.
2: Ça, ouais. Oui, effectivement, on a tous des idées sur la santé mentale. Enfin, voilà, l'idée, c'est de déstigmatiser la santé mentale, puisqu'il y a une personne sur 4 ou 5 qui est concernée par des problèmes de santé mentale. Ça veut dire qu'on connaît tous. On a tous, parmi nos proches ou nos amis, notre famille, on a tous des personnes qui ont été concernées, qui le sont, qui le seront. Et voilà, il faut en parler. La bienveillance, la neutralité, le non-jugement sont quand même un petit peu les maîtres mots du pouvoir continuer à vivre ensemble avec nos différences.
1: On sent aussi, donc, on parlait de méconnaissance, que les personnes qui vivent cette réalité de difficulté de la santé mentale se sentent très vite isolées parce que l'entourage un petit peu plus large en fait, ne sait pas gérer et du coup a un peu peur et du coup s'éloigne.
2: Alors oui, le repli sur soi, ça fait partie aussi des problèmes de santé mentale. Après, les personnes, certaines, ne souhaitent pas être aidées. Et c'est là où la formation secourisme en santé mentale essaye de donner un plan d'action, en fait. L'idée, c'est d'avoir un petit peu les billes pour approcher la personne, l'écouter, la réconforter, la renseigner sur ce qui existe. Un secouriste en santé mentale ne fera jamais un diagnostic. En revanche, il peut être présent, il peut encourager à aller vers des professionnels, ça va être ce qu'on va lui demander.
1: C'est comme les secouristes traditionnels, hein, c'est pas eux qui vont faire l'opération à cœur ouvert, mais ils vont pouvoir appeler qui de droit. Et dans cette formation-là, et à la sortie, j'entendais qu'il y avait effectivement quelque chose qui s'était créé entre tous ces participants qui ne se connaissaient pas au départ. Hein. Et en fait, parce que là, on a touché quelque chose de très intime chez eux, et ils ont pu se confier librement.
2: Oui, tout à fait. Ça, c'est... Alors là, c'était une dimension un petit peu particulière sur 4 demi-journées, parce que ce sont des aidants familiaux. Habituellement, c'est des formations soit sur 2 jours, 2 fois 7 heures à suivre, soit sur 2 journées différentes, 2 journées de 7 heures. Cette formation implique effectivement une confidentialité, puisque les gens vont être amenés, s'ils le souhaitent, à pouvoir parler, parler d'eux, de leurs émotions, de leurs proches, de leur expérience.
1: Poser des questions.
2: Oui, oser poser des questions. Et donc, ça implique de toute façon, de la part du groupe, une grande bienveillance et une confidentialité. Je ne vais pas raconter ce qui s'est dit dans le groupe. Et ça, c'est dans les prérequis. Au départ, les prérequis de base, c'est important de les rappeler aussi régulièrement.
1: Et vous les sentez peut-être mieux armés pour vivre avec ce proche qui est donc atteint d'une pathologie à l'issue de ces 4 séquences de formation ?
2: Alors, mieux armé, je ne sais pas, parce que réellement vivre H24 avec une personne en souffrance, faut être vraiment très fort. Au moins, ils savent qu'ils ne sont pas seuls. Voilà, ils auront pris ce temps-là pour eux. C'est déjà ça.
1: Ouais, surtout qu'effectivement, il y avait des possibilités, si je ne me trompe pas, d'accueil pour les proches qui pouvaient être en fragilité pour libérer finalement les familles qui voulaient assister à cette session. Et effectivement, Isabelle Leroy, là, on s'est focalisé sur cette proposition qui était faite aux aidants. Mais les secours, la formation au premier secours en santé mentale, c'est vraiment ouvert à tous. Hein, c'est une question de santé publique.
2: Tout à fait, c'était cause nationale 2025, c'est à nouveau 2026, 13 millions de personnes concernées en France, ça veut dire première cause d'arrêt de travail aussi en France. Enfin, toutes les incidences qu'il peut y avoir, on ne peut pas rester neutre, et plus il y aura de gens formés, informés, moins ce sera un secret, et mieux les gens iront, puisque le temps qu'on passe à nier sa souffrance, c'est du temps où on va pas bien. Donc plus les gens sont pris en charge tôt, plus ils ont des chances de se reconstruire.
1: Écoutez, merci beaucoup. Et puis donc, la prochaine formation plus axée sur les aidants, c'est au mois de novembre. Et en tout cas, on peut se renseigner sur le site du CEAS, le Centre d'études et d'action sociale de la Mayenne. Voilà. Merci beaucoup, Isabelle Leroy.
2: Merci.
1: Donc monsieur, vous avez assisté à cette formation destinée plutôt aux proches et cette formation au premier secours en santé mentale. Est-ce que vous pouvez nous dire ce qui vous a motivé et ce que vous avez retiré de ces 4 séances de formation, 4 après-midi ?
3: Ben écoute, moi je suis concerné parce que j'ai un proche qui présente des signes de bipolarité. Et donc j'ai cherché des soutiens que j'ai trouvé dans un premier temps auprès de l'UNAFAM.
1: L'Union des familles et amis de malades en situation de handicap psychique.
3: Voilà. Et qui m'ont justement transmis l'information qu'il y avait cette formation auquel je me suis inscrit. Et effectivement, on y trouve plein de renseignements sur les différentes variétés de maladies mentales et sur les comportements qu'il faut avoir et ne pas avoir face à des proches qui sont atteints par ces troubles. Et puis cette formation est aussi l'occasion de rencontrer des gens qui sont dans la même situation que nous, puisque la totalité des participants étaient en fait des aidants de gens atteints de troubles psychiques. Et donc à la fois les messages transmis par l'animatrice et les échanges avec les différents participants ont été un moyen de comprendre beaucoup de choses et de détecter les comportements qu'il faut avoir ou ne pas avoir face à ces situations-là.
1: Et ce sont des choses dont vous n'aviez pas, des formations ou même des conversations que vous n'aviez pas eu l'occasion d'avoir auparavant, en fait, avec un psychiatre, par exemple, qui accompagne votre proche ou d'autres structures, d'autres lieux.
3: Ben le psychiatre qui s'occupait du proche en question était, par manque de temps, très orienté vers la solution médicamenteuse et n'avait absolument pas le temps de s'occuper des aspects psychologiques de la chose. Et qu'on a trouvé beaucoup plus dans ces réunions-là que chez le psychiatre qui, dans son petit quart d'heure qu'il peut vous allouer, n'a absolument pas le temps d'aborder ces questions-là.
1: On connaît le problème de la psychiatrie en France et en Mayenne en particulier. Et par exemple, vous disiez, vous avez appris des choses à faire et des choses à ne pas faire. Est-ce qu'il y a des choses particulièrement que maintenant vous ne ferez plus parce que vous savez que ça peut exacerber peut-être une situation d'énervement ou de contrariété ?
3: Ah, tout à fait. On a compris, en particulier face à des phénomènes de bipolarité, compris qu'il ne fallait surtout pas chercher à se mettre en opposition, mais beaucoup plus à l'écoute et dans la compréhension que dans l'opposition.
1: Ça, c'est pas forcément une démarche facile.
3: Ah ben c'est en tout cas pas une démarche intuitive au départ. Hein. Donc il faut effectivement avoir l'occasion d'en parler et d'y réfléchir en groupe pour arriver à comprendre quelles sont les bonnes solutions.
1: Est-ce qu'on peut dire qu'après ces 4 séances, vous vous sentez un petit peu mieux armé ?
3: Ah, tout à fait, oui, tout à fait. C'est vraiment l'intérêt de ces formations-là, de se sentir beaucoup plus, avec une bien meilleure compréhension des phénomènes que je pouvais en avoir avant.
1: Et donc, vous repartez avec plus de sérénité.
3: Et avec plus d'outils dans les mains, hein, et dans la tête.
1: Ben, merci beaucoup.
3: Pas de quoi.
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0: 2, 3, 4, et ça va.
1: Ping-pong. Échange sur l'actualité entre Jean-Yves Delors et Yannick Simonet.
2: Bonjour Yannick.
3: Bonjour Jean-Yves.
2: Et Yannick, êtes-vous en bonne santé?
3: Il me semble que oui, pourquoi cette question?
2: Je vous repose la question. Êtes-vous certain d'être en bonne santé? Ce serait désolant que vous soyez malade sans le savoir.
3: Écoutez Jean-Yves, je ne sais pas vous faire d'autres réponses. Je suis en bonne santé. Habituellement, la maladie se révèle par des symptômes. Je consulte alors mon médecin traitant qui soit me rassure, soit traite ma maladie à la façon qui convient.
2: Yannick, je ne veux pas être exagérément insistant, mais je tiens cependant à vous donner un conseil dont vous ferez ce que vous voulez. Il existe des cliniques de longévité qui font un bilan complet de votre santé de façon à mettre en évidence d'éventuelles faiblesses de votre organisme dont vous n'auriez pas encore connaissance. Vous devriez leur rendre visite.
3: On me fait subir des examens à titre préventif, en quelque sorte.
2: Exactement. Comme l'explique un médecin de l'un de ces centres, le parcours dure 4 heures à 4 heures et demie. Mais avant de venir, chaque membre a rempli un long questionnaire sur ses antécédents familiaux, sa santé, ses habitudes de vie. L'infirmière réalise ensuite une batterie de tests, puis une prise de sang pour des analyses biologiques. On ne fait aucun examen qui ne soit pas validé par notre comité médical. Bilan du stress oxydatif, cardiovasculaire, métabolique, vitaminique, endocrinien, scanner DEXA, scanner CBCT, scanner corps entier, échographie cardiaque et hépatique, spirométrie, calcul de l'âge biologique par horloge épigénétique et polyomique, analyse pharmacogénétique, etc. Ne me demandez pas de quoi il s'agit, Yannick, mais cela impressionne et cela rassure.
3: Cela rassure, mais cela inquiète aussi, ça doit coûter très cher.
2: Non, pas plus de 12 000 euros. Nous avons tous les deux les mêmes grasses rémunérations à la radio. Je sais donc que cela ne serait pas pour vous un problème.
3: C'est quand même cher, pour avoir confirmation du fait que je suis en bonne santé.
2: Ah oui, mais ne regardez pas les choses de cette façon. Le bilan, par exemple, va vous prodiguer de bons conseils. Ainsi, un médecin nous dit... À 40 ans, si vous fumez, si vous buvez trop, ne faites pas de sport. Dormez, si vous dormez mal, gérez mal votre charge mentale, être un peu addict, en surpoids ou obèse, vous perdez 24 années d'espérance de vie. En corrigeant cela, vous avez 100% de réversibilité et vous récupérez 24 années.
3: Excusez-moi encore Jean-Yves, mais je trouve ces mêmes conseils pour quelques euros dans des revues de grande diffusion ou gratuitement sur Internet. A-t-on au moins la preuve de l'efficacité de ces bilans sur la longévité?
2: Ah, vous êtes trop exigeant, Yannick. Une vaste étude de la Cochrane Database of Systematic Review portant sur 251 891 participants a été publiée en 2019. Elle conclut que les bilans de santé généraux ont peu ou pas d'effet sur le risque de décès toutes causes confondues, sur la mortalité par cancer ou sur la mortalité cardiovasculaire. Mais le but est ailleurs. Il s'agit pour des personnes aisées et en bonne santé d'avoir confirmation du fait qu'elles sont en bonne santé.
3: Et plus cela leur coûte cher, meilleure est leur santé.
2: Oui, c'est un peu cela. Le procédé est redoutable, car sur une batterie aussi importante de tests de toutes sortes, il est inévitable que l'on trouve quelque chose. Le patient a ainsi l'impression de rentabiliser sa dépense. Sans parler, pour être honnête, des cas extrêmement rares où les examens mettent en évidence une vraie maladie.
3: Et à peine aurais-je fait mon chèque que je me ferais renverser par une voiture ou que je mourrais d'un accident cardiaque imprévisible. Encore un exemple, Jean-Yves, du fait que certains ne s'intéressent qu'à leur nombril. S'ils s'intéressaient plus à la santé de leurs voisins, ils se feraient moins de soucis pour la leur. J'espère au moins que ces bilans ne sont pas remboursés par la Sécurité sociale. Au revoir Jean-Yves et prenez soin de vous.
2: Au revoir Yannick.
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0: 5 recettes à la une, ça sent déjà bon. Bonjour à tous. Aujourd'hui, Radio Fidélité prend un coup de jeune, car je suis accompagnée d'un jeune cuisinier, Donatien, dans le studio. Bonjour Donatien.
1: Bonjour Chantal.
0: Merci d'être là. Donatien, tu aimes faire de la cuisine et tu as une recette à nous partager. Je te laisse la parole.
1: Je vous propose la recette des muffins, une recette facile à réaliser pour des enfants. Pour 10 muffins, il faut réunir les ingrédients suivants. 200 g de beurre mou, 200 g de sucre glace, 150 g de farine, un demi-sachet de levure, 50 g de cacao en poudre non sucrée, 2 œufs, 160 cl de lait, 150 g de chocolat en morceaux. Allume le four à 160 degrés. Dans un saladier, mélange 150 g de farine, le demi-sachet de levure et 50 g de cacao. Avec un batteur électrique, fouette 200 g de sucre glace et 200 g de beurre très mou, au moins 3 minutes. Commence à petite vitesse et

0: grammes de morceaux de chocolat pour après. La pâte est prête, verse-la dans les moules à muffins. Attention, ne les remplissez pas à ras-bord. Maintenant, dispose les 30 grammes de morceaux de chocolat qui restaient au-dessus de chaque muffin. Mets au four environ 30 minutes. Surveille la fin de cuisson en enfonçant la pointe d'un couteau dans un muffin. Si elle ressort propre, c'est cuit. Bonne dégustation à tous!
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4: Bienvenue, chers auditeurs, dans notre espace philo. Bonjour Jacques-Philippe Sauvé.
5: Bienvenue, bonjour à vous Marguerite et bonjour à tous nos auditeurs.
4: Nous continuons notre enquête sur les liens entre foi et raison, avec comme fil rouge le livre de Frédéric Guillot, oui. Catholic Reloaded, et nous allons nous intéresser aujourd'hui à l'Église. Mmh. Alors pour commencer, pourquoi fallait-il, selon la raison, que le Christ fonde l'Église?
5: Alors, rationnellement, nous pouvons dire, avec une réflexion éclairée à la lumière de la foi, que l'Église était nécessaire. Alors, nécessaire de par Dieu, uni à son Fils, en Jésus-Christ, vrai Dieu et vrai homme. Alors pourquoi? Les Frédéric Guillot, nous pouvons déjà remarquer que le titre de ce chapitre de Frédéric Guillot est intitulé de la façon suivante: nous n'avons pas besoin de l'Église, donc elle n'est pas nécessaire. L'Écriture sainte suffit. On reconnaît ici l'adage admis par certaines communautés protestantes, effectivement, sola scriptura. On a l'Écriture, eh ben l'Église. Et non, pas du point de vue catholique et philosophique accordé à la foi catholique, s'il fallait l'Église, parce que, justement, l'Écriture, bien sûr qu'elle est un fait, mais l'Écriture sainte doit prendre garde à ne pas considérer cette Écriture sainte, ce que nous appelons alors la Bible, Ancien et Nouveau Testament, Ancienne et Nouvelle Alliance, comme une espèce de totalité, comme ça, un bloc intemporel qui ne comporte pas de versions différentes. L'Écriture sainte, la Bible, ne sait pas, elle n'a pas été comme ça posée comme un aérolithe sur une terre. Non, elle s'est faite au cours des siècles et elle est sujette encore à des interprétations. Et effectivement, l'Église catholique s'avère déjà nécessaire pour, bien sûr, réfléchir, et c'est ce qu'elle a fait au cours des siècles, sur ses interprétations, mais confier aux fidèles comme service, justement, qui doit leur être rendu au nom de la vérité, au nom de Jésus-Christ, au nom de Dieu, Père, Fils, Saint-Esprit, confier l'interprétation correcte, juste, qui seule, finalement, permet de transmettre, de transmettre la vérité de la parole de Dieu. On ne va pas se perdre dans des exemples, mais enfin, si on prend par exemple une parole de notre Seigneur Jésus-Christ en Saint Jean, le Père est plus grand que moi. Alors là, un esprit un peu critique, elle dira, oui, mais il est plus grand. Je croyais que la Sainte Trinité, c'était trois personnes, trois relations subsistantes, égales et distinctes. Absolument. Toutefois, et c'est là ce que nous dit l'Église catholique, les trois personnes sont égales et distinctes, mais sur le plan de leur éminence, c'est-à-dire de leur... je ne peux pas dire de leur rôle, mais de leur... de leur signification profonde, le Père, c'est vrai, on peut dire qu'il est plus grand que le Fils, notamment quand on considère notre Seigneur Jésus comme homme. Et là, il est évident qu'il faut distinguer dans le Christ la nature humaine du Christ et puis sa nature divine. Alors, si on considère distinctement, pas séparément, mais sa nature humaine, il est plus grand. Bon. Mais même, en dehors de cela, le Père est vraiment la fons totius divinitatis. Alors là, c'est Saint Thomas d'Aquin, enfin en tout cas Origo, Fons et Origo.

0: Vototius Divinitatis. Il est la source, la fontaine et l'origine de toute divinité. Alors, comment le Fils peut-il être égal ? Ben parce que le Père lui donne tout, de toute éternité. Il engendre éternellement le Verbe. Bon. Ceci pour dire simplement que si on laissait le libre examen, comme on dit dans la communauté protestante, ce libre examen ne permettrait absolument pas, enfin à lui tout seul, de fixer, hein, de confier aux fidèles le véritable sens de l'Écriture. Bon. Donc rien que pour cela, l'Église est nécessaire. Et puis elle est nécessaire, en fait, parce que finalement, alors c'est un raccourci, mais qui peut parfaitement être justifié, il est déjà, Jean-Frédéric Guillaume, il était déjà chez Claude Tresmontant, au fond, le fait fondateur de la, enfin, de l'Église, qu'est-ce que c'est ? C'est la résurrection de notre Seigneur. Et c'est parce que les premiers apôtres fondateurs l'ont vu, qu'ils l'ont transmis. Et c'est donc effectivement un témoignage de foi, mais n'empêche qu'il s'est transmis de la main à la main. La première communauté a confié cela à la communauté seconde, et la seconde à la communauté troisième, et finalement, l'existence de l'Église atteste au fond.
1: Donc le rôle de l'Église, c'est de transmettre
0: voilà, la vérité,
1: le fait de la résurrection.
0: Au fond, le fait de la résurrection. Hein, si on y est, alors il faut de la résurrection. Je ne dis pas du tout, on ne va pas le faire maintenant, ça serait détaillé, intéressant, j'espère, mais long. Mais avec la réflexion, nous pouvons vraiment conclure que, effectivement, l'existence de l'Église atteste la réalité de la résurrection.
1: Oui, que la raison peut atteindre.
0: C'est ça, en réfléchissant, alors rationnellement, mais alors à la lumière du donné, ce qu'on appelle le donné révélé. Hein. Eh bien, n'empêche qu'on peut dire qu'effectivement, si on cherche absolument une preuve, ou en tout cas un signe certain qui atteste ce fait, c'est la résurrection. Parce que d'ailleurs, il n'y aurait pas, d'ailleurs, il n'y aurait pas d'église depuis longtemps. De toute façon, enfin, ce serait terminé depuis longtemps.
1: Si la résurrection n'était pas vraie.
0: On ne voit pas vraiment. Alors, au niveau de la raison, justement. L'affaire se serait conclue malheureusement très vite, et d'ailleurs les apôtres, nous l'avons vu la dernière fois, chère Marguerite, au départ, tiens, avant l'Église, ils sont comment ? Ils sont terrés dans la peur, pâles, livides, le visage abattu, c'est affreux, c'est partout toujours pareil, on meurt, et non.
1: Le Saint-Esprit vient les réveiller.
0: Le Saint-Esprit vient les réveiller, effectivement, et... Là, il se tint au milieu d'eux, paix à vous.
1: Donc là, c'est un exemple de ce que nous pouvons dire rationnellement.
0: Oui, c'est ça.
1: De la résurrection. Un élément qui pourrait prouver, justement.
0: Oui, oui.
1: Et le linceul en est un autre, d'ailleurs.
0: Le linceul de Turin, bien sûr, est un signe extrêmement, extrêmement profond, qui est encore mystérieux. Mais ce qui est extraordinaire, c'est que les énigmes que la raison, dans son usage scientifique, pose au sujet de ce soir, justement, elles vont, enfin, sinon à l'infini, enfin, en tout cas, elles vont extrêmement loin. D'ailleurs, c'est formidable de voir comment, finalement, la foi, elle ouvre aussi à la raison des horizons renouvelés sans cesse.
1: Donc, c'est le rôle de l'Église que, justement, de donner ces éléments raisonnables.
0: Oui, c'est ça.
1: Pour attester de la résurrection.
0: Bien sûr.
1: Et alors, pourquoi dit-on que l'Église est le corps mystique du Christ ? Qu'est-ce que cela veut dire ?
0: Alors, l'Église, corps mystique du Christ, il faut, déjà pour bien comprendre cette expression, s'en référer à un grand témoin qui est saint Paul, et qui effectivement présente l'Église comme un corps dont le chef, c'est-à-dire la tête, est le Christ, et dont nous sommes les membres. Voilà. Alors, pourquoi dit-il cela ? Parce qu'en fait, par la volonté même du Christ, il fallait non seulement advenir dans le monde et planter sa tente au milieu des hommes, mais opérer, permettre en tout cas que s'opère en eux la transformation, alors tout à fait extraordinaire, mais réelle, que le Christ opère dans les hommes, dans les autres hommes. Pourquoi ? Parce qu'il veut faire, au fond, je me rappelle de cette phrase du cardinal Lustiger, que veut le Christ au nom du Seigneur Dieu ? Il veut faire d'autres Christ. Allez. C'est de faire d'autres Christ. Alors, on ne sera jamais le Christ, mais membre du corps du Christ. C'est-à-dire qu'il veut que s'opère la transformation, l'union, comme on dit en théologie un peu technique, l'union hypostatique et substantielle des genres humains avec son divin avec le divin Fils du Père et l'union au Père, donc par l'Esprit Saint, justement. Donc il y a une transformation qui s'opère par la volonté de Dieu. Alors évidemment, nous sommes libres, donc on peut refuser un membre du corps, puis alors on se coupe. Mais alors si on se coupe, là, il ne veut pas ça du tout. Bon, le bon Dieu, pas du tout. Non, mais enfin, évidemment, le corps, il exige qu'on en prenne soin, c'est évident. Et puis, c'est un corps mystique, en effet, c'est-à-dire que c'est le corps, pas dans ça. Uniquement dans la forme matérielle, mais...
1: Oui, c'est une image un peu...
0: Voilà, saint Paul parle d'ailleurs de... Nous sommes nés corps physique et psychique, nous deviendrons, ben oui, toujours si nous le voulons, par grâce de Dieu, des corps spirituels. C'est des corps glorieux. Là.
1: Et donc, que peut dire la raison de cette image du corps
0: La raison, en fait, elle peut dire... Je pense, et ce que pense aussi Frédéric Guillot, que l'image déjà du corps est souvent utilisée pour désigner une réalité politique qui est celle de l'État. Par exemple, Thomas Hobbes, qui a dit des choses bien justes, même si on n'est pas forcément d'accord catholiquement avec lui, l'État est un corps. Et en fait, une communauté humaine, de toute façon, alors c'est pas encore l'Église, loin s'en faut, mais c'est déjà, vous voyez, comparable à un corps. Donc finalement, on peut dire que ne serait-ce que pour la survie des individus, des personnes humaines, il faut un corps. Et pas seulement le corps d'individuel, mais il faut un corps collectif, enfin il faut un corps social. Et au-delà de ce corps social, finalement, le précepte de notre divin sauveur, Jésus-Christ, c'est qu'il soit un comme moi et le Père sommes un. C'est-à-dire qu'il y a une unité fondamentale dans la très sainte Trinité, voilà, encore un immense mystère, mais enfin, c'est l'unité qui prévaut. Et donc, si on admet que l'Église est nécessaire pour l'union du genre humain avec Dieu, il faut, bien sûr, finalement, qu'elle soit considérée comme un corps. Et comme un corps au sens, le plus profond du terme, parce qu'un corps, effectivement, nous savons, d'ailleurs, même en voyant notre propre corps...
1: Dépendants les uns des autres.
0: Et puis qu'un corps tout seul, de toute façon, en fait, c'est plus un corps. C'est très beau, d'ailleurs, c'est très fort de voir dans le livre celui qui était encore le cardinal Ratzinger, devenu Benoît XVI, dire que la mort, au fond, il avait consacré un livre aux fins dernières. Il dit la mort, on dit que c'est la décomposition matérielle, oui. C'est ce qui se passe physiquement. Mais en fait, c'est seulement temporairement, bien heureusement, la solitude de l'abandon. Mon Dieu, pourquoi m'as-tu abandonné ? Le Christ va au bout de notre condition humaine. Il est bien un corps encore, mais alors le pauvre, qu'est-ce qui est...
1: Qu'est-ce qu'il va
0: souffrir ? Et c'est là l'absence de lien. C'est ça, le corps nous met en lien avec les autres corps, avec...
1: Et donc l'Église doit nous mettre en lien avec le Christ.
0: Oui, et puis à dire l'Église, pardonnez-moi, mais épouse du Christ.
1: Oui, donc ils ne font qu'un entre eux, c'est pour ça que nous sommes membres du Christ, comme nous sommes membres de l'Église.
0: Oui, voilà.
1: Eh bien, merci beaucoup Jacques-Philippe Sauvé.
0: Merci beaucoup Marguerite.
1: Merci à tous nos auditeurs, et nous vous donnons rendez-vous la semaine prochaine pour parler de l'infaillibilité pontificale.
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0: Bonsoir à tous. À la une de l'actualité, une enquête administrative est ouverte sur le traitement d'une précédente plainte visant le principal suspect dans la disparition de Liana dans le Gers. Le ministre de l'Intérieur, Laurent Nunez, évoque d'éventuels dysfonctionnements. L'homme de 41 ans, mis en examen pour enlèvement et séquestration, faisait déjà l'objet d'une plainte pour viol sur mineur déposée l'an dernier, mais il n'a jamais été entendu dans ce dossier. Le commandant russe d'un pétrolier de la flotte fantôme de Moscou, placé en garde à vue en France. Le navire, le Tagor, a été arraisonné par la marine française au large de la Bretagne après un refus d'obtempérer. Soupçonné de contourner les sanctions occidentales contre le pétrole russe, le pétrolier a été immobilisé dans le Finistère. Le commandant risque jusqu'à un an de prison et 150 000 euros d'amende. La chaîne M6 présente ses excuses à l'évêque de Carcassonne après la diffusion d'un faux témoignage dans l'émission Appel à témoins. Mardi soir, un homme se présentant comme un prêtre a affirmé avoir recueilli la confession de Xavier Dupont de Ligonnès en 2022. Des propos rapidement démentis par l'évêque de Carcassonne qui a saisi l'ARCOM. L'animateur Julien Courbet reconnaît lui aussi avoir été trompé. C'est la journée mondiale de la bicyclette. La Fédération française de cyclotourisme souligne l'engouement croissant des Français pour le vélo. L'occasion de rappeler que le vélo est aussi utilisé tant pour les déplacements quotidiens que pour les loisirs ou les vacances. C'est le cas de Jules en service civique dans l'association Maison à Vélo.
1: Ça fait maintenant quelques mois que je me déplace quasi tous les jours à vélo. Je vois que par rapport à la voiture ou même au transport en commun, c'est plus pratique, je mets beaucoup moins de temps. Il y a l'aspect écologique aussi. Et puis, je trouve que c'est... Enfin, personnellement, même j'apprécie, même si ça peut être un peu stressant des fois dans la rue ou quoi, mais quand on apprend bien et quand on prend l'habitude d'être dans la rue, même sur la route ou quoi, on est moins stressé, on a plus confiance. Donc, franchement, faut se lancer.
0: Et en 2024, 35% des Français pratiquaient le vélo au moins une fois par mois. Enfin, Roland-Garros, c'est la douche froide pour Arina Sabalenka. La numéro 1 mondiale a été éliminée en quart de finale tout à l'heure par la Russe Diana Schneider, qui disputera donc sa première demi-finale de Grand Chelem dans sa carrière. Ce sera face à la Polonaise Maja Szwalińska, surprise de cette édition 2026. Voilà pour l'actualité. Bonne fin de journée à tous.
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4: Chers auditeurs, bonjour. Nous avons le grand plaisir de recevoir aujourd'hui Valérie Toureille. Valérie Toureille, bonjour. Vous êtes professeure d'université, l'une des meilleures spécialistes de Jeanne d'Arc, l'heure actuelle, de l'histoire militaire médiévale. Et je l'ai découvert en vous lisant, vous avez commencé par être spécialiste de la criminalité médiévale. Nous y reviendrons tout à l'heure en évoquant le portrait de Gilles de Rais, sans doute. Mais vous publiez aux éditions Talendier un ouvrage qui, à mon sens, comble un vide, Les Compagnons de Jeanne d'Arc, et qui est vendu 22,50 €, qui fait 320 pages, et qui nous présente une galerie de personnages que l'on connaît comme ça, parce que leurs noms sont familiers à tous ceux qui connaissent un peu l'histoire de Jeanne d'Arc, mais qu'on a souvent idéalisé. Et vous les montrez sous leur vrai jour, à partir des documents historiques, et on a beaucoup de surprises. Mais nous allons y revenir. Valérie Toureille, la première question que je voudrais vous poser, c'est, n'est-ce pas absolument étonnant qu'une jeune fille de 17 ans, roturière, qui ne connaît absolument rien aux choses de la guerre, débarque au milieu d'un groupe d'hommes habitués aux choses de la guerre, violents, brutaux, qui n'ont rien d'enfant de cœur. En fait, ce sont des soudards de la pire espèce pour la plupart d'entre eux, et qu'elle fasse d'eux des gens présentables.
5: C'est effectivement totalement extraordinaire et j'aurais tendance à dire, malgré le livre, en partie toujours inexplicable. Elle appartient à un monde diamétralement opposé à celui de ces hommes de guerre qui appartiennent tous à la noblesse, vous l'avez rappelé, qui sont souvent de rudes combattants, qui en général font peu de cas des populations civiles, j'aurais tendance à dire, et encore moins des femmes. Alors, effectivement, ce qui peut s'entendre et ce qui permet de comprendre cette rencontre exceptionnelle, c'est que Jeanne bénéficie d'une aura de prophétesse. Elle apporte un message d'espoir. Elle leur donne aussi, à travers cet espoir, comment dirais-je, la volonté de se rassembler enfin. Il faut bien s'imaginer aussi que dans cette période extrêmement difficile où le dauphin est en difficulté, que les divisions au sein de la cour, les divisions au sein de l'armée sont grandes et qu'au fond, elle va faire le lien entre tous ces hommes pour combattre un ennemi commun, se rassembler derrière une seule et même bannière, si je puis dire, parce qu'ils en ont beaucoup, pour sauver la ville d'Orléans qui devient un symbole. Et ça, ils l'ont compris, puisque tous ces capitaines, ou presque, vont se rassembler dans la ville pour sauver la place. En fait, à ce moment-là, il y a une double offensive des Anglais, à la fois contre Vaucouleurs, qui est un autre point de résistance dans le royaume, enfin aux confins du royaume sur sa frontière est. Il y a aussi une offensive sur le Mont Saint-Michel, qui est aussi un symbole de résistance. Et puis, il faut absolument que les Anglais puissent franchir la Loire pour menacer le Dauphin. En fait, j'avais déjà travaillé sur un siège précédent, celui de Montargis en 1427, qui s'est révélé un désastre pour les Anglais et qui, au fond, était une petite répétition du siège d'Orléans.
4: Alors, vous disiez, Valérie Toureille, que l'arrivée de Jeanne est perçue comme celle d'une prophétesse, qu'elle va fédérer ses hommes. Mais ce qui me frappe particulièrement, vous le soulignez d'ailleurs dans votre premier livre que vous avez consacré à Jeanne, c'est que elle n'a aucune expérience de la guerre. Ils ont subi un certain nombre, et même un nombre certain, de revers ces dernières années, ces capitaines. Mais ils ont quand même une expérience militaire qui n'est pas négligeable, ce ne sont pas des lâches. Et ils pourraient très simplement dire « qu'est-ce que cette gamine vient nous donner des leçons ?» Ce qui serait tout à fait logique.
5: Alors, objectivement, lorsque Jeanne arrive à Orléans, elle s'oppose au bâtard d'Orléans, qui évidemment tient la place pour sa famille. Il est le dernier représentant du lignage d'Orléans dans le royaume à ce moment-là.
4: Son demi-frère est prisonnier chez les Anglais, il va le rester 20 ans.
5: Ses deux demi-frères, Jean d'Angoulême, qui lui était déjà parti comme otage en Angleterre, et Charles, prisonnier après la bataille d'Azincourt. Mais elle s'oppose fermement à cet homme qui a déjà une réputation de valeureux capitaine. Il s'est illustré au siège de Montargis, en lui disant « Je ne comprends pas pourquoi vous ne m'avez pas présenté devant les lignes anglaises, hein, puisqu'ils ont fait un détour pour passer donc au sud de la ville. » À Orléans, on voit bien à travers les sources, c'est plutôt les chroniques, qu'on la tient à l'écart quand même de l'état-major et du conseil des hommes de guerre qui, chaque jour, définit plus ou moins une stratégie. Je dis plus ou moins une stratégie parce que parfois on a le sentiment qu'il n'y en a pas beaucoup. Et c'est elle qui va s'imposer. D'ailleurs, elle dit là encore de manière assez rude au bâtard d'Orléans, et c'est quand même surprenant. C'est une simple paysanne, évidemment. Ça n'est pas une simple paysanne au sens où elle porte un message divin, mais socialement parlant, voilà, ce sont deux personnages qui n'auraient pas dû se trouver dans ce type de relation. Et elle lui dit, tenez-moi informé s'il arrive un renfort anglais, sinon je te ferai couper la tête. Les choses sont dites. Évidemment, tout ça, c'est de l'oralité et une forme de bravade entre ces deux personnages. Mais elle va quand même, dès qu'elle entend résonner le bruit des armes dans la ville et que les hommes se préparent à sortir, les rejoindre. Hein. C'est comme ça qu'elle dit à son page, vite, vite, arme-moi, revêt-moi de mon armure. Et elle prend son étendard. Donc elle s'impose. Elle s'impose. Et au fond, je dirais que au-delà ou au surplus de cette aura de prophétesse, ces hommes vont être aussi frappés par son courage, par sa témérité. Et c'est sans doute cela aussi qui contribue à la faire accepter dans ce groupe d'hommes.
4: Elle ne veut pas être seulement un symbole.
5: Non. Non. Et ça, dès le départ. Hein, quand j'évoquais cette rencontre un peu brusque entre Jeanne et le bâtard d'Orléans, on voit bien qu'elle n'est pas là simplement pour faire de la figuration. À Orléans, Lahir, là aussi, c'est, je dirais, un personnage haut en couleur, qui n'a pas, la réputation d'être un homme tendre, va la prendre sous son aile, va l'emmener avec lui pour faire une manœuvre de diversion et permettre au convoi, tant attendu par les Orléanais, d'entrer dans la ville. Ça aussi, c'est une rencontre qui est très étonnante.
4: Alors, certains historiens, surtout au 19e, pour essayer d'expliquer le mystère Jeanne d'Arc en retirant tout risque d'émerveilleux, ont dit en fait elle était laide, hommasse, elle n'attirait pas les hommes. Vous dites le contraire, vous dites qu'elle est attirante, mais elle est intouchable. Alors,
5: Oui, c'est ce que dira Jean Dollon au moment du procès en nullité, qui vise donc à réhabiliter Jeanne. Jean Dollon, Jean d'Alençon disent que elle avait de beaux tétons, expression de ces hommes mêmes, et que par une espèce de force un peu magique, il n'avait pas d'attirance pour elle, mais ce qui veut dire en sous-texte qu'elle était désirable. Voilà. Mais cette aura, évidemment, la protégeait. Et ces hommes de guerre qui, évidemment, ne se gênent pas pour bousculer les femmes, se disent « Non, là, nous n'avons jamais osé l'approcher, bien que... Hein, » voilà.
4: C'est pas qu'on n'en ait pas eu envie.
5: Voilà.
4: Ce qui est très étonnant aussi, c'est qu'elle va tout de même virer de l'armée un certain nombre de femmes qui la suivent, des prostituées professionnelles, mais aussi des concubines. Elle va virer tout ce monde-là, et ils vont avaler la chose sans broncher, alors que le repos du guerrier, ça signifie quelque chose pour eux.
5: Alors, c'est un point intéressant sur lequel, d'ailleurs, je travaille, mais plutôt sur le volet recherche en ce moment, c'est qu'effectivement, il y a dans la traîne des armées, on peut dire, beaucoup de civils, pas seulement des femmes, mais aussi beaucoup de civils. Les femmes jouent un rôle important, vous évoquez le repos du guerrier, c'est un euphémisme, hein. La prostitution, elle est évidemment très importante dans ces groupes d'hommes qui ne revoient pas leur foyer pendant très longtemps. Enfin, je peux m'interroger, c'est une hypothèse aussi, que parfois, lorsque l'on fait des captives, une fois que ces femmes sont violées, elles sont définitivement condamnées à rester dans les camps et à suivre les armées aussi. Bon, voilà, ça c'est un aspect un peu difficile hein, pour les femmes dans cette histoire de la guerre. Elles les chassent, je dirais formellement, il y a deux épisodes où elles les auraient chassées. Peu importe, mais elles sont restées forcément. Enfin, je veux dire.
4: Oui, j'allais dire que sont-elles devenues, parce qu'en fait, elles sont plus à plaindre qu'à blâmer, ces femmes.
5: Exactement. Ces femmes, elles sont aussi indispensables parce que c'est elles qui préparent à manger à tous ces hommes. Hein. Faut pas oublier qu'une armée en campagne, c'est toute une infrastructure qui n'existe pas à l'époque.
4: Elles sont aussi des cantinières, en fait.
5: Voilà, exactement. Il n'y a pas d'intendance. Donc, ces femmes peuvent à la fois soigner les blessés. Elles lavent aussi le linge de ces hommes. Elles font effectivement la cuisine. On peut imaginer, d'ailleurs, que celles qui ne peuvent plus être prostituées deviennent des cantinières de fête. Donc, tout ce monde-là existe dans l'armée. Il y a aussi des concubines. Alors, il ne faut pas les confondre avec les prostituées. Hein. Elles peuvent être sous la protection d'un homme. Il y a parfois des épouses. Si on prend l'exemple d'Henri V, on sait bien, par exemple, que Catherine, qui vient d'épouser, l'accompagne dans plusieurs sièges.
4: Oui, mais c'est la reine.
5: Parce qu'au fond, ces camps, ce sont aussi des maisons provisoires où on se déplace avec ses fidèles, avec ses serviteurs. Hein. Donc voilà, c'est quelque chose de très important, matériellement parlant, en termes d'infrastructure, si je puis dire.
4: Vous évoquiez tout à l'heure Valérie Toureille, Étienne de Vignolles, la Hire, qui est réputée, qui est restée dans l'histoire comme un personnage tonitruant, blasphémateur, jurant à tout va, et qui va se corriger pour ne pas écorcher les oreilles de Jeanne. C'est aussi très étonnant.
5: Alors, oui. Ça, c'est, ça fait partie... Effectivement, je ne vais pas dire des anecdotes dont on a entendu parler, mais autour de cette relation entre Jeanne et la Hire, effectivement, il s'abstenait de jurer, ou alors il jurait par Montmartin, hein, c'est un bâton.
4: C'est un bâton.
5: Voilà, je pense que pour tous ces hommes qui sont quelque peu soudards, pas tous, hein, ce moment, je le présente un peu comme une sorte de parenthèse dans leur vie de combattant. Sans doute ont-ils fait plus attention, y compris pour les prisonniers d'ailleurs, hein, puisque elle le dira elle-même lorsqu'elle voit un Anglais blessé, mourant, Jeanne se met à pleurer. Donc on voit bien qu'elle est confrontée aussi à la violence de cette guerre et que ça lui provoque aussi des pleurs. Hein. On a chez Jeanne la volonté non seulement de moraliser l'armée, mais aussi d'atténuer les rudesses de la guerre. Donc, évidemment, c'est très compliqué à faire. Si ce n'est, il faut le rappeler quand même, que Jeanne n'a jamais blessé qui que ce soit avec son épée.
4: Mais c'est d'autant plus méritoire qu'elle essaye de civiliser la guerre que tous ces hommes-là, en tout cas dans les troupes françaises, ne sont pas payés. Le dauphin n'a pas de quoi. Donc il faut bien qu'il se fasse du butin.
5: Tout à fait. Ça fait partie, d'ailleurs ils le disent pour un certain nombre d'entre eux, lorsque après la guerre, ils vont demander... pardon pour tous les excès dont ils s'en sont rendus coupables, qu'ils ont agi suivant les usages de la guerre et qu'il faut bien effectivement prendre sur les populations civiles de quoi nourrir l'armée, hommes et chevaux compris.
4: Alors j'ai l'impression que nous sommes tout de même dans une période sur le plan militaire et moral de grands changements. Nous sommes passés des règles de la chevalerie où on n'imagine pas du temps de Saint-Louis, bon, il y a dû avoir des exceptions, mais on n'imagine pas les gens se payant sur le plat pays, violant les femmes, pillant les hameaux, brûlant les moissons. Et puis, on va vers une guerre moderne où toutes les règles, j'allais dire, chrétiennes ont disparu.
5: Alors, ce qu'il faut bien mettre en parallèle, c'est que certes, la guerre change, mais parce que la dimension de cette guerre est aussi exceptionnelle. Au temps de Saint-Louis, il n'y avait plus de conflits, hein, parce qu'on est dans une période de paix, mais sauf cas très particulier où on a des affrontements, des batailles rangées un peu massives, on n'a pas, avant la guerre de Cent Ans, cette guerre qui va, au fond, frapper de manière aussi importante les populations civiles. On a des effectifs de plus en plus importants, on a des bandes armées qui circulent plus ou moins bien encadrées. Donc c'est vraiment lié, je dirais, au contexte, à la forme de la guerre de Cent Ans, plus qu'à, effectivement, l'absence de directives venues d'en haut. Quoi qu'il en soit, Charles VII n'a absolument pas les moyens ni de payer et donc de discipliner cette armée. Et c'est ce qu'on va voir se mettre en place, on va dire, au milieu du XVe siècle, lorsque le connétable de Richemont dit que cette troupe royale, cette armée royale est incapable de remporter des victoires, tant elle est préoccupée de ses propres intérêts, voire de piller. Il faut donc absolument réformer la chose. C'est ce qu'il va faire. Et c'est lui vraiment le maître d'œuvre de cette nouvelle armée royale. Mais c'est vrai que les règles de la guerre ont changé. Alors, j'aurais tendance à dire qu'elles changent d'abord du côté anglais.
4: Azincourt, c'est terrible.
5: Hein, de ce point de vue-là. Mais dès le XIVe siècle, hein, on voit ces colonnes infernales qui ravagent le pays, s'en prennent aux populations civiles, incendient, chassent les habitants des villes lorsqu'ils prennent une place. Enfin, c'est extrêmement violent.
4: Chers auditeurs, nous nous retrouverons la semaine prochaine pour continuer à débattre de ce sujet passionnant avec notre invité. À bientôt.
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2: Alors, chers auditeurs, vous avez peut-être entendu, il y a 3 ou 4 ans,
3: 2022,
2: une émission qui était consacrée à l'école de la Bazouge de Chéméré, qui avait en son sein une salle de théâtre absolument extraordinaire, mais en très mauvais état. Ce théâtre avait été lauréat du Loto du patrimoine. Et là, j'ai la joie de recevoir Donatienne. Bonjour Donatienne.
3: Bonjour Christelle.
2: Qui est très investie dans ce projet parce que les travaux ont commencé, les travaux doivent continuer. Et c'est l'occasion pour nous de reparler un peu de ce théâtre. Alors, nous sommes à la radio, je ne peux pas vous montrer les photos, mais Donatienne nous a apporté un très beau document avec des photos. Et on voit ce théâtre remarquable notamment par ses fresques. Alors, racontez un peu l'histoire de ce théâtre et notamment de Giuseppe.
3: Giuseppe Tribus.
2: Giuseppe Tribus.
3: Alors, ce bâtiment est une maison de maître à l'entrée de la Bazouge de Chéméré, qui est un ancien hôtel qui a été légué en 1925 à l'église pour faire une école à la Bazouge de Chéméré. Donc l'abbé Paulas, qui était le curé de la Bazouge à ce moment-là, a décidé d'en faire deux classes au rez-de-chaussée. Et à l'étage, il a créé un théâtre qui servait en salle de patronage, comme il y en avait beaucoup dans les villages à ce moment-là.
2: À quelle époque déjà, vous m'avez dit
3: en 1925. Ensuite, il a décidé de décorer ce théâtre et il a fait appel à Giuseppe Tribus, qui est un Italo-Hongrois dont il avait entendu parler et qui est peintre, fresquiste et qui fait des trompe-l'œil.
2: Et qui était installé en Mayenne ou...
3: Il est passé en Mayenne. Mais je ne sais pas par quel biais il en avait entendu parler. Mmh. En tout cas, il avait demandé qu'il fasse les décorations. Mais là-dessus, il y a eu la guerre qui a été déclarée, donc ça n'a pas été fait. Et surtout que Giuseppe Tribus a été enrôlé dans le STO à Saint-Nazaire. Et il est resté jusqu'en novembre 1942, au moment des bombardements, où, comme beaucoup, il a fui le STO et il est venu se réfugier à la Bazouge. Le curé l'a accueilli gentiment, les villageois aussi. Ils l'ont récupéré, ils l'ont caché, ils l'ont nourri pendant toute la guerre. Ils le cachaient quand les Allemands passaient.
2: Mais c'est un vrai roman.
3: Un vrai roman. Ils le cachaient sous la scène du théâtre. Et pour remercier le village, du coup, il a honoré sa commande gratuitement, en peignant des fresques, des trompe-l'œil dans le théâtre.
2: Et alors, qu'est-ce qu'elle raconte, ces fresques de toutes les couleurs? Il y a des personnages,
3: Oui, il y a des personnages qui sont de la Rome antique, la Grèce antique, pardon. Voilà, il y a différentes choses. Il y a des fresques sur le côté, je ne sais pas comment décrire, parce qu'il faut vraiment le voir pour le croire. Mmh. C'est tellement magnifique, en fait, que...
2: Elles sont peintes sur quoi? Sur bois?
3: Oui, sur bois. Alors, sur bois pour l'avant-scène et sur plâtre, si je pense que c'est du plâtre, mais je crois que c'est du plâtre. Voilà, sur les murs.
2: Et alors, c'est une pièce qui peut faire combien de mètres carrés ou qui peut accueillir combien de personnes, à peu près? C'est un grand théâtre, en
3: fait? C'est un grand théâtre et je crois qu'il fait pratiquement 200 mètres carrés.
2: Oui.
3: Et on voudrait pouvoir mettre 99 fauteuils devant. Je crois qu'il y en avait 150, mais tout petit format.
2: Et c'était des fauteuils comment, en bois ou en...
3: Oui, en bois, troués. Enfin voilà, c'était les anciens strapontins qui étaient magnifiques. Mmh. Magnifiques. Qu'on voudrait récupérer. En fait, ils ont été démontés pour les travaux. Mmh. Et on voudrait les récupérer et en mettre au moins quelques-uns pour retrouver le charme d'avant.
2: Et en fait, ce théâtre avait été retenu pour le loto du patrimoine, avec la Fondation du patrimoine déjà.
3: Avec la Fondation du patrimoine, oui.
2: Pourquoi? Parce qu'il était vraiment rare ou il était à cause des fresques surtout?
3: Oui, bah c'est sa singularité. Ça veut dire qu'il se retrouve dans ce village, dans cette maison au-dessus de l'école. C'est un trésor caché, qu'il y avait les fresques, il y avait l'histoire de ce théâtre. Tout ça, en fait, ça coche toutes les cases de ce qu'aime la Fondation du patrimoine, ce que recherche la Fondation du patrimoine, qui a une partie chantier participatif, parce que les parents d'élèves qui participent au chantier aussi, dès qu'il y a besoin de bénévoles, ils sont là pour aider.
2: Ah
3: bon? Oui, donc il a fallu qu'ils soient là pour nettoyer, parce que ça a servi de débarras pendant 50 ans, parce que après la guerre, le théâtre a pu redevenir un théâtre, ainsi qu'une salle de cinéma.
2: Oui, je pensais au cinéma. Oui.
3: Et en 73, voilà, tout a été arrêté à cause des normes. Et du coup, ça a servi pendant 50 ans de débarras à l'école. C'était tout. Donc, c'était un grenier. Et du coup, la Fondation du patrimoine était passée, le délégué territorial, Patrice Durand, était passé dans l'école en 2022 et a dit, mais en fait, on ne peut pas laisser ce théâtre ni s'effondrer, mmh. et encore mieux s'il pouvait être ouvert au public un jour.
2: Réhabilité complètement.
3: Voilà. Et du coup, c'est pour ça qu'il a dit, j'insiste pour que vous vous inscriviez au loto du patrimoine. Et c'est comme ça qu'on avait pu obtenir 213 000 euros quand même dans un premier temps. Et ensuite, on avait été convoqué au gala de la Fondation du patrimoine en novembre 2024. Donc, on est parti toute une petite équipe de l'association à l'Opéra de Paris.
2: Oh, quel merveille.
3: Voilà, dans un dîner à l'Opéra qui était ouvert pour nous, quoi. Avec que des grands mécènes, des grandes tables, voilà. Et on a pu présenter notre projet et on est revenu avec un gain de 46 000 euros supplémentaires.
2: Ah oui, en plus.
3: Donc, ça, c'était pas mal. Oui, oui, oui. Ça a été une grande joie de participer.
2: Ah oui, oui, c'est une belle aventure.
3: Une belle aventure.
2: Et Stéphane Bern était là ou non ?
3: Non, non, il n'était pas là ce soir-là.
2: Il n'est pas toujours là. Non. Tellement demandé.
3: Oui.
2: Mais il a eu quand même une lumière en créant ce loto du patrimoine. Vraiment.
3: Ah bah oui. Ah bah quand on voit ce qui est fait grâce à lui.
2: Oui.
3: Et les gens adhèrent en fait au patrimoine. Mmh. Les gens aiment leur patrimoine.
2: Alors, il y a trois grands participants à ce loto du patrimoine. Je me suis laissé dire qu'il y avait la Française des Jeux, c'est ça ?
3: Oui.
2: La Fondation du patrimoine, oui. Et le ministère de la Culture, c'est ça ou...
3: ah, alors ça, je ne peux pas vous...
2: Je ne connais pas très bien.
3: Oui, ouais. Je ne sais pas. Je sais qu'il y a les donateurs en plus, ceux qui participent au loto du patrimoine aussi. Mmh. Mmh. Mais je pense quand même qu'il doit y avoir la...
2: J'ai l'impression qu'il y a quand même pas mal de théâtres qui avaient été créés autour des écoles ou dans les villages, même en Mayenne.
3: Oui, on en retrouve quelques-uns. Il y en a un, je crois, à Sauges ou à Chéméré-le-Roi, il y en a, voilà, il y en a encore un caché. Il y en a un à Goron.
2: Oui.
3: Donc oui, mais je pense qu'il y a des trésors comme ça dans tous les villages.
2: Et ça a commencé par le théâtre, et après, c'est vrai que le cinéma est venu s'installer. Ouais. Et les paroisses aussi, et les curés étaient très, très avant-gardistes. Enfin, du moins, ils utilisaient vraiment le cinéma pour distraire, pour évangéliser.
3: Et pour le lien. Justement, pour le lien entre les villageois. Voilà, c'était un endroit qui rassemblait.
2: C'est vrai, quand on y pense, maintenant, il faut faire des kilomètres pour aller au cinéma quand on est dans un petit village. Hein.
3: Ouais, oui, ah bah oui.
2: Alors là, qu'est-ce que vous voulez ? Vous relancez un peu l'association ? Il y a une association, donc, autour
3: oui.
2: de ce théâtre ?
3: Exactement, une association.
2: Du village ou...
3: Alors, ça a été créé avec l'école. Donc, la directrice, les parents d'élèves, l'OGEC... la mairie, la commune, les habitants de la Bazouge.
2: Tout le monde participe.
3: Le théâtre, parce qu'il y a une troupe de théâtre qui s'appelle les Amis du Théâtre à la Bazouge, voilà, qui en fait partie aussi. Et tout le monde a envie de faire revivre ce théâtre. Mmh. Certains ont connu ce théâtre et témoignent encore de ce qu'ils ont vécu là-bas quand ils étaient jeunes. Donc c'est...
2: Et c'était les gens du village qui jouaient les pièces ou c'était des gens de l'extérieur ? Je pense que ça devait être déjà autour des parents d'élèves.
3: Oui, oui.
2: Comme
3: oui.
2: souvent, hein, oui. souvent. Alors, qu'est-ce qui a été fait comme travaux déjà avec la première dotation ?
3: Alors déjà, on a pu mettre le bâtiment hors d'air, hors d'eau. Donc, on a pu refaire la façade, refaire la toiture, refaire les huisseries, remettre aux normes électricité surtout. Et ensuite, à l'intérieur, on a pu refaire tout le lambris du plafond mm-hmm. du théâtre. Et les fresques sont en train d'être rénovées. Et on voudrait maintenant lancer la deuxième partie avec la restauration de la scène et du plafond de la scène, qui est dans un état dramatique.
2: Bon. Alors, nous allons faire une pause musicale et puis nous allons reprendre notre conversation autour du théâtre, de l'école de la Bazouge de Séméré. En

0: Vous êtes bien toujours sur Fidélité Mayenne dans notre émission Art, Culture et Patrimoine et je suis en compagnie de Donatienne qui nous parle de ce merveilleux théâtre de l'école de la Bazouge de Séméré qui a donc été lauréat du Loto du Patrimoine il y a 4 ans.
1: 2022.
0: Et là, on relance une cagnotte pour continuer les travaux.
1: Je voulais vous dire que déjà nous avions eu la chance d'avoir plusieurs financements. Donc en plus du Loto du Patrimoine, nous avons eu le Club des Mécènes de la Mayenne qui a donné 30 000 euros, donc qui forme une cagnotte et qui a été versée pour nous, donc c'est quand même gentil. Le dîner de la Fondation du Patrimoine dont je vous parlais l'autre jour, tout à l'heure, avec 46 000 euros. L'AEL, qui est propriétaire des locaux.
0: Alors l'AEL, Association...
1: Association des écoles libres.
0: Ah oui.
1: Voilà.
0: Qui est propriétaire des locaux.
1: Voilà, ouais. Propriétaire des locaux. Et donc grâce à eux, ils ont donné l'autorisation quand même de pouvoir participer au loto, faire les travaux, parce qu'on avait besoin de leur aide. Et en plus, ils ont participé à la hauteur de 30 000 euros.
0: Également,
1: alors parce qu'il y avait les locaux leur appartiennent et qu'il fallait faire quelque chose pour cette maison qui prenait l'eau. Mais voilà, ils ont quand même eu la gentillesse de bien vouloir participer au projet.
0: Il y a un parrain aussi de l'association.
1: Nous avons la chance d'avoir Thibault de Montalembert qui a accepté d'être notre parrain, que nous n'avons pas eu la chance de faire venir encore à la Bazouge, mais on a hâte de pouvoir lui présenter le théâtre.
0: Donc il est acteur de cinéma, voilà. Essentiellement, mais originaire de la Mayenne, Montalembert.
1: Oui, exactement.
0: Les travaux aussi.
1: Oui, les travaux, on a la chance de pouvoir faire participer toutes les entreprises au niveau local. Donc on a eu la chance de faire... Alors déjà, nous avons l'architecte de l'école, qui est un ancien papa de l'école. Voilà, Jean-Louis Chéreau qui est architecte et qui a bien voulu s'occuper du projet. On a fait appel à l'entreprise Coupard, qui est charpentier à Balais. L'entreprise Maline, qui est une menuiserie à Mélédumène.
0: Ah oui, c'est en plus tout au... très proche.
1: Très proche.
0: Oui.
1: Il y a l'entreprise Pelloin aussi, électricien à Mélédumène. Et pour la restauration des fresques, là pour le coup, nous avons fait appel à Nacre Patrimoine, qui est en Loire-Atlantique. Mais on n'a pas trouvé plus près pour pouvoir faire ce genre de rénovation de fresques et de trompe-l'œil.
0: Ah oui, il y en a à Tours, il y a pas mal de restaurateurs quand même. Donc là, c'est Loire-Atlantique.
1: Oui, c'est à côté de Nantes, mais je n'ai pas la ville exacte.
0: Et ils sont combien à restaurer? Deux personnes ou une ou...
1: Je ne les ai pas rencontrées, mais je crois qu'il n'y en a qu'une seule.
0: Ah oui.
1: Comme de toute façon, il n'y a pas trop de temps dans cette restauration-là, cette personne vient quand il pleut, les chantiers quand il pleut. Enfin voilà, il ne peut pas être à l'extérieur, oui. Et du coup, il vient se réfugier au théâtre et il s'occupe de rénover les fresques.
0: Et alors, vous croyez que ça va prendre combien de temps? Et puis surtout, votre but ensuite, avec cette nouvelle cagnotte, c'est la restauration, vous disiez, de la scène?
1: Oui.
0: Qui est très abîmée?
1: Oui, oui, oui, il faut tout refaire, il faut tout démonter.
0: Le plancher?
1: Oui, tout refaire, tout le plancher, il est encore sur terre battue. Quand on regarde en dessous, il y a encore une... quand on regarde par la trappe, parce qu'il y a quand même une jolie trappe, et bien en dessous, il y a la terre battue.
0: C'est là où était le souffleur ou...
1: Oui, le souffleur et les décors. Les décors étaient aussi cachés sous la scène. Et voilà, donc il faut démonter toute la scène et il faut refaire tout le plafond aussi.
0: En lambris
1: ou... En lambris aussi, oui, comme le plafond de...
0: Mais quand on voit les photos, c'est vraiment, ça fait rêver, quoi. Il y a les grands rideaux rouges.
1: Oui, j'ai l'impression qu'on retourne un petit peu en arrière. Voilà, et c'est un autre temps, temps.
0: Ça a beaucoup de charme.
1: Oui, et on espère pouvoir ouvrir à la Fondation, aux Journées du Patrimoine, au mois de septembre.
0: Ah oui, 2026.
1: Oui. Voilà, oui, de façon à pouvoir... Alors, ça a déjà été ouvert là, pendant les vacances de février, lors d'une randonnée. Et voilà, et on espère pouvoir accueillir du public pour la visite au mois de septembre, pour que les gens puissent découvrir ce trésor que j'ai pu découvrir. Je suis tombée sous le charme.
0: Ça se sent d'ailleurs, et tant mieux. Et alors, si on veut être mécène, si on veut participer à la cagnotte, comment est-ce qu'on opère?
1: Eh bien, il suffit de taper Théâtre Tribus Fondation du Patrimoine.
0: Alors, Tribus, c'est comme des tribus, T-R-I-B-U-S.
1: Voilà, exactement. Et vous tombez directement sur la cagnotte de la Fondation du Patrimoine.
0: Et on peut avoir dans ces cas-là un reçu fiscal pour
1: exactement.
0: Déduire de ses impôts.
1: Oui.
0: Bon. Bah écoutez, on a bien noté tout ça. On espère que vous pourrez ouvrir aux Journées du patrimoine. Donc je rappelle que c'est le théâtre qui fait partie des locaux de l'école de la Bazouge de Chéméré. Donc il a déjà subi une première tranche de travaux. Et puis on espère qu'il va pouvoir être terminé. En tout cas, achevé grâce aux participations à la cagnotte.
1: On compte sur vous.
0: Merci beaucoup, Donatienne.
1: Et merci de votre accueil.
0: À bientôt, on se tiendra au courant pour les Journées du patrimoine.
1: Avec plaisir.
0: Au revoir.
1: Au revoir, Christine.
0: Pour clore ce reportage sur le théâtre de la Bazouge de Chéméré, nous avons la joie de recevoir le délégué départemental de la Fondation du patrimoine. Bonjour Didier Pilon.
2: Bonjour.
0: Qui est donc successeur de Michel Meillac. Et la Fondation donc, du patrimoine, on en a beaucoup parlé là dans cette émission, soutient énormément tous ses travaux à la Bazouge de Chéméré depuis 3 ans. Mais est-ce qu'il y a d'autres théâtres en Mayenne qui peuvent être soutenus aussi ?
2: Alors, il y a pour l'instant 2 théâtres qui sont, j'allais dire, soutenus par la Fondation du patrimoine. Celui, bien sûr, absolument charmant de la Bazouge de Chéméré, sur lequel on a tous eu un coup de cœur. Hein. Je précise qu'à la fois la délégation départementale de la Mayenne, mais aussi le club des mécènes de la Mayenne, et aussi une dotation nationale de la Fondation, font quand même qu'on s'investit dans ce très joli théâtre. Mais celui dans lequel on est peut-être encore plus investi, c'est le fameux théâtre Art déco, comme on dit, de Pré-en-Paille.
0: Oui, oui.
2: C'est pour moi une découverte aussi. Ces 2 théâtres ont été absolument un coup de cœur, une découverte. Mais Pré-en-Paille, c'est très spectaculaire. C'est un théâtre qui fait à peu près 150 places, qui est dans un bâtiment qui était aussi au départ une école de filles. Et c'est vraiment un très grand bâtiment. Et il y a ce joli théâtre sur lequel on a retrouvé en plus la décoration originelle, avec des fameuses fleurs art déco, des triangles. Enfin, c'est vraiment très, très beau. Et alors, eux, ils ont eu le pactole. C'est-à-dire qu'ils ont eu, ils ont eu un soutien du club des mécènes et de la délégation de la Mayenne, on va dire à hauteur de 50 000 euros, les deux, plus une dotation au titre du fameux loto Berne.
0: Ouais.
2: C'était un projet départemental qui avait été soutenu. Et la Fondation du patrimoine a accordé 300 000 euros, ce qui fait déjà 350 000. Mmh. Mais à cela, la fin de l'année dernière a été une très très bonne nouvelle, puisqu'il y avait un mécène qui avait donné de l'argent à la Fondation du patrimoine, justement pour la restauration de théâtre.
0: Ah,
2: et ils ont donc eu à nouveau 300 000 euros.
0: Oh là
2: si
0: là.
2: Bien que la Fondation quand même du patrimoine apporte à peu près 650 000 euros.
0: C'est énorme.
2: C'est énorme, mais les travaux sont aussi énormes parce qu'ils sont estimés quand même à 3 millions d'euros. Donc ça veut dire que pour une petite commune comme Pré-en-Paille, voilà. Parce qu'il faut bien comprendre que sur l'exemple de Pré-en-Paille, pour que le loto du patrimoine intervienne, je rappelle que cette année, c'est encore un grand projet mayennais qui a été honoré, puisque c'est la fameuse ferme-école du château de la Valette à Villiers-Charlemagne.
0: On a fait une belle émission avec eux, oui.
2: Il faut que le bâtiment soit dit en péril.
0: Voilà, c'est ce qu'elle avait dit. Ouais.
2: Donc malheureusement, pour Pré-en-Paille, quand on dit que le théâtre est en péril, c'est qu'il est vraiment en péril. Et donc le montant des travaux est assez énorme. Hein. Je rappelle, 3 millions d'euros quand même.
0: Il y avait aussi on avait fait une émission il y a quelques années, donc le théâtre au-dessus de la mairie de Goron.
2: Oui, le cinéma, exactement, aussi. Très joli théâtre.
0: Oui,
2: Il faut se rappeler qu'autrefois, il y avait beaucoup de villes ou de communes qui avaient leur théâtre, hein, souvent des théâtres de patronage. C'est un peu le cas de la Bazouge de Chéméré, hein, c'était rattaché vraiment à l'école privée. Oui, c'est des patrimoines qu'on doit absolument faire revivre. Et puis je dirais qu'ils ont également une action dans le domaine sociétal. Ça permet quand même aux gens de se retrouver pour aller voir une pièce de théâtre.
0: Tout à fait.
2: La convivialité, c'est nécessaire aujourd'hui. Hein.
0: Oui, puis c'était utilisé aussi en cinéma. C'est très amusant comment ça a évolué.
2: Exactement.
0: On pouvait aller au cinéma dans son village. Maintenant, c'est rare.
2: Il n'y en a plus beaucoup. Encore que la Mayenne est un département rural qui a un assez grand nombre de salles de cinéma. C'est ce qui a valu d'ailleurs à l'association qui tourne autour du cinéma. Eh bien, De se développer, parce que vraiment on a cette particularité nous en Mayenne, je pense que c'est lié aussi à l'histoire religieuse. Et il y avait donc beaucoup de patronage et à l'époque, eh bien, il y avait des prêtres, des curés qui étaient très motivés dans l'action culturelle et qui ont été à l'origine de la création de cinéma ou de théâtre.
0: On divertissait et en même temps on
2: évangélisait.
0: Voilà,
2: exactement.
0: On faisait plusieurs choses en même temps.
2: Tout à fait.
0: Et Et alors, comme je vous tiens, c'est une chance parce que vous avez beaucoup de responsabilités. Est-ce qu'il y a des projets aussi autres, bien sûr, à la Fondation du patrimoine en Mayenne qui vous tiennent à cœur? Donc, la ferme modèle, ça, c'était vraiment
2: Oui, ça, c'était une grande joie qu'on soit véritablement ce qu'on appelle un projet emblématique, donc un des 18 projets nationaux qu'on va défendre donc à l'été 2026. Hein, c'est cet été. On aura les résultats, je dirais, au mois de septembre. Alors, on a aussi une très bonne nouvelle, pour le savoir, on a des dossiers qui avancent bien, et on est vraiment très content. Et dans les dossiers qui vont reprendre un peu force et vigueur, il y a notamment la porte bûcheresse de Laval, puisque je rappelle que ça avait été aussi un des prix régionaux de la Fondation du patrimoine. Ça avait été arrêté parce que je crois qu'il y avait des difficultés quant à l'emplacement de l'escalier qui devait desservir l'étage de la porte bûcheresse. Je pense que tout ça maintenant est en cours de règlement, ce qui fait que la ville de Laval va pouvoir engager les travaux et nous, du coup, payer la somme qu'on avait octroyée. Donc il y a comme ça des beaux dossiers qui avancent. Je pense aussi au moulin de Gaulle, qui a été un très beau moulin, qui a bénéficié aussi, là encore, du loto du patrimoine. On a comme ça la chance, alors en Mayenne, d'avoir du patrimoine. On a l'inconvénient qu'il y en ait beaucoup et qu'il n'est pas toujours en très bon état. Mais je dirais, tout à fait notre rôle. Puisque je voudrais en profiter pour être sur les antennes de Radio Fidélité, pour bien rappeler que la Fondation du patrimoine intervient sur les édifices public ou privé. Au départ même, l'essence même de la Fondation du patrimoine, c'est d'aider les particuliers ou les associations à sauver leur patrimoine en proposant une défiscalisation. C'est ça, en fait, le cœur du sujet. On aide maintenant aussi les communes et on aide tout type de patrimoine. Le patrimoine religieux, le patrimoine théâtral, même le patrimoine naturel. Et on a peut-être un beau dossier, je ne peux pas en parler pour l'instant, mais on a un beau dossier sur le site naturel. Et ça peut être très bien, naturel. Sur un site naturel, oui, tout à fait.
0: Ah oui, ça c'est
2: à côté d'un château, mais un très beau site naturel.
0: Et alors, on se posait la question tout à l'heure avec Donatienne, les partenaires, par exemple, pour le loto du patrimoine, il y a la Française des Jeux.
2: Oui, essentiellement.
0: La Fondation du patrimoine.
2: Oui. Disons que c'est...
0: Est-ce que le ministère de la Culture a un rôle?
2: Oui, quelque part, le ministère de la Culture a un rôle, puisqu'il intervient également avec la Fondation dans le choix des lauréats, des 18 lauréats. Mais disons que c'est un accord entre la Fondation du patrimoine, la Française des Jeux et l'État, pour que justement la Française des Jeux puisse abandonner les gains qu'elle tire de cette organisation du loto pour les verser à la Fondation du patrimoine, qui bénéficie quand même de l'aide de l'État, puisque justement tous ces dons-là sont aussi défiscalisés. L'État ne donne rien, mais l'État permet quand même ce partenariat et cette défiscalisation, tout à fait, des donateurs.
0: Et sinon, d'autres projets ou ça fait déjà...
2: Alors, il y en a dont je ne peux pas vous parler. J'ai appris aujourd'hui qu'il était lauréat d'un autre prix, mais ça viendra, on en reparlera. Sinon, non, on aide beaucoup de particuliers, c'est ça qui est très bien, tant pour des châteaux que pour des petites granges. Je pense à un dossier qui est très sympa, où il y a un fermier qui va absolument préserver cette espèce de belle grange qui est du 16e siècle. Donc, je veux dire, il n'a aucun intérêt, hein, pour être très clair. Ça peut, à la limite, il peut mettre du foin là-dedans, mais pas beaucoup plus. Mais il a envie de préserver cette très belle charpente et cette très belle couverture. Et donc, voilà, c'est l'exemple typique de label qu'on octroie. Pour donner quelques idées, on octroie environ entre 25 et 30 labels par an. Ce qui veut dire quand même qu'on aide des choses. Et à côté, donc, de ce label qui permet la défiscalisation pour les propriétaires qui font les travaux, on organise souvent des collectes. Et

0: siècle. Et là, on va aider la mairie à remettre en état les vitraux, enfin, qui sont des fenêtres, hein, mais on va.
1: C'est l'église de Livet.
0: Livet, oui, tout à fait.
1: Ah oui, on en a parlé souvent ici.
0: Eh bien,
1: oui.
0: Ils vont lancer une collecte à l'été. Et il y a également une autre chapelle, la chapelle Saint-Aubert, qui se trouve à Madré, dans le Nord Mayenne. Très belle chapelle, qui appartient à la commune, mais il y a une association, je dirais, très, très dynamique. Eh bien, eux, ils veulent refaire tout le pignon de la chapelle, très belle à l'intérieur, date du XVIIe siècle, hein. Elle est sur la route du Mont-Saint-Michel, c'est pour ça que c'est la chapelle Saint-Aubert.
1: Ah, oui.
0: Ils veulent créer un vitrail. Ils ont fait appel à un très très grand vitrailliste international. Et nous, on est en train de vouloir les aider. Je pense que c'est pas un scoop, mais presque. On va accorder le label sans problème et on va permettre comme ça à cette association d'organiser des collectes. Parce que justement, qui dit label dit la possibilité de faire des collectes.
1: Très bien.
0: Voilà. Et je rappelle que pour une collecte, hein, vous donnez 100 euros. Eh bien, ça ne vous coûte que 33.
1: Mmh.
0: Voilà.
1: Et vous avez vu le projet de vitrail ?
0: Non, pas encore, mais j'ai vu ce qu'ils voulaient en faire, l'église, la chapelle, parce que c'est une chapelle, hein, c'est pas église. Non, le projet a l'air très beau. J'ai pas encore vu le carton de ce très grand vitrailliste, mais vraiment mondial. Hein, c'est un Coréen. Et donc, on attend ça avec impatience. Donc oui, il y a plein de projets, c'est très variable.
1: Très dynamique, en tout cas, la Fondation du patrimoine.
0: Et on compte sur les dons, évidemment, des auditeurs.
1: Des auditeurs, voilà. Merci beaucoup, Didier Pilon, et puis à très bientôt pour des nouvelles qui vont vous arriver, et des chantiers qui avancent bien. Merci
0: encore. Avec grand plaisir, merci.

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2: Au nom du Père, et du Fils, et du Saint-Esprit, Amen. Mon Seigneur et mon Dieu, je crois fermement que tu es ici, que tu me vois, que tu m'entends. Je t'adore, je te demande le pardon de mes péchés et la grâce de faire avec profit ces 10 minutes de prière. Marie, ma Mère Immaculée, Saint Joseph et mon ange gardien, intercédez pour moi. Aujourd'hui dans l'Évangile, nous contemplons Jésus en conversation avec les Sadducéens, ceux qui affirment qu'il n'y a pas de résurrection. Les Sadducéens étaient un groupe religieux bien identifié en Israël. Benoît XVI les présente comme s'efforçant de vivre un judaïsme éclairé, conforme au modèle de l'époque, et tentant de s'adapter à la domination romaine. Disons un judaïsme intelligent, entre guillemets, compatible avec les idées en vogue dans l'Empire. Avec les Romains, il y avait une culture unifiée qui était en train de s'installer par elle-même sur le territoire de l'Empire, une culture que l'on appelle hellénistique, imprégnée de philosophie grecque, une culture qui, par exemple, avait une vision du corps assez négative, ce qui ne les empêchait pas d'être immoraux souvent. L'idée donc de retrouver son corps un jour après la mort semblait incompréhensible, même méprisable. Alors les Sadducéens, eux non plus, ne voulaient pas croire à la résurrection. Et cette hellénisation, on appelle ça comme ça, adoptée par les Sadducéens, menaçait d'aligner Israël sur le mode de vie des païens du reste du monde. Benoît XVI nous dit aussi que les Sadducéens faisaient partie de l'aristocratie et de la classe sacerdotale et qu'ils disparaîtront après la destruction du temple de Jérusalem en 70, alors que les pharisiens, qui étaient moins, disons, éclairés, resteront en influence dans le judaïsme beaucoup plus longtemps. Alors les Sadducéens, des gens plutôt aisés, comme ils sont, pas trop soucieux de la venue du royaume des cieux, ne croyant pas à la vie éternelle, qui finissent par disparaître. Est-ce qu'ils étaient trop aisés, trop tièdes? Est-ce qu'ils manquaient d'espérance? C'est bien probable. Dans l'évangile d'aujourd'hui, Jésus leur dit « N'êtes-vous pas en train de vous égarer en méconnaissant les Écritures et la puissance de Dieu ?» Dieu, bien sûr, a la puissance de ressusciter les morts. « N'avez-vous pas lu, leur dit Jésus dans le livre de Moïse, comment Dieu a dit « Moi, je suis le Dieu d'Abraham, d'Isaac, de Jacob. Il n'est pas le Dieu des morts, mais des vivants. » leur dit Jésus, « Vous vous égarez complètement. » Moi, Jésus, je ne voudrais pas moi-même m'égarer dans la vie, adopter un peu trop facilement, adapter ce que je crois à la situation présente ou à mon milieu, à ce qui me semble plus avantageux. Moi, Jésus, j'aimerais être un homme, une femme de conviction, qui est fidèle à ce qu'il croit, et pas quelqu'un qui retourne sa veste en fonction des circonstances, parce qu'elle n'a pas une foi ferme. Et une personne qui retourne sa veste ou qui s'attiédit, c'est aussi peut-être une personne qui n'a pas réellement d'espérance en Dieu. Si j'espère pas vraiment, alors pourquoi garder une conduite intègre quand tant d'autres s'en passent? Pourquoi pas céder à la tentation de me simplifier la vie et d'adapter la foi ou mes convictions aux évolutions du monde, comme on dit parfois. Récemment, un ami m'a conseillé un petit livre de Viktor Frankl, un psychiatre autrichien décédé en 1997. Le petit livre s'appelle « Découvrir un sens à sa vie » grâce à la logothérapie. Et cette logothérapie, c'est la théorie de Frankl. C'est un livre dont la première partie, c'est un témoignage saisissant sur sa propre expérience des camps de concentration nazis auxquels il a survécu. C'est pas un sujet très réjouissant, mais la prière peut parfois se porter sur l'histoire pour demander pardon à Dieu et pour lui dire aussi combien nous avons besoin d'être sauvés. Frankl était né dans une famille juive ashkénaze à Vienne, en Autriche. Il était déjà médecin de grande réputation quand il fut arrêté en 1942. Il avait saboté les ordres officiels en se refusant à euthanasier les malades mentaux dans le cadre du programme Action T4. Et plus tard, il fut déporté avec toute sa famille dans un premier camp où son père est mort de faim, puis à Auschwitz, puis dans un camp de travail à Kaufering. Pendant 3 ans, il a observé avec étonnement, entre autres choses, combien les plus robustes, ceux qui étaient le plus dans l'action, étaient parfois les premiers à mourir, tandis que ceux qui paraissaient plus faibles résister certaines fois beaucoup plus longtemps. Face à l'absurde, écrit-il, les plus fragiles avaient développé une vie intérieure qui leur laissait une place pour garder l'espoir et questionner le sens. Frankl pensait qu'on peut guérir d'un certain nombre de maladies psychiques, ou du moins aller mieux, en se questionnant non pas sur le plaisir que je peux obtenir de la vie, mais sur le sens de la vie, sur ce qui peut être ma raison de vivre. Par rapport à la psychanalyse de Freud, l'approche de Frankl est davantage tournée vers l'avenir de la personne que sur son passé et ses traumatismes passés. Elle regarde la raison de vivre, qui pour Frankl était l'explication de la survie dans les camps de gens qui apparemment auraient été incapables d'y tenir longtemps vu leur constitution. À partir du moment où la personne ou un prisonnier perdait toute raison de vivre, où tout lui était bien égal, il n'avait plus que quelques jours ou quelques semaines à vivre, quelle que soit sa santé physique. Le sens de la vie, selon Frankl, n'est pas le même pour tous. Il n'y a pas de théorie unique du sens. Pour un père ou une mère, ça peut être l'avenir des enfants ou d'un enfant en particulier. Pour un scientifique, ça peut être la rédaction d'un manuscrit qui sera l'aboutissement de longues années d'études. Ce qu'il faut absolument éviter, en revanche, c'est ce qu'on appelle le vide, ce qu'il appelle le vide existentiel, qui est aujourd'hui très répandu. Bon, il écrit ça il y a très longtemps déjà, mais aujourd'hui encore plus répandu, le vide existentiel. Répandu, dit-il, parce que l'homme a perdu la garantie du paradis, quand même quand c'est pas la notion du paradis. Le vide existentiel qui peut régner plus facilement aussi là où l'homme a perdu nombre de ses traditions qui lui permettaient de s'orienter dans la vie. Viktor Frankl est un auteur très intéressant qui ne s'aventure pas explicitement sur le terrain religieux. Il parle d'un hypersens, hein, de quelque chose qui donne encore plus de sens, mais ou du supersens, il ne veut pas trop dire ce que ça peut être. Mais nous, dans le cadre de notre prière, dans le cadre de ces 10 minutes avec toi, Jésus, nous sommes invités à le faire. Hein, Seigneur, l'hypersens, le supersens, c'est toi. Seigneur, à qui irions-nous, avait dit Pierre. Toi seul as les paroles de la vie éternelle. Seigneur, où vais-je trouver le sens ultime de ma vie, le sens qui englobe tous les autres, sinon en toi? Saint José Maria a énormément parlé du sens profond de la vie. Et sa prédication permet de faire face au désespoir possible d'une vie apparemment banale et répétitive. Saint José Maria a dépensé beaucoup d'énergie à répéter que nous sommes assis sur un trésor dans la vie. Et sans le savoir, c'est un trésor caché. Que la vie humaine ne se réduit pas aux apparences, qu'elle ne se résume pas à un jeu de cache-cache hein, pour échapper à la souffrance et au contraire obtenir le plus de plaisir possible. La vie humaine a un sens très profond. Sachez-le bien, disait-il, il y a quelque chose de saint, de divin, caché dans les situations les plus ordinaires. Et c'est à chacun d'entre vous qu'il appartient de le découvrir. Il y a quelque chose à découvrir dans la vie, banale. Découvrir, d'ailleurs, c'est le même mot que Viktor Frankl avait choisi pour son titre, découvrir un sens à sa vie. Il n'a pas dit donner un sens. Souvent, on entend aujourd'hui cette expression, ah, ça donne du sens, il faut que je donne du sens. Mais la plupart du temps, il me semble que l'homme est incapable de donner lui-même un sens. Le sens, il y est déjà. Le sens d'un travail, bah, il y est déjà. Le travail, c'est quelque chose de noble, c'est une activité humaine. Le sens d'une difficulté ou d'un événement, bah, il y est déjà, il faut le découvrir. Découvrir le sens. Au fond, avec Saint José Maria, donc, arriver à transformer tous les événements de la vie courante, agréable ou pas, en dialogue avec Dieu. Donc ma vie, c'est pas un matériau, c'est pas un désordre, c'est pas... une chose dont je dois profiter, hein, mais ma vie, c'est un dialogue avec Dieu. Et ce qui me paraît bien, moins agréable, eh bien, ce que font les autres, bah, pour moi, ça peut être une prière. C'est-à-dire un livre que j'écris pour Dieu, avec peut-être des choses qui se répètent, mais avec chaque jour une mélodie différente. Si c'est un livre de musique. Alors ces jours-ci, nous pourrions essayer de vivre autrement. Non pas comme les Sadducéens qui ne croyaient pas à la résurrection, n'avaient pas vraiment d'espérance, mais comme des chrétiens qui se savent appeler un grand amour. Un amour qu'ils trouveront au ciel, bien sûr, plus tard, mais qu'ils trouvent déjà dans la vie présente, réelle et concrète. dans cette vie qui consiste aussi à aimer les autres et qui constitue un grand dialogue avec le Seigneur. C'est justement notre mission, disait Saint José Maria, c'est notre mission que de transformer la prose de cette vie en alexandrin, un poème héroïque, un poème plein de sens. Je te remercie, mon Dieu, des bonnes résolutions, des actes d'amour et des inspirations que tu m'as communiquées dans cette méditation. Je te demande de m'aider à les mettre en pratique. Marie, ma Mère Immaculée, Saint Joseph et mon ange gardien, intercédez pour moi.
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2: Entrez dans la prière avec les complis de ce jour.

De l'Épître aux Éphésiens. En vue de votre délivrance, vous avez reçu en vous la marque du Saint-Esprit de Dieu. Ne le contristez pas. Soyez entre vous pleins de générosité et de tendresse. Pardonnez-vous les uns aux autres comme Dieu vous a pardonné dans le Christ.

Prions le Seigneur. Seigneur Jésus-Christ, dont le joug est facile et le fardeau léger, nous venons remettre en tes mains le fardeau de ce jour. Accorde-nous de trouver près de toi le repos. Toi qui règnes pour les siècles des siècles. Amen.

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2: Nous avons parlé dans notre dernier rendez-vous d'un certain nombre de points que l'on retrouve presque toujours dans les récits de Émy. Alors il faut savoir tout de même que tous ces phénomènes sont analysés scientifiquement. Un ensemble de scientifiques a défini 16 critères objectifs pour qualifier la validité d'une EMI. Eh bien, dans 90% des cas, les personnes concernées éprouvent une sensation de paix et de tranquillité, un bien-être intense. Dans 76% des cas, ils témoignent d'une lumière irradiante et du passage par un tunnel, ainsi que, pour certains, d'une décorporation, c'est-à-dire la sensation de quitter son corps physique. Autrement dit, ils sont dans une dimension où le temps est aboli et où la plénitude déjà les attire. Et ils ont, la plupart du temps, l'impression d'enfin tout comprendre sur eux-mêmes et sur l'univers. Alors s'agit-il justement uniquement de sensations, de visions, d'hallucinations, de projections psychologiques, ou bien s'agit-il de vrais témoignages qui nous décrivent quelques aspects d'un autre monde, ou tout au moins d'une autre dimension du monde? Quand je dis ça, je ne peux pas m'empêcher de penser à la physique quantique qui nous affirme qu'au-delà du monde que nous connaissons, que nous voyons, que nous percevons, il y a un autre monde qui se trouve au-delà du temps, au-delà de l'espace et même au-delà de la matière. En ce qui concerne la décorporation, on pourrait penser que c'est un pur produit de l'imagination. Eh bien, je vais vous donner le témoignage d'une jeune femme, Laurence Lucas Scali, qui est aujourd'hui psychiatre et qui a fait une expérience d'EMI lorsqu'elle était enfant et qu'elle s'étouffait sous le coup d'une double pneumonie. Paniquée à l'idée de ne plus respirer, je suis brusquement sorti de mon corps de douleur. C'était extraordinaire. Plus d'angoisse, plus de mal, une joie profonde. Tout cela peut être très subjectif, mais vous allez voir la suite. Et je me suis retrouvé tout à coup au-dessus de ma grand-mère, qui habitait à 3 km de là, et qui était occupée à tricoter. Je lui ai parlé, mais elle ne m'a pas répondu, elle ne me voyait pas. Et tout à coup, je me suis réveillé alors que j'étais en plein massage cardiaque. Mais parle-t-on ici de quelques cas particuliers farfelus? Eh bien, pas du tout. Par exemple, au Coma Science Group de l'Université de Liège, où l'on étudie ces cas de EMI, il possède une base de données de 2000 témoignages qui proviennent du monde entier. Ou encore, selon une étude du cardiologue Pim van Lommel, parue dans la revue The Lancet, 18% des personnes qui sont victimes d'un arrêt cardiaque font une EMI.
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3: Psaume 147. Glorifie le Seigneur, Jérusalem. Célèbre ton Dieu, ô Sion. Il a consolidé les barres de tes portes. Dans tes murs, il a béni tes enfants. Il fait régner la paix à tes frontières et d'un pain de froment te rassasie. Il envoie sa parole sur la terre. Rabbi, son verbe la parcourt. Il révèle sa parole à Jacob, ses volontés et ses lois à Israël. Pas un peuple qu'il ait ainsi traité. Nul autre n'a connu ses volontés. Glorifie le Seigneur Jérusalem. Célèbre ton Dieu au Sion. Il faut entendre le parallélisme. Sion, Jérusalem, c'est la même chose. Et d'ailleurs, quand on parle de Sion ou de Jérusalem, ici, plutôt que de la ville, il s'agit des habitants, c'est-à-dire du peuple d'Israël, en définitive. Je reviens à cette phrase, « Glorifie le Seigneur Jérusalem ». Il est facile de la dater. Nous sommes au retour de l'exil à Babylone, et donc à la fin du VIe siècle avant Jésus-Christ. Il a fallu reconstruire la ville et redresser le temple. Sans l'aide de Dieu, rien de tout cela n'aurait été possible. Il a consolidé les barres de tes portes. Dans le psaume précédent, Dieu est appelé le bâtisseur de Jérusalem et le rassembleur des dispersés d'Israël. Mais ce n'est pas seulement un travail d'architecte que Dieu a fait. Ce retour au pays est une véritable restauration du peuple. Une vie nouvelle va commencer, une vie dans la paix et la sécurité. Il fait régner la paix à tes frontières et d'un pain de froment te rassasie. En exil, on a mangé le pain des larmes, le pain d'amertume. Le retour au pays, c'est le temps de l'abondance, le pain de froment qui rassasie. Le deuxième accent très fort de ce psaume, c'est la conscience aiguë du privilège que représente l'élection d'Israël. Pas un peuple qui l'ait ainsi traité, nul autre n'a connu ses volontés. Voici ce qu'en dit le livre du Deutéronome. « Tu es un peuple consacré au Seigneur, ton Dieu. C'est toi qui l'as choisi pour être son peuple, son domaine particulier parmi tous les peuples de la terre. C'est uniquement à tes pères que le Seigneur, ton Dieu, s'est attaché par amour. Après eux, entre tous les peuples, c'est leur descendance qu'il a choisi, ce qu'il fait encore aujourd'hui avec vous. » Il s'agit d'un choix libre et inexpliqué de Dieu, un choix dont on ne cesse de s'émerveiller et de rendre grâce. Voici un autre passage du livre du Deutéronome. « Interroge donc les temps anciens qui t'ont précédé, depuis le jour où Dieu créa l'homme sur la terre. D'un bout du monde à l'autre, est-il arrivé quelque chose d'aussi grand ? A-t-on jamais connu rien de pareil ? Est-il un peuple qui ait entendu comme toi la voix de Dieu parlant du milieu du feu et qui soit resté en vie ? Est-il un Dieu qui ait entrepris de se choisir une nation ? De venir l'apprendre au milieu d'une autre, à travers des épreuves, des signes, des prodiges et des combats, à main forte et à bras étendus, et par des exploits terrifiants, comme tu as vu le Seigneur, ton Dieu, le faire pour toi en Égypte. À toi, il t'a été donné de voir tout cela, pour que tu saches que c'est le Seigneur qui est Dieu, il n'y en a pas d'autre. Du haut du ciel, il t'a fait entendre sa voix pour t'instruire. Sur la terre, il t'a fait voir son feu impressionnant et tu as entendu ce qu'il te disait du milieu du feu. Tout ça, c'est le livre du Deutéronome. À vue humaine, ce choix de Dieu pour ce peuple-là ne s'explique pas. La seule explication que Moïse ait trouvée est celle-ci, je vous la donne. Parce qu'il a aimé tes pères et qu'il a choisi leur descendance, en personne, il t'a fait sortir d'Égypte. C'est donc tout simplement une histoire d'amour. Il n'y a pas d'autre explication. Et tout l'Ancien Testament déroule cette histoire d'amour bien étonnante entre un tout petit peuple, souvent infidèle, et le Dieu de l'univers qui, pour autant, ne l'abandonne jamais. Si le peuple élu est heureux et fier de ce choix de Dieu, il sait qu'il n'y a pas là matière à s'enorgueillir. Moïse leur disait « Si le Seigneur s'est attaché à vous, s'il vous a choisi, ce n'est pas que vous soyez le plus nombreux de tous les peuples, car vous êtes le plus petit de tous. C'est par amour. » À l'origine, dans la pensée d'Israël, la conscience de vivre une alliance avec le Dieu du Sinaï n'excluait pas que d'autres peuples aient leur propre Dieu protecteur. Israël n'était pas encore monothéiste au temps de Moïse, par exemple. Il était monolâtre, on dit également énothéiste, c'est-à-dire qu'il ne rendait de culte qu'à un seul Dieu, le Dieu du Sinaï, celui qu'il avait libéré d'Égypte. Il ne devint réellement monothéiste que pendant l'exil à Babylone, au VIe siècle avant notre ère. Ce fut alors un nouveau saut dans la foi, la découverte de l'universalisme. Si Dieu était le Dieu unique, alors il était également celui de tous les peuples. L'élection d'Israël n'était pas dénoncée pour autant, et l'on trouve sous la plume du prophète Isaïe des phrases magnifiques dans ce sens-là. Par exemple, « Toi, Israël, mon serviteur, Jacob que j'ai choisi, descendance d'Abraham, mon ami, aux extrémités de la terre, je t'ai saisi, du bout du monde, je t'ai appelé et je t'ai dit, tu es mon serviteur, je t'ai choisi, je ne t'ai pas rejeté. Ne crains pas, je suis avec toi. Ne sois pas troublé, je suis ton Dieu. Je t'affermis, oui, je t'aide. Je te soutiens de ma main victorieuse. » Isaïe chapitre 41. Et c'est le même Isaïe, à la même époque, qui sut faire comprendre à ses contemporains que cette élection prenait désormais un autre visage, celui d'une vocation au service des autres peuples. Être auprès d'eux le témoin du Dieu unique. C'est le sens, entre autres, des quatre textes que l'on appelle les chants du serviteur. Je vous cite une phrase. « Je fais de toi la lumière des nations pour que mon salut parvienne jusqu'aux extrémités de la terre. »

0: nom du Père et du Fils
1: et du Saint-Esprit. Amen.
0: Je crois en Dieu, le Père Tout-Puissant, Créateur du ciel et de la terre, et en Jésus-Christ, son Fils unique, notre Seigneur, qui a été conçu du Saint-Esprit, est né de la Vierge Marie, a souffert sous Ponce Pilate, a été crucifié, est mort et a été enseveli, est descendu aux enfers, le troisième jour est ressuscité des morts, est monté aux cieux, est assis à la droite de Dieu, le Père Tout-Puissant, d'où il viendra juger les vivants et les morts.
2: Je crois en l'Esprit Saint, à la Sainte Église catholique, à la communion des saints, à la rémission des péchés, à la résurrection de la chair, à la vie éternelle. Amen.
0: Notre Père qui es aux cieux, que ton nom soit sanctifié, que ton règne vienne, que ta volonté soit faite sur la terre comme au ciel.
2: Donne-nous aujourd'hui notre pain de ce jour. Pardonne-nous nos offenses, comme nous pardonnons aussi à ceux qui nous ont offensés. Et ne nous laisse pas entrer en tentation, mais délivre-nous du mal. Amen.
0: Je vous salue Marie, pleine de grâce. Le Seigneur est avec vous. Vous êtes bénie entre toutes les femmes, et Jésus, le fruit de vos entrailles, est béni.
2: Sainte Marie, Mère de Dieu, priez pour nous pauvres pécheurs, maintenant et à l'heure de notre mort. Amen.
0: Je vous salue Marie, pleine de grâce, le Seigneur est avec vous. Vous êtes bénie entre toutes les femmes, et Jésus, le fruit de vos entrailles, est béni.
2: Sainte Marie, Mère de Dieu, priez pour nous pauvres pécheurs, maintenant et à l'heure de notre mort. Amen.
0: Je vous salue Marie, pleine de grâce, le Seigneur est avec vous. Vous êtes bénie entre toutes les femmes, et Jésus, le fruit de vos entrailles, est béni.
2: Sainte Marie, Mère de Dieu, priez pour nous pauvres pécheurs, maintenant et à l'heure de notre mort. Amen.
0: Gloire soit au Père, au Fils et au Saint-Esprit,
2: comme il était au commencement, maintenant et toujours, et dans les siècles des siècles. Amen.

0: Premier mystère glorieux, la résurrection. Comme Marie-Madeleine au matin de la résurrection, ayons un cœur de chercher le Christ que nous aimons dans nos vies. Marie-Madeleine a fait grandir son désir de recevoir le Christ durant ces deux jours de deuil. Comme Marie-Madeleine, ne gardons pas la joie d'avoir trouvé Jésus pour nous seuls, mais avec l'Esprit-Saint, osons annoncer la bonne nouvelle. Fruit du mystère, la foi et la conversion. Seigneur, nous te confions tous ceux qui n'ont pas la foi. Ouvre leurs oreilles et leur cœur à l'annonce de la bonne nouvelle. Notre Père, qui es aux cieux, que ton nom soit sanctifié, que ton règne vienne, que ta volonté soit faite sur la terre comme au ciel.
1: Donne-nous aujourd'hui notre pain de ce jour. Pardonne-nous nos offenses, comme nous pardonnons aussi à ceux qui nous ont offensés. Et ne nous laisse pas entrer en tentation, mais délivre-nous du mal. Amen.
0: Je vous salue Marie, pleine de grâce. Le Seigneur est avec vous. Vous êtes bénie entre toutes les femmes, et Jésus, le fruit de vos entrailles, est béni.
1: Sainte Marie, Mère de Dieu, priez pour nous pauvres pécheurs, maintenant et à l'heure de notre mort. Amen.
0: Je vous salue Marie, pleine de grâce. Le Seigneur est avec vous. Vous êtes bénie entre toutes les femmes, et Jésus, le fruit de vos entrailles, est béni.
1: Sainte Marie, Mère de Dieu, priez pour nous pauvres pécheurs, maintenant et à l'heure de notre mort. Amen.
0: Je vous salue Marie, pleine de grâce. Le Seigneur est avec vous. Vous êtes bénie entre toutes les femmes, et Jésus, le fruit de vos entrailles, est béni.
1: Sainte Marie, Mère de Dieu, priez pour nous pauvres pécheurs, maintenant et à l'heure de notre mort. Amen.
0: Je vous salue Marie, pleine de grâce. Le Seigneur est avec vous. Vous êtes bénie entre toutes les femmes, et Jésus, le fruit de vos entrailles, est béni.
1: Sainte Marie, Mère de Dieu, priez pour nous pauvres pécheurs, maintenant et à l'heure de notre mort. Amen.
0: Je vous salue Marie, pleine de grâce. Le Seigneur est avec vous. Vous êtes bénie entre toutes les femmes, et Jésus, le fruit de vos entrailles, est béni.
1: Sainte Marie, Mère de Dieu, priez pour nous pauvres pécheurs, maintenant et à l'heure de notre mort. Amen.
0: Je vous salue Marie, pleine de grâce. Le Seigneur est avec vous. Vous êtes bénie entre toutes les femmes, et Jésus, le fruit de vos entrailles, est béni.
1: Sainte Marie, Mère de Dieu, priez pour nous pauvres pécheurs, maintenant et à l'heure de notre mort. Amen.
0: Je vous salue Marie, pleine de grâce. Le Seigneur est avec vous. Vous êtes bénie entre toutes les femmes, et Jésus, le fruit de vos entrailles, est béni.
1: Sainte Marie, Mère de Dieu, priez pour nous pauvres pécheurs, maintenant et à l'heure de notre mort. Amen.
0: Je vous salue Marie, pleine de grâce. Le Seigneur est avec vous. Vous êtes bénie entre toutes les femmes, et Jésus, le fruit de vos entrailles, est béni.
1: Sainte Marie, Mère de Dieu, priez pour nous pauvres pécheurs, maintenant et à l'heure de notre mort. Amen.
0: Je vous salue Marie, pleine de grâce. Le Seigneur est avec vous. Vous êtes bénie entre toutes les femmes, et Jésus, le fruit de vos entrailles, est béni.
1: Sainte Marie, Mère de Dieu, priez pour nous pauvres pécheurs, maintenant et à l'heure de notre mort. Amen.
0: Je vous salue Marie, pleine de grâce. Le Seigneur est avec vous. Vous êtes bénie entre toutes les femmes, et Jésus, le fruit de vos entrailles, est béni.
1: Sainte Marie, Mère de Dieu, priez pour nous pauvres pécheurs, maintenant et à l'heure de notre mort. Amen.
0: Gloire au Père, au Fils et au Saint-Esprit,
1: comme il était au commencement, maintenant et toujours, dans les siècles des siècles. Amen.

0: Deuxième mystère, l'ascension. Fruit du mystère, l'espérance et le désir du ciel. De l'Acte des Apôtres, chapitre 1. Après ces paroles, tandis que les apôtres le regardaient, il s'éleva, et une nuée vint le soustraire à leurs yeux. Et comme ils fixaient encore le ciel où Jésus s'en allait, voici que, devant eux, se tenaient deux hommes en vêtements blancs qui leur dirent « Galiléens, pourquoi restez-vous là à regarder vers le ciel ? Ce Jésus qui a été enlevé au ciel d'auprès de vous viendra de la même manière que vous l'avez vu s'en aller vers le ciel. » En cette période, nous avons souvent tendance à nous plaindre, à désespérer et à baisser la tête. N'oublions pas de vivre notre vie comme une attente de quelque chose de plus beau que le Seigneur nous a promis, le ciel. Alors demandons au Seigneur d'avoir la force de lever la tête et se tenir droit, plein d'espérance, nos pensées tournées vers le ciel, afin d'être un phare pour tous les gens qui sont dans le désespoir et l'abattement. Notre Père, qui es aux cieux, que ton nom soit sanctifié, que ton règne vienne, que ta volonté soit faite sur la terre comme au ciel.
1: Donne-nous aujourd'hui notre pain de ce jour. Pardonne-nous nos offenses, comme nous pardonnons aussi à ceux qui nous ont offensés. Et ne nous laisse pas entrer en tentation, mais délivre-nous du mal. Amen.
0: Je vous salue Marie, pleine de grâce. Le Seigneur est avec vous. Vous êtes bénie entre toutes les femmes, et Jésus, le fruit de vos entrailles, est béni.
1: Sainte Marie, Mère de Dieu, priez pour nous pauvres pécheurs, maintenant et à l'heure de notre mort. Amen.
0: Je vous salue Marie, pleine de grâce. Le Seigneur est avec vous. Vous êtes bénie entre toutes les femmes, et Jésus, le fruit de vos entrailles, est béni.
1: Sainte Marie, Mère de Dieu, priez pour nous pauvres pécheurs, maintenant et à l'heure de notre mort. Amen.
0: Je vous salue Marie, pleine de grâce, le Seigneur est avec vous. Vous êtes bénie entre toutes les femmes, et Jésus, le fruit de vos entrailles, est béni.
1: Sainte Marie, Mère de Dieu, priez pour nous pauvres pécheurs, maintenant et à l'heure de notre mort. Amen.
0: Je vous salue Marie, pleine de grâce, le Seigneur est avec vous. Vous êtes bénie entre toutes les femmes, et Jésus, le fruit de vos entrailles, est béni.
1: Sainte Marie, Mère de Dieu, priez pour nous pauvres pécheurs, maintenant et à l'heure de notre mort. Amen.
0: Je vous salue Marie, pleine de grâce, le Seigneur est avec vous. Vous êtes bénie entre toutes les femmes, et Jésus, le fruit de vos entrailles, est béni.
1: Sainte Marie, Mère de Dieu, priez pour nous pauvres pécheurs, maintenant et à l'heure de notre mort. Amen.
0: Je vous salue Marie, pleine de grâce, le Seigneur est avec vous. Vous êtes bénie entre toutes les femmes, et Jésus, le fruit de vos entrailles, est béni.
1: Sainte Marie, Mère de Dieu, priez pour nous pauvres pécheurs, maintenant et à l'heure de notre mort. Amen.
0: Je vous salue Marie, pleine de grâce, le Seigneur est avec vous. Vous êtes bénie entre toutes les femmes, et Jésus, le fruit de vos entrailles, est béni.
1: Sainte Marie, Mère de Dieu, priez pour nous pauvres pécheurs, maintenant et à l'heure de notre mort. Amen.
0: Je vous salue Marie, pleine de grâce, le Seigneur est avec vous. Vous êtes bénie entre toutes les femmes, et Jésus, le fruit de vos entrailles, est béni.
1: Sainte Marie, Mère de Dieu, priez pour nous pauvres pécheurs, maintenant et à l'heure de notre mort. Amen.
0: Je vous salue Marie, pleine de grâce, le Seigneur est avec vous. Vous êtes bénie entre toutes les femmes, et Jésus, le fruit de vos entrailles, est béni.
1: Sainte Marie, Mère de Dieu, priez pour nous pauvres pécheurs, maintenant et à l'heure de notre mort. Amen.
0: Je vous salue Marie, pleine de grâce, le Seigneur est avec vous. Vous êtes bénie entre toutes les femmes, et Jésus, le fruit de vos entrailles, est béni.
1: Sainte Marie, Mère de Dieu, priez pour nous pauvres pécheurs, maintenant et à l'heure de notre mort. Amen.
0: Gloire au Père, au Fils et au Saint-Esprit,
1: comme il était au commencement, maintenant et toujours, dans les siècles des siècles. Amen.

0: Troisième mystère glorieux, la Pentecôte. Les apôtres ont peur et restent enfermés. Ils sont avec Marie. Soudain, l'Esprit-Saint les éclaire et les transforme en profondeur. Ils n'ont plus peur. Pleins de force, ils sont prêts à se mettre entièrement au service de Dieu. Fruit du mystère, la charité et le zèle apostolique. Seigneur, nous te confions nos peurs. Que ton esprit vienne nous habiter pour les transformer en force et en joie, pour te servir et servir notre prochain. Notre Père, qui es aux cieux, que ton nom soit sanctifié, que ton règne vienne, que ta volonté soit faite sur la terre comme au ciel.
1: Donne-nous aujourd'hui notre pain de ce jour. Pardonne-nous nos offenses, comme nous pardonnons aussi à ceux qui nous ont offensés.

0: Je vous salue Marie, pleine de grâce, le Seigneur est avec vous. Vous êtes bénie entre toutes les femmes, et Jésus, le fruit de vos entrailles, est béni.
1: Sainte Marie, Mère de Dieu, priez pour nous pauvres pécheurs, maintenant et à l'heure de notre mort. Amen.
0: Je vous salue Marie, pleine de grâce, le Seigneur est avec vous. Vous êtes bénie entre toutes les femmes, et Jésus, le fruit de vos entrailles, est béni.
1: Sainte Marie, Mère de Dieu, priez pour nous pauvres pécheurs, maintenant et à l'heure de notre mort. Amen.
0: Je vous salue Marie, pleine de grâce, le Seigneur est avec vous. Vous êtes bénie entre toutes les femmes, et Jésus, le fruit de vos entrailles, est béni.
1: Sainte Marie, Mère de Dieu, priez pour nous pauvres pécheurs, maintenant et à l'heure de notre mort. Amen.
0: Je vous salue Marie, pleine de grâce, le Seigneur est avec vous. Vous êtes bénie entre toutes les femmes, et Jésus, le fruit de vos entrailles, est béni.
1: Sainte Marie, Mère de Dieu, priez pour nous pauvres pécheurs, maintenant et à l'heure de notre mort. Amen.
0: Je vous salue Marie, pleine de grâce, le Seigneur est avec vous. Vous êtes bénie entre toutes les femmes, et Jésus, le fruit de vos entrailles, est béni.
1: Sainte Marie, Mère de Dieu, priez pour nous pauvres pécheurs, maintenant et à l'heure de notre mort. Amen.
0: Je vous salue Marie, pleine de grâce, le Seigneur est avec vous. Vous êtes bénie entre toutes les femmes, et Jésus, le fruit de vos entrailles, est béni.
1: Sainte Marie, Mère de Dieu, priez pour nous pauvres pécheurs, maintenant et à l'heure de notre mort. Amen.
0: Je vous salue Marie, pleine de grâce, le Seigneur est avec vous. Vous êtes bénie entre toutes les femmes, et Jésus, le fruit de vos entrailles, est béni.
1: Sainte Marie, Mère de Dieu, priez pour nous pauvres pécheurs, maintenant et à l'heure de notre mort. Amen.
0: Je vous salue Marie, pleine de grâce, le Seigneur est avec vous. Vous êtes bénie entre toutes les femmes, et Jésus, le fruit de vos entrailles, est béni.
1: Sainte Marie, Mère de Dieu, priez pour nous pauvres pécheurs, maintenant et à l'heure de notre mort. Amen.
0: Je vous salue Marie, pleine de grâce, le Seigneur est avec vous. Vous êtes bénie entre toutes les femmes, et Jésus, le fruit de vos entrailles, est béni.
1: Sainte Marie, Mère de Dieu, priez pour nous pauvres pécheurs, maintenant et à l'heure de notre mort. Amen.
0: Gloire au Père, au Fils et au Saint-Esprit,
1: comme il était au commencement, maintenant et toujours, dans les siècles des siècles. Amen.

0: Quatrième mystère, l'Assomption. Fruit du mystère, la grâce d'une bonne mort et la dévotion filiale à Marie. Marie, Mère de Dieu, est conçue sans péché. Elle, qui par sa montée au ciel, n'a pas connu la mort. Tournons-nous vers elle, dans son amour de mère, pour qu'elle nous éclaire dans notre vie et nous pousse à être les témoins de son Fils. Demandons au Seigneur une grande dévotion envers sa mère. Elle, qui par ses passages sur terre, n'abandonne pas ses enfants. Elle, qui malgré sa montée au ciel, n'oublie pas la création de son Fils. Prions pour tous les enfants du monde qui ne connaissent pas leur maman du ciel. Notre Père, qui es aux cieux, que ton nom soit sanctifié, que ton règne vienne, que ta volonté soit faite sur la terre comme au ciel.
1: Donne-nous aujourd'hui notre pain de ce jour. Pardonne-nous nos offenses, comme nous pardonnons aussi à ceux qui nous ont offensés. Et ne nous laisse pas entrer en tentation, mais délivre-nous du mal. Amen.
0: Je vous salue Marie, pleine de grâce. Le Seigneur est avec vous. Vous êtes bénie entre toutes les femmes, et Jésus, le fruit de vos entrailles, est béni.
1: Sainte Marie, Mère de Dieu, priez pour nous pauvres pécheurs, maintenant et à l'heure de notre mort. Amen.
0: Je vous salue Marie, pleine de grâce.

0: Le Seigneur est avec vous. Vous êtes bénie entre toutes les femmes. Et Jésus, le fruit de vos entrailles, est béni.
1: Sainte Marie, Mère de Dieu, priez pour nous pauvres pécheurs, maintenant et à l'heure de notre mort. Amen.
0: Je vous salue, Marie, pleine de grâce. Le Seigneur est avec vous. Vous êtes bénie entre toutes les femmes. Et Jésus, le fruit de vos entrailles, est béni.
1: Sainte Marie, Mère de Dieu, priez pour nous pauvres pécheurs, maintenant et à l'heure de notre mort. Amen.
0: Je vous salue, Marie, pleine de grâce. Le Seigneur est avec vous. Vous êtes bénie entre toutes les femmes. Et Jésus, le fruit de vos entrailles, est béni.
1: Sainte Marie, Mère de Dieu, priez pour nous pauvres pécheurs, maintenant et à l'heure de notre mort. Amen.
0: Je vous salue, Marie, pleine de grâce. Le Seigneur est avec vous. Vous êtes bénie entre toutes les femmes. Et Jésus, le fruit de vos entrailles, est béni.
1: Sainte Marie, Mère de Dieu, priez pour nous pauvres pécheurs, maintenant et à l'heure de notre mort. Amen.
0: Je vous salue, Marie, pleine de grâce. Le Seigneur est avec vous. Vous êtes bénie entre toutes les femmes. Et Jésus, le fruit de vos entrailles, est béni.
1: Sainte Marie, Mère de Dieu, priez pour nous pauvres pécheurs, maintenant et à l'heure de notre mort. Amen.
0: Je vous salue, Marie, pleine de grâce. Le Seigneur est avec vous. Vous êtes bénie entre toutes les femmes. Et Jésus, le fruit de vos entrailles, est béni.
1: Sainte Marie, Mère de Dieu, priez pour nous pauvres pécheurs, maintenant et à l'heure de notre mort. Amen.
0: Je vous salue, Marie, pleine de grâce. Le Seigneur est avec vous. Vous êtes bénie entre toutes les femmes. Et Jésus, le fruit de vos entrailles, est béni.
1: Sainte Marie, Mère de Dieu, priez pour nous pauvres pécheurs, maintenant et à l'heure de notre mort. Amen.
0: Je vous salue, Marie, pleine de grâce. Le Seigneur est avec vous. Vous êtes bénie entre toutes les femmes. Et Jésus, le fruit de vos entrailles, est béni.
1: Sainte Marie, Mère de Dieu, priez pour nous pauvres pécheurs, maintenant et à l'heure de notre mort. Amen.
0: Je vous salue, Marie, pleine de grâce. Le Seigneur est avec vous. Vous êtes bénie entre toutes les femmes. Et Jésus, le fruit de vos entrailles, est béni.
1: Sainte Marie, Mère de Dieu, priez pour nous pauvres pécheurs, maintenant et à l'heure de notre mort. Amen.
0: Gloire au Père, au Fils et au Saint-Esprit.
2: Comme il était au commencement, maintenant et toujours, dans les siècles des siècles. Amen.

0: Cinquième mystère glorieux, le couronnement de Marie. C'est une grande joie au ciel, Marie est couronnée de gloire. Cette joie est le signe que le royaume de Dieu est déjà là. Toute sa vie, Marie a été unie à Dieu. De la crèche au tombeau, elle gardait toutes ces choses dans son cœur et les méditait. Fruit du mystère, la persévérance finale et la confiance en Marie. Merci Seigneur de nous donner Marie en exemple, de nous la donner comme maman, pour qu'elle nous conduise et nous accompagne jusqu'à la foi. Aide-nous à avancer sans relâche sur ce chemin et à désirer cette vie éternelle que tu nous offres avec toi. Notre Père qui es aux cieux, que ton nom soit sanctifié, que ton règne vienne, que ta volonté soit faite sur la terre comme au ciel.
1: Donne-nous aujourd'hui notre pain de ce jour. Pardonne-nous nos offenses, comme nous pardonnons aussi à ceux qui nous ont offensés. Et ne nous laisse pas entrer en tentation, mais délivre-nous du mal. Amen.
0: Je vous salue Marie, pleine de grâce. Le Seigneur est avec vous. Vous êtes bénie entre toutes les femmes, et Jésus, le fruit de vos entrailles, est béni.
1: Sainte Marie, Mère de Dieu, priez pour nous pauvres pécheurs, maintenant et à l'heure de notre mort. Amen.
0: Je vous salue Marie, pleine de grâce. Le Seigneur est avec vous. Vous êtes bénie entre toutes les femmes, et Jésus, le fruit de vos entrailles, est béni.
1: Sainte Marie, Mère de Dieu, priez pour nous pauvres pécheurs, maintenant et à l'heure de notre mort. Amen.
0: Je vous salue Marie, pleine de grâce. Le Seigneur est avec vous. Vous êtes bénie entre toutes les femmes, et Jésus, le fruit de vos entrailles, est béni.
1: Sainte Marie, Mère de Dieu, priez pour nous pauvres pécheurs, maintenant et à l'heure de notre mort. Amen.
0: Je vous salue Marie, pleine de grâce. Le Seigneur est avec vous. Vous êtes bénie entre toutes les femmes, et Jésus, le fruit de vos entrailles, est béni.
1: Sainte Marie, Mère de Dieu, priez pour nous pauvres pécheurs, maintenant et à l'heure de notre mort. Amen.
0: Je vous salue Marie, pleine de grâce. Le Seigneur est avec vous. Vous êtes bénie entre toutes les femmes, et Jésus, le fruit de vos entrailles, est béni.
1: Sainte Marie, Mère de Dieu, priez pour nous pauvres pécheurs, maintenant et à l'heure de notre mort. Amen.
0: Je vous salue Marie, pleine de grâce. Le Seigneur est avec vous. Vous êtes bénie entre toutes les femmes, et Jésus, le fruit de vos entrailles, est béni.
1: Sainte Marie, Mère de Dieu, priez pour nous pauvres pécheurs, maintenant et à l'heure de notre mort. Amen.
0: Je vous salue Marie, pleine de grâce. Le Seigneur est avec vous. Vous êtes bénie entre toutes les femmes, et Jésus, le fruit de vos entrailles, est béni.
1: Sainte Marie, Mère de Dieu, priez pour nous pauvres pécheurs, maintenant et à l'heure de notre mort. Amen.
0: Je vous salue Marie, pleine de grâce. Le Seigneur est avec vous. Vous êtes bénie entre toutes les femmes, et Jésus, le fruit de vos entrailles, est béni.
1: Sainte Marie, Mère de Dieu, priez pour nous pauvres pécheurs, maintenant et à l'heure de notre mort. Amen.
0: Je vous salue Marie, pleine de grâce. Le Seigneur est avec vous. Vous êtes bénie entre toutes les femmes, et Jésus, le fruit de vos entrailles, est béni.
1: Sainte Marie, Mère de Dieu, priez pour nous pauvres pécheurs, maintenant et à l'heure de notre mort. Amen.
0: Je vous salue Marie, pleine de grâce. Le Seigneur est avec vous. Vous êtes bénie entre toutes les femmes, et Jésus, le fruit de vos entrailles, est béni.
1: Sainte Marie, Mère de Dieu, priez pour nous pauvres pécheurs, maintenant et à l'heure de notre mort. Amen.
0: Gloire au Père, au Fils et au Saint-Esprit,
1: comme il était au commencement, maintenant et toujours, dans les siècles des siècles. Amen.

de cet homme-là qui jusque-là proclamait « je préfère mourir que voir ma vie diminuer ». La vie même, dites-vous, extrêmement fragile, était encore un temps du possible. Elle était aussi importante, cette partie de sa vie, que le début de sa très belle vie. Et elle n'était pas moins belle que celle d'avant. Voilà comment cette transcendance qui se vit à travers le service de l'autre, et vous avez dit que c'était le service d'une autre, puis d'une autre, puis d'une autre, et que cela finalement ouvre l'existence à une réalité à laquelle il n'était peut-être pas préparé, sauf en secret, dans le secret de son cœur, mais il fallait qu'il s'ouvre à cela, le secret de son cœur, il fallait qu'il puisse passer par la porte, à peine entrouverte au début, et finalement largement ouverte à la fin. Et je pense en ce moment même, non pas à un témoignage que nous venons d'entendre, je l'ajoute à un homme récemment décédé à la suite d'une maladie qu'il a rongée de l'intérieur et à son insu. Il n'a eu que quelques jours pour se préparer à la mort. Ce qui lui a permis de tenir dans ces quelques jours et dans la confiance, c'est les soins palliatifs, justement. Et la prière de tous ceux à qui il s'est confié et qui étaient nombreux. Je le sais, et je sais que c'était si important d'avoir les deux, les soins palliatifs qui peuvent être donnés dans l'amitié et la fraternité, et pas forcément dans la foi, mais la prière qui entretient le goût de vivre même dans la situation la plus extrême et la plus finale. Et enfin, le témoignage de Calixte. De ce témoignage, j'ai reçu ce qu'il a dit vers la fin. J'ai reçu l'ensemble, mais je cite simplement la fin sur le sacrement des malades qu'il a voulu recevoir. J'ai voulu recevoir ce sacrement car, étant malade, c'était important pour moi de recevoir ce don de Dieu, cette force supplémentaire pour avancer. C'est sur le long terme que je pense, que je sens cette force qui me porte. Je la ressens, cette force, en moi comme un cadeau, comme si le Seigneur avait pris en partie mon fardeau. Cet abandon-là, dans la foi, bien sûr, dit quelque chose qui parle, non seulement, je crois, à nos cœurs de croyants, mais comme un témoignage qui peut porter bien au-delà des murs de nos églises. Comme si Dieu, en partie, avait pris mon fardeau. Et Calixte évoque ce passage de l'évangile de Jean, dans lequel Jésus dit qu'une maladie, un handicap, ce n'est pas une malédiction portée par Dieu à l'encontre d'un homme, d'une femme, des hommes en général, mais des faits qui marquent, des faits tout simplement, c'est comme cela, qui marquent les vies dans lesquelles nous pouvons trouver l'occasion d'un vrai témoignage d'espérance. Alors ces témoignages, nous les entendons sur le fond de ce que la parole de Dieu nous a dit au début. L'apôtre qui dit à son fils spirituel, Timothée, de raviver en lui le don du service qui lui a été confié par Dieu et par l'imposition des mains de l'apôtre. Bien sûr, cela s'entend l'imposition des mains des ministres que nous sommes ici devant vous, frères et sœurs. Mais le don de Dieu, ce n'est pas seulement dans l'imposition des mains en vue d'une ordination. Il est aussi là, le don de Dieu, dans le baptême
dans la confirmation, où l'on pratique aussi l'imposition des mains. Chacun de nous est donc appelé pour témoigner du don de la vie et aussi du don de la foi qu'il a reçue. Une foi qui ne se laisse pas impressionner par les conditions restrictives qu'une société peut nous imposer. La parole de Dieu, écoutée, fréquentée, méditée, ouvre des voies toujours nouvelles dans notre cœur. La prière et les sacrements renforcent notre détermination à faire valoir l'accompagnement des mourants. Ce témoignage et cette détermination fraternelle en faveur de vie à respecter jusqu'au bout doivent toujours être argumentés, patients, non violents. Encore une fois, dans cette prière, ce soir, nous demandons au Seigneur de nous faire comprendre son appel. Nous demandons au Seigneur de permettre à beaucoup de faire cette expérience. Je pense aux trois expériences que nous avons entendues ce soir. De faire cette expérience que la vie, même extrêmement fragile, est encore un temps du possible, un temps pour l'accompagnement, un temps pour la fraternité, pour l'amitié, un temps pour l'apaisement. C'est le temps de l'espérance partagée.

Monseigneur Ulrich, l'archevêque de Paris qui préside cette veillée de prière pour la vie ce soir, 17e édition en direct de la cathédrale Notre-Dame de Paris, RCF Notre-Dame, est avec vous pour vivre ce moment ensemble. Nous allons donc entendre à présent c'est la procession et la remise des intentions aux évêques sur ce chant Marche des prêtres, clarinette, cette chanson de Mozart. Les évêques vont donc descendre du chœur et se disposer devant la première marche de l'autel et se tourner vers l'assemblée qui est nombreuse ce soir. La cathédrale Notre-Dame de Paris est pleine. Et ils vont donc porter et remettre les intentions de prière qui leur ont été confiées jusqu'à présent. Ce sont les délégués qui vont donc confier toutes les intentions de prière aux évêques qui les déposeront, eux, devant l'autel.

Les évêques sont donc réunis devant l'autel et c'est à présent le Saint-Sacrement qui va être exposé. Les intentions de prière sont déposées, les paniers sont tous déposés sur les marches devant l'autel.

Et c'est à présent donc le Saint-Sacrement qui est exposé et nous entendons l'hymne au Très-Saint-Sacrement, cette prière écrite par Saint Thomas d'Aquin.

chante, ô ma langue, le mystère de ce corps si glorieux et de ce sang si précieux que le roi des nations, issu d'une noble lignée, versa pour le prix de ce monde. Jésus, Jésus, nous t'adorons, ô Jésus. C'est Monseigneur Ulrich qui encense à présent le Saint-Sacrement à Notre-Dame de Paris.

0: Les évêques vont s'agenouiller donc maintenant devant le Saint-Sacrement. Et c'est Monseigneur, toi, que
1: nous entendons. Dans cette hostie, nous contemplons ton humilité, ta présence à chacune de nos vies. Te regardant là sur l'autel, nous nous souvenons que tu t'es abaissé en prenant notre condition humaine et que tu t'es abaissé encore en donnant ta vie pour nous. C'est là que tu nous rejoins, que tu rejoins toutes nos souffrances. Mais c'est de là aussi que tu nous entraînes vers la vie, pour que nous soyons relevés, exaltés, comme Dieu t'a exalté. Seigneur Jésus, nous t'adorons.

Bon Seigneur, toi que l'on vient d'entendre et l'adoration du Saint-Sacrement va commencer, les évêques sont tous agenouillés devant l'autel et nous allons entendre un Ave Maria, celui de Charles Gounod, pour nous accompagner dans cette adoration ce soir en direct de la cathédrale Notre-Dame de Paris pour la veillée de prière pour la vie.

0: Veillée de prière pour la vie en direct de la cathédrale Notre-Dame de Paris ce soir. Nous sommes avec vous pour vivre cette 17e édition. Ravive le don gratuit de Dieu. Ce thème tiré donc de la seconde lettre de Saint Paul à Timothée, une veillée présidée par Mgr Laurent Ulrich, l'archevêque de Paris, en présence des 8 évêques d'Île-de-France. Mgr Namias, évêque de Meaux, Mgr Crépy, évêque de Versailles, Mgr Pansard, évêque d'Évry-Corbeil-Essonne, Mgr Rouget, évêque de Nanterre, ainsi que Mgr Guillet, évêque de Saint-Denis, Mgr Blanchet, évêque de Créteil, Mgr Bertrand, évêque de Pontoise, sans oublier Mgr de Romanet, évêque aux armées françaises. Et nous allons donc poursuivre cette adoration, l'adoration du Saint-Sacrement. Seigneur Jésus, tu es présent, chanté par le chœur Ephphata qui a fait l'animation musicale ce soir. Ce chœur de jeunes choristes âgés de 18 à 24 ans et Seigneur, qui ont donc porté nos prières.
1: Nous invite à raviver le don gratuit qui vient de toi. Nous te rendons grâce pour la vie nouvelle reçue dans les eaux du baptême et pour chacun des sacrements que tu donnes à ton Église. Dimanche dernier a été célébrée en cette cathédrale l'ouverture d'une assemblée ecclésiale provinciale consacrée à l'accueil des nouveaux baptisés. Nous t'en confions les travaux, la réflexion et la prière. Continue de susciter chez nombre de nos contemporains le désir de naître en toi à une vie nouvelle et donne à ton Église, ainsi enrichie, d'accueillir largement ces personnes nouvelles que tu envoies. Seigneur, nous te prions.
0: Les évêques vont donc Seigneur, lire à présent pour les toutes les intentions de prière.
2: Pour leurs parents, pour leurs grands-parents, pour les familles en toutes les générations. En elles, Dieu appelle à le suivre au service de la vie dans toutes les vocations. La vie laïque, le mariage ou le célibat, la vie consacrée et la vie religieuse, les ministères de prêtres et de diacres. Que chacun éprouve la joie de se savoir aimé, infiniment aimé de toi, au point de désirer mettre sa vie au service de ton amour. Seigneur, nous te prions.
0: Mon Seigneur et mon Dieu, le cœur va reprendre.
1: Seigneur, nous te prions pour les personnes qui vivent
0: entre les intentions de prière
1: sans l'avoir choisi, pour les couples divisés, pour les couples séparés. Nous te prions le plus largement possible pour les personnes désespérées, afin qu'elles goûtent le don de la vie que tu leur fais en abondance. Seigneur, nous te prions.

0: Seigneur,
1: nous te prions pour les couples qui espèrent la naissance d'un enfant et pour ceux qui savent qu'ils n'auront pas d'enfant. Aide-les à poursuivre leur route et révèle-leur les différentes fécondités de leur vie. Seigneur, nous te prions.

0: Les évêques donc lisent à tour de rôle les intentions de prière qui ont été portées devant l'autel, accompagnées par le cœur.
1: Seigneur, nous te prions pour les personnes dont la vie est traversée par la maladie. Nous te confions les personnes porteuses de handicap, pour que tous perçoivent dans leur vie la présence aimante et consolante de celui qui a porté toutes les blessures humaines sur le bois de la croix. Seigneur, nous te prions.

Seigneur, nous te rendons grâce pour le travail et la présence si souvent marquante des personnels soignants. Leurs compétences et leur disponibilité restent généralement intactes malgré des conditions de travail souvent difficiles. Soutiens-les. Par ton Esprit Saint, donne-leur force et intelligence en toute situation. Seigneur, nous te prions.

Seigneur, nous te prions pour les aidants, ces personnes qui entourent de leur amour, de leur présence, de leurs soins et de leur service des proches malades. Donne-leur à eux aussi le secours de ton esprit. Seigneur, nous te prions.

Seigneur, nous te prions pour les personnes en précarité, celles que l'exclusion conduit à ressentir un sentiment de profonde inutilité et parfois même un désir de mort. Qu'elles rencontrent des personnes envoyées par celui qui leur donne la vie. Que notre société s'ouvre à elles et réapprenne à les considérer en leur humanité. Seigneur, nous te prions.

Seigneur, nous te prions pour les personnes âgées, parfois persuadées d'inutilité, parfois convaincues d'être devenues une charge. Nous prions notamment pour celles qui parviennent moins ou ne parviennent plus à entrer en relation. Visite-les, soutiens-les, donne à leurs proches la force de rester à leur côté. Seigneur, nous te prions.

0: Seigneur, nous te prions pour les personnes en deuil. Disciples du Christ, vainqueur de la mort, nous croyons que notre existence ne nous mène pas de la naissance vers la mort, mais est chemin qui nous conduit de la mort vers la vie. Lorsqu'un proche est arraché à notre affection, fortifie notre foi pour qu'elle éclaire de ta bienheureuse espérance la séparation douloureuse que nous vivons. Seigneur, nous te prions. Seigneur, avec les paroles du pape Léon XIV, qui nous fait la joie de bientôt nous visiter, nous te prions pour la paix. Nous te demandons que cette période de l'histoire marquée par la guerre et la domination de la force s'achève rapidement et qu'une nouvelle histoire commence. Nous ne pouvons pas accepter que cette période se prolonge, qu'elle façonne la mentalité des peuples, que l'on s'habitue à la guerre comme à une compagne normale de l'histoire humaine. Elle est le cri des pauvres et le cri de la terre. Assez, Seigneur, écoute notre cri. Seigneur, nous te prions.
1: Alors que les travaux parlementaires sur la proposition de loi créant un droit à l'aide à mourir touchent à leur fin, nous persistons, Seigneur, à placer en toi notre confiance. Nous te supplions d'éclairer les esprits de chacun, citoyens et responsables publics, pour que notre pays ne cède pas aux puissances de la mort. Nous t'implorons dans l'espérance que le texte permettant de mettre fin à la vie ne reçoive pas force de loi. Permets que le recours aux soins palliatifs s'élargisse à tous ceux pour qui ils sont nécessaires, dans le respect de la loi récemment votée. Seigneur, nous te prions.
2: Monseigneur Ulrich, qui avait donc lu cette dernière intention de prière à l'occasion de la veillée de prière pour la vie en direct de la cathédrale Notre-Dame de Paris, une veillée de prière qui va se poursuivre avec la prière d'intercession qui sera lue par toute l'assemblée qui est nombreuse ce soir en la cathédrale Notre-Dame de Paris.
3: Nous prions ensemble.
2: Mais que nous ne pourrons malheureusement pas suivre jusqu'au bout pour vous, puisque nous allons continuer avec la libre antenne dans quelques minutes. Merci à vous tous d'avoir été avec nous ce soir. Surtout, ne bougez pas, restez avec nous, puisque on va continuer à en parler ce soir, à revenir sur ce moment fort, ces trois témoignages de vie puissants, ces témoignages qui nous ont redit comment la foi, l'espérance et le soin des plus fragiles transforment nos existences. Retrouvez-nous donc dans quelques instants au 01 56 56 44 00 pour en parler. Comment raviver le don gratuit de Dieu en nous,
3: à recueillir, protéger et aimer toute vie. Amen.
2: La veillée de prière pour la vie en direct de la cathédrale Notre-Dame de Paris se poursuit. Nous devons malheureusement rendre l'antenne et poursuivre avec la libre antenne dès 21h30. Merci à vous tous pour votre écoute, votre fidélité. Merci à tous ceux qui ont préparé cet événement. Je salue notamment les services de la pastorale de la santé et de la famille des différents diocèses, ainsi que l'équipe technique. Restez avec nous, on poursuit dans quelques instants avec la libre antenne. À tout de suite.

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1: Bonsoir à tous et bienvenue. Si vous nous rejoignez sur RCF Notre-Dame, il est 21h30 et je suis ravie d'être avec vous pour cette programmation spéciale à l'occasion de la veillée de prière pour la vie, une veillée interdiocésaine organisée par les évêques d'Île-de-France en présence de nombreux fidèles, familles, responsables pastoraux, acteurs engagés au service de la dignité humaine. Cette veillée de prière qui se déroule en ce moment même à la cathédrale Notre-Dame de Paris. Chacun de nous est appelé à témoigner du don de la vie qui lui est donné, a rappelé dans son homélie Monseigneur Ulrich, l'archevêque de Paris, qui préside cette 17e veillée de prière pour la vie. Faire l'expérience que la vie, même fragile, est un temps pour l'amitié et l'apaisement, c'est celui de l'espérance partagée. Alors ce soir, venez partager justement vos expériences, écouter, soutenir, accueillir, soigner, éduquer, pourquoi pas même consoler ou défendre la dignité de chacun, accompagner la vie. Peut prendre mille visages. Et vous, que faites-vous pour accompagner la vie? Venez nous raconter dès à présent vos engagements, vos rencontres ou pourquoi pas tout simplement ces gestes qui vous semblent importants, ces gestes, ces petits gestes qui font pourtant beaucoup au quotidien. Vous pouvez nous rejoindre au 01 56 56 44 00. Ce soir, nous avons Catherine et Christian pour vous accueillir tout au long de la soirée, donc la soirée qui se poursuit jusqu'à 22h30. Nous sommes également sur notre chaîne YouTube et vous pouvez également donc réagir en direct sur notre chat. Et vous, que faites-vous pour accompagner la vie dont on doit prendre soin de son commencement à son terme, à l'occasion donc de cette veillée de prière pour la vie? J'ai envie de reprendre les paroles d'Elisabeth de Courrèges que nous avons entendues, qui était le troisième grand témoin de cette soirée. Elle qui est ergothérapeute à la maison Jeanne Garnier et accompagne donc les personnes en fin de vie. Elle nous a invités à nous interroger. Quelle est ma réponse à moi aux fragilités de mes contemporains? Quelle est ma réponse à la fragilité des gens seuls, à la fragilité des embryons sans défense, à la fragilité des gens démunis? Nous avons tous autour de nous des personnes en situation de fragilité, dont les plaies, les failles sont un appel d'air, une invitation à mettre la main dans leur côté, à trouver les réponses les plus justes et les plus adaptées. Alors ce soir, c'est à vous maintenant, vous avez la parole, chers auditeurs, sur justement ce don de la vie qui nous est donné. Qu'est-ce que vous faites pour accompagner la vie dans toutes ces étapes? Vous êtes les bienvenus au 01 56 56 44 00, veillée de prière pour la vie, donc autour de ce thème tiré de la lettre de saint Paul à Timothée, ravive le don gratuit de Dieu. Et c'est sur ces mots aussi qui nous encourage donc à renouveler nos dons par la grâce du baptême et des sacrements, du sacrement des malades, comme l'évoquait également Calixte dans son témoignage. Calixte, ce jeune de 17 ans qui a un cancer des os et qui témoignait donc ce soir à l'occasion de la veillée de prière. 01 56 56 44 00. Nous vous attendons et vous êtes donc tous les bienvenus pour témoigner ce soir. Et c'est Ahmed qui est avec nous, Ahmed de Paris. Bonsoir.
2: Oui, bonsoir Marie-Leïla. Bonsoir.
1: Bonsoir Ahmed.
2: Christian et...
1: Alors ce soir, je suis toute seule en studio. Christian et Catherine vous ont accueilli au standard.
2: Ah oui, d'accord.
1: C'est
2: d'accord.
1: Ça.
2: Ah, je crois que je t'ai déjà vu. Non, c'est... alors voilà, écoutez, je vais commencer par une maxime que j'ai entendue, mais elle est plutôt rigolote, malgré le thème qui est sérieux, hein, qui est même grave, ce qui est la vie et la souffrance. Donc cette maxime, je ne sais pas si d'ailleurs si on appelle ça une maxime, ça m'avait fait rigoler, j'allais dire marrer. Mm-hmm. La vie est une longue maladie dont on guérit jamais puisqu'on en meurt. Mm. Alors j'ai trouvé que c'était bien trouvé. Mais bon, une fois que j'ai dit ma bêtise, bien sûr.
1: Revenons-en aux choses plus sérieuses.
2: On va revenir aux choses sérieuses.
1: Oui.
2: Est-ce que...
1: Toute cette souffrance...
2: La souffrance, quand ouais. une personne est en fin de vie, et on nous parle d'euthanasie ou de contre l'euthanasie, l'un ou l'autre, dans les deux cas, moi je n'ai pas tranché, j'arrive pas, mais j'ai assisté malheureusement à des gens qui sont en fin de vie et puis à qui on a donné une sédation profonde. Est-ce que cette sédation, est-ce que la personne est encore en vie, puisqu'elle n'est plus là, elle ne nous répond pas, ne nous reconnaît pas, ne nous parle pas, je ne sais pas si elle nous entend. Est-ce que d'une certaine manière, on se ment à soi-même ?
1: Alors, ce sont des questions très, très importantes ce soir et nous allons soulever beaucoup de choses difficiles, je pense, Ahmed, parce que moi, je n'ai pas la réponse à toute cette souffrance.
2: C'est mes questions, elles sont. Mes questions, moi, c'est. Je pose des questions, je sais que je n'aurai pas une réponse.
1: Oui. Mais en tout cas, ce qui est intéressant, c'est de voir que vous avez déjà accompagné donc, des personnes dans des moments, dans des situations difficiles.
2: Il y a pas longtemps, une amie, excusez-moi de vous couper, une amie qui était infirmière, qui a travaillé plus de 40 ans, dévouée. Vraiment, c'était une vocation, c'était pas un métier pour elle, c'est une vocation. Charitable, généreuse, enfin, toutes les qualités humaines qu'on peut donner à une personne. Et elle est arrivée avec une tumeur. Elle a eu une tumeur en un mois. Elle est morte. Et le médecin est venu quand on est allé la voir au soins intensifs ou en réanimation, je ne sais pas ce que c'est. Enfin bref. Voilà. Le médecin a dit, bon, maintenant toute la famille l'a vu, ses amis, il est venu aller dans la pièce à côté et je vais venir vous voir. Il est venu vous voir, écoutez, elle n'a plus aucun espoir de vivre. De guérir. Elle est dans une espèce de coma. Donc, on peut la maintenir artificiellement, mais elle finira par mourir. Ça peut durer 15 jours, un mois, 3 semaines. Mais elle n'est plus dans la vie, elle est dans le coma. Alors, mais elle avait dit de son vivant, vous ne faites pas d'acharnement. S'il m'arrive quoi que ce soit, vous ne faites pas d'acharnement. S'il n'y a pas de guérison au bout, pour me débrancher. Il a dit, donc, est-ce que vous êtes d'accord toujours ? Et alors, moi, c'est une cousine un peu loin, lointaine, mais elle avait ses frères et ses sœurs qui étaient là. Et ils ont dit, oui, c'était son vœu à elle. Ils l'ont débranché. Et elle a mis, je sais pas, 5-6 heures avant de mourir. Mais elle avait du mal à respirer. On est allé la voir, elle n'était pas morte, elle respirait, mais avec un râle, vous savez, au fond de la gorge. C'est l'horreur. C'est l'horreur. Et je ne veux pas effrayer les gens, mais je ne sais pas s'il y a une solution entre la sédation et le maintien artificiel ou la sédation. Est-ce que ce n'est pas déjà, de toute façon, son retour ?
1: On ne prend pas soin de la vie en donnant la mort. C'était le titre de la Tribune des évêques de France. Au début de l'année.
2: La sédation, c'est pas donner la mort, hein, ouais. La sédation.
1: Oui.
2: Mais disons, c'est peut-être mourir sans pouvoir dire au revoir aux personnes qu'on aime.
1: Alors, les questions, c'est vrai, sont graves ce soir. Et on va se poser la question à nous tous, de l'accompagnement. Comment est-ce qu'on accompagne justement dans ces cas-là, sans juger, sans imposer
2: Ben moi, personnellement, je lui ai tenu la main.
1: Oui.
2: Je lui ai demandé pardon.
1: Oui.
2: Ça, c'est de mon pardon.
1: Ça, c'est déjà très
2: voilà.
1: fort.
2: Et en même temps, je n'ai pas pu m'empêcher de pleurer, mais vraiment, des sanglots, pas possible. Et je ne suis pas courageux, je suis trop sensible par rapport à cette situation vraiment pénible, mm-hmm. pénible. Mais heureusement qu'il y a des médecins, des infirmières, des gens d'église ou de religion en général, qui sont là pour plus ou moins nous apaiser par leurs paroles. Mais je ne vois pas de solution valable, d'une manière ou d'une autre.
1: Mm.
2: C'est compliqué.
1: C'est très compliqué, oui.
2: Mais alors, est-ce que Dieu, la dernière question, Dieu, pourquoi nous a donné cette souffrance? Pourquoi est-ce qu'on ne meurt pas dans son sommeil? Ce serait quand même plus sympa, non?
1: Oui, ça c'est sûr. On aimerait tous finir comme
2: bon,
1: ça.
2: Bon, ben voilà. Donc,
1: merci Ahmed, merci beaucoup.
2: Merci, bonne soirée.
1: Pour votre intervention, ces questions toujours pertinentes. Ahmed, on est très heureux de vous avoir sur notre antenne. RCF Notre-Dame, c'est la libre antenne. Vous êtes tous les bienvenus au 01 56 56 44 00. Je salue ceux qui sont avec nous via notre chaîne YouTube et le chat. Je salue tout particulièrement Jean-Paul ce soir. Jean-Paul, vous êtes encore seul et vous nous dites que Dieu met un don en nous, à nous de l'utiliser, de le ranimer et d'aller de l'avant. On le sait, vous-même, Jean-Paul, vous traversez des temps difficiles aux côtés de votre épouse qui est malade et qui donc.

0: Quand Jésus et Suno raniment la flamme ce soir pour nous accompagner à la suite de la 17e édition de la veillée de prière pour la vie qui se tient encore, qui se termine tout juste à la cathédrale Notre-Dame de Paris. Ravive le don gratuit de Dieu. C'était donc le thème de cette veillée de prière. Et nous allons accueillir Béatrice Abeau. Bonsoir Béatrice.
1: Bonsoir.
0: Vous êtes encore à la cathédrale Notre-Dame de Paris. Vous êtes chargée de la programmation musicale cette année, vous qui participez à ces veillées depuis 5 ans. Et alors à quelques jours, donc juste après l'ouverture de l'Assemblée ecclésiale provinciale, elle avait une dimension particulière, cette veillée ce soir, Béatrice.
1: Je vous avoue qu'on en sort tous extrêmement bouleversés.
0: Oui.
1: Moi, ça fait 10 mois que je la prépare, que je connais les intervenants, les témoins, qu'on a choisi tous les chants. Et bien, ce qui est absolument incroyable,

0: c'est qu'effectivement, ça se passe encore plus intensément que ce qu'on avait prévu.
1: Oui.
0: Et aussi différemment d'ailleurs, parce que le timing n'était pas exactement celui
1: qui était prévu.
0: Voilà, donc.
1: C'est la vie.
0: Il faut à la fois se laisser porter, mais vous savez, c'était un direct aussi. Moi je pense que c'est sans doute la plus intense que j'ai vécu depuis ces dernières années. Et on voit d'ailleurs sur le parvis, les uns et les autres n'ont pas envie de partir. Enfin,
1: oui.
0: C'est un peu mouillé, il a plu, mais tout le monde a envie d'échanger en fait sur ce grand moment.
1: Une veillée de prière très intense, et la cathédrale était pleine ce soir.
0: Oui, la cathédrale était pleine, de tous les âges. Comme vous l'avez entendu, on a eu des interventions de témoignages très forts.
1: Oui.
0: Et même sur le plan musical, en fait, moi j'avais un peu choisi, j'avais proposé aussi une diversité, une intensité. Enfin, on avait un chœur extraordinaire qui s'appelle le chœur Efata, qui sont des jeunes vraiment d'une qualité à la fois spirituelle et vocale remarquable. Et puis, on avait invité aussi le chœur des Fratelli. Les Fratelli, ce sont des personnes qui ont participé au Jubilé des pauvres et qui ont monté un chœur comme ça. Et donc, ils sont venus nous chanter une prière à un égo spirituel qui, je crois, a été un des moments aussi très, très forts. Il fallait... Pour ceux qui pourront revoir, vraiment les voir chanter aussi, c'est important.
1: Mm-hmm.
0: Ils étaient habités, en fait, voilà. Donc, bien sûr, ces témoignages, et notamment celui de Calixte Hubert, qui a 16 ans et qui a été absolument...
1: Et de ce jeune...
0: Il nous a dit « Jamais je n'ai ressenti de colère », alors qu'il est éprouvé comme un
2: colosse,
0: et qu'il a perdu son père quand il avait 5 ans, enfin il nous a raconté tout ça, et il nous dit que jamais il n'a ressenti de colère, mais qu'il trouve qu'il y a quand même un peu une grosse injustice, mais il a une foi extrêmement profonde, et il y avait une émotion vraiment intense dans la cathédrale à ce moment-là.
1: Oui. Beaucoup d'émotions dans la cathédrale. Ce soir, trois témoignages très puissants, très forts sur la maladie, la fin de vie. Comment est-ce que vous ressortez de cette veillée de prière, vous qui l'avez donc longtemps préparée en amont de par l'accompagnement également musical?
0: Eh bien, je crois que ça va me transformer aussi un petit peu et apprendre que tout ce qu'on prévoit à la minute, à la seconde près, ne se passe pas obligatoirement comme on l'a prévu, et savoir s'adapter, parce que ce soir on s'est beaucoup adapté, on a par derrière beaucoup adapté le programme, parce qu'on sentait une véritable intensité et qu'il fallait absolument que chacun ait le temps de l'exprimer en fait. Donc j'en ressors... assez ébloui et puis effectivement assez remué par tout ce que nous avons entendu et chanté.
1: Un grand merci Béatrice Abbeau d'avoir été avec nous. Un grand merci pour cette magnifique veillée de prière. Les évêques d'Île-de-France ont remis, sont en train de remettre des cartes avec la prière d'intercession.
0: Absolument, voilà, ils sont encore tous sur le parvis, ils ne peuvent plus, donc je pense qu'on va rester un petit peu de temps là, dans ce soleil touchant, le ciel est rouge derrière la préfecture, donc je pense que ça va être encore un moment d'échange.
1: Eh bien, profitez-en, un grand merci Béatrice Abbeau d'avoir été avec nous, un grand merci à toutes les équipes qui ont préparé et permis donc... à cette veillée de prière d'avoir lieu ce soir en direct de la cathédrale Notre-Dame de Paris. Vous êtes avec nous au 01 56 56 44 00. C'est Laurent qui nous rejoint. Bonsoir Laurent.
3: Oui, bonsoir Marie-Leïla.
1: Bonsoir
3: aux auditeurs.
1: Vous avez pu suivre la veillée.
3: Alors, un petit peu, mais la fin, parce que j'étais... Je travaillais dans mon jardin, donc je n'ai pas tout
1: suivi. Il fait encore beau, hein, vous avez cette chance-là, oui.
3: Bah oui, puis ça pousse à cette époque-ci,
1: oui.
3: Donc il y a beaucoup de travail. Donc ça fait que du coup, alors j'ai quand même suivi donc la fin, et je me suis d'ailleurs associée à la veillée de prière qui s'est donc tenue à Notre-Dame de Paris, parce qu'effectivement, le don de la vie est certainement l'un des plus beaux cadeaux avec l'amour que Dieu peut nous faire à chacun de nous. Donc c'est vrai que la vie est un don vraiment très précieux. Mmh. Et surtout quand en plus on est en bonne santé, parce que quand on n'est pas en bonne santé et puis qu'il y a des questions effectivement de fin de vie ou de dépendance qui peuvent arriver n'importe quel moment dans sa vie. Ça peut aussi toucher des jeunes, des gens ou suite à un accident ou des maladies qui se développent à certains moments. Et ça, quand on est dépendant des autres, c'est très très très difficile à pouvoir vivre et supporter. Il faut beaucoup beaucoup de courage. Mm-hmm. Donc, et ça, j'attire l'attention des gens parce que c'est une notion que l'on perd beaucoup, le courage. Mais dans la vie, si on n'a pas de courage, ben là, ça me paraît difficile. Alors, heureusement, on a aussi cette force fantastique qui nous est donnée par la foi et grâce à Dieu, rien n'est impossible.
1: Vous parlez en connaissance de cause, Laurent, oui, c'est
3: voilà,
1: ça. Vous avez traversé
3: cette épreuve. Ouais. Voilà, je l'ai déjà dit, puisque effectivement, j'aurais même jamais dû marcher. J'ai la chance de pouvoir encore marcher et d'être encore autonome. Donc chaque jour, pour moi, je remercie le bon Dieu chaque jour de ce don de qui est vraiment fantastique et d'essayer de relativiser tous les petits soucis justement liés à la vie en société qui des fois vient ternir un petit peu ce bel enthousiasme. Mais ce qu'il faut aussi, ce qui est très important, c'est aussi à son tour d'être à l'écoute des gens qui traversent ces épreuves. Mmh. C'est-à-dire que c'est pas parce que nous on est sortis d'affaires que la vie est belle, terminée, et on s'en fiche du reste du monde, quoi. Et c'est pour ça que moi je fais des visites à des personnes qui sont dans des EHPAD ou des personnes qui peuvent pas sortir de chez eux pour leur apporter la communion. Et j'ai eu aussi la grande grâce de pouvoir m'occuper de ma grand-mère jusqu'à la fin de ses jours. Et donc c'est pas toujours facile, mais c'était en fait quand il y a de l'amour, et ben on arrive à comme ça déplacer des montagnes et à redonner le moral et la force de continuer à vivre malgré la vieillesse. Bon, ça qu'une question de l'âge, ça n'a aucune importance. Mmh. Ce qui compte, c'est d'être aimé et de se sentir encore vivant avec l'aide de Dieu, bien sûr.
1: Merci beaucoup,
3: voilà ce que
1: Laurent.
3: Je voulais dire ce soir.
1: Ouais, merci pour votre témoignage. Il faut du courage. Ce soir, vous avez la parole. Donc, pour poursuivre cette veillée de prière pour la vie, venez en parler avec nous. Comment est-ce que vous prenez soin des autres, de ces personnes fragiles qui nous entourent, les enfants, les personnes âgées, mais aussi celles qui sont malades, celles qui sont isolé, 01 56 56 44 00 pour nous rejoindre. Vous êtes tous les bienvenus sur RCF Notre-Dame, la libre antenne et continue et jusqu'à 22h30, donc vous avez le temps de nous appeler. N'attendez pas pour le faire, on se retrouve dans quelques instants après une courte pause. À tout de suite.

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1: Il est 22h sur RCF Notre-Dame, c'est votre libre antenne. Je suis ravie d'être avec vous. On parle de la vie ce soir. Nous avons suivi en direct la veillée de prière pour la vie en direct de la cathédrale Notre-Dame de Paris pour cette 17e édition. Et on en parle avec vous tout de suite au 01 56 56 44 00. Nous accueillons Sandrine qui nous appelle de Paris. Bonsoir.
2: Oui, bonsoir Marie-Leïla, bonsoir les auditeurs et les auditrices. Alors moi, pour le thème, déjà avant de commencer pour
1: ça
2: le thème de
1: touché,
2: ce soir,
1: hein,
2: j'aimerais remercier, tous les très très beaux témoignages justement de la messe qu'on a pu entendre tout à l'heure pour la veillée de prière. Vraiment, moi j'ai pleuré avec le témoignage de Calliste, hein. Vraiment, c'est mon nouveau parcours professionnel et déjà rien que là, avec le témoignage, je pleure. Alors sur le terrain, je ne sais pas ce que ça va donner, mais on va voir. Je remets tout dans la grâce du Seigneur. Oui. Donc, comment raviver le don de Dieu? Alors déjà, avant de vous expliquer comment je fais le cheminement avec les malades, c'est de bien comprendre pourquoi j'ai cette force. Donc, la force, c'est parce que je reste connectée avec le divin et de recevoir surtout le transfert de Dieu. Et le transfert de Dieu, c'est la vie qui fortifie en nous, vous voyez, c'est la force qui nous donne à l'intérieur, justement, pour que nous portons la vie et pour pas la garder, mais la rendre. Voilà. C'est porter la vie pour rendre la vie, l'extérioriser, justement, dans le monde extérieur. Et là, je m'adresse plus particulièrement aux pauvres et aux malades. J'aimerais dire aux pauvres et aux malades, ne vous inquiétez pas. La longévité de la vie ne dépend pas et n'est pas déterminée par une hygiène de vie alimentaire seulement, ou un équilibre ou une valeur dans notre nourriture, le prix, la qualité. Non, ça va, c'est beaucoup plus profond que ça. Voilà, tout est dans les mains de Dieu, et ce qui nous donne la longévité de la vie, c'est de vivre dans le Seigneur, je ne sais pas comment le dire, mais en nous, de vivre l'amour du Seigneur en nous, prendre soin du sacré, comme lui prend soin de nous extérieurement, intérieurement. Et comme il l'a fait le jour de notre naissance, et comme il le fera le jour de notre départ, justement, pour l'éternité. Moi, je dis toujours, c'est l'arrivée au départ, et du départ à l'arrivée, c'est-à-dire de la vie de ce monde à la vie éternelle. Et j'inviterai tous les auditeurs et les auditrices à relire le psaume 121, 7, oui. 8. Et ça vous donnera la conclusion, c'est-à-dire le jour de notre naissance, c'est-à-dire la vie, jusqu'au jour où nous allons revivre de la vie pour la vie. Voilà.
1: Amen. Merci beaucoup, Sandrine.
2: Et c'est ça qui me donne la force de rester près de mes frères et sœurs. Sur 12 frères et sœurs, j'en ai 5 qui ont été appareillés, hein, c'est-à-dire sous appareil respiratoire, hein, dont ma maman également. Donc voilà, moi, vous allez entendre que j'ai du mal à respirer, mais par la grâce de Dieu, le Seigneur me donne la force de ne pas être appareillée pour l'instant. Voilà. Sur ce, je vous embrasse tous très très très fort. Je vous souhaite une agréable soirée et je dis à tous les malades et à tous les pauvres, soyez forts, soyez courageux, le Seigneur est là, il est vivant, il vous aime. Voilà. Bonne soirée à tous.
1: Merci beaucoup Sandrine, merci pour votre message qui nous fait vraiment très très chaud au cœur ce soir. On se retrouve juste après Souffle de Dieu. C'est un des cantiques de l'Église protestante unie de France. On retrouvera Karl juste après ça. Karl qui nous appelle pour la première fois. On a hâte de vous entendre, Karl. À tout de suite.
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0: souffle de Dieu vient purifier nos cœurs. Ce soir, venez nous dire que faites-vous pour accompagner la vie. On en parle au 01 56 56 44 00 et on accueille Karl de Saint-Nazaire. Bonsoir Karl.
1: Bonsoir.
0: Merci de nous rejoindre ce soir. C'est la première fois que vous appelez. C'est bien ça?
1: Oui.
0: Eh bien, soyez le bienvenu. Soyez le bienvenu, Karl.
1: Merci beaucoup.
0: Qu'est-ce qui vous a particulièrement touché ce soir?
1: Alors, toute la ferveur, la vie de prière, les mots dénoncés à Ulrich, et cette espérance aussi. Et pour moi, il faut vraiment préserver la vie jusqu'au bout. Et, ce qu'elle est belle, elle mérite d'être vécue. C'est un don de Dieu. Mmh. Et voilà.
0: Préserver la vie jusqu'au bout, respecter donc la vie du début à la fin, c'est important. Pourquoi est-ce que c'est important pour vous, Karl?
1: Il y a 14 ans, et pour moi, la vie compte plus que tout au monde, et c'est un don de Dieu, c'est un cadeau précieux qu'il faut prendre soin,
0: Et vous-même, vous avez évoqué quelque chose il y a 14 ans, on n'a pas bien entendu.
1: Oui, j'étais baptisé.
0: Baptisé il y a 14 ans? Non, j'ai pas compris, Karl, pardon.
1: Oui, c'est ça, j'étais baptisé il y a 14 ans.
0: D'accord. Racontez-nous alors, qu'est-ce qui s'est passé à partir de ce moment?
1: J'ai été baptisé à 21 ans, donc à l'âge adulte, et après une démarche personnelle, après un long chemin pour rencontrer Dieu, et j'ai fait un choix libre et éclairé, et vraiment Dieu m'a rejoint dans ma vie, il m'a rendu plus fort dans les épreuves, confiant, plus joyeux, et j'aime vraiment la vie, et voilà, je vais...
0: C'est magnifique votre témoignage ce soir, justement dans cette thématique du don gratuit de Dieu que l'on doit raviver et ranimer cette flamme ce soir à la suite donc de cette veillée de prière pour la vie. Merci beaucoup, Karl. Restez avec nous, on va accueillir Baptistine qui nous appelle de Corse. Bonsoir Baptistine.
2: Oui, bonsoir Karl, bonsoir Marie-Léla. Une très, très, très sainte messe. Bon, moi, je n'ai pu avoir que les deux témoignages.
0: Ah, oui.
2: L'évêque, voilà, lorsque j'avais le poste allumé, du début. Et parce que vous l'avez annoncé, et vous qui avez, avec votre voix calme et patiente, ça faisait plaisir d'entendre ce que vous commentiez.
0: Merci.
2: Oui. Écoutez, je pense que, bon, déjà, Dieu, Jésus, l'Esprit Saint, mais Jésus-Christ s'occupe de l'âme et du corps. Oh, sinon, il n'aurait pas visité Sainte-Hildegarde. Mm-hmm. Et c'est très important d'écouter ce qu'il a dit, parce que, écrit pour ma création, pour qu'elle soit toujours en bonne santé. Voilà. Et ensuite, je pense que l'Esprit Saint vous met sur la route des gens que vous ne connaissez pas. Et là, vous les suivez chez eux. C'est des gens qui reçoivent plus personne à un moment donné, alors qu'ils ont beaucoup donné. Ensuite, on les suit jusqu'à la fin, lorsqu'ils ferment les yeux. Et c'est vrai, le message qu'elle disait, cette infirmière de soins palliatifs.
0: Oui.
2: On est là.
0: Élisabeth
2: moi,
0: de Courage.
2: Y allais tous les midis. Je ne me souciais pas, j'avais pas faim, je ne me souciais pas à quelle heure je vais manger. Je rentrais tard manger, mais ce n'était pas grave. Elle était là, c'était l'essentiel. On est là pour nettoyer lorsqu'on lui donne à manger le visage. On est là pour lui mettre lorsqu'elle a envie de mettre du rouge à ongles.
0: Oui.
2: On est là pour... Ils sont, Marie-Laïla, ils sont là, ils vous observent. Et avant la fin, c'était un vendredi à midi et demi, elle avait fini, parce qu'ils mangeaient à 11h30, ils mangeaient. elle vous fixait, ma petite Marinonce, Nono, on la surnommait. Mm. Et elle me dit, tu sais, tu es fatiguée, je sens que tu es fatiguée. J'ai dit, non, tu es pas malade, tu es en bonne santé, ça va. J'ai dit, oui, ça va. Elle a dit, mais tu sais, hein, il faudrait que tu penses à toi. Hein. Et moi, je te fatigue. J'ai dit, mais non, tu ne me fatigues pas, je suis là, tu es mon amie. Et un jour, elle m'a dit, j'étais à la maison, j'allais, et elle m'a dit, si un jour, Baptistine, je peux te demander quelque chose. Si oui. Si un jour, je sais que tu accompagnais beaucoup de Sartenais, j'ai dit oui, c'est vrai, mais c'est pas grave. C'est l'Esprit Saint qui nous porte. Hein. 15 ans, 16 ans, et lorsque, malheureusement, lorsqu'ils ferment les yeux, on est triste parce qu'ils partent, mais ils partent avec le sourire et surtout une main qui les tienne à partir. C'est ça ce qu'elle a dit, l'infirmière. Mmh. Et donc, elle me dit à la maison, si un jour je ne suis plus à la maison, tu vas me laisser tomber. J'ai dit non, je ferai ce que celui d'en haut me dit, l'Esprit Saint, ne t'inquiète pas, je ne vais pas te laisser tomber. Donc je l'ai porté 14 ans. Après, s'il n'y a pas de vêtements, bon, on est là hein, pour faire manquer de rien. Et c'est fou parce qu'elle me dit, mais pourquoi tu me regardes? Qu'est-ce qu'il y a? Je me sens bien, j'ai mal nulle part. Mais il faut que tu penses à toi maintenant. J'ai dit, mais elle ne veut pas que je vienne samedi. Mmh. Dans la nuit, elle est morte. Mmh. Et je l'ai rêvée deux fois, Marie-Layla, parce que je faisais sa ceinture, sa coupe. Je la vois dans mon rêve. Elle était dans un coin. Après, je la rêve. Et il y avait une musique. J'ai dit, qu'est-ce que tu fais là? Qu'elle repose en paix. Nono, qu'est-ce que tu fais là toute seule? Et je l'ai pris dans mon rêve, je l'ai fait danser, elle était coiffée comme je la coiffais, je lui coupais les cheveux, et très bien habillée, avec sa petite jupe comme elle était avant, donc les gens, il faut qu'ils sachent qu'il y a un autre monde en haut. Il y est vraiment, la terre et le ciel n'est pas coupé. Donc, mais j'ai dit, Marie-Layla, puisqu'on a eu cette sainte messe et des témoignages, je vous confiais quelque chose, j'ai dit, je me suis réveillée, j'ai dit, à 15h30, il faut que je demande à maman Marie, parce que Nono, elle est seule, elle n'a pas trouvé son mari. S'il te plaît, maman Marie, j'ai fait le premier mystère, s'il te plaît, maman Marie, fais qu'elle trouve son mari. Je ne l'ai plus rêvé. Voilà, vous voyez, merci. Ils sont là.
0: Oui, ils sont là.
2: Ils savent qu'on va prier pour eux. Et moi, j'en ai pas. Je suis allée souvent, très souvent, très souvent. Et là, lorsqu'elle est morte en 2024, J'ai quand même obéi. Pense un peu à toi, Baptistine. Et là, je souffle un peu.
0: Merci.
2: Voilà, mais l'Esprit Saint nous porte des gens qui ont tout donné aux autres et après, ils se trouvent seuls. Et on ne comprend pas pourquoi, mais l'Esprit Saint, on voit toujours quelqu'un sur leur route.
0: L'Esprit Saint souffle.
2: Merci d'avoir commenté cette sainte messe. Et,
0: merci.
2: Et j'espère que cette loi ne passera pas.
0: Ouais, merci beaucoup, voilà. Baptistine, pour votre
2: bonne soirée en union de prière.
0: En union de prière. Et Karl, est-ce que vous avez quelque chose à ajouter peut-être comment est-ce que vous avez envie vous
1: oui.
0: À travers votre témoignage, puisque c'est vrai que vous avez déjà témoigné, mais vous avez peut-être quelque chose à ajouter.
1: Oui, rapidement.
0: Oui.
1: Il ne faut pas que cette loi passe parce que ça remettra en cause la taille de tri, et il faut vraiment développer les soins palliatifs pour qu'il y ait une vie digne avant une mort digne. Ouais, c'est important que la vie prime sur toute chose et la vie est priorité. Ouais. Et rompre l'isolement des plus fragiles, parce que c'est l'isolement qui crée du désespoir. Et il faut vraiment que les proches malades soient entourés, aimés et accompagnés par leurs proches et les soignants.
0: Merci beaucoup, Karl. Merci pour ce premier appel. Dans votre livre Antenne, vous avez la parole. N'hésitez pas donc à nous appeler quand vous le souhaitez. 01 56 56 44 00. C'est Denis qui est avec nous. Denis qui nous appelle du Var. Bonsoir, Denis.
3: Bonsoir à toutes les auditrices et tous les auditeurs. Bonsoir, Marie-Layla.
0: Bonsoir, Denis. C'est la première fois que vous nous appelez également.
3: Tout à fait. C'est la première fois.
0: Alors, merci.
3: J'écoute fidèlement et très régulièrement. C'est la première fois que j'interviens.
0: Eh bien, soyez le bienvenu, ça nous fait vraiment très plaisir.
3: Merci.
0: Vous avez pu suivre cette veillée
3: oui,
0: pour la vie.
3: Tout à fait. Alors, oui. pour être totalement transparent, là, j'ai traversé toute la France là, pour mon métier. Et c'est en ça que je vais venir témoigner. Et ce qui m'a permis, donc, justement, d'écouter RCF. Mon métier, voilà. Ça fait un an, j'ai procédé à une reconversion professionnelle. Je travaillais dans le milieu du divertissement avant. Mm-hmm. Et j'ai été transpercé par la grâce, réellement. Et c'est du coup, depuis, je travaille dans le milieu du funéraire.
0: D'accord.
3: Donc, voilà. Et donc, c'est vrai que ce thème de la vie m'est tellement cher parce que depuis que je travaille dans le milieu du funéraire, du deuil et de la mort, jamais je me suis senti aussi connecté avec la vie. Mais je pense que notre métier en tant que... Alors, mon métier est conseiller, mais également et surtout maître de cérémonie, comme on dit dans le jargon, c'est surtout venir accompagner les vivants. Et cette célébration, parce que c'en est une, aussi triste qu'elle puisse être, elle est tellement, tellement importante. Et je pense que, alors bien évidemment, nos pompes funèbres sont totalement laïques, mais ma foi fait que mon approche, elle, est profondément ancrée en Christ, ce qui me permet de trouver, je l'espère en tout cas pour nos familles, les bons mots, et surtout venir apporter un apaisement, parce que je pense très honnêtement qu'avoir une foi profonde permet cette grâce de l'espérance, et l'espérance, c'est l'espérance d'une vie éternelle. Et je pense que la vie se doit d'être célébrée à tout moment, même dans le moment le plus triste qui est le deuil. Je pense qu'on peut difficilement faire plus triste que ça. Je pense qu'il est très important justement de pouvoir accompagner les gens avec dignité et pour ma part avec foi.
0: Merci beaucoup Denis. Comment ça se passe du coup au quotidien? Vous êtes au contact des familles, elles ne sont pas forcément croyantes et pourtant vous arrivez à leur donner ce message d'espérance?
3: Absolument, absolument. La première chose, et je pense que c'est ce que nous a enseigné le Christ, c'est déjà de ne pas juger. Les personnes qui s'en vont, je suis nullement dans un rôle de juge, ni d'avocat, ni de quoi que ce soit d'autre. Je suis là, au contraire, pour rendre la dignité à une personne qui peut-être n'en a pas eu. On travaille avec ce qu'on appelle communion des indigents, donc des personnes qui n'ont peut-être pas eu de famille ou qui n'en ont pas. Peut-être des personnes, peu importe leur niveau social, au final, on n'est pas là pour juger. La deuxième chose, c'est d'apporter de l'apaisement. Et je pense que c'est ça qui m'apaise aussi en moi.
0: Oui.
3: C'est d'avoir trouvé cette vocation à venir en aide à ces gens. Alors en aide, c'est avec un petit A comparé à tout ce que le merveilleux travail que font les aides-soignants, que font les infirmiers, les docteurs et autres, pour des personnes qui, eux, sont bien encore en vie. En revanche, quand une personne est partie, voilà, la douleur, le deuil, chacun le vit différemment. Et donc c'est vraiment en ça que j'espère et j'estime apporter une aide. Et cette aide-là, elle est tellement importante parce que les personnes qui restent, elles, vont vivre avec ce deuil, vont vivre avec ce chagrin, vont vivre avec cette douleur. Et nous, on est vraiment... Moi, je me vois comme étant l'épaule sur laquelle ces familles peuvent venir se reposer.
0: C'est très, très, très touchant ce que vous nous dites ce soir. Être l'épaule pour ces familles en deuil et ces moments qu'elles traversent, ces moments difficiles. Denis, vous qui avez la foi, quelle est votre prière peut-être? Qu'est-ce qui vous aide justement quand c'est plus difficile?
3: Justement, c'est la prière la plus profonde que je puisse avoir, c'est l'amour qu'a le Christ pour ses enfants, que nous sommes tous. Et cet amour-là, il est éternel. Cet amour-là, il est, comme on sait, il est mort à la croix pour nous. Il est venu nous enlever tous les péchés. Et c'est justement en ça qu'en tant qu'humain, je ne me permettrai certainement pas de juger qui que ce soit. Mais cette force de se dire que même après, il y a quelque chose, c'est en ça que ça apporte une joie. Et même dans le plus triste, à échelle humaine, hein, le plus triste des moments, je pense que cette foi permet justement de se dire il y a quelque chose après. Et il y a une espérance et un espoir à avoir en la vie éternelle.
0: Merci infiniment, Denis, pour votre témoignage
3: Merci
0: ce
3: beaucoup.
0: Soir. Raphaël vous remercie pour votre beau témoignage et elle remercie tous ceux qui travaillent dans les pompes funèbres et qui nous accompagnent dans ces moments
3: Merci
0: particulièrement
3: beaucoup.
0: Difficiles. Merci beaucoup d'avoir été avec
3: Merci,
0: nous ce soir.
3: Soyez bénis.
0: Vous, Denis, merci d'avoir été avec nous. Merci pour ce premier appel. On espère vous retrouver donc une prochaine fois. Restez
3: avec
0: à notre
3: plaisir.
0: Écoute. Restez à notre écoute. 01 56 56 44 00. Nous allons accueillir à tout ça. Bonsoir à tout ça. Et c'est une première fois pour vous aussi.
4: Exact.
0: Soyez la bienvenue.
4: Merci beaucoup. Je me baladais sur la radio.
0: Oui.
4: De France Info, j'ai entendu je suis d'origine iranienne, j'ai entendu une information par rapport à l'Iran, des mensonges et des manipulations immenses. Et j'ai été tellement désespérée et je changeais et je suis tombée sur vous. Et là, vous parliez de la vie et de la dignité humaine. Oui. Je sais que.
0: D'habitude, vous n'écoutez pas cette antenne?
4: Non,
0: d'accord.
4: Non. Et quelquefois, ça arrivait par hasard. Il y avait quelques émissions que j'ai écoutées 10 minutes, une demi-heure, mais voilà, je ne suis pas. Et le mot de la vie et de la dignité qui m'a beaucoup touchée.
0: Oui.
4: Même si je sais que vous parlez sur la question de la femme de vie.
0: On parle vraiment de la vie de ses débuts à sa fin, de la vie dans sa totalité.
4: De la vie. Voilà que l'Iran, le peuple iranien, et depuis 1979, ils sont pris en otage par une idéologie islamique, totalitarisme islamiste, qui n'a aucun respect pour la vie. Et dès le premier jour, lorsque Khomeini rentrait depuis la France par un Air France privatisé à Téhéran, il s'est installé dans une école très prestigieuse. Et là, sur le toit de l'école, il a commencé à faire exécuter les Iraniens. 48 ans, ces exécutions continuent. 48 ans que la dignité des Iraniens est bafouée. Et le dernier, le plus immense, c'était le 8 et 9 janvier. Il y a eu un immense massacre en Iran, parce que le peuple iranien, encore une fois, encore énième fois, ils se sont révoltés.
0: Oui, juste pour terminer, oui, à tout ça, vous avez la foi ?
4: Dignité, juste pour la dignité, pardon.
0: Vous avez la foi, il faut malheureusement déjà conclure. Comment est-ce que vous vous faites pour tenir bon, justement, face à tout ça ?
4: J'écris beaucoup, j'écris des articles, le sujet, parce que c'est la seule chose qui me permet de tenir, et j'espère faire bouger un peu les consciences, un peu les ouvrir, enfin, pas ouvrir, mais faire regarder aux Français ce qui se passe en Iran. Malheureusement, la gauche française a jeté un voile sur l'Iran à cause de son idéologie. Et je suis désolée pour vous dire aussi, je me permets de le dire, vous savez, je ne suis pas croyante, mais dans toutes les religions, s'il y a une personne qui est vraiment qui est au-dessus de tout, c'est Jésus. Je parle de la personne de Jésus, je ne parle pas d'autre chose.
0: D'accord.
4: Parce que Jésus, c'est quelqu'un qui a dit « Jette la pierre, ce qui n'a pas péché. »
0: Oui.
4: Je dis ça, mais après, je me permets de dire qu'il y a 3 semaines, le pape Léon a offert la plus haute distinction au régime islamique, après quand même 4 mois après ces massacres.
0: Alors on aura peut-être l'occasion d'en reparler, mais malheureusement, à tout ça, l'émission est déjà presque finie. En tout cas, merci d'avoir été parmi nous ce soir. Merci pour votre témoignage. Tous vos témoignages sont bouleversants ce soir. Je salue également Anne qui nous appelait de Vendée. Anne qui a été bénévole et qui a accompagné des personnes justement en fin de vie. Merci Anne pour votre appel. On n'aura malheureusement pas le temps de vous prendre à l'antenne ce soir. Merci à Marianne également de Champagnole. Marianne qui a reçu le sacrement des malades et qui voulait donc nous témoigner de ce que comment ça l'a aidé à vivre, et c'était ce que disait aussi le jeune lors de cette veillée de prière, Calixte Hubert, qui a un cancer des os et qui a reçu le sacrement des malades et qui disait que justement ça l'avait transformé. Un grand merci à Félix également qui nous appelle de Drancy. Un grand merci à Bernard qui nous appelle de Haute-Savoie. Un grand merci, vous êtes nombreux encore une fois à nous avoir appelé. Sofiane de Fos-sur-Mer, merci à vous tous pour votre fidélité, votre écoute, vos participations nombreuses dans votre libre antenne. Merci à vous tous qui nous avez suivis sur notre chaîne YouTube et qui avez réagi également. Vous êtes nombreux à nous écrire. Un grand merci à nos deux bénévoles qui vous ont accueilli tout au long de la soirée pour cette soirée spéciale à la suite donc, de cette veillée de prière pour la vie que l'on a pu suivre en direct de la cathédrale Notre-Dame de Paris. Un grand merci à vous tous d'avoir été avec nous. Un grand merci à l'équipe qui permet la réalisation de l'émission comme chaque soir. Jean-Paul à la réalisation, Denis à la préparation. Et on va se retrouver demain. On retrouve nos horaires habituels dès 21h pour parler de la prière et du combat spirituel en couple. Soyez donc au rendez-vous et d'ici là, je vous souhaite une très bonne soirée à notre écoute. À demain.

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0: que nos auditeurs les plus littéraires ne s'effraient pas, on va parler science aujourd'hui, mais d'une science tout à fait accessible, je l'espère, grâce à nos invités. Adrien Dorache, bonjour.
1: Oui, bonjour.
0: Vous êtes étudiant en quatrième année à, je ne sais pas comment on dit l'ESIEA.
2: L'ESIEA.
0: ESIEA. Ben, merci beaucoup Richard Rey, que nous accueillons aussi. Vous êtes enseignant.
3: Bonjour. Oui, bonjour. Enseignant voilà. Et responsable d'un labo de recherche à l'ESIEA.
0: L'idée de cette émission, en fait, elle est venue aussi à la suite d'une émission et d'une conférence que nous avons organisée avec Claudine Le Tourneur, disons, sur la bibliothèque d'Alexandrie. Et le sous-titre, c'est la première intelligence. Donc, on va vérifier avec vous, peut-être, que c'était peut-être la première intelligence. Et puis, surtout, comment est-ce que l'intelligence ou la connaissance, en tout cas, aujourd'hui, s'articule. Donc, je vous laisse vous présenter un tout petit peu plus. Donc, Richard Rey, donc vous êtes enseignant, vous êtes ingénieur, particulièrement en cybersécurité.
3: Oui, c'est ça. Je m'occupe du laboratoire de recherche de cybersécurité de l'ESIEA, qui est une école d'ingénieurs associative, donc association loi 1901. La particularité, elle appartient à ses étudiants. Quand un étudiant sort de notre école, il est alumni, on appelle ça un alumni, oui. Un étudiant qui sort à Bac plus 5, ben, il devient propriétaire de l'école. Et donc c'est lui qui dirige l'école. Donc l'ensemble des étudiants élisent des grands électeurs qui dirigent cette association. Et au sein de cette école, plusieurs laboratoires en physique quantique, en intelligence artificielle, en système embarqué. Et moi, je suis à la tête du laboratoire de cybersécurité.
0: Bon, après un parcours dans l'armée.
3: Après 30 ans en tant qu'officier dans l'armée de terre et dans la guerre électronique.
0: Donc il y avait des prémices, hein, la guerre électronique, la cybersécurité.
3: On ne devient pas scientifique en tirant une pochette surprise. Oui. Je pense qu'on a quelque chose de très jeune qui nous y amène.
0: Adrien Dorache, vous, qu'est-ce qui vous a amené à postuler et à rentrer à l'ESIEA?
1: C'était quand j'étais en quatrième. C'était un cache investigation mené par Yves Lucet sur les. Je ne me rappelle plus exactement du titre, mais c'était sur les marchés publics, privés et notre dépendance, notamment des services de l'État face aux entreprises américaines, donc, notamment Microsoft, et qui était allé à l'ESIEA à Laval. On a deux campus, un à Laval et l'autre à Paris, mais ils se sont rendus à Laval pour demander à des étudiants et à leurs professeurs qui les encadraient à l'époque de faire une démonstration d'intrusion dans un système type de ce qu'on a dans les services publics avec des logiciels américains, Microsoft. Et donc, quand j'ai vu ça, je me suis dit, voilà, on ne va pas chercher plus loin. C'est là que j'irai après mon bac. Donc là, j'étais en quatrième, mais tout de suite, je dis, puis en même temps, ça m'arrangeait bien parce que dès la quatrième, on nous demande de trouver une orientation, quasiment une école, et c'est assez tôt. Donc là, j'avais réellement trouvé, du coup, l'école dans laquelle je voulais aller.
0: C'est pas parce qu'on a envie d'y rentrer qu'on peut y rentrer. Voilà. C'est pas si simple, au demeurant.
1: Il faut la voie en or pour entrer à l'ESIEA, c'est le bac général et après de faire le concours puissance alpha qui est disponible pour une vingtaine d'écoles d'ingénieurs en France. Enfin, je veux dire, on postule au concours puissance alpha, qui est un concours qui ouvre la porte sur une vingtaine d'écoles. Mais après, c'est pas forcément impossible. Il y a d'autres voies. Il y a aussi la voie le bac technologique aussi, où c'est tout à fait possible après d'intégrer l'ESIEA. Moi, je l'ai intégré dès la première année, mais on peut l'intégrer aussi dès la troisième année avec un BUT ou même en quatrième année après.
0: Ce que je voulais dire, c'est que c'est quand même une école, pas élitiste, mais en tout cas, qui regroupe des savoirs et des scientifiques assez pointus et qui sont amenés à devenir de plus en plus pointus au fur et à mesure de la formation suivie de ces cinq années à l'ESIEA. Si on revient sur la question de départ et de la bibliothèque d'Alexandrie comme étant la première intelligence du monde, qu'est-ce que ça vous évoque, Richard Rey?
3: Je ne pense pas que ce soit la première intelligence du monde. L'homme est intelligent bien avant ça. Mais l'homme n'écrivait pas, ou écrivait peu. C'est-à-dire qu'en fait, la transmission du savoir se faisait par des solutions coutumières. On se transmettait le savoir à l'oral. Et on sait que quand on transmet le savoir à l'oral, on va perdre, sur le temps, je ne sais pas combien de pourcentage, mais il ne va pas rester grand-chose. Voyez, surtout si on n'arrive pas à réalimenter ce savoir qui se transmet à l'oral. À partir du moment où on a su le poser, le savoir, l'écrire, le poser et le stabiliser, eh bien, ça va permettre de capitaliser. Et donc, aux générations futures, non plus de récupérer ce qui a été dilué par la transmission orale, mais de lire, tout simplement, et de savoir s'expliquer ce que les anciens avaient découvert. Donc moi, la partie charnière, c'est ça pour moi. On a dû faire un bond. Je suis pas spécialiste de ces époques-là, mais on a dû faire un bond monstrueux à partir du moment où on peut capitaliser sur ce que les autres avant nous ont trouvé. Et ensuite, la boule est lancée. On ne fait que savoir mieux écrire, mieux formaliser. D'où la notion de recherche, qui est très formelle, parce que l'objectif de la recherche, c'est de laisser un écrit pour que les suivants puissent s'appuyer dessus et qu'on ne refasse pas le fil à couper le beurre à chaque fois, mais qu'on avance. Donc c'est, pour moi, l'élément charnière, c'est ça. Alors, il y a eu une présentation d'un livre, donc en effet, le livre, ça veut du tout dire. C'est-à-dire qu'on a été capable de poser, pour des générations, notre savoir, quoi. Je pense que c'est ça l'élément charnière.
0: C'est intéressant, Jarret, ce que vous dites sur la notion de collectif. Parce que, en fait, effectivement, pourquoi est-ce qu'on assimile la bibliothèque d'Alexandrie comme peut-être le premier lieu, en tout cas, universitaire, où les savoirs de partout ont été rassemblés et stockés, en quelque sorte, et puis après redispatchés. Et cette notion de collectif, pour vous, en tant qu'enseignant à l'ESIEA, elle est très importante.
3: Elle est primordiale. L'objectif de nous enseignants, c'est de mettre les étudiants en situation de pouvoir produire des solutions intellectuelles à partir d'un bagage qu'on leur a amené depuis l'école primaire jusqu'à l'école d'ingénieur. Et pour produire ça, il y a nécessité de mélanger les solutions, donc de mélanger les hommes et les femmes qui vont essayer de produire une solution par rapport à une problématique. Pourquoi ? Parce que sinon, l'homme reste dans un canal cognitif qui est le sien, qui est lié à sa mécanique intellectuelle, qui est lié à sa culture, à ce qu'il a appris. Il va mettre les briques les unes en face des autres pour essayer de résoudre une problématique. Et s'il ne challenge pas cette problématique, il va s'y enfermer. Ça ne veut pas dire qu'elle est mauvaise, ça veut simplement dire qu'elle n'a pas été challengée, qu'elle n'a pas été discutée avec d'autres qui ont peut-être d'autres idées, meilleures, moins bonnes. Le tout, c'est de pouvoir en discuter. Donc nous, dans notre école, quand on met nos étudiants, 50% du temps quasiment de l'année, ils sont en projet, à 4 ou 5, sur un projet. Mais l'idée, c'est déjà de faire... de créer de la discussion au sein de ces quatre étudiantes et étudiants sur un projet, mais de mettre le projet dans une salle où il y a d'autres projets, afin que les idées se mélangent, que les étudiants aillent au tableau, qu'ils commencent à se confronter, à se challenger, parce que de toute façon, c'est ça la vie. À la fin, ils devront peut-être présenter un projet à leur hiérarchie et le défendre. Pour le défendre, il faut qu'il soit sûr que toutes les solutions ont été imaginées. Et il n'y a rien de mieux pour imaginer les solutions que de les faire venir de l'extérieur avec d'autres personnes, parfois qui ne sont pas forcément scientifiques. Des fois, on peut récupérer des idées de personnes qui sont désinhibées, justement, par le fait de ne pas être un scientifique. Un scientifique, il est inhibé par sa culture. Parce qu'il a le sens du réalisme. Il sait ce qui est réalisable ou pas par rapport à sa culture. Moi, j'adore les étudiants quand ils arrivent à l'école en première et deuxième année, parce qu'ils disent oui à tout projet.
0: Ils sont tout neufs.
3: Quelle que soit la complexité, ils n'ont pas le carcan, le blocage intellectuel qui leur dit « Ah non, ça va être trop compliqué, ça va être trop long, ça va être trop cher, ça va être je sais pas quoi. » Donc, ils y vont. Alors, ok, on se plante, mais le but du scientifique, c'est d'avancer aussi en sachant les pistes qui sont pas les bonnes. Après, en quatrième et cinquième année, ils commencent déjà à être comme nous, un peu des papis de la science, c'est-à-dire qu'en fait, ils s'enferment, ils s'auto-bloquent, ils se disent « Ah non, pas ça, ça va être complexe, compliqué, il ne faut pas que j'aille là-dedans. »
0: Comme si vous utilisiez, Adrien Derache, des schémas que vous avez expérimentés, maîtrisés, reconnus, et du coup, comme si vous réutilisiez un petit peu ces schémas.
1: Oui, c'est ça. Ouais. À force de pratiquer sur les deux premières années, troisième année ou même un petit peu avant, bah, du coup, on sait à peu près comment on sait sur où partir ou pas. Enfin, on sait quand on sait où partir. Parfois, on sait quels sont les points de blocage. Et donc, avec notre expérience, ça va orienter tout de suite notre chemin de pensée. Après. Ce qui est intéressant aussi, c'est du coup avec le travail en groupe, c'est que même si on voit la même chose sur les deux premières années, on a le même programme. Après, nous, à la maison, on ne fait pas forcément la même chose si on continue un peu l'informatique. Et là, du coup, ça va permettre après, sur les projets en commun, de se mettre à jour sur ce qu'ont appris les autres, sur un sujet qui n'a pas été encore vu au sein des cours. Et après, pour répondre aux problématiques lors des projets qu'on a à résoudre ensemble. Quoi.
0: Ça me fait penser, justement, si on parle des premiers scientifiques, et on parle beaucoup de Pythagore dans les sciences, vous vous appuyez sur des connaissances qui ont été testées, vérifiées, validées par d'autres. Vous ne reprenez pas tout à zéro, en fait.
1: Oui, en tout cas... La plupart du temps, oui, on ne réinvente pas la roue. On va prendre on va lire des papiers de recherche d'autres étudiants qui ont eux-mêmes travaillé avant sur le sujet, ou même les librairies pour le code, etc. On va se baser sur une connaissance énorme pour l'informatique des 10, des 20, 30 dernières années, voire un peu plus, ou même après pour tout ce qui est physique, les siècles en arrière. Après, par contre, il y a encore beaucoup d'axes de recherche et d'optimisation à faire, où il faut trouver des nouvelles solutions. Notamment, quelque chose qui est assez balbutiant, c'est s'inspirer, ce qu'on fait, c'est s'inspirer du vivant pour trouver des solutions à nos problèmes, que ce soit des problèmes algorithmiques. On regarde comment juste la nature a évolué, je prends l'exemple des fourmis, comment les fourmis elles se déplacent, comment elles arrivent à se repérer, et comment nous, du coup, on peut analyser leur comportement pour le reproduire informatiquement. Donc ça, c'est en soi la connaissance, j'ai envie de dire, les fourmis, ils l'ont, mais nous, comment on fait pour l'extraire? Enfin, comment on extrait leur comportement, comment on essaie de comprendre le comportement pour après le réintégrer après dans nos algorithmes. Donc ça, par contre, c'est quelque chose qui est encore, il y a beaucoup de recherches à faire dessus, mais avec plein d'autres possibilités à la carte.
3: Est-ce que la question que vous posez par rapport à la récupération des savoirs d'avant, et est-ce qu'on les revoit, est-ce qu'on les retravaille? Il faut bien comprendre aussi que les découvertes qui ont été faites dans les siècles précédents étaient liées à des problématiques des siècles précédents, qui ont été donc traitées avec des solutions trouvées par ces scientifiques-là. Aujourd'hui, on les revoit parce que ça fait partie de la culture, mais on est sur d'autres problématiques. Donc on est obligé de chercher d'autres solutions. Oui. Où on va en effet s'appuyer sur des briques que ces scientifiques-là ont mis en place, mais ça devient une brique. On ne l'étudie plus en soi, mais on va l'utiliser, l'exploiter. Et le scientifique, pour utiliser une brique, il ne la prend pas en aveugle, cette brique. Il ne la prend pas comme argent comptant, en disant « Ok, j'ai confiance ». Non, il va quand même, on doit quand même l'étudier pour comprendre à quoi elle sert. Ça peut être Pythagore, ça peut être Shannon, ça peut être tous les découvreurs de l'époque. Oui, on s'appuie sur ce qu'ils ont fait. Un scientifique, un ingénieur, il doit avoir la compréhension des briques de base. C'est pour ça que les études sont longues. Parce que, mine de rien, 5 ans, c'est long, 5 ans dans une école d'ingénieur, sachant qu'on a déjà passé 4 ans, puis 3 ans avant, vous voyez. Mais voilà, ils revoient des briques en mathématiques, ils s'appuient sur ce qu'ils ont vu au lycée. C'est pas pour rien, au lycée, ils ont vu ce que vous avez expliqué. Et puis peut-être demain, ce que vous avez expliqué, on le verra au collège. Vous voyez, en fait, on entasse la culture humaine, la connaissance. On la tasse, mais on doit quand même l'enseigner pour que, tout en haut, on puisse continuer à produire et à chercher et à trouver. Et c'est ça que on a vraiment un problème avec l'enseignement primaire et secondaire. On entend parler, mais nous on le constate, on nous dit oui, le niveau baisse. Oui, on a des bacheliers qui ne savent plus compter et faire des divisions de tête. Est-ce si important que ça? Parce que nos bacheliers d'aujourd'hui, ils ont appris comment fonctionnait le cerveau. Et nous, il y a 20 ans, alors on nous a appris à calculer de tête, mais on n'en savait rien du cerveau, on n'a jamais rien appris. Pourquoi ? Parce que là, voilà, c'était une culture qui n'était pas encore assez aboutie, assez démocratisée pour descendre au lycée. Mais en fait, on rajoute la connaissance, mais on n'ajoute pas du temps à la formation de nos collégiens et nos lycéens. Donc, quelle est la solution ?
0: On peut aller sur d'autres projets parce que des outils nous aident à répondre à des problématiques qu'on avait, comme par exemple le calcul mental.
3: Exactement.
0: Là, aujourd'hui, on a des machines qui peuvent calculer, donc on n'a plus besoin de perdre du temps.
3: Pour faire des opérations de base, on en a besoin parce que tous les jours, on doit en faire.
0: Oui.
3: vraiment les observations
0: basses. Parce que c'est une gymnastique
3: un peu plus complexe qu'on faisait à l'époque.
0: Oui.
3: Ah non, c'est pas utile. Donc, je vais pas faire plaisir à tout le monde, mais
0: on apprend
3: les langues aujourd'hui parce que c'est un besoin de communiquer à l'international, de communiquer avec d'autres. Il y a des métiers qui ont une nécessité. Demain, on aura une traduction automatisée dans l'oreille droite de n'importe quel interlocuteur qui nous parlera dans n'importe quelle langue. Clairement, je parie qu'on n'apprendra plus les langues. N'apprendront les langues que ceux qui étudient les langues, pas ceux qui en ont besoin pour parler. On utilise les outils pour aller plus au cran d'après.
0: Oui, c'est ça. Il ne faut pas être forcément nostalgique. Faut
3: le voir scientifique s'assure que l'outil, la petite brique de base qu'il va utiliser dans son montage, il la maîtrise. Elle est connue, il connaît ce qu'il y a à l'intérieur. Voilà la différence du technicien qui va l'exploiter tel quel. Le scientifique doit s'assurer que cet outil, il est validé par la communauté, en l'occurrence. Et inventer celles qui ne sont pas encore inventées par rapport à des problématiques que les Égyptiens n'avaient pas.
0: Et alors, justement, quelles sont les problématiques qui se posent aux scientifiques aujourd'hui ? Alors, vous êtes... Vous,

0: Et moi, je veux dire, non, on est dans plein d'autres domaines, et notamment des domaines qui seront encore peut-être plus ruptifs que l'intelligence artificielle, qui est une rupture sévère et rapide. C'est pour ça qu'elle elle déstabilise, parce que jamais une évolution technologique a traversé aussi rapidement entre le labo de recherche et l'exploitation par tout un chacun non scientifique. Jamais ça a été aussi rapide. Donc c'est non maîtrisé par les États, par les gouvernements, par les lois, par les règles, par l'éthique. C'est balancé en pâture et on se débrouille avec ça.
1: Non, après, petite parenthèse, ouais. Est-ce que ça peut pas être maîtrisé quand même, parce que finalement ce qu'il y a derrière les algorithmes,
0: ça va
1: etc.
0: l'être. Ça va être
1: par des gouvernements, par
0: oui,
1: des.
0: Ce qu'on a peur. Alors ça, le gouvernement c'est toujours un petit peu avec du retard, parce que le gouvernement doit attendre d'observer les biais. Comment la population utilise ça, oui. Voir où est-ce qu'il faut mettre des règles, des barrières, en disant non, pas comme ça, et là on fait des lois. Mais il lui faut du temps. Il ne peut pas deviner à l'avance comment l'homme va exploiter une technologie. Il faut attendre des faits. Bon, au-delà de ça, il va y avoir d'autres éléments de rupture scientifique, là, dans les années à venir, qui pour moi seront bien plus majeurs que l'IA, même si l'IA c'est vraiment une rupture. Je vais vous en citer deux, hein, mais vous avez entendu parler de calcul quantique. On va être capable de calculer, mais des milliards de fois plus vite qu'aujourd'hui, avec la même puissance énergétique. Un calculateur aujourd'hui a une puissance de calcul, on parle de millions, milliards d'opérations par seconde, opérations sur des entiers ou des virgules flottantes, mais demain on va parler de milliards de milliards. C'est-à-dire que le jour où ces ordinateurs quantiques deviennent exploitables. Peut-être que des États aujourd'hui ont déjà certains ordinateurs exploitables, mais c'est les États qui les gardent. La recherche va complètement être déboussolée, parce qu'aujourd'hui, des barrières mathématiques vont sauter. Autre évolution, la supraconductivité. La supraconductivité, c'est le fait qu'un conducteur électrique ne chauffera plus. Tout ce qui produit l'électricité aujourd'hui, tout ce qui fonctionne à l'électricité chauffe, oui. Demain plus. Et aujourd'hui, on est contraint par cette chaleur qui sort. On doit faire en sorte de l'évacuer. Parce que sinon, les composants brûlent. Demain, il n'y a plus cette contrainte. Ça va complètement bouleverser la façon dont on fait les machines informatiques. Mm-hmm. Aujourd'hui, quand vous transportez
1: du
0: courant...
1: Oui, on est obligé de mettre un ventilateur.
0: Ventilateur à l'intérieur, vous n'imaginez pas l'ingénierie qu'il y a dans un ordinateur pour que la chaleur sorte des composants, sorte à l'extérieur. Oui. Et donc dans les data centers, ça s'appelle des climatiseurs, des choses comme ça. Oui. Mais c'est un vrai blocage. On a une limite qui fait qu'on ne peut pas avoir des calculateurs trop gros, parce que tout simplement ça chauffe de trop. Demain ça ne chauffera plus. Aujourd'hui, quand vous transportez de l'énergie sur des câbles, ERDF qui nous amène l'énergie, a des contraintes immenses sur la déperdition dans les câbles. Ils en produisent A et on en récupère A divisé par 10. Parce que les câbles en ont perdu, les transformateurs en ont perdu. Demain, il n'y aura plus ces pertes-là. On change des règles de base de la physique. Ça sera... Donc c'est là qu'il faut chercher. Là, il y a de la recherche. La fusion nucléaire, où on va avoir de l'énergie zéro carbone des siècles et des siècles. Ça serait une rupture complète. Aujourd'hui, vous voyez bien toutes les contraintes de l'énergie. Oui. Les data centers, on investit des milliards de quoi, pour fabriquer des data centers qui vont coûter aussi des milliards en consommation électrique. Demain, peut-être la consommation électrique coûtera zéro. On aura produit le soleil dans une centrale à fusion nucléaire qui aujourd'hui est étudiée à Cadarache en France. Mmh. C'est le projet ITER. Donc il y a des évolutions scientifiques. Il y en a plein à arriver. Et j'ai l'impression qu'elles sont pour demain. Et elles vont toutes arriver ensemble. Mm-hmm. L'IA va nous permettre de raccourcir le temps, je pense, parce que va nous proposer des solutions qu'on n'est pas capable d'avoir par nos outils traditionnels. Donc, c'est pas impossible que l'IA contribue à nous apporter ces révolutions. Je vous en ai cité trois, mais il y en a plein d'autres, assez rapidement. Mm-hmm. Et là, ça va être ruptif.
1: Richard Rey, justement, une des questions que j'avais envisagé de vous poser, c'est est-ce qu'il y a encore des choses à découvrir aujourd'hui ? Et bien, donc, voilà, vous avez répondu. Donc, merci beaucoup. C'est très encourageant, je trouve, pour l'avenir. Et donc, Adrien Dorache, sur l'intelligence artificielle. D'ailleurs, mais entre autres sur ça.
2: Ben pour répondre à votre question sur l'intelligence artificielle au sein de notre école, en soi, nos cours n'ont pas changé.

0: rapport à cela. On avait déjà des cours bien avant 2022-2023, que l'apparition de ChatGPT. On avait déjà des cours sur l'intelligence artificielle pour savoir comment ça fonctionne, ou même pour savoir comment les développer. Après, en tant qu'étudiant, ce qui a véritablement changé, c'est la manière dont du coup on résout les exercices ou comment on avance en projet. C'est vrai que du coup, l'intelligence artificielle, j'ai pas dit que c'est l'expert, mais en tout cas, il est là pour donner son avis et pourquoi pas donner une orientation sur l'architecture du projet. Après, plus globalement, hors de l'école, il y a beaucoup d'enjeux qui sont autour de l'intelligence artificielle. Donc, c'est un outil extraordinaire si on enlève tous les défauts, c'est un outil extraordinaire qui permet d'améliorer la productivité et puis d'avoir un retour de connaissances. Bon, même si après, il y a eu des abus de certaines intelligences artificielles, notamment celle d'Elon Musk, qui voit un peu dans le mauvais sens au niveau des réponses, parce qu'il n'y a pas eu de gardien de manière volontaire qui n'ont pas été mis en place. Mais donc, c'est un outil extraordinaire. Les enjeux, ça va être pour nous Européens, est-ce qu'on veut avoir un modèle souverain ? C'est-à-dire, aujourd'hui, si on utilise l'intelligence artificielle, on a Mistral aujourd'hui qui est en France, mais la plupart qui sont utilisés restent quand même les modèles américains. Donc, est-ce que nous, en tant qu'Européens, on veut exister sur ce marché face aux Américains et face aux Chinois aussi, qui sont très bons ? Il y a aussi la question tout de même, après, environnementale, qui doit aussi se poser avec l'intelligence artificielle, parce qu'aujourd'hui, pour entraîner ces modèles qu'on réentraîne en permanence, et c'est des data centers qui consomment énormément d'électricité. Donc aujourd'hui, ils ne sont pas trop en Europe. Enfin, ça commence à venir en Europe. Donc on commence d'ailleurs à avoir des problèmes là-dessus, mais ils sont principalement aux États-Unis où ça oblige de réactualiser la fracture énergétique et même après des questions plus sociales. Est-ce qu'on veut vraiment avoir un data center à côté de chez soi ? Les ressources aussi, qui sont des ressources rares qu'on va extraire principalement en Afrique. Est-ce qu'on est prêt à assumer ce coût humain et social lié à cette technologie ?
1: Et environnemental ?
0: Et environnemental, oui. Aujourd'hui, on n'a pas vraiment de solution, même si on commence à avoir certaines entreprises qui apportent des solutions, mais c'est rien de miraculeux. Donc la technologie en soi est miraculeuse. C'est génial d'avoir un algorithme qui un peu se rapproche du comportement humain. Puis même philosophiquement, je trouve ça assez incroyable qu'on arrive à reproduire, entre guillemets, le raisonnement du cerveau. Aujourd'hui, on voit uniquement sous forme de texte avec ChatGPT, mais après, le but, c'est de faire interagir avec de l'électronique, avec des moteurs. Donc, on a déjà des vidéos sur Internet avec des chiens robots, etc., ou même des robots qui font la course. En tout cas, si la course va continuer forcément à l'intelligence artificielle, c'est voir après, du coup, cette symbiose entre le code informatique et le matériel. C'est les moteurs, après, comment ça va... Et puis même les robots entre eux, parce que du coup, après, ça va avoir une interaction directement entre modules autonomes, des robots autonomes, comment ils vont interagir entre eux et comment ils vont résoudre un problème qu'ils n'ont jamais vu auparavant grâce à l'intelligence artificielle.
2: Toute la connaissance que vous avez évoquée tout à l'heure depuis les Égyptiens et tout ça, on l'a écrite pour pouvoir la lire, pour pouvoir capitaliser dessus et aller plus loin. Mais l'intelligence artificielle, qu'est-ce qu'elle fait ? On lui a dit, tu prends tout ça, vas-y, apprends, c'est-à-dire fais des modèles statistiques avec tout ça. Donc plutôt que de le mettre dans notre cerveau, parce que notre cerveau est fini, on ne peut pas alimenter notre cerveau à l'infini, alors que là, c'est infini. Toutes ces sciences, maintenant l'intelligence artificielle, comme je vous dis, elle a appris de ce qu'on lui donne. Elle va combiner ce qu'on lui a donné pour essayer de trouver une piste, mais elle ne peut pas deviner. Il va falloir le scientifique qui va aller le cran d'après. Parce qu'elle ne fait que des stats de ce qu'on lui a donné. Elle ne peut pas imaginer quelque chose qui n'existe pas.
1: Là, vous nous parlez du cran d'après, Richard Rey. Eh bien, c'est une très très mauvaise transition, mais je l'ose quand même pour interrompre ces passionnantes explications et vous donner rendez-vous à vous et à nos auditeurs la semaine prochaine pour poursuivre ces éclairages sur la science que vous nous dispensez, donc Richard Rey, en tant qu'enseignant-chercheur à l'ESIEA à Laval, l'École supérieure d'informatique électronique automatique, et vous, Adrien Derache, étudiant en quatrième année. Donc, à la semaine prochaine pour développer les ressources de l'IA, l'intelligence artificielle et peut-être ses limites.

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10: L'émission s'appelle « Regard d'ailleurs ». L'idée, c'est vraiment d'élargir sa vision sur soi, sa vision sur le monde à travers des expériences de vie de gens que je rencontre un peu partout sur mon itinéraire. Là, on se retrouve dans un cadre un peu rigolo. On est sur un bateau avec devant moi Morgane. Alors, tu es habillée tout en blanc. C'est quoi ça comme tenue?
11: Alors, du coup, ça, c'est l'uniforme du bateau, donc qui est obligatoire. Donc, uniforme blanc pour le maritime et donc les galons aussi qui vont avec pour le maritime.
10: Ça veut dire quoi, les galons?
11: Alors, les galons, pour l'hôtellerie, c'est plus une hiérarchie. Donc, en l'occurrence, donc, j'ai deux galons. Après, ça a beaucoup plus de sens pour la navigation, qui, eux, vraiment baignent dans ça depuis toujours. Donc, pour l'hôtellerie, ce sont des galons couleur argentée et la navigation, les galons dorés.
10: Donc on est sur un bateau, on navigue quelque part sur les flots entre l'Égypte et la Jordanie, sur la mer Rouge. Donc toi Morgane, tu es là, tu travailles sur ce bateau. Donc avant de savoir comment tu es arrivée ici, je m'intéressais un peu à ton itinéraire. Qu'est-ce qui fait que tu t'es mis un jour à voyager? Est-ce que déjà enfant tu avais cette envie d'ailleurs? Comment est-ce qu'on en arrive à travailler sur un bateau qui est un milieu quand même très clos?
11: Alors c'est vraiment le fruit du hasard en fait. Bon, avec ma maman, c'est vrai qu'on voyageait, mais c'était plus dans l'Europe, tout ce qui est Espagne, Portugal. Et à 18 ans, tout a changé. Donc je suis de Montpellier à la base, mais c'est vrai que voilà, je me voyais pas rester à Montpellier. Et après donc mon diplôme, après mon bac, j'ai décidé de partir aux États-Unis. Et c'est là où vraiment ça a changé ma vie, le fait de ce premier voyage, de vivre à l'étranger. Ça a complètement changé ma vie.
10: Comment tu as choisi ta destination? Pourquoi les États-Unis?
11: Eh bien, par hasard. Et aussi, il y a beaucoup de hasard. Complètement par hasard. En fait, à la base, donc, je voulais simplement continuer mes études à l'étranger. Sauf qu'on me proposait Erasmus. Donc Erasmus qui reste en Europe. Et moi, j'avais vraiment envie d'aller plus loin. Et du coup, bah, j'ai trouvé les États-Unis. Sauf que problème, c'est très cher tout ce qui est université là-bas. Et j'ai trouvé, en passant par une agence d'au pair, qui te sponsorise l'université en fait, à l'étranger. Et en échange, tu t'occupes donc des enfants dans une famille.
10: Tu es restée combien de temps là-bas?
11: Je suis restée 2 ans. 2 ans aux États-Unis. Alors la première année, en fait, je partais seulement pour une année. J'ai étendu sur ma deuxième année de visa.
10: Mais là, le projet, c'était quoi? C'était d'apprendre la langue, continuer à voyager, finir tes études là-bas. Qu'est-ce que tu imaginais en partant aux États-Unis?
11: Alors au début pas grand chose, parce que moi c'était vraiment juste pour pas rester en France, parce que j'avais pas envie de perdre mon temps en France en allant à l'université, en faisant quelque chose un peu par défaut qui me plaisait mais pas vraiment au final. Et je me suis dit ça va être le fait de partir, ça va vraiment me permettre de me sortir un peu tout ça et de voir autre chose. Et au début donc les États-Unis c'était pas du tout un rêve d'aller aux États-Unis ou quoi que ce soit. Sauf que là aussi j'ai une très bonne opportunité en partant en au pair, parce que à la base m'occuper des enfants ça me disait pas forcément non plus. Mais voilà, j'ai une bonne opportunité, donc j'y suis allée et je regrette pas du tout.
10: Mais comment ça se passe quand tu travailles au pair? Donc là, tu es toute jeune, tu as 18 ans, tu pars aux États-Unis, tu rencontres une famille que tu ne connais pas et tu vas devoir y passer H24 du temps avec eux.
11: C'est ça. Alors du coup, la famille, je ne la connaissais pas en effet, mais quand même, on la connaît quand même un peu, mine de rien. Et du coup, c'est vraiment, je pense, je ne me rendais pas compte en fait. Je ne me rendais pas du tout compte de ce qui se passait. Je ne me rendais pas du tout compte du fait de la langue, parce qu'en anglais, je ne parlais pas un mot d'anglais. Je partais vraiment de zéro. Et sur le moment, je ne me rendais pas compte. Je me suis dit, j'ai l'opportunité d'y aller. J'y vais, tout simplement. J'y vais.
10: Comment, enfin, tu t'occupes des enfants, mais tu parles pas la langue. Enfin, j'ai du mal à concevoir qu'une famille confie ses enfants à une personne qu'on connaît pas et qui ne parle pas la même langue.
11: Alors, du coup, ils parlaient quand même un peu français. Donc moi, je devais parler aussi parler aux enfants en français aux enfants. Donc il y avait quand même des bases. Et après, au final, tu te rends compte que c'est universel, quoi. Si tu as envie de communiquer avec les gens, tu peux toujours communiquer avec eux, que tu parles anglais ou espagnol ou n'importe quelle langue. Et après, tu apprends. Voilà, les deux premiers mois sont compliqués, mais tu apprends et tu finis par apprendre la langue et pouvoir plus t'exprimer, plus communiquer avec les gens qui t'entourent.
10: Quoi ressemble une journée type ? T'as quand même du temps pour toi pour aller te balader, visiter un peu le pays, ou est-ce que t'es vraiment avec cette famille et ses enfants tout le temps ?
11: Alors du coup, concernant la famille d'au pair, c'était vraiment une famille particulière. Ils voyageaient beaucoup de par le métier donc de ma host family, donc de mon host dad, ce qu'on appelle host dad. Donc c'est la famille qui m'accueille. Ils ont beaucoup voyagé, on était souvent en tournage avec la famille. Ils faisaient aussi beaucoup de musique, donc invités sur les festivals de musique, par exemple 2 jours à Saint-Pétersbourg, 3 jours à Moscou. On allait à Genève, on a énormément voyagé aussi, et ils m'ont vraiment inclus dans la famille. J'étais pas juste une employée, j'étais vraiment tout le temps avec eux, je mangeais avec eux et tous les voyages se faisaient avec eux aussi. Donc la journée type, c'était le matin, donc j'allais à l'université, puisque c'était quand même, à la base, c'était quand même pour ça. Donc j'avais mes cours le matin, je rentrais le midi et à 15h j'allais chercher donc les enfants à l'école. Et selon après leurs activités, rentrer le soir à la maison, voilà, jusqu'au soir.
10: Mais donc à travers cette expérience, tu as déjà pas mal voyagé. Tu disais qu'ils faisaient du tournage, donc c'était quoi ? C'était des musiciens, c'est ça ? Donc tu te retrouvais dans différents pays du monde à faire des représentations ?
11: Oui, j'ai énormément voyagé avec eux. Alors c'était plus... il est plus dans les films, en fait, que par... c'est un grand producteur de films. Bon, il s'agit de Woody Allen. Du coup, je me suis retrouvée 2 ans chez Woody Allen à m'occuper de ses enfants pendant 2 ans. J'étais avec la famille Allen.
10: Et comment on devient fille au père de Woody Allen ? C'est incroyable comme histoire.
11: Eh bien, par hasard. En fait, c'est vraiment un hasard. J'étais donc avec l'agence à Montpellier, donc qui s'occupe des recrutements au pair. J'ai eu donc un entretien avec la directrice qui s'est très très bien passé. Et en fait, après ça, 2-3 semaines plus tard, j'avais soit une famille au Connecticut qui m'était proposée en début, sauf que moi, je ne connaissais pas les États-Unis. Connecticut, pour moi, c'était très bien aussi. Et en fait, après, elle m'a dit, bon, bah, sinon, j'ai une autre famille à te proposer. Bon, là, c'est un peu plus particulier. Donc, elle commence à m'expliquer. Je lui dis, bon, d'accord, qu'est-ce qui se passe ? Elle me dit, bon, par contre, ce sera 6 jours par semaine. C'est quand même assez intense. Il y a beaucoup de déplacements, beaucoup de voyages. Une confidentialité à avoir que les autres filles au pair n'auront pas forcément par rapport au lieu où tu vas habiter, etc. Donc j'ai dit, ben moi, ça me pose pas de problème en soi. Et de là, elle me dit, bon, le cinéma, est-ce que tu aimes bien et tout ? Moi, je suis complètement passionnée de cinéma, j'adore les films, j'adore tout ce qui est cinéma. Et elle me dit, bon, ben alors si tu es prête, tu rejoins donc la famille Allen dans 3 semaines au festival de Cannes à Cannes. Et de là, tout a commencé.
10: Extraordinaire, quoi. Tu te retrouves fille au pair pendant 2 ans aux États-Unis dans la famille de Woody Allen. Par hasard, tu utilises beaucoup le mot hasard. Qu'est-ce que c'est que le hasard ? Est-ce que tu crois réellement que le hasard existe ?
11: Alors oui et non, parce que sinon on me dit c'est par chance. Alors par chance, pas forcément non plus, parce que derrière, il y a quand même beaucoup de sacrifices. Ça a quand même été aussi des moments quand t'es en voyage, où t'es tout seul, où tu doutes, où tu dis pourquoi t'es là, t'es loin de ta famille, tu manques des événements dans ta famille. Donc c'est vrai que c'est aussi beaucoup de sacrifices. Le hasard aussi, il est quand même provoqué par soi-même. Ça arrive pas comme ça. Mais voilà, après, c'est des éléments de la vie qui arrivent, qu'on contrôle pas. Et je crois que tout arrive pour une raison. Si ça se passe, que ce soit bon ou mauvais, c'est que ça devait arriver. Donc sur le moment, tu le vois pas forcément. Mais voilà, c'est la suite de la vie. C'est que ça devait arriver. Donc ça m'est arrivé. C'était génial.
10: c'est exceptionnel. Donc tu passes 2 ans là-bas aux États-Unis, tu finis ton, je sais pas si on parle de contrat, en tout cas ton boulot de fille au pair. Qu'est-ce que tu finis tes études là-bas aussi ? Donc c'était quoi tes études ?
11: Alors moi, c'était plus dans le marketing, dans le business, parce que je voulais faire commerce international, ce qui, à l'époque, je pensais qu'il me permettait beaucoup de voyager. Et au final, bon... c'est pas ce qui me plaît du tout, donc j'ai vraiment laissé cette branche-là de côté. J'ai quand même le diplôme pour avoir quand même un background si jamais j'avais besoin, mais après voilà, j'ai complètement laissé tomber cette voie.

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4: Il y a quand même cette envie de voyage, de beaucoup voyager, commerce international, voyager, fille au père pour voyager. Qu'est-ce que c'est que le voyage? Qu'est-ce qui fait que tu es appelée par ça?
5: Bah, je pense déjà de par ma famille. C'est vrai que voilà, on vient. Bon, ma maman est française, mais après, du côté de mon papa, on a plus ce côté-là un peu de voyage, de partir ailleurs, des origines où il faut découvrir ce qui se passe, parce qu'il n'y a pas que la France, bien sûr.
4: Donc tu rentres en France après avoir terminé tes études, et quelle est la suite?
5: Alors la suite a été très compliquée au retour des États-Unis, parce que c'est vrai que le retour à Montpellier, ça a été très très difficile. Voilà, après 2 ans où tu fais ta vie, clairement. Moi, j'ai fait ma vie à New York. Pour moi, j'habitais là-bas, j'avais mes habitudes, je savais où aller, de ce que j'avais besoin. Et c'est vrai que tu rentres à Montpellier et là, tu te rends compte que rien n'a changé, tout est exactement pareil, sauf que toi, bien évidemment, t'es pas du tout la même, quoi. Donc ça a été pas facile. Ça a été franchement 2 mois où tu te dis c'est pas la vie que j'ai envie, j'ai changé, je vois bien que tout est pareil autour, mais toi, t'es plus la même, quoi. Et de là, je suis repartie, du coup.
4: Est-ce que tu arrives à identifier, c'est intéressant, parce qu'on ressent tous ça, un moment ou un autre, où t'as l'impression que tu grandis, enfin, il se passe énormément de choses en soi, autour de soi, et quand tu reviens, tout est figé. Qu'est-ce que tu observais comme différence? Qu'est-ce qui avait changé en toi après 2 ans d'expatriation?
5: Tout au niveau de mon caractère. C'est vrai que j'étais très timide à l'époque. Bon, je suis encore, mais c'est vrai que tu t'ouvres à énormément de choses. T'as plus confiance en toi. T'as vraiment un regard complètement différent. Le fait d'avoir vu une autre culture, rien que le fait d'apprendre une autre langue, ça te change, quoi. Et tu vois que ce que t'as laissé, par contre, c'est toujours la même chose. Mais cette différence, c'est toi qui l'as créée en partant. Donc après, par rapport aux gens qui sont restés, tu peux pas leur reprocher de pas comprendre ce que toi t'as vécu. Mais tant que tu le vis pas, c'est pas compréhensible. T'as beau expliquer, t'as beau dire j'étais là, surtout qu'avec les Allen, on a fait beaucoup de choses. T'as beau montrer des photos, expliquer ce qui s'est passé, c'est le fait de l'avoir vécu, c'est différent. Tu peux pas l'expliquer, en fait, ça s'explique pas.
4: Mais on rencontre aussi d'autres personnes qui sont plus en lien, plus en phase ou plus alignées avec ce qu'on est.
5: C'est ça, exactement. C'est vrai que quand j'étais aux États-Unis, j'ai rencontré des Français aussi. Et c'est vrai qu'on a créé quelque chose unique, que nous, on est les seuls à pouvoir comprendre ce qui s'est passé là-bas, parce qu'on était les seuls à être là-bas. Donc tu rencontres d'autres gens, on a rencontré énormément de gens. Alors après, dans toutes les rencontres que tu fais dans les voyages, c'est plus des connaissances, des gens. Il y a certaines personnes, tu sais que tu les vas les voir une fois dans ta vie, tu les reverras jamais. Donc même si tu crées un lien très fort sur le moment, tu sais que c'est éphémère, que tu les reverras pas. Et d'autres personnes avec qui tu matches dès le début, et tu sais que ces personnes-là, elles ont vécu exactement la même chose, elles sont passées par les mêmes moments. Donc ça rapproche beaucoup plus. Genre 2 ans aux États-Unis, ça vaut peut-être 10 ans en France, parce que tout est tellement en décalé que ça fait vraiment un décalage.
4: Tu disais, tu t'y retrouvais un peu par hasard, donc tu te retrouves à bosser comme fille au père dans la famille de Woody Allen. Donc tu es plongé dans un univers nouveau aussi, même si tu aimais le cinéma à la base. Là, tu te retrouves dans quelque chose d'assez incroyable comme réalité. Est-ce que tu n'as pas eu envie de développer ou d'aller aussi un peu dans ce réseau, dans l'image, dans le cinéma, dans la réalisation, ou pas du tout?
5: Oui, monde complètement différent, vraiment. Alors lui, c'est un homme très simple, donc c'est pas vraiment comme des grandes stars, Strass et Payet. Lui, il est vraiment très très simple. Mais n'empêche que le premier voyage pour aller aux États-Unis, c'était donc en jet privé. Donc moi, je passais tout est décalé, en fait. Et une fois que tu es dans ce monde-là, après, ça te paraît normal de voyager en avion privé. Tu vois même une différence d'avion privé. Tu te dis, celui-là, il était un peu plus petit que celui qu'on avait sur un autre endroit. Donc vraiment, tout est différent. Mais après, le tout, c'est de pas se perdre là-dedans, parce que c'est quand même un monde très particulier. C'est quand même aussi assez malsain. C'est beaucoup par... par exemple, j'invite la famille Allen à tel endroit, mais en échange, c'est pour dire que les Allen, ils étaient là. Donc tout est un peu comme ça. C'est un monde vraiment particulier. Après, moi, ça ne m'a pas intéressé de rester là-dedans. Franchement, les 2 ans que j'ai vécu, c'était incroyable. Je ne regrette rien du tout. c'était vraiment incroyable. Mais après, à rester là à long terme, je pense que c'est pas ce qui me correspond.
4: Et les États-Unis, c'est quelque chose où tu as envie d'y retourner? Qu'est-ce qui te reste de cette expérience de 2 ans de vie à New York?
5: Ah oui, complètement. J'ai vraiment envie d'y retourner. Déjà pour voir donc la famille, pour voir ce qui s'est passé depuis, parce que ça fait quand même 9 ans presque. Et pour voilà, me souvenir de mes 18 ans quand je suis arrivée, que je débarquais, que j'arrivais de ma petite ville de Montpellier où je parlais pas un mot d'anglais. Et c'est vrai que maintenant, bon, j'ai beaucoup évolué aussi depuis. Mais oui, complètement y retourner, parce que c'est vrai que les États-Unis, c'est pareil, surtout New York. Moi, j'étais en plein de Manhattan. C'est vachement cosmopolite, t'as de tout, c'est incroyable, t'as vraiment toutes sortes de personnalités que tu vois dans la rue. New York, c'est vraiment, c'est particulier. Après, soit on aime, soit on n'aime pas, parce qu'il y a beaucoup de gens aussi où c'est trop et que du coup, ils s'y retrouvent pas du tout. Mais c'est vrai que les États-Unis, t'as vraiment de tout. Enfin, c'est incroyable quand tu passes de Las Vegas à Monument Valley à San Francisco. Enfin, c'est incroyable. Donc, les États-Unis à refaire avec un autre regard du coup.
4: Donc tu rentres en France, décalage total entre ce que tu as pu vivre là-bas et puis ce que tu retrouves dans ta vie à Montpellier. Donc cette envie de repartir, donc quelle était la suite ?
5: Alors du coup la suite, aussi c'était un peu par défaut parce que je savais pas du tout quoi faire. De là, donc avec une amie de New York, pareil, qui a vraiment ce même sentiment d'être vraiment oppressée en rentrant en France, on décide de repartir et en fait, par défaut plus ou moins, on se rend compte qu'en Australie, c'est là où c'est le plus facile pour avoir le visa, parce que c'est vrai que de partir c'est bien, mais encore faut pouvoir travailler, et l'Australie c'était plus facile pour avoir donc ce qu'ils appellent le Working Holiday Visa. Donc on a fait notre visa et on est parti pour l'Australie.
4: Et là, c'était quoi le boulot ?
5: Alors là, il y a eu beaucoup d'étapes. Là, il y a eu 5 mois très compliqués. 5 premiers mois en Australie très, très compliqués parce que pas de boulot, donc pas d'argent. Et en Australie, c'est très, très cher. Donc nous, on nous avait dit, vous allez voir, l'Australie, c'est vraiment l'Eldorado. Vous allez trouver du travail très facilement. C'est très bien payé. Et en fait, on n'est arrivé pas du tout. C'était pas la bonne période. C'était pas le bon endroit à signer. Donc il n'y a rien qui allait. Donc les 5 premiers mois très durs. Et après, en persistant un peu, j'ai trouvé donc une compagnie à Melbourne et j'ai fini production manager là-bas, dans cette entreprise à Melbourne. J'y suis restée 3 ans.
4: Comment ça se fait que c'est compliqué ? L'Australie, j'ai l'image d'énormément de Français qui partent avec un visa vacances-travail, hein, comme toi, le Working Holiday, et puis qui font du fruit picking ou qui font du woofing. J'ai l'impression qu'il y a énormément de Français qui partent là-bas.
5: Alors en effet, il y a énormément de Français, mais il y a aussi il y a beaucoup d'arnaques, hein, c'est pas un secret non plus. En Australie, il faut faire attention, sauf que quand tu sais pas, quand t'arrives comme ça vraiment avec ton sac à dos, il y a beaucoup de choses que tu sais pas. Et il y a beaucoup d'arnaques qui nous est arrivé nous, donc on est un peu resté sur le food picking, bloqué à un endroit où on voulait partir, mais on n'avait plus d'argent pour partir. Donc on est resté là un petit moment. Après on a réussi à partir, donc c'est là où ça s'est débloqué. Mais c'est vrai que non, l'Australie, en fait l'Australie, il y a vraiment deux côtés. C'est soit t'arrives et en effet bon t'es très bien payé, etc. Ou sinon il y en a aussi beaucoup qui galèrent en arrivant en Australie. Hein.
4: Tu as profité aussi d'être sur place pour pareil faire un road trip avec le van et faire le tour du pays?
5: Alors là un peu moins qu'aux États-Unis, parce que l'Australie c'est quand même un pays. Avec la culture, c'est pas du tout la même. Les villes, ça se ressemble énormément, que ce soit Sydney, Melbourne. Alors déjà, il n'y a pas beaucoup de villes à visiter puisque c'est réparti en 3-4 villes maximum. Et après, c'est le bush australien où là, il n'y a pas grand-chose. Donc du coup, j'ai fait un peu que Melbourne, Sydney, Cairns, Darwin et Perth. Mais c'est vrai que j'ai beaucoup moins voyagé en Australie que ce que j'ai pu faire aux États-Unis. Mais par contre, l'Australie m'a permis de faire tous les pays d'Asie alentour où là, c'était beaucoup plus proche qu'en France. Donc j'ai préféré plutôt valoriser tout ce qui est Asie, Nouvelle-Zélande, que vraiment voyager en Australie elle-même.
4: Morgane, pourquoi tu voyages ? Qu'est-ce qui se passe en toi ? Pourquoi tu as cette envie, même en Australie, qui est déjà un voyage, tu continues à voyager dans d'autres pays ?
5: Un voyage dans un voyage ? Pourquoi ? Parce que c'est un besoin. C'est vrai que je me dis qu'il serait temps que j'ai une vie un peu plus posée et tout ça, mais au final, non. C'est ce qu'on te met un peu dans la tête, où à 30 ans, il faut que tu aies une maison, il faut que tu aies une voiture, il faut que tu aies des enfants parce que tu es une femme, donc tu as ton horloge biologique qui tourne. Mais au final, non, le voyage, ça t'apporte tellement. Moi, ça m'a tellement apporté que je me dis que cette vie, si j'ai vraiment envie d'une vie en France stable, je pourrais l'avoir plus tard. Mais pour le moment, j'ai encore plein de choses à découvrir. C'est vraiment le fait de... d'avoir un peu ce sentiment qui est tellement plus que le monde nous offre tellement qu'il faut découvrir quoi.
4: Tu as quel âge ?
5: Alors là, j'ai 30 ans.
4: Donc la maison, le bébé, le chien, c'est pas pour tout de suite ?
5: Eh ben non, non, c'est pas pour tout de suite. Alors ce sera peut-être un jour, mais c'est vrai que maintenant je me dis si ça vient, ça vient, et si ça vient pas, ben j'aurai vécu une belle vie, j'ai pas de regrets, j'ai absolument aucun regret de ce qui s'est passé. Et si ça vient, bah tant mieux, parce que bon, la mentalité elle peut changer. Je peux changer, je peux avoir envie d'un enfant dans quelques années. Mais pour le moment, ça ne me correspond pas. Donc.

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5: Morgane, je te rencontre sur un bateau, la Belle de l'Adriatique. Donc, comme on introduisait au début de cette émission, on est entre l'Égypte et la Jordanie.
6: Alors du coup, les bateaux, c'était en rentrant d'Australie, justement, après être rentrée en France, où je ne savais absolument pas quoi faire. J'étais donc avec mon meilleur ami donc, que j'ai rencontré à Melbourne. On travaillait ensemble dans la même entreprise. Et on savait pas quoi faire tous les deux. Il m'a proposé de m'installer sur Paris. Donc je me suis installée sur Paris en me disant bon bah là c'est bon, je vais trouver vraiment une vie plus stable. Je vais m'installer, je vais avoir un travail lambda, voilà, j'ai des enfants. Donc j'ai essayé et en fait en répondant à une annonce, je crois que c'était Pôle Emploi il me semble ou Indeed. Sur les bateaux de croisière. Donc moi, je connaissais vraiment rien du tout à l'hôtellerie. C'est vraiment la première fois que je travaillais dans l'hôtellerie. Et quand on m'a appelé et qu'on me parlait de bateaux de croisière, je voyais pas vraiment. Je me souvenais même pas en fait avoir appliqué pour cette offre-là. J'ai eu donc l'entretien avec ma responsable à Nantes sur un des bateaux croisière Europe, le Loire Princesse. Ça s'est plutôt bien passé. Elle m'a dit écoute, dans deux jours, tu peux commencer sur les bateaux. Donc de là, ça a commencé.
5: Qu'est-ce que c'est, bosser sur un bateau ?
6: Alors, c'est très particulier. Il faut savoir que là, c'est pareil. C'est vraiment une ambiance. On est vraiment dans notre bulle quand on est ici avec l'équipage. Il faut toujours un petit temps d'adaptation quand on sort de cet univers-là, qu'on rentre à la maison. Parce que voilà, on est vraiment dans notre bulle. Moi, je ne connaissais pas du tout ce mode de vie-là. Je l'avais un peu en Australie parce qu'on voilà, on restait un peu entre nous. Mais c'est vrai que là, à bord, dans sa cabine, c'est une première. Je ne connaissais pas du tout ça. Donc, quand j'ai eu l'entretien, elle m'a expliqué un peu ma responsable. Mais c'est vrai que tant que tu n'es pas à bord, tu peux pas savoir comment c'est, quoi.
5: Ouais, parce que c'est un milieu un peu très clos. Tu es sur une bulle. Tu n'es pas vraiment dans un pays. Tu es tout le temps en mouvement sans réellement savoir où tu es.
6: C'est ça, ouais, c'est vrai que le matin, des fois, je me réveille, je sais pas où je suis. Alors, ça dure pas longtemps, hein, mais c'est vrai que des fois, c'est 3 secondes, 5 secondes à me dire, attends, là, on est où ? Qu'est-ce qui va se passer ? Bon, après, voilà, ton cerveau, il se réadapte, mais non, cette vie, après, c'est une vie aussi qui te permet de... Même si t'es dans ta bulle, t'as quand même environ une centaine de passagers que t'embarques chaque semaine. Donc, c'est des nouveaux passagers, des nouvelles histoires, des nouveaux contacts avec les clients. C'est aussi avec les Philippins qui sont à bord. Donc là, en maritime, ce sont les Philippins. Et les Philippins, c'est pareil, c'est une nouvelle culture, c'est un nouvel langage que tu connaissais pas, que tu apprends. Donc ça te permet aussi de t'ouvrir, d'avoir une autre mentalité aussi.
5: Oui, parce que tu as le personnel à bord qui représente, je crois, une centaine de personnes, c'est ça ? Plus tous les voyageurs qui sont là. Et c'est vraiment deux vies, en fait, deux mondes qui se côtoient.
6: C'est ça, on est en parallèle, donc on est sur le même bateau. Mais voilà, on a deux vies, la vie avec le crew, avec l'équipage, et la vie avec les passagers, qui n'est forcément pas la même. Mais après, pour les Philippins du moins, parce que moi j'ai commencé sur les bateaux fleuves. Donc la compagnie Croisière Europe, c'est principalement du fluvial. Donc j'ai fait 2 ans sur les fluviaux, un peu plus 3 ans sur le fluvial. Et après, ma responsable m'a donné l'opportunité aussi, m'a proposé de passer en maritime. Donc sur le fluvial, c'était plus des Hongrois. Et là, ce sont plus des Philippins. Et il y a toujours très peu de Français, parce que les Français travaillaient comme ça. C'est vrai qu'ils ont pas l'habitude. Donc en général, on n'est pas beaucoup de Français.
5: Travailler comme ça, ça veut dire quoi comme ça ?
6: Alors c'est assez intense, c'est un travail assez intense, c'est un travail où il faut travailler déjà, donc c'est vrai qu'en France, il y en a beaucoup aussi qui restent à la maison et qui sont mieux payés à rien faire qu'en travaillant. Mais voilà, il faut bosser, si tu as envie de travailler, c'est aussi c'est une expérience incroyable, ça t'apporte tellement que tu ne vois pas les heures qui passent en fait. Moi c'est vrai que ce que j'aime dans ce travail, c'est que tu ne te rends pas du tout compte de l'heure, parce que t'as tellement de choses à faire, t'es tellement dans ta croisière que t'es pas là à te dire bon mince, il me reste encore 2 minutes, ça m'embête. Là vraiment t'enchaînes ta journée et t'as l'impression que t'as pas assez d'heures dans ta journée tellement tu voudrais faire de choses. Et tout ça c'est du travail, donc les gens ils peuvent se dire bon normalement quand tu finis ton travail t'as envie de rentrer chez toi, t'en as marre quoi. Moi je me dis bon, si j'avais encore quelques heures de plus, je ferais encore d'autres choses quoi.
5: C'est vrai que donc moi je fais partie des passagers, donc je fais pas partie du taf, donc je bosse pas, je suis plutôt là, enfin si je bosse mais pour autre chose, pour faire de la photo. Et le matin quand je me réveille, il y a déjà quelqu'un à la réception, souvent c'est toi, le soir pareil, à 22h c'est encore toi, on te voit partout, tout le temps, et je prends conscience qu'en fait il n'y a pas de repos quand tu travailles sur un bateau, parce qu'il faut être tout le temps présente pour les gens, et à peine le groupe part, qu'un autre groupe remonte sur le bateau, et hop, on recommence.
6: C'est ça exactement, donc pour les passagers qui n'aiment pas ma tête, ils sont un peu... dans l'embarras parce que je suis là tout le temps. Donc je suis là le matin, l'après-midi et donc le soir aussi. Bon, en général, ça va, les passagers m'aiment bien quand même. Mais c'est vrai que non, c'est intense hein, comme boulot. C'est comme les travails saisonniers en fait. Quand tu fais une saison de ski ou une saison d'été, voilà, tu sais pourquoi tu es là. Tu travailles 3, 4 mois, 5 mois. Mais voilà, c'est intense. Non, c'est beaucoup de travail. Mais encore une fois, moi, c'est ce que j'aime. Ça ne me dérange pas. J'aime ce que je fais. Donc d'être là du matin au soir, ça me dérange pas, et après je sais que voilà, par contre quand je rentre à la maison, là je suis vraiment en repos quoi.
5: Mais c'est quand même une vie dédiée au travail. Et toi, dans ta vie perso, comment tu fais? On a quand même, enfin, t'es une voyageuse, on en parlait avant, t'aimes aussi cette notion de découvrir l'autre, aller à la rencontre du monde. Là tu mets complètement ta vie personnelle entre parenthèses.
6: Ouais, complètement. Mais après, c'est vrai que je pense que le fait d'avoir travaillé à l'étranger depuis mes 18 ans, parce que même quand j'étais avec Léa Laine, c'est vrai que j'allais à l'université et après j'enchaînais avec le travail. J'ai plus cette notion qu'on n'a pas vraiment en France, où en France c'est plus 35 heures, les week-ends, les vacances. Alors qu'à l'étranger, c'est tu travailles et après t'as une récompense aussi derrière. Et au final, l'un dans l'autre, même si je travaille beaucoup, j'ai quand même aussi tout ce côté où je peux sortir, ça me permet de faire des voyages. Et après, quand je rentre à la maison, je repars aussi. Donc au final, je suis pas souvent en France.
5: Donc quand tu rentres chez toi, hein, quand tu es en break, hein, quand les bateaux s'arrêtent, tu repars en voyage?
6: Oui, alors là, avec le Covid, bien évidemment, les choses se compliquent. Mais c'est vrai qu'en général, je reste un peu en France, voilà, histoire de... Les deux, trois premiers jours, pas de son, pas d'image, je reste vraiment un peu le temps de me réadapter à la vie normale, entre guillemets. Et après, j'essaie quand même de repartir. Alors, je ne fais pas trop des destinations non plus. Je ne vais pas aller en Nouvelle-Zélande avec un vol de 32 heures. Mais c'est vrai que si je peux aller en Grèce ou en Croatie ou faire des petits voyages comme ça, je le fais parce que tout simplement, j'ai le temps. J'ai économisé assez à bord parce qu'à bord, on n'a pas de dépenses. Donc, c'est aussi l'avantage d'être sur les bateaux. C'est qu'on est nourri, logé, blanchi. Donc, ça permet aussi d'avoir un bon salaire. C'est beaucoup plus facile d'économiser en travaillant 4 mois sur un bateau qu'en étant 4 mois en France, à acheter ta nourriture, à faire tes lessives, etc.
5: Et quand tu revoyages, donc pour toi, à titre perso, est-ce qu'il y a un but ou est-ce que c'est simplement goûter de la nourriture, voir des paysages, ou est-ce que tu as quand même un fil rouge qui va te guider d'une destination à une autre?
6: Non, après ça dépend aussi des relations que j'ai avec... parce que du coup, dans mon cercle d'amis, il y a beaucoup de gens aussi qui sont dans les voyages, qui travaillent dans les clubs vacances, tout ça. Donc ça me permet aussi d'aller les voir. Voilà, c'est plus en fonction aussi des gens. Après, partir toute seule, j'ai pas l'impression de l'avoir fait. La seule fois où j'étais partie vraiment toute seule, c'était en Asie, dans un camp d'entraînement d'arts martiaux, où là j'étais vraiment toute seule. Mais en fait, t'es jamais tout seul dans les voyages, tu rencontres toujours des gens, enfin c'est incroyable, tu peux partir tout seul, mais t'auras jamais cette sensation de solitude en fait, sauf si vraiment tu t'exclus du groupe, mais où vraiment t'es un social et là tu veux vraiment partir à personne et tu veux faire ton truc. Mais sinon en voyage, t'es jamais seul quoi.
5: Et puis c'est vrai que la planète est très peuplée partout et les gens souvent ne te laissent pas seul, ils sont curieux. Et puis nous-mêmes, on a cette ouverture vers l'autre.
6: Ouais, carrément. C'est vrai que d'un voyageur à l'autre, on se dit « Ah, t'as fait quoi? C'est comment là? T'as envie d'avoir un peu des informations ?» Et t'as toujours ce besoin de voir ce qui se passe ailleurs aussi, quoi.
5: Morgane, on est donc sur le bateau, devant toi, un Toki qui est en train de parler. Je vais te rendre pour que tu puisses baquer à tes occupations. C'est quoi la suite de la journée là pour toi?
6: Alors là, la suite de la journée, donc on va arriver sur Sharm el-Sheikh. Ensuite, ce sera le départ en excursion. Et le soir, sur le bateau, il y a une soirée égyptienne qui est prévue à bord.
5: Merci Morgane.
6: Merci à toi.
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5: Merci à tous pour votre écoute. L'émission que vous venez d'entendre s'appelle Regarde ailleurs. Ce podcast donne la parole à ceux que je rencontre sur les routes du monde dans le cadre de mon activité de photographe voyageur. Je pars de l'idée qu'une personne, le parcours de vie d'une personne peut en inspirer beaucoup d'autres et j'aime pouvoir récupérer tous ces témoignages souvent très inspirants. Belle journée à tous!

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1: Bravo et merci l'équipe de Deviens Génial au cinéma le 17 juin 2026, enregistré aux Rencontres Cinéma de Gérard May, La Perle des Vosges. Léo Grandperret, le réalisateur, Marie-Julie Baupe et Manu Payet, le duo vedette, également au casting, mais pas à Gérard May, mais là, Bédia. Un enregistrement réalisé à l'hôtel Beau Rivage au cours du dîner qui a suivi la projection et la rencontre avec le public. Mathias est prof et vient d'obtenir sa mutation dans le collège de sa fille. Pourtant, à peine arrivé, on lui apprend que sa classe d'allemand va fermer faute d'inscrits. Il décide alors d'organiser un voyage en Allemagne pour motiver les adolescents à choisir la langue de Goethe. Et pour le financer, il fait appel à la responsable du comité de jumelage local. Le hic, c'est que Mathias est prof d'espagnol.
2: Bravo et merci.
3: Thierry Georges.
1: Nous nous retrouvons Léo Grandperret à Gérard May après la projection de Deviens Génial et nous allons pouvoir échanger avec vous, avec Marie-Julie Baupe et avec Manu Payet. J'aimerais bien que vous me racontiez si, enfant, vous avez grandi sur les plateaux de tournage des films de votre papa, Patrick Grandperret. On se souvient peut-être qu'il avait connu un vrai succès en 1980 avec L'Enfant Lion. Et moi, j'avais eu le plaisir de le rencontrer en 1995 pour Le Maître des éléphants, avec Jacques Dutronc notamment. Donc, est-ce que vos terrains de jeu de gamin, c'était entre autres les plateaux de tournage de votre papa ?
4: C'était en tout cas le centre des conversations et le sujet numéro un de la table. On est pas mal allé sur le plateau, mais il nous a pas mal préservé de ça aussi. C'était plus important pour lui qu'on aille à l'école aussi. Donc oui, j'ai grandi là-dedans, ça c'est une certitude. Ouais.
1: Il y a une graine qui était là, de toute façon.
4: Oui, il y a une graine qui était là. Après, il était très encourageant, mon père, pour qu'on développe des passions et des métiers. Il n'était pas forcément très encourageant pour qu'on fasse le même métier que lui, mais déjà, le cinéma était très important pour lui, donc il n'avait pas envie qu'on puisse maltraiter ce qu'il aimait.
1: Et vous êtes allé d'abord, avant de revenir vers le cinéma. Alors aujourd'hui, vous êtes comédien, scénariste, réalisateur.
4: Je ne suis pas comédien.
1: Vous n'avez jamais été comédien?
4: J'ai joué quand j'étais adolescent, mais je me considérerais pas comme comédien.
1: D'accord. Donc scénariste, oui.
4: Oui.
1: Réalisateur, oui. Et Deviens Génial, c'est votre premier long métrage. Vous avez réalisé des courts métrages.
4: Oui.
1: Mais vous avez d'abord été vers une autre passion qui est la musique.
4: Oui, j'ai été musicien pendant 12 ans, donc c'était mon métier. Je co-signe la musique du film d'ailleurs, je l'ai créé avec Fabien Cahen. Oui, c'était mon métier jusqu'à mes 30 ans.
1: Alors comment le cinéma a-t-il fait son retour dans votre vie ?
4: Je pense que j'ai mis 30 ans à assumer que je voulais faire le même métier que mon père, en fait, tout bêtement.
1: Alors ça ne se produit pas que dans ces professions-là, dans tous les métiers finalement.
4: Bien sûr, être fils d'eux, ce serait vraiment un mensonge que de dire que ça n'aide pas. Comme n'importe quelle profession, je pense que quand on est fils d'artisan, il est plus facile de devenir artisan. Donc c'était plus facile pour moi d'ouvrir beaucoup de portes. Par contre, il y a une ombre. C'est qu'il y a quelqu'un qui prend beaucoup de place et qu'il faut accepter de se dire, est-ce que je veux me frotter à cette ombre-là, à cette présence-là? Puis j'ai attendu mes 30 ans.
1: Vous avez laissé le temps au temps, finalement.
4: Oui, exactement. Et puis je pense que j'étais très heureux en faisant de la musique et que d'un coup, j'avais envie de raconter des histoires. Ouais. Je trouvais ça génial.
1: Et les histoires, vous avez commencé à les raconter dans des formats courts.
4: Oui, j'ai travaillé au studio Beagle, déjà chez Canal+, où je faisais des sketchs. Et ensuite, je suis parti faire des courts-métrages. Voilà.
1: Ce projet de long-métrage devient génial. On vous l'a apporté. Pas un scénario terminé, mais...
4: On m'a apporté un scénario.
1: Pas le scénario que vous avez tourné.
4: Non, pas le scénario qu'on a tourné, mais on est venu vers vous. Ouais, complètement. J'avais fait un film qui s'appelle Fanfare, qui était un court-métrage, qui avait par chance une plutôt jolie carrière. Et un ami à moi qui s'appelle Grégoire Ludig,
1: bien connu,
4: du Palmacho, enfin Grégoire Ludig, je dis pas du Palmacho, qui est quelqu'un d'important dans ma vie, m'a appelé en me disant, il faut que tu rencontres Nolita. Nolita a vu Fanfare, la rencontre s'est faite, et voilà.
1: Nolita, c'est
4: les producteurs du film, pardon, Maxime Delaunay, Romain Rousseau.
1: Et après, vous avez retravaillé,
4: Pendant deux ans, on a réécrit avec le scénariste original.
1: On ne tombe pas du jour au lendemain.
4: Non, c'est long. C'est long.
5: Also ich würde gerne eine Sache klarstellen. Also ich will nicht gekannt werden von jedem. Ich will, dass die Figuren, die ich spiele, von vielen Menschen gesehen, gemocht und dann vielleicht auch gekannt werden. Aber nicht ich. Ich halte bei weitem nicht so viel von mir wie Professor Karl Friedrich Börne von sich. Und diese Selbstvergessenheit hat was mit dem Frieden zu tun, den ich machen würde, mit mir gerne und mit meinem Ego. Mein Ego ist nicht so stark, wie man vielleicht denkt. Ich habe eins, ja, und das kämpft verzweifelt um sein Recht irgendwie. Aber Selbstvergessenheit ist eigentlich eine Antwort oder eine, hat was mit Ego-Auflösung zu tun.
1: Moi, j'aimerais bien que vous me disiez juste un mot d'un comédien, puis après on donnera la parole aux autres, mais d'un comédien que je ne connaissais pas, et où l'avez-vous trouvé, qui s'appelle Jan-Josef Liefers.
4: Jan-Josef Liefers, c'est un comédien allemand qui est très très très connu en Allemagne, on parle vraiment d'une quelqu'un vraiment connu en Allemagne.
1: Et totalement inconnu en France.
4: Totalement inconnu en France, il tourne dans des projets germanophones allemands, donc qui ne sont pas particulièrement exportés, en tout cas pas à ma connaissance. Jan-Josef, je l'ai rencontré avant, on m'a proposé une liste de comédiens allemands avant le film, et puis il en faisait partie, on s'est parlé très rapidement, c'était très difficile pour moi de juger comment il jouait, même si je voyais qu'il avait une présence quelque chose, mais ne parlant pas allemand, c'était un peu compliqué. Et on s'est parlé un jour. Ça m'a semblé évident qu'il fallait que ce soit lui. Il est extraordinaire, il dégage quelque chose.
1: Aussi. Alors, il parle français ?
4: Non,
1: non, il parle pas français. Non, alors, non. Il parle très bien français dans votre film.
4: Il parle très bien français dans mon film parce que c'est un travailleur hors pair qui a vraiment travaillé énormément. Manu l'a beaucoup aidé aussi, il l'a coaché pas mal.
1: Parce
4: on avait quelqu'un pour nous aider.
1: Payette parle allemand.
4: Manu Payette ne parle pas allemand, mais par contre, il parle très bien anglais. Il l'a beaucoup aidé. Et c'est un comédien extraordinaire.
1: Ouais, il a été une grande générosité. En Afrique du Sud.
4: Oui, il est polyglotte assez facilement. Il aime l'apprentissage des langues, je pense, Manu.
1: Vous avez déjà bouclé une boucle finalement, puisque votre court métrage s'appelle
4: Fanfare.
1: S'appelle Fanfare.
4: En Fanfare, j'aurais plus d'argent,
1: mais,
4: je pense.
1: Oui. Mais donc, s'appelle Fanfare. Et votre premier long métrage se termine en Fanfare.
4: Oui, exactement, exactement. Je trouve que la Fanfare, c'est un truc très fédérateur. Et j'aime tout ce qui est fédérateur, moi. Donc, voilà.
6: Guten Tag. Je suis Mathias Bertin. Je suis nouveau professeur d'allemand.
7: T'es pas prof d'allemand.
6: Ah, ça va, j'ai assuré, non.
7: Ça va, tu prends tes marques ?
6: Ouais, carrément, tout va bien. Tant que... Ça fait 3 ans que je vis à 600 km de ma fille, je veux plus être loin d'elle.
7: Et pour le voyage, tu vas faire comment ?
1: Manu Payette, pour vous, jouer le rôle d'un prof d'allemand, peut-on dire que c'est un vrai rôle de composition ?
8: Alors, déjà, mollo sur les insinuations, parce que RCF, d'accord, mais j'ai mon BAFA, mon ami.
1: Passer en allemand, alors.
8: J'ai mon BAFA. Donc si je veux vous faire un ballon prisonnier maintenant, c'est tous dehors et on va jouer. Et vous allez perdre. Plus sincèrement et plus sérieusement, c'était quoi la question ?
1: Le rôle d'un prof d'allemand, un vrai rôle de composition ? Ah. Point d'interrogation.
8: Non, alors c'est pas un rôle de composition. Quand on est acteur, il y a un jour tu te dis, tiens, je ferais bien un prof. Moi je m'étais toujours dit ça. Ma mère m'avait dit un jour, écoute, tu vas pas monter sur scène, parler à des gens pendant une heure qui n'apprennent rien. Sois prof, t'es debout, tu leur parles pendant une heure et au moins ils apprennent des trucs parce que là les gens, t'abrutis tout le monde avec tes conneries. Alors c'est vraiment très formateur et puis pas du tout castrateur. Non, c'est comme... non et finalement ma mère m'a fait réaliser que j'avais au fond de moi un petit peu ce rêve. Je m'étais dit un jour pourquoi pas prof finalement s'il faut absolument être sérieux. Parce qu'un prof n'est pas obligé d'être sérieux. Et puis en plus, j'avais vu le cercle des poètes disparus. Je m'étais dit, pourquoi pas. Alors je me suis servi aussi du rêve pour jouer ce gars-là, Mathias. M'adresser à des enfants. Non, s'il vous plaît. Attendez, qu'est-ce qu'on a dit ? Ça, c'est assez kiffant, hein ? Cette espèce d'autorité qu'on a juste le temps d'une prise.
1: Oui. Surtout quand ils écoutent et qu'ils obéissent.
8: Ouais, voilà. Si c'est au scénario, en général, ils le font. Mais après, oui. Si... Mais non, c'est pas uniquement un rôle de composition. Non. Je pense que je suis, de toute façon, de par le one man, la scène, etc., quelque part, de manière très humble, parce que je ne saurais pas faire comme ils font les vrais, quelque part un peu prof.
1: Là, c'est un prof animateur en plus, dans le sens où vraiment pour faire bouger et trouver des idées pour que ce groupe qui se retrouve en Allemagne ne s'ennuie pas finalement et que ça ne se barre pas complètement en sucette.
8: Absolument. Il y a aussi un truc, c'est que qu'est-ce qui rend prof un gars qui ne l'est pas et un gars qui est en train d'essayer de te faire croire sur un grand écran qu'il l'est, c'est son entourage. Et en fait, Émilie est tellement... Donc, Marie-Julie, pour le coup, mais Émilie dans le film, est tellement, a l'air tellement, parce que c'était une excellente actrice, d'être une bonne prof, qu'elle me rend prof, en fait. C'est de découvrir aussi à quel point ça peut être tellement bien incarné qui te fait te mettre une petite pile. Léo, on va la refaire, s'il te plaît. J'ai été mauvais, je viens de voir Marie-Julie jouer. Voilà. J'ai pris 3 Molières dans la gueule en une réplique. C'est très douloureux.
1: Parce que Marie-Julie, vous avez reçu 3 Molières, effectivement, au théâtre il y a 2 ans, 3 ans
9: Oui, il y a 3 ans.
1: Il y a 3 ans.
9: Je sais plus.
1: Rappelez-moi le titre de la pièce.
9: Oublie-moi. Ouais,
1: oublie-moi. Voilà, j'ai oublié le titre de la pièce. Oublie-moi, effectivement. Comment avez-vous vécu ce moment-là ? 3 Molières, donc, pour ce spectacle.
9: Ah, bah,
1: 3 3 pour vous, mais 4
9: et 1 pour mon partenaire.
1: Hein.
9: Ben c'était très joyeux. C'était merveilleux. On dit ce qu'on veut. C'est quand même merveilleux d'avoir la reconnaissance des gens qui font le même métier et de gens qu'on admire. Et donc, j'étais très heureuse. Et surtout, j'aime énormément ce projet qui continue, qui se joue encore. La pièce se joue encore. Donc, c'est une aventure qui continue, qui va même devenir un film.
1: Et le film, ce sera avec vous?
9: Avec moi.
1: Oui, avec vous. Mm. Puisque là, nous sommes au collège. Est-ce parce que quand vous étiez vous-même collégienne, vous avez joué la cantatrice chauve en 6e? C'est wow. Là le déclic, l'élément révélateur.
9: Exactement, mais c'est vrai. J'étais une petite fille très très très timide et mes parents m'ont demandé de faire du théâtre parce qu'on leur avait dit mais si ta fille est trop timide, fais-lui faire du théâtre. Et j'ai joué la cantatrice chauve et je me suis mis à improviser sur scène. Et à partir de ce jour-là, j'ai jamais arrêté de faire du théâtre.
1: Et vous avez fait beaucoup, vous continuez vraiment beaucoup de théâtre.
9: Et je continue d'en faire beaucoup et c'est vraiment mon ADN. Ouais, je viens de là et j'adore ça et j'ai pas du tout envie d'arrêter, même si je fais des pauses évidemment de temps en temps pour tourner des films. Mais oui, j'adore ça.
1: Donc l'enseignement ne vous a jamais attiré vraiment de vous de devenir prof?
9: Alors l'enseignement, non. Enfin, enseigner une matière classique, je pourrais pas le faire. Mais en revanche, j'ai donné des cours de théâtre et j'ai beaucoup aimé ça. C'est passionnant de transmettre aussi et d'être avec des jeunes acteurs. Donc l'enseignement, si, quand même.
6: Quel voyage? Vous avez organisé un voyage en Allemagne.
10: Je viens de finaliser le dossier.
6: Vous avez prévu quoi?
10: De la bonne humeur.
11: Tout le monde dans le bus? En 45, les Allemands ont décidé de saboter les piliers du pont.
10: Donnez-moi vos téléphones, allez.
12: Tout va bien, mais on a perdu un élève.
1: J'aimerais bien qu'on reparle du tournage, puisque vous en avez parlé un petit peu, vous l'avez évoqué pendant la rencontre avec le public, ce tournage en partie à Strasbourg, vous étiez en Allemagne aussi, vous étiez à Cologne, et c'était un peu comme une colo de vacances, ou comme une troupe, c'était vraiment une troupe avec tous les jeunes et vous-même. C'est pas comme un tournage à Paris où chacun rentre chez soi le soir, donc c'était vraiment une vie ensemble 24 heures sur 24, et je pense que c'est ce qu'on peut ressentir, nous spectateurs aussi, au niveau des liens qui se tissent. Alors bon, c'est en quelques jours dans l'histoire, mais c'est un peu ça. Léo ?
4: Oui, totalement. Marie-Julie le disait très justement tout à l'heure, la projection. Ça ne crée pas du tout la même dynamique que de ne pas rentrer chez soi et même en termes de concentration d'ailleurs, parce qu'on n'est en fait pas rattrapé par son quotidien aussi. C'était assez idyllique comme cadre, aussi parce qu'on était loin et aussi parce que d'un coup, c'était pas forcément pensé comme un film choral, mais c'est très vite devenu un film choral. On avait très souvent, quasiment dans 75% des plans, 20 personnes dans le champ. C'est un nœud pour découper, mais par contre, ça crée une très bonne dynamique. Tout le monde est tout le temps là, en fait. Donc, c'est assez chouette.
1: Et pour vous, comment avez-vous vécu ce tournage, donc tous les deux?
9: Pareil, un peu comme une colonie de vacances. Et il y a eu quelque chose de très fort qui s'est passé avec ces enfants et ces adolescents, pour qui c'était, dis-moi si je me trompe, mais le premier film, pour tous, quasiment pour tous. Mm-hmm. Donc, ils vivaient en direct leur première expérience de cinéma. Donc, c'est un peu magique de redécouvrir l'émerveillement qu'on peut avoir quand on voit des caméras pour la première fois, quand on voit un Perchman, quand on voit des acteurs jouer. Et donc... Ça a été très communicatif et il y a eu vraiment de l'émotion à la fin du tournage. Donc ouais, une expérience de colo, un peu.
1: Et pour Manu ?
8: Oui, pareil. Après un tournage, il faut toujours réussir à s'en défaire et à laisser le personnage au placard et l'aventure aussi. Malheureusement, après, il faut retourner à la vraie vie. Et là, ça a été encore plus difficile parce qu'il y avait effectivement ces enfants auxquels on s'est super vachement attachés, qui étaient excellents, qui, je pense aussi, parfois... En tout cas, pour moi, m'ont rendu meilleur acteur, que j'ai hâte de revoir quand on fera une projo, je sais pas, du film ou je sais pas quoi, mais les revoir et ils auront un an de plus. Ils auront déjà tourné dans d'autres trucs. Je vais pas aimer ça. Je me prépare à ce dossier, tu vois.
1: Il y a un jeune garçon qui est un enfant de la balle, on peut dire ça, donc le fils d'Élodie Bouchez et de Thomas Bangalter, qui joue quel rôle?
8: Il joue Thomas, un des deux Thomas. Un des grands crétins. Pas facile de jouer ce qu'ils jouent tous les deux, les grands couillons là, les grands crétins, je sais pas comment on les appelait. Couillon crétin, Léo valide, le réalisateur valide. Et il le fait très bien. Je l'ai encore vu ce soir ici à Gérardmer. Sur grand écran, ça passe aussi très bien. Aussi bien que quand il le faisait en vrai devant moi. Roxane, Roxy Bangalter.
13: Et on sait pas qui c'est?
14: On arrive à un moment là, tu vas être hyper fort. Profitez de chaque seconde. Bienvenue les enfants.
6: Jean-Jacques Goldman.
13: On va vraiment dormir là?
14: Ah, c'est parfait.
1: Suite de ce bravo et merci, Léo Grandperret, réalisateur, Marie-Julie Baupe, comédienne, et Manu Payette, comédien, dans Devient Génial, au cinéma le 17 juin 2026. Un enregistrement réalisé lors d'une avant-première aux rencontres de Gérardmer.
2: Bravo et et merci.
3: Thierry Georges.
1: Il y a une séquence qui plaît beaucoup d'ailleurs aux jeunes, c'est la fête de la saucisse. Hein. C'est très festif à l'écran. Comment avez-vous tourné ce moment-là sous chapiteau? Vous l'avez tourné où, cette séquence-là?
4: On l'a tourné dans une école de cirque à Strasbourg. Comment ça s'est passé?
1: C'est comme on le ressent, nous.
4: Tout a toujours été assez festif, hein, je dois dire. Mais parce que

0: chaque fois été incroyable. Ils nous ont donné, non mais c'est vrai, ils nous ont donné beaucoup d'énergie.
1: Ils ont une expérience personnelle de la, des fêtes de la saucisse.
0: Peut-être, non, mais même dans la séquence de spectacle, à chaque fois ils ont été très réceptifs, très très bien. Et moi personnellement, et ça c'est, je pense, une espèce de problème d'ego que je dois avoir quelque part. J'ai parlé avec beaucoup de collègues réalisateurs qui me disent, ah putain, dès qu'il y a plus de 30 figurants, je stresse. Moi ça m'excite. Moi, s'il y a 100 personnes, je me dis, putain, on est en train de faire un truc à 150. C'est quand même extraordinaire de se dire que là, tout ça, c'est parti d'une discussion autour d'une table à écrire une séquence, un machin. Et d'un coup, il y a 150 personnes, des vrais Allemands, des faux Allemands, une barbe à papa, un mec à qui il manque un doigt. Je me dis, putain, ils sont tous là pour faire le film. Mais quel cadeau. Donc, je pense qu'il y a une vision globale de se dire, mais ça ne peut que être festif, vu le métier qu'on fait. Si on commence à pas faire ça de manière festive, autant aller bosser dans un endroit où c'est pas festif.
1: Et est-ce que vous avez été missionné pour la défense donner l'envie de l'apprentissage de la langue allemande?
0: Missionné par qui? Moi, l'État allemand ne me donne aucune mission, monsieur. Je ne fais pas partie de ces gens-là.
1: J'ai regardé des statistiques en vous écoutant. En 1970, 36% des jeunes apprenaient l'allemand et on est tombé en 2026 à 12%.
0: Mais je pense que
1: c'est un vrai combat.
0: Je pense que si on regarde la fréquentation des comités de jumelage franco-allemand, c'est la même chose. En fait, c'est terrible. Tout ça est né parce qu'on s'est fait la guerre pendant 150 piges. Maintenant qu'on s'entend bien, est-ce qu'on a besoin de parler allemand? C'est ça que je trouve terrible, c'est qu'on est en train de condamner des gens parce qu'on trouve ça inutile. Mais en fait, c'est d'une poésie folle d'apprendre à parler allemand. Je veux dire, ça sert à rien. C'est ça qui... Non mais, c'est ça qui est génial. Non mais sans rire, c'est ça qui est génial. Si on ne se met qu'à faire des choses qui servent à quelque chose, mais en fait, autant mourir. Le cinéma, on pourrait très bien dire, bah, ça sert à quoi? Ça n'existe pas, cette histoire, elle sert à rien. Heureusement qu'on fait des trucs qui servent à rien. Et tout le monde devrait faire des trucs qui servent à rien. Malheureusement, on considère que bon, c'est pas rentable, ça sert à rien. Bon, voilà, il y avait 66%. Maintenant, à 15%, puisqu'il y a 15%, on va supprimer tant de classes, tant de trucs. Mais c'est pareil avec tout. C'est pareil avec tout. Avant, il n'y avait pas de... Je veux dire, la crise du Covid, on n'a plus besoin de stand de réanimation ou quoi que ce soit. D'un coup, on en a besoin. On doit continuer, pour moi, constamment, de faire des trucs qui paraissent inutiles. Je pense que c'est très important. Mais vraiment, pour la construction, pour nos enfants, on doit célébrer le désuet et ne pas oublier que rien n'est inutile, tout est poésie. Et je pense vraiment ça, je pense que c'est un point crucial. Tant mieux s'il n'y a que 15%. Laissons le même nombre de classes, ils apprendront mieux comme ça.
1: Dankeschön.
2: 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Penélope, si necesitas cualquier cosa, solo tienes que pedirlo. Vous me demandez ce que vous voulez. Tenemos Coca-Cola, tenemos Orangina, tenemos 7-Up. Penélope. Oh putain. Penélope. Je viens d'apercevoir son mari.
1: Manu Payet, et vous l'Espagnol, alors je vous ai entendu au César faire une déclaration à Penélope Cruz en espagnol. Et est-ce que c'était déjà Madame Mota que vous remerciez au César, comme ce soir dans la salle?
3: Alors non, merci pour Madame Mota, mais ce soir-là au César, c'était Madame Guichard, qui était ma professeure d'espagnol à La Réunion, au collège, chez qui j'allais après les cours, qui me donnait des cours particuliers chez elle. Donc ma mère me récupérait, tu vois ça? Elle me récupérait à l'école, elle me dit, quelle journée, mardi? Ah ben il faut que je te dépose chez Madame Guichard. Mais grâce à elle, je dois dire que j'ai un niveau, je pense pouvoir ici prendre n'importe qui autour de cette table, en ce qui concerne en tout cas l'Oustedes.
1: Y avait-il de la place pour l'improvisation au cours du tournage?
0: Oui, il y a une part d'improvisation, bien entendu. Mais l'improvisation, je trouve que c'est ce qu'il y a de plus dur pour les comédiens. Parce que souvent, beaucoup de comédiens qui improvisent ne s'écoutent pas. Et j'ai remarqué ça aussi avec les jeunes, où justement, en fait, c'est pas mal quand même qu'ils aient un texte, parce que parfois, ils oublient ça. Par contre, la réalité, et ça, moi, je n'y suis pour rien, c'est que les deux, là, c'est extraordinaire. Pour moi, c'est extraordinaire. C'est-à-dire que je mets au défi n'importe qui, les gens qui vont aimer ou qui vont pas aimer le film, de trouver qu'à un seul moment dans le film, de me dire que les comédiens peuvent être faux un moment. Ça n'existe pas dans ce film. On peut ne pas aimer le film, hein, mais pas ça par contre.
4: Non, il n'y avait pas à proprement parler de l'improvisation parce que c'était déjà écrit et très bien écrit. Les dialogues sont très bien écrits par Léo. Mais en revanche, il a l'intelligence de ne pas être bloqué dans son texte et de parfois laisser du temps ou laisser tourner. Et puis aussi quand on a Manu Payet en face de soi, qui est capable de ne jamais s'arrêter d'être génial. C'est des vases communicants en fait. Ça crée de la liberté et du coup ça crée quelque chose de bien pour le réalisateur et etc. etc. Donc non, il n'y a pas vraiment d'impro, mais malgré tout, il y a un espace de liberté.
3: Moi je suis en direct, hein, toujours ici, donc depuis les pistes de ski, la compétition bat son plein depuis ce matin.

0: Les Japonais s'élancent, se présentent. Pardon, excusez-moi, parce que je travaille sur plusieurs antennes en même temps et j'étais sur Sport FM. De retour ici avec toi sur RCF pour dire que, effectivement, moi j'ai toujours, depuis le début, la première fois que j'ai joué avec des acteurs de la trempe, moi c'était d'abord Clovis Cornillac. Quand j'ai vu le mec envoyer la première réplique du premier moment qu'on avait à tourner ensemble, la puissance avec laquelle il devait me dire, j'étais en retard à un mariage, à son mariage, et j'étais son témoin et son meilleur ami dans le film. C'était début juin, c'était le jour de la disparition du vol Rio-Paris. Et donc j'étais très perturbé. J'arrive et donc je cours et je lui fais, bah, je suis désolé. Mais la façon qu'il avait dans le jeu de m'attendre, d'être en colère, de me reprocher que moi, son meilleur ami, je réussissais quand même malgré tout à être en retard alors qu'il se marie. Putain, mais qu'est-ce que t'as foutu ? C'était tout simple. J'ai arrêté de parler, j'ai arrêté de jouer. Et le réalisateur a dit, Dominique Farrugia, il a dit, pourquoi tu joues plus ? J'ai dit, parce que je voudrais qu'on la refasse, s'il vous plaît. Et là, j'ai dit, donnez-moi 5 minutes, parce que c'était un jeu tellement puissant, tellement... C'était comme une claque. À chaque fois qu'il disait, paf, tu te prenais un truc comme ça. Je me suis dit, je veux jouer avec des gens comme ça, en fait. C'est les gens qui te rendent meilleur. J'ai essayé de nager à leur côté dans le bassin. Et Marie-Julie, elle a absolument ça. Parfois, j'allais voir au combo... quand on jouait tous les deux, mais c'était pour voir si je tenais la route, en fait, tu vois. Si j'ai dit, attends, je vais quand même voir, quand même. Ce que j'aurais pu très bien dire parfois à Léo, mec, refaisons-la, parce que là, ce qu'elle vient de faire, c'est imparable. C'est très gênant. Bah, t'as dit que j'étais je sais pas quoi, toi.
1: Merci, c'est très gênant.
0: Non, mais c'est vrai, c'est là, on est là. Sont à Gérardmer, ils sont dans un bassin, mais en hauteur, alors il se passe des choses. C'est vraiment très agréable... de jouer avec des gens comme ça, ça te fait te sentir un peu plus acteur. Comme ma facilité, elle est peut-être dans l'impro, j'ai pas envie trop d'improviser, j'ai envie justement de rester bon dans l'exercice pour être à la hauteur de ce qui se passe. Parce que je pourrais dire, oui, bah voilà, je suis prof d'allemand, ça vous défrise ? Et je dis, votre Ranfeut ! Et inventer, dire n'importe quoi. Tout le monde dit, oh putain, Manu, t'es vraiment con, hein. Bon, on le garde, c'est génial. Mais moi, des fois, j'ai pas envie de ça. J'ai envie d'être dans le texte, dans le personnage, rester dedans, dans l'échange, etc. Parfois, je bascule dans la facilité du clown que j'ai toujours été, à vouloir faire rire ma partenaire, parce que c'est une forme de séduction. Et puis, ça me rassure aussi. Mais en vrai, pour moi, et j'ai joué avec Marielle pendant 4 mois au théâtre. Hein. Je vous rappelle ce petit détail, hein, les gars. D'accord ? Jean-Pierre était incapable de partir en impro.
2: Il dit, qu'est-ce qui t'arrive ? Mais qu'est-ce que tu racontes ?
0: Il pouvait te dire ça, hein. Jean-Pierre, ben j'improvise.
2: Ouais, oh, et celle-là.
0: Tu vois, il pouvait te dire ça, Jean-Pierre. Mais par contre, tant qu'on était dans le texte, bah, c'était que des tartes que tu te prenais dans la gueule. T'avais l'impression qu'il improvisait. Bien sûr, l'impro, c'est chouette, c'est rigolo, c'est marrant, ça fait kiffer. Et puis il y a des moments d'impro qui sont gardés. Il y a des choses qu'on a trouvées au jeu aussi. Quand il se trompe de pont, j'ai revu ça ce soir, et qu'il dit pendant 7 heures, le pont, les Américains, machin. Et qu'il dit, c'est l'autre pont. Ah, c'est l'autre pont ? Ah oui, c'est vrai, t'as raison. Bon, alors c'est l'autre pont, mais c'est exactement la même histoire. Ça, c'est un truc qu'on a trouvé juste avant. J'ai dit, allez, oh, viens, on dit que c'est l'autre pont. On l'a trouvé ensemble.
3: Merci d'être là.
4: Eh, mais c'est romantique, hein. Ça me donne envie.
5: Deviens génial,
4: Du spectacle de fin de voyage, bah, je t'en ai parlé.
6: Faire un spectacle ?
3: Oui. Là, ce qu'on veut, c'est montrer à tout le monde que vous savez faire ça. Il y a une seule règle : les éclater. Tout ça, je le fais pour toi, le voyage, le bordel. Pour nous.
4: Je dois te rappeler le nombre de fois où on a frôlé la catastrophe depuis le début du voyage.
3: Je me rends compte que j'aime bien ce qu'on vit, là. J'aime bien le voyage, j'aime bien les gens, les gamins, l'Allemagne. T'es une génie, je t'aime.
7: Können wir uns darauf einigen, dass dein Kopf aussieht wie ein riesengroßer Pimmel? Ja? Ja? Ja?
8: Vous souhaitiez, Marie-Julie Baupe, revenir sur l'écoute.
9: L'écoute, ouais, c'est la base de tout. C'est, sans ça, y a rien de bien ne peut se passer, je crois, dans le jeu. Un acteur qui n'est pas à l'écoute de son partenaire, c'est comme dans la vie, en fait. Quand on parle avec quelqu'un, si on ne l'écoute pas, il ne peut pas y avoir de conversation et rien ne peut être vrai, en fait.
10: Si on prend le dîner de con, par exemple. Le dîner de con, c'est hilarant parce que Thierry Lhermitte est constamment en écoute. Sinon, c'est du stand-up. Enfin, sinon, c'est un mec qui ne fait que des blagues sur lui-même. Alors, on va rigoler les 3-4 premières fois. Mais s'il n'y a pas ce mec-là en face, qui a la réaction aux conneries que Villeray dit, le spectateur, il rigole pas. Ça n'existe pas. Déjà, à vivre, c'est pas terrible, mais alors à faire au cinéma, c'est carrément chiant.
0: Quelqu'un qui sait ce qu'il va dire, qui sait que de toute façon, il va dire ça. Donc, il n'y a pas besoin d'écouter, puisqu'il sait que c'est ça qui... Ça, c'est le pire du pire. Ah ouais. Vous voulez des noms ? Allez, on rigole un peu. Allez, c'est parti, on est sur SF. Allez, voici les noms des gens qui n'écoutent pas leur partenaire. Tout de suite, juste après ça. Je fais un petit teasing quand même, comme ça vous mettez un écran pub.
6: Bravo et merci.
11: Thierry Georges.
0: De retour ici sur RCF pour vous donner les noms des gens qui n'écoutent pas leur partenaire. Par ordre alphabétique, eh bien, on commence. Alors, c'est peut-être pas l'actualité, mais on commence avec une femme. Voilà, parce que ça ne se fait plus. Mais pourtant, la première personne à balancer, ce sera bel et bien une femme. Et vous la connaissez tous et toutes, vous l'avez adorée dans des rôles où pourtant, alors, elle n'a jamais écouté la personne qu'elle.
10: Non, on en connaît tous.
8: Qui veut répondre? Vous êtes-vous déjà rendu compte, dès le premier jour de tournage, que ça allait plutôt mal se passer?
9: Ça ne m'est pas encore arrivé. En tout cas, pas cette dernière fois.
10: Manu,
8: par exemple.
0: Non, mais ça c'est à vous de. Vous le savez déjà. Quand tu fais les choses pour une mauvaise raison, encore une fois, un acteur il fait les films qu'on lui propose. Si Wong Kar-wai m'avait couru après depuis toujours, évidemment que j'aurais été.
8: Marie-Julie, est-ce que vous abordez, bien sûr, il y a tout l'aspect préparation, composition, mais de manière très différente, un tournage comme celui dans le rôle d'Edith Piaf dans Monsieur Aznavour? Ce sont des films très différents, mais pour vous, comédienne, ça change quoi?
9: Fondamentalement, c'est le même travail. Mais la différence avec le rôle d'Edith Piaf, c'est qu'elle a existé et que donc il y a quand même eu un travail de recherche autour d'elle. Donc j'ai beaucoup, à l'inverse de Virginia, j'ai beaucoup regardé des films, des documentaires et j'ai beaucoup travaillé le personnage dans son corps et dans ce qu'elle était, dans sa voix. J'ai pris des cours de chant parce que j'ai chanté vraiment dans le film. Donc il y a eu tout ça qui a été très différent de Virginia, où Virginia c'était plus un travail de comédienne autour du personnage, autour du contexte, autour du scénario. Et voilà. Mais après, ça reste le même travail. C'était,
8: ouais, mais pendant le tournage, il n'y a pas un poids Edith Piaf que vous n'avez pas dans Deviens Génial, par exemple? Enfin, je suis Edith Piaf. Enfin.
9: Non, et c'est pour le coup la même liberté que j'ai recherchée et que j'essaye de rechercher à chaque fois, ou même sur scène, c'est-à-dire de se libérer de tout le reste une fois qu'on est sur le plateau. C'est-à-dire de, après, juste être et profiter et d'être à l'écoute justement de son partenaire. En l'occurrence, j'ai la chance de travailler avec des acteurs immenses comme Manu ou Tahar Rahim. Et à partir de ce moment-là, voilà, on joue en fait comme des enfants à partir de ce moment-là. On va faire semblant d'être ça, mais on n'est plus que dans le plaisir. Et c'est ça qui est rare et qui dépend essentiellement à la base des acteurs qu'on a en face de soi et des réalisateurs qui nous autorisent à le faire. Voilà.
8: Bravo, merci Marie-Julie Baupe. Manu Payette dans Deviens Génial de Léo Grandperret au cinéma le 17 juin 2026. Merci Valérie Lanoë, Jean Valcaire et l'équipe des Rencontres Cinéma de Gérard May. Réalisation Romane Feocchio.
6: Respect et chapeau.
12: 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En ce jour qui s'achève, nous nous tournons vers la Vierge Marie et nous la prions avec les moniales bénédictines de l'abbaye Saint-Michel de Kergonan.

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3: Le Seigneur soit avec vous et avec votre esprit. Évangile de Jésus-Christ selon saint Marc. Gloire à toi, Seigneur.
4: En ce temps-là, les Sadducéens, ceux qui affirment qu'il n'y a pas de résurrection, vint retrouver Jésus. Il interrogeait, « Maître, Moïse nous a prescrit, si un homme a un frère qui meurt en laissant une femme, mais aucun enfant, il doit épouser la veuve pour susciter une descendance à son frère. » Il y avait 7 frères. Le premier se maria et mourut sans laisser d'enfant. Le deuxième épousa la veuve et mourut sans laisser de descendance. Le troisième, pareillement, et aucun des 7 ne laissa de descendance. Et en dernier, après eux tous, la femme mourut aussi. À la résurrection, quand ils ressusciteront, de quel d'entre eux sera-t-elle l'épouse? Puisque les 7 l'ont eue pour épouse. Jésus leur dit, n'êtes-vous pas en train de vous égarer en méconnaissant les Écritures et la puissance de Dieu? Lorsqu'on ressuscite d'entre les morts, on ne prend ni femme ni mari, mais on est comme les anges dans les cieux. Et sur le fait que les morts ressuscitent, n'avez-vous pas lu le livre de Moïse au récit du buisson ardent? Comment Dieu lui a dit, « Moi, je suis le Dieu d'Abraham, le Dieu d'Isaac, le Dieu de Jacob. » Il n'est pas le Dieu des morts, mais des vivants. Vous vous égarez complètement.

Un jour, des membres du parti des Pharisiens, des Sadducéens inventent une histoire au sujet de ce qui se passera après la résurrection. Les Sadducéens ne croient pas en la résurrection. Aussi, ils inventent l'histoire d'une femme qui a épousé les frères de son premier mari qui mourait. Et tour à tour, ils sont morts les uns les autres et sept frères de cette manière. La coutume permettait cela pour éviter qu'une veuve se retrouve sans ressources. Et ce jour-là, les Sadducéens posent à Jésus la question de savoir lequel de ses frères dans le royaume de Dieu au ciel sera l'époux de cette femme. La question est sournoise puisqu'ils ne croient pas en la résurrection. Ils la posent comme une sorte de moquerie. Il y a surtout un malentendu. Ils imaginent qu'après la mort, on se retrouverait dans une société semblable à la nôtre aujourd'hui, ici sur Terre. Et alors, bien sûr, se poserait la question de savoir de qui est la femme, cette épouse. Et Jésus leur fait remarquer qu'ils s'égarent complètement. La question qu'il lui pose est absurde. Quand on ressuscite d'entre les morts, leur dit-il, on ne prend ni femme ni mari. Et Jésus les renvoie à l'Écriture sainte, non pas au passage où Moïse monte sur le mont Sinaï pour recevoir les lois, le code de la loi, car effectivement dans ce texte on ne parle pas de résurrection. Mais il les renvoie à la rencontre de Dieu avec Moïse dans le désert au buisson ardent. Et ce jour-là, il est question d'une alliance. Une alliance fondée sur une promesse. Je suis celui qui serai avec toi tous les jours. Et toi, tu vas être le porteur de cette alliance. Tu vas la signer. Tu seras le signe de cette alliance. L'alliance de Dieu avec tout son peuple. Et c'est ici que l'histoire racontée par les Sadducéens nous intéresse. Elle nous concerne. Elle concerne surtout ceux et celles parmi vous qui sont mariés par le sacrement du mariage. Ce jour-là, vous aussi, vous avez signé une alliance. Vous avez reçu la mission de témoigner d'une alliance plus grande encore, celle que Dieu a voulu sceller avec toute l'humanité. Et vous en portez le signe, la manière dont vous vous aimez l'un l'autre, eh bien, est le témoignage de la manière dont Dieu nous aime, nous, lui, le Dieu Tout-Puissant qui fait alliance avec toute l'humanité. Et c'est ce signe-là, ce signe indélébile, mais visible, de l'alliance de Dieu avec nous, que vous portez comme une mission reçue le jour du sacrement du mariage. Et vous portez ce signe tout au long de votre existence sur terre. Sur terre, oui, frères et sœurs, prêtez bien attention à ce que dit Jésus. Dieu est le Dieu des vivants, de ceux qui vivent sur cette terre. Bien sûr, il est aussi le Dieu du ciel. Mais l'alliance qu'il scelle à travers ceux qui se marient par le sacrement du mariage est ici un signe pour la terre ici-bas. Et c'est au cours de votre vie sur terre que cette mission vous est donnée. Rappelez-vous, le Seigneur dit « Je suis le Dieu des vivants, non des morts ». Sous-entendu, tant que tu vivras sur cette terre, tu porteras le signe et le témoignage de cette alliance de Dieu avec l'humanité, tu la porteras dans l'alliance que tu signes avec ton époux ou avec ton épouse. Au point que d'autres vont la voir et vont s'en émerveiller. Ils vont pouvoir dire, regardez comme ils s'aiment. Cela ne veut pas dire, frères et sœurs, qu'il n'y a pas de tempête, exactement comme il y en a eu entre Dieu et le peuple d'Israël, entre Moïse et son peuple, entre Moïse et Dieu. Rappelons-nous le veau d'or. Et quand le peuple faisait alliance avec un autre Dieu, oui, il y aura des tentations, il y aura des tempêtes dans l'alliance que vous allez porter entre un époux et une épouse. Pourtant, à chaque fois, à travers le pardon, l'alliance est à nouveau scellée. Les tempêtes et les pardons n'ont pas éteint l'alliance. Souvent, ils ont renforcé l'estime, la confiance.
et l'amour entre les deux. C'est ainsi, frères et sœurs, que vous rendez visible l'alliance de Dieu avec l'humanité, visible ici, sur cette terre. Et alors, ainsi, clopin, clopant, bras dessous, vous traverserez votre histoire jusqu'au jour où l'un d'entre vous arrivera le premier au ciel. Ce jour-là, celui ou celle qui reste sur terre pourra continuer de porter le signe de l'alliance dans son cœur. Mais ce signe ne sera plus visible, car Dieu a confié cette alliance à des hommes et des femmes qui vivent sur terre. Pourtant, je suis sûr qu'une question demeure dans votre cœur. Beaucoup d'époux et d'épouses se la posent. Au plus profond de vous-même, vous vous demandez, vais-je retrouver au ciel toi qui as été si cher dans ma vie, toi que j'aime par-dessus tout, qui m'a accompagné et que j'ai accompagné moi, et vous êtes tellement attachés de tendresse et de joie que d'être ensemble pour l'éternité est un grand désir pour lequel vous aimeriez bien avoir une réponse certaine. Vais-je te retrouver? Eh bien, frères et sœurs, nous n'avons pas d'autre certitude, pas d'autre réponse que celle de Jésus aux Sadducéens. Lorsque l'on ressuscite d'entre les morts, on ne prend ni femme, ni mari. Pourtant, ne soyez pas déçus. Nous sommes là devant le mystère de la résurrection. À la différence des Sadducéens qui n'y croient pas, nous savons que la mort n'est pas la fin de la vie. Elle est une porte qui ouvre sur un bonheur inimaginable, qui sera bien plus grand encore que celui que vous avez vécu entre un époux et une épouse. Et la promesse du Seigneur, qui a déposé ce désir de vivre toujours cet amour jusque dans l'éternité, cette promesse du Seigneur ne sera pas déçue. Telle est la surprise que le Seigneur réserve aux époux et aux épouses. Telle est la certitude qui habite notre foi. Votre désir ne sera pas déçu. Je ne sais pas comment, le Seigneur ne le dit pas, mais c'est une surprise. Et il y a plus encore. Le simple fait que ce désir de communion, ce désir de se retrouver dans l'éternité, soit si profondément ancré dans ceux qui s'aiment, ce désir ne peut pas être déçu. Il vient du Seigneur qui l'a inscrit dans votre amour au fond de votre cœur.

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3: Dans le livre de l'Apocalypse, au chapitre 2, au verset 7, je lis « Celui qui a des oreilles, qu'il entende ce que l'Esprit dit aux églises. » Le voyant de l'Apocalypse fut saisi par l'Esprit. Il entendit cette voix dont je vous ai déjà parlé, une voix identifiée à l'Esprit. Celui qui parle aux églises d'hier et d'aujourd'hui, à chacune des sept églises particulières auxquelles il écrit, le message est porteur à la fois d'éloge, à la fois de reproche. Aucune de ces églises n'est parfaite. Aucune n'est sans courage. Toutes sont en marche vers la sainteté. L'Esprit Saint permet d'opérer un discernement spirituel qui se présente comme un appel à persévérer pour parvenir à la sainteté et ne plus naviguer sans cesse entre reproches et éloges. Je me propose d'arrêter sur quelques-uns de ces reproches, quelques-uns de ces éloges. D'abord, une lettre à l'église d'Éphèse, chapitre 2, verset 1. « Ainsi, l'ange de l'église qui est à Éphèse, écrit-lui, ainsi parle celui qui tient dans sa main la lumière. Je sais tes œuvres, ton labeur, ta persévérance. Je sais que tu ne peux tolérer les méchants. Tu as mis à l'épreuve ceux qui se disent apôtres et ne le sont pas. Tu les as trouvés menteurs, mais tu as de la persévérance. Tu as souffert à cause de mon nom. Tu n'as pas perdu courage. Mais j'ai contre toi que la ferveur première, tu l'as abandonnée. Souviens-toi donc d'où tu es tombé. Repens-toi et accomplis les œuvres d'autrefois. » Le voyant fait donc l'éloge du labeur et de la persévérance de cette communauté d'Éphèse. Aujourd'hui encore, une multitude de services sont mis en œuvre selon les charismes et les initiatives de chacun dans toutes les communautés chrétiennes auxquelles nous appartenons. C'est ce labeur que je vous invite à mettre en lumière dans la relecture de notre existence. Ce n'est pas tant leur nombre qui compte, mais le bienfait du service rendu. Ils témoignent de générosité, ils témoignent de la foi qui habite ces personnes, la foi en la vie. Une foi empreinte de patience, de persévérance, d'humilité, une foi habitée par le dynamisme intérieur de l'Esprit Saint. Il y a aussi, dans nos rencontres, la découverte de services rendus à la société et au monde dans lesquels nous sommes immergés. Engagement professionnel, associatif, politique, ils conduisent des chrétiens hors de la bergerie. Une église en sortie, disait le pape François. Le plus souvent, en union avec des non-chrétiens, pour défendre une cause qui leur tient à cœur, comme à nous. Leurs engagements et les nôtres, notre engagement commun, fécondent et dynamisent nos communautés. Ils habitent nos temps de prière. Repérer ces engagements, les intégrer dans notre mission, contribue à grandir l'unité entre tous. Œuvre là encore de l'Esprit Saint. Parmi les chrétiens d'Éphèse, certains se disent apôtres et ne le sont pas, disait le texte. Car pour être apôtre, il faut avoir été envoyé, c'est le sens du mot apôtre. Or certains parlent et agissent en leur propre compte, en leur propre nom. Ils ne rendent de compte à personne. Si l'on voulait actualiser par des comportements semblables ce que vivent certains chrétiens aujourd'hui dans l'une ou l'autre de nos communautés, il suffit de se référer à ce qu'écrivait le pape François dans Evangelii Gaudium. Il dénonce la mondanité spirituelle de certains. Derrière ce terme, il désigne ceux qui se cachent derrière des apparences de religiosité, parfois même derrière l'amour de l'Église. Pourtant, Il crée des tensions, des guerres de religion à l'intérieur même de l'Église. Au lieu de rechercher à mettre en lumière la gloire du Seigneur, ils recherchent la gloire humaine et leur bien-être personnel. Le reproche le plus fort vise des chrétiens qui ont persévéré dans leur marche à la suite du Christ. Ils ont même souffert à cause de son nom. Et puis un jour, ils ont perdu courage. La question qui leur est posée les atteint de plein fouet. Souviens-toi de ta ferveur première. Regarde d'où tu es tombé. L'Esprit Saint parle fort. D'où tu es tombé. Demeurer fidèle au cœur des violences du monde, voir le temps passer sans grande amélioration ni des événements ni des cœurs, ne va pas sans fatigue. Il faut de la persévérance, à la manière de Jésus qui, ayant aimé les siens qui étaient dans le monde, les aima jusqu'au bout. En Jean 13, 1. La lenteur des transformations du monde, la lenteur de transformation des cœurs est propice à la déception. On a tout essayé, pensent certains. À quoi bon ? Jésus viendra un jour au devant de ce découragement en racontant une petite parabole, la parabole du figuier stérile. En Luc 13, 7. Coupe-le, dit le propriétaire de la vigne. À quoi bon laisser ce figuier épuiser le sol ? Le vigneron intervient. Peut-être donnera-t-il du fruit à l'avenir, le temps que je bêche autour. Qui est donc ce vigneron intercesseur ? Se demandent les chrétiens. N'est-il pas l'ami de la vie ? N'est-il pas l'Esprit Saint ? Celui qui, par son labeur, prend soin de chacun de nous ? Celui qui, au-delà de la déception possible, ouvre de l'intérieur de chacun une fenêtre sur l'avenir, par un simple petit mot, peut-être. Pour nous qui naviguons sans cesse entre le « à quoi bon » et le « peut-être », ceci est porteur d'un appel à la foi en l'œuvre de l'Esprit-Saint, traduit par le vigneron intercesseur. Georges Bernanos, cet écrivain chrétien que nous connaissons bien, a écrit « Le démon de mon cœur s'appelle « à quoi bon ». Il a écrit cela dans un livre qui s'appelle « Les grands cimetières sous la lune ». Oui, le démon de mon cœur s'appelle « à quoi bon ». Il brouille la confiance. La parabole du figuier est la parabole de l'espérance. Aussi petite soit-elle, elle a une place importante dans l'enseignement de Jésus. Plus encore, Jésus la met en œuvre dans son ministère. Il rejoint sans cesse l'espérance, parfois inaudible, de celles et ceux qui viennent à notre rencontre ou bien que nous croisons, quel qu'il soit. Et ceci, au-delà des différences de peuple, de religion, de mode de vie, tout homme est habité par une espérance. Pour nous, disciples de Jésus, l'espérance est ce que nous avons en commun avec toutes les personnes humaines. Voilà encore une surprise de l'Esprit-Saint. C'est le propre de tout être humain de tendre vers autre chose que le doute et l'échec. Le dynamisme de l'espérance est contagieux, il éveille la fraternité, le don de soi. Rejoindre l'espérance de ceux et celles que nous rencontrons est un chemin de mission. Saint Augustin, dans son commentaire du psaume 65, écrit « Beaucoup dans leur prière semblent atteints d'une maladie de langueur. Ils priaient avec ferveur dans la nouveauté de leur conversation, et puis avec froideur, et puis avec négligence. » Et il termine, après avoir fait référence à la veuve et au juge sans justice, « Tant que tu verras la prière demeurer sur tes lèvres, sois tranquille. Son amour, l'amour de l'Esprit-Saint, est près de toi. » Nombreux parmi nous ont choisi et inscrit sur une image, une phrase de l'Écriture. Elle était la voix ou le signe de l'Esprit-Saint qui inspirait ce choix. Est-elle encore une lumière ? Retourne à la source de ce qui te faisait vivre. Persévère. Rappelle-toi l'image de ta première communion, l'image de ta confirmation, l'image de ton engagement religieux, l'image de ton ordination sacerdotale, l'image de ton mariage. Voilà la source que l'Esprit Saint a déposé en toi. Retourne à ta ferveur première. Le Saint-Esprit, te donnera à manger le fruit de l'arbre de vie. Accroche-toi aux raisons qui t'ont conduit à accepter le choix du Seigneur sur toi, le choix de l'Esprit Saint.
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1: Merci Sainte Vierge, merci Maman du Ciel de ton aide. Je t'en supplie, veille toujours sur ma famille, moi-même, mon mari, mes enfants, mes petits-enfants. On a tant besoin de toi, je t'en supplie. Merci Maman du Ciel.
2: Marie, Reine du Ciel, intercède auprès de ton fils pour Mao et sa famille. Qu'elle soit guérie et que sa famille soit rassurée, soulagée et consolée. Amen.
3: Notre-Dame de Lourdes, je viens te demander ta protection. Aide-moi à guérir de mes problèmes d'hypertension qui deviennent invalidants. Ô Marie, je te confie aussi mon mari, mes enfants et mes petits-enfants. Vierge Marie, nous te prions.
4: Au nom du Père et du Fils et du Saint-Esprit. Chers pèlerins, bienvenue ici à Notre-Dame de Lourdes, ici dans ce sanctuaire, et en particulier dans la grotte de Massabielle, ici même où il y a eu les 18 apparitions de la Vierge Marie à Bernadette, dans ce lieu béni. Merci à tous les enfants présents ici, ceux qui prient avec nous, des différents diocèses, puis de Loches, Lyon, Aix-en-Provence. Bienvenue aussi à tous ceux qui nous suivent par les réseaux, par Internet, la radio et la télévision. Nous allons prier ensemble les mystères glorieux du rosaire. Parmi toutes nos intentions de prière, je vous propose aussi de prier en action de grâce pour le sacrement de la confession qui est donné dans l'Église, pour que beaucoup, beaucoup puissent y accéder, et aussi pour que le secret de confession soit protégé et respecté par les autorités. Je crois en Dieu, le Père Tout-Puissant, Créateur du ciel et de la terre, et en Jésus-Christ, son Fils unique, notre Seigneur, qui a été conçu du Saint-Esprit, est né de la Vierge Marie, a souffert sous Ponce Pilate, a été crucifié, est mort, et a été enseveli, et descendu aux enfers, le troisième jour est ressuscité des morts, est monté aux cieux, est assis à la droite de Dieu, le Père Tout-Puissant, d'où il viendra juger les vivants et les morts. Je crois en l'Esprit Saint, à la Sainte Église catholique, à la communion des saints, à la rémission des péchés, à la résurrection de la chair, à la vie éternelle.
5: Notre Père qui es aux cieux, que ton nom soit sanctifié, que ton règne vienne, que ta volonté soit faite sur la terre comme au ciel.
6: Aujourd'hui, notre pain de ce jour. Pardonne-nous nos offenses, comme nous pardonnons aussi à ceux qui nous ont offensés. Ne nous laisse pas entrer en tentation.
5: Je vous salue, Marie, pleine de grâce. Le Seigneur est avec vous. Vous êtes bénie entre toutes les femmes, et Jésus, le fruit de vos entrailles, est béni. Je vous salue, Marie, pleine de grâce. Le Seigneur est avec vous. Vous êtes bénie entre toutes les femmes, et Jésus, le fruit de vos entrailles, est béni. Je vous salue, Marie, pleine de grâce. Le Seigneur est avec vous. Vous êtes bénie entre toutes les femmes, et Jésus, le fruit de vos entrailles, est béni.
6: Priez pour nous pauvres pécheurs, maintenant et à l'heure de notre mort.
7: Gloria Patri et Filio et Spiritui Sancto, sicut erat in principio et nunc et semper et in saecula saeculorum. Amen.
5: Ô Marie conçue sans péché,
6: priez pour nous qui avons recours.
4: Premier mystère glorieux, la résurrection de notre Seigneur Jésus-Christ. Du psaume 31. Heureux l'homme dont la faute est enlevée et le péché remis. Heureux l'homme dont le Seigneur ne retient pas l'offense, dont l'esprit est sans fraude. Que la foi au Christ ressuscité nous donne le courage et l'humilité de recevoir son pardon, en particulier dans le sacrement de la confession.
5: Notre Père qui es aux cieux, que ton nom soit sanctifié, que ton règne vienne, que ta volonté soit faite sur la terre comme au ciel.
6: Aujourd'hui notre pain de ce jour. Pardonne-nous nos offenses, comme nous pardonnons aussi à ceux qui nous ont offensés. Et ne nous laisse pas entrer en tentation, mais délivre-nous du mal.
8: Je vous salue Marie, pleine de grâce, le Seigneur est avec vous. Vous êtes bénie entre toutes les femmes, et Jésus, le fruit de vos entrailles, est béni.
6: Sainte Marie, Mère de Dieu, priez pour nous pauvres pécheurs, maintenant et à l'heure de notre mort. Amen.
8: Je vous salue Marie, pleine de grâce, le Seigneur est avec vous. Vous êtes bénie entre toutes les femmes, et Jésus, le fruit de vos entrailles, est béni.
6: Sainte Marie, Mère de Dieu, priez pour nous pauvres pécheurs, maintenant et à l'heure de notre mort.
8: Je vous salue, Marie, pleine de grâce. Le Seigneur est avec vous. Vous êtes bénie entre toutes les femmes, et Jésus, le fruit de vos entrailles, est béni.
6: Sainte Marie, Mère de Dieu, priez pour nous pauvres pécheurs, maintenant et à l'heure de notre mort.
8: Je vous salue Marie, pleine de grâce, le Seigneur est avec vous. Vous êtes bénie entre toutes les femmes, et Jésus, le fruit de vos entrailles, est béni.
6: Sainte Marie, Mère de Dieu, priez pour nous pauvres pécheurs, maintenant et à l'heure de notre mort.
9: Je vous salue Marie, pleine de grâce, le Seigneur est avec vous. Vous êtes bénie entre toutes les femmes, et Jésus, le fruit de vos entrailles, est béni.
6: Sainte Marie, Mère de Dieu,
9: je vous salue Marie, pleine de grâce, le Seigneur est avec vous. Vous êtes bénie entre toutes les femmes, et Jésus, le fruit de vos entrailles, est béni.
6: Sainte Marie, Mère de Dieu, priez pour nous pauvres pécheurs, maintenant et à l'heure de notre mort.
9: Je vous salue Marie, pleine de grâce, le Seigneur est avec vous. Vous êtes bénie entre toutes les femmes, et Jésus, le fruit de vos entrailles, est béni.
6: Sainte Marie, Mère de Dieu, priez pour nous pauvres pécheurs, maintenant et à l'heure de notre mort.
10: Je vous salue Marie, pleine de grâce, le Seigneur est avec vous. Vous êtes bénie entre toutes les femmes, et Jésus, le fruit de vos entrailles, est béni.
6: Sainte Marie, Mère de Dieu, priez pour nous pauvres pécheurs, maintenant et à l'heure de notre mort.
10: Je vous salue Marie, pleine de grâce, le Seigneur est avec vous. Vous êtes bénie entre toutes les femmes, et Jésus, le fruit de vos entrailles, est béni.
6: Sainte Marie, Mère de Dieu, priez pour nous pauvres pécheurs, maintenant et à l'heure de notre mort.
10: Je vous salue Marie, pleine de grâce, le Seigneur est avec vous. Vous êtes bénie entre toutes les femmes, et Jésus, le fruit de vos entrailles, est béni.
6: Sainte Marie,

0: Marie conçue sans péché. Deuxième mystère glorieux, l'ascension de notre Seigneur Jésus-Christ. Du psaume 31. Je t'ai fait connaître ma faute, je n'ai pas caché mes torts. J'ai dit, je rendrai grâce au Seigneur en confessant mes péchés. Que le pardon du Seigneur nous apporte joie, réconfort, paix et reconnaissance pour mieux le glorifier par nos actes de charité sur la terre.
1: Notre Père qui es aux cieux, que ton nom soit sanctifié, que ton règne vienne, que ta volonté soit faite sur la terre comme au ciel.

0: Je vous salue, Marie, pleine de grâce. Le Seigneur est avec vous. Vous êtes bénie entre toutes les femmes, et Jésus, le fruit de vos entrailles, est béni.
1: Sainte Marie, Mère de Dieu, priez pour nous pauvres pécheurs, maintenant et à l'heure de notre mort.
0: Je vous salue, Marie, pleine de grâce. Le Seigneur est avec vous. Vous êtes bénie entre toutes les femmes, et Jésus, le fruit de vos entrailles, est béni.
1: Sainte Marie, Mère de Dieu, priez pour nous pauvres pécheurs, maintenant et à l'heure de notre mort. Amen.
0: Je vous salue, Marie, pleine de grâce. Le Seigneur est avec vous. Vous êtes bénie entre toutes les femmes, et Jésus, le fruit de vos entrailles, est béni.
1: Sainte Marie, Mère de Dieu, priez pour nous pauvres pécheurs, maintenant et à l'heure de notre mort. Amen.
0: Je vous salue, Marie, pleine de grâce. Le Seigneur est avec vous. Vous êtes bénie entre toutes les femmes, et Jésus, le fruit de vos entrailles, est béni.
1: Sainte Marie, Mère de Dieu, priez pour nous pauvres pécheurs, maintenant et à l'heure de notre mort.
2: Je vous salue, Marie, pleine de grâce. Le Seigneur est avec vous. Vous êtes bénie entre toutes les femmes, et Jésus, le fruit de vos entrailles, est béni.
1: Sainte Marie, Mère de Dieu, priez pour nous pauvres pécheurs, maintenant et à l'heure de notre mort. Amen.
2: Je vous salue, Marie, pleine de grâce. Le Seigneur est avec vous. Vous êtes bénie entre toutes les femmes, et Jésus, le fruit de vos entrailles, est béni.
1: Sainte
2: Je vous salue, Marie, pleine de grâce. Le Seigneur est avec vous. Vous êtes bénie entre toutes les femmes, et Jésus, le fruit de vos entrailles, est béni.
1: Sainte Marie, Mère de Dieu, priez pour nous pauvres pécheurs, maintenant
2: et à l'heure de notre mort. Amen. Je vous salue, Marie, pleine de grâce. Le Seigneur est avec vous. Vous êtes bénie entre toutes les femmes, et Jésus, le fruit de vos entrailles, est béni.
1: Sainte Marie,
2: je vous salue, Marie, pleine de grâce. Le Seigneur est avec vous. Vous êtes bénie entre toutes les femmes, et Jésus, le fruit de vos entrailles, est béni.
1: Sainte Marie, Mère de Dieu, priez pour nous.
2: Je vous salue, Marie, pleine de grâce. Le Seigneur est avec vous. Vous êtes bénie entre toutes les femmes, et Jésus, le fruit de vos entrailles, est béni.
1: Sainte Marie, Mère de Dieu, priez pour nous pauvres pécheurs, maintenant

0: Ô Marie conçue sans péché.
1: Priez pour nous, qui avons recours.
0: Troisième mystère glorieux, la Pentecôte. De l'évangile de Jésus-Christ selon saint Jean. Jésus ressuscité dit aux apôtres, « La paix soit avec vous. De même que le Père m'a envoyé, moi aussi je vous envoie. » Ayant ainsi parlé, il souffla sur eux et il leur dit, « Recevez l'Esprit Saint. À qui vous remettrez ses péchés, ils seront remis. À qui vous maintiendrez ses péchés, ils seront maintenus. » Que les prêtres soit animé d'un grand zèle et d'une grande miséricorde pour confesser avec fruit tous les pénitents qui se présenteront à eux.
2: Notre Père qui es aux cieux, que ton nom soit sanctifié, que ton règne vienne, que ta volonté soit faite sur la terre comme au ciel.
3: Donne-nous aujourd'hui notre pain de ce jour. Pardonne-nous nos offenses, comme nous pardonnons aussi à ceux qui nous ont offensés, et ne nous laisse pas entrer en tentation, mais délivre-nous du mal.
4: Je vous salue, Marie, pleine de grâce. Le Seigneur est avec vous. Vous êtes bénie entre toutes les femmes, et Jésus, le fruit de vos entrailles, est béni.
3: Sainte Marie, Mère de Dieu, priez pour nous pauvres pécheurs, maintenant et à l'heure de notre mort.
4: Je vous salue, Marie, pleine de grâce. Le Seigneur est avec vous. Vous êtes bénie entre toutes les femmes, et Jésus, le fruit de vos entrailles, est béni.
3: Sainte Marie, Mère de Dieu, priez pour nous pauvres pécheurs, maintenant et à l'heure de notre mort. Amen.
4: Je vous salue, Marie, pleine de grâce. Le Seigneur est avec vous. Vous êtes bénie entre toutes les femmes, et Jésus, le fruit de vos entrailles, est béni.
3: Sainte Marie, Mère de Dieu, priez pour nous pauvres pécheurs, maintenant et à l'heure de notre mort. Amen.
4: Je vous salue, Marie, pleine de grâce. Le Seigneur est avec vous. Vous êtes bénie entre toutes les femmes, et Jésus, le fruit de vos entrailles, est béni.
3: Sainte Marie,

0: Je vous salue, Marie, pleine de grâce. Le Seigneur est avec vous. Vous êtes bénie entre toutes les femmes. Et Jésus, le fruit de vos entrailles, est béni.
1: Sainte Marie, Mère de Dieu, priez pour nous, pauvres pécheurs, maintenant et à l'heure de notre mort.
0: Je vous salue, Marie, pleine de grâce. Le Seigneur est avec vous. Vous êtes bénie entre toutes les femmes, et Jésus, le fruit de vos entrailles, est béni.
1: Sainte Marie, Mère de Dieu, priez pour nous pauvres pécheurs, maintenant et à l'heure de notre mort.
2: Je vous salue, Marie, pleine de grâce. Le Seigneur est avec vous. Vous êtes bénie entre toutes les femmes, et Jésus, le fruit de vos entrailles, est béni.
1: Sainte Marie, Mère de Dieu, priez pour nous pauvres pécheurs, maintenant et à l'heure de notre mort.
2: Je vous salue, Marie, pleine de grâce. Le Seigneur est avec vous. Vous êtes bénie entre toutes les femmes, et Jésus, le fruit de vos entrailles, est béni.
1: Sainte Marie, Mère de Dieu,
2: je vous salue, Marie, pleine de grâce. Le Seigneur est avec vous. Vous êtes bénie entre toutes les femmes, et Jésus, le fruit de vos entrailles, est béni.
1: Sainte Marie, Mère de Dieu,

0: Amen. Ô Marie conçue sans péché.
1: Priez pour nous, priez pour vos âmes.
0: Quatrième mystère glorieux, l'Assomption de la très sainte Vierge Marie. De la lettre de saint Paul apôtre aux Éphésiens. Béni soit Dieu, le Père de notre Seigneur Jésus-Christ. Il nous a bénis et comblés des bénédictions de l'Esprit au ciel dans le Christ. Il nous a choisis dans le Christ avant la fondation du monde pour que nous soyons saints, immaculés devant lui dans l'amour. En lui, par son sang, nous avons la rédemption, le pardon de nos fautes. Que la bienheureuse Vierge Marie, l'Immaculée Conception, intercède pour que nous aussi nous devenions immaculés dans l'amour grâce au pardon de nos fautes.
2: Notre Père qui es aux cieux, que ton nom soit sanctifié, que ton règne vienne, que ta volonté soit faite sur la terre comme au ciel.
3: Donne-nous aujourd'hui notre pain de ce jour, pardonne-nous nos offenses, comme nous pardonnons aussi à ceux qui nous ont offensés.
4: Et ne nous laisse pas entrer en tentation, mais délivre-nous.
5: Je vous salue, Marie, pleine de grâce. Le Seigneur est avec vous. Vous êtes bénie entre toutes les femmes. Et Jésus, le fruit de vos entrailles, est béni.
6: Sainte Marie, Mère de Dieu, priez pour nous pauvres pécheurs, maintenant et à l'heure de notre mort. Amen.
5: Je vous salue, Marie, pleine de grâce. Le Seigneur est avec vous. Vous êtes bénie entre toutes les femmes. Et Jésus, le fruit de vos entrailles, est béni.
6: Sainte Marie, Mère de Dieu, priez pour nous pauvres pécheurs, maintenant et à l'heure de notre mort.
5: Je vous salue, Marie, pleine de grâce. Le Seigneur est avec vous. Vous êtes bénie entre toutes les femmes. Et Jésus, le fruit de vos entrailles, est béni.
6: Sainte Marie, Mère de Dieu, priez pour nous pauvres pécheurs, maintenant et à l'heure de notre mort.
5: Je vous salue, Marie, pleine de grâce. Le Seigneur est avec vous. Vous êtes bénie entre toutes les femmes. Et Jésus, le fruit de vos entrailles, est béni.
6: Sainte Marie, Mère de Dieu, priez pour nous pauvres pécheurs, maintenant et à l'heure de notre mort.
7: Je vous salue, Marie, pleine de grâce. Le Seigneur est avec vous. Vous êtes bénie entre toutes les femmes. Et Jésus, le fruit de vos entrailles, est béni.
6: Sainte Marie,
7: je vous salue, Marie, pleine de grâce. Le Seigneur est avec vous. Vous êtes bénie entre toutes les femmes, et Jésus, le fruit de vos entrailles, est béni.
6: Sainte Marie, Mère de Dieu, priez pour nous pauvres pécheurs,

0: Je vous salue Marie, pleine de grâce. Le Seigneur est avec vous. Vous êtes bénie entre toutes les femmes, et Jésus, le fruit de vos entrailles, est béni.
1: Sainte Marie, Mère de Dieu, priez pour nous.
0: Je vous salue Marie, pleine de grâce. Le Seigneur est avec vous. Vous êtes bénie entre toutes les femmes, et Jésus, le fruit de vos entrailles, est béni.
1: Sainte Marie, Mère de Dieu, priez pour nous.
0: Je vous salue Marie, pleine de grâce, le Seigneur est avec vous. Vous êtes bénie entre toutes les femmes, et Jésus, le fruit de vos entrailles, est béni.
1: Sainte Marie, Mère de Dieu, priez pour nous pauvres pécheurs, maintenant et à l'heure de notre mort. Amen.
0: Je vous salue Marie, pleine de grâce, le Seigneur est avec vous. Vous êtes bénie entre toutes les femmes, et Jésus, le fruit de vos entrailles, est béni.
1: Sainte Marie, Mère de Dieu,

0: Marie conçue sans péché. Cinquième mystère glorieux, le couronnement de Marie au ciel. De l'évangile de Jésus-Christ selon saint Jean. Or, près de la croix de Jésus se tenait sa mère. Jésus, voyant sa mère, et près d'elle le disciple qu'il aimait, dit à sa mère, « Femme, voici ton fils. » Puis il dit au disciple, « Voici ta mère. » Et à partir de cette heure-là, le disciple la prit chez lui. Que par les mérites de la passion de Jésus et par l'intercession de la bienheureuse Vierge Marie, reine des anges et reine des saints, nous obtenions le salut, le nôtre et celui de tous ceux que le Seigneur nous a confiés.
1: Notre Père qui es aux cieux, que ton nom soit sanctifié, que ton règne vienne, que ta volonté soit faite sur la terre comme au ciel.
2: Je vous salue Marie, pleine de grâce, le Seigneur est avec vous. Vous êtes bénie entre toutes les femmes, et Jésus, le fruit de vos entrailles, est béni.
3: Sainte Marie, Mère de Dieu,
2: Je vous salue Marie, pleine de grâce, le Seigneur est avec vous. Vous êtes bénie entre toutes les femmes, et Jésus, le fruit de vos entrailles, est béni.
3: Sainte Marie, Mère de Dieu, priez pour nous pauvres pécheurs, maintenant et à l'heure de notre mort. Amen.
2: Je vous salue Marie, pleine de grâce, le Seigneur est avec vous. Vous êtes bénie entre toutes les femmes, et Jésus, le fruit de vos entrailles, est béni.
3: Sainte Marie, Mère de Dieu, priez pour nous pauvres pécheurs, maintenant et à l'heure de notre mort. Amen.
2: Je vous salue Marie, pleine de grâce, le Seigneur est avec vous. Vous êtes bénie entre toutes les femmes, et Jésus, le fruit de vos entrailles, est béni.
3: Sainte Marie, Mère de Dieu, priez pour nous pauvres pécheurs, maintenant et à l'heure de notre mort. Amen.
4: Je vous salue Marie, pleine de grâce. Le Seigneur est avec vous. Vous êtes bénie entre toutes les femmes, et Jésus, le fruit de vos entrailles, est béni.
3: Sainte Marie, Mère de Dieu, priez pour nous pauvres pécheurs, maintenant et à l'heure de notre mort. Amen.
4: Je vous salue Marie, pleine de grâce. Le Seigneur est avec vous. Vous êtes bénie entre toutes les femmes, et Jésus, le fruit de vos entrailles, est béni.
3: Sainte Marie, Mère de Dieu, priez pour nous pauvres pécheurs, maintenant et à l'heure de notre mort. Amen.
4: Je vous salue Marie, pleine de grâce. Le Seigneur est avec vous. Vous êtes bénie entre toutes les femmes, et Jésus, le fruit de vos entrailles, est béni.
3: Sainte Marie, Mère de Dieu, priez pour nous pauvres pécheurs, maintenant et à l'heure de notre mort. Amen.
5: Je vous salue Marie, pleine de grâce. Le Seigneur est avec vous. Vous êtes bénie entre toutes les femmes, et Jésus, le fruit de vos entrailles, est béni.
3: Sainte Marie, Mère de Dieu, priez pour nous pauvres pécheurs, maintenant et à l'heure de notre mort. Amen.
5: Je vous salue, Marie, pleine de grâce. Le Seigneur est avec vous. Vous êtes bénie entre toutes les femmes, et Jésus, le fruit de vos entrailles, est béni.
3: Sainte Marie, Mère de Dieu, priez pour nous pauvres pécheurs,
5: Je vous salue Marie, pleine de grâce. Le Seigneur est avec vous. Vous êtes bénie entre toutes les femmes, et Jésus, le fruit de vos entrailles, est béni.
3: Sainte Marie, Mère de Dieu, priez pour nous pauvres pécheurs,

0: Amen. Ô Marie conçue sans péché, prions le Seigneur. Tu as voulu, Seigneur, qu'à l'annonce de l'ange, ton Verbe prit chair dans le sein de la Vierge Marie. Réponds à nos supplications, puisque nous la croyons vraiment Mère de Dieu. Fais que nous trouvions secours dans sa prière auprès de toi. Par Jésus-Christ, ton Fils, notre Seigneur, qui vit et règne avec toi dans l'unité du Saint-Esprit, Dieu pour les siècles des siècles. Le Seigneur soit avec vous. Que Dieu Tout-Puissant vous bénisse, le Père et le Fils et le Saint-Esprit.
1: Amen.
0: Notre-Dame de Lourdes. Notre-Dame de Lourdes. Notre-Dame de Lourdes. Sainte Bernadette.
1: Priez-vous.

0: Il est 1h.
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2: De Jacques Bénigne Bossuet, évêque de Meaux au XVIIe siècle. Mon indigence te prie.

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0: 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Amis auditeurs, bienvenue à l'écoute de ce programme. Liturgie, tradition et progrès s'intègrent et nourrissent la vie chrétienne. Le pape l'a affirmé mercredi 27 mai lors de l'audience générale dont la catéchèse était pour la deuxième fois consacrée à la constitution conciliaire Sacrosanctum Concilium. Léon XIV a expliqué que le culte de l'Église s'est incarné dans les formes culturelles de chaque époque, devenant un moteur d'évangélisation. L'actualité politique et sociale sur le continent africain concerne notamment le Bénin et la crise sanitaire due au virus Ebola. Bienvenue encore une fois à l'écoute de ce programme que nous commençons par l'actualité de l'Église avec l'audience générale du pape.
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0: Le Saint-Père a poursuivi mercredi 27 mai son nouveau cycle de catéchèse entamé le 20 mai sur le premier document promulgué par le Concile Vatican II, la Constitution sur la Sainte Liturgie Sacrosanctum Concilium. Le Saint-Père a rappelé que le magistère conciliaire invite à éviter de désorienter les fidèles en dissuadant quiconque d'ajouter, de retrancher ou de modifier quoi que ce soit en matière liturgique de sa propre initiative. Augustine Asta.
2: De l'encyclica Mediator Dei.
3: S'appuyant sur l'encyclique Mediator Dei, le pape a insisté sur le fait que le vénérable Pie XII rappelait déjà que l'Église est un organisme vivant qui, tout en préservant l'intégrité de son enseignement, sait s'adapter et se conformer aux circonstances et aux exigences qui se présentent au fil du temps. Une intuition pleinement reprise par le Concile Vatican II dans la Constitution Sacrosanctum Concilium. Les pères conciliaires y affirmaient à rappeler l'évêque de Rome la nécessité de veiller aussi à la restauration et au progrès de la liturgie afin de faire progresser la vie chrétienne et de mieux répondre aux défis du monde moderne. Citant son prédécesseur Benoît XVI, le successeur de Pierre a affirmé que la tradition inclut en quelque sorte le progrès.
2: La tradition inclut essa stessa in qualche modo il progresso.
3: Léon XIV a conclu sa méditation en exhortant tous ceux qui préparent et président les célébrations liturgiques, en particulier les prêtres, à respecter les textes et les normes liturgiques dans une attitude de disponibilité et de confiance en Dieu, en manifestant l'humilité devant sa grandeur et une fidélité sincère à la communion ecclésiale.
2: À la communion ecclésiale.
0: À l'issue de l'audience générale, Léon XIV a mis en garde contre les fléaux engendrés par la guerre et exprimé son inquiétude en raison des intenses bombardements qui ont visé l'Ukraine ces derniers jours et en particulier sa capitale. Le souverain pontife a également tourné ses pensées vers le Liban, victime d'un regain de violence. Il assure les fidèles libanais de la présence de la Vierge Marie, reine de la paix, qui veille sur chacun avec un amour maternel. Répondant aux questions des journalistes avant de quitter sa résidence de Castel Gandolfo dans la soirée de mardi 26 mai, Léon XIV a demandé aux autorités d'aider et d'accompagner dans la reconstruction les habitants de la bande de Gaza qui souffrent. Aujourd'hui, la guerre se fait avec l'intelligence artificielle qui ne tient pas compte des vies humaines comme au Liban et dans d'autres endroits du monde, a-t-il dit. C'est pourquoi il faut la désarmer, il faut poursuivre le dialogue avec les grandes entreprises. Dans la journée de mercredi 27 mai, Léon XIV a rencontré le premier ministre espagnol Sánchez Pérez Castejón. Ce dernier s'est ensuite entretenu avec le cardinal secrétaire d'État Pietro Parolin, accompagné de Mgr Paul Richard Gallagher, secrétaire aux relations avec les États et les organisations internationales. Au cours de leur discussion, ils ont évoqué la nécessité de favoriser un dialogue constructif entre l'Église locale et les autorités gouvernementales, fondée sur le respect mutuel et visant à promouvoir le bien commun, les répercussions des conflits et des migrations à l'échelle mondiale, ainsi que l'urgence d'un engagement continu en faveur de la paix. Le Saint-Père a signé, toujours dans la journée de mercredi 27 mai, le chirographe établissant un nouveau comité de pilotage pour relancer la fondation créée par Saint Pio de Pietrelcina. Ce nouveau comité sera présidé par le préfet du secrétariat pour l'économie, Maximino Caballero Ledo, et coordonné par le secrétaire de l'APSA, Fabio Gasperini. Parmi ses membres figurent le secrétaire d'État adjoint Paolo Rodelli, le président de l'APSA, Giordano Piccinotti, et l'archevêque de Foggia Bovino, Monseigneur Giorgio Ferretti. La commission travaillera sur tous les fronts financiers, administratifs et opérationnels avec plein pouvoir pour accomplir les actes administratifs ordinaires et extraordinaires nécessaires en rendant compte directement au pape avant toute décision particulièrement importante et en tout état de cause avant d'adopter des actes d'une importance particulière ou ayant un impact décisif et significatif sur les actifs de la fondation ou de modifier ses statuts. Au Kenya, le Saint-Père a nommé Mgr John Mbwa Mwandi, actuellement curé de Mulutu, évêque du diocèse de Kitui. Mgr Mwandi est né le 24 septembre 1970. Il a étudié la philosophie au Grand Séminaire Saint-Augustin de Bungoma et la théologie au Grand Séminaire Saint-Mathias Mulumba de Kapsabet. Il a été ordonné prêtre le 8 décembre 2001. Il était actuellement curé d'une paroisse à Mulutu. La cérémonie d'ouverture mardi 26 mai de la 129e Assemblée plénière de l'Épiscopat de Côte d'Ivoire au petit séminaire Saint-Augustin de Benjerville dans le diocèse d'Abidjan a été marquée par une série d'allocutions des différentes autorités, notamment celle de l'évêque, président de la conférence épiscopale, Monseigneur Marcelin Yao Kwadio, qui est revenu sur les sujets qui seront abordés. Marcel Aristonblé.
4: Monseigneur Marcelin Yao Kwadio, évêque de Daloa, dans son homélie, a exhorté les fidèles à la sainteté et à la charité, invitant les chrétiens à imiter Dieu dans toute leur conduite. L'évêque de Daloa s'est également interrogé sur l'avenir de l'Afrique, appelant les Africains à prendre eux-mêmes en main le destin du continent dans le Christ. Il a dénoncé les divisions, les injustices sociales, le pillage et certaines idéologies toxiques qui fragilisent la Côte d'Ivoire. Malgré ce constat, Monseigneur Kwadio, président de la conférence épiscopale ivoirienne, a invité les fidèles à garder l'espérance, rappelant que Dieu voit la misère de son peuple.
5: L'Esprit Saint est sagesse et intelligence. L'Esprit Saint est courage et force. N'ayez plus peur que de ce quartier d'Abobo. Il renouvelle la face de cette terre de Côte d'Ivoire, terre d'espérance.
4: Quelques heures avant cette célébration, la cérémonie officielle d'ouverture s'était tenue au petit séminaire Saint-Augustin de Benjerville. Monseigneur Mauricio Ridabel, cet nonce apostolique en Côte d'Ivoire, a transmis aux évêques ivoiriens les salutations du pape Léon XIV par l'intermédiaire du cardinal secrétaire d'État Pietro Parolin.
6: Les Saint-Pères vous exhortent à accomplir avec courage cette mission, notamment en éclairer de la lumière du Christ, la personne humaine et la société, afin qu'elle découvre leur identité, l'essence de la vie humaine.
4: Marcel Aristonoblé, Abidjan, Côte d'Ivoire, pour Radio Vatican.
0: L'actualité de l'Église nous conduit au Cameroun où l'évêque de Maroua-Mokolo, Mgr Bruno Ateba Edo, a présidé une triple célébration marquée par l'action de grâce des sœurs Catherine Saham, la bénédiction d'une maison religieuse rénovée et la confirmation de nombreux fidèles. C'était samedi et dimanche, les 23 et 24 mai. Les détails avec Paul-Valéry Mendogo.
7: L'action de grâce de sœur Catherine Saham, revenue dans sa paroisse d'origine après ses vœux perpétuels, a marqué la liturgie. La communauté chrétienne de Tokombéré a accompagné cette religieuse de bout en bout, rendant ainsi un vibrant témoignage d'accompagnement vocationnel au fil des ans par toute une communauté paroissiale. Monseigneur Ateba s'est écrié « Tout est grâce » selon les paroles de Sainte Thérèse de Lisieux citées abondamment durant la célébration. Ces journées ont aussi été marquées par la bénédiction de la maison rénovée des sœurs servantes de Marie de Douala, réhabilitée pour offrir de meilleures conditions de vie et de mission religieuses. Cet espace témoigne de l'attention portée à la présence missionnaire féminine dans cette partie du Cameroun où les congrégations religieuses jouent un rôle essentiel dans l'évangélisation, l'éducation et l'accompagnement social. Enfin, de nombreux fidèles ont reçu le sacrement de confirmation des mains de Monseigneur Bruno Atebaïdo dans cette périphérie de l'extrême nord Cameroun. Paul Valéry Mondogo depuis Tokombéré pour Radio Vatican.
0: À la suite de la publication lundi 25 mai de l'encyclique du pape Léon XIV, Magnifica Humanitas, l'abbé Apollinaire Chibaka Chikongo, docteur en théologie morale, membre de l'Académie pontificale pour la vie et recteur de l'Université officielle de Mbujimayi en République démocratique du Congo, aborde ce document sous le prisme des réalités et des défis du continent africain. Il insiste sur le fait que l'intelligence artificielle doit rester un outil au service de l'homme. On l'écoute.
8: D'abord, il faut saluer l'encyclique du Saint-Père qui porte sur un thème de grande actualité parce que là, nous sommes à la fois témoins et protagonistes de la révolution de l'intelligence artificielle qui est, pour ainsi dire, l'une des nouvelles prouesses de la civilisation occidentale, entendue comme une civilisation qui, depuis plusieurs siècles, marque la marche du monde. Qu'on le veuille ou pas, depuis plusieurs siècles, la science de l'Occident est devenue la science de tous. Sa médecine, c'est notre médecine, sa philosophie, donc sa révolution, c'est aussi nos révolutions. Alors, comment apprécier cela dans le contexte africain, c'est faire remarquer d'abord que nous nous y présentons malheureusement d'abord comme des consommateurs. Notre continent sur ce point-là, c'est vrai qu'il y a de recherches, il y a des contributions par-ci par-là, mais nous pouvons dire qu'on n'a pas encore atteint cette masse critique qui fait de nous, comme dans d'autres civilisations qui ont adopté la civilisation scientifique européenne, une masse critique qui fait de nous des acteurs de premier ordre. Donc, nous nous y présentons comme des consommateurs dans un marché qui a plusieurs intérêts, un marché, si je peux dire, de la manipulation, un marché de l'exploitation, qui souvent ne se marie pas avec la dignité de l'être humain.
0: L'abbé Apollinaire Chibaka Chikongo, recteur de l'Université officielle de Mbujimayi en République démocratique du Congo.
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0: Plusieurs soldats ont été tués dans deux attaques mardi dans le nord du Bénin, proche du Burkina Faso, une zone où les groupes djihadistes sont particulièrement actifs. Cette attaque survient deux jours après la prise de fonction du nouveau président, Romuald Ouadani, qui a promis dimanche que l'État sera ferme face à tout ce qui menace cohésion et sécurité. Les attaques ont été revendiquées par le groupe de soutien à l'islam et aux musulmans JNIM lié à Al-Qaïda. Le directeur général de l'Organisation mondiale de la santé a averti mercredi que le conflit qui fait rage dans l'est de la République démocratique du Congo compliquait considérablement les efforts pour maîtriser l'épidémie d'Ebola et a appelé à un cessez-le-feu immédiat. L'est de la RDC est désormais confronté à un choc catastrophique entre maladie et conflit, l'épidémie d'Ebola dans la province de l'Ituri prenant de vitesse la riposte sanitaire, a déclaré Tedros Adhanom Ghebreyesus. Les États-Unis ont décidé mercredi d'ouvrir au Kenya un centre de quarantaine pour les cas suspects ou avérés d'Ebola, essentiellement des Américains. Un responsable de l'administration kenyane a assuré que la structure serait conçue pour les Américains qui devraient quitter rapidement la République démocratique du Congo et être placés en quarantaine sans pour autant subir un long voyage vers les États-Unis.
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0: Veiller sur la conscience humaine, c'est une de grandes recommandations formulées dans Magnifica Humanitas, la nouvelle encyclique du pape Léon XIV, officiellement présentée lundi 25 mai. Tandis que le genre humain est menacé par la domination de la technologie et de l'intelligence artificielle, le pape invite à renforcer en chacun de nous l'esprit du discernement. Nous continuons donc d'en parler avec Léocadie Luchombo, théologienne venant de République démocratique du Congo, professeur à la Jesuit School of Theology Santa Clara University en Californie, une des présentateurs de la nouvelle encyclique. Pour elle, ce document met en lumière le caractère magnifique de l'humanité, une humanité qui est appelée à assumer sa condition de finitude. On l'écoute.
10: La conscience humaine devrait être capable d'orienter les machines pour que les machines soient au service du bien commun et que ce soit au service de tous. On a déjà vu que c'est possible, même qu'il y ait des algorithmes qui sont développés d'une certaine manière, que, bon, ils peuvent faire la guerre, ils peuvent utiliser certaines armes. Et donc, il y a des résultats qui peuvent être incontrôlables et qui peuvent détruire. Et donc, la conscience humaine soit bâtie de façon qu'il y ait un suivi. Ça veut dire qu'il faut que la conscience humaine guide les développements de l'intelligence artificielle, parce que ça peut mener n'importe où. Si la conscience humaine n'est pas suffisamment formée aux valeurs profondes de ce que la personne humaine, les valeurs morales profondes, alors on pourrait tuer avec AI. De la même manière que si la personne humaine est suffisamment informée par rapport à ses valeurs fondamentales, l'intelligence artificielle pourrait faire du bien parce qu'elle est guidée par la personne. Ça, c'est le premier critère. Et l'autre, c'est que la société a des valeurs qui forment les personnes humaines et qui ne doivent pas être perdues, tout simplement parce que maintenant, on est tourné vers les machines. Et les machines, avec l'intelligence artificielle, peuvent être simulées de façon que ça imite le caractère humain, les émotions, certaines vertus. L'intelligence artificielle est capable de faire tout ça aujourd'hui. Ça veut dire imiter le caractère humain de telle façon que ça te donne l'impression d'être en train de parler avec une personne humaine et que tu pouvais commencer une relation avec cette personne-là, comme si c'était une personne physique. Ce sont des données qui sont mises ensemble pour produire ces effets-là.
11: L'encyclique permet aussi de prendre conscience des limites humaines qu'il faut justement assumer.
10: Les limites humaines, ça fait partie de ce que nous sommes. Et donc, nous n'avons pas que des succès et qu'il n'y a pas de problème et que tout marche. Et donc, une personne humaine intègre les limites de la vie, donc la finitude. Et donc, ça, c'est quelque chose qui reste. Et donc, les machines ne vont pas te tromper pour te dire que tu vas vivre éternellement, par exemple. Ou comment tu vas éviter de mourir, que tu ne mourras jamais. Donc, ça, c'est une illusion, n'est-ce pas? Et donc, ça, c'est quelque chose qui doit être préservé parce qu'on doit continuer à composer avec nos limites et nos joies et nos peines et nos capacité de faire des merveilles. Oui. Et donc, tout cela, ça doit aller ensemble.
11: Oui. Léocadie Luchombo, vous êtes africaine vous-même, originaire de la République démocratique du Congo. On parle beaucoup de l'intelligence artificielle dans le monde, en Occident en particulier. Comment est-ce que les orientations de cette nouvelle encyclique peuvent protéger, puisqu'on parle de l'Afrique, les économies et la dignité humaine en Afrique, face au risque de ce qu'on pourrait appeler la colonisation numérique?
10: La colonisation passe par l'apprentissage. Ça veut dire ce qu'on apprend et la manière dont on apprend. Un contexte est très important et le contexte n'est pas toujours le même. Alors, donc, quand nous apprenons et que nous apprenons seulement de ce qui nous vient d'ailleurs, ça, c'est déjà un problème colonial d'une manière ou d'une autre. Parce que si nous ne sommes pas capables d'analyser bien ce qui nous est donné et comment nous l'appliquons maintenant dans nos réalités, là, nos expériences qui sont différentes d'où ces données nous viennent, alors déjà nous sommes dans une dynamique de seulement prendre sans réfléchir. Et ça, c'est déjà colonial. Et c'est ça que l'intelligence artificielle peut faire de nous. Si nous lui donnons ce pouvoir. Si nous ne pouvons pas contrôler, bon, alors nous nous laissons coloniser. Parce que dans le sens où, bon, tout ce qui va venir avec ça, nous prenons.
0: Interrogé par Jean-Paul Kamba, Léocadie Lushombo, professeur à la Jesuit School of Theology, Santa Clara University aux États-Unis d'Amérique.
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0: Chers amis, c'est la fin de ce programme que Marie-Josée Mwando-Boisboislo a eu le plaisir de vous présenter. Au revoir et à très bientôt à l'écoute de nos prochaines éditions. Laudetur Jesus Christus.

de Jean-Marie Vianney, curé d'Ars, au XIXe siècle. Mon désir est de t'aimer. Je t'aime, ô mon Dieu, et mon seul désir est de t'aimer jusqu'au dernier soupir de ma vie. La seule grâce que je te demande, c'est de t'aimer éternellement. Mon Dieu, si ma langue ne peut dire à tout moment que je t'aime, je veux que mon cœur te le répète autant de fois que je respire. Je t'aime, ô mon divin Sauveur, parce que tu as été crucifié pour moi. Je t'aime, ô mon Dieu, parce que tu me tiens ici-bas, crucifié pour toi. Mon Dieu, fais-moi la grâce de mourir en t'aimant et en sentant que je t'aime.

Mon Dieu, à proportion que je m'approche de ma fin, fais-moi la grâce d'augmenter mon amour et de le rendre plus.

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1: 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Anne Dallaire.
2: Bonjour à tous. Suite de la présentation de la première encyclique de Léon XIV, Magnifica Humanitas. Encadrer l'intelligence artificielle. Le pape dénonce les nouveaux monopoles de l'IA et souligne la nécessité de protéger la capacité des communautés à choisir et à corriger, sans reléguer leur intervention à un simple rôle de surveillance, une fois que les normes ont été établies ailleurs. Il souligne l'importance de reconnaître le travail invisible, souvent exploité, qui alimente les modèles algorithmiques. La justice sociale n'est pas seulement un objectif à protéger après l'adoption des technologies, mais une condition préalable à mettre en œuvre dès leur conception, insiste-t-il. Une régulation doit donc s'appliquer aux nouvelles formes de propriété induites par la révolution technologique en cours. Brevets, algorithmes, plateformes numériques, infrastructures technologiques, données, précise Léon XIV. Le principe de subsidiarité numérique doit permettre d'orienter ces outils vers le bien commun à travers la transparence, la responsabilité et des formes réelles de participation. Le pape exhorte aussi à désarmer l'IA, c'est-à-dire la soustraire à la logique de la compétition armée qui n'est plus aujourd'hui seulement militaire, mais aussi économique et cognitive. Il incite donc à rompre cette équivalence entre la puissance technique et le droit de gouverner. L'enjeu n'est pas de renoncer à la technologie, mais de l'empêcher de dominer l'humain. En reconnaissant que l'innovation technologique peut être, d'une certaine manière, une forme humaine de participation à l'acte divin de la création, le pape remarque que les développeurs portent donc une responsabilité éthique et spirituelle particulière, car chaque choix de conception exprime une vision de l'humanité. Cultiver l'humanité authentique à la lumière de l'incarnation. Nous devons nous rappeler que l'humain ne s'épanouit pas malgré la limite, mais souvent à travers la limite, explique Léon XIV. Il est illusoire et néfaste de vouloir effacer les limites humaines, assure-t-il, en remarquant que c'est quand l'homme fait l'expérience de la limite, la vulnérabilité, la douleur, l'échec, qu'il peut reconnaître sa propre dignité et celle d'autrui comme inviolable. Dans le contexte actuel, l'enjeu est de faire progresser la technique sans faire régresser le cœur. L'humanité magnifique et blessée ne doit être ni remplacée ni dépassée, avertit Léon XIV, en soulignant que l'expression « plus qu'humain », c'est-à-dire l'idée d'un dépassement de soi, ne doit pas se concentrer sur la dimension technique, mais sur une dimension d'ouverture spirituelle. L'être humain est appelé à se transcender, non pas pour fuir la réalité ou par mépris des limites, mais pour s'épanouir dans l'amour. Il ne suffit pas que l'IA nous rende plus efficaces ou plus connectées, elle doit servir à édifier cette famille humaine universelle. En rappelant la dimension de l'incarnation essentielle dans le christianisme, le pape conclut son encyclique par une méditation sur la prière du Magnificat, c'est-à-dire le chant de louange de la Vierge Marie, à qui l'ange a annoncé qu'elle allait enfanter le Fils de Dieu. Dans l'humble fidélité de chaque jour, l'ère de l'IA peut-elle aussi devenir un passage par lequel l'esprit fait mûrir la civilisation de l'amour dans notre vie, assure Léon XIV. Il relève que le Seigneur continue de faire toutes choses nouvelles et maintient ouverte pour chaque époque la possibilité de devenir une histoire de salut à la lumière de l'incarnation. C'est la fin de cette présentation de l'encyclique de Léon XIV, La Magnifique Humanité. À bientôt.

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1: Au nom du Père et du Fils et du Saint-Esprit, mon Seigneur et mon Dieu, je crois de tout mon cœur que tu es ici, que tu es là, que tu me vois, que tu m'entends. Je t'adore à genoux devant toi. Je te demande le pardon de mes péchés et ton aide pour faire de mon mieux ce moment de prière. Marie, ma mère immaculée, Saint Joseph et mon ange gardien, intercédez pour moi. L'amour peut-il se commander? C'est peut-être la question que j'ai ce matin en lisant l'évangile du jour, dans lequel, Seigneur, tu unis l'amour de Dieu et l'amour du prochain en un seul et unique commandement. Mais Seigneur, si tu me commandes de t'aimer, c'est que tu nous as aimés le premier. Alors, je veux faire mémoire aujourd'hui de cette grande histoire d'amour entre Dieu et les hommes, toute l'histoire de la révélation dans la Bible. C'est toi, Seigneur, qui, à l'origine, a pris l'initiative de créer l'homme et la femme, Adam et Ève, qui étaient appelés à répondre librement à ton amour. Même après le péché originel, tu ne les as pas abandonnés, mais tu es venu te révéler à l'humanité qui s'était éloignée de toi à travers l'élection d'un peuple, Israël, avec qui tu as fait alliance, alliance que tu rappelles aujourd'hui, Seigneur Jésus, dans l'Évangile, où tu cites l'Ancien Testament, « Écoute Israël, le Seigneur notre Dieu est l'unique Seigneur. Tu aimeras le Seigneur ton Dieu de tout ton cœur, de toute ton âme, de tout ton esprit et de toute ta force. » Seigneur, tu commandes à Israël de t'aimer, toi qui t'es manifesté notamment dans la libération de l'esclavage en Égypte. C'est toi qui es venu les libérer les premiers et qui les invite à répondre librement à ton amour. Ton amour, Seigneur, culmine en Jésus, en toi, Seigneur Jésus. Comme le dit saint Jean, Dieu a tant aimé le monde qu'il a donné son Fils unique. Ainsi, tout homme qui croit en lui obtiendra la vie éternelle. Seigneur Jésus, tu as aimé les hommes le premier au point de donner ta vie pour venir les sauver, pour venir les ramener contre ton cœur, là où est leur place, en prenant sur toi tous nos péchés. Seigneur, en mourant sur la croix, tu nous as donné la vie éternelle, et sur la croix, tu as aussi dit cette parole, « J'ai soif ». Sainte Mère Teresa interprétait ce « J'ai soif » de Jésus sur la croix comme cette soif du Christ d'être aimé, lui qui a donné sa vie pour nous. C'est comme si Jésus, tu nous disais « J'ai soif de ton amour, j'ai soif de ton cœur, j'ai soif de ta vie ». Alors Seigneur, je comprends bien donc que plus qu'un commandement, ce commandement de l'amour est un besoin de mon âme de répondre à ton amour, à l'amour de Dieu. Nous avons été créés pour cela. C'est ce que disait saint Augustin. Notre cœur est sans repos tant qu'il ne repose en toi. Mais Seigneur, tu unis l'amour de Dieu avec l'amour du prochain en un seul et unique commandement. Alors, comment cela s'articule? Dans l'Évangile, Seigneur, tu as rappelé par des paraboles que le prochain était tout homme qui a besoin de nous. Derrière qui tu te caches, Jésus? Celui qui a soif, celui qui est malade, en prison, et que tu m'invites à aimer en eux. Dès lors, si Jésus, tu te caches derrière le prochain, à quoi bon sert la prière? Benoît XVI, dans son encyclique « Dieu est amour », nous invite à éviter deux écueils. Si ma relation personnelle à Dieu fait défaut dans ma vie, si je ne prie jamais, si je ne participe pas à la messe, je ne pourrai jamais reconnaître en autre l'image de Dieu en lui. D'autre part, si je mène une vie chrétienne pieuse, mais que je néglige ma relation à l'autre, alors ma relation à Dieu se dessèche, elle est sans amour. Ainsi, Benoît XVI nous montre que l'amour de Dieu et l'amour du prochain ne s'opposent pas, mais au contraire, ils s'interpénètrent. Mère Teresa, championne de la charité, le disait bien à ses sœurs. Si elle ne prenait pas un long temps d'adoration le matin, si elle ne se nourrissait pas de l'Eucharistie, elle n'avait pas la force de visiter, ne serait-ce qu'une minute, les pauvres qu'elle visitait de longues heures chaque jour. Elle disait qu'elle passait de l'adoration du Christ dans l'Eucharistie à l'adoration du Christ dans les plus pauvres qu'elle visitait. Alors Seigneur, aide-moi à bien comprendre cela aujourd'hui. Plus je serai uni à toi dans la prière, plus j'aurai une vie intérieure, plus je plongerai mon cœur dans ton amour, plus je me laisserai transformer par tes sacrements, plus je pourrai t'aimer dans les autres de cet amour que tu as mis en moi. L'un des lieux où je peux particulièrement vivre le commandement de l'amour et du prochain, c'est la messe qui est le sacrement de l'amour. Aujourd'hui, c'est jeudi, jeudi qui est traditionnellement le jour de l'institution de l'Eucharistie, le jour où nous pouvons, toi et moi, montrer un amour particulier pour le Christ en allant à la messe, par exemple, même en semaine, ou en rendant visite au Seigneur dans une église, lui qui est présent dans le tabernacle. À la messe, je reçois le don du Christ époux à l'Église épouse. Jésus se donne totalement à nous, nous pouvons répondre à ta soif, Seigneur, en répondant par le don total de nous-mêmes, notamment dans l'action de grâce dans ce temps après la communion. Nous répondons à la soif de Jésus d'être aimé. La maman de Saint Carlo Acutis disait de son fils qu'après la messe, Carlo était entraîné dans le don de lui-même. Il saluait les gardiens d'immeubles sur son passage. Il économisait pour acheter des sacs de couchage, pour les donner aux sans-abri, aux personnes qui dormaient dans la rue. Mais aussi, il cherchait l'amitié des camarades de classe qui étaient délaissés, qui étaient seuls, et prenait la défense de ceux qui étaient moqués. Il cherchait à rendre la vie plus agréable aux autres. Finalement, le reste de sa journée était comme le rayonnement de son union à Jésus dans l'Eucharistie, de son union à toi, Seigneur Jésus. Alors Seigneur, en ta présence aujourd'hui, je peux me poser ces questions. Comment ma participation à la messe m'aide-t-elle à me donner concrètement aux autres? Comment mes communions m'aident-elles à pardonner, à aimer davantage, spécialement ceux qui, naturellement, me sont plus difficiles à aimer? À la messe, est-ce que j'ai le souci de prier pour mes voisins, pour les personnes qui participent avec moi à la messe? Mais aussi, est-ce que j'ai le souci d'accueillir les nouveaux venus? C'est ce que je veux te demander aujourd'hui, me laisser aimer par toi, pour que je puisse répondre de tout mon cœur à ton amour, spécialement dans l'Eucharistie, mais aussi répondre à ton amour par l'amour que je vais porter à ceux qui m'entourent. Je te remercie, mon Dieu, des bonnes résolutions, des beaux désirs et des lumières que tu as semées dans mon cœur pendant ce moment de prière. Je te demande de m'aider à les faire fructifier. Marie, ma mère immaculée, Saint Joseph et mon ange gardien, accompagnez-moi toujours en chemin. Au nom du Père et du Fils et du Saint-Esprit.
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3: Alors, on va parler maintenant des indicateurs et puis aussi des solutions, parce que c'est ça qui est intéressant. Donc, les différents comportements et les stratégies relationnelles permettent de ne pas entrer dans le type de relation illustré dans le triangle de Cartman, voire de permettre de le transformer ou d'en sortir. Donc, c'est des stratégies qui ne marche jamais à coup sûr, hein, parce que comme c'est des stratégies, forcément, suivant le personnage qu'on a en face. Donc lorsqu'on sent une invitation à entrer dans le jeu négatif, qui est le triangle de Cartman, l'important est de chercher à établir une autre base relationnelle pour établir une interaction plus positive, plus productive et plus satisfaisante. Au pire, la seule façon d'éviter d'entrer dans le jeu négatif, c'est tout bonnement d'éviter la relation. Alors ça, c'est quand on

on leur confie plus rien, puisque de toute façon, on sait qu'ils vont nous juger. Donc c'est une solution pour ne pas rentrer dans le jeu négatif, c'est d'éviter la relation. Surtout quand on connaît bien la façon de faire de cette personne et que c'est des relations qui sont répétitives. Et puis, il y a, lors des interactions, si la personne, c'est des personnes qui sont vraiment très collées, qui sont tout le temps collées à vous, qui sont tout le temps dans des interventions, qui, par exemple, dès qu'on leur parle d'un sujet, « Ah ben oui, mais moi, hop, ça revient. » On en a plein, hein, des gens comme ça, et qui vont systématiquement, quelle que soit la conversation qui est entamée avec d'autres personnes, eh bien, vouloir rentrer dans nos conversations en tant que victime. Elles ont toujours vécu plus grave, c'est plus grave pour elles, c'est plus difficile. Donc, là ou encore, eh bien, on peut très bien prendre un petit temps avant de répondre et puis en lui disant simplement « bah, écoute, on était en train de discuter, on connaît ton cas ou on s'en occupera après. » Voilà, ça c'est les personnes qui viennent, qui sont collées à vous, qui vont couper la parole quand vous êtes avec d'autres personnes pour pouvoir dire bah, « c'est moi qui suis encore plus malheureuse que toi ». Et puis, il y a aussi choisir de jouer le même rôle que son interlocuteur et de façon à ne pas rentrer dans le triangle, mais on ne fait pas rentrer un autre personnage dans le triangle. Par exemple, si elle est victime, eh ben, vous faites la stratégie du miroir. Et du coup, si elle a des difficultés, moi aussi j'ai des difficultés. Je ne suis pas le sauveur, je ne suis pas le persécuteur. Et on ne parle que de nos difficultés. Et au bout d'un moment, vous verrez que ces personnes-là, ça ne les intéresse pas, puisqu'ils n'ont pas trouvé ce qu'ils cherchaient, puisqu'ils sont venus jouer avec vous pour que vous soyez inconsciemment leur sauveur ou les persécuteurs. Donc, ils vont aller chercher ailleurs un partenaire de jeu, parce qu'ils voient qu'ils vont finir par voir que ça ne fonctionne pas avec vous. Donc c'est intéressant, tout en restant bienveillant et factuel, neutre le plus souvent, hein, c'est ce qui est le mieux quand on se rend compte que l'autre, il veut absolument que l'on rentre dans ce jeu, qui n'est pas un jeu qui va être positif pour nous, c'est simplement de mettre un petit peu de distance ou tout simplement d'interroger. Mais si tu cherches à ce que je te dise, à ce que je juge ton comportement, je ne vais pas le faire. Si tu cherches à ce que je te donne à nouveau des conseils que tu ne vas pas suivre, je ne vais pas le faire. Voilà, on peut sortir en étant bienveillant de cette situation, sans être obligé d'être désagréable. On peut tout simplement montrer à l'autre qu'on est conscient, qu'on n'a pas envie de rentrer dans ce jeu. Une autre solution consiste à qualifier la personne en la complimentant sur sa démarche, sur sa recherche, sur ses motivations, sur sa façon de traiter les difficultés ou encore sur son courage. Et du coup, elle attendait peut-être qu'on fasse les choses à sa place ou qu'on la juge. Et là, on fait l'inverse. Mais t'as déjà eu le courage de faire tout ça. Félicitations. Au lieu de dire, attends, je vais t'aider à faire ce qui reste. Vous voyez, c'est encore une autre façon d'éviter de rentrer dans ce triangle. Et puis, il y a l'humour. S'il est partagé, c'est une très bonne stratégie pour désamorcer les situations délicates. À manier avec précaution, cependant, parce que des fois, ça peut glisser dans ce qui sera perçu comme de la dérision, de la moquerie, de l'ironie ou du sarcasme. Mais en général, ces derniers sont plus souvent des indicateurs du rôle de persécuteur. Alors, pour ne pas rentrer dans la persécution, on reste dans l'humour, mais pas dans tout ce qui va être ironique ou moquerie.

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1: Puis il y a d'autres stratégies plus violentes, hein, utilisées peut-être en dernier recours, et de foncer dans le jeu avec une importante escalade dans la puissance. Hein, ça, les praticiens du triangle de Karpman veulent jouer, mais d'une façon socialement acceptable ou pas trop forte. Donc ils cesseront tout de suite leur tentative s'ils s'aperçoivent que vous êtes un interlocuteur qui risque d'aller beaucoup plus loin et beaucoup plus fort qu'ils ne le souhaitent. Alors le public, s'il ne rentre pas dans le triangle, peut aussi

aussi aider à arrêter les frais d'un jeu de manipulation. Quelquefois, de sortir d'une salle privée pour mettre la relation en public fera en sorte que l'interlocuteur ne trouve plus d'attrait à son rôle. Quelquefois, au contraire, s'éloigner du public et retrouver l'intimité d'une relation privée permettra aussi de sortir du cercle infernal du triangle de Cartman. Vous avez peut-être remarqué, il y a des gens, surtout en famille, ça se passe ça, quand on est seul avec une personne, on discute de tout, tout va bien. Et dès qu'il y a une tierce personne qui arrive, eh bien, il faut qu'elle se fasse passer soit pour la victime, soit pour celle qui a tout sauvé, qui a sauvé le monde entier. Donc il y a des gens, ils ont besoin d'avoir un public pour avoir cette capacité à rentrer dans ce triangle de Cartman. Alors bien entendu, hein, toutes ces stratégies et d'autres ne permettent pas de sortir de tous les jeux de manipulation à coup sûr, mais c'est important, leur connaissance conceptuelle est toutefois le premier pas. Hein. Si vous n'êtes pas conscient de tout ça, si vous ne connaissez pas des solutions pour en sortir, ben forcément, vous n'en sortirez pas. Alors, bien évidemment, pour pouvoir pratiquer ces différentes stratégies, il y a besoin d'avoir une bonne dose de connaissance de soi, et puis de rôder en situation réelle. Hein, cette clarté de connaissance de soi, c'est la nécessité d'apprendre dans la pratique au quotidien. Hein, c'est pour ça que je vous ai dit plusieurs fois, important de savoir comment on fonctionne, de manière à comprendre qu'on ne fonctionne pas forcément de la même façon que l'autre. Et là, dans les différents rôles du triangle de Cartman, c'est important de savoir quel est le rôle que j'ai tendance à endosser en premier. Est-ce que j'ai tendance à être plutôt dans la victimisation, dans celle qui a la super cape de héros, ou celui qui va être le bourreau, le persécuteur, le juge de... Alors pas le juge de paix, mais le juge en tout cas sur tout ce qui se passe autour de soi. Alors il y a aussi, dans l'analyse transactionnelle, la notion des 3P, qui concerne 3 rôles ou fonctions positives et résolutoires. La permission, la protection et la puissance. Ces 3 fonctions sont très largement concernées lorsque l'on souhaite décrire la juste posture d'un professionnel en coaching. Concernant la posture de praticien en analyse transactionnelle, ces 3P sont aussi présentés comme indispensables et indissociables lorsqu'il s'agit d'accompagner des clients vers une issue résolutoire. La protection, en fait, elle sert à mettre des limites sous la forme d'un cadre qui permet de rassurer que le travail d'accompagnement se fasse dans bonnes conditions, à la fois pour l'accompagnateur et le client. Par exemple, la clarification d'un bon contrat d'accompagnement, etc. La permission, elle consiste à offrir au client l'espace de croissance qui lui permettra de s'épanouir à sa façon. Et la permission et la protection sont ensemble présente dans n'importe quelle relation, puisqu'a priori, au sein d'une relation de coaching, ça permet un dégagement de plus de puissance, puisqu'on est là pour aider les gens à monter en puissance.

du cardinal John Henry Newman, 19e siècle. Valeur de la souffrance. Seigneur Jésus, je crois que rien de grand ne se fait sans souffrance, sans humiliation, et que toutes choses sont possibles par ces moyens. Je crois que la pauvreté vaut mieux que les richesses, la peine que le plaisir, l'obscurité et le mépris que la renommée, et l'ignominie que les honneurs.

ne te demande pas de m'infliger ces épreuves, car je ne sais si je pourrais les soutenir. Mais si je ne puis te demander la souffrance comme un don, je te demanderai du moins la grâce de la bien accueillir lorsque, dans ta sagesse et dans ton amour, tu me l'enverras.

0: Il est 2h.
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3: Le père Salençon, prêtre du diocèse de Nîmes, a donné une conférence à la maison diocésaine le 12 mai sur Christian de Chergé et les moines de Tibérine. Nous l'écoutons.
4: Christian de Chergé et les moines de Tibérine. Il y a 30 ans étaient enlevés les moines de Tibérine. Ça avait créé beaucoup d'émotions, pour ceux qui s'en souviennent. Et puis, 2 mois plus tard, on a annoncé leur assassinat. Le cardinal Duval, l'archevêque d'Alger, qui était un vieux monsieur à ce moment-là, mais qui était très proche de Tibérine, en est mort. Si bien qu'au cours de l'enterrement, il y a eu les cercueils des moines et celui du cardinal Duval. Lui a été enterré en Notre-Dame d'Afrique et les moines sont enterrés aujourd'hui à Tibérine. Avec 12 autres religieux et religieuses, dont Pierre Claverie, l'évêque d'Oran, ils furent les victimes de la guerre civile qui a sévi dans les années 90 en Algérie. Ce fut une guerre cruelle, terrible. On dit qu'elle a fait quasiment autant de morts que la guerre d'indépendance. On estime aux environs de 200 000, mais on ne sait pas bien. C'est des chiffres compliqués à dire, ça. Ça a été quelque chose de terrible. Et les moines de Tibérine, les autres religieux aussi, avaient choisi de rester en Algérie, en fidélité à l'Algérie et aux Algériens, et en fidélité à leurs amis musulmans. Ils en connaissaient les risques, mais ils y voyaient l'expression d'une des dimensions de leur vie monastique. À ce moment-là, la crise en Algérie, vue de France, paraissait un peu lointaine. En effet, les attentats du 11 septembre n'avaient pas encore eu lieu. On était dans ces années un peu naïves, comme on le dit aujourd'hui, ces années qui ont succédé à la chute du mur de Berlin en 89. La chute du mur de Berlin, je me rappelle la publicité du Crédit Agricole. C'était profiter des